0: partiel? T'sais, est-ce que c'est un métier qui est difficile à accéder?
1: Au début, c'est difficile, hein, évidemment, parce que c'est des listes de temps partiel. Fait qu'on travaille jour, soir, nuit. En probation, c'est disponibilité à toutes les fins de semaine. Moi, après 14 ans, là, j'ai mon poste là, à temps complet. Fait que j'ai certains avantages qui viennent avec ça. Mais c'est difficile au début. Les gens ont deux emplois. Ils essaient d'être disponibles pour l'ambulance parce qu'ils veulent faire carrière là-dedans, bien évidemment. Mm-hmm. Puis là, ils jonglent avec deux emplois. Puis là, c'est là qu'il y a un exode qui se fait des fois, là, soit en région, où il y en a qui changent carrément la carrière. Là, parce que justement, ils voient pas le bout.
0: Ils voient pas le bout, ouais, c'est ça, d'avoir une vie minimalement stable.
1: C'est ça.
2: OK. Moi, je suis curieux de savoir, est-ce que c'est déjà arrivé, mettons, que vous êtes déployé sur des calls, puis il a fallu peut-être que même que tu t'occupes quasiment d'un de tes collègues, tu sais, mettons, un collègue qui serait en état de choc par rapport à ce que vous avez vu, ou tu sais, ce qui s'est passé, est-ce que c'est arrivé qu'il a fallu que quasiment que tu lâches le patient pour quasiment t'occuper de tes collègues, ou vous êtes toutes pas mal faites avec des nerfs d'acier, là?
1: Non, ça m'est jamais arrivé, on a des nerfs d'acier, vraiment, là, ça m'est jamais arrivé personnellement.
2: OK.
0: Est-ce que vous êtes toujours dans des équipes de deux ou ça peut être des équipes de plus que deux?
1: C'est toujours deux. En fond, les paramédics de soins avancés se déplacent sur les appels, mais tu sais, ils embarquent pas dans l'ambulance puis transportent pas le patient. Fait que on est toujours deux, puis on a des premiers répondants, des fois, qui nous aident sur place. Puis la police, évidemment, là, mm-hmm. qui sont souvent sur nos interventions.
0: Dans une équipe de deux, est-ce qu'il y a toujours le conducteur puis son helper ou vous alternez une fois de temps en temps pour garder la touche du volant?
1: Oui, c'est ça. En fait, on fait un appel chaque. On s'entend là, entre partenaires. Il y en a qui font un chiffre complet en arrière. Il y en a qui font... nous, de la façon qu'on fonctionne, c'est qu'à chaque appel, on change.
0: Ah ouais, okay, okay, carrément. Fait que t'es sûr de faire du volant un peu à chaque chiffre?
1: Ben oui.
0: OK. Celui qui chauffe pas, il fait quoi pendant que l'autre chauffe? Y a-tu des affaires à faire pendant? Outre que, mettons, là, évidemment que s'il y a un patient qui est entre la vie et la mort, j'imagine que le garder en vie, c'est une part de la job, là. Mais, tu sais, quand vous êtes juste en déplacement ou whatever, est-ce que tu agis comme un copilote? Comment, tu sais, quelles sont les tâches de celui qui chauffe pas?
1: Dans le fond, on appelle ça le préposé à l'arrière. Il est pas copilote du tout, là. On s'occupe du patient à 100%, là. On lui parle, on le rassure.
0: Okay.
1: Puis c'est le moment là, de poser nos questions là, que sur place, on n'a pas réussi à avoir de réponse claire. Fait que dans le transport, ben c'est le fun, on peut questionner puis prendre nos signes vitaux en même temps. Puis on observe vraiment notre patient là, à ce moment-là. Puis on l'évalue tout au long du transport. Puis si c'est stable, on parle, on discute, on parle de sa vie, ses enfants. On essaie de vraiment connaître notre patient le plus vite possible parce que, tu sais, dans 40 minutes, on ne le verra plus jamais.
2: Non, c'est ça.
0: Mm-hmm.
2: Toi, est-ce que, justement, par rapport à ça, tu dois avoir des histoires par rapport à ça, des cas incroyables que tu as vécu. Y en a-tu une couple que tu pourrais nous partager?
1: Ben, c'est sûr qu'en 14 ans, j'ai vu beaucoup de j'ai vu beaucoup de choses. C'est sûr que je peux pas entrer dans les détails.
2: Non.
1: Le secret professionnel, mais tu sais, on voit beaucoup. Moi, je suis de nuit en partant, là. Fait que certains types d'appels qu'on fait plus que d'autres.
2: Okay.
1: C'est statistiquement, la nuit, il y a moins de monde actif. Je veux dire, on va pas dans les garderies, dans les écoles, presque, là. Moi, mm-hmm. on fait plus des appels de nuit, ben, c'est des intoxications. Il y a mm-hmm. beaucoup de chutes, la psychiatrie, là, énormément, là. On travaille beaucoup avec la police.
0: Est-ce que tu vois une recrudescence, justement, des appels en lien avec des enjeux psychiatriques dans les dernières années? Mettons qu'on met un poteau temporel par rapport à la fameuse COVID. Là. Y a-t-il un avant puis un après COVID par rapport aux appels à teneur psychiatrique?
1: Oui, mais je dirais pas que c'est spécifiquement depuis la COVID. Je dirais que c'est en augmentation là, depuis quelques années. Là.
0: Constante tout le temps.
1: Okay. Par rapport à la drogue, puis le stress de la vie quotidienne, il y a beaucoup de chicanes de famille. Tu sais, les gens, vraiment, là, les chicanes de couple, les chicanes de famille.
0: Mm-hmm.
1: On gère beaucoup de la crise là, avec la police, des suicidaires. On fait des transports forcés, des gens qui sont en crise, là, qui ont parlé un peu trop vite, peut-être, là, mais tu sais, qu'on peut pas prendre de chance, par exemple, on a des lois là, qui.
0: Ouais. Qu'est-ce qui arrive hein, si tu arrives sur les lieux avant les policiers et tu réalises qu'il y a une forme d'hostilité dans l'air? Vous, corrige-moi si je me trompe, mais vous n'êtes pas armé d'aucune façon. J'imagine que dans votre code de déontologie ou dans vos procédés, vous devez pas prendre de risques pour votre propre sécurité. Fait qu'est-ce qui arrive quand tu vois qu'il y a de l'hostilité dans la place un peu ou que les... Je sais pas si ça arrive là, que les gens sont fâchés ou hostiles envers les ambulanciers, là.
1: Oui, couramment, là. C'est sûr que la plupart du temps, quand on a un appel de ce type-là, on s'assure que la police arrive avant nous. On est informé, mais ça peut arriver qu'on arrive avant, si on est proche ou quoi que ce soit. Normalement, on attend en retrait.
0: Okay.
1: Quand la police nous dit que c'est correct, moi, je prends aucune chance. J'attends la police, toujours. Je me présente jamais à un endroit que pour une assistance police avant eux, jamais.
0: OK. Puis, sans donner des exemples précis, évidemment, parce que tu es contraint, comme tu l'as dit, au secret professionnel, mais dans quel type de circonstances les gens peuvent être hostiles envers les ambulanciers?
1: Ben moi, je me suis déjà fait menacer avec la pointe d'un couteau, mais à une certaine distance, là. Pas à la gorge, là.
0: OK.
1: Fait que, c'était pas trop épeurant, mais c'est une personne qui avait des idées suicidaires. Elle voulait, par exemple, faire mal avec un couteau.
0: OK.
1: Mais, nous, on était là avec la police, on lui parle, évidemment. Et là, il voulait pas nous voir, évidemment, avec les policiers. Mais lui, pour lui, il a le droit de faire ce qu'il veut, là. Mais, à part ça, je me suis jamais fait sortir de pistolet dans face sur une intervention ou menacer de près avec un couteau. Les policiers sont là, puis on les utilise. Je pense qu'ils sont là parce qu'eux sont équipés là pour ça.
0: Est-ce qu'il y a des points, tu sais, quand vous n'êtes pas sur un appel, là, règle générale, vous pouvez être en attente, entre guillemets, pendant combien de temps? Puis est-ce que vous le faites immobiliser dans des points prédéterminés de la ville ou c'est juste comme ça donne, vous vous parquez dans des points un peu centraux. Comment ça fonctionne?
1: Oui, évidemment, il y a des points de service qui sont divisés dans toute la ville, dans toute la région 03, là, dans Portneuf, autant que dans la ville de Québec, jusqu'à Saint-Anne-de-Beaupré. Mais oui, dans le fond, imaginez-vous une grosse map de la ville avec plein d'ambulances, puis au fur et à mesure que les ambulances sont utilisées, bien, là, ils déplacent les véhicules pour équilibrer un peu la map.
0: OK, pour s'assurer d'avoir une couverture assez globale tout le temps selon les mouvements. OK.
1: C'est ça. Puis les points de service sont prédéfinis dans des secteurs précis, là. Fait que on bouge. Des fois, on fait de la couverture. Ça peut aller jusqu'à... Dans les centres urbains comme la ville de Québec, c'est rare qu'on fait une heure sans appel. Mais dans Portneuf, où, on peut faire 2, 3, 4 heures sans appel. Mais des fois, on se déplace pareil parce que les autres ambulances font des appels. Puis nous, on va couvrir leur secteur en attendant.
0: OK, je comprends. Puis quand vous êtes, mettons, immobilisé, est-ce qu'il y a des tâches à faire ou vraiment c'est le bout de plate de la job que vous attendez puis vous jasez entre vous autres?
1: C'est ça. Il n'y a rien à faire. On n'a pas de tâches ou de maintenance de véhicule quand on est sur des points de service. Fait que on fait pas mal ce qu'on veut. Là, on discute, on a nos téléphones, puis on passe le temps.
0: OK.
2: Est-ce que c'est déjà arrivé, parce que tantôt on parlait de, mettons, des situations qui auraient pu être graves pour vous, pour votre sécurité à vous autres. Au contraire, est-ce qu'il est déjà arrivé, exemple, des situations dans lesquelles vous êtes fait appeler, arriver sur le call, puis faire comme, mais qu'est-ce qu'on fait ici? On a comme pas rapport, là.
1: Non, pas vraiment. Ben, tu sais, beaucoup d'appels de police, que des fois, on se demande qu'est-ce qu'on fait là, mais tu sais, en même temps, eux, ils ont leur propre protocole pour les transports à l'hôpital.
2: Vous n'êtes pas fait appeler pour genre quelqu'un qui avait la grippe, finalement. Il y a l'ambulance,
1: ça,
2: là.
1: Ça arrive souvent, là.
0: Ah oui?
1: C'est une grosse majorité des appels, les gens qui font de la fièvre, là. Juste ça, là.
2: Okay, ah oui? C'est un peu ça que je voulais dire par ma question, là. T'sais, t'as-tu eu d'autres situations de même que c'était, mon Dieu, que, t'sais, on n'a pas rapport, là?
0: C'est-tu parce qu'ils se sentent complètement défoncé par la grippe ou bien c'est parce que anyway, ils sont une clientèle, appelons-les de même, qu'eux autres, peu importe, ils payent pas l'ambulance?
1: Non, il y en a qui sont vraiment là, ils font de la fièvre, puis ils se demandent comment ils vont passer au travers. Fait que là, ils se sentent pas bien, ils appellent l'ambulance. Là, nous, en faisant notre évaluation, puis nos symptômes, on se rend compte que évidemment, là, c'était probablement juste ça le problème. Mais tu sais, à partir de là, ils prennent leur décision s'ils sont aptes ou pas à aller à l'hôpital. Là.
0: Ok. Est-ce que tu considères, étant donné que toi tu fais partie justement de la couverture de la grande région. Tu t'assures la couverture de la grande région de Québec. Est-ce que tu assures que la couverture, elle est adéquate à Québec? Est-ce qu'on est en sécurité le soir, le jour? Ou est-ce qu'il y a assez d'ambulances à disposition? Évidemment, là, étant dans... Parce que les médias sont les médias, fait que quand c'est une bonne nouvelle, on n'en parle pas. Une bonne nouvelle, c'est pas une nouvelle dans le monde des médias. Fait qu'on entend des histoires des fois d'un délai de 26 minutes avant que les ambulanciers arrivent sur les lieux de quelqu'un qui pète du cœur. Évidemment, il est trop tard. Mais ça, c'est les cas qui font les nouvelles. Toi, avec ton expérience, est-ce que tu considères que la couverture, elle est adéquate à Québec?
1: Je dirais qu'il y a un gros manque, là, en effet, là. Parce que il y a beaucoup d'ambulances qui sont utilisées. Ils vont en région plus éloignée, Portneuf, où ils rapprochent des ambulances.
0: OK, il y a des ambulances qui sont destinées à couvrir Québec, qui sont utilisées dans Portneuf?
1: C'est plutôt le contraire, mais oui, ça peut arriver.
0: OK.
1: Oui.
0: OK, quand même. Hein. Moi, je me souviens d'une campagne de publicité. Je pense que c'était votre syndicat ou un des syndicats d'ambulanciers qui avait partagé ça, qui avait fait une série de pancartes. C'était des pancartes qui disaient « Vous êtes maintenant dans une zone non couverte ». Je sais pas si tu te souviens, Sacha, de cette campagne-là. C'est une des meilleures campagnes syndicales que j'ai vues de ma vie. Parce que généralement, les syndicats, ils bloquent des rues, ils bloquent des ponts, puis ils font chier le peuple. Là. Ils ferment des garderies. Ouais. Tandis que ça, c'était juste « Hey, regardez ici, là, si grand-papa pète du cœur, il est pas tant que ça en sécurité ».
1: C'est ça, c'est surtout en région qu'il y a des zones comme ça, là, quand il y a des ruptures de service. Mais en ville, je dirais que les ambulances, outre être utilisées presque à 100%, il y en a beaucoup qui libèrent au fur et à mesure, puis sont capables de répondre sur des appels. C'est sûr que quand on s'éloigne, c'est au Nam, Tewksbury, plus loin dans le parc des Laurentides, c'est sûr qu'on est toujours un peu plus loin si jamais on fait un arrêt cardiaque. Les chances sont moins grandes que quand on est à Vanille, par exemple.
2: Avez-vous des... tu sais, mettons, là, on est dans la période des festivals à Québec, là, ça doit être pas mal plus achalandé pour vous autres. Avec ça, ben, vient aussi les fameux travaux là, qui sont présents un peu partout à Québec. Avez-vous senti que vous étiez soit pas assez ou est-ce que vous pensez que les travaux pourraient vous ralentir énormément dans vos... Dans vos démarches pour justement répondre à des appels.
0: Puis je vais ajouter même à la question de Mathieu, là. Apprenez-vous les travaux quand ils arrivent ou bien on vous les dit d'avance pour modifier vos itinéraires puis votre patron de couverture?
1: Il essaie de nous aviser d'avance, mais ça arrive des fois là, quand on se cogne le nez sur une pancarte puis une rue barrée, là, même en urgence. Là.
0: Okay.
1: Puis, si on peut pas passer pour faire un détour. Là.
0: Ça se jase-tu? Ça se jase-tu dans le monde des ambulanciers, les travaux du tramway? Parce que ça va être un papyrarien aussi, là.
1: Oui. Le boulevard Laurier, par exemple, là. René Lévesque, là. Mm-hmm. C'est sûr que ça va peut-être avoir un impact. Hein.
0: Oui, c'est ça. Hein? Puis, est-ce que les gens qui. Parce que ça doit pas être vous autres qui font pas vos routes, mais vous, tu sais, j'imagine que tu dois avoir des gestionnaires. Tu sais, eux autres, ils vous disent quoi? Est-ce qu'ils réussissent à pallier puis à bien contourner les problèmes ou ils sont un peu clouless comme le commun des mortels?
1: Non, ils sont assez ouverts, je voudrais, là, à nous aider. Là.
0: OK.
1: Puis à nous aviser d'avance.
0: OK. Il y a quelqu'un sur le texto qui te demande si tu vois quelqu'un, mettons, tu circules avec ton ambulance et tu vois quelqu'un en crise, est-ce que tu arrêtes pour aider ou tu dois absolument juste recevoir les calls en fonction d'eux?
1: Non, on arrête, là, clairement. Si on est déjà avec un patient qui est stable, on arrête, puis on fait venir une autre ambulance, puis on attend que l'autre ambulance arrive.
0: OK.
1: Non, si on n'a pas de patient, on fait ouvrir une carte d'appel pour ce patient-là qui est en crise.
0: OK. Puis quand vous transportez un patient de où vous le cueillez là, jusqu'à l'hôpital, vous restez combien de temps avec le patient à l'hôpital en tant que tel? Puis, tu sais, qu'est-ce qui marque que vous passez le flambeau de la prise en charge?
1: C'est ça. Ça peut être très long quand que les urgences sont achalandées. Là, des hôpitaux, là, on peut attendre des fois là, jusqu'à... J'ai déjà attendu 3 heures là, avec le patient sur civière. Ah,
0: 3 heures, puis le patient est dans l'hôpital en tant que tel?
1: Exact.
0: Puis est-ce que, mettons, il craint pour sa vie puis il faut que tu le maintiennes en vie, cet homme-là
1: non.
0: ou cette femme-là?
1: Non, il est considéré comme stable. Sinon, il irait à une place...
2: Il serait pris en charge plus rapidement.
1: Il serait pris en charge.
0: Okay. Hey, mais c'est particulier. C'est quoi la pertinence que... Puis, écoute, c'est clairement parce qu'il y a de quoi qui, moi, m'échappe. Là, puis c'est quoi la pertinence qu'un ambulancier reste sur place avec cette personne-là qui est rendue où vous deviez l'emmener?
1: Dans le fond, tant aussi longtemps que le patient a une journée civière, il est sous notre responsabilité. Donc, il faut attendre que l'hôpital il trouve une place. Là. Aussitôt qu'ils ont trouve une place, là, on va le porter à sa filière.
0: OK.
1: Puis après ça, on est disponible pour prendre d'autres appels.
0: OK, OK, OK, je comprends. Est-ce que vous travaillez en étroite collaboration avec les hôpitaux ou bien c'est un peu, garde, on va le prendre quand on aura de la place? Parce que, tu sais, j'imagine des fois, vous devez avoir des calls, mais là, eux autres n'ont pas trouvé de la place pour votre patient. Qu'est-ce qui se passe dans ce temps-là?
1: C'est ça que nous, on avise la centrale avant de se déplacer, là, d'un hôpital disponible qui n'est pas trop achalandé selon le cas. Il y a des cas spécifiques qu'on va dans des hôpitaux qu'on n'a pas besoin de se poser de questions. Mais sinon, on demande là, quel hôpital pour tel type de cas. Là, ils nous disent, par exemple, l'Hôtel-Dieu, par exemple, le CHUL. Fait que là, on se déplace là. Puis même des fois, là, on attend. Là. Eux autres, ils nous voient arriver et sont comme, c'est parce qu'on est plein.
0: OK. Okay.
1: Nous, c'est pas nous vraiment qui décide là, c'est la centrale selon l'achalandage des hôpitaux.
0: OK. Est-ce que vous, je sais pas, toi ou de tes collègues, est-ce que ça arrive qu'il y a des ambulanciers qui développent des PTSD, des post-traumatic syndrome? Est-ce que ça arrive, là, justement, parce que vous pouvez être amené à avoir des affaires épouvantables? Je pense, mettons, un ambulancier qui s'est présenté à la mosquée lors de l'attaque de la mosquée par Bissonnette. C'est sûr que tu vois des affaires épouvantables là, qui peuvent marquer pour une vie. Est-ce que tu connais des gens qui ont dû, justement, passer par-dessus des épreuves ou même consulter? Puis, en sous-question, avez-vous en permanence une espèce de programme d'aide pour, justement, vous aider si vous voyez des affaires out of this world, justement?
1: Oui, on a un programme d'aide. Ça s'appelle une genre de c'est une vigile qui est là pour, justement, là, les post-traumas. Personnellement, moi, je connais pas de paramédic proche de moi qui a subi ça, qui souffre de ça, pardon, pas subi, là, on va dire ça. moi non plus, là, j'ai pas eu d'appel qui m'a shaké assez de me rendre post-trauma. Ça en prend juste un ou plusieurs à long terme aussi, ça peut développer un post-trauma. Mm-hmm.
0: Mais c'est tabou?
1: Je touche du bois, je me dis que j'ai vu beaucoup de choses. Je me dis, je pense que t'as assez fait fort, mais je reste un être humain. Là,
0: mm-hmm. Ben oui. Mais c'est-tu tabou dans le domaine des ambulanciers? Mettons que vous apprenez que Bobby a fait un PTSD, mettons, qui prend, mettons, un arrêt de travail. Est-ce que, tu sais, le potinage opère, puis oh, ça passe pas un vrai ambulancier.
2: Ouais,
0: un peu
2: comme les arrêts de travail dans les bureaux, genre le gouvernement.
0: Ouais.
1: Ben, peut-être, là. Moi, j'ai jamais vécu ça, puis j'ai jamais eu affaire à ça, mais oui, peut-être qu'il y en a qui jugent un peu leurs propres collègues, mais en général, on se supporte beaucoup, puis on sait que c'est un emploi à risque, là.
0: OK. Mmh. Tu vois, tantôt, tu nous parlais là, d'attendre 3 heures avec un patient sur une civière. Il y a un de tes collègues, visiblement, il dit « Je suis paramédic à Québec et 3 heures d'attente, ça peut arriver chaque jour. J'ai déjà fait du 7, 8, 9 heures d'attente pour une civière. »
1: C'est un chiffre complet, là, à attendre à l'hôpital avec son patient là, sur place. Là. Et là, le problème, là, c'est qu'il y a une congestion. Les paramédics sont pris à l'urgence. Là. Puis c'est pas parce que le personnel travaille pas assez fort. Là. Les infirmières, les préposés travaillent d'arrache-pied à trouver de la place à nos patients qui arrivent. Puis des fois, ils ont pas grand-chose. Mais tu sais, je veux dire, nous, notre emploi, notre travail, c'est aussi d'amener les gens à l'hôpital. Ils appellent l'ambulance.
0: Mm-hmm.
1: Fait que, y en a qui veulent y aller, puis c'est normal. On les amène. Pas tout le temps urgent, fait qu'on attend avec eux. Puis 9 heures, je trouve ça terrible. Là. Moi, j'ai jamais fait ça parce que peut-être je suis nuit, mais la gang de jour, probablement que ça arrive assez régulièrement, là, des 4, 5, 6 heures. Avec un patient, là, lui, c'est pas confortable une civière d'ambulance. Puis aussitôt qu'il y a un problème de cognitif, peut-être le patient peut se dégrader ou mm-hmm. juste...
0: Son humeur aussi se dégrader, oui. Ouais.
1: C'est ça. Puis en même temps, on attend l'urgence, il n'y a pas une zone vraiment d'attente. On attend comme dans le corridor, il y a des patients qui passent, il y a d'autres civières. Fait qu'il y a un patient en crise à côté d'une maman qui allait son bébé, c'est ordinaire, là, mais ils n'ont pas de place nécessairement. Fait que,
2: ben écoute, justement, pour faire du pouce par rapport à ce que tu dis, moi, demain matin, je suis le ministre de la Santé, puis je te dis, je réalise tous les souhaits que vous avez là, justement dans ce métier-là. Qu'est-ce qui vous manquerait? Qu'est-ce qu'il y aurait comme solution à vous amener pour que... Mettons, rendre ça le plus fluide, le plus homogène possible.
1: Oh boy, je sais pas. Faudrait qu'on réussisse à amener moins de monde à l'hôpital. Je sais pas comment qu'on pourrait faire ça, mais c'est C'est ça, souvent, on amène les gens qui ont besoin de soins, mais tu sais, je veux dire, l'hôpital, c'est pas nécessairement. Souvent, c'est le filet social. Hein,
0: fait que, Ouais. Ça pourrait-tu être pertinent, tu sais, une espèce de comment je pourrais dire, une étape.
2: Un genre de centre de tri.
0: Mais tu sais, entre l'hôpital puis les ambulanciers, tu sais, ceux qui sont, mettons, en attente de rentrer à l'hôpital, c'est quelque chose qui est possible ou. Quoique, je pense à notre système de santé, puis c'est pas possible. Oublie ma question. je réalise, là, que qu'est-ce que je dis là? On attend des fois des 14 heures, c'est pas possible.
2: De tri.
0: Entre l'hôpital puis les ambulanciers, tu sais, ceux qui sont, mettons, tu sais, en attente de rentrer à l'hôpital, c'est quelque chose qui est possible ou. Quoique, je pense à notre système de santé, puis c'est pas possible. Oublie ma question. je réalise, là, que qu'est-ce que je dis là? On attend des fois des 14 heures, c'est pas possible.
1: Ouais, mais il y a des équipes, là, qui sont attitrées

0: Moi, les fois que j'ai appelé le 811, souvent, ils me disaient, ouais, je peux pas vous dire de pas aller à l'hôpital.
1: C'est ça.
0: Mais c'est comme, OK, madame, mais moi, j'appelais exactement pour que tu me dises, hey, si j'ai pas besoin d'aller embourber l'hôpital, dis-moi-les, mais
2: C'est ça.
0: tu me dis que tu peux pas me le dire, même si c'est le cas. Fait que là, c'est comme.
1: Ben, c'est notre cas aussi, je dirais, les gars, on peut pas dire aux patients de pas aller à l'hôpital.
0: Ouais, et ça, je l'ai vécu une fois, là. J'ai appelé les ambulanciers une fois dans ma vie. Ma fille faisait, c'était un bébé à l'époque. Ma fille faisait ce qu'il appelait du faux croup.
1: Oui.
0: Une espèce de toux de fumeur. Imagine quelqu'un,
1: ouais,
0: Mathieu, là, qui fait.
1: Hein?
0: Hey, c'est l'enfer. Moi, je pensais, OK, je perds ma petite ce soir-là, de étouffer par sa propre air, là. C'était une toux de fumeur, là. Genre 20 ans de cancer du poumon, puis tous encore. Je fume encore. C'était épouvantable. Puis finalement, pour soigner cette affaire-là, là, c'était une puff d'air frais, dehors.
2: Non.
0: C'était épouvantable. Mais les ambulanciers, ils ont été super smart, mais ils nous laissaient comme transparaître que t'as pas tellement besoin, mais je sentais qu'ils n'avaient pas le droit de me le dire.
2: Ouais.
1: C'est ça. On surfe souvent sur notre responsabilité, hein, parce que s'il arrive de quoi, on est quand même imputable. Malgré que on peut pas inciter le refus non plus là, légalement. Là, on peut perdre notre job là.
0: Okay.
1: On incite un refus. Fait qu'il faut comme donner un consentement. Faut qu'on ait un consentement libre et éclairé. Puis mais notre travail aussi, c'est de rassurer les gens pour qu'ils prennent la bonne décision, moi, je pense.
0: Ouais.
1: Puis, à partir de là, quand ils sont rassurés que c'est pas dangereux ou quoi que ce soit, ils décident d'y aller à l'hôpital. C'est sûr que nous, on recommande toujours d'y aller. Mais, tu sais, dans notre don verbal, souvent, on peut voir que...
0: C'est pas une urgence de vie ou de mort.
1: Peut-être y aller, mais l'ambulance, est-ce que c'est nécessairement la solution? Pas nécessairement. C'est deux choses, là, d'aller à l'hôpital puis d'y aller en ambulance.
0: Oui, non, effectivement. Est-ce qu'il y a des calls que tu adores faire? C'est bizarre à dire parce que c'est souvent des gens dans la détresse, mm-hmm. mais tu sais, j'imagine que, tu sais, comme dans tout métier, il y a des aspects qu'on aime plus, des tâches qu'on aime plus faire que d'autres. Y a-tu des calls ou des clientèles que tu aimes plus que d'autres?
1: Non, pas vraiment. Je dirais que j'aime pas mal tous mes appels. C'est sûr que la psychiatrie avec les intoxications, c'est un peu plus stressant parce que c'est beaucoup de négociations avec des gens en crise. Mais tu sais, la gériatrie, les personnes âgées, c'est des appels souvent qui sont plus relax et plus cocasses.
0: Ça. Ah ouais? OK.
1: C'est des fois.
0: Ah ben, regarde, tant qu'être dans le cocasse, là, les gens qui tombent sur des concombres avec des condoms dessus puis que c'est pris dans le pris dans le fesse là. Tu sais, moi j'ai jasé avec des infirmiers qui disent que ça arrive en masse puis là j'y vais soft avec un concombre avec un condom là puis on s'en rend qu'on retrouve tout d'un cul à Québec. Mais est-ce qu'il y en a qui appellent les ambulanciers pour ça?
1: Ben oui. Ben oui, moi non là, j'ai jamais eu ce type d'appel là, mais oui, il y en a qui appellent l'ambulance pour ça.
0: Puis offrez-vous le service de dépognage à la maison ou vous emmenez à l'hôpital?
1: Non, on amène à l'hôpital. Hein.
0: Ouais, okay.
2: Il sort du char avec le galon de loup. Il va sortir.
0: Ouais, la grosse shop-vac, toi. OK, OK. Petite dernière en ce qui me concerne, c'est quoi l'appel le plus étrange? Non, c'est pas vrai. L'appel qui t'a le plus marqué dans ta carrière?
1: Ben, je dirais que il y en a plusieurs, mais je n'ai pas un spécifiquement. Mais tu sais, les pendaisons, c'est assez marquant.
0: Mm-hmm.
1: Puis les décès là, non récents là, à domicile, là, que ça fait plusieurs heures, là, impressionnant. Là, c'est comme des... Moi, je compare ça à des scènes de films d'horreur. Là.
0: Mm-hmm. Carrément.
1: Ben, c'est vraiment gore. Là,
0: qui ont commencé quasiment à fusionner avec le plancher.
1: Ben,
0: là.
1: C'est ça. Là. Ouais. Ça, c'est, tu t'en rappelles avec l'odeur là, puis le visuel. C'est quand même impressionnant.
0: Tu comparerais ça?
1: Aussi,
0: tu comparerais l'odeur de quelqu'un de mort depuis longtemps à quoi qu'on connaît?
1: Brûler un de vos cheveux, là. Ça sent le cochon.
0: Ouais.
1: Les cheveux brûlés, là, ben c'est ça que ça sent.
0: Ah.
1: Ouais. Puis la nécrose, tu sais, ça a une odeur particulière.
0: Okay.
1: Ça sent vraiment la mort.
0: Appétissant, vraiment... ça. Tu viens de solidifier notre jeûne jusqu'à demain.
2: Bon souper tout le monde.
0: Ouais, on va être bon. On va être bon pour se rendre demain dans notre jeûne. Hey, Sacha, un gros merci, Krim, d'avoir pris du temps pour nous autres, nous jaser de ton métier, tout ça. C'est super intéressant. C'est rare qu'on a l'opportunité de jaser avec des ambulanciers. Puis sur le texto, les gens sont super enthousiastes. Ils t'ont posé plein de questions puis sont bien reconnaissants de ton temps.
1: Bon, ben super. Merci, les gars, de m'avoir reçu.
0: Hey, ben, merci à toi. On se reprend bientôt. Merci, Sacha.
1: Salut.
0: Bye bye. C'était Sacha Bélanger qui est ambulancier ici.

0: À Québec depuis 14 ans quand même. Hein. Mmh,
1: ouais, c'est fou. D'après moi, vocation. On parlait de vocation cette semaine, ça, c'est une méchante.
0: Ouais, d'après moi, il n'y a pas beaucoup de hasard dans ces métiers-là. Tu fais 14 ans par hasard. D'après moi, tu sais, si tu as à fendre, là, tu fends avant ça. Mmh. Puis tu vois sur le texto, puis je vais y répondre à Steve. Là. Steve, oui. Sur le texto, nous mentionne que lui a été ambulancier slash paramédic. Je dis tout le temps ambulancier, mais je pense que...
1: C'est paramédic.
0: C'est paramédic. Ouais. Si j'étais cultivé, il fallait que je dise, là. Paramédic, et lui, il en a fait un post-trauma à cause d'une intervention. Fait qu'éventuellement, cette saison, on essaiera de le recevoir, Steve. Je vais envoyer tes coordonnées à Mr. Louis quand il va avoir fini de prendre ses bains d'eau chaude en drôme. Fait que voilà, mes très chers amis, on fait une courte pause. De l'autre côté de la pause, normalement, on s'en va en República Dominicana.
1: Oh!
0: Et on va parler avec une madame qui fait de la porn.
1: Ben, allons-y.
0: Je suis content.
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0: êtes à l'écoute de Radio X, on vous dit merci pour ça. Et encore plus merci de suivre le Spacecast qui vous accompagne jusqu'à 22h en cette petite dernière de la semaine. J'étais en train de faire mon tour de nouvelles, puis quand j'arrive au fin fond là, de mon tour de nouvelles, j'arrive dans des patentes genre le sac de chips.
1: Ouais. Oh oui,
0: vraiment au fond. Ah oui, vraiment au fond là, de ma recherche, là, j'arrive au sac de chips des LED Bible de ce monde. Là.
1: Yes.
0: Là, de patente fuckée. Et je suis tombé sur une question qui était lancée par une créatrice de contenu sur TikTok. Mais moi, comme je te dis une couple de fois cette semaine, je suis très boomer là, dans vis-à-vis la technologie. Fait que TikTok, je suis pas vraiment là-dessus. OnlyFans, je pensais que c'était un site web. Ça a l'air, c'est une application.
1: Ah oui?
0: Parce que j'ai fait de la recherche aujourd'hui. Puis parce que j'essayais de savoir un peu plus sur notre prochain invité qui a un OnlyFans. Puis j'ai comme eu bien de la difficulté à trouver. J'ai trouvé sur un site noir et jaune ce que je cherchais, mais pas sur le bleu. J'ai pas trouvé le site bleu, en toute vérité. Puis pour revenir à l'article en question, la créatrice de contenu, elle posait la question sur TikTok à ses followers. C'est 126 000 followers quand même. Pour vous, une relation sexuelle devrait durer combien de temps? Mais tu sais, vraiment le bout là, de la bataille. Pas la préparation, la bataille.
1: La bataille.
0: La bataille, ça devrait durer pendant combien de temps? Puis quand je lisais l'article, j'ai fait « Ah, OK, ben, c'est une patente de réseaux sociaux qui est moins à base mon truc. » Mais moi, je trouvais l'histoire, puis c'était genre une phrase et demie, là. On nous laissait présager l'histoire de la madame en question. Très rapidement, une ex-conseillère municipale qui a tout quitté au Québec pour aller faire de la production de contenu X, de contenu pour adultes, en République dominicaine. Je suis comme, hey, l'histoire est bien plus haute que les nouvelles de TikTok.
1: Autour de ça.
0: Ben oui, fait que je me suis dit, je vais écrire à Cathy Dupuis. Et elle m'a répondu très rapidement avec énormément de gentillesse. Je suis très, très, très content d'aller la rejoindre. Elle est au bout du fil. Salut, Cathy.
2: Allô, Jean-Francis.
0: Ça va bien?
2: Ça va très bien. Et toi? Très heureuse d'être avec vous en ondes.
0: Ouais, ben merci d'avoir accepté l'invitation. C'est vraiment cool de ta part.
1: Plaisir partagé.
2: Merci d'avoir pensé à moi.
0: Ben, je commence avec cette question-là au départ. Conseillère municipale, c'est arrivé comment? Comment ça? T'sais, parle-nous un peu de ton parcours politique. C'était à Rawdon, hein, c'est ça?
2: Exactement. Ben, en fait, moi, je suis gaspésienne d'origine et je suis déménagée à Rawdon. Après 4 ans, on est venu me proposer si ça m'intéressait de faire de la politique. Okay. Et puis, ils m'ont passé en entrevue et ils ont dit « Wow, je pense que tu es la candidate parfaite pour faire partie de l'équipe ». Et là, j'ai fait la campagne municipale, j'ai fait du porte-en-porte et j'étais accompagnée de Raymond Rougeau à l'époque parce que je connaissais pas trop, en fait, l'histoire de Rawdon. J'avais vraiment besoin d'aide vu que il était vraiment né du sport et que moi aussi...
0: C'est ça, Raymond Rougeau, comme dans la
1: dans
0: lutte.
1: Les
0: là.
1: Rougeau,
0: c'est
1: là.
0: Ça, comme dans...
2: Oui, les frères Rougeau, la lutte.
0: Comme dans la prise du petit paquet. Là.
1: Les Mounties,
0: okay.
1: Là.
0: OK, wow!
2: Exact. Donc, j'ai travaillé pendant 4 ans avec Raymond et c'est pour ça que j'ai fait de la politique grâce à lui parce qu'il a vraiment été là pour m'aider dans mon mandat de 4 ans.
0: Tu étais issu de quel domaine pour que la politique aille te chercher?
2: Honnêtement, j'avais aucune expérience en politique. Ça a été quelque chose parce que moi, en fait, j'ai fait de la coiffure pendant 20 ans. C'est ce que je faisais.
0: Okay.
2: Et j'avais fait de la compétition de fitness aussi, okay. Dont des magazines comme Somum et tout. Donc, j'avais fait vraiment des photos assez explicites en maillot de bain et tout. Et ça a été difficile justement dans ma campagne électorale parce qu'il y a eu une grosse campagne de salissage par rapport à moi. Pour faire ça. Mais je crois que j'ai été quand même assez convaincante dans mes projets avec l'équipe parce que finalement, je suis passée dans l'équipe à cette époque-là. Donc, j'ai fait un mandat de 4 ans, oui, c'est ça, comme conseillère municipale.
0: Comment ça s'est...
1: Excuse-moi.
0: Non, vas-y.
1: J'allais dire, d'après moi, les votes masculins étaient tout OK avec
0: ouais,
1: ça.
0: Ouais.
1: D'après moi, il n'y avait pas de problème.
2: Je dirais qu'il y a eu une hausse de jeunes publics qui est venu voter cette année-là.
1: Ouais, c'est sûr que ça intéresse la politique dans ce temps-là. Ben
0: oui.
1: Il y a un petit incentive de plus. Là.
0: Ben, c'est clair.
2: Ouais.
0: C'est clair.
2: Ben, on utilise un peu nos charmes, tu sais.
1: Ben,
2: quand on connaît le pouvoir qu'une femme peut avoir sur un homme, pourquoi pas les utiliser?
1: Ben, ça voilà. A été prouvé, en plus. Tu sais, ils ont fait des études, surtout aux États-Unis, ils leur montraient des photos, justement, de politiciens, puis juste avec le look, ils étaient capables de prédire, je pense, à quelque chose comme 80% les résultats.
0: Ah, ouais. Ouais,
2: hey, puis, c'est quand même incroyable, hein?
0: J'ai aucune surprise, puis tu sais quoi, je m'avoue vaincu devant ce que tu viens de dire, parce que les gens de l'étude, c'est moi.
1: That's it!
0: C'est carrément moi, là. Mais un peu bit sur deux pattes, là. Si la candidate est jolie, je vais avoir un petit peu plus de chances de voter pour elle en partant.
2: Mais j'ai quand même été très sérieuse dans mon mandat.
0: Ah, j'ai aucune misère à le croire.
2: Ça a été toute une expérience.
0: Mm-hmm. Ben, ça, pour vrai, j'ai aucune misère à le croire parce que suffit de. Parce que pour vrai, là, la façon comme tu te présentes sur les réseaux sociaux avec Sun Couple Digital, au premier abord, tu sais, il n'y a rien de pornographique, il y a rien de tu sais, il y a rien de déplacé. De la façon quand quand on a échangé des messages avant l'entrevue, tu m'as l'air d'une femme extrêmement professionnelle, fait que j'ai aucune misère à m'imaginer que ça s'est bien passé.
2: Bien, mon background a été que j'ai travaillé en politique, j'ai travaillé en finance, j'ai travaillé dans le domaine public bien avant même d'être sur les réseaux sociaux. Donc, c'est sûr que le choix de faire OnlyFans, ça n'a pas été mon premier choix de carrière, comme on peut dire. Donc, mm-hmm. C'est la raison pourquoi j'ai une tête sur les épaules. Puis, j'ai une approche un peu différente de certaines créatrices sur les réseaux sociaux.
0: Comment s'est finie l'expérience en politique? Puis, est-ce que ça concorde justement avec le départ comme expat?
2: Non, pas du tout. Ça s'est fait bien avant, en fait, la fin de ma carrière politique. J'ai fait mon 4 ans. Je me suis quand même, comment je pourrais dire ça, j'ai vécu plein d'expériences positives. Mais par contre, j'avais décidé de mettre un terme à ma carrière politique parce que je trouvais que mes ambitions étaient beaucoup trop grandes pour ce qu'on pouvait accomplir en seulement 4 ans de mandat.
0: Okay.
2: C'est un peu ingrat, la carrière politique, dans le sens que souvent, les gens vont t'approcher quand eux ne sont pas contents de certains trucs au niveau de la municipalité. Mm-hmm. Mais tu as, je dirais, rarement des félicitations quand tu accomplis de grandes choses.
0: Est-ce que les gens t'ont senti, Cathy, qu'ils étaient plus fins avec toi parce que justement, tu as un charisme ou bien justement parce que tu es une femme? On sait, moi je l'ai vu dans les médias, mes collègues féminines, des fois, l'ont rough, là. Mm-hmm. Les gens se permettent plus. Toi, tu l'as vécu comment en politique? Parce que les gens qui sont en politique municipale nous disent que c'est vraiment lourd actuellement. Les gens sont rough.
2: Oui, ben c'est pas totalement faux. Je dirais que oui, j'ai senti ça parce que j'étais une femme, donc j'étais plus facilement approchée ou je dirais charmée. Mais par contre, je te dirais que d'essayer d'avoir de la crédibilité en tant que femme en politique, j'ai travaillé beaucoup plus fort à ce niveau-là. Ça a été vraiment un point à travailler pendant ces 4 ans-là.
0: OK. Qu'est-ce qui arrive finalement pour que vous ayez, ben je sais pas si c'est toi seule avec ton conjoint, d'avoir le déclic de « Hey, on s'en va du Québec ». Parle-moi un peu de l'état d'esprit, à quel moment ça arrive, c'est quoi la conjoncture des événements qui amène à ça?
2: Bien, moi, je vais être honnête avec toi. En fait, ça fait depuis que je suis petite fille que je rêve de vivre dans les tropiques. Okay. J'ai jamais aimé la neige. J'ai toujours pensé que je suis née dans le mauvais pays et je ne dédaigne pas du tout le Québec ou le Canada. C'est juste que moi, je me sentais pas nécessairement à ma place. Je trouvais aussi, en tant qu'adulte, c'était difficile aussi. J'ai fait une carrière politique, mais en même temps, je faisais de la coiffure. En même temps, je faisais une carrière financière. En même temps, j'étais monoparentale, donc je travaillais vraiment super fort pour pouvoir réussir à avoir un salaire décent. Je trouvais ça vraiment difficile. Avec la COVID qui est arrivée en plus au travers de tout ça, où ce qu'on était super réglementé, je trouvais tellement que j'avais plus de liberté. Je me sentais vraiment comme stressée, anxieuse. J'étais vraiment plus bien. Mm-hmm. Puis j'ai décidé de devenir coach en fitness. Okay. Tu sais, suite à mes événements, comme je vous ai dit, j'ai fait une carrière de fitness à l'époque. J'ai fini 5e mondiale. Ça a toujours été dans mes passions, le fitness.
0: Okay.
2: Et j'ai décidé justement d'aller me former. Donc, j'ai eu mes certifications en tant que coach. Et je me suis mis à coacher des femmes sur le web et dans les gyms. Mais avec la COVID, le gym a fermé. Mm-hmm. Donc là, c'était plus compliqué. J'étais juste en ligne. Mon copain a perdu son travail au niveau au Québec. Il travaillait dans une imprimerie. Donc là, j'ai dit, c'est un signe. On s'en va visiter la République dominicaine.
0: Pourquoi hein, la République dominicaine? Parce que tu m'as dit tropique, mais pourquoi République dominicaine en tant que telle?
2: Pourquoi la République dominicaine? Ben en fait, au début, on était comme un peu tout le monde. On allait dans la région touristique de Punta Cana. Mon copain a été, je pense, une vingtaine de fois en République dominicaine. C'était vraiment son coup de cœur. Puis, par la suite, quand on est revenu au Québec, on regardait sur YouTube toutes les régions de la République dominicaine et on est tombé sur une petite ville qui s'appelle Las Terrenas. Pour vrai, c'est tellement beau ici. C'est vraiment un petit paradis. Puis, on est venu visiter ça une fois et deux fois pendant la COVID. Je vous jure, je me faisais je me faisais tellement hater sur les réseaux sociaux. On me souhaitait on me souhaitait que mon avion tombe. Là. C'était ben, incroyable là, la méchanceté qu'il pouvait avoir sur les réseaux sociaux.
0: C'est l'enfer, ça. Hein? C'est l'enfer. OK, là, c'était
2: Renan. Quand on travaille sur les réseaux sociaux, il faut être capable de gérer ça, sinon tu ne seras pas à ta place.
1: En tout cas, en se fiant aux images Google de Las Terrenas, c'est fâcheux. Hein? Moi, je serais bien malheureux dans ce coin-là.
0: Ouais, c'est
2: tellement triste. Plat.
0: Je vois les images, puis je pense que ça dévoile une petite part de jalousie des gens qui souhaitaient que ton avion s'écrase.
1: Oui, moi.
2: Ah, écoute, ben, je te dirais que je suis jamais retournée. Ça va faire 5 ans que je suis en République. Je suis jamais retournée au Canada. Quand j'ai pris l'avion pour partir du Québec, je suis jamais retournée.
0: Ah, ouais,
1: là, okay. En arrivant en République dominicaine, c'était quoi le plan? Est-ce que vous vous êtes dit, bon, OK, on va essayer de se trouver des jobs dans nos domaines là-bas? Est-ce que c'est là que le déclic s'est fait peut-être plus pour avoir la plateforme sur OnlyFans?
2: Ben, je te dirais que moi, j'avais déjà comme mon coaching de fitness en ligne. Donc, j'avais déjà ça pour le moment. Mais on avait l'intention vraiment de, je dirais, vivre plus légèrement. Tu sais, mm-hmm. Je trouve qu'au Québec, souvent, on vit dans la consommation. On travaille pour payer. Puis ça, j'en avais assez de ce stress-là. Moi, j'avais dit, je préfère vivre en République dominicaine, avoir un salaire beaucoup plus petit et vivre librement ma vie, tu sais, de vivre ma vie maintenant, de pas attendre d'être à la retraite pour vivre.
0: Mais tu sais, j'imagine, ça veut pas dire non plus que tu acceptes de vivre d'un bidonville, là. J'imagine que vous...
2: Non, pas du tout. Ben, en fait, la COVID, pour moi, pour bien des gens, ça a été un gros citron, mais moi, j'ai fait de la limonade avec, tu sais.
1: Ouais. Parce que... moi, il y a un saying qui dit, même de la marde, c'est de l'engrais à un moment donné, là. Ouais.
2: C'est... Exact, tu sais, parce que, tu sais, je me suis fait super dépersuader de dire, ah, tu devrais pas déménager, tu devrais attendre. Ben, écoute, moi, ma maison, elle a doublé de valeur au Québec, là, mm-hmm. pendant le temps de la COVID, ce que j'aurais jamais pensé. Mm-hmm. Donc, ce que j'ai fait, c'est que j'ai vendu au bon moment. Et quand je suis arrivée en République dominicaine, ben, j'ai payé ma maison cash. Fait que moi, depuis l'âge de mes 39, 40 ans, ben, j'ai plus d'hypothèque, tu sais.
0: Wow, OK. Puis, mettons un comparatif, la maison que tu as achetée, mettons en canadien, tu pourrais-tu nous dire un à peu près que tu as payé ça? À peu près?
2: Ben, c'est environ 500 000 Canadiens.
1: OK, quand même.
0: OK, quand même. Fait que c'est quand même un bon prix, là. Est-ce que le coût de la vie est dispendieux? Parce que, tu sais, 500 000, c'est quand même un bon prix, même pour une maison à Québec en tant que telle. Est-ce que le coût de la vie est dispendieux en République dominicaine? Manger, les restos?
2: Ben, le coût de la vie est vraiment beaucoup moins cher, là. Même les restaurants, ils sont vraiment... C'est un 30 à 40 % de moins cher, là, le coût de la vie, si on accumule tout ensemble versus au Canada.
1: Une bonne différence, là.
0: OK, quand même. Fait que t'arrives en République dominicaine, à ce moment-là, t'es encore coach, t'es encore sur le plan. Quand est-ce qu'apparaît l'idée de devenir une créatrice de contenu sur OnlyFans et sur d'autres plateformes?
2: Bien, en fait, c'est l'idée est venue de moi. Ça aurait pu, les gens pensent souvent, ah, c'est ton conjoint qui a eu cette idée-là. Non, pas du tout, c'est moi. J'ai regardé mon conjoint puis je lui ai dit, tu sais, là, dans le fond, là, j'ai fait de la compétition de fitness, j'ai fait des magazines summum. Mm-hmm. Je suis habituée d'être en petite tenue. Mon conjoint, c'est pas quelqu'un non plus nécessairement de jaloux. Il m'a toujours encouragée dans ce que j'ai fait. Puis je lui ai dit, qu'est-ce que t'en penserais si je m'ouvrirais un OnlyFans? Puis j'ai dit, réponds-moi pas tout de suite, là. J'ai dit, prends une semaine pour y penser.
0: Ouais. Laisse mariner ça, ouais.
2: Si t'es d'accord avec ça, on va le faire. Mais moi, je veux pas mettre mon couple en péril parce que je m'ouvre un OnlyFans. J'ai dit, moi, ce qui est vraiment important, c'est notre relation. Puis j'ai dit, si t'es d'accord, ben, on va en ouvrir un selon nos règlements et tout. Puis, dans le fond, il a pas pris une semaine. Il m'a dit oui presque automatiquement. Puis, on a commencé comme ça, tranquillement. Puis, tu vas voir, là, ça fait déjà, quoi, 5 ans qu'on fait ça. Puis, On a toujours respecté nos limites. On n'a jamais mis d'autres hommes ou d'autres femmes dans notre...
0: OK, c'est toujours avec ton conjoint que tu tournes?
2: Toujours avec mon conjoint. On s'amuse à faire des roleplay. T'sais, une journée, je suis en infirmière. Une journée, je suis en policière. Une journée, je suis une stepmom. Une journée, je suis une stepsister. On s'amuse vraiment dans des jeux de rôle. Puis, on a du plaisir à faire ça. Puis, je te dirais que j'en regrette zéro d'avoir fait ça parce que c'est ce qui me donne, en fait, le lifestyle que j'ai aujourd'hui.
0: Ben oui. Est-ce que tu en as parlé à tes... Parce que tu m'as mentionné tantôt qu'au Québec, tu étais monoparental. Est-ce que tu as eu la discussion avec tes enfants sur « Hey, je pars une autre carrière?
2: » Oui, en fait, j'ai toujours été honnête, en fait, avec mon garçon. Puis, tu sais, ça s'est fait doucement au fur et à mesure qu'il avançait en âge. Tu sais, je pense pas qu'il a besoin de tout savoir ce que maman fait. Puis, en fait, ça s'est toujours bien passé à ce niveau-là, même encore aujourd'hui. D'ailleurs, je suis en train de diversifier mes revues. Je suis en train d'ouvrir d'autres entreprises. Je coach des entrepreneurs aussi qui veulent se partir en entreprise. Donc, oui, on a un OnlyFans, mais ce n'est qu'une partie de ce qu'on fait en ligne.
0: OK.
1: Et justement, ben, par rapport à ça, le fait de le faire avec ton conjoint, est-ce que ça leur aurait donné un genre de... Ben, je sais pas c'est quoi la situation que t'avais avec ton conjoint. J'imagine que là, s'il était pas jaloux de même, ça devait bien aller à ce moment-là. Mais est-ce que ça redonnait comme un genre de d'épice à votre couple? Est-ce que ça leur ajoutait quelque chose à votre relation?
2: Ben, je te dirais que, tu sais, nous, on avait déjà comme une libido assez débordante.
1: Okay.
2: Ça nous a juste permis de pouvoir dire, ben, on va faire plus de trucs qu'on n'aurait pas fait normalement. Tu sais, comme je te dirais que j'ai pas besoin de mettre un soude d'infirmière habituellement dans notre vie personnelle.
1: Oui, effectivement.
0: Je comprends.
2: Mais, tu sais, on respecte vraiment nos limites sur les plateformes. Puis, je pense que c'est ça qui va faire qu'on va pouvoir perdurer dans le temps. Je suis rendue à 45 ans. J'ai commencé, bon, quand j'avais 40 ans. Je prends soin de mon corps. Je suis pas gênée de montrer mon corps parce que sans vouloir me vanter ou quoi que ce soit, je pense que j'ai encore un corps de 25 ans.
0: Mm-hmm. Puis, non, quand on voit les images, on comprend pourquoi t'es pas gênée.
1: Non, mais quand on entretient quelque chose, il faut être fier quand même.
0: Oh, oui, non, c'est clair. Puis en plus, tu t'entraînes, tout ça, c'est juste normal d'avoir
2: Ben, c'est pas gratuit, tu sais. En fait, mon corps que j'ai aujourd'hui, c'est parce que ça fait des années que je m'en occupe. Tu sais, je mange bien, je m'entraîne, j'ai une certaine discipline de vie. Puis c'est un peu pour ça aujourd'hui que j'influence d'autres gens de 40 ans et plus à avoir une bonne hygiène de vie pour que justement ils soient encore autonomes à 50, 60, 70.
0: C'est-tu beaucoup de gestion de communauté, OnlyFans? Au-delà de se mettre tout nu avec son conjoint puis s'amuser.
2: Je suis tellement, tellement, tellement contente que t'en parles parce que beaucoup de gens ne voient pas l'envers du décor. Tous les gens pensent que, ils font leur truc puis l'argent rentre. C'est tellement pas ça. Ça, c'est la partie le fun puis super simple. Mm-hmm. En fait, ce qui est compliqué quand t'as un OnlyFans, c'est qu'il n'y a pas de moteur de référencement. La preuve, quand tu m'as cherché, t'as eu de la misère à me trouver.
0: Honnêtement, le OnlyFans, Cathy, je ne l'ai pas trouvé. C'est-tu juste une application?
2: Je vais t'expliquer pourquoi. Parce qu'il n'y a pas de moteur de référencement de recherche sur OnlyFans. Donc, si quelqu'un veut venir s'abonner à ton compte, il doit absolument avoir le lien pour pouvoir aller s'abonner à ton compte.
0: Okay.
2: Et là, ça devient compliqué. Pourquoi pour la créatrice? Parce que tu dois faire plusieurs TikTok par jour, tu dois faire plusieurs Reels, posts sur Instagram par jour, tu dois te faire connaître, tu sais. Mm-hmm. Et en plus de ça, c'est que souvent, on doit repartir de zéro. Pourquoi? Parce que nos comptes se font fermer, évidemment, parce que les applications n'aiment pas qu'on fasse de la promotion sur nos réseaux. Donc, j'ai buildé des comptes TikTok à 300 000, j'ai recommencé à zéro et plusieurs fois, là, 5, 6, 7, 8 fois, vous n'avez pas idée. Je pense qu'au mois d'octobre l'année passée, j'ai perdu mon compte Instagram, j'étais à 100 000 followers aussi. Donc, il faut être très, très, très résilient. Je pense pas que tu trouves un OnlyFans puis que tu deviens millionnaire du jour au lendemain. Ou la pensée facile, « Ah, je vais m'ouvrir un OnlyFans de pied parce que je vais me sentir plus digne de faire ça. » Ben bonne chance.
0: Ouais, mais là, j'y ai pensé plusieurs fois. Là. Laissez tomber de la menace ses pieds.
2: Qui m'ont approché. Moi, j'aimerais ça avoir un OnlyFans, mais je ne veux pas qu'on me voit. Ben bonne chance.
0: Ouais, c'est ça. justement, la gestion de communauté, ça consiste à quoi? C'est répondre aux courriels? Parce que j'imagine que là, vu que les gens payent, ils s'attendent à un niveau, entre guillemets, de proximité différent ou du moins d'avoir une réponse à leur DM, c'est ça?
2: Exactement. Et c'est normal aussi. Les gens payent un abonnement. Pourquoi? Parce que ils vont avoir une proximité avec moi. Donc, si tu vas sur, justement, comme tu dis, sur la plateforme noire et jaune, ouais, ben, t'auras pas de communication avec la fille que t'as vue dans la vidéo. Tandis qu'avec OnlyFans, ben, les gens vont pouvoir demander des vidéos personnalisées avec donc là, on va faire des vidéos où ce qu'on va dire le nom de la personne, on va faire des échanges de textos ensemble, je vais répondre aux messages. Si moi, je me lève à 2h du matin parce qu'il y a quelqu'un en France qui m'a écrit, tu sais, j'ai un gros lot de fans qui est en Europe, donc on a 6 heures de différence avec la République dominicaine ou le Québec, mm-hmm. Puis ça fait que je reçois des milliers de messages par jour. C'est beaucoup, beaucoup, beaucoup, beaucoup de gestion, les réseaux sociaux, mais encore plus ceux qui sont payants.
0: Qu'est-ce qui gosse une créatrice de contenu OnlyFans, même quand le client paye? C'est quoi la limite à, mettons, ne pas dépasser pour toi? Quel comportement te répugne?
2: Ben, premièrement, j'aime pas qu'on me parle d'une façon irrespectueuse. Mm-hmm. J'aime pas qu'on bargain mes prix. J'aime pas qu'on descende mes prix. Tu sais, mon travail, c'est sérieux. Je travaille fort. Tu sais, faut que je m'achète des kits, faut que je m'achète des éclairages, faut que on fasse du montage vidéo. Tu sais, il y a beaucoup de travail en arrière que les gens voient pas. Puis j'aime pas ça qu'on me demande de baisser mes prix, surtout quand je sais tout le travail que je fais derrière.
0: Je comprends. Ok. Est-ce que tu reçois beaucoup de dick pics?
2: Oui, je te dirais que c'est très, très, très populaire. Puis,
0: dirais-tu que les hommes ont le sens de la photo?
2: Non, pas vraiment. Mais
0: non, hein, c'est ça, j'ai l'impression qu'il y a beaucoup de jobs de directeurs photo qui se perdent.
2: Ouais, ben en fait, ce que j'essaie de faire, c'est que, je sais pas si vous connaissez ça, les decrate, façon de m'en sortir, en fait.
0: Je m'en allais là.
2: J'ai fait énormément d'argent avec ça, ça c'est clair, vous avez pas aidé. Je pense que c'est mon gros gagne-pain, les gens qui m'envoient des photos et qui paient un pourboire. En fait, je fais une vidéo personnalisée pour dire de 1 à 10 comment je la trouve puis ce que je ferai avec.
0: T'es-tu honnête?
1: Excuse-moi, ouais, non, mais je m'en allais là.
0: Ouais, t'es-tu honnête? Parce que, mettons, je te paye, je te donne un extra, tu fais « deux », c'est un peu rough, tu sais.
2: Je dirais que je suis quelqu'un quand même d'assez honnête dans la vie. Mais je suis aussi très gentille, donc je suis rarement méchante, mais une partie du métier qui est quand même assez drôle, c'est qu'il y a beaucoup d'hommes qui aiment ça, se faire insulter ou se faire dire justement qu'elle est petite ou des trucs comme ça.
0: Donc, OK.
2: Ouais. Puis, ça, j'ai un peu de misère avec ça, mais bon, si c'est ça qui aime chacun leur truc, hein.
1: T'sais, j'imagine que t'as moyen de savoir aussi, t'sais, tes clients ou tes followers, c'est plus masculin, féminin. Est-ce que t'as quand même un genre de following féminin?
2: J'en ai quelques-unes, mais je te dirais pas que c'est mon gros marché.
1: Non, c'est ça.
0: Est-ce que tes followers, des fois, s'adressent uniquement à ton conjoint? C'est quoi le pourcentage qui s'adresse à toi versus ton chum?
2: À mon chum, zéro.
0: Ah ouais, okay,
1: c'est ça. Ils ont compris le marketing.
0: OK, cet homme-là, il est vraiment le meilleur des deux mondes. Là.
2: Ouais, je vous dirais que la vedette sur le compte, c'est pas mal moi. Mais je comprends. C'est correct aussi parce que, en fait, tout ce qu'on fait, en fait, c'est en POV. Donc, ce qu'on veut que le client ressente comme impression, c'est qu'il ait l'impression que c'est comme s'il serait avec moi.
0: Je comprends. Qu'est-ce qui pogne le plus comme contenu? Hein, que tu sais, c'est quoi qui est un sure shot qui marche tout le temps?
2: Ben, je te dirais que le decrate, c'est vraiment une grosse source de revenus. Ça fonctionne vraiment bien. Okay. Je te dirais que des fois aussi, il y a des lives. Les lives, des fois, dépendamment de qui est sur le live, ça peut être aussi quand même assez populaire. Les stepmoms, je te dirais que moi, les MILF puis les stepmoms, pour moi, c'est vraiment comme ce qui est le plus populaire sur ma plateforme.
0: OK. Parce que à cause de ton casting, probablement, là?
2: Oui, je me suis marketée comme ça, puis je te dirais que un des mots le plus populaire sur Google, c'est MILF. Fait que je te dirais que, ouais, c'est très populaire.
0: Est-ce que tu as déjà fait de la domination financière? C'est-à-dire un gars qui te donne son numéro de carte de crédit puis qui dit « Ah ouais, dépense pour moi puis traite-moi de nom à distance ».
2: Ça a l'air bien populaire, mais je les invite à venir me voir parce que moi, j'en ai pas vu encore.
0: Ouais, moi aussi.
2: Réel, j'en ai pas vu.
0: Ouais, moi aussi, je les invite à venir me voir, je comprends.
2: Ouais, je les invite à venir me voir, mais je vais le croire quand je vais le voir. Ça a l'air que ça existe, mais moi, je l'ai pas vu encore. J'appelle plus ça du waste time.
0: Ouais.
1: Est-ce que c'est déjà arrivé justement qu'un de tes followers, sans que ça se développe nécessairement une relation d'amitié, mais quelqu'un qui te suit, mettons, depuis très très longtemps, avec lequel tu peux parler via chat ou live, est-ce que c'est arrivé justement que t'as gardé, comme fidélisé une clientèle comme ça, puis que tu les apprécies particulièrement?
2: Je dirais que j'ai des bonnes relations avec mes meilleurs fans. Mm-hmm. C'est même déjà arrivé que je suis devenue amie avec avec un fan, mais c'est pas quelque chose de régulier.
1: Okay.
0: Comment tu vois la présence sur Pornhub en tant que telle? Ben en fait, double question. Est-ce que c'est vous qui postez directement sur Pornhub? Puis si oui, vous voyez ça comment? Comme une carte de visite pour le OnlyFans ou bien ça c'est pour le fun carrément?
2: Ben, je te dirais que nous, on a décidé de faire ça sur cette plateforme-là depuis 2 ans environ. On le fait vraiment dans le but de venir marketer notre OnlyFans parce que ça devient très difficile avec Instagram, avec TikTok, de promoter qu'est-ce qu'on fait.
0: Okay.
2: Faut devenir vraiment bright à ce niveau-là. Donc, c'était vraiment la raison numéro un pourquoi on l'a ouvert. Et je te dirais aussi, beaucoup de gens pensent que c'est gratuit. Oui, se l'est. Par contre, les créateurs qui postent, je pense qu'on a eu 16 millions de vues sur une de nos vidéos sur cette plateforme-là, ce qui n'est pas rien. Mm-hmm. Et on est rémunéré au nombre de vues.
0: Ah, OK. Plateforme. OK. Fait qu'il y a,
2: donc,
0: okay.
2: Ouais, fait que j'ai un revenu mensuel qui rentre de cette plateforme-là chaque mois et je suis pas déçue de l'avoir fait.
0: OK, excellent. Est-ce que tu as encore... Non, tu me l'as dit, tu n'as aucun pied au Québec, tu n'as pas l'intention de revenir, c'est pas d'implant pantoute.
2: Non.
0: Okay.
2: Non, j'ai pas l'intention de retourner.
0: Est-ce que en République dominicaine, ça t'arrive de vivre une forme de racisme comme blanche?
2: Ah, ben on se fait traiter de... Oui, vraiment beaucoup. En fait, on se fait traiter de gringo. Les enfants qui marchent dans la rue, souvent on les entend « gringo, gringo ». Mais faut apprendre à connaître ce peuple-là. Ici, le wokiste n'existe pas. Ici, ça s'appelait « hey le gros » puis « hey le meg ». Tu sais, on ferait plus ça au Québec. « Hey le neg ». Ici, c'est normal. C'est normal. Tu sais, tout est accepté ici. C'est la liberté de vivre. Puis, je trouve ça très correct. Parce qu'en fait, on vit plus avec le stress de qu'est-ce qu'on peut dire puis qu'est-ce qu'on peut plus dire. Là. On est encore ici à l'époque des années, je dirais, 50, 60.
0: OK.
2: Ça a quand même cet avantage-là ici encore. Là. On a vraiment la paix d'esprit. Là.
0: T'as-tu des amis locaux? Puis, tu sais, vu qu'ils ont peut-être un rapport plus conservateur à la vie en général, comment ils trouvent ton mode de vie?
2: Je te dirais que les gens qui ont décidé de quitter leur pays, le Québec ou la France, pour venir rester ici, ont une plus grande ouverture d'esprit que les gens normaux, je dirais. Donc, tous ceux que j'ai rencontrés ici sont super corrects avec l'idée que je fasse ça. J'ai plein d'amis ici. Tout le monde trouve ça fascinant. Je me fais poser plein de questions, comment ça fonctionne. Au contraire, j'ai beaucoup moins de jugement ici que si j'aurais été au Québec, par exemple.
0: Est-ce que tu sais quelqu'un qui vient de voir une femme qui t'a dit « j'ai envie vraiment de me partir un OnlyFans », puis pas, tu sais, on sort complètement de « j'ai pas le goût qu'il me voit, là, elle assume son corps, elle a le goût
2: mm-hmm. ».
0: Est-ce que tu la pousserais vers ça ou t'as quand même certaines réserves? T'sais, est-ce que tu penses que c'est déterminé ou c'est plus fait pour une certaine partie de la population, certaines personnes, moins qu'on pense?
2: Je vais t'expliquer vraiment comment, parce que ça arrive régulièrement.
0: Okay.
2: Moi, je dis toujours aux gens, tu laisses une empreinte quand tu fais ça. Donc, je pousserai jamais quelqu'un à le faire ou à ne pas le faire. Je vais seulement le guider avec l'expérience que moi, j'ai eue. Faut être capable de vivre avec le fait que tout ce que tu fais se ramasse sur Internet. N'importe qui peut voir ça. Est-ce que tu es capable de vivre avec ça? Est-ce que tu vas respecter tes limites dans ce que tu fais? T'sais, j'ai connu trop de filles dans le domaine qui ont fait des trucs pour l'argent qu'ils n'auraient pas dû faire et qui sont plus capables de vivre avec ce qu'ils ont fait aujourd'hui. Puis je trouve ça dommage parce qu'en fait, c'est ce que j'essaie d'expliquer aux gens, de respecter leurs limites. C'est vraiment la règle numéro un. Parce que des fois, on peut perdre la tête avec des montants d'argent qu'on se fait offrir. Puis moi, j'ai toujours dit que je dépasserais jamais mes limites, peu importe le montant d'argent qu'on m'offrirait au bout, tu sais, parce que ma tranquillité d'esprit vaut beaucoup plus que le reste, tu sais. Puis je vois des filles qui sortent de OnlyFans et qui me disent, exemple, vous allez vous détruire quand vous allez aller là-dedans, tu sais. J'ai connu des filles qui ont fait des collaborations avec des femmes, avec des hommes, qui ont pris de la drogue, qui ont fait des choses qu'ils n'auraient jamais fait dans leur vie personnelle et qui ont déchiré leur couple, peu importe. Mm-hmm. Puis il y a un prix à tout ça derrière, tu sais, ou des familles qui les ont reniées, ou tu sais, faut faire la part des choses. C'est quand on décide de faire ça, c'est sûr que c'est pas un domaine qui est dans la normalité. Mm-hmm. Ouais. Donc je pense que pour être sereine dans ce métier-là, je pense qu'il faut respecter ses limites. T'sais. Puis moi, ça va faire 5 ans que je fais ça. Puis je suis encore heureuse là-dedans. Puis je peux pas dire que ça a été toxique dans mon cas, mais dans aucun des cas. Là.
0: Est-ce qu'il y a dans ta tête un plan? T'as-tu en tête, je fais encore 5 ans ou tu vas vraiment au jour le jour?
2: Moi, je te dirais, tant que je vais être capable de le faire et que je vais être heureuse. Là, pour le moment, je suis heureuse. Je te dirais que je fais aussi tranquillement, pas vite. On est vraiment en train de bâtir quelque chose d'énorme, moi et mon conjoint. Je suis vraiment excitée. On est deux personnes qui fait du sport, de la salle de musculation. On est intéressé par la longévité.
0: Oui, vieillir en santé, oui, oui, oui.
2: Exactement. Puis, tu sais, j'ai trop vu de gens sur les réseaux sociaux de comment perdre du poids, des transformations 30 jours, des choses irréalistes. Puis, je me suis dit, là, ça va faire. J'ai dit, là, on va partir une entreprise où on va montrer aux gens que c'est assez d'arrêter de couper la nourriture, puis de faire là, du tai chi, là, puis de la piscine, puis du yoga, là, pensant que vous faites du sport, puis vous faites des muscles, on va arrêter ça.
0: Ouais, ouais.
2: J'ai dit là, les gens, ils vous mentent, tu sais. Fait qu'il y a rien qui se construit dans la paresse, là, puis il y a rien qui vient non plus avec une pilule magique, puis il y a rien qui se bâtit du jour au lendemain, tu sais. Mm-hmm. Fait que moi, mon but, c'est de construire une entreprise qui va durer pendant des années, que les gens vont nous suivre, puis qui vont nous dire dans 10, 15 ou 20 ans, ben grâce à vous autres, tu sais, aujourd'hui, je suis forte, je suis fort, je suis capable de jouer avec mes petits-enfants, je suis capable de traîner mes sacs d'épicerie, je suis capable d'amener mon 18 litres d'eau, je dépense pas de mon mari pour faire mes trucs. Tu sais, à un moment donné, arrêter de dépendre du gouvernement parce que t'es pas en santé, tu sais.
0: Ben oui,
2: à un moment
0: donné, exact.
2: C'est de prendre la responsabilité. Puis je trouve que nous, on a une part de responsabilité parce qu'on a les connaissances, on a la passion. Puis je trouve que le travail en ligne, ben, ça te permet d'aller chercher n'importe qui dans le monde qui veut prendre soin de leur santé.
0: Ah, j'ajoute donc, vraiment. J'ajoute ce que tu dis. Puis c'est une des affaires qu'on traite énormément dans l'émission ici parce que culturellement, on a le rapport de s'abandonner à l'État québécois, mais l'État québécois ne fait pas sa part du marché. Nous autres, on paye des impôts, mais on n'a pas le service en retour. Fait qu'on n'a pas le choix de se trouver des options pour vieillir en santé. Fait que je salue ton initiative.
2: Est-ce
0: que
2: il faut arrêter de mettre la faute sur le gouvernement. Puis je pense qu'à un moment donné, il faut que les gens prennent leurs responsabilités. Mm-hmm. C'est toujours la faute des autres, mais ça commence par soi. T'sais.
0: Non, exact. Écoute, on a des auditeurs qui veulent, qui ont écouté ton histoire. Nous, ça commence à faire le tour pour le temps qu'on a disponible, mais nos auditeurs veulent les liens pour te suivre. Est-ce que tu veux les donner en ondes les meilleures façons pour s'abonner à tes différentes plateformes?
2: Eh bien, évidemment. En fait, sur Instagram, j'ai un nouveau compte qui s'appelle Cathy Velvet.
0: OK. Cathy, K-A-T-Y?
2: Oui, K-A-T-Y-V-E-L-V-E-T. Oui. Cathy Velvet. Et vous allez avoir aussi mon compte si vous voulez vous prendre en main puis commencer à vous muscler pour vos vieux jours. Sun Couple Digital avec mon conjoint Patrice.
0: Oui, puis et ça, Sound Couple Digital, c'est vraiment pas du contenu X. Là. Celui-là, je l'ai trouvé de même. Là.
2: Comme je vous dis, j'ai plusieurs sphères au niveau du travail en ligne, que ce soit que vous voulez vous partir une activité en ligne, on parle pas de OnlyFans, on parle de n'importe quelle expertise que vous voudriez développer en ligne. J'ai une formation pour ça, je peux vous accompagner. Donc, avec Sound Couple Digital, avec Patrice, c'est ce qu'on va pouvoir faire en ligne. Et surtout aussi, comme je vous dis, nos nouveaux programmes qui s'en viennent là, pour la remise en forme là, pour vos vieux jours.
0: Très cool. Écoute, ça a été une très agréable rencontre, Cathy. Vraiment, là, je découvre une fille avec une tête ses épaules. J'ai fait beaucoup d'entrevues avec des filles d'OnlyFans, même des travailleuses du sexe ici à Québec. Puis disons qu'on vient aujourd'hui de pogner un autre niveau. Là, puis je le dis vraiment de façon flatteuse. Fait que un gros merci pour le temps que tu nous as donné ce soir. Puis si nos invités, pas nos invités, mais nos auditeurs ont le goût d'aller se rincer là, ben let's go, aller encourager le projet de Cathy.
2: Allez-y, si vous avez envie de rire sur TikTok. Allez sur Cathy Monica Peach. Cathy Monica Peach, vous allez bien rire sur TikTok.
0: Effectivement. Hey, merci beaucoup encore une fois, puis je te souhaite une belle soirée.
2: À toi aussi, ça a été un plaisir.
0: Bye bye.
2: Bye.
0: C'était Cathy Dupuis.
1: Oui.
0: Qui est, comme on l'a mentionné, Cathy Velvet, Sound Couple Digital, Cathy Monica Peach également sur les différentes plateformes. Ça vaut la peine. Là. Je vois que tu as déjà commencé un job de recherche.
1: Ben ou non, mais c'est moi, c'est seulement pour les recherches.
0: C'est pour le travail.
1: Absolument.
0: Je suis un professionnel.
1: Je suis un professionnel.
0: Ouais. Moi, là, aujourd'hui, je me disais, je suis peut-être pas tant un professionnel que ça si je suis pas capable de trouver un OnlyFans, Stifi.
1: Ouais, mais tu sais, en même temps, c'est vrai que c'est beaucoup par des liens via des plateformes, t'sais, réseaux sociaux, soit Facebook ou Instagram. Fait que, tu sais, souvent, si tu trouves pas comme le bon nom de la bonne plateforme, elle-même l'a mentionné, elle a eu des comptes qui ont été fermés. Okay. Fait que c'est peut-être plus dur à trouver à ce moment-là.
0: Il y a même un genre de deux minutes dans ma journée où je me dis, ah, ça a peut-être fermé, OnlyFans.
1: Ah,
0: je vis trop au-dessus d'une roche que ça a fermé. Pense pas, non. Pense, je regarde la société dans laquelle je vis, puis je pense pas qu'OnlyFans est sur le bord de fermer.
1: Je penserais pas, non.
0: Vraiment pas. Hey, on fait une courte pause, l'autre côté de la pause. Le détraqué lui-même, Max Lacasse, débarque avec son festival d'extraits. On revient.
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5: Là, on parle de 15 épiceries, Frank.
6: 15?
5: 15 épiceries publiques.
6: Eux autres, c'est spécial, leur vision de l'économie.
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0: Le Spacecast qui est avec vous jusqu'à 22h, fait qu'encore une petite quarantaine de minutes ensemble. À compter de 22, c'est le chum Max Lacasse qui va s'installer pour son dernier Lacasse. Son dernier Lacasse. Le Lacasse Lascar. Le Lascar, le dernier de la semaine. D'ailleurs, étant donné qu'on est en conversation avec une créatrice de contenu OnlyFans, c'est le bon moment pour annoncer qu'il a maintenant un OnlyFans disponible pour vous, chers auditeurs. Max Lacasse est là en studio avec nous autres. Salut, man.
1: C'est de la porn juste avec des personnes atteintes du nanisme.
0: Oui.
2: C'est parfait.
1: Ça manque beaucoup, surtout chez les gens qui ont une déviance pour les jeunes enfants.
0: Ah oui, OK. Ouais, c'est ça, c'est des enfants mais qui ont toutes des barbes, qui ont toutes 18 plus, mais ils sont tout petits.
1: Exactement. Ils ont des jobs au gouvernement, puis tout. Ils arrondissent les fins de mois comme ils peuvent.
0: Ce serait quoi ton. Non, laisse-moi. J'aurais demandé ton nain préféré. Mais...
1: Mon nain préféré?
0: Oui, t'en as-tu un qui t'aime pas le Cagelet? Non, c'est pas ça.
2: Moi, j'aime bien celui-là qui donne les clés à Fort Boyard puis qui fait ça de même.
0: Oui!
1: Ouais, lui, mais il est pas mort, lui.
2: Ah, ça se peut.
0: Peut-être, mais c'est-tu qu'il a l'air badass, lui.
1: Mangé par un tigre, peut-être.
0: Ah oui.
1: Ouais, parce qu'il est lâché, là, entre les prises.
0: Moi, Philinda, des fois, perdait le contrôle, puis...
1: Philippe Laprise était là, puis il faisait
0: « Armelé, voilà. Puis check tes scènes noires qui tombent dans le tube, puis ouais, c'était
1: Dave
0: tout
1: Morissette, ça demandait « Il était où? »
0: Effectivement.
1: Beaucoup de commotion, hein, cet homme-là.
0: Oui, man, ça reste mon nain préféré.
1: Ben, moi aussi, je pense.
0: Ouais.
1: Moi, là, c'est le bout où il lançait, il l'avait rempli, il l'avait, en fait, habillé avec du velcro, puis il lançait sur une cible. T'as senti de ça?
0: Oui.
1: Depuis que j'ai vu ça, honnêtement, j'ai toujours voulu l'essayer. Ça m'habite, là, depuis que j'ai vu ça. Là.
0: Moi aussi.
1: On dirait que j'ai jamais rencontré de nain, première des choses, puis deuxièmement, ben, je sais pas où est-ce que je pourrais me procurer autant de velcro. Là.
0: T'as-tu vu, t'es-tu allé au cinéma cet été? Jackass 3, t'as-tu vu ça?
1: Non, je n'ai pas vu ça.
0: OK, et moi, je suis allé le voir, mais j'ai un problème mental. Je suis allé le voir trois fois cet été. Là.
2: Quoi?
0: Ah oui, mais moi, c'est mon adolescence. J'ai mes influenceurs d'adolescence, moi, c'était Johnny Knoxville, Bam Margera, qui vient de signer avec Zero Skateboard, by the way.
1: Non, ouais. J'ai vu ça passer.
0: Insane. Les gars de Jackass, Ryan Dunn, tout ça. Puis au début de Jackass 3, là, puis je vous le dis, depuis cette scène-là, je suis obsédé par l'idée de le faire, mais pas de panique, je le ferai pas. Là. Mais c'est une scène que MTV n'ont jamais voulu partager, n'ont jamais voulu diffuser. Où est-ce que Johnny Knoxville, d'un pit de sable, se met des revues de porn en dessous de son chandail, puis une espèce de petite plate balistique, mais mince, puis se tire une balle dans le chip.
2: Oh my God!
1: Quoi?
0: Ouais, sauf le funné de la situation, c'est qu'il y a une balle dans le barillet. Fait qu'il y a plein de fois, on est comme... Puis là, clic!
1: Il joue à roulette russe.
0: Avec sa bedaine.
1: Puis des magazines de porn.
0: Ouais.
1: Est-ce que plus les filles avaient des gros racks, plus ça empêchait la balle de passer?
0: Même ça a pas percé. Ça l'a spoté. Il y avait un bon bleu intense, mais il a pas saigné après ça. Mais MTV ont jamais voulu diffuser ça.
1: Hey bro, ça c'est du dévouement, man.
0: Ah, hey man. Johnny Knoxville, il est rendu avec les cheveux blablabla comme notre chemise, comme nos feuilles. Puis à la fin, là, il se fait encore ramasser par un taureau. Là. Il fait genre 17 flips dans les airs.
1: Encore?
0: Il tombe sa colonne vertébrale, puis il quitte en civière. Puis il fait encore on pousse dans les airs. Man. C'est des génies, ces gars-là.
1: Parce que le dernier Jackass s'était fait monter par un taureau. Puis il me semble qu'il y avait eu des gros problèmes par la suite, des gros problèmes de santé.
0: Il me semble qu'il avait développé une espèce d'hernie discale à cause de tout ça.
2: C'est
0: genre.
2: Sûr.
1: Mais en même temps, t'es Johnny Knoxville, fac.
0: Ah ouais,
2: tu n'as vu d'autres.
0: C'est les hernies qui ont mal quand ils te voient arriver quand t'es Johnny Knoxville.
1: Ils ont peur.
0: Yes. Hey, on se lance, man. Cet été, on s'est écrit. Je t'ai demandé, t'as-tu le goût de continuer à faire des chroniques? T'as carte blanche. Continuez-vous encore les Vox Pop dans le show du midi? Tu m'as dit oui. Fait qu'on garde une solution gagnante. Puis encore cette année, t'arrives avec tes restants puis des petits extras pour nous autres.
1: Ça repart. La tribune du peuple en mode prolongation.

0: Je suis déjà tanné de parler de Christine Fréchette.
1: Hey man, je sais pas.
0: Puis on est à une semaine du déclenchement des élections, j'ai l'impression qu'on n'a pas fini d'en jaser.
2: Moi, il y a une affaire que je suis plus tanné, mais à un niveau, là, c'est Trudeau. Foutez-moi un peu avec Trudeau.
0: Oui.
2: Ah oui, il masse les seins de Katy. Moi aussi, je ferais ça, là.
0: Ben
2: moi,
0: c'est sûr,
2: je ferais ça, gars. Mais ce gars-là m'a fait chier pendant 10 ans. Je veux plus, genre, disparaît.
0: Ça devrait être dans le contrat quand t'es premier ministre, là. Premièrement, t'es premier ministre à vie. Donc, des espèces d'écartades de jeunes adolescents, on les veut pas. Puis c'est 2 ans, pas de réseaux sociaux, là.
2: Ah oui. Cette année, mais à un niveau, là, c'est Trudeau. Foutez-moi un peu avec Trudeau.
0: Oui.
2: Ah oui, il masse les seins de Katy. Moi aussi, je ferais ça, là.
0: Ben
2: moi,
0: c'est sûr,
2: je ferais ça, mais ce gars-là m'a fait chier pendant 10 ans. Je veux plus, genre, disparaît.
0: Ça devrait être dans le contrat quand t'es premier ministre, là. Premièrement, t'es premier ministre à vie. Donc, des espèces d'écartades de jeunes adolescents, on les veut pas. Puis c'est 2 ans, pas de réseaux sociaux, là.
2: Ah oui.
0: C'est terminé. François Legault, même chose, l'idée est.

0: dans le développement personnel.
1: Ben c'est ça. Sa mère, tout le temps, on se dit, es-tu à ça de se faire bronzer le troufion? Là, comme on l'a vu sur Instagram, il y a de ça quelques années.
0: C'est la vitamine D,
1: mais. Ah ouais, c'est ça. Mais tu sais, non, je comprends.
0: La vitamine D, il y en a aussi dans la bière sans alcool, mais c'est pas de ça qu'on va parler. On va parler du vrai alcool, l'alcool américain,
1: yes!
0: Le vin américain. Ça va faire pas loin d'un an et demi qu'on l'a retiré des tablettes, pas nous, mais le gouvernement. Parce
1: après
0: que...
1: l'avoir préalablement payé, cet alcool-là, faut
2: c'est
1: le dire.
2: C'est ça le point.
1: Ah ouais.
0: Alors, je me suis demandé, man, après autant de temps, et surtout après avoir vu Christine Fréchette, cette semaine, ouvrir la porte à un potentiel retour des vins américains puis de l'alcool américain au sens large chez tablettes. Si les gens, ben, aimeraient ça voir l'alcool de nouveau arriver ici au Québec pour qu'on puisse l'acheter. Puis, ben, la réponse va pas vous surprendre.
1: Non, c'est ça, je m'attends à beaucoup de, comme dirait l'expression consacrée, de daumier.
0: Mais on est pas mal là-dedans parce que elle, ce que Christine disait, c'est que elle aimerait ça qu'on le remette moyennant des concessions des Américains. Ça, man, ta réaction est la bonne.
1: Elle est malade, ce pays-là. Voyons, elle est malade.
0: Elle l'a enlevé. Mais ben pour le remettre, vous allez devoir nous payer.
1: Je sais qu'en sciences politiques, il faut pas trop s'attarder à l'esthétique des choses parce que c'est une perte de temps. Là, mais en même temps, le réel, des fois, c'est Trudeau encore. Là, s'il n'y a pas d'esthétique, il n'y a pas de Trudeau.
0: Non.
1: Mais de l'avoir à côté au Grand Prix de Trois-Rivières, checker les machines passées. Ah, suffit que j'ai trouvé ça bon, man.
0: Tellement pas dans son élément. Hey! C'est un poisson sur l'asphalte.
1: Ah oui, man. Puis là, dans son... parce que son rêve d'enfant se poursuit. Elle continue...
0: avec la fondation.
1: Ah oui, elle continue de penser qu'elle a un leverage sur Donald Trump.
0: Ah, puis zéro.
1: Ben, si tu fais des concessions, on va te le mettre, ta bouse, ses tablettes.
0: Elle se la joue Doug.
1: Oui, oui.
0: Vraiment.
1: Oui, oui.
0: Puis ça plaît à une certaine partie de la population. Donc, je suis allé avec la première question qui sera presque la seule de l'entièreté du Vox Pop. Plus d'alcool américain d'un sac pour faire la guerre. C'est tellement absurde qu'on le dit de même. Aux États-Unis, est-ce que c'est une bonne idée, madame?
3: Je ne sais pas.
0: Pourquoi?
3: Je sais pas.
0: Vous savez pas pourquoi vous buvez pas?
3: Je veux pas. J'écoute ça.
0: Vous buvez jamais?
3: Non.
0: Buvez-vous de l'eau, au moins?
3: Oui, je bois de l'eau. Oui, il y a le temps des fêtes. Un petit verre de vin. Même pas plus.
0: Le lait, est-ce que vous en buvez?
3: Non.
0: Le jus?
3: Le jus.
0: La liqueur?
3: Oui.
0: Quelle sorte?
3: Pepsi.
0: Diète?
3: Non.
0: Oh!
1: Ben, t'es raide, la madame, même. Elle boit pas d'alcool, mais...
4: Moi, je pense que la vraie phrase, c'est « je bois plus ». Parce que je peux plus.
0: Ah, j'ai trop bu.
4: Oh oui, c'est ça. La cellule qui me revenait de besoin pour savoir que le ballonné, c'est pas le petit de la chef.
3: C'est sûr que j'aimerais bien ça boire, mais le docteur a dit que ça peut entrer en interaction avec les 17 pilules.
1: Ça fait ça un peu, là.
5: Je préfère pas prendre de chance. Ouais, d'ailleurs, on est où, là, monsieur?
3: Ouais, là, ta barouette, le petit démon, me suis-tu encore?
5: C'est parce qu'à matin, il m'a dit d'aller me laver, mais moi, ça fait 3 jours, j'y bois plus, j'ai plus de savon.
1: Ben ouais, t'as OK. M'en fous, je bois pas. OK, madame.
0: Bon, ben écoutez, j'ai pas eu de réponse, donc la suite logique, c'était de continuer à poser la question. L'alcool américain dans les sacs, on les a enlevés pour répliquer aux tarifs de Trump. Encore aujourd'hui, est-ce que c'est une bonne idée de continuer de faire ça?
6: Non.
0: Pourquoi?
6: Ben, l'argent américain, on en a besoin. Ben, ils en ont besoin, les 20, que ce soit les 20, les 10, les 50. À un moment donné, il faut que ça roule.
0: Quel argent roule le plus?
6: Sûrement les 5, les 10, les 20.
0: Bon, on fait quoi avec ça?
6: Bon, on les laisse à la tablette. Hein?
0: L'argent américain?
6: Ben ouais.
0: Ben ouais. C'est ça que je me disais.
6: Les pesos, c'est pareil. Tu les laisses à la tablette. Si tu vas au Mexique un jour, tu les ramènes. Hein?
0: Dans les sacs?
6: Les quoi?
0: Dans les sacs.
6: Les sacs, les bureaux de chambre.
0: C'est ça. Mais les alcools américains sont plus ces tablettes, là.
6: Non, c'est sûr.
1: Génial, cet homme-là. Man, c'est une compréhension parfaite de l'économie, man.
0: Ah oui.
1: Pierre, des fois, il parle d'action, de fonds, puis de tout ça. Lui, man, il est vraiment sur le cash physique. Là.
0: Absolument, man. J'ai demandé après, j'ai dit, vous, qu'est-ce que vous faites dans la vie? Il me dit, j'ai déjà conseillé Pierre Fitzgibbon. J'ai dit,
1: Ben non.
0: Ben non, effectivement.
1: Mais t'as répondu ça?
4: Ça non.
1: OK. Bon. OK, il est génial, cet homme-là. Je pensais que t'avais l'eau. Je pensais qu'il essayait de te bourrer. J'ai conseillé Pierre Fitzgibbon à coup de 50 puis des 20.
0: Hey, mon gag était tellement parfait que tu m'as cru.
1: Ah, mais c'est parce...
0: Cet homme-là, le conseiller.
1: Ah, ouais, mais c'est parce que moi, j'étais en crise autistique depuis lundi. Fait que le double niveau, je le catch pas cette semaine.
0: C'était quel jour de la semaine? Le 18 juillet 1838.
1: 1838, là, d'après moi, c'est un jeudi.
0: Il est vraiment grisé d'aider là quelqu'un.
1: Même sur les pommes.
0: Non, mais ça me fascine parce qu'il a mélangé 20 américains et 20 piastres américains.
1: C'est fou.
4: Ouais.
0: On est quand même pas loin de la réalité, mais on n'avait pas eu deux pieds dedans.
1: Ouais.
0: Fait que, ben, continue à poser la question.

0: Il n'y a plus d'alcool américain dans les SAQ depuis maintenant un an et demi. Est-ce que c'est encore une bonne idée de faire ça?
1: Oui, jusqu'à temps qu'ils ne régleront pas nos problèmes ici au Québec.
0: On devrait maintenir le boycott des alcools américains dans les sacs?
1: Oui.
0: Pourquoi?
1: Ben parce que, de toute façon, il faut arrêter de se faire manger à laine sur le dos aussi. Hein? Fait que si les autres ils font des choses qui nous intéressent pas, pourquoi que nous autres, on les encouragerait en remettant le vin sur les tablettes? Moi, je suis pas pour ça.
0: Mais c'est des bouteilles qu'on a déjà payées.
1: Ah! Je ne suis pas une dégusteuse de vin tellement non plus.
0: Vous n'êtes pas une dégusteuse?
1: Non, je prends pas beaucoup de vin.
0: Mais considérant que les bouteilles sont déjà payées, ce serait pas plutôt logique de les remettre?
1: De les remettre sur les tablettes?
0: Oui.
1: Non, moi, je les remettrais pas.
0: Donc, on perd de l'argent?
1: Oui, oui. Moi, je tiendrai le bout.
0: Tant qu'on se batte contre Trump.
1: C'est ça.
2: Fait que ça, c'est la madame qui a dit « J'aime mieux une dette que Poiliev. » Tu l'as retrouvée.
0: C'est exactement elle.
2: C'est elle, hein? Ouais, c'est
0: ouais,
2: ça.
0: Tout le monde, c'est une cousine très, très proche.
2: Oh, oui.
0: Fascinant, ça. Elle comprend qu'on parle de l'argent. Bon, je viens d'y apprendre, là. Puis, c'est pas grave.
2: Ouais. Puis, c'est perçu vraiment comme... C'est ça qui est fascinant parce que tant qu'il règne nos problèmes à nous au Québec, fait que là, tu sais, nos problèmes, c'est-tu la faute à Donald Trump? Tous nos problèmes, mettons, système de santé, némite, là, j'ai pas besoin de faire l'énumération de nos problèmes. Fait que là, c'est-tu directement relié à Donald Trump? Dans sa tête à elle, clairement, puis c'est comme ça que le comment je pourrais dire, le dicton médiatique, le mainstream, il a rentré dans la tête, là, que ah, les actions nationalistes de Trump, ses tarifs... C'est hostile à nous, d'emblée. Mm-hmm. Ben, c'est carrément ça qu'elle visualise.
0: Non, on est face à une situation de brainwash. Puis je trippe pas tant sur ce mot-là parce que ça fait un peu condescendant là, d'admettre que en entendant une madame, elle a de la brainwashée. Mais l'affaire, c'est que effectivement, comme tu le dis, les médias émettent un narratif. La plupart des gens le gobent sans savoir qu'est-ce qui rentre en ligne de compte. Tu sais, les vins canadiens, là, un vin du BC qui arrive dans SAQ, c'est tarifé à 132%. Well, on les a-tu enlevés des tablettes?
2: Mais non, c'est ça.
0: Ah, OK. Mm-hmm. Fait que c'est vraiment géométrie variable, mais ça, c'est juste pas des connaissances qui courent un peu partout. TVA, Radio-Canada, Novo Info pour les six qui écoutent ça. Ouais. Non, mais c'est pas des connaissances que les gens ont, à part s'ils font des recherches puis s'intéressent à la chose. Bon, est-ce que le terme brainwasher est bon? Je le sais pas. La prochaine personne en est peut-être un bon exemple. Il y a plus d'alcool américain dans les sacs depuis pas loin d'un an et demi maintenant. C'est encore une bonne idée de maintenir cette offensive-là?
3: Oui.
0: Pourquoi?
3: À cause de Trump, là.
0: C'est-à-dire?
3: C'est des tarifs, tout ce que tu voudras.
0: Qu'est-ce que vous voulez dire par là?
3: Ils nous donnent de la merde, on va lui donner de la merde.
0: Donc, de retirer les alcools américains des tablettes des sacs, c'est une belle réplique?
3: Oui, oui.
0: Pourquoi?
3: C'est ça, je te dis.
0: Qu'est-ce que vous me dites?
3: À cause des tarifs et tout ça.
0: Mais en quoi c'est bien de faire ça?
3: Ben, regarde, tout ce qu'il nous fait, hein? Bon, on n'a pas besoin de ces produits, s'il n'y a pas besoin des noms. S'il y a besoin des noms, mais ils nous chargent en conséquence. C'est la même affaire.
0: Mais les vins américains, là, la SAC les a déjà achetés?
3: Ah, moi, je m'en sac, j'en prends pas. Donc, j'en prends pas. Ben, moi, je vois de la bière, c'est tout.
0: Donc, comme vous, ça vous concerne pas, c'est pas grave?
3: Oh, non, je veux rien savoir.
2: C'est ça. Ça revient souvent à ça, hein? Ma bouche ne croise pas le vin, mettons. Fait pas grand.
0: Who cares? C'est un peu ce qu'on retrouve sur les réseaux sociaux aussi. Je sais pas, là, man, si tu prends le temps de lire les commentaires, des fois, quand tu publies quelque chose ou tu tombes sur une publication et tu lis les commentaires, tu remarqueras qu'il y a beaucoup d'égocentrisme. Je sais pas s'il y a un lien avec ça au niveau sociologique, puis l'espèce de développement égocentrique des gens d'aujourd'hui. On dirait que tout le monde est comme dans... Moi, je pense ça, donc nécessairement, c'est ma vérité et c'est peut-être la vérité. Ouais. On vit dans une espèce de distorsion. Je sais pas si c'est peur depuis les réseaux sociaux, mais j'ai l'impression.
4: Mais je pense que oui.
2: Je fais peut-être un parallèle boiteux, là, mais tu sais, les espèces... Parce que moi, depuis que je suis tout jeune, on dit, aux États-Unis, on est au bord de la guerre civile.
0: Ouais.
2: Hein, la guerre des races, elle va arriver. Moi, j'y crois pas parce que les gens ont des séries à continuer sur Netflix à soir. Tu comprends? Puis je pense que ce que tu nous démontres semaine en semaine, c'est que les gens qui suivent la politique comme nous autres, c'est soit le métier ou soit des geeks de politique, tu sais. Mais le commun des mortels, là, ils ont stats à soir. Tu comprends?
4: Ouais, c'est ça.
2: Ils sont pas en train de penser aux retombées de, justement, l'alcool, les tablettes. Anyway, il en boit pas de vin américain.
4: Mais non, mais moi, c'est ça que je retiens jusqu'à maintenant. En tout cas, deux en deux, il y a pas beaucoup de dégusteurs puis de dégusteuses de vin américain, là.
2: Non, pas beaucoup.
0: Non. Société de divertissement aussi, hein.
2: Ouais.
0: Ça crée ça, cette espèce de paresse intellectuelle-là où se renseigner, c'est demandant. C'est chiant. C'est pas intéressant. Quand c'est même pas une question de capacité-là, parce que je pense que les gens sont intelligents en général. C'est juste une question d'intérêt et de facilité. On vit dans un monde où, de par l'Occident, tout est facile.
2: Ou je pitche dans ton lot de questionnement une autre question, là. Est-ce que c'est pas justement l'accumulation de cynisme qui mène à ça?
0: Ouais, je pense qu'un va avec l'autre.
2: L'accumulation de déception slash cynisme, là.
0: Ouais, je pense qu'un va avec l'autre, là, désabusé. Puis le discours en bien a beaucoup changé. Puis c'est triste à dire, là, toujours prendre ce point de fracture-là, mais depuis la pandémie, il y a vraiment une polarisation qu'on voit dans la société que moi, je voyais moins avant, là. Un bon côté contre un mauvais côté, systématiquement.
2: On a dépeint beaucoup les Québécois comme des valseux, indécis dans tout, ce qui n'est pas totalement faux cette semaine à cause du fameux sondage là, qui disait que 48-49, ceux qui sont proches de... En fait, ceux qui ont déterminé pour qui ils allaient voter versus ceux qui peuvent changer à tout moment.
0: Un électeur sur deux.
2: Puis moi, écoute, mon read de la situation, c'est aussi que tout ce qu'il nous est offert, c'est au mieux du C. Là.
0: Absolument. Le meilleur exemple de ça, là, c'est que le Québec a fait élire Carnet. OK?
2: Oui.
0: Carney, dans sa première année de mandat, a fait la pire première année économique de tout premier ministre en 63 ans. Oui. Et il y a quand même 60% du Québec qui trouve qu'il gère absolument bien les finances canadiennes. Et de l'autre bord, 29% du Québec, en fait, dans les sondages, ils sont à 31% des Québécois voteraient pour le PQ. Fait que, explique-moi ça.
2: Ah, c'est un non-sens total. Ben, écoute, puis il y a de quoi, il y a des racines historiques, est-ce que tu viens de dire là, parce qu'on a fait la même affaire. Ben, on était pas là, là. Mm-hmm. Mais vous autres qui êtes à l'écoute, qui avez cet âge-là, vous avez fait la même affaire avec Pet,
0: oui.
2: Puis avec Lévesque à la même époque, là.
0: Définitivement.
2: Moi, j'ai juste à rien comprendre.
0: Pet, les Chinois.
2: Ah, la Chine, Méo.
0: C'est préféré.
2: Ah, la Chine, Méo.
0: Alors, est-ce qu'on l'enlève, l'alcool des tablettes? Qu'est-ce qu'on fait avec ça?
5: Oui, c'est une bonne idée.
0: Pourquoi?
5: Ben, ça coûte cher. Il y en a déjà assez ici là, qui produisent des bouteilles de boissons. Là,
2: Elle non plus, elle boit pas. Non. Dans le fond, c'est une façon de le dire. C'est vouloir participer au groupe, là, tu sais. Ça, je fais moi avec les kids de mon quartier. Je fais semblant que ça m'intéresse au brain rot. Je me suis intéressé à cappuccino, assassino. Tu sais, je drop des mots-clés comme ça pour faire partie du groupe, là. Elle a voulu être fine avec toi, je pense.
0: Ouais, un peu. Ouais. Puis, ben, c'était ma médaille de mention. Ouais. C'est sa participation. En terminant, c'est la dernière clip. Est-ce qu'on devrait remettre les alcools? C'est vraiment la question qui, moi, me turlupinait. J'ai eu une dame qui m'a répondu oui. Okay. Ça a été une des seules. L'autre me dit « Ah, oh, j'aime mieux le... Je bois du Kraken, mais là, j'y peux accès. Mon chum boit du Fireball. Je suis pogné pour boire ça. C'est dégueulasse. » Bon, ça, c'est une chose. Mais elle m'a vraiment donné un argumentaire qui m'a surpris. Est-ce qu'on devrait remettre les alcools sur les tablettes?
6: Ben oui, il n'aurait pas dû l'enlever premièrement, là, genre. Plus qu'on va s'en occuper, plus ça va être pire. Fait que tout souvent, là.
0: Vous allez boire quoi quand ça va revenir?
6: Je sais pas. On cherche pas à avoir des ennemis puis tout ça.
0: C'est quoi ce breuvage-là?
6: Hein?
0: Le breuvage, c'est quoi ça, les ennemis?
6: Ben non, les ennemis, ben, tu sais, on veut pas.
0: C'est quelle marque, ça?
6: Ben, c'est pas le whisky ou je sais pas.
0: Ouais, c'est ça.
6: Ben non, tu me parles de boisson, là, tu me parles.
0: Ben c'est ça, qu'est-ce que vous allez boire?
6: Moi, j'en bois pas, moi, je bois pas, je suis pas...
0: Donc, pourquoi vous m'avez parlé des ennemis?
6: Ouais, mais si... Oh, regarde, laisse faire, je sais pas.
2: Hey man, t'en as pogné une qui avait un minimum de bon sens, pis tu y as fait peur, hein, pauvre madame.
6: Je vous...
2: Ouais, bon. OK, un autre. Un autre pas. La pauvre madame qui a juste pas le goût de faire de la merde à l'international avec des contre-tarifs puis des mesures un peu boboches, tu proposes de l'alcool ennemi.
0: Quel est ce fameux whisky ennemi dont vous parlez tant, madame?
2: Pauvre madame, man, que t'as propulsé dans le canyon de la démence.
0: Ah ouais, puis elle est partie un peu frustrée, là, puis je me suis pas excusé.
2: OK, hey, merci, Max.
0: Ouais, ben, merci à vous autres.
2: Mais sur le fond, écoute, je sais pas si tu veux te mouiller en genre une minute, là, mais... qu'est-ce que t'en penses de ta propre question? Est-ce qu'on devrait remettre l'alcool sur les tablettes?
0: Ben, rendu au point où on est, on ne fait que perdre du fric plus les journées passent. Fait que oui, absolument. Là, je pense que le boycott revient au citoyen lui-même. S'il veut pas acheter ces produits-là, grand bien lui fasse. C'est une question de principe personnel, là, vraiment, pour moi. Puis c'est, je pense ça depuis day one. Puis la réalité, c'est que on a déjà jeté beaucoup de bouteilles d'alcool américain. On a perdu de l'argent. L'entreposage coûte de l'argent. Mais les bouteilles ont déjà été achetées. Donc, ce sont tous les contribuables qui perdent du cash. Le fait étant que, quand vous nous dites, les tarifs nous endommagent, ça nous fait du mal à notre économie, le fait de faire la guerre en enlevant les vins et les alcools américains, ça nous fait encore plus mal.
2: C'est parce qu'on l'a payé pareil. Hein,
0: c'est une façade qui plaît aux gens parce que les gens aiment s'accrocher à l'émotion d'être conquérant.
2: Ouais. Et de pas se laisser, je pense qu'elle parlait pour beaucoup de monde, de pas se laisser manger à laine sur le dos.
7: Oui, c'est bien important.
2: Ça, je pense que tu scannes 1000 personnes, là, il va ressortir beaucoup de fois ce wording-là précisément, de se laisser manger à laine sur le dos. Ces gens-là voient Trump comme justement hostile à eux précisément, comme si Trump ne s'en calissait pas. Là.
0: Qu'est-ce que vous en pensez, vous autres?
2: J'ai tendance à penser comme toi, surtout qu'on a déjà dépensé. Ben, là, pis, et honnêtement, je vais avouer que j'étais un peu biaisé parce que cet été, j'ai contemplé l'idée d'aller les boycotter, mais direct là-bas. Fait que, j'étais un peu mal placé de donner des leçons.
4: Mais ton point, Max, il est bon, tu sais, de laisser le choix aux consommateurs, par exemple. Ça, je trouve ça wise. Tu sais, regarde, remettez-les, ils sont payés. Puis rendu là, si tu veux le boycotter, boycotte-le.
0: Non, mais de toute façon, c'est hypocrite, là, parce que ces gens-là, ils achètent plus de vin américain. So what? Ils arrivent le soir, ils sont sur Prime.
4: Ben
0: écoute,
4: oui,
0: une fucking
4: ça.
0: Série, je veux dire. À un moment donné, il faut pas dire sur le gaz, mais de façon égale. Limite,
2: ouais. C'est de la façade. On pensait qu'on avait terminé avec l'air Trudeau, qui était de l'over-façade, mais là, c'est un autre type de façade. Elbow up devant une caméra, mais derrière, j'ajoute de l'armement aux Américains, tu sais. Mm. Alors qu'il n'y a pas plus couché tapis que Mark Carney depuis plusieurs mois, là, mais c'est juste sur certains petits éléments ici et là.
0: On vit dans une ère où le monde est mélangé, man. De plus en plus, le faux a de l'air vrai.
2: Ouais, exact. Hey, merci, Max.
0: Merci à vous autres.
2: On te retrouve à compter de 22h. Est-ce que je me trompe ou tout est permis ce soir?
0: Tout est permis, ma boy!
2: Oh, crime, watch out, parce maintenant... que ça se peut qu'il perde son emploi à 11h30.
0: Il n'y a rien de moins sûr, et c'est à toutes les semaines maintenant.
2: Ah oui, c'est ça, chaque jeudi, tout est permis.
0: Tout est permis, sujet libre.
2: Ouh, je suis pas sûr que ça sera à Noël, cette histoire-là. Hey, merci, man. Yes. Et on se retrouve à 22h.
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2: Bon, ben, tranquillement, pas vite, notre temps commence à tirer à sa fin. Mathieu, je veux te remercier pour cette semaine.
4: Ben, merci beaucoup à toi. Merci de m'avoir fait une place dans ton show puis de m'avoir fait confiance. Ça j'apprécie.
2: Non, moi, j'adore travailler avec les petits nouveaux. Ouais. Ceux qui me connaissent savent que je saute tout le temps sous vous autres comme la misère sur le pauvre monde. J'aime ça, découvrir du nouveau monde. Puis cette semaine, j'ai pas été déçu, vraiment.
4: Super.
2: Là, ça a été une belle semaine. T'es un cool guy. J'ai l'impression qu'on va t'entendre de plus en plus dans les prochains mois, prochaines semaines, prochaines années. À Radio X, moi, je suis convaincu que t'as ta place ici. Puis ce sera de te proposer. Parce qu'à Radio X, là, je vous donne un petit inside, là. faut que tu acceptes de faire la petite bitch au début. Si on voit que tu es flexible, à un moment donné, on va arrêter d'utiliser ta flexibilité, puis tu vas regagner ta dignité.
4: Je vais dire voir que je crosse pas Yank.
2: Ah ouais? Parlant de crosser Yank dans des bassins d'eau chaude, je viens de voir que j'ai été tagué sur les réseaux sociaux par un dénommé Louis Gauvin, qui sera de retour normalement lundi prochain. Et je vous avoue que je n'ai pas écouté la dite vidéo. Il est au sommet d'une montagne en Alberta. Il m'a tagué, moi, puis Carbo, pour se laisser. On va écouter ça. Puis si c'est rempli d'obscénité, j'en suis désolé. Sur ce, je vous souhaite une très, très belle soirée en compagnie de Max Lacasse. Tout est permis ce soir. Puis également, bien sûr, un très, très bon week-end. Nous autres, on va se retrouver avec les nouveaux features du show, les chroniqueurs qui reviennent et tout ça, lundi prochain. Et bien sûr, avec Louis Gauvin, Violent Lou également. Bon week-end.
4: Bon week-end.
2: À Maman Oulé, à vous. Bye-bye.
0: Hey, bonjour. Hey, ça paraît peut-être pas vu comme ça, là, mais on est à 3491 mètres au sommet du mont Athabasca, en plein milieu de l'Alberta. C'est pas mal le sommet de mes vacances, mais là, à partir de là, je suis en mode descente. Un coup rendu en bas, qu'est-ce que je fais? Je reviens à Québec parce que je suis de retour en onde avec Jean-Francis. Le Spacecast recommence pour de vrai lundi qui s'en vient. Je serai aussi nouvellement dans le Carbo Show avec le chum Carbo. Ça va être malade. On va prendre vos appels, on va jaser, on va déconner, on va avoir du fun. Fait que j'ai bien hâte de vous retrouver. Mais pour ça, faut que je réussisse à descendre en bas. À la prochaine, les chums!
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5: OK, c'est correct. Encore là, si c'était ton vin préféré, puis que toi, tu, à toutes les fois que tu prends notre vin, tu dis, Colin, il est pas pareil comme mon petit Californien, hein? 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C'est correct, vous avez le droit. Soyez heureux, là. Mais soyez heureux pour vrai. Faites pas semblant. Puis aussitôt qu'on vous le dit, vous vous pognez les nerfs. Ah, ben moi, j'en bois du Californien. Comment ça, tu bois du Californien? Ah! Ben voyons, ça va, là. Visiblement. Ah! Toi, t'es pas heureux, là.
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0: Québec solidaire propose de créer 15 épiceries publiques à but non lucratif pour faire baisser le prix du panier d'épicerie. Le projet pilote comprendrait deux centres de distribution et des points de vente dans les secteurs où l'accès aux aliments frais est difficile. Québec solidaire veut acheter en gros, réduire les intermédiaires et privilégier les produits québécois qui représenteraient 75 % de l'offre. Le projet coûterait 100 millions de dollars au départ puis environ 80 millions par année. Le Parti de Québec solidaire s'inspire notamment d'initiatives ailleurs dans le monde. Et à quelques jours de la rentrée scolaire, la pénurie d'enseignants demeure préoccupante en Chaudière-Appalaches. Selon les données du gouvernement, 247 postes sont toujours à pourvoir dans les écoles de la région comparativement à 168 l'an dernier. À l'échelle du Québec, il reste un peu plus de 4000 postes à combler, même si 96 % des besoins ont déjà été pourvus. Pour faire face à la pénurie, les écoles se tournent notamment vers des enseignants non qualifiés et des retraités. La Fédération des directions d'établissements s'inquiète toutefois des conséquences sur la stabilité et la qualité de l'enseignement, donc sur la réussite des élèves.
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0: Le char roule. Le moteur est parti. L'ironie, c'est que c'est la dernière de la semaine, mais c'est la première édition de Tout est permis. Max Lacasse, c'est mon nom, et je vous souhaite la bienvenue dans votre Lascar. Le Lascar, c'est quoi? Si vous venez d'arriver en ville, vous êtes en déplacement, vous vous en allez dans le Bas-Saint-Laurent, ben bienvenue, bonsoir, devrais-je dire. C'est un show de ligne ouverte. Vous appelez et on jase. C'est aussi simple que ça. Ça se fait au 88-670-9098. C'est le numéro pour me rejoindre dans le stud. Je suis ici, sur Grande Allée. Il fait noir dehors. Le temps de vous dire également que le boulevard Laurier est fermé en direction ouest. Ah, ben c'est sûr, hein? Les travaux, ça fait juste commencer. Ça fonctionne aussi par message texte. Vous avez envie de m'écrire,
1: vous êtes zéné,
0: mais vous voulez interagir, réagir aux appels, le numéro reste le même, 418-670-9098. Comment ça va, ma gang de vous autres? Avez-vous passé une belle journée? J'aime ça, débuter. À tout le moins, depuis le début de la semaine, en vous demandant comment a été votre journée. Parfois, ça peut être propice à préparer le terrain à une bonne anecdote ou une histoire de marde. De plus en plus, dans le monde dans lequel on vit, j'ai l'impression qu'on est entouré par le stress. Nos vies vont vraiment vite. Hein? Je ne sais pas si c'est comme ça pour vous autres. Je ne sais pas si vous travaillez plus que 40 heures par semaine. Peut-être qu'il y en a certains qui m'écoutent qui ont des kids, la blonde, le chien, le chat. T'arrives à la maison, ben souvent, il y a un autre chiffre qui commence. Les journées vont vite. Y a-t-il rien que moi qui a l'impression de manquer du temps? Il me semble, il est 10 heures, je viens de m'asseoir, puis avec vous autres, c'est le moment où je décompresse. Là. Parlez-moi-en. What's up? Vous pouvez me parler de ça ou tout simplement me parler d'autre chose. Parce que ce soir, comme je l'ai dit d'emblée, c'est soirée sujet libre. Ce sera d'ailleurs comme ça à tous les jeudis. Jusqu'à Noël, et si vous aimez ça, on va contacter le Père Noël au 88-H-O-H-O-H-O-H-O-H-O et on va lui dire « Santa Claus! » Il va dire « Qu'est-ce qu'il y a? Là, je travaille plus. Les ah, il me volé ma job. » Je vais lui dire « Ressaisis-toi! Ressaisis-toi! » Va faire un suçon dans le cou du Renault au nez rouge. Rembarque dans ton petit bateau qui vole, c'est-à-dire le carrosse. Et on revient avec nous autres, puis on va demander si on peut continuer jusqu'à l'été prochain. Tout ça pour vous dire que ce soir, c'est une soirée où tout est permis.
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0: Ah ouais, hein. Le gars, il est encore dans le thème. Va falloir que je change ça, ça passe pas, là. Non, ça a passé l'année passée jusqu'à une certaine limite, mais là, le go, c'est assez. Première affaire que je fais en sortant des ondes tout à l'heure, le show se conclut, je m'en vais dans le boat en arrière, pogne un petit peu de gaz à lighter, en mets dans le tour d'ordinateur, sors mon briquet, mets le feu. On n'aura plus jamais de preuve de ça. On est tanné de le go. Premier appel de la soirée, le numéro de téléphone pour me joindre, je vous le rappelle, c'est le 418-670-9098. Bonsoir, à qui je parle?
7: Ouais, Serge.
0: Salut Serge, comment ça va?
7: Ça va bien, merci.
0: Ben, c'est fort.
7: Moi, il y a un sujet que je veux. Moi, je suis un vétéran. Puis, il y a un sujet que j'entendais avec le major Forain lundi matin avec Morin.
0: Oui, absolument. Puis, on l'a reçu sur l'émission du midi.
7: Ouais, j'ai fait mon cours de parachutiste avec lui.
0: Ah oui, on dit de lui que c'est un grand militaire.
7: Ouais, ben c'est moi, comme je te dis, j'ai fait mon cours de parachutiste avec lui dans les années 70.
0: Wow.
7: Puis, moi, ouais, j'étais à la retraite, c'est sûr, là, que c'est, parce que comme lui, il était à la retraite.
0: Oui, tout à fait.
7: Mais là, je vois que c'est, l'idiot à carmer, là, c'est quand est-ce que ça va continuer, les folies vont continuer jusqu'à quand? Engager des non-citoyens comme militaires. Il n'y a plus aucune fierté, hein. Il n'y a plus aucune fierté. Puis là, tu vois les Québécois qui dorment au gaz, là, ils vont se réveiller quand? Je ne sais pas.
0: Je suis complètement d'accord avec toi, Sergio. Puis juste avant qu'on aille plus loin, là, je voudrais te dire merci pour ton service. J'apprécie ce que tu as fait pour ta patrie. Extrêmement reconnaissant pour ça, mais tu as tout à fait raison. C'est la désince en ce moment au niveau des forces armées. Là. Juste le principe d'enrôler des gens qui sont pas canadiens, pour moi, là, c'est tellement illogique. Je comprends même pas comment on peut en parler à soi, tellement c'est illogique.
7: Je sais pas. Moi j'aurais pensé qu'on en viendrait à ça. Mais avec les libéraux, il faut t'attendre à tout. Les autres, tout ce qu'ils font, c'est la... Puis là, ils sont là, tu vois Carney qui est caché. Mais là, tout le monde est encore qui est encore inquiète. Ah, Trump. Mais là, Carney, il est où, là? Il est caché autour d'un sac de patates à quelque part, là.
0: C'est en Italie.
7: Ils sont en train de négocier, puis lui, il est pas là. Ça, c'est le gars qui s'est fait élire. Mais les Québécois vont se réveiller quand? C'est le gars qui s'est fait élire en disant « Ah, moi, je sais comment négocier avec Trump. »
0: Ouais.
7: Hey, le gars, c'est de la pure bullshit.
0: Mais est-ce que ça serait possible?
7: Vont se réveiller?
0: Sergio, est-ce que ça serait possible que Carney ait avantage à ce que ces négociations-là aboutissent pas? Qu'on reste dans une espèce de flou tarifaire pendant le plus longtemps possible? Parce que, comme tu l'as dit, c'est ce qui l'a amené au pouvoir. Donc, ce qui l'a amené au pouvoir va nécessairement le garder au pouvoir.
7: C'est ça. Puis là, mais moi, je comprends pas. Moi, c'est les Québécois que je comprends pas. Ça dit qu'il y a des élections, ça veut voter Parti québécois, puis ça vote libéral. Moi, j'ai aucune maudite idée. Mais c'est quoi? C'est la maladie mentale? C'est de l'ignorance, ça? Je sais pas.
0: Je le sais pas, moi non plus. C'est sûr que si on avait à théoriser ça, je pense que il y a une grande partie de la réponse qui se trouve dans la désinformation qui se fait au niveau fédéral, le fait que le monde anglophone par rapport au monde anglophone, il y a un immense mur culturel entre les deux, l'info voyage pas ou presque peu. Ici, Carney est adulé par une bonne frange des médias et les gens, si on ajoute à ça dans l'explication, s'intéressent pas beaucoup à la politique dur, c'est-à-dire comprendre qu'est-ce qui fait un parti, comprendre en quoi le parti régit nos vies, comment il influe sur nos existences. Le trois quarts des gens, puis on en parlait tantôt avec Rich dans le Spacecast, ils n'ont pas le temps pour ça. Je l'ai dit dans mon intro aussi. La vie va vite. S'intéresser à ça, à moins que tu aies un intérêt marqué pour la chose, il est fort possible que tu te résous simplement à lire des dépêches, c'est-à-dire un titre d'article. Puis peut-être que si l'article t'intéresse ou ça touche, tu vas aller lire l'article au complet ou deux, trois paragraphes. Je le sais pas. Peut-être qu'il y a du cynisme là-dedans aussi. Comment tu vois ça, toi, Serge?
7: Puis une autre affaire, il y a personne qui parle de Brookfield. C'est quoi que c'est comme... Tu demandes aux Québécois, savez-vous c'est quoi Brookfield? Ils savent même pas c'est quoi.
0: Est-ce que toi, t'en parles aux gens qui sont proches de toi?
7: Oui.
0: Et généralement, la réponse...
7: Ça les intéresse pas. Ça les intéresse pas.
0: Ça les intéresse pas.
7: Ils disent que bon, il sait ce qu'il fait, puis c'est le seul qui. Je sais pas, mais je sais pas qu'est-ce qui se passe. Puis tout est de la faute à Donald Trump, puis tout. J'écoutais même, parce que j'écoute plus RDI, puis ces affaires-là, là, parce que c'est de la folie totale, là. J'écoutais Pierre Curzi en passant, qui dit ah, oh, s'il y a de la violence à Montréal-Nord, c'est de la faute à Donald Trump. Je me suis dit, mais c'est quoi? C'est un malade mental, ça? Puis il n'y a pas un journaliste qui l'a dépris. Il dit, t'exagères un peu, là, tu trouves pas que la violence à Montréal-Nord, c'est à cause de Donald Trump, là? Mm. Moi, j'étais à Montréal depuis des années, après que j'ai sorti de l'armée, en 77, 78. Puis Montréal-Nord, il y avait de la violence, du racisme, puis tout. Mais personne n'entendait parler de Donald Trump. Là, soudainement, il y a la violence en Montréal-Nord. Ah, c'est de la faute de Donald Trump. Pierre Curzi, complet idiot, là.
0: Oui, on a l'impression que Trump, là, depuis qu'il est revenu au pouvoir, c'est ce qui explique tous les maux en Occident. C'est vraiment ça, là. Toutes les souffrances, tout ce qui ne fonctionne pas, peut être relié à Trump de près ou de loin.
7: Puis là, ils sont en train de les brainwasher avec l'histoire de la gestion de l'offre. La question de l'offre, c'est on subventionne les agriculteurs pour se faire fourrer. C'est ça l'histoire. Parce que le citoyen n'en profite pas pendant tout. Tu payes ton lait deux fois plus cher qu'aux États-Unis ou même plus.
0: On garantit un emploi, finalement, aux agriculteurs.
7: On subventionne. Puis là, ils font agréer Là, t'entends Blanchette avec son histoire. Ah, oh, là, il faut protéger la restion d'air. Faut protéger ta gang de crottés. Parce que l'UPA, là, c'est la mafia, on s'en avec, là.
0: Est-ce que tu trouves ça éreintant, être peut-être un des seuls dans ton entourage qui entretient ce genre d'idée-là?
7: Ben oui, puis moi, je suis un black sheep boomer. Hein. Moi, je suis un boomer qui est complètement à l'envers de tout le monde. Là. Moi, je me promenais, sortant en taxi, puis un chauffeur de taxi commençait à me parler contre Donald Trump. Puis là, je disais, hey, écoute bien, tabarnak, là, c'est ici, là. Moi, ils sont débarqués ici. Si tu veux parler contre Donald Trump, pas de problème, mais parle-moi de Marc Carmé. Oh, là, personne ne dit là, c'est Marc Carmé, c'est la couleuvre. Il glisse partout, puis mais je sais pas que ça va prendre quoi pour que les Québécois se réveillent. C'est ça que je me demande. Ça va prendre quoi?
0: J'ai pas l'impression que ça va arriver, moi.
7: Ben, tu te rappelles la conservatrice qui ont fait une histoire pour un verre de jus d'orange à 16 piastres?
0: Ben, Vaudan.
7: Ouais. Mais là, lui, il va avoir dépensé quoi, 700 000 piastres en nourriture. Personne n'en parle.
0: Non, au dernier sondage, il y a 43 % de taux d'approbation au Québec.
7: C'est incroyable. Sens large, j'ai jamais
0: au Canada, vu ça. Son dernier bilan de sondage au point de vue économique, ce que les gens pensent de lui quand on le regarde avec les cordons de la bourse, 60 % des Canadiens trouvent qu'il fait un excellent job au point de vue économique.
7: Je comprends pas. Il n'a rien fait.
0: Ben, il n'a rien fait à part nous induire en erreur. Séparer les investissements des dépenses, ça a été un coup marketing politique brillant. Le trois quarts du monde n'y ont vu que du feu et la boucane au loin.
7: Les actions de Brookfield sont à la hausse, puis tout va bien.
0: Oui, Gabriel Hardy fait une solide job là-dessus.
7: Oui, il est correct. Moi, je l'aime bien. Mais lui, il est un peu comme moi, il est tout seul qui parle dans l'océan. Là.
0: Tu trouves-tu ça fatigant à longue, Serge, en terminant?
7: Oui, oui. Oui, oui, c'est fatigant. C'est fatigant parce que eux autres, ils sont sûrs d'avoir raison. Ils veulent même pas écouter. Ils t'essayent de les expliquer, ben là, tu penses pas ça. Non, Marc Carné, il a raison, il fait une bonne job. Puis là, il faut mettre des tarifs à Donald Trump. Mais êtes-vous des débiles, là? On est un village comparé aux États-Unis, là. On va essayer d'aller... Là, il y a l'autre innocent, Doug Ford, le faux conservateur, là.
0: Exact. Puis
7: Poilievre, il est poigné, lui, avec, là. Mais comme je l'ai dit, moi, je pense que le Canada va devenir un parti. Ça va être les libéraux au pouvoir pour le reste. Tout le temps.
0: Une espèce de dictature.
7: Ouais.
0: Wow,
7: mais
0: c'est
7: presque ça déjà. Si tu regardes la chose des 50, 60 dernières années, là,
0: mm-hmm.
7: Les conservateurs n'ont pas été au pouvoir souvent. Là.
0: Non.
7: Harper, puis Mulroney. Mais là, ils les mettent au pouvoir quand les libéraux ont fait assez de crosse, là. Là, ils disent, oh là, on va punir un peu. Là, ils punissent 18 mois, 2 ans, 3 ans. Après ça, ils reprennent le pouvoir, tout le monde l'a oublié.
0: Ben écoute, on peut peut-être déjà se préparer d'avance, Serge, en se laissant aller. Est-ce qu'on fait déjà la salutation à l'empereur Carney?
7: Ben là, moi, je dis qu'il devrait changer les plaques. Je me souviens de rien.
0: Ah, c'est bon, ça. Allez, on s'en reparle.
7: OK, merci, Max. Hein?
0: Salut.
7: Salut, bonne soirée.
0: Bonne fin de soirée. L'empereur Carné est bon. Il est grand. On dit de lui qu'il a déjà levé une petite voiture à main nue. Selon sa biographie, Mark Carné aurait aussi inventé l'eau de source canadienne. Son père aurait été aussi à l'origine de la plus grande trouvaille canadienne, celle du premier puits de pétrole canadien. Oui, oui, mesdames, messieurs, tout ça appartient à la famille Carney. Votre empereur, votre sauveur, il veille sur nous de près ou de loin. Il est celui qu'on a de besoin, celui qu'on attendait. Bon, c'est assez le fucking niaisage, là. Prochain appel, 88-670-9098. Bonsoir, à qui je parle?
1: Hey, salut, déjà?
0: Ben oui, déjà, comment ça va?
1: Bon, ben, ça va bien, toi?
0: Ben, ça va bien, merci. Quel est ton nom?
1: Bon, ben, tu me connais sous le nom de Daniel.
0: Et t'as envie de changer ton nom à soi?
1: Non, ben, si tu permets, je vais me présenter officiellement.
0: Ben, vas-y, présente-toi.
1: Ben, en tout cas, félicitations pour avoir redémarré une saison.
0: Ben, merci beaucoup, c'est gentil.
1: Mon nom complet, c'est Daniel Gaumont-Pagé.
0: C'est un bon début.
1: Je t'ai envoyé une couple de courriels là, depuis peut-être un mois, parce que je me retenais depuis que je t'ai découvert en liberté, parce que j'ai été envoyé en prison en 2023 puis en 2025, parce que je suis venu à la défense de deux femmes qui étaient sous les attaques de la DPJ, qui a fait des abus contre des familles qui refusaient de conformer au mandat pseudo-sanitaire frauduleux du COVID-19.
0: Et on t'a envoyé en prison pour ça, Daniel?
1: Oui, pour plusieurs raisons, mais ça fait partie de ce que je vais t'annoncer là, en ligne. Là.
0: OK, juste avant qu'on aille plus loin, la prison, est-ce que tu parles d'une prison Facebook ou d'une vraie prison?
1: Hors Saint-Ville, deux fois.
0: OK, puis le motif exact, c'était quoi si tu étais à l'aise d'en parler?
1: Ben, en fait, je vais commencer par me présenter parce que la prison, c'est comme ça vient après la présentation.
0: C'est dans l'histoire. Bon, mais écoute, vas-y, je te laisse te présenter.
1: Fait que donc, j'ai lancé plusieurs organisations depuis 2001. Je suis devenu activiste avec la thérapie hyperbare. Puis, donc, je faisais la promotion de solutions dérangeantes là, qui font peur aux banquiers, puis aux pharmaceutiques, puis à l'armement, puis à ceux qui aiment faire la guerre, puis à tuer du monde des innocents, puis etc. Ça fait que là, moi, j'ai un traumatisme cérébral à la naissance. J'ai encore la marque de forceps sur ma tête. Ça fait que quand j'ai découvert le docteur Pierre Marois de Montréal, qui a parti les premières études sur l'évaluation de la thérapie hyperbare pour la paralysie cérébrale, j'ai dit « Wow! On a ça chez nous, un médecin brillant, courageux comme ça. » Fait que là, ben, j'ai devenu mon client en 2002, puis j'ai parti une enquête avec ce qui m'a remis sur la fraude et le complot contre la thérapie hyperbare. Puis ça, ben, ça inclut les chambres hyperbares portatives, puis c'est ça qui m'a causé ben, des problèmes depuis 23 ans. C'est pour ça que je me retenais depuis que je t'ai rencontré sur ton émission, parce que je préparais quelque chose après ma sortie le 15 septembre 2025, je suis sorti de prison. Ils m'ont arrêté le 15 janvier 2025 la deuxième fois.
0: Pour quelle raison?
1: Après ça, je vais te dire pourquoi. Là, on continue la présentation. Fait que là, quand j'étais en prison, la dernière fois, je me disais, OK, là, c'est assez. Là. Moi, je connais plusieurs modules pour faire du Québec une république puis nous libérer de ces maudits bandits-là. Je lève ma casquette, moi aussi, à celui qui m'a précédé. C'est le fun d'entendre des vétérans qui ont encore toute leur tête. Fait que merci à son service à la nation. Moi, le Canada, ma mère, elle me disait avec son mari, il y a bien longtemps, tu devrais rentrer dans l'armée, toi, t'es rebelle, tu es de politique, blablabla, tu chiant, ben c'est ça, va te présenter. J'ai dit non, j'avais déjà compris que l'armée canadienne était contrôlée par des bandits, fait que ça me tentait pas de me faire insulter, puis en plus me faire vacciner, le mur à mur jusqu'au plafond, là, je savais que c'était de la merde déjà. Fait que j'ai évité ça.
0: Vacciner. T'avais déjà anticipé le vaccin de la COVID dans les années 90?
1: Non, moi, ça fait 25 ans que je sais que c'est de la merde. Fait que là, quand le COVID est arrivé, ben là, j'ai mis de côté ce qu'on voulait faire, ouvrir des cliniques avec les chambres hyperbares, parce que ça fait 25 ans qu'on se bat, que le fédéral nous bloque, le seul pays dans le monde qui bloque les chambres hyperbares portatives. Fait que ça, il y a un méga complot, puis là, ça vient de sortir, parce que pendant que je préparais quelque chose sur mon oreille il n'y a pas longtemps pour Mérito Classique Québec, je finis la présentation, là, en sortant de prison, j'ai dit, bon, là, je lance ça, Mérito Classique Québec, parce que les partis politiques, c'est assez la niaiserie, où aux États-Unis, bientôt, aux démocrates, les républicains n'auront plus, là, le monde, ils vont vouloir servir la nation, ben, on va adopter une constitution, comme aux États-Unis, puis il n'y aura plus de partis politiques, parce que quand on rentre à l'Assemblée nationale, peu importe le parti, bonne chance, Éric, là, ça marchera pas, parce que c'est le deep fucking state qui est là, peu importe le parti. OK, qui rentre à l'Assemblée nationale, il y a un petit briefing, puis les hauts fonctionnaires, puis l'État profond qui est là, ben c'est bonne valeur, tu choisis deux affaires, deux métaux, l'argent ou le plomb. Fait que tu prends l'argent, c'est-à-dire le cash ou bien l'argent, sinon c'est du plomb que tu vas avoir dans la tête. Fait que,
0: tu comprends, et ça influe dans ton histoire, j'en suis pleinement conscient. Revenons à ton passage en prison, je suis quand même curieux, puis on va repartir de là. Bon, pourquoi tu as été arrêté et pourquoi tu t'es ramassé en prison, Daniel?
1: Ouais, fait que Mérito Classique Québec, nous surtout on lance une plateforme, là, ma défense...
0: C'est pas ça ma question.
1: Oui, j'en viens à ta question parce que ça fait partie de ma présentation. Donc, le mérito que je suis...
0: Non, mais juste avant qu'on ait plus loin, réponds à ma question, puis on va passer dans le reste
1: après. C'est sur notre compte Substack. La réponse est longue. Quand je suis sorti de prison, là, la dernière fois, j'ai fait ma défense parce qu'on m'a refusé d'avoir accès à un ordinateur en ligne. Comme je t'ai dit la dernière fois, je suis aveugle depuis 2015 officiellement. Alors, jusqu'en 2006, j'avais une vision parfaite. Fait que mon cerveau, il voit bien. M'a donné, tu vois, excusé parce que deux fois, j'ai eu l'impression que tu pensais que j'avais des troubles de santé mentale.
0: J'ai jamais pensé ça.
1: C'est pas le cas. Ben, il y en a, tu sais, dans tes auditeurs qui le disent, là, puis JFK, RFK Junior, c'est pas vrai qu'il est pas intelligent. Tu sais, faut
0: ouais, mais les gens sont libres de dire ce qu'ils veulent, puis après, toi, t'es libre de recevoir ça comme tu le veux aussi.
1: Correct.
0: Donc, pour la énième fois, oui. Et on n'ira pas plus loin, j'aimerais que tu répondes à ma question. Fois, pourquoi t'as été arrêté?
1: 2023-2025, deux fois. Fait qu'en 2023, ma face a apparu sur le Journal de Montréal le 9 novembre 2022. Parce que le 6, on a fait une opération pour faire fermer un centre de vaccination à Saint-Jérôme à Montréal. Dans le journal, ils ont dit qu'on n'avait rien fait encore. C'est faux. Fait que Francis Pilon, c'est un petit agent de CIA qui travaille pour Québécois, puis il a fait de la merde depuis 5 ans. Avant, je ne sais pas, je ne le connaissais pas. Fait que lui, il m'a attaqué, il a fait de la bullshit. Il y a eu 13 articles sur moi en 2025. Daniel Gaumont-Pagé, garde nationale, méfiez-vous de ces faux policiers. Fait que c'est là-dessus qu'il m'a attaqué en 2023 en disant que je m'étais présenté comme un policier chez l'ex d'une de mes assistantes de la région de Victoriaville. Je ne vais pas l'identifier parce qu'il y a un petit enfant de 4 ans mêlé là-dedans. Fait qu'on l'a accusé de pédophilie, puis la Sûreté du Québec protégeait cette pourrie-là qui était avec le club Richelieu. Ça fait que, tu sais, mon assistante a fait des plaintes à la police que son ex avait fait des abus sexuels sur son enfant. Fait que moi, on a déposé une lettre de garde nationale du Québec chez le type. Ça fait qu'il a appelé la police, puis il a dit qu'on s'était présenté comme la police. La garde nationale, là, c'est l'armée du peuple, comme aux États-Unis. Dans chaque État américain, il y a une garde nationale.
0: C'est toi qui as fondé ça, la garde nationale, si je comprends bien. Ça, c'était un organisme qui a été fondé par ta personne qui reconnaissait pas l'État québécois ni ses lois, puis qu'il voulait établir un système militaire complètement indépendant du système militaire canadien, c'est ça?
1: Comme aux États-Unis, parce que...
0: Est-ce que c'est toi qui as fondé ça, Daniel?
1: Oui, effectivement.
0: OK.
1: Je suis aveugle, là. Je veux dire, j'ai parti ça, moi, quand le 13 mars 2020, au soir, j'étais sur un Facebook avec des camionneurs. Ils étaient 2500, semble-t-il, dans leur groupe. Puis déjà, je leur disais que le COVID, c'est de la bullshit. Le masque, c'est une fraude. Le test PCR, c'est une fraude. Kerry Mullis, ils l'ont tué en août 2019, avant que ça commence cette affaire-là, là. OK, ça fait que je suis enquêteur de fraude médicale, moi, depuis avant que je devienne aveugle. Ça fait que, tu sais, je suis pas cave à temps plein ni à temps partiel.
0: Et cet organisme-là, techniquement... Le fait de ne pas reconnaître la légitimité de l'État québécois, on te considère comme un free man land, un homme souverain. Écoute, c'est un peu ça?
1: Ben, c'est parce que là, il faut comprendre la fraude du non légal. Dans le système, là, tous les ministères du gouvernement puis le gouvernement canadien, quand tu t'envoies du courriel chez vous là, ou du courrier, là, ton nom est en lettre majuscule. Ton nom vrai là, d'homme vivant, OK, il est en lettre, la première lettre majuscule.
0: Tu considères comme un free man land. Un homme souverain, écoute, c'est un peu ça?
1: Ben, c'est parce que là, il faut comprendre la fraude du non légal. Dans le système, là, tous les ministères du gouvernement puis le gouvernement canadien, quand tu t'envoies du courriel chez vous, là, ou du courrier, là, ton nom est en lettre majuscule. Ton nom vrai, là, d'homme vivant, OK, il est en lettre, la première lettre majuscule, ton nom de famille, puis le reste en lettre minuscule.

0: Je comprends, mais quand même, est-ce que
1: les autres qui ont mis en place ce système légal.
0: Non, je comprends, Daniel, arrête de me couper un petit instant. Est-ce qu'on t'a expliqué que c'était un délire quand on t'a arrêté tout ça?
1: Écoute, il m'a envoyé à la section hôpital ici à Saint-Georges, OK, au bout du jour, là, devais passer 30 jours là, au bout du jour, le psychiatre, il m'a sacré dehors. Parce que quand j'étais dans la salle là, de TV, là, je parlais à du monde, là, il se ramassait 5-6 en avant de moi, il y avait une caméra, il m'entendait ce que je disais au bout du jour, il m'a sacré dehors parce que j'étais en train de virer ses patients contre lui. Il a essayé de me faire prendre du risperdal de malade. Hey, ça fait 25 ans, tabarnak, que j'investigue le lien entre les vaccins et l'autisme, OK, parce que je peux te donner un cours là-dessus. Fait que là, si t'endosses la version officielle, le narratif, que les vaccins causent pas l'autisme, c'est pas un problème. Parce que quand t'avais 7 ans, moi, là, j'étais déjà dans cette enquête-là. En 2004, j'ai traduit l'article de Robert Fitzgerald Kennedy Jr. sur la rencontre de Simpson Wood, où le CDC assistait dans une rencontre secrète avec la salope de Dr. G. Gerberding, qui était la boss du CDC, bon. Center for Disease Control. Mm-hmm. Puis après ça, il est parti où? Il est parti chez Merck. Fait que là, tu sais, ceux qui disent, comme le Dr. Paul Offit, du Children's Hospital Philadelphia, là. Puis les vaccins causent pas l'autisme. Lui, il a un calice de problème parce que il a vendu un vaccin sur lequel il y a un brevet, le Rotatec, pour le rotavirus, qui est la diarrhée causée par les vaccins, puis il a vendu ça à Meux pour 30 millions. Fait que si c'est ce monde-là que vous voulez écouter, bonne chance, les gars.
0: Bientôt, est-ce que tu as l'impression d'être incompris quand tu expliques ces choses-là aux autorités
1: non,
0: en place?
1: Pas du tout, parce que là, tu me demandais l'autre jour, ouais, y a-t-il des enfants que tu dis depuis 25 ans qu'ils sont arrivés? Ben, ça fait 25 ans qu'on prie, OK? Moi, en 2003-2005, j'ai lu 800 témoignages de parents que leur enfant était parfait, 3, 5 ans, 8 ans, le lendemain de la vaccination, ils regardent au plafond, ils ont perdu leur enfant. Puis là, il y a du monde qui vont dire qu'il n'y a pas de lien entre les vaccins et l'autisme. Ben, moi, j'ai lu 800, au bout de 800, j'ai arrêté, je me suis déplogué du réseau de Anne McElroy d'Achat, qui est une mère qui se boit dans ce combat-là depuis plus que 25 ans. Puis j'ai arrêté parce que je voyais tous les jours, tabarnak, j'étais plus capable.
0: Mm-hmm.
1: Fait que ça, si 800 enfants, ça fait pas votre job, ben, il doit en avoir 1 million aux États-Unis qui ont viré autisme. Si vous pensez que Robert Fitzgerald Kennedy Jr., c'est un superman, là, hein, fait partie de n'importe quoi, puis Trump, puis c'est des imposteurs, puis ils sont malades mentales. Mais comment c'est qu'il y a des milliers de médecins qui sont derrière eux, puis des millions de parents qui disent que le mercure, ça n'a pas d'affaire dans le vaccin? Si tu vas voir ton pédiatre, puis il dit, prends pas trop de mercure dans le poisson, c'est pas bon, mais c'est correct que tu te le fasses injecter dans le sang. C'est quoi son problème, le malade?
0: Donc, est-ce qu'on peut dire que, v'là 25 ans, ironiquement, tu avais vu dans l'avenir, même si tu es devenu aveugle par la suite?
1: J'écoutais des experts, OK? C'est pas parce que je suis pas médecin que ça fait pas du sens quand j'écoute des médecins qui disent le contraire de ceux qui passent à la TV au Québec puis qui travaillent pour le gouvernement. Fait que j'ai compris à un moment donné que ça se peut pas que tu sors d'une université de médecine, t'as la même affaire, puis tu crois différemment quand tu sors de là. Ça se peut pas. Fait que donc, il y a des fucking complots médicaux. Puis là, au Québec, il y a un petit problème. J'ai entendu Rémi Quirion. Hey, ça veut dire que c'est le premier scientifique en chef du Québec. Ben, il a peur en tabarnak de ce qui se passe aux États-Unis parce que là, il dit que Robert Kennedy Junior, il est pas bon, il est pas intelligent. Excuse-moi, bonhomme, là, mais c'est pas deux gars qui ont réussi à faire sortir le mercure des vaccins. C'est pas un hasard. C'est 25 ans que les parents qui ont des enfants autistes, tabarnak, ils se battent. Puis quand t'en as un, deux ou trois, là, deviens malin, modèle. Puis t'écoutes plus ton médecin, tu fais plus confiance. Ouais. Tu te rends compte qu'il y a deux médecines.
0: Je conseille pas à personne de ne plus écouter son vaccin, là, quand même, et tu as le droit de croire ce que tu crois, mais je pense qu'il y a un certain danger à mettre en pratique ce que tu conseilles, somme toute. Puis, écoute, je comprends que tu as des idées d'après les informations que tu as récoltées dans les 25 dernières années, tu es convaincu de ce que tu amènes. Tu as quand même fondé un organisme là, qui faisait fi de la société québécoise. C'est quand même pas rien, Daniel.
1: Non,
0: c'est pour
1: la
0: ça,
1: loi,
0: justement.
1: La loi
0: frauduleuse, man. Ouais, ben bon, c'est un peu la même chose,
1: aux États-Unis,
0: là.
1: Il y a une garde nationale. Moi, là.
0: Ouais, mais c'est de la sémantique, là. Mais est-ce que c'est ça qui t'a amené en prison exactement, Daniel?
1: Pardon?
0: Est-ce que c'est ça qui t'a amené en prison exactement, le fait de défier le système québécois?
1: À cause de tout ce qu'on présente, ça fait 25 ans que je fais une enquête.
0: Ils t'ont emprisonné à cause des vérités que tu as sorties?
1: De plusieurs sites. L'Association des shérifs et agents de la paix constitutionnelle du Québec, au registre des entreprises, c'est là. La présidente actuelle, là, c'est une madame de Laval, OK, j'ai habité là. Puis ils nous ont attaqué à cause de ça parce que ça fait depuis 2015, je suis en contact avec le shérif Richard Mack d'Arizona, qui est parti d'une association de shérifs constitutionnels qui respectent la Constitution. Mm-hmm. La Sûreté du Québec, l'Armée canadienne, la GRC, puis le SRS depuis le COVID-19, là, ils ont violé la Constitution, tabarnak. C'est qu'à un moment donné, quand tu te fais trahir par des forces qui sont supposées protéger la population, puis respecter la Constitution, ben il y a au moins 10 000 militaires. Ça doit naître un, c'est le premier qui a appelé avant moi, qui ont sacré

0: leur job-là parce que, deux, ils voulaient pas se vacciner, ni participer avec la vaccination de la population. Puis les infirmières puis les médecins, il y en a un paquet qui ont sacré les hôpitaux-là aussi, quand ils ont vu des congélateurs pour les vaccins à moins 70, ils ont dit, voyons, c'est quoi ces vaccins-là dans un congélateur? Parce que tu avais des astuces de nanopuces qui venaient de la DARPA aux États-Unis.
1: Des nanopuces dans les vaccins?
0: Oui, monsieur.
1: OK, explique-moi. Ils faisaient quoi, ces nanopuces?
0: Bon, c'est que déjà, quand tu découvres ce qu'il y a au-dessus de Fauci, comment se fait qu'il y a dit 111 fois, hein, mon avocat me recommande de plaider le cinquième amendement?
1: Qu'est-ce que faisaient les nanopuces dans les vaccins, Daniel?
0: Ben, il y a des applications qui ont sorti que sur ton cellulaire à toi, Max, ou celui de tous ceux qui t'écoutent, il y avait des applications, là, puis tu dois voir une adresse qui apparaissait, une MAC adresse sur ton cellulaire. Il y avait des applications pour lire qui avait une nanopuce dans son corps autour de toi. Fait que quand t'es vacciné, puis t'as une nanopuce, ben, t'apparais sur le réseau 5G, parce qu'ils veulent nous intégrer dans le réseau de l'Internet des objets.
1: Okay. Fait que quand tu étais vacciné par cette nanopuce-là, on pouvait te repérer grâce au réseau 5G. Donc, sur une espèce de map, tu avais un petit pointillé, puis c'était ta personne qu'on voyait si tu avais eu le vaccin.
0: Si tu es dans une maison, puis il n'y a personne autour de toi, puis il y a 5 personnes dans la maison, puis tu vois 5 adresses dans ta maison, si tu doutes de ça avec tes yeux, ben c'est toi qui es aveugle, man. Fait que moi, j'ai.
1: Ah, ouais, hein? Fait que si je me connecte, mettons, à mon Wi-Fi, c'est là que je vais le voir?
0: Si, là, cette affaire-là, il demandait des boosters parce que le corps, il a des moyens de se battre.
1: Mais je les vois où, ces adresses-là? C'est quoi l'application exactement? C'est-tu quand je me connecte à mon Wi-Fi ou?
0: Give me a chance. Moi, je suis aveugle. Ceux qui voient, là, faites une recherche, application pour voir les MAC adresses des vaccinés, vous allez le trouver.
1: Ah, fait que toi, clairement, tu les as jamais vus, là.
0: Non, je suis aveugle depuis 2015 officiellement, légalement. C'est que,
1: regardez
0: ça.
1: Sauf que moi, c'est un peu délicat, là. Tout ça, là. Parce que tu me racontes affaires qui sont vraies. Que t'es censé avoir vu, mais que t'as jamais vu. Fait qu'est-ce qui me dit que c'est pas quelqu'un qui t'a raconté ça puis qui comptait de la merde?
0: J'écoute des avocats, des militaires, des policiers, des voyants, des défendeurs de la Constitution.
1: OK. Puis donc, c'est une information de seconde main. C'est une information usagée. Tu l'as jamais vu par toi-même, Daniel.
0: Non, excuse-moi. Depuis 2001, à cause de la chambre hyperbare, là, j'ai connu le docteur Pierre Marois, j'ai connu le docteur Kenneth Stoller, le docteur Paul Hodge, tous des spécialistes de la
1: thérapie. Je comprends. Tu me racontes tous les gens que tu as connus, puis c'est bien tant mieux pour toi, là, mais je te parle des nanotechnologies, des nanopuces dans le vaccin que tu les as jamais vues.
0: Regardez la docteure Anna Maria Mihalcia. Elle a fait de l'analyse du sang au microscope à champ noir. Pas des microscopes électroniques qui grossissent 1 million de fois, mais tu regardes du matériel mort. Un microscope à champ noir, là, ça magnifie à 60 à 70 000 fois. Puis là, tu vois ton sang vivant. Tu vois ce qui se déplace puis ce qui bouge dans ton sang parce qu'il est encore vivant. Fait que les médecins qui disent qu'il y a un virus, là, ben montre-moi sa face vivant dans le sang vivant, OK? Montre-moi pas une photo à TV, là, faite par ordinateur. Le COVID-19, c'est pas un virus, ça existe pas. Il n'a jamais été isolé ni identifié dans aucun laboratoire à nulle part dans le monde à ce jour.
1: Bon.
0: Fais une recherche. Tu vas le trouver.
1: En terminant, Daniel, c'était quoi ton annonce?
0: Méritocratie Québec, là, il y a un Substack. Allez voir les articles qu'on présente là sur le complot de Maladie Canada contre les chambres hyperbares pour les enfants malades blessés par les vaccins, ainsi que ceux qui ont l'Alzheimer, la Parkinson, l'Alzheimer, la sclérose en plaques, les OBC, la fibromyalgie, tout ce que les vaccins causent, là, ça soigne. Faut que tu enlèves l'intoxication du corps, le mercure, le polyéthylène glycol, puis toutes les saletés chimiques qu'ils mettent dans notre sang, soi-disant pour nous protéger des maladies. Fait que là, l'hyperbare, c'est pour ça qu'au Canada, c'est bloqué, parce qu'ils ont peur qu'on soigne les enfants autistes blessés par les vaccins, puis qu'on montre que ça se renverse, l'autisme.
1: L'autisme se renverse?
0: Oui, parce que c'est un problème biomédical. C'est pas un état qui se renverse pas. Pas l'autisme.
1: Est-ce que tous les niveaux d'autisme se renversent, Daniel?
0: Bon, il y a peut-être d'autres cas, là, mais ce qui est sûr, c'est que tu ne prends pas l'autisme en te mettant sur un divan qui a des produits anti-feu. Ça, c'est sûr. Quand un parent voit en une semaine à 10 jours que son enfant, il flippe, il commence à avoir le ventre enflé, il y a un lien entre les intestins et le cerveau. Fait que si ton intestin est en inflammation, ton cerveau aussi. Si tu fais de la chambre hyperbare ou de la thérapie magnétique ou fais de la chélation, avec plein de produits du MSO, il y a du EDTA qui se fait faire en suppositoire. C'était tellement bon que le FDA l'a interdit. Ah, OK, c'est beau, les boys.
1: Ben, c'est bien parfait. Écoute, tu auras eu le temps et l'occasion de mettre ton annonce. Merci. Ben, ça me fait plaisir. Écoute, Daniel, je te souhaite un peu de quiétude d'esprit. de retrouver le droit chemin, de peut-être te trouver un job. Tu vas-tu travailler éventuellement? Je sais que tu es aveugle, là. C'est un peu tough de voir le bout du tunnel.
0: Je travaille à temps plein parce que je suis directeur du contre-terrorisme puis enquêteur de fraude médicale pour Médicine Classique Québec. Fait qu'aller voir.
1: Ouais, mais ça veut rien dire, ça. Ça veut rien dire. Moi, demain matin, je peux me lever puis me dire que je suis le directeur du contre-terrorisme de Pluto Québec, l'organisation qui vient. Mais oui. Ben oui, t'as inventé une organisation, puis t'es directeur du contre-terrorisme de l'organisation que t'as inventé, Daniel.
0: On n'a pas une demi-heure, je peux pas parler de d'autres contacts militaires. Fait que là, allez voir Mérito Classique Québec, Substack, SUBSTACK.
1: Parfait, bonne fin de soirée, mon ami. Prends soin de toi.
0: Après ça, j'ai un site, Défense Daniel Gaumont-Pagé, Substack. Vous allez voir mon histoire, mon background, OK? Je bullshit pas, sinon je passais pour un calice de cab à soir.
1: Ben oui, on voudrait surtout pas ça.
0: Ça me tente pas.
1: Salut, man.
0: Merci.
1: Salut, bye. Voilà, c'était Daniel. Et le commentaire de la soirée revient à cet auditeur qui, sur la messagerie texte, m'envoie le texto suivant. Et la source de tout ça, c'était « Trust me, bro ». God damn. Ouf. Ben, c'est ça, le last call. Peu importe vos idées, on va prendre le temps de s'écouter, puis on va essayer de se comprendre, même si on comprend pas trop. Les nanoparticules d'un vaccin COVID, là, bon, c'est une théorie que j'ai entendue abondamment. Ça a circulé dans les cercles QAnon au State, cercle complotiste de première heure. Là, moi, j'embarque pas là-dedans. Là. Honnêtement, les nanotechnologies d'un vaccin, tu vas sur ton Wi-Fi ou sur le Bluetooth, puis t'es capable de voir l'adresse IP ou MAC, whatever, des gens qui ont la nanotechnologie dans le sang alors qu'ils sont dans le rayon de ta maisonnée ou à proximité. Ouais, ben c'est ça. Là. T'sais, ça m'arrive moi aussi de me lever dans la nuit, puis quand je descends en bas, mon chat est en train de fumer des cigarettes puis il regarde des séries tout seul dans le salon. T'sais. Ça m'étonnerait bien gros que ça arrive. Oh mais Max, t'as pas de preuve, comment tu peux en être certain? Hein? Vous avez raison. Bonsoir, à qui je parle?
2: Salut Max, c'est Robert.
1: Salut Robert, comment ça va?
2: Hey, as-tu bien entendu ou... Le gars d'avant, il disait que par la fellation, vous pouvez guérir des AVC.
1: Ouais, puis là, c'est ça passé, là, je suis un peu tanné, là.
2: Non, mais c'est parce que, tu sais, moi, en fait, un AVC, regarde, je vais m'en faire plus de fellation, je sais guérir.
1: Ouais, faut juste trouver quelqu'un qui est down.
2: Oh, ça, c'est pas un problème.
1: Ah non? Quand tu payes, ça va bien?
2: Non, je vais pas vous payer.
1: OK. Bon, ben, c'est bien correct. De quoi t'avais envie de jaser à ce soir?
2: Deux choses. Premier sujet, on va revenir un peu plus au relais pâquerette. La consanguinité, est-ce que c'est une bonne chose?
1: Ben, il faudrait demander au roi Charles.
2: Ouais, ou aux jeunes du Saguenay, non, mais bon, ça...
1: Ouais, ce vieux gag classique qu'on adore tous, même encore aujourd'hui en 2026. La consanguinité, c'est une bonne chose? Ben, non. La réponse simple,
2: alors,
1: ça, c'est...
2: Au niveau politique, la consanguinité au Canada, ça dit-tu de quoi?
1: Ben, j'ai hâte que tu m'expliques ça.
2: Tu connais la mère à Justin?
1: La mère à Justin, ben oui.
2: Margaret. Avec qui elle s'est remariée?
1: Avec Fidel Castro.
2: Wow, ça n'était pas marié, c'est une aventure.
1: Avec qui s'est-elle remariée, Robert?
2: Elle s'est remariée avec quelqu'un de la famille de M. Carney.
1: Oh!
2: Et si tu vas plus loin, qu'est-ce qu'il y a de lien entre Carney puis une certaine ministre libérale qui est rendue en Ukraine?
1: Chrystia Freeland?
2: Oui.
1: Ben, Carney est le parrain de son fils, je pense, ou c'est l'inverse?
2: Oui, exactement. Et puis, l'époux de Margaret a un très haut niveau dans la compagnie de Carney. Intéressant, hein? Quand les gens peuvent vérifier, il y a bien du stock là-dessus. Bon, le deuxième
1: c'est intéressant,
2: sujet...
1: mais cette élite-là fraye tout ensemble.
2: Oui, oui, mais là, à un moment donné, ça suffira, là, tu sais.
1: Oui, t'as raison, ça suffira.
2: Tu sais, à un moment donné, là, le Canada, là, on passera, là.
1: Là-dessus, t'as bien raison.
2: Bon, là, je vais y aller avec ce qui me fait partir des dents aujourd'hui.
1: Vas-y, je t'écoute.
2: As-tu lu l'histoire du petit Inuit dans le Grand Nord québécois qui est mort?
1: Raconte-nous ça pour le bénéfice de nos auditeurs.
2: Bon, on parle d'un enfant de 4 ans qui était sous les soins d'un dispensaire d'un village du Nord, qui se plaignait de maux de ventre atroces et qui est mort. Alors qu'on le transfère à Montréal. Parce qu'il donnait juste du Tylenol ou quoi que ce soit. Deux infirmières, une bachelière et une autre infirmière qui a des qualifications spéciales pour travailler en dispensaire. Ça prend une spécialisation, tu sais. Cet enfant-là est mort d'une appendicite.
1: D'une appendicite après 10 jours d'agonie.
2: 10 jours. Oui.
1: C'est important de le mentionner, là.
2: Oui, 10 jours.
1: Ils ont levé les yeux sur le petit Jossie pendant 10 jours.
2: Moi, j'ai déjà été
1: dans les
2: années 2000. Un simple infirmier qui va des gènes. Quelqu'un qui, regarde, t'es faux éloigné. C'est dur de faire une palpation, tu sais, même si tu mets ça, si t'as pas au téléphone avec un médecin. Mm-hmm. C'est dur en crise de faire une palpation jusqu'à drame abdominal inférieur. Mm-hmm. Le kid aurait tout de suite réagi. T'aurais tout de suite vu que c'est une appendicite.
1: Qu'est-ce qui s'est passé de ton point de vue?
2: Moi, de l'incompétence minable. Moi, je te dirais, là, tous ces gens-là, en partant de l'autorité locale de santé, des infirmières et du gouvernement qui se dit, bon, on va faire une enquête, c'est pas de notre faute, devraient être accusés carrément, au minimum, de meurtre.
1: Meurtre, ben,
2: oui.
1: Écoute, ça reste à voir, mais négligence criminelle, assurément.
2: Ouais, négligence criminelle causant la mort.
1: Exact. Moi, ça, j'embarque là-dedans. Mais écoute, attendons de voir quels sont les détails à la suite de l'enquête. Là, c'est sûr que les autorités sanitaires, eux autres,
2: ils vont s'abrier le cul. Ils vont s'abrier le cul.
1: Ben, est-ce qu'on peut soupçonner que ça peut arriver? Peut-être.
2: Mais l'ordre des infirmières va vérifier les rapports des affaires, là. Garde des rapports écrits, là. Ça se change après coup.
1: Ouais, ben là, c'est sûr qu'on peut voir des complots partout, mais j'imagine
2: non,
1: que...
2: Non, je vois pas de complot, là.
1: Bon, un organisme indépendant qui va se mettre là-dedans. Le coroner aussi, lui, il est indépendant, puis ça m'étonnerait bien gros que le coroner se mette à changer des affaires dans paperasse juste pour...
2: Non, mais on s'entend-tu, là, que... Regarde, même si tu te sens pas safe pour faire une palpation comme infirmière, crée sur un téléphone, tu es capable de parler à un médecin.
1: Oui. Pourquoi ils l'ont pas fait?
2: C'est
1: la grande question.
2: Pourquoi ça n'a pas été fait? Pourquoi on est rendu avec une belle superstructure, avec des beaux fonctionnaires qui s'appellent Santé Québec, qu'on paye du monde dans ces échelons-là, 400 000 par année, alors qu'un simple petit appareil rangé sur un ordinateur et l'Internet, ça s'appelle un appareil à ultrason. Ça, c'est une forme de télémédecine qui coûte pas cher, là. Tu l'aurais vu aussi. L'ultrason, c'est un problème de pendice.
1: Définitivement. Il y a vraiment une enquête à avoir. On veut savoir qu'est-ce qui s'est passé dans cette histoire-là. Parce qu'en ce moment, dans le village, là, à Evoukjikouk, c'est-tu comme ça que ça se prononce?
2: Ouais.
1: Evoukjivik, peut-être, pardonnez-moi.
2: Oui.
1: La merde est pognée, le liard est aux vaches, pognée qu'un peu, la communauté est sans dessus-dessous parce que
2: c'est tellement évident.
1: C'est simple
2: normal.
1: Comme action à poser, puis ça n'a pas été fait.
2: Moi, je te parle en tant qu'ancien infirmier, simple diplômé du cégep, là. Voyons donc, Chris, ils ont même pas pensé à ça, là. L'enfant est fiévreux, il file pas, il a mal au ventre, il se plaint. Allô?
1: Robert, c'est un excellent propos. Je te remercie pour ton appel.
2: Non, regarde, moi, je te dis, là. Ah, mais c'est pas grave, c'est des... Tu sais, il y a bien du monde, c'est pas grave, c'est pas notre monde, c'est les Inuits, c'est le Nord, c'est loin.
1: Non, mais là, ça pose pas des commentaires de même, mais c'est notre monde, là. C'est notre monde,
2: c'est ça pareil. Ah, puis en passant, une dernière petite dédite.
1: En 10 secondes.
2: Tu iras voir les dernières péripéties du train magique à Ottawa.
1: Ouais, on va aller jeter un coup d'œil là-dessus.
2: C'est merveilleux. Il est en panne. Le service est arrêté depuis 8 heures ce soir. J'ai eu des problèmes depuis 10 heures à matin. Un wagon arrêté depuis 10 heures à matin. Du wagon Alstom, Stadis.
1: Plus ça change, plus c'est pareil, hein?
2: Et puis, oh! Problème de caténaire. Faut qu'il répare le caténaire à cette nuit. Parce que ça a tout été arraché par le petit train Stadis d'Alstom. Stadis qui va construire les wagons du tramway de Québec, qui a des caténaires.
1: Merci, man.
2: En tout cas, je vous laisse tout réfléchir à ça, le monde. Puis une bonne soirée à toi, Max, puis une bonne fin de semaine.
3: Bonne fin de soirée, Robert.
2: Salut.
3: Salut.
1: En vous rappelant du même coup que le boulevard Laurier, à la hauteur à peu près de la station rue Hollande, peut-être un petit peu plus loin, est fermé complètement en direction ouest. Boulevard Laurier! Boulevard Laurier! Fermé complètement en direction ouest, donc, pour aller rejoindre les ponts, s'en aller vers Place Laurier. Pourquoi, vous pensez? Le train-train s'en vient, tapons des mains. Le train-train s'en vient, tapons des mains. Le train-train s'en vient, tapons des mains. Le train-train s'en vient, tapons des mains. Ça s'en vient vite! Il va y avoir du monde là-dedans, probablement. Une coupe de toupette carrée. Des frocs avec des patchs. Ça va sentir le swing. On fait attention à la planète. Plus d'arbres sur René Lévesque. On va être pogné là-dedans. Pendant une couple d'années, les chums. 88-670-9098. Il me reste un circuit de libre. Je retourne en ligne. Bonsoir.
2: Allô, Robert.
1: Merci. Aïe, aïe. Y a rien qui me fait plus plaisir dans la vie qu'une bonne imitation. Et ça, c'était on point. Comme ils disent, on était sa balle. Oui, mesdames, messieurs, avons-nous trouvé un des meilleurs imitateurs que nous avons dans l'émission? Non, je ne penserai pas. Peut-être le temps nous le dira. Va-t-il rappeler? Je le sais pas.
4: Ça me rend tellement triste quand les gens appellent puis ils font des imitations puis ils se nomment pas. Oui, après ça, comment je fais pour les remercier? Tu sais, je suis comme pogné avec cette information-là, vous autres aussi, puis on se dit, ben, coudon, c'était qui? Puis on n'a pas le nom. C'est triste.
1: Bonsoir, à qui je parle?
5: Allô?
1: Salut, ça va? La question était, comment ça va?
5: Allô?
1: Salut!
5: Oui, c'est drôle, j'entends quelque chose d'autre.
1: Vous entendez quoi?
5: Ben, j'entends de la musique.
1: Il n'y a pas de musique, là.
5: OK. Bon, ben, c'est... Oui, c'est Jean-Michel.
1: Moi, c'est Maxime, ça va?
5: Maxime?
1: Oui, c'est moi, ça.
5: Ça va bien.
1: Ben, où est-ce que vous pensez que vous êtes? Parce que là, vous êtes au Centre des services sociaux de la capitale.
5: Hein?
1: Ben, à qui je parle, là? Vous appelez pour prendre rendez-vous?
5: C'est Frank?
1: Ouais, comment ça va, man?
5: Je sais pas, j'ai appelé Radio X.
1: Non, non, non, vous êtes au Centre des services sociaux de la capitale. Est-ce que vous vouliez prendre un rendez-vous?
5: Non, non.
1: OK. Pourquoi vous vous appelez ici, de bord?
5: J'ai pas appelé là.
1: C'est quoi le numéro que vous avez composé, monsieur?
5: Ben, j'ai appelé sur l'application Radio X, là.
1: OK. C'est quoi ça, Radio X? Donc, vous voulez pas prendre rendez-vous, là, ou... Oui, non, peut-être. Bon, ben, je souhaite une bonne soirée, monsieur Jean-Michel.
5: Hein?
1: Vous avez l'air surpris?
5: Ouais, mais je comprends pas. C'est Jean, là.
1: C'est Jean?
5: Oui. Je t'ai appelé hier.
1: Ah, Jean!
5: Avant-hier.
1: Ah, ben, coudon, Jean, comment ça va?
5: Ben, je vais parler à Frank, je vais pas parler à toi. Là.
1: OK, donc, vous voulez prendre rendez-vous?
5: Non, non, je vais pas prendre de rendez-vous.
1: OK, parce qu'on a plus de place avant la semaine prochaine. C'est pour un test de dépistage des ITSS, c'est ça?
5: Ouais, je t'ai appelé avant-hier.
1: Ouais.
5: Ben, ça... ça va bien. Moi, ça va bien.
1: OK. Vous aviez parlé à Frank. C'était à quel sujet? C'était vraiment au sujet de votre chlamydia? Parce qu'on a des tests ici, là, mais on n'a pas de place avant la semaine prochaine, M. Jean. Êtes-vous là? Ça va de l'air mêlé un peu, Jean, là.
5: Ben, là, je comprends plus rien.
1: Ouais, peut-être bien. Ben, bonne fin de soirée, Jean.
5: Bonsoir.
1: Bonsoir. Bon, ben, écoutez. On est plein jusqu'à la semaine prochaine au Centre des services sociaux de la capitale, si vous voulez, je vous dis. Excusez-moi pour les blancs, là. Fallait je laisse ça vivre le plus longtemps possible. Merci, Jean. C'est-tu Michel? Des fois, j'avais l'impression de parler à Jean. Des fois, j'avais l'impression de parler à Michel. Une espèce de mélange des deux. Il était mêlé comme une poignée de clous. Bon, ben écoute, tu nous rappelleras. Le numéro de téléphone, c'est le 418-670-9098. Pour prendre rendez-vous, dépistage de chlamydia, ça va à mardi prochain, 10h, en matinée. OK, on prend le prochain appel. Bonsoir, à qui je parle?
3: Salut.
1: Salut, ça va?
3: Oui, ça rentre au bout. Moi, j'aimerais ça parler d'insectes. On va faire 180.
1: Insectes?
3: Des insectes.
1: D'accord, je t'écoute. Qu'est-ce que tu as à nous raconter sur les insectes?
3: Ben, moi, je me demande qu'est-ce qui se passe. Parce que je sais pas si tu te souviens, il y a peut-être 7, 8, 9, 10 ans, quand tu te promènes en char, ben, t'en écrapoutillais pas mal.
1: Oui, puis c'est puis moins pire aujourd'hui.
3: Ben, je n'ai même pas un.
1: T'écrases plus d'insectes?
3: Non.
1: Donc, ils seraient rendus où?
3: Et c'est ça la question. Qu'est-ce qui se passe avec les insectes?
1: C'est quoi ta théorie?
3: Moi, j'en ai pas. C'est pour ça que je pose la question. Il y en a d'autres qui sont bien plus calés que moi là-dessus. Là.
1: Est-ce que ça pourrait avoir un lien avec les tours 5G?
3: Ben là, come on.
1: Ben écoute, je tente une réponse. Mettons que toi, tu tentes une réponse, ce serait quoi?
3: Ouf. Je pourrais pas te dire vraiment. Peut-être un cycle naturel, peut-être certains produits chimiques, je sais pas.
1: OK. Donc, là, 10 ans, t'écrasais beaucoup d'insectes quand t'étais en voiture.
3: Hey, man, tu t'en souviens pas? Tu chauffais-tu il y a 10 ans?
1: Ben oui, je chauffais, mais non, bon. Je n'ai pas vraiment le souvenir du nombre d'insectes que je foirais avec mon windshield quand je passais dans un rang en bourse.
3: C'est parce que on utilisait plus de windshield wiper, le jus, là.
1: Non, c'est pas vrai, ça. On en a utilisé autant aujourd'hui.
3: Ben, pas moi. Je sais pas ce que tu vois, mais moi, il n'y a pas d'insectes ici.
1: Ouais, mais t'es conscient que c'est pas parce que toi, t'en utilises plus comme avant que c'est tout le monde qui fait comme
3: moi,
1: toi.
3: Moi, je te dis qu'on rentre dans moins d'insectes en char qu'avant. C'est tout ça que je te dis.
1: Ouais, mais ça s'appuie sur un ressenti, une examination.
3: Non, tu vois, voyons, hey Max, le réveil. Tu le vois sur ta plaque, tu le vois sur ton devant de char.
1: OK.
3: Tu t'es rentré dans des insectes. Hey, c'est quand la dernière fois que tu es rentré dans une abeille, tu sais, le beau jaune d'une abeille ou d'un thon? Mm. Ben, moi, je te jure, ça doit faire au moins 3 ans que j'en ai pas eu. Fait que là.
1: Ici, on a le témoignage d'un camionneur. Il nous dit: hey, je suis camionneur, puis tu peux dire que présentement ma vitre est pleine d'insectes.
3: Ah oui?
1: Qu'est-ce que tu as à répondre pour ta défense?
3: Eh ben là, c'est parce que peut-être je suis à la bonne place. Il y a moins d'insectes, je sais pas.
1: T'habites-tu en ville?
3: Non.
1: T'habites où?
3: Ah, ça, là, il va falloir que tu le saches.
1: Ben là, c'est un peu n'importe quoi ce que tu me dis, hein?
3: Non.
1: Ouais, quand même. Dans le sens où j'écrase moins d'insectes aujourd'hui qu'avant, ben, comment c'est mesurable? Est-ce que, tu me parles du windshield laver, du liquide lave-glace qu'on utilise moins aujourd'hui? Il n'y a rien qui fait du sens.
3: Juste le fait qu'il y a moins d'insectes que tu rentres dedans en auto, ben, ça fait une différence. C'est comme ça que tu peux savoir qu'il y a un déclin d'insectes. Il y en a des fous qui ont fait ça, le test. Ils ont dit, prenez une photo de votre plaque de... En tout cas, encore lisse. Mais juste pour voir quels insectes tu as frappé.
1: Mm-hmm.
3: Non, mais c'est parce que c'est important, les insectes, man.
1: C'est très important, man, les insectes.
3: Sans eux, là, on est tous finis.
1: Puis, mettons, je t'agace un peu là, en disant que c'est n'importe quoi, parce que c'est un peu saugrenu, puis c'est une des premières fois que j'entends ça, mais force est d'admettre que, effectivement, le monde change à une vitesse assez rapide. On densifie, les villes s'éloignent. Est-ce que ça peut avoir un lien? J'en ai aucune idée.
3: Moi non plus. Puis là, il faudrait parler aux quoi? Aux experts?
1: Mais c'est qui l'expert en insectes?
3: Ben,
1: Brassard,
3: il y a un mot pour ça. Il y a un mot pour ça.
1: Un insectologue.
3: Possiblement. Mais ouais, je suis pas sûr que c'est ça partout. Non, c'est pas ça le mot. Anyway.
1: Donc, insectiologiste?
3: Non. Tu le checkeras plus tard. Là.
1: D'accord.
3: Mais ce qui est important, c'est juste d'être conscient qu'il y a comme un déclin. Parce que c'est pour ça que je ne tombe pas mon gazon. Moi, les fleurs, là, je les laisse pousser, man. Puis je vois les bitineuses qui viennent.
1: Puis t'habites-tu, mettons, dans un quartier où il y a d'autres maisons? Ça me dit où exactement? Je sais que tu veux garder ça top secret, mais y a-tu d'autres maisons autour de ta maison?
3: Tu connais Gauvin?
1: Gauvin? Lewis? T'habites dans son bout.
3: Dans son coin.
1: OK, fait que toi, tu coupes pas ta pelouse.
3: Moi, il m'a déjà dit de sacrer mon camp de là. Mais moi, je veux qu'il devienne maire de là.
1: Non, oui, ce serait malade là, si Louis deviendrait maire de Saint-Raymond.
3: Un peu trop jeune pour l'instant, là, parce qu'il faut que
1: ça soit montagne. Ça va arriver un jour.
3: Ouais. Je te remercie. OK, en finissant, je vous écoute genre 24 heures.
1: OK, cool.
3: Ouais, en reprise, même quand que je dors.
1: Ben, merci, man, d'être à l'écoute comme ça, c'est cool.
3: Vous êtes bon.
1: Ben, merci. Je t'apprécie également.
3: Bonne soirée.
1: Bonne fin de soirée, man.
3: Bye.
1: Salut, bye. Bon, mais c'était intéressant, ça, j'imagine. Il y a moins d'insectes qu'avant, selon cet auditeur. Qu'est-ce que vous en pensez? 88-670-9098, est-ce quelque chose que vous avez remarqué aussi? Y a-t-il moins de bébites? Moins de maringouins, moins de mouches, moins d'abeilles, moins de thon, moins de limaces, moins de chenilles, moins de fourmis. Est-ce qu'on les compte, les fourmis? Il y a des fourmis volantes, on les compte, effectivement. Est-ce qu'il y a moins de colibris? C'est pas un insecte, c'est un oiseau. Bon, on prend un nommé jusqu'à demain matin. Dites-moi ce que vous remarquez de vos yeux vus. Bon, ici, premier message texte au 88-670-9098. Il y a moins d'insectes, principalement à cause des herbicides et fongicides et insecticides. C'est une théorie qui peut se tenir. On va aller voir un autre message texte. Maxime, c'est moi. On dit entomologiste, mais insectologue fonctionne également. Yup. Le gars, c'est un troll, probablement. Ah! On a trouvé la réponse. Les chemtrails. Bon. Mais tout revient toujours aux chemtrails. On va aller prendre un autre appel. Bonsoir, à qui je parle?
6: Salut, Max.
1: Salut, y a-t-il moins d'insectes dans le monde présentement?
6: Ben, moi, je te dirais, je suis assis dehors pas mal jusqu'à tout, dans l'entrée de ma remise.
1: Ouais.
6: Puis, la seule différence, je dirais, tu sais, des gros bourdons, là, tu sais, des genres de gros bourrings. Ceux-là, là, il me semble que cette année, je l'ai moins vu, des gros, là, des solides.
1: Ça se peut que ce soit des cycles, hein?
6: Des cycles, ouais, peut-être aussi. Là.
1: Mais, sais-tu quoi? Honnêtement, il a propulsé quelque chose dans ma tête, là, le dernier auditeur. Il a piqué ma curiosité. J'ai envie d'appeler un insectologue pour qu'il nous raconte qu'est-ce qui se passe. Il y a peut-être ça, parce que je remarque là, que c'est la messagerie. C'est pas la seule personne à avoir remarqué ça. Donc, il y a peut-être quelque chose là pour vrai.
6: Ben, il y en a peut-être un peu moins. Tu sais, des papillons le soir là, autour de la lumière. Puis
1: peut-être nous autres aussi qui sont capables avec ça, puis on les voit juste moins parce que, ben, c'est ça. Ils passent, hein, des fois. Là, zoup! On l'a pas vu là, puis on a l'impression qu'il y en a moins.
6: Ben, il y en a un peu moins, je pense.
1: Tu penses ça?
6: Ben oui, je pense. Ben, que j'observe.
1: Mais c'est sûr qu'il y a moins. Toi, t'habites dans le bois, mon vieux?
6: Ben, moi, je suis à la hauteur de la forme, mettons.
1: OK, dis-moi donc ton nom, s'il te plaît.
6: C'est Phil.
1: Phil. OK, c'est bien bon, ça. Merci de me le rappeler. À hauteur de la Fonde. Fait que t'es comme semi en ville. T'es en ville, là. On peut dire ça de même. Là, t'es en banlieue, là. Mais t'as quand même de la forêt autour de toi. T'en vois moins qu'avant, là, toi, concrètement. Là.
6: Ben, je trouve qu'il y a peut-être un peu moins. Ben, j'avais bien des abeilles pareilles, là, mais je sais pas. Peut-être qu'il y en a un peu moins. Avec le... Ben, tu t'en demandais à cause. C'est que les gars de pick-up, là, ceux-là qui ont les plus gros pick-up.
1: Tout est de la faute des gars de pick-up. Eh oui, voyons donc. Un gars de pick-up ne travaille pas sur la construction. Qu'est-ce que tu fais avec un pick-up?
6: Non, non, ça doit être plus les produits chimiques là, que tu parlais, le spongé et ces affaires-là.
1: Non, c'est un auditeur qui apportait le point, peut-être que c'est ça. Écoute, honnêtement, là, ça a assez piqué ma curiosité pour que j'aille me renseigner là-dessus après le show, puis peut-être que la semaine prochaine, on fera un show là-dessus si jamais ça vous tente.
6: Ben oui, les insectes, c'est tout le temps intéressant.
1: Ben oui, je pense que oui. De quoi tu avais envie de jaser ce soir, Phil?
6: Ben, je sais pas. Dan, si j'ai pensé, j'ai trouvé des bons. C'était un bon show à soir, Dan.
1: Oui, hein, il était dedans.
6: Ben, tu sais, genre, si je me mettais à la place, là, du 10e jour, là, hospitalisé, là, le psychiatre qui a décidé de. Il voulait donner du spartane.
1: De l'aspartame, il met ça dans le gomme. Du Rospatrol, monsieur Impulé, c'est quoi le nom du médicament? Peut-être que les auditeurs peuvent nous aider. 88-670-9098.
6: Aspartame? C'est pas, non, c'est pas ça. Mais, ouais, ben, tu sais, ça doit être du stock, là. Je sais pas où, ben, dans les wings, en Saint-Ville, je serais curieux d'avoir des témoignages, là. Je sais pas si t'es deux par cellule là-bas, là.
1: Ben, écoute.
6: C'est le monde qui l'ont croisé, tu sais.
1: Peut-être. Je sais qu'il y a bien des gars à Arsainville là, qui m'écoutent et qui nous écoutent aussi par le fait même. Il y a une des blondes là, de quelqu'un qui est à Arsainville qui m'a écrit la saison dernière en me disant que son chum, il écoutait bien gros le show le soir et qu'elle allait m'appeler à un moment donné, mais que là, c'était bien compliqué avec les téléphones là-bas parce que ben, les autres boys veulent appeler. Puis je pense qu'ils ont un couvre-feu, assurément. Il y avait une heure à laquelle. Il y avait un maximum pour appeler, puis je pense que ça tombait directement quand le show commençait. Fait que. Ben oui, je pense que les boys nous écoutent. D'ailleurs, si les boys, vous nous entendez, waza! Comment ça okay. va? J'espère que ça va bien dedans. Le ramen, es-tu bon? Hey, juste avant qu'on aille plus loin, j'ai fait une petite recherche Google, ce que j'aurais dû faire à la base, là. Puis effectivement, il y a beaucoup d'articles qui parlent de tout ça. Il y en a quelques-uns qui sont sortis en 2022. On rapportait dans la presse, je parle du déclin d'insectes, on rapportait dans la presse en 2022 qu'il y a deux fois moins d'insectes qu'en 1990. Puis, c'est quelque chose qui est remarqué à l'échelle mondiale, autant qu'au Québec. Le déclin s'explique d'une variété de façons. On parle de l'agriculture intensive, la perte d'habitat, les changements climatiques, le réchauffement de la planète, ça a l'air que ça perturbe les cycles de vie et les monocultures, le manque de diversité végétale. Ça a l'air que ça appauvrit les ressources alimentaires, ce qui est très important pour les insectes. Donc, il y avait un excellent point. Tu vois, c'est le fun ce show-là parce qu'on apprend tout le monde ensemble.
6: Bien, sur 35 ans, c'est sûr qu'il y a une bonne différence.
1: C'était le risperdal, le médicament
6: risperdal,
1: dont tu parlais
6: tantôt. Risperdal, il voulait y en donner, là, parce que là, il devait commencer à être brûlé.
1: Ça roulait.
6: Il y en a, il y a du vrai dans ce qu'il dit, mais peut-être 20%. Tu sais, des fois, il y a un petit point qui est bon, mais au travers de la patente, il faudrait pas que personne y montre comment... Ben là, je veux pas parler en mal, là. Comment virer de la cocaïne, d'après moi, ça travaille au niveau du cérébral, ça pourrait être intense. Là.
1: Ça prend de la petite bâche.
6: Ça prend plus l'autre médicament.
1: Ouais, non, c'est ça, on n'ira pas là.
6: Mais il est gentil, pareil. Mais c'est lui qui avait appelé pour le système monétaire aussi. Hein,
1: ouais, le système monorail. Puis écoute, effectivement, tantôt, j'ai retracé un article de lui où il est posé dans le journal. En arrière de lui, t'as une grande muraille, c'est marqué Garde nationale du Québec. Et j'ai des gens dans mon entourage qui en ont déjà entendu parler, bon, pour une raison ou une autre. Puis effectivement, tu sais, le gars, il se considérait comme un citoyen souverain. Donc, il ne répond à aucune loi, puis il ne légitimise pas l'État québécois. Donc, ben lui, peu importe s'il se fait arrêter ou non, ça peut ou pas d'importance parce que l'État québécois, dans sa tête, mettons que je te résume ça puis je te synthétise ça rapidement, n'existe pas. D'ailleurs, quand il avait été arrêté, il avait demandé aux policiers d'être, puis à la cour, d'être traduit devant un tribunal militaire, alors qu'il n'a jamais été militaire parce que dans sa tête, à lui, la Garde nationale du Québec, c'était un organisme pseudo-militaire. Puis là, ben, il nous a avoué aussi que Méritocratie Québec, il était directeur du contre-terrorisme. Ouais, qu'est-ce que ça veut dire? Un peu rigolo. On s'entend. Fait que, ben, c'est ça. C'est un bon délire, tant qu'à moi. Mais il faut respecter. Ou à tout le moins essayer de le faire.
6: Puis avant, je l'oublie, le gars qui appelle, ben, qui émet Robert. Robert, je l'aime au bout comme un de tes auditeurs.
1: Ben oui, moi le même.
6: Ben, Robert, quand l'autre, il l'émet, c'est drôle en est pareil, là.
1: T'sais, il faut ben oui, c'est très bien.
6: Puis il a appelé même il y a deux jours, je pense, au show à Rich.
1: Ouais.
6: Puis, tu sais, Rich, il connaît pas trop l'inside quand Robert appelle. Là, il a problème un peu pulmonaire. Là. Fait que, c'est ça, il l'a appelé. Rich, il a une vie. Là, fait que, tu sais, il était pas trop au courant de ce bout-là.
1: Hey, c'est bien correct. Je te remercie pour ton appel, Phil.
6: Hey, bonne soirée.
1: Salut, man.
6: Salut, Phil.
1: Très cool. Très cool comme appel. Très cool aussi d'apprendre tout le monde ensemble. Moi, j'aime bien ça. Puis, ceux qui m'écoutent depuis le début, vous commencez à me connaître un peu. Ceux qui viennent de me découvrir, ben bonsoir. S'il y a bien une affaire que je peux vous promettre, là, c'est que j'aurai jamais, jamais, jamais la prétention de dire que je connais tout dans la vie. Jamais. Vraiment jamais. Je sais qu'il y en a qui travaillent dans les médias, qui n'aiment pas perdre la face parce que bon, ils se font prendre des cours sur quelque chose qu'ils connaissent pas. Ou vous savez comment c'est, le travail dans les médias, on dirait qu'il faut que tu aies une réponse à tout le temps. Mais moi, je vois ça à l'inverse. C'est correct des fois de pas savoir. Sais-tu quoi? Apprendre, on le fait tout à tous les jours. Puis c'est ensemble qu'on apprend le plus. Vous avez été formidable quand on a parlé des bibites, là, c'est la messagerie. Les bibites, le nombre de témoignages qui sont rentrés, c'est fou raide. Très cool. On va assurément peut-être se péter un show là-dessus à un moment donné, si ça vous intéresse. Il y a beaucoup de commentaires qui sont rentrés que je peux pas lire. Mais vous êtes très divertissant au 88-670-9098. D'ailleurs, il me reste un circuit de libre. Ceux qui sont en ligne, soyez patients. On va aller faire une petite pause. Je vais aller prendre une gorgée d'eau. J'espère que vous allez bien. J'espère que le show vous fait triper. On en revient dans 2 minutes. Mon nom est Max Lacasse et vous êtes dans le Last Call.
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0: 23-12, on est back. Mon nom, c'est Max Lacoste, ça n'a pas changé. Vous êtes dans le Last Call? Comment ça va, vous autres? 418-670-9098, c'est le numéro pour me rejoindre dans le studio. Texto, appel, en ligne. Les deux fonctionnent, à vous de choisir. Je retourne en ligne. À qui je parle?
1: Hey, salut, Monseigneur Lacoste.
0: Salut, bonsoir, bonsoir. Qui êtes-vous?
1: Je m'appelle Stéphane. Est-ce que tu m'entends bien?
0: Je t'entends très bien, Stéphane. Tu es baptisé.
1: Parfait, parce que je suis sur mon Bluetooth.
0: OK, ben c'est bien beau, je t'entends, man. À merveille. Quel bon vent t'amène à soi, Steph?
1: Je suis en train d'écouter le show à GC, puis je me suis dit que j'allais t'appeler parce que pour une fois, j'ai du réseau pendant ton show.
0: Ah, ben c'est cool, heure, ça.
1: Puis habituellement, je fais de la Côte-Nord, mais là, je suis à Québec.
0: OK, solide.
1: Salut. Pour ce qui est des insectes, m'a résumé en deux mots pourquoi que la population d'insectes diminue.
0: C'est simple.
1: Activité humaine.
0: Ouais, hein? Je pense que ça a un lien.
1: Ça vient de résumer un peu tout ce que tu as énuméré avant la pause, là, du fait que c'est les pesticides, les habitats, puis les villes prennent de plus en plus de place, puis les villes, ben, ils étendent des pesticides pour pas qu'il y ait trop d'insectes, justement, pour la maladie du Nil, puis toutes ces affaires-là. Fait que, ça fait diminuer les insectes. Il y a plus de monde sur les routes aussi. Comme moi, je suis camionneur. Fait que moi, mon Wincher, il est pas mal plus gros qu'un char. Puis je peux te dire que j'en ramasse en maudit de la bibitte.
0: Non, ça, c'est bien sûr que dans les régions qui sont loin des centres urbains puis des régions densément peuplées, il y a encore bien de la bibitte. Là. C'est pas ça le problème. Mais près des villes, je pense que ça peut vraiment être vrai. Puis, tu sais, les articles que je lisais, là, je suis allé me renseigner un peu pendant la pause, ils marquaient que c'était important qu'il y ait des insectes, autant dans les centres urbains qu'en périphérie, parce que c'est la chaîne alimentaire de beaucoup d'animaux. Là. Il y a des petits amphibiens, mettons, pas loin des lacs, les oiseaux, principalement, qui mangent des insectes. Eux autres, plus moins il y en a, plus ils sont dans la merde.
1: Oui, la nature est bien faite pour ça. T'sais, tout est équilibré, tout a une raison d'être dans chaque chose. Fait que, mais oui, effectivement, t'sais, tantôt, je revenais de la Côte-Nord, justement, j'avais un paquet de bébites dans le windshield. J'ai pogné un orage, fait que ça a tout nettoyé ma vitre. Je suis bien content. Là, je suis arrivé à Québec, j'ai été reviré jusqu'à Sainte-Croix. Là, je suis en train de sortir de Québec. Je pense que j'ai deux bébites de pogné à date.
0: Deux, tout simplement?
1: Tout simplement. Ma vitre est complètement propre, puis ça fait au moins 2h30 là, que il n'y a pas eu de pluie dans mon windshield.
0: Bon, ben écoute, on aura enfin eu le fin mot de l'histoire. Il y a moins de bébites qu'avant.
1: C'est en plein, ça. Non, mais je t'appelais parce que je voulais parler des conducteurs sur la route.
0: Vas-y, je t'écoute. Qu'est-ce que tu as à dire?
1: Je suis camionneur, fait que ma vie est pas mal sur la route. Puis là, c'est le temps des vacances. Je fais de la Côte-Nord, fait que c'est pas de l'autoroute, hein. C'est le temps d'une voie à contresens, fait que...
0: Ben ouais.
1: Le monde en vacances, tu sais, je peux comprendre. Même moi, je pars en vacances au moins 2 semaines par année. J'essaie de me prendre ça 2 semaines par année. Mais, tu sais, quand un camion est en arrière de vous, puis sur le planche, il roule plus vite que vous, mais quand il pogne une côte, ben, veut pas s'il est chargé. Nous autres, on est pesants, puis à soeur, avec le prix du fioul, les compagnies, c'est toujours les moteurs les moins forts, puis ces affaires-là. Ben oui, ça se peut qu'on ralentisse un peu. Mais depuis 2 semaines, c'est l'enfer.
0: Comment ça?
1: Nous autres, on est payé au kilométrage. Mm-hmm. Fait que plus vite je fais mon kilomètre, plus cher je paye de l'heure, dans le fond.
0: OK.
1: On s'entend?
0: Ah oui.
1: Fait que... Mais là, j'arrive sur la Côte-Nord, puis exemple, je débarque du traversier à Tadoussac. On a une coupe de côte à monter, tout le kit. On se fait dépasser par des campers, par des roulottes, par des chars, tout le kit. Il n'y a pas de trouble. Sauf que là, on arrive sur le planche, on les rattrape. On arrive dans leur cul. Fait qu'on ralentit. On pogne un double voie sur le planche. Eux autres roulent 80 sur une zone de 90. Moi, perso, je roule 100. C'est à la côte, non. Je suis habitué. Fait que je m'enligne à gauche. Ben, je le vois accélérer pour pas que je le dépasse. Là, quand la voie se referme, ben, je me remets en arrière de lui. Évidemment, moi, je bourrais à 105. Fait que je peux pas dire, m'a clenché à 130, m'a posé à côté de lui, merci bonsoir. Là.
0: Ça fonctionne pas.
1: Non. Parce que là, je me retrouve en arrière de lui. Aussitôt que le double voie finit, il redescend à 80.
0: C'est enrageant, ça, hein?
1: Ben oui, c'est parce que tu viens directement impacter mon salaire. T'sais, moi aussi, je serais en vacances. Ben, pas de trouble. Il m'a resté en arrière de toi, puis il m'a profité de la vue, puis il mettait, moi, je suis là pour me faire du fun parce que j'adore mon métier, c'est une passion. Là. Moi, je travaille pas, je conduis, je me fais du fun. mais je veux quand même avoir une paye à la fin de la semaine. Je fais en moyenne entre 14 à 16 heures par jour, c'est pas pour rien non plus.
0: Fait que ta demande, exactement, quelle est-elle?
1: Ben, je veux juste sensibiliser le monde au comportement sur la route. Tu sais, quand on est en vacances, bon, on laisse passer le truck, puis lui, il va prendre la distance, puis mec, on repogne une côte plus loin, là. T'auras même pas le temps de le rattraper, parce que lui, il va avoir roulé 105 tout le long.
0: That's it, tout simplement.
1: Puis, tantôt, je m'en revenais, j'étais à 20, là, entre Québec et Saint-Apollinaire. J'ai pogné 3 chars sur les hautes, sur l'autoroute.
0: Ah ouais, ça, là, ça me frustre tellement à chaque fois que j'en croise. Puis à cette heure, il y a des modèles là qui ont des lumières, on dirait des lumières de vaisseau spatial. Ça éclaire jusqu'en Chine ou à peu près. Là, c'est une espèce de... C'est aveuglant, honnêtement. Là, c'est un bleu pétant des bouts. Là. Je me dis, coudon, leur but, c'est-tu de rendre le monde aveugle puis causer des accidents? En plus, quand ces nouveaux modèles de chars là qui ont ces lumières-là, mettent leur hôte, man, c'est épouvantable. Là. C'est vraiment à causer des accidents.
1: Ben, je sais qu'il y a un temps, il y avait des lumières, je pense que c'est au Xénon qui appelait, là, qui était vraiment d'un bleu, ben ouais, vraiment c'est... éclatant, puis c'est bon, n'importe c'est... quoi, là. T'sais, moi, pour conduire souvent de soir, je veux pas, t'sais, ça pète notre vision nocturne, ça a l'air peut-être cave de même, mais quand on a les hautes lumières de véhicules qui nous suivent en arrière, dans les miroirs, ça vient nous taper directement dans les yeux, puis ça fuck un peu notre vision nocturne. Puis pour nous, c'est quand même quelque chose d'important, parce que on est gros, on est pesant, on a beaucoup de choses à vérifier. Puis moi, j'ai des backup lights qu'on appelle, là, puis moi, ben, je suis chanceux, ils allument quand je roule. J'allume les backup lights, mais le monde, ça comprend pas. L'autre, il y en a un tantôt, j'ai mis les backup lights, il a foutu les breaks, il s'est remis en arrière de moi, il était assez haut, il m'aveuglait, il a fallu que je ralentisse, qu'il me dépasse, j'ai mis les hautes, moi aussi. Un coup qu'il m'a dépassé, j'ai mis mes hautes. Il n'a jamais compris. Lui, il s'en allait, puis merci bonsoir, la vie est belle, puis c'est en plein ça. Fait que tu sais, c'est juste. Bon, je sais que le reach de personnes qui écoutent le soir versus dans la journée, c'est peut-être pas le même, mais tu sais, essayez de sensibiliser un petit peu le monde au. T'sais, nous, on passe notre vie littéralement sur la route. Là. T'sais, tantôt, j'ai arrêté chez nous à 1 heure, prendre ma douche, donner un bec à ma blonde, puis je suis reparti.
0: Ben écoute, ton message est passé, mon Steph. Merci de l'avoir fait. Je pense que c'est important, autant pour ceux qui travaillent dans l'industrie du camionnage que nous autres, qui roulent en char. C'est donnant-donnant, la route, ça se partage. Puis le mieux qu'on peut faire pour que tout le monde soit à l'aise, c'est ça, c'est exactement vers là qu'il faut s'en aller. Hey man, je te souhaite une bonne fin de soirée.
1: Hey, merci. Puis une dernière chose avant de finir, en passant,
0: yes.
1: Cracher, c'est pas violent.
0: Ah ben! Ben oui, je le dis depuis le début. Salut, mec.
1: En tout cas, moi, des fois, je crache sur ma blonde, puis pas mécontent.
0: Tout est dit. Bonne fin de soirée, Steph.
1: Hey, le début de show de JC aujourd'hui était débile.
0: C'était incroyable. Merci. Ah ben.
1: Oh, ouais.
0: Salut.
1: Hey, merci, bye.
0: Salut, bye. Le show est disponible sur YouTube, d'ailleurs, si vous avez envie d'aller écouter ça. YouTube, tapez Radio Week, vous allez le trouver assez facilement. C'est le dernier vidéo qui a été publié aujourd'hui. Sur notre page Facebook, Ouellette en direct, vous pouvez aller mettre un petit like, aller vous abonner. Il y a des reels là aussi, tout comme la page Facebook du Last Call. Parlant de ça, vu qu'on est dans le sujet, là, les rediffusions du show. Là, vous êtes beaucoup à m'écrire là, pour me demander « Hey man, les shows depuis lundi sont où? » Ouais, ben c'est sûr, ils n'étaient pas là, mais là, sont là. À partir de ce soir, ils seront disponibles en rediffusion. Également, la semaine prochaine, on débute le show en version diffusée live vidéo sur YouTube. Fait que vous allez pouvoir me suivre dans le studio avec mes têtes. Et ce qui va être le fun pour vous autres, c'est... Parce que pour moi, bon, mais regardez, c'est tel que tel, là. Mais pour vous autres, vous allez avoir accès à un chat dans lequel vous allez pouvoir parler des appels entre vous et interagir sur ce que vous entendez. Puis moi, ben, je vais me faire un devoir d'aller lire les commentaires qui sont publiés. Parce que, honnêtement, là, c'est tout un show, moi, ce que j'ai ici. Là. Moi, le texto que j'ai ici, là, c'est un solide show. Là. Ce que vous écrivez des fois, le trois quarts, je peux pas le lire en onde. Puis sais-tu quoi? Le fait que vous allez pouvoir l'écrire et que les autres vont pouvoir le lire, ben, man, la boucle est bouclée. Les chandelles de fête sont allumées. Tout ce qu'on a à faire, c'est faire un vœu. Et tout va bien se passer. C'est aussi simple que ça. Christian me demande, est-ce que tu vas te maquiller? Oui, oui. Mon petit rouge à lèvres, mon mascara, mon fond de teint, mes bonnilons, mes grands talons hauts de salope. Ah, c'est ça. 23-22. Prochain appel. Bonsoir.
2: Bonsoir, Mac.
0: Hey, salut. Comment ça va?
2: Ah, une patte en avant de l'autre, c'est le même que j'avance.
0: C'est une excellente nouvelle, ça. C'est quoi ton nom?
2: Ben, c'est nul autre que René.
0: Ah, René, heureux de te parler. La santé est bonne?
2: Oh oui, tranquillement, pas vite, là. Une journée à la fois, là. J'ai ma prochaine résonance magnétique le 2 octobre, là. Fait que...
0: Bon, ben, j'espère pour toi que ça va se passer pour le mieux.
2: Oui. Je voulais te parler à soir que... Ben, moi, dans 2 semaines, je recommence les études. Après des belles vacances d'été. Puis, je vais t'avouer, c'est quelque chose. Le retour... Le retour à l'école après les vacances d'été, là, je m'ai avoué que j'étais un petit peu... Je suis un peu craintif.
0: Oui, ben je te comprends. C'est sûr que ça fait un petit bout que t'es allé à l'école, fait que il doit avoir un certain stress. D'autant plus que on s'habitue, hein, quand on est en vacances. Ah!
2: Non, ouais, c'est bien.
0: Le retour à la vie normale, là. La première semaine, c'est rough pour tout le monde. Mais tu sais comment c'est, hein? C'est comme tout. Après un certain bout, tu vas t'acclimater, tu vas revenir dans ta routine, puis ça va se faire comme un pet.
2: C'est parce que moi, là, j'ai jamais autant ri cet été. À force d'avoir écouté, vous avoir écouté là, en remplacement là de n'importe qui là, entre autres toi qui était sur le retour, ah Seigneur.
0: Le
2: midi? La chronique des hamburgers.
0: La chronique des hamburgers.
2: Oui, ouais. Avec un TikTok, là, je pense que...
0: Ah, OK, ouais, la chronique que j'avais faite avec la gang du retour où j'avais dévoilé en primeur que...
2: trois grandes vérités.
0: Ouais, les enfants qui se faisaient kidnapper, se faisaient charcuter, puis se ramassaient dans une boulette de viande au McDo. Ben ouais, je me souviens de ça.
2: J'ai jamais autant ri comme j'ai ri, en tout cas.
0: Ah, ben c'est smart, ça.
2: Ben, Max, je te retarderai pas trop... autant j'ai dit bonne saison à tes collègues dans leur autre émission, autant à toi à soir, je vais te dire une bonne saison, Max.
0: Pis, ben, merci, man.
2: Si la tendance se maintient, ben je vais rappeler, c'est certain.
0: Ben, au plaisir de se reparler. Bonne rentrée à l'école. Prends soin de toi.
2: Merci, Max. Bye.
0: Salut, bye. C'était René qui nous appelait de son salon. Je l'imagine dans son salon, il est pas dans sa salle de bain sur le bol aussi, là, mais ça, c'est des images que je veux pas nécessairement avoir dans ma tête. Surtout à cette heure-là, des plans que je dorme pas de la nuit. René, si t'étais sa bol, on te salue. Bon, prochain appel. Bonsoir, à qui je parle?
3: Bonsoir, c'est David.
0: Bonsoir, David. Comment ça va, soi?
3: Ça va bien, toi-même?
0: Ben oui, ça va bien, merci. De quoi t'avais envie de nous jaser? C'est sujet libre, tout est permis.
3: Est-ce que ça tombe de revenir sur les insectes un peu?
0: Absolument. Je ne demande que ça. J'ai envie d'en apprendre. T'as-tu quelque chose à nous apprendre?
3: Ouais, ben peut-être un peu plus de contexte. Tu sais, moi, j'ai grandi dans les années 90. Je te connais pas vraiment, mais je présume que t'es un peu plus jeune que ça.
0: Je suis né en 94.
3: Ah, OK. Bon, parce que le même âge. Je sais pas si tu te souviens, mais moi, quand je partais avec mes parents en vacances, en boat trip, il était que... On arrêtait pour mettre de l'essence, mais pendant que mon père sortait de mettre remplir le réservoir, ben, les enfants sortaient, puis on pognait les squeegees, puis on frottait le pare-brise pour...
0: Ah, mais souviens aussi, à l'époque, là, il t'avait de la bébite en torieux, là. En plus, moi, ouais. Écoute, j'habitais sur la base militaire à Valcartier, puis pendant nos étés durant, on montait à Sorel, fait qu'on faisait de la route bien grosse à 20, là, il t'avait de la bébite dans le windshield. Je me souviens très bien de ça.
3: Mais c'est aujourd'hui, je sors de... J'habite en ville présentement, mais quand je sors de la ville à tous les jours de la semaine, je vais en Beauce, puis ça arrive.
0: Écoute, j'habitais sur la base militaire à Valcartier, puis pendant nos étés durant, on montait à Sorel, fait qu'on faisait de la route bien grosse à 20, là, il t'avait de la pépite dans le windshield, je me souviens très bien de ça.
3: Mais c'est aujourd'hui, j'habite en ville présentement, mais quand je sors de la ville à tous les jours de la semaine, je vais en Beauce, puis... Ça arrive nord aussi, je sors en campagne. Je me souviens pas de la dernière fois que

0: le squeegee à station d'essence pour enlever un insecte sur le pare-brise.
1: Ah oui, c'est vrai que c'est un bon point.
0: J'irais plus loin que ça encore, même les oiseaux.
1: Hein?
0: Les oiseaux aussi. On nettoyait le pare-brise parce que les oiseaux avaient chez dessus.
1: Ouais.
0: Encore là, je me souviens pas de la dernière fois que ça m'est arrivé de nettoyer ça.
1: Donc, les oiseaux chinois.
0: Ben, ils sont juste moins présents, je pense, au-dessus.
1: Ouais, ceci va avec cela, je pense.
0: Parce que les autres auditeurs qui ont appelé tantôt, ils parlaient des 10 dernières années, mais je dirais que ça, il faut remonter un peu plus loin pour voir la différence.
1: Il y a un déclin là, qui est notable depuis les 30 dernières années, peut-être?
0: Oui, ben, si on recule jusqu'aux années 90, 2000, c'est là qu'on voit la grosse différence.
1: Hey David, on arrive à la fin de l'émission, mais merci d'avoir ajouté ton grain de sel.
0: Parfait.
1: Salut, man. Bye. Voilà, OK. On fait une petite pause, 23-27, et de l'autre côté, je prends un dernier appel, le temps de se dire bonsoir.
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0: Et voilà, on arrive à la fin. 23h32, c'est ce qui conclut l'émission. Non, c'est pas vrai. On va aller prendre un petit dernier. Vous êtes le Last Call. Vous avez une minute pour vous exprimer comment on conclut l'émission aujourd'hui. Bonsoir.
1: Allô?
0: Allô?
1: Ah ben, t'as pas ouais,
0: certain. À qui ai-je l'honneur?
1: À Mario.
0: Hey Mario, t'as une minute pour clore l'émission. C'est toi qui mets la hache dans le show, qui enterre l'édition d'aujourd'hui. Comment tu termines ça?
1: Faut t'en mettre plein la vue.
0: Vas-y donc.
1: Une minute, OK?
0: OK.
1: Au début de l'émission, tu parlais de bébites.
0: Ouais.
1: Moi, je vais te parler des coccinelles
0: asiatiques. OK, vas-y. Il te reste 45 secondes.
1: Puis là, moi, je t'en ai ici, t'as toutes les années. À cause des producteurs de canneberges qui mettent ça et qui vont venir ça de la Chine, en gros paquet, là. Puis quand les autres récoltent, c'est le vite plus en aigle, puis ils investissent nos maisons. Puis je ne dois pas être le seul qui va être de même. Ça devrait arrêter parce que c'est vraiment problématique.
0: C'est problématique?
1: T'en as pas chez toi?
0: Écoute, je vais regarder, mais que j'arrive dans mes tiroirs à bobettes.
1: Non, ça va arriver cet automne.
0: OK, ben je t'en remercie. C'est là-dessus qu'on finit ça?
1: Parce que j'aimerais ça que ça arrête, cette affaire-là, parce qu'avant, c'est...
0: Bon, mais parfait. Disons-le ensemble, mon ami. Je veux que ça arrête.
1: Ben oui, mais là...
0: Vas-y, venant, faut que tu répètes après moi. Je veux que ça arrête.
1: Je veux que ça arrête quand j'arrive avec mon épicerie, là.
0: Ouais.
1: Il y en a 5 qui rentrent dedans.
0: Ah, t'as bien raison. OK, on en recommence. Je veux que ça arrête.
1: Je veux que ça arrête.
0: Je veux que ça arrête.
1: Je veux que ça arrête.
0: Je veux que ça arrête.
1: Ah, et là, arrête ça, là.
0: T'as bien raison. Bonne fin de soirée.
1: Non, mais c'est vrai, là. C'est vrai, là. C'est vraiment problématique. Puis je suis certain qu'il y a des gens qui sont à l'écoute puis ont le même problème. Parce que tous mes voisins, ils ont tout ça le même problème.
0: Fais attention à toi, man.
1: Merci beaucoup.
0: Bye-bye. Je veux que ça arrête. Et c'est là-dessus qu'on termine. À lundi prochain. Même homme, même poste. D'autres sujets, assurément. Quels seront-ils? J'en sais trop rien. On verra selon l'actualité. Merci d'avoir été là pour cette première semaine du retour du Last Call. Vous avez été merveilleux. Je vous invite à vous rendre sur la page Facebook jusqu'à lundi pour suivre ou revoir certains moments du show de lundi à jeudi. Faites attention à vous autres. Bye bye.
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4: Super ouais. Jeudi! On l'a joué le thème, Super Jeudi.
5: Pas encore, veux-tu jeudi? Okay.
4: Tantôt. Ben, tantôt étant peut-être dans quelques secondes. Ben, je me sens bien quand c'est Super Jeudi, parce que c'est vraiment, vraiment un Super Jeudi. C'est le retour du One-Two Punch, bien entendu, après des années de fun avec Jeff. Mais on a laissé retomber la poussière. Mais veux pas One-Two Punch, c'est quoi? C'est animateur numéro 1, numéro 2 dans le marché. One-Two, 1-2, OK, vous comprenez. Donc, c'est Jean-Claude et moi-même. Et donc, j'invite Jean-Claude dans le show. Et moi, je suis dans son show. Les lundis, je crache le show. On fait comme une cassure dans l'open, sans faire de pause. C'est un peu spécial, mais Radio X, c'est spécial. En fait, selon certains. Selon Daniel Lévesque, à tout le monde. Radio X, c'est spécial. Donc, je crache le show et je suis énergique lundi. J'aime bien ça. Donc, ça va me permettre d'aller prendre une marche entre 10h et midi dans le bois de Coulonges. Peut-être faire des belles rencontres. Je suis tanné d'aller sur la rue Beaulieu. Fait que peut-être que je vais faire des rencontres. Qu'est-ce que t'en penses, Nick? Ça a-tu de l'allure?
6: La rue Beaulieu, ouais. Là, commence à être connue pas mal. D'après moi, on va être obligé de changer de spot.
4: Bon, ben, c'est ça. Je changerai de spot.
6: Je suis de la Chaudière.
5: Mais c'est pas ça que je cherche. Est-ce qu'il y a de plus en plus de monde?
6: Ah, peut-être.
5: Tu sais, la brochette, plus elle est longue, plus elle est bonne.
6: Ouais, peut-être.
4: Plus on en mange, plus. C'est comme high grade, la saucisse. Ouais, hein, plus on en mange, plus elles sont fraîches.
5: Oui. Et voilà.
4: OK. Puis, donc, Jean-Claude va être avec nous autres tantôt. Et la Légion également. Beaucoup, beaucoup de stock, la Légion. J'ai été très agressif pour cette entrée en matière. Même moi, je suis mêlé. Donc, il y a beaucoup d'axes d'attaque. Il faut être clair, quand tu fais une Légion, il faut que tu aies des angles d'attaque. Que ce soit l'écologie, la gauche, l'immigration, la droite, Radio-Canada. Je vous dirais que l'angle d'attaque, je pense que ça va être Carney et l'immigration et les révélations qui ont été faites au Canada anglais, qui n'ont pas été beaucoup reprises ici. Il faut dire que le Elbows Up est très, très fort, surtout dans les Laurentides. Beaucoup de petits boomers à la gomme qui veulent pas trop se faire déranger. Donc, LCN n'ose pas déranger leur crowd. Donc, on reproduit pas ces nouvelles-là qui sortent au Canada anglais. Mais très bien raconté par Ben Mulroney. Et je vais en profiter pour parler de Ben Mulroney.
5: Parlons de Ben Mulroney.
4: Ouais, mais je vais en parler tantôt. Pierre Poilievre, Ben Mulroney, la droite canadienne, complètement défocus. Mais je pense que la droite canadienne est en train vraiment de s'organiser. Puis je vais avoir des suggestions pour vous de podcasts à écouter, là. En anglais. Ouais, oh, c'est en anglais. Non, regarde, je pense que vous ne perdrez pas votre français, là. On perd-tu le français, Dan, quand on parle anglais?
5: Non, on ne perd pas le français.
4: OK, on est capable?
5: On est capable, ça se fait.
4: T'en
5: ça
4: connais?
5: Fait du monde.
4: Des gens qui parlent anglais?
5: J'en connais un paquet.
4: OK. Toi aussi, Nick.
6: I speak English.
5: Mais ça m'intéresse, là. Pourquoi tu dis que la droite est en train de s'organiser? Je le vois pas, moi.
4: Ah, oh, oui. Dans des podcasts qui sont très, très organisés par des journalistes d'enquête, des anciens journalistes d'enquête de CBC et de Global qui ont démissionné et qui... je pense, par exemple, je ne veux pas manger mon propre lunch, là, parce que tantôt, il y aura une Légion, là, mais c'est Moose on the Loose. Il n'y a pas juste Rebel News. Là. Rebel News, c'est spectaculaire, c'est gotcha, journalism, j'adore, je l'ai déjà fait là, dans les premières heures de JE, là. Gotcha Journalism, c'est tu rentres, donnes un coup de pied dans la porte, tu rentres avec la caméra, tu vois le genre un peu cowboy, un peu comme Alexa, le style que j'adore. Là. C'est in your face.
5: Ah oui, non, je comprends.
4: Dans la rue, avec Guillaume, le caméraman. Mais tu as beaucoup actuellement d'enquêtes. Moose on the Loose, mais tu en as d'autres également. Sam Cooper, qui est un ancien journaliste d'enquête qui a fait son propre site Internet. Qui est pas sur Patreon, mais qui est sur... c'est une autre plateforme payante. En tout cas, je vais vous parler de ça tantôt. Mais c'est fou, les révélations qui sont faites. Là. Ça me fait penser un peu à la job de Gabardi, mais par des journalistes qui arrivent avec des documents qui nous exposent Carney, qui nous exposent des trucs qui ne sont pas rapportés. Mais qui sont de plus en plus rapportés, quand même dans le mainstream, mais vraiment rapportés en marge de, sur Moose Underlous, entre autres, qui ont été les premiers à sortir, qui est parti en Toscane, possiblement voir son grand chemin de Brookfield. Carney est là en Toscane actuellement. Puis ça commence à faire joliment du bruit au Canada anglais, mais je vais vous en parler tantôt. La Légion qui va venir après le One Two Punch. Bref, tout ça pour vous dire que c'est super jeudi. On est de bonne humeur parce que c'est le début du week-end. Raider Sports avec nous autres. Je swing ça avec Max Truman. Là, vous allez dire, hey, trop de sport, change de poste. Pas en tout. Ray et Max, c'est aussi différent que de la guitare électrique et du saxophone. C'est Ray, c'est local.
1: Oui.
4: C'est local, mais c'est la voix de Ray qui nous parle pas juste de local, mais c'est notre gars local, quasiment une légende de la radio. Mais Max Truman, c'est un placoteux. C'est style, je veux pas exagérer, mais c'est TMZ Sports un peu. J'ai entendu dire que Gallagher, t'as bien chaud, je sais Paris, puis il s'est battu avec Saint-Louis.
6: Histoire
4: inventée que je viens de faire. Ouais. Là. Mais c'est ça, ouais. Histoire de coulisses.
6: Exact.
4: Donc, on va jaser de ça tantôt, mais bien entendu, il y aura le deep, Dan. Donc, t'es-tu rassuré? Il y a toujours le deep.
1: Ah oui, ça, je
4: always deeper and deeper.
1: Je suis très rassuré. Six games de la NFL à soir, quand même.
4: Oui, ben... Tu veux-tu commencer?
1: Non, je peux pas commencer.
4: T'as le goût, là. C'est parce que ça sorte, cette affaire-là.
1: Oui, je voulais le dire. J'ai mis un gilet de football.
4: La NFL avec des mauvais commentateurs, c'est à soir que ça commence.
1: C'est ça.
4: C'est-à-dire le hors-saison.
1: Le hors-saison. Ouais. Avec les carrières numéro 3 puis toute la patate. Ouais. Mais c'est pas grave.
4: On va le regarder pareil.
1: Football. Oui.
4: Les Jets jouent-tu ce soir?
1: Non.
4: Qui peut nous mettre un peu en appétit ce soir?
1: Lyon contre les Bengals, les Packers contre les Steelers. C'est sûr qu'Aaron Rodgers jouera pas, mais quand même, c'est contre son ancienne équipe.
4: Bon, on jouera pas.
1: Les Pats, les fans des Pats ne peuvent plus. Eux autres sont encore bandés depuis le Super Bowl. Donc, soir, ils jouent contre les Colts. Les Chargers qui jouent contre les Texans. Les Cards qu'on a déjà vu contre les Raiders. Est-ce qu'on va voir pour la première fois Fernando Mendoza lancer des ballons ce soir? Quand un recrue, ce serait pas surprenant qu'on le voit.
4: Qui sera numéro 2? Pendant quelques matchs.
1: Robert Saleh, l'ancien coach des Jets, qui était avec les 49ers l'année passée, qui joue contre les 49ers ce soir avec les Titans. Il y a une couple d'histoires.
4: Ah, c'est le fun!
1: Oui.
4: Est-ce que c'est là que tu vas t'ouvrir une bière?
1: Je pense pas. Je vais maintenir le cap.
4: La sobriété.
6: Oh, c'est bon.
1: De la sobriété.
6: Ah oui?
1: Oui.
4: Tu crois-tu que ça peut aller loin?
6: C'est quoi l'objectif?
1: Ben, l'objectif, c'est de me rendre jusqu'à demain matin 9h.
6: OK, ben, pas de la semaine, c'est
1: ça? C'est ça. La semaine, on n'en prend pas.
6: J'ai tellement triché. Là.
1: On en prend le vendredi, mais j'en prends pas d'autres la fin de semaine. Okay. Le vendredi, c'est ma journée, c'est ma cheat day.
4: Ah ouais, j'ai beaucoup coupé aussi. Mais on a pris une petite coupe de vin hier, très tranquille. Mais j'ai énormément coupé par rapport à avant. Tu sais, il veut pas, il y a un glissement là, qui s'est fait au cours des dernières années. Gêne-toi. Ouais.
6: Beaucoup glissé cette semaine.
1: Ah oui? Moi, ça va zéro glisser cette semaine.
6: C'est pas de terrain majeur.
4: Non. Mais tu sais, explorer-là qu'on fait tous, à un moment donné, alors qu'on est rendu, faut essayer de se protéger.
1: J'aime ça l'automne, faire ça un ou deux mois. Là.
6: Oui.
1: En octobre, c'est fini. Là. En octobre,
4: faire des livres que tu regagnes lors de tes voyages à NFL.
6: Quand
1: je reviens je perds des livres que je regagne sur un long. Tu sais, je les perds plus vite que je les gagne.
4: Ben oui.
1: C'est le fun, ça.
4: Ça, c'est le fun à maudit.
6: Quand je reviens dans les bars, une fois par année, je m'obligeais à faire au moins 45 à 50 jours sans alcool parce que j'étais tout le temps là-dedans.
4: Consécutif.
6: Wow. Ça faisait tellement du bien.
4: Oh,
6: c'est un reset, là.
4: Mm-hmm.
6: Parce que quand t'es là-dedans tous les jours,
4: non.
6: Tes journées de congé, qu'est-ce que tu fais? Tu prends un verre de vin aussi, là.
4: Exact.
1: J'ai fait 90 jours il y a une couple d'années.
6: Très bon.
1: 90 jours, tu y penses plus. C'est même plus une habitude. À un moment donné, il arrive une fois où tu te dis, bon, là, j'ai le droit.
6: C'est les autres avec qui c'est difficile. Ah, tu prends pas de bien.
1: Tu sais, j'ai les autres, là, c'est parce qu'ils savent que c'est wrong ce qu'ils font puis ils veulent t'entraîner dans le vice avec eux autres. Pareil comme la cigarette, ça. Tu sais, quand t'arrêtes de fumer, il y a toujours un fumeur qui arrive à côté de toi pour t'en offrir une.
6: Ben oui.
1: C'est parce qu'il veut pas être tout seul à sentir la merde quand il rentre au bureau.
4: Il y a des bonnes bières sans alcool. Il y a des bonnes bières sans alcool. J'ai de la misère avec le gin sans non alcoolisé.
1: Moi,
4: je l'ai commandé beaucoup sur Upside Drink. C'est une bonne business, là. Upside Drink, Là, je suis bombardé d'upside drink à chaque fois que je parle d'alcool ou de sans alcool. Là, mon téléphone va m'entendre, puis là, ils vont m'envoyer des pubs. J'ai acheté plein d'affaires sans alcool que, humblement, j'ai jeté à la poubelle. Pas buvable.
5: Ben, moi,
4: mais les bières sans alcool, là, à date, c'est réussi. Et la meilleure, en ce qui me concerne, c'est la Boréale.
5: Jusqu'à maintenant, moi, dans le sans alcool, j'ai rien aimé.
4: Même la Boréale?
5: Même toutes. Il n'y a aucune bière sans alcool que j'ai goûtée. Puis, le monde me dit que ça goûte vraiment la bière. Ben, je m'excuse, mais je trouve pas qu'elle goûte la bière.
4: Puis ça, c'est.
5: La Blue Moon sans alcool aux États-Unis, c'est ça que j'ai bu.
4: Blue Moon, Corona, Heineken.
5: La Corona est proche de la réalité, là,
4: Dan. Toutes les microbrasseries, je trouve pas. Moi, je trouve qu'il manque quelque chose.
5: Non, oui, il manque quelque chose, mais c'est proche. C'est ça que j'ai dit, c'est proche. C'est passé pour toi.
4: Puis la Corona sans alcool, il y a trop de vitamine D.
5: Si vous... Ben ça, il n'y a jamais trop de vitamine D, là. Mais il y en a trop pour toi, je comprends bien.
4: Ben non, il y en a trop pour vrai. J'ai vu ça, j'ai lu ça, il y a une coupe de bois. Il y en a trop pour vrai, là.
5: OK, y a trop vraiment pour du monde, ton corps.
4: Il y a vraiment du monde qui se pose des questions à savoir est-ce qu'il y a trop de vitamine D dans la Corona. Ça peut causer même des problèmes, là.
5: Ah oui? La vie cause des problèmes.
4: Ouais.
5: Le salami, ben on en mange pareil.
4: Non, okay. Mais ouais. À un moment donné, là, tu sais, crèmez-vous. Là, il y a des histoires de cancer de la peau qui sont vraiment pas le fun. Oh,
5: oui. Écrivez-moi pas.
4: François, notre ancien chroniqueur, collègue, François Lambert. C'est parenthèse, même. On va parler de Facebook tantôt. C'est François Lambert. Il y a juste du monde qui ont vu l'image. François Lambert est magané, mais je crois que c'est le cancer.
5: Oui, cancer de la peau.
4: Cancer de la peau. Mais il y en a qui le détestent, François Lambert. Comme il y en a qui me détestent, il y en a, si vous dites la haine.
5: Mm-hmm.
4: Mais sa photo a été disséminée en disant « T'en as mangé une calice, hein? Tu le méritais! » C'est... Ça n'a pas rapport, là. Vraiment, là, calmez-vous, là. Ça fait partie de la chronique de « Calmez-vous » qu'on va faire tantôt, Dan. Mais c'est juste pour revenir sur ce dont on parlait. La vie est dangereuse, là. T'sais, prends pas de coke avec du sucre, tu vas engraisser. Coke zéro, c'était de l'aspartame, tu vas prendre le cancer. Le soleil, tu te mets trop de crème solaire, tu sais, c'est pas bon, ça va rentrer dans ton sang. T'en mets pas, tu vas pogner le cancer. Tu sais, à un moment donné, respire pas, marche pas. Là, un matin, on s'attaque. Et là, je vais venir à la rescousse du fils de Justin Trudeau. Un matin, Xavier Trudeau. C'est une joke, ça, cette affaire-là, dans le Journal de Québec.
5: Ben oui.
4: Vraiment, là. Il y a un comportement dangereux. Parce que rouler podcast en trottinette, hey, allô, la vie, là. C'est un adulte, un jeune adulte, il est en trottinette dans son quartier. Il n'est pas au milieu de la métropolitaine, il n'est pas dans l'échangeur Turcot, il est chez eux, podcast. C'est là que tu vois la débilité du dôme, là. C'est-à-dire tout risque. C'est l'élimination de toute forme de risque. Ah, oh, il peut tomber, il peut mourir, la loi! La loi a été faite par les hommes avec un grand H et peut être modifiée par les hommes. Moi, je pense que c'est trop sévère. L'histoire des casques. Mais en même temps, si vous avez un kid de 7 ans qui fait de la trottinette, oui, un casque, ça, c'est bon. Mais vous l'expliquez. Mais tu sais, j'ai pas besoin d'un article dans le journal « Le fils de Trudeau avec pas de casque ». C'est ça, à un moment donné, le contrôle abusif et excessif. Ben, pour ça, ridicule.
6: Terrain de camping, là, moi, c'est parce que c'est la réalité que je témoin. Tous les jeunes se promènent avec des trottinettes électriques qui roulent à 30-35 km/h.
4: Oui,
6: ils ont 7, 8 ans, 9 ans, à full pin, pas de casque, là, en Bermuda, en gogoune, nu-pied des fois. C'est dangereux, mais.
4: Skateboard, c'est vieux comme le monde.
6: Ben, oui, c'est ça.
4: Quand j'étais discu des années 70, tout le monde faisait du skateboard, pas de casque. Il n'y a rien arrivé.
5: Il y en est arrivé des affaires. Du BMX, moi, c'est là que je m'en vais. BMX, là, je me suis cassé la gueule beaucoup en BMX. Et on descendait le Mont-Bélair en BMX.
4: Bon, t'es-tu vivant?
5: Je suis vivant.
4: Bon, parfait.
5: Mais j'en ai eu des gales d'en face, là. Oui. Tu sais, c'est des choses qui arrivent. Je veux dire, je me suis cassé des bras. C'est la vie. On apprend de même.
4: On jouait au hockey. Pas de contact, entre guillemets, des années 70, à patinoire dehors, la patinoire des pinceaux de Saint-Charles. Pas de casse.
6: Avec une rondelle gelée à moins 20.
4: That's
6: it. Un tibia.
4: Un poc mou qui est plus mou à moins 27.
5: Là. Pourquoi tu penses que j'ai une couronne, là, moi?
4: Ce qui est vrai.
5: Ben oui, c'est vrai.
4: Tu t'es pété les dents.
5: Je me suis pété les dents en jouant au hockey dans la rue. pas de casse.
4: Oh, Dan, ça prend une grille dans la rue. Mmh. C'est dangereux. Ça prend des pads, c'est du tombe. Oui. Tu peux t'érafler.
6: Moi, j'ai joué avec une visière, un casque avec une visière, pas de mouthpiece. Bâton, c'est les dents. Quel danger.
4: T'as-tu pété les dents?
6: Ben oui.
4: Ah, OK. Toi aussi, t'as une couronne?
6: Non, non, pas de couronne.
4: Ben, c'est
6: pas
4: une... ben, j'aurais aimé c'est qu'on soit couronné ce matin.
6: Ben, si dans en fait, je vais y aller.
5: J'ai eu une couronne, mais c'est devenu un implant. Là. J'ai pris de la maturité.
4: Moi aussi, je me suis fait arranger les dents, mais j'avais les dents qui poussaient croche, honnêtement. Ma femme. Ma femme n'a rien à voir là-dedans. Ma femme m'a donné un lift. Ma mère gardait la location familiale. Puis elle disait, moi j'aurais aimé ça avoir des broches en passant, je n'ai pas eu. Okay, regarde. Tout le monde avait des tracts de chemin de fer dans la bouche au secondaire. Sauf moi, oui, j'aurais aimé ça.
5: Ça, là. Moi non plus,
4: je
5: n'ai pas
4: eu. Non, mais je me suis fait arranger les dents, parce que j'avais vraiment les dents assez croches. Mais ma mère, elle me disait, c'était un chèque qui n'était pas... Les années 70, 35$. Va chez Campanosi, je veux un carton de Crevening King Size.
5: C'est tout.
4: Elle est morte aujourd'hui de la cigarette. C'est triste, hein? Mais c'est ça. J'aurais aimé ça qu'elle garde l'argent et qu'elle paye l'ortho. Mais c'est pas arrivé. Docteur Lacourcière. C'est lui, mon dentiste, Docteur Lacourcière. Les mains dans la bouche, pas de gants. Dans ce temps-là, c'était ça, ouais. Rien. Mm-hmm. Les mains, pas de gants, ouais donc.
5: J'ai connu lui, ça aussi.
4: Lui, il n'a pas de masque. Puait de la gueule en état. J'aurais aimé ça le détartrer. Mais tu sais, quand t'as 8, 9, 10 ans, c'est bien cochon, ouais, de dire à un dentiste, j'aimerais, docteur, vous détartrer.
5: un mélange de café et de clope, là.
4: Oui.
5: On avait trop de profs.
4: Le mélange
5: aussi.
4: Gainsbourg.
5: Tu sais, il y a des profs. Il y a des profs, on s'approchait de leur bureau, puis pour poser des questions, tu disais, oh, non.
4: La sueur aussi, prof de chimie, je ne nommerai pas, quoique, si vous n'êtes pas fin, ça se peut, je le nomme. Alors, Séminaire Sainte-Marie, il y avait deux soleils en dessous des bras. T'approchais de son bureau, tu le savais qu'il était là. Tu sais, des fois, tu poses la question, le prof, il y a ça à son bureau ou pas? On le savait, même pas besoin de cogner, là. On rentrait, on savait qu'il était là, assis. Les sarraux, qu'on disait, hein? Les sarraux ensoleillés. Ça fait partie du Festival des odeurs.
5: Ouais, non, ça, effectivement. Sentir mauvais, là. Puis il y a du monde qui sait toujours.
4: Mais il n'y a rien de plus dégueulasse aussi qu'une fille qui sent cigarette. Ah, c'est dégueulasse.
5: Mais il y en a de plus en plus, parce que quand tu regardes les jeunes, il y a plus de filles que de gars qui fument.
4: Là, on parle pas de vapote, on parle vraiment de griller des cigounes.
5: Fumer de la cigoune.
4: Yark.
5: Ça revient, c'est une tendance qui semble vouloir revenir.
4: Pourquoi?
5: Ben, parce que...
4: Ça marche, hein, les photos, c'est paquet. Hein?
5: En fait, c'est... Oui. Tout ça part du fait que... Les gens, la société est brainwashée par l'industrie du tabac depuis très, très longtemps. Puis ça fonctionne. Entre autres, sur ça coupe l'appétit. Pas vrai que ça coupe l'appétit, là.
4: Ben non. Tu l'as déjà expérimenté.
5: Ben oui. T'as plein de monde mince, là, qui n'ont jamais fumé de leur vie. Tu sais, je veux dire, il y a beaucoup de monde qui se sont fait mettre dans la tête que fumer, ça pouvait régler des problèmes. Ça pouvait régler des problèmes d'anxiété. Ça pouvait régler le problème de surpoids. Ça pouvait problème. Mais non, ça règle pas ça. Là. Tout ce que ça fait, c'est transformer ton sang en pétrole, tes poumons en
4: donc. Vous aimez ça, le pétrole, la gang de Radio X? Vous aimez ça?
5: C'est de la merde.
4: Bourré!
5: C'est beaucoup, beaucoup, beaucoup de la merde.
4: Ben oui, absolument.
5: C'est vendu en vente libre, peut-être, ouais, d'indépendants partout, boum, boum.
4: L'hypocrisie gouvernementale, les taxes. Sébastien crie, veux-tu être dans croche comme Gérard? Non, non, non, on n'est pas arrêté, là. Là, vous exagérez.
5: Oui.
4: Okay. Tu parles de brainwash, Dan. Deux affaires ce matin. D'abord, on salue beaucoup de monde. Hein? Salut. Je veux saluer le devoir ce matin. Brainwash, Castro. Hey, on s'en ennuie. Hein? Hey, Castro, il était bon, il était fin. C'était un dirigeant révolutionnaire. C'est une icône. Mais si on y va à l'interrogatif, là, juste pour ça donner un semblant d'objectivité. Une page au complet ce matin. Fidel Castro, icône révolutionnaire ou dirigeant tyrannique. Ouais, il était idéologique, mais il était pragmatique. T'es proche de son peuple et tout ça. Sur l'entièreté de la page, aucune mention de la répression sanglante de ce régime-là qui se poursuit contre les gays, contre les lesbiennes, contre les journalistes indépendants, contre les photographes, contre les Quelqu'un qui a un petit commerce, qui essaie de vendre des œufs, tout ça, on l'emprisonne, va contre le dictat communiste. On va jaser la semaine prochaine, si Dieu le veut, avec Jérôme Blanchet-Gravel, qui a fait un magnifique reportage sur les Cubains, la diaspora cubaine. Mais ce matin, je tenais à vous en faire part. Dans le grand brainwash de la vie, là, le devoir fait sa contribution ce matin. On a une relation très particulière avec Cuba, les Québécois.
5: Oui. Ça...
4: Ah, Trump, ça n'a pas d'allure. D'abord, ça va bien, les boycotteux. On rapporte qu'on n'a jamais été autant aux États-Unis cette année que dans les deux dernières années. Là. On n'a jamais été autant aux États-Unis. Ça roule. Ça roule, comme dirait Pierre.
5: Ah, il y a de quoi, là?
4: Il y a un record de... Ben, c'est un record de... je vais le dire textuellement, là, pour le quatrième mois consécutif en juillet, c'est une très forte augmentation des voyages en voiture. C'est la une du National Post de ce matin, aux États-Unis. Les gens prennent plus ou moins plus l'avion, mais on comprend que les gens vont à Old Orchard, vont à Kittery pour le magasinage pour les enfants, vont à Boston, à New York. Ça se fait en char, là. Ils vont pas à Fort Worth en char, là, mais ils vont à proximité. Donc, les gens ont renoué avec les États-Unis.
5: Wildwood, Atlantic City...
4: Les boycotteux, ça achève. Ne vous en déplaise. Ne vous en déplaise.
5: Ben, je pense que oui, ça achève. Puis, il y a aussi le fait que tu te rends compte que le Québec, c'est pas plus avantageux. C'est plus cher. Quand tu viens le temps de t'héberger et de manger, le Québec, ça coûte plus cher quand tu planifies tes vacances, tu veux faire... Tu peux pas... T'en as pas de restaurants qui te font... ou des bars qui te font une pinte de bière à 3$ au Québec. Ça n'existe pas.
4: Aux États-Unis, là, c'est le happy hour. 5 à 7. C'est une expression un peu galvaudée, 5 à 7. Mais là-bas, ça peut être un 4 à 8, là, aux États-Unis. Si vous voulez économiser dans les restaurants, ceux qui ont voyagé, vous le savez, vous courez les happy hours. Mon happy hour préféré quand je suis aux States, Miller's Ale House. Les tripeux, surtout dans la période de foot, là, parce qu'à un moment donné, le tennis, on vient tanner. Moi, je comprends. Au gel, Yassim à Cincinnati, il va se jouer. C'est assez, là. NFL, ce soir, je pense que j'écoute tous les matchs en même temps. Je pense que je divise ma TV. Il y a combien de matchs? Je pense que je la divise en
5: 6.
4: Je regarde les 6 matchs. Ils sont
5: pas tous à la même heure. Tu ne peux pas en écouter 3 fois.
4: 3 fois.
5: Ouais.
4: Je suis en manque. Je suis en manque d'NBA. La cédule sort tantôt. You damn right.
5: Tu vas-tu acheter l'étiquette? Parce que tu parles de la NBA. Là, jeudi prochain, les étiquettes sont mises en vente pour le...
4: Oui! La réponse est oui.
5: Le Heat contre les Raptors. Ouais. Moi aussi, je pense que je vais être là.
4: Mes boys veulent pas venir. C'est pas des vrais joueurs. Oh, attendez un peu. C'est collé sur le début de la saison, les amis, là. Oui, ça va être des vrais joueurs. C'est pas des joueurs en carton qui vont se présenter, là. C'est pas la G League.
5: Non, c'est ça.
4: C'est pas la G League. C'est... Là, je suis pas en train de vous dire non plus que ça va être la formation complète de Miami.
5: Kawhi, il sera pas là, là.
4: Ben ça, je sais pas, Dan.
5: OK, j'ai pris
4: peut-être.
5: Je
4: sais pas.
5: J'ai pris un joueur au hasard.
4: Oh, ouais. Non, mais
5: Mais là, il y a des conflits contractuels là, avec les Clippers.
4: Non, ça, c'est sûr. Il y a une enquête de la NBA. Là. Ça, il y a un quiproquo à propos de ça. Mais la nouvelle, puis là, je sais qu'on fait du coq au vin parce que tu m'as amené là-dessus. La nouvelle, c'est le Heat de Miami qui est en ville. Là. La nouvelle, c'est pas les Raptors. C'est comme dire les Jays viennent contre. Les Dodgers. La nouvelle, c'est Dodgers. Mm-hmm. C'est pas les Jays. Hein. Non, mais c'est ça, pareil, l'histoire. T'sais, mais tu sais, on est très chauvin. Mais non, c'est nous autres d'être Canada.
5: Ouais.
4: Je comprends ça, là, la proximité et tout. Mais la nouvelle, c'est Giannis. Est-ce que Giannis va jouer au centre Vidéotron? Si vous avez la confirmation, oui ou non, écrivez-moi. Ben, moi, je pense qu'ils vont faire le voyage.
5: Ben, ils vont faire le voyage.
4: Parce que pour créer une chimie avec Adebayo, avec Bam Adebayo, il faut créer une chimie.
5: Je m'attends à ce qu'il fasse le voyage.
4: Je m'attends à ce qu'il fasse le voyage. Mais l'histoire là-dedans, c'est que je ne jouerai pas 30 minutes. Tu sais, il y a des joueurs réguliers. Moi, je pense que quasiment tous les réguliers vont être là, mais le banc va jouer beaucoup plus. Là. T'sais, donc, Adebayo va peut-être jouer 6 minutes. Giannis va peut-être jouer ça 6-7 minutes. Mais Greek Freak, sans une Vidéotron, wow! Faut que tu vois ça, là. Donc, la réponse à ta question, c'est oui.
5: Parfait.
4: Mais peut-être que je vais y aller seul avec ma propre solitude.
5: On ira ensemble.
4: On ira ensemble. 2X.
1: Deux X ensemble.
4: C'est toxique, ça.
1: Parce que ça...
4: Dan, il y a du monde qui vont écrire là-dessus, là. Il y a du monde qui vont le bitcher. La gang de Radio X, encore une fois.
1: Ils bitcheront.
4: Ensemble. La gang pro-pétrole.
1: Ils bitcheront.
4: Est-ce qu'on va y aller avec nos voitures? À pétrole?
1: On va y aller avec nos chars certains.
4: Parfait.
1: On va racheter.
6: On va prendre un emplacement de parking. Ça coûte cher, ça.
1: Oui, je sais, sauf que qu'est-ce que tu veux. Parce que Dom puis moi, on va possiblement partir à mi-temps. C'est ça aussi. C'est pour ça que des fois, j'ai.
4: Toi, t'es cow-boy en maudit en passant, là.
1: Oh.
4: On a eu une belle invitation. D'ailleurs, tu vas en parler lundi si ça se concrétise, l'invitation.
1: Ouais, ça se concrétise. Je pars demain.
4: Demain, on est invité par. Julie, on peut le dire. Aller voir
1: Julie
4: Elvis
1: Morin, comme Julie
4: Morin. Julie Morin. Tu, en fait, pas, je veux pas faire de jaloux. Là.
1: En fait, à peu près toutes les communications qui se passent dans le milieu culturel à Québec,
4: ramasser.
1: Ça passe par Julie Morin.
4: À tout ramasser.
1: Ouais.
4: Si Claudette Dion fait un show, c'est elle.
1: Ouais. Ben, Claudette.
4: Mais par contre, si Simple Plan fait un show
1: c'est elle aussi.
4: Au Capitole, c'est elle. Tu vois, pis, et tous les humoristes et tout. Elle est extraordinaire. Un beau modèle de business en passant. Là. Bon, elle a réussi dans un milieu comme, somme toute, coupe-gorge que le milieu du showbiz québécois. Bref, tu vas à Montréal demain voir Elvis Symphonique.
1: Ouais. Elvis Symphonique.
4: Ah, mais le vendredi, les Morning People, on est dead.
1: Ben oui.
4: Tu le sais?
1: Oui.
4: Tu l'as fait longtemps?
1: Oui.
4: Tu vas être dead, Dan.
1: Ben, je sais.
4: Tu vas être sur le fentanyl. Dans l'angle.
1: Je serais pas dead. Ça va bien se faire. Puis, tu sais quoi?
4: Moi, j'ai dit à Julie, je peux pas être là. Je vais être dead.
1: Ça va être une belle histoire à raconter.
4: Absolument. Ah, c'est extraordinaire. À Saint-Denis, au Saint-Denis, Elvis Symphonique se représentait ici, d'ailleurs, à Québec. Martin Fontaine, un gars extraordinaire. Extraordinaire.
1: Ben, c'est tout ça qui m'a fait dire oui, moi. Tu sais, c'est un. Ça doit être. Elvis Presley, le meilleur personnificateur d'Elvis, c'est Martin Fontaine.
4: Dans le monde, absolument.
1: Puis il fait ça avec l'Orchestre Symphonique de Montréal, qui est quand même, disons-le, une des meilleures orchestres symphoniques au monde aussi.
4: Tu peux le dire.
1: Donc, je me présente dans un show Elvis Presley avec un orchestre symphonique du talent.
4: Non, c'est que tu reviens une heure
1: au théâtre
4: et demie,
1: Saint-Denis,
4: en avion.
1: Vierge.
4: En avion. C'est un voyage en avion, mais tu reviens une heure et demie du matin. Oublie ça, là. Moi, à une heure et demie du matin, je pense que je vais être en train tranquillement de me réveiller. Samedi matin.
1: Ouais, je vais dormir demain après-midi.
4: OK. T'es capable?
1: Mm-hmm.
4: C'est bon.
1: Le vendredi, c'est ma journée où je fais une sieste. Anyway.
4: OK.
1: Parce que...
4: Oui.
1: Le vendredi soir, il faut que je sois en forme.
4: Le vendredi soir, il faut que tu sois en forme.
1: Ouais, pour la famille, pour le couple, pour tout. Là. Le vendredi soir, je choque plus.
4: Madame est tannée de devoir endormir. Hein.
1: Fait que je dors le vendredi après-midi. Je me réveille vers 4h, 4h30. Hey, c'est une longue sieste. Là. C'est
4: très bon pour la vie de couple. Très bon pour la vie de couple.
1: Ma blonde finit de travailler. Elle arrive de travailler. Regarde, je suis en forme. Je suis capable de me rendre jusqu'à minuit et demi, une heure facile le soir.
4: T'es un étalon.
1: Ben oui, ça...
4: L'étalon est reposé.
1: Ça, je pense qu'on n'était pas obligé de le mentionner.
4: L'étalon de Val Belair est reposé. Revenons à la vie.
1: Oui.
4: On était dans le brainwash. QS, il va all-in. OK? Populiste. Hey, je veux plus entendre ça de la bouche d'Amir Kadir, là, qui était à la joute. Mais là, je vais mettre Paul Larocque qui est en vacances. Le populisme, c'est-tu assez populiste? On va avoir des fruits, des légumes pour tout le monde, ça va bien aller, tout le monde sera nourri, pas cher et tout. On va jouxter ça à l'histoire de Cherney, les États-Unis, le lait. L'histoire est la suivante. Ça coûte cher le panier d'épicerie. C'est vrai. C'est vrai que ça coûte cher, il faut magasiner. Il faut vraiment magasiner. Il faut. Tu sais, les protéines, par exemple. Nous autres, on est beaucoup dans le porc haché ces temps-ci. Ça peut être la dinde hachée. Le porc haché est vraiment pas cher, pour vrai. Il y a des deals. Il y a beaucoup dans la viande hachée. T'sais, c'est sûr que là, si je me magasine un filet mignon, je vais le mettre sur 2 mois. T'sais, tu comprends? Faut que tu sois intelligent.
1: Filet de porc aussi, c'est.
4: Filet de porc. Le porc québécois, très bon. Il faut que tu magasines. Il faut que tu te débrouilles. Moi, je pense qu'il y a moyen de se débrouiller. L'histoire est la suivante, donc, eux lancent ça, Mme Dany l'a fait, à New York, c'est sûr. La journée que Mme Dany a fait ça, on le dit ici, QS va faire ça. Épicerie d'État. En passant, moi, je pense même pas à bouffe. Épicerie d'État égale d'enranger des fruits, des légumes et des viandes, des anciens fonctionnaires des affaires municipales, des affaires culturelles, des anciens fonds de commissions scolaires, de tout. Parce que là, ça va être un concours. Ils vont ouvrir ça. Hein? Là, ça va être la seniorité, l'ancienneté qui va gagner. Donc, moi, ça fait 22 ans que je suis aux affaires municipales. Je suis écœuré, fait que je vais aller postuler dans ranger du poisson. Au poissonnier. Tu connais ça, non? Je connais pas ça, mais j'ai le droit. Donc, je vais aller...
6: C'est à mon tour.
4: Je vais aller bumper, c'est à mon tour. Ouais. Ça va être drôle, hein, Christy, là. Ça va être drôle. T'as-tu du turbo cette semaine? Du turbo, c'est quoi, turbo... Non, le poisson. Ah, OK, parfait, ça va être le fun à maudit. Mais blague à part, revenons à la bouffe. Revenons à la bouffe. Aux États-Unis, aussi, c'est cher, en passant. Pour les gens qui sont allés au Publix en Floride, c'est cher. Le conso de fraise peut coûter 5,99. Mais là, je vais donner des comparatifs, et je l'ai fait d'ailleurs sur le Facebook de Morel Live. $1 canadiens! Ah ah! Vous étiez prêts, hein? Morel, c'est du US! Non. Toi, t'es converti, OK? Convertissez-vous, comme disait l'autre. Non, ça, c'est dans le grand livre. Tout est converti, OK? Donc, on parle la même langue, on va le dire comme ça. Le panier d'épicerie, si vous comparez le panier d'épicerie américain et québécois, le Québec gagne sur une chose. Ah, je vais y aller dans le positif au début.
1: Ah, vas-y donc.
4: Les Québécois gagnent sur une chose, les légumes québécois en saison. Légumes québécois en saison, on gagne. Les patates, les carottes, les fèves et les petits fruits. Les Belouets, ça vient de sortir, sont bons anti-pêché.
1: C'est toujours très, très bon.
4: Belouets de l'île d'Orléans, Gros Casso ou Costco, c'est l'enfer. Les fraises, ça a été débile. La saison des fraises a été vraiment excellente.
1: Elle n'est pas finie. On va avoir les fraises d'automne. Les
4: fraises d'automne, exact. Salutations aux Mexicains. Miguel, on a besoin de toi.
1: Ouais.
4: Assurément. C'est quoi la différence? Parce qu'elle, elle s'est gosée. Rubop, c'est cher, puis c'est ci, puis c'est ça. Puis là, TVA, hier, a fait un reportage. Puis Radio-Canada aussi a fait le même reportage. Je pense que tu as sorti un extrait.
6: Yes.
4: On va juste faire une petite mise en bouche.
2: Tout ce qui peut être acheté chez les agriculteurs va avoir des contrats publics avec l'État pour vendre ces produits-là dans les épiceries publiques, mais aussi dans nos institutions, là, dans nos hôpitaux, dans nos écoles, pour nourrir aussi les Québécois le plus possible avec des
7: Excellent.
2: Produits locaux.
7: Ben oui.
2: Fait que c'est vraiment gagnant-gagnant pour les consommateurs, les familles qui en arrachent.
4: Excusez le son, c'est moi qui l'ai enregistré par mon téléphone. Ben, on comprend le propos, là. Le but, c'est pas de diffuser une symphonie de Beethoven. Là. Vous avez compris le propos. OK. C'est une bonne idée. Tu sais, les bonnes idées. Moi, je veux combattre le cancer. Je promets, fin à la dépression. Aucun Québécois ne sera dépressif si vous m'élisez au cours des 4 prochaines années. Bonnes idées.
6: Oui, bravo.
4: Fini l'obésité.
1: La vertu. Ah
4: oui, la vertu, exactement. Ouais. Tout le monde sera en forme. Tout le monde sera capable de courir... 10 km en 2 minutes, vous voyez le genre, là, la vertu. Donc ça, c'est la gauche, la vertu. Et les Québécois vont être très sensibles à ça. Est-ce que ça va faire bouger l'aiguille? Je ne le sais pas. Mais les Québécois vont être très, très sensibles à ça. Avez-vous une donnée à manger? Moi, je pense que QS est bisbaillé. Je pense que QS a une réputation clownesque dont il ne pourra pas se sortir. D'ailleurs, Boulris l'échappe, là, pour vrai. Je ne veux pas défendre PSPP outre mesure.
1: Ouais, c'est mais
4: l'histoire... Ben oui! Bull rice, minute rice. Mais le rice, là, quand t'as découvert le riz basmati, c'est meilleur, le riz basmati.
1: Ben oui, je...
4: Minute rice. C'est bull rice. Fait que bull rice l'échappe solide en plantant PSPP en disant il préférait rester aux îles de la Madeleine faire des châteaux de sable plutôt que d'aller à parade... on disait à parade gay dans le temps, là. La fierté. Ce chien, là. Pour vrai, là. Parce qu'il y avait du brouillard. Aux dernières nouvelles, si on regarde, les conditions n'étaient pas propices. Jean Lapierre, faites ça. Jean Lapierre, sur Google. Je pense que les pilotes sont doublement prudents maintenant.
1: Absolument.
4: Tu me donnes raison,
1: Donald. Ben oui, je te donne raison. Je trouve qu'il l'a complètement échappé.
4: Ben oui. Mais Boulris, c'est la nouvelle coqueluche de QS. Bull Rice, Minute Rice. Donc, QS a une réputation, mais quand même, elle a besoin de débattre, puis T'sais, est en bas du 10 %. C'est pas bon, là. Single digit. Là,
6: le riz pogne pas, le riz.
4: Le riz colle au fond.
1: Ouais. Non.
4: OK?
1: On est loin du riz complet.
4: C'est ça. Donc, elle arrive avec ça. Si elle est sérieuse, et visiblement, elle ne l'est pas, elle doit combattre la... Je vais y aller grossièrement, là, mais je vais aller dans le détail après, là. Mais dans le détail étant relatif, parce qu'il est quand même 6h35. Elle doit combattre la gestion de l'offre. Mais les Américains, parenthèse, ne veulent pas faire l'abolition de la gestion de l'offre au complet. L'analyse du National Post, très bonne ce matin, et plus on lit, plus on comprend, là. Eux, ce qu'ils veulent, c'est que deux produits dérivés soient davantage sur les tablettes des gros détaillants américains au Québec. Walmart, Costco, ouais. On résume. Yogourt et fromage. Eux veulent que ça entre ici. Et savez-vous quoi? Quitte à avoir du hate. Finalement, j'ai beaucoup de hate cette semaine. Le haterade est à l'honneur. Donc, on en boit à pleine cruche. Il faut du fromage américain au Québec. Oh, qu'est-ce qu'il dit là? Yogourt américain, je suis pas sûr. Pour les gens qui ont déjà goûté au yogourt américain, puis il faut faire attention, Oikos, il est là, puis il y a un Oikos extra, extra protéiné aux États-Unis que t'as pas ici. Ici, t'as le Oikos Plus, je crois, là. Mais là-bas, au States, c'est un Oikos, tu prends ça, tu peux quasiment être un joueur de ligne pour les Jets. C'est l'enfer. Les yeux te revirent quasiment à l'envers, tu t'arrives, tu lèves un F-150 d'une main dans le parking. T'es de la prots à fond. En fait, gabardie, tu dis tosse-toi, tu dis ça avec un doigt, tu le tosses avec un doigt.
6: Tu deviens un super-héros, dans le fond.
4: Tu deviens un super-héros.
1: C'est comme un Popeye et ses épinards.
6: Ouais.
4: Même affaire. Mais le fromage, on se fait joliment flouer sur le fromage. Je veux pas trop m'enfarger dans les chiffres, mais aller sur le Facebook de Morel Live et... Avec Grok. On y va avec les spéciaux de la semaine. Spéciaux québécois, spéciaux américains, le fromage, le petit Québec. On y va dans le People.
1: Mm-hmm.
4: C'est là, je suis pas en train de comparer. Le brie de Sainte-Madeleine, de Nicolet Sud.
1: On exclut le goût. Là, on y va vraiment dans la comparaison.
4: Moi, c'est ça. La comparaison, mais somme toute bonne. Dan, tu sais, le mozzarella, un mozza pas cher, ça fait une maudite bonne pizza.
6: Ben oui.
1: Ah oui, pour t'sais, mettre ça dans la pizza, oui, c'est
4: ça. Je suis pas dans le machère. Je suis pas dans le machère.
1: Voilà, c'est ça.
6: Pas dans la planche.
4: Le bleu des pères ouais. Bénédictins.
6: Au canneberge.
4: Ouais, au canneberge, au grain de café. Non, on n'est pas là, là. Et, les amis, c'est du simple au double. Le fromage, même en spécial au Québec, coûte 100% plus cher qu'aux États-Unis.
1: Voyons, il est où ton poste?
4: 50 et 100% plus cher. Descends en bas, puis j'ai posté. Je pose solide. Ça a carburé, là, ce matin. Donc, contrairement à ce que plusieurs croient, il y a 2 heures, Dan, tu vas le trouver. Juste en bas de mon graphique sur les cliniques, qui est publié dans Le Devoir de ce matin. Un autre sujet. Donc, contrairement à ce que plusieurs croient, les États-Unis ne veulent pas éradiquer la gestion de l'offre. Ils se plaignent de la façon dont le Canada répartit les quotas d'importation des produits laitiers. Ça, c'est une traduction d'un petit paragraphe de l'analyse du National Post de ce matin. Donc, non, ça va juste régulariser la situation. Gestion de l'offre, il faut mettre ça à la poubelle. Oui, je comprends. Mais les Américains veulent pas ça. Et nous, je vous le dis, breaking news, la gestion de l'offre va rester. Elle va rester. Il n'est pas question que Carney sacrifie la gestion de l'offre. Ça, c'est pas mon opinion. Je dis, au plan politique, il ne le fera pas. Non. Par contre, il y aura une ouverture. Et on ne le sait pas, là, ce à quoi ça va ressembler, parce qu'il n'y a pas de deal encore.
1: L'offre d'hier a été refusée.
4: Hein?
1: L'offre d'hier a été refusée.
4: Oui, c'est ça. Le Canada a refusé l'offre. C'est toujours ça, c'est back and forth. Là. Présentement, une grosse partie de ces quotas est donnée aux transformateurs laitiers canadiens, les Saputo et Agropur, qui n'ont pas vraiment d'intérêt à importer des produits concurrents. Les Américains veulent, ça c'est important, là, que les détaillants, Costco, Walmart et Loblaws, qui est quand même le gros joueur en alimentation, puissent aussi obtenir ces quotas, comme c'est déjà le cas pour les Européens. Ils veulent une copie de l'entente avec les Européens.
6: C'est de bonne guerre.
4: Les Européens, quand vous allez aux États-Unis, beaucoup de fromages européens. Mais d'après moi, quand tu vas en Europe, ça se peut qu'il y ait des produits laitiers. Je vous dis pas que si tu arrives à Paris, t'as le fromage Cabot du Vermont qui te saute d'en face, là. Mais c'est du donnant-donnant. Eux veulent, OK, ça c'est l'entente avec l'Europe. Parfait, on a passé ça dans la photocopieuse, on a barré Europe, Canada, c'est ça qu'on veut. Et résultat, on aurait des briques de fromage, la moitié prix, comparé à ce qu'on a, par exemple. Puis je vous donne des exemples. Ceux qui sont déjà allés aux États-Unis, vous le savez, aux États-Unis étant surtout Nouvelle-Angleterre, le fromage Cabot qui vient du Vermont. Connaissez-vous le fromage Cabot?
6: Non.
4: C'est une joke. C-A-B-O-T. Cabot, on en met dans nos valises. Là. Tu sais, tu peux ramener 800 piastres chaque. Là. Pas très compliqué. On ramène 3 briques de fromage chaque, bing, bang. Savez-vous quoi? La brique de fromage, une brique de fromage qui coûte à peu près 8 piastres ici, 8, 9 piastres. 2 $ en spécial au Walmart. Target, parfois plus cher, mais ben, 2 piastres. Il est écœurant. Le fromage Cabot est hallucinant. Mais l'analyse... Et ça, Food Professor me donnerait raison. Ce que je vous dis là, Food Professor, il le sait déjà. Là. Mais je tiens juste à réitérer ça pour injecter un peu de rationnel dans l'idée de QS. Là. Si vous voulez vous attaquer au prix de l'épicerie, attaquez-vous à la gestion de l'offre et en particulier, soyez ouverts aux Américains.
6: Ben,
4: c'est parce plus de concurrence, notamment le fromage... Et le lait aussi, qui est énormément moins cher aux États-Unis.
1: Je pense que la façon la plus simple de l'expliquer, c'est qu'on veut, continuer à boire du lait canadien. Là. On veut pas boire du lait américain. Quand on dit qu'on est contre la gestion de l'offre, c'est pas ça. C'est qu'on veut que les familles québécoises payent le lait le même prix que les familles américaines.
4: Oui.
1: Puis, tu sais, on s'est fait bullshiter beaucoup aussi là par le monde, par les producteurs laitiers, en nous disant ils mettent des hormones, ils mettent ça. Quand tu vas aux États-Unis là, ils le marquent sur les bouteilles, tu le vois, les bouteilles dans lesquelles l'élevage a eu des hormones, puis l'élevage qui en a pas eu. Puis c'est le même prix pareil là.
4: Prends le lait bio. Moi j'adore le lait bio. Le lait bio, y a pas d'hormones, y a pas de ci, y a pas de ça. Le lait bio américain, beaucoup moins cher que le lait canadien, beaucoup moins cher. Les œufs, beaucoup moins chers. Il y a des éléments dans la viande. Qu'est-ce qui est suggestion de l'offre dans la viande?
7: Le poulet? Le poulet?
4: Je sais pas. Le cheptel, je pense. Le peut-être pas le porc. Je pense pas que le porc soit régi.
7: Du porc, on est bon.
4: Mais c'est moins cher aux États-Unis. Le panier d'épicerie. Regarde, les prix américains sont nettement plus bas. Moi, j'y demande l'analyse. Analyse-moi les prix des paniers d'épicerie. Les communistes québécois, s'ils sont sérieux sur la baisse du prix de l'épicerie, ils devraient carrément s'attaquer à la gestion de l'offre. L'analyse est claire. Viande et produits laitiers sont nettement plus chers au Québec, qu'aux États-Unis. C'est ça mon point. Il n'y a personne qui est contre l'idée fondamentale de nourrir des bouches québécoises à prix plus abordable. On veut tous du moins cher. Mais il faut viser juste à un moment donné. Là. C'est une lubie, ça, en passant aussi. Autre aspect, là. On veut que, à l'année, 75% des fruits et des légumes soient québécois à l'année. Ça, c'est une autre chose. Ça, je ne l'ai pas mis en poste. Mais ça, vous êtes à même de le constater également, ceux qui font le marché, là.
7: Ah, oh man, c'est hallucinant, là.
4: Les produits en serre québécois versus un produit qui vient... Tu sais, tu as des séquences de culture sur l'année, là. Tu sais, mettons, en février, en Équateur, ils font pousser telle affaire. Au Vietnam, telle autre chose. T'sais, regardez la provenance des produits sur une période donnée. La provenance, elle est souvent inscrite dans les circulaires. Mettons, la salade du Vietnam. Je dis n'importe quoi, là. Vietnam, ça peut être l'Afrique du Sud, les oranges d'Afrique du Sud, etc. Les grandes bannières se plient en quatre pour attirer du monde. Pensez-vous vraiment qu'ils font exprès pour vendre plus cher? Ils se plient en quatre. OK, on a un producteur Afrique du Sud qui me donne des nectarines, tant du ballot. C'est négocié en sauvage, là. Pour aller chercher un 13 cents de profit, le sac de nectarines. Mais nous autres, on va arriver, selon QS, avec des oranges communistes. Oui, mais c'est poussé en serre à Sainte-Agathe-de-Prémont. Puis ça va coûter, crucifix, 18 piastres.
7: Mais ça peut pas arriver.
4: Pour 6 oranges. Mais c'est ça qu'ils veulent, Dan.
7: Je sais que c'est ça qu'ils veulent.
4: Ils veulent augmenter, en conclusion, ils veulent non seulement maintenir le prix élevé du panier, mais ils veulent l'augmenter en nous imposant la provenance québécoise mur à mur. C'est une lubie. Je le répète, vive le Québec, vive les produits québécois, et on en veut et on en mange. Mais à un moment donné, le portefeuille, il me parle, puis il dit, quelle que soit la provenance, il faut le moins cher possible. Et c'est là qu'est la prise de décision des gros joueurs. Les gros joueurs des bureaux, là, ils analysent ça. OK, Équateur, hey, on a des bleuets du Mexique, des fraises du Mexique, des fraises de Californie. Je sais, ils sont pas mangeables, les fraises de Californie. Pas besoin de me l'écrire, là. Ils sont pas mangeables. Ils sont grosses comme des balles de crosse.
6: Oh, t'as raison, en fait.
4: Mais sont pas chers. À 2,99 un casseau, d'après moi, ça peut faire d'un shake avec des protéines. Mais c'est des vraies fraises, mais hyper boostées qui goûtent rien.
6: Les épiceries font pas exprès pour mettre les produits du Québec plus chers. Ils sont étiquetés en plus, produits du Québec, mais des fois, ils sont plus chers. Qu'est-ce que tu veux faire? Puis ce qui va parler dans le panier, la main qui va prendre le produit, le mettre dans le panier, c'est le prix.
4: C'est le prix tout le temps. Dan?
7: Moi, ce qui me tanne, là. OK. C'est le... Comment je te dirais bien ça? C'est le prix des aliments
4: oui.
7: qui voyagent autant aux États-Unis qu'ici. OK. Je te donne un exemple. Je m'en vais au Aldi à Portland, Maine. OK. Je peux aller dans les grandes chaînes, là. C'est quand même une grosse chaîne d'épicerie.
4: Ah, c'est énorme, là.
7: Mais je suis pas allé dans le Walmart. Non, ou dans le...
4: Costco.
7: Dans le...
4: Elle avait un Costco québécois.
7: Dans les grandes surfaces, là.
4: Ruba, là.
7: Je suis allé vraiment dans le... Les bananes, puis j'ai comparé avec un circulaire d'une grande chaîne d'épicerie d'ici, OK?
4: OK.
7: Les bananes, 99 cents la livre ici. 41 cents la livre au Aldi à Portland. Les raisins, ils viennent de la même place, là, ils voyagent, ouais. Ils prennent le même bateau, ils arrivent. C'est... Les raisins, 4,99 la livre ici, 1,69 la livre là-bas. Tu sais, c'est des produits qui... C'est exactement le même produit qui prend le même bateau, qui arrive dans le même arrivage. Pourquoi est-ce que c'est plus cher ici? C'est cette question-là à laquelle il faut qu'on s'attaque. Parce qu'on n'est pas comme New York. Là. Ben, je sais, hier, il parlait beaucoup de Mandani. À New York, le problème, c'est qu'il n'y en a pas d'épicerie.
4: T'sais, non, il n'y en a pas. C'est des petits marchés, ouais, là.
7: Tu sais, c'est des petites patentes un peu tout croches. Puis, toutes les fois que tu es à New York, tu te dis, ben, viens, ils font leur épicerie où, tu sais. Mais, tu sais, on n'est vraiment pas dans le même combat, là. QS puis Mandani, ouais. Là.
4: Mais il y a de la concurrence, Dan. On ne peut pas le nier. Il y a quand même.
7: Alors, là, ben, je sais, hier, il parlait beaucoup de

0: descendant.
1: Puis je vous le dis,
0: le fromage, c'est deux fois.
1: J'en ai pas trouvé de.
2: Oui,
1: mais. Je ne pas. Bon, allez voir, tiens.
2: Oui, mais moi, je suis allé. Tu peux y aller, mais moi, je suis allé. C'est parce que là, j'ai pas toutes mes saisies d'écran sur. Mais c'est réel, de toute façon. Ça, on le sait, là, à cause de la gestion de l'œuf, le fromage.
1: Même en tranche, tu sais, le fromage en tranche suisse, comme on achète, là.
2: Oui.
1: On est à 5 piastres. Ici, 1,65 là-bas.
2: Ah, non, c'est. C'est dégueulasse.
3: Ça se peut-tu que...
2: Ouais. Mais il y a des produits qui sont plus chers là-bas aussi. Comme j'ai dit, aller au Publix. Dans la section des fruits et légumes, au Publix, qui est la chaîne traditionnelle floridienne, vous allez vous payer très, très cher.
1: À Publix, je voulais pas parce que c'est trop loin. Tu sais, je voulais vraiment prendre une épicerie. Portland-Maine, c'est ça que j'ai fait.
2: Oui, Shaw's ou Hannaford.
1: Ou Walmart. J'aurais pu aller chez Walmart, mais c'est une grande surface. T'sais. Mais on pourrait comparer aussi les prix d'un Walmart à l'autre, là.
2: À Walmart, ça coupe sauvage. Là. Pour vrai, là. Faut aller de Walmart. Puis, des fois, j'hésite à aller au Walmart aux États-Unis parce qu'il y a des Walmart qui sont tout croches. Ils sont pas tous égaux, là, les Walmart. Il y en a qui sont ouverts 24 heures. On n'est pas sûr de celui qui nettoie, là. Mais ma blonde, elle me dit, non, va au Walmart. Moi, j'aime ça aller au Target. Je m'ennuie du Target. J'aimais ça, le petit Starbucks, Non, Target est plus cher que le Walmart. Tu vas Walmart versus Target, même épicerie, d'après moi, tu sauves.
1: Et
2: 50$ pour une épicerie de 4 personnes.
1: Et c'est ce qu'on se tue à vous dire, moi, depuis 10 ans, d'homme depuis 30 ans, c'est que la différence de prix est beaucoup dans la cote que le gouvernement ramasse à chacune des étapes de la production.
2: Ben,
1: ou de la livraison. Ou de la marchandisation.
2: Le prix de l'essence.
3: La fiscalité.
2: Les camionneurs.
1: À chaque étape entre le grain en se rendant jusque le produit fini dans vos tablettes de l'épicerie, on donne les compagnies.
2: Oh oui.
1: Le gars qui ramasse le grain, le fermier, celui qui le transforme, celui qui le transporte, celui qui le vend, tout le monde paye trop de cotes au gouvernement.
2: Oui.
3: C'est le coût d'opération pour...
2: Mais ça, elle devrait le dire, ça, Ruba.
1: Mais non, elle veut garder l'argent.
2: C'est ça.
3: Le coût d'opération pour un épicier ici au Québec... probablement largement beaucoup plus dispendieux qu'une épicerie aux États-Unis. C'est un point qui est à considérer aussi. Oui, là. Oui. Taxe carbone, le coût du transport.
2: Excellent point.
1: C'est pour ça qu'elle est directement. Tu sais, je regardais. Là,
2: excellent point.
1: Le blé d'Inde, le maïs, là, le monde qui se plaigne sur le prix du maïs. Le maïs, ça s'achète directement du producteur.
2: Oui.
1: On a.
2: Ah, le maïs, en fait, c'est pas cher.
1: À Québec.
2: Moi, j'ai payé 40 cents l'épi la semaine passée, mais là, je pense que t'en as 24 cents en fait.
1: Je sais que là, cette année.
2: Il y a une surabondance. Là.
1: Cette année, il y en a beaucoup. Là, il y a de quoi.
2: Oui.
1: Mais toujours est-il que si vous allez à Neuville, chez un producteur de légumes, vous allez payer vos légumes moins cher, vous allez payer votre maïs moins cher, vous allez tout payer moins cher parce que vous évitez toutes les. Tous ceux qui ramassent le cote. Là.
2: Mais ils sont 75%, là. Ça, c'est une catastrophe annoncée, là. Ça, c'est une bombe atomique, là. Elle veut que 75% des fruits et des légumes soient québécois à l'année. Pas en plus, elle veut bourrer ça, avoir imposé. Il n'y aura pas au gouvernement, anyway, là.
1: J'espère que vous aimez les pommes.
2: Mais elle veut imposer ça aux CHSLD, aux hôpitaux.
3: Oui. Les écoles.
2: Aux écoles. Ah, oubliez ça, là. C'est une idée de fou. Puis en plus, à la base, revenant à mon propos de base, ça va être des fonctionnaires qui vont aller bumper pour aller travailler là.
1: T'as un peu, là, ça vient. Ça, une épicerie, c'est d'abord et avant tout une boîte. T'as un commerce, là. C'est une bâtisse.
3: Oui,
1: un
3: magasin.
1: Il n'y a pas une bâtisse qu'on est capable d'entretenir. On ne sera pas plus capable d'entretenir.
2: On a de la misère à gérer des éco-centres crucifix.
1: Voilà.
2: On a de la misère à recycler des bouteilles vides.
3: Ouais.
2: On a de la misère à ramasser des canettes vides. Est-ce qu'on est capable de gérer des canettes pleines?
1: Il y a des écureuils dans la salle d'opération. Ça me tente pas qu'elle va m'acheter des pommes grugées par un rat, là.
2: Ça, d'ailleurs, VT Québec, ça s'en vient. Là. Les vétérinaires. Un vétérinaire par hôpital. En tout cas, c'est mon programme.
1: Oh, oui.
3: C'est
1: parfait.
2: Faut prendre soin des marmottes.
3: Dentiste, optométriste, vétérinaire.
2: Oui. Hey, avant d'aller au deep, parce que là, on s'égare, M. Lefant, une maudite belle jasette qu'on a. Salutations aux Livers. On est en plein super jeudi. Vite de même. Dans la catégorie méga fail, très certainement que la une du devoir est éclatante avec l'histoire des médecins. Si vous tombez malade, ben faites-le en semaine. Puis idéalement, faites-le la bonne heure, à la bonne heure. Là. Si vous dépassez les heures, ça se peut que vous baisez le cul. Là. Ça, c'est mon père qui disait ça. Là. C'est un peu vulgaire, mais en même temps, on est à radio. Est-ce que tu as le droit?
3: Oui.
2: OK.
3: Autorisé, permis.
2: Encore peu de rendez-vous les

0: soirs et les fins de semaine dans les cliniques. La plupart des plages horaires sont offertes du mardi au jeudi. Tombe pas malade le lundi? Tombe pas malade la fin de semaine? Avant 15 heures. Donc, tout le Bataclan autour des négociations, puis la chicane, puis Dubé, puis ça pleure, ça crie, Dubé s'en va, ça n'a absolument rien donné, là. C'est un échec total de la CAQ qui a recensé, entre janvier 2024 et le 5 août 2026, la plage horaire, les plages horaires, si vous voulez, des médecins de famille. Les omnis ont offert 62 % de les consultations les mardis, mercredis, jeudi. Vendredi, on va en ski. Samedi, dimanche, que dalle. Samedi, dimanche, c'est fermé. Tout est fermé, là. Samedi, dimanche, c'est fermé. Si tu tombes malade, oublie ça. Ne va pas à l'urgence.
1: Non.
0: Mouche-toi, automédicamente. Advil, dodo, boulot, pas de boulot.
1: CBD, on a mis ça légal, pas voir rien.
0: CBD. Donc, 2 % seulement des rendez-vous, c'est le dimanche. Il n'y a pas de médecin. Il n'y a pas de clinique. Tant ski. Je m'occupe des enfants. C'est un peu ça pareil. La nouvelle génération. Peut-on les blâmer?
1: Ils ont des hobbies.
0: Je comprends. Les vieux médecins faisaient 150 heures par semaine. Je comprends ça. Docteur Béliveau, on est allé demander de revenir à job. 77 ans. En marchette.
1: Si t'es chanceux, tu vas tomber sur la fin de semaine où le médecin de garde n'est plus capable d'endurer sa femme à la maison. Fait qu'il est à la job.
0: Ouais, ça, c'est bon, hein? Ça, c'est bon. Je fais des heures. Je fais des heures. 6h55, un peu de deep, peut-être, en ce super jeudi. Juste avant le One-Two Punch, le retour du One-Two Punch à Radio X avec Jean-Claude. Juste après ton deep.
1: Je vais commencer en te parlant de sport un peu, là, parce que
0: Let's go.
1: On veut revenir dans le fun. Les Blue Jays, là, hier, ont éliminé trop vite, Dom.
0: Ouais, je porte le blanc. Je les élimine. Ben, si tu veux partager le blanc avec moi, c'est correct, mais c'est vrai.
1: 10 victoires à leurs 14 dernières games.
0: Je te le donne.
1: Ce qui les place actuellement à une partie et demie d'une place en wild card.
0: Je m'excuse.
1: Oh!
0: Je me suis gouré.
1: Ça se peut qu'on vive notre moment Canada, là.
0: J'y crois pas, là. Perso, une équipe qui est à 59-63 qui fait série, mais je te le donne. Ils sont 7-3 dans les 10 dernières.
1: Ils sont 7-3 dans les 10 dernières. Ils sont 10-4 dans les 14 dernières. Ça va bien pour les Blue Jays de Toronto. Ils sont sur une bonne lancée. Tu sais, on avait éliminé les Red Sox en début de saison, puis tu vois, ils sont... Ils se sont rebâtis. C'est toujours une grosse division, là. Les Rays, les Yankees, les Red Sox, les Jays, puis Baltimore, qui est un demi-match en arrière des Jays, c'est une grosse division.
0: Les Yankees, ça menait à rien. Ils ont eu un gros passage à vide. Mais là, ils sont quand même 6-4 dans les 10 dernières. Yankees, c'est énigmatique. Mais là, les Yankees, Stanton revient, Bellinger revient, le juge, début septembre. Ça va faire mal aux Jays.
1: Hey, parlant des Yankees... As-tu vu l'histoire? La grosse histoire concernant A-Rod.
0: Oh, j'ai pas lu ça.
1: A-Rod...
0: J'ai passé vite là-dessus ce matin, c'est quoi?
1: A-Rod se lance dans les aliments, dans une affaire d'alimentation. En fait, c'est une nouvelle entreprise de préparation de repas. C'est un peu...
0: HelloFresh.
1: Ouais, une affaire de même. Là.
0: Ouais, HelloFresh arrive
1: mais
0: matin.
1: Mais Extra Prats, tu comprends, c'est A-Rod. Puis il a fait une vidéo... Puis tout le monde dans la vidéo remarque une seule chose.
0: Il est pas hypé?
1: Non.
0: Il est maigre?
1: C'est son pantalon. C'est le filet de porc. Oh. On parle de protéines. Oh. Et je te jure, là. Regarde, il y a un article sur TMZ. Attends, je vais essayer de le...
0: C'est pour ça que J-Lo l'a quitté?
1: Regarde le titre de la nouvelle.
0: OK, il y a un bat de baseball dans les culottes.
1: Il y a un bat de baseball dans les culottes.
0: Ça, c'est du titre, hein, pareil, TMZ.
1: Dans sa vidéo...
0: C'est pas le devoir, hein?
2: Baseball bat in the pants.
1: Dans sa vidéo qu'il a faite sur les... Tout le monde ne commande que ça. Des aubergines, des gifs de J-Lo qui capote, là, qui est là.
0: Bref, il s'amuse.
1: C'est ça. Donc voilà, c'était ma petite parenthèse, A-Rod. Mais tout ça pour dire que ça va assez bien pour les Jays. Hier, ils ont battu les Red Sox. C'est des équipes que tu dois battre. Donc ça roule à
0: temps. Ça fait mon affaire qu'ils battent les Red Sox pour les Yankees. Non, je pense pas qu'ils fassent les séries.
1: Honnêtement, ça va être difficile.
0: Ça passe Cleveland, Détroit, Minnesota, le Texas.
1: Ouais, c'est le Texas que tout le monde vise. Là. Minnesota court après le Texas, Détroit court après le Texas, Cleveland court après le Texas.
0: Je nous le souhaite, là, pour vrai, parce que c'est incompréhensible cette saison-là. Sérieux, on était à un retrait de gagner la Série mondiale. On était à un, on était, ça passait tellement proche. Puis regarde, on nous le souhaite.
1: Ben oui, donc voilà pour les fans des Jays, Z-Trip. J'en parlais hier avec Doom Gagnon, lui, il a pas arrêté, là. Il regarde le Twig Game, il espère, on vit d'espoir, c'est un peu ça le sport, c'est ça qui arrive. On parlait de football tantôt, il y a plusieurs parties ce soir. Quand même, une, deux, trois nouvelles dans le monde du football, là, c'est je pense que ce qui a le plus marqué le monde, ça reste que Kyler Murray va prendre la place de J.J. McCarthy comme carrière partage chez les Vikings du Minnesota.
0: Il est petit, lui, hein?
1: Kyler Murray, ouais, oui.
0: J'ai vu plein de mimes de les mimes, hein, c'est débile à ce temps. C'est comme un petit enfant, mais c'est sa face.
1: Oh, oui.
0: Il saute, tu l'as vu.
1: Ouais, il est petit, mais tabarnouche, il est dur à pogner quand il court avec le ballon.
0: Ouais.
1: Les capitales aussi ont gagné hier. Félicitations. Je pense que le lanceur adverse n'était pas très bon. Quelque chose comme 33 balles en 50 lancés. C'est sûr que ça aide son homme. Les capitales vont encore jouer pour la grosse coupe à la fin. Là.
0: Les capitales. Extraordinaire. Je faisais mon ménage de linge hier. Je pliais mon... Moi, je jette mon linge d'un tour là, la semaine. Tu sais, je me change si ça. À un moment donné, je plie mes affaires puis je mets des trucs au lavage et tout. J'ai écouté, pendant ce temps-là, la retransmission d'un match des Capitales.
1: Oh, sur Flo?
0: Oui, à radio.
1: Ah, à radio.
0: À la radio. Thumbs up. Mal, ancien collègue, avec, je crois que c'est... J'ai cru comprendre que c'est Pierre Blais. Je pense que c'est lui. Maudit bel job. Maudit bel job. C'est plein de joueurs que tu connais pas, par exemple. Ils peuvent me bullshiter à l'os. Là. Ross Witterberg frappe pour 320, jouait pour tel club, a remplacé Chad Zielinski et James Woodward. Ils peuvent me bourrer à l'os. J'en connais pas un là-dedans. Mais c'est... Que c'est agréable, le baseball à la radio.
1: Ouais.
0: Que c'est agréable. C'est une présence, c'est une proximité.
1: C'est malade.
0: Et je veux dire qu'ils font une belle job.
1: Ben,
0: que c'est agréable.
1: Oui.
0: Je connaissais rien dans ce qu'ils disaient. Je ne les connais pas, les joueurs. Encore moins les joueurs adverses. Puis mal, ils connaissaient en maudit.
1: Les
0: en
1: silences.
0: Passant, les silences. Le James Woodward a frappé pour 240 l'an passé pour... Je les connais pas, là. Tu sais, les clubs, là. C'est sérieux, pour Ottawa. Il peut me dire la marge, je croyais, là. Mais c'est vraiment extraordinaire. Regarde, c'est une parenthèse, puis... Je sais qu'un peu de positif dans mon relève, ça fait du bien.
1: C'est ça. T'as parlé des capitales, on est à Québec, c'est le Pro-Am Sun Life ce soir.
0: J'ai voulu acheter des billets pour le VIP, il y a personne qui m'a réécrit. Donc, bravo au service des ventes.
1: Les deux capitaines, c'est Philippe Dano et Zachary Bolduc ce soir. C'est sûr que ce matin, quand on lit le journal, on dit le programme Sun Life, toujours debout malgré la difficulté d'attirer les joueurs vedettes. Puis tu te dis, voyons, tabarnouche, ils ont été chercher Zachary Bolduc, Philippe Dano. On l'a vu cette semaine, tous les joueurs du Canadien s'entraînent en brassard. Qu'est-ce qui se passe? Pourquoi est-ce qu'ils n'ont pas été capables de convaincre Demidov de venir?
0: Ouais, c'est spécial ça.
1: Ben, on a la réponse.
0: Ça me coûte là l'an passé. C'est quoi la réponse?
1: La finale de tennis.
0: Qu'est-ce que là, la finale de tennis?
1: Les joueurs veulent voir la finale de tennis.
0: Come on! Come on.
1: Ce soir, il va y avoir beaucoup de joueurs du Canadien. Il va y avoir beaucoup d'anciens également qui vont être là.
0: Le 3 va se faire, j'imagine. Un peu plus.
1: Mais je sais pas. Mais semble-t-il qu'il y a beaucoup de joueurs qui ont dit non, regarde, c'est l'été, c'est les vacances. On s'entraîne à Montréal. C'est le même soir que la finale de tennis.
0: Ça prendrait une autre manif contre le 3 aussi, il me semble. Deux, trois gars dans des quartiers. Non. Je garde mon parc.
1: Il y a un match d'anciens ce soir, OK, dans lequel va évoluer Simon Gagné contre Patrice Bergeron. C'est la.
0: Qu'est-ce ça?
1: Ce soir.
0: Où?
1: Au Colisée. C'est dans les deux.
0: Au Colisée. Dan, il est-tu. C'est vrai gars de Québec, hein?
1: C'est ça.
0: Après ça, on va aller au Marie-Antoinette.
1: Oui, puis.
3: Au Troc.
1: Exactement. Tout passe par là. Donc, tu vas pouvoir voir ça. Et ce soir, je pense qu'ils ont fait plaisir à Patrice parce que le trio sur lequel il va jouer, les deux médecins, parce qu'il va jouer avec deux médecins ce soir, les deux médecins avec lesquels il va jouer, c'est deux gars avec qui il a joué tout son hockey mineur.
0: Il y a un médecin à qui je parle régulièrement qui était son témoin à son mariage.
1: Je sais pas c'est quoi le nom.
0: Ben oui. C'est Raphaël?
1: Je ne sais pas c'est quoi le nom. J'ai pas. Il doit être dans l'article, mais il faudrait que je le lise en même temps que je te parle. Là, donc.
0: Fais lire l'intelligence artificielle à la place.
1: Et puis.
0: Trouve une voix féminine pour lire le texte.
1: Et puis, ouais, c'est quand game. Non,
0: t'es pas game.
1: Je pense qu'on a pas que je suis pas game, c'est que je suis le site directement du sujet. Voyons l'article de Stéphane Cadorette. Puis Simon Gagné aussi, là, c'est son frère et son gars qui vont jouer avec lui ce soir. Donc, vraiment,
0: c'est parfait.
1: Il y a de quoi de familial, il y a de quoi de trippant.
0: Très hâte au Rempart.
1: Il y a quand même des bons joueurs. Là.
0: Beaucoup d'anciens
1: Remparts qui vont être là. Maverick Book, Jonathan Spiro, Vincent Desharnais, Jacob Pelletier, Nathan Gaucher, James Malatesta, entre autres, qui vont faire partie des joueurs. Donc, c'est trippant.
0: Là. Ray, vas-tu être là pour crier... M-A-L. Ah, il va-tu être là?
1: Je sais pas, tu lui demanderas. Il va être là tantôt.
0: Il s'en vient tantôt.
1: Ouais, oui.
0: Ben oui, tu vas lui demander. J'ai le droit, hein?
1: Mais je pense que oui, c'est le genre de place où vous devriez rencontrer Ray ce soir. Là. C'est les joueurs de la Ligue nationale de hockey qui sont ici au Colisée.
0: Parfait.
1: Disons-le.
0: 7h04.
1: J'ai fait le tour du sport. On va rentrer dans dope. Dans vrai dope. Je vais te parler de. Les commentaires sur les médias sociaux.
0: Oui.
1: On n'a pas le choix.
0: J'en ai parlé brièvement tantôt, mais vas-y, je t'écoute.
1: Pourquoi, quand vous faites des commentaires sur les médias sociaux, vous n'argumentez pas, vous offrez plutôt un tour de coffre de char, une raide d'un pit de sable, vous menacez? C'est difficile à comprendre. C'est très, très, très difficile à comprendre.
0: Et là, c'est les auditeurs de Radio X.
1: C'est nos auditeurs.
0: Mais ça peut être... Parce qu'on est sur le web partout, on consulte partout, mais c'est partout une maudite manie, là, parlons de nous, là, une maudite manie d'écrire n'importe quoi. La question qu'on doit se poser, serais-tu capable de dire ça en public à la personne à qui tu l'écris? Mais vas-y avec le reste de ton propos. Là on dénonce les mal engueulés. Les mal engueulés, c'est une chose, là. Mal engueulés, c'est une chose, mais les menaces, ça, c'est une autre affaire, là. Soyez allumés, soyez réveillés, réalisez que ce que vous écrivez, si c'est criminel, ben c'est criminel, là. Des menaces écrites. Ah oh non, c'était plus fun, c'était sur Facebook. Puis là, j'étais chaud d'ail. Puis ça, c'est pas des excuses, là. C'est grave.
1: C'est très grave. Puis, tu sais, ça prouve toujours le point de la personne contre qui vous voulez vous objecter. Ben aussi, oui. En même temps, tu sais, si vous n'êtes pas d'accord avec quelqu'un pour une raison quelconque, dites la raison plutôt que de dire, toi, tu mériterais un coup de pelle d'en face.
0: Parle du cas précis.
1: Le cas précis, c'est Daniel Lévesque.
0: Oui.
1: Il a parlé de nous autres, il a ciblé les auditeurs en les traitant d'illettrés puis de bouffons.
0: Ouais, faut c'est pas, sûr que ça.
1: On n'est pas obligé de faire pareil que lui, là. Faut décrier tout le monde.
0: Oui.
1: Mais on n'est pas obligé de faire pareil que lui. Tu sais, nous autres, on décrit... Quand tu décris un comportement, ben la meilleure, la moins bonne façon de réagir, c'est de faire exactement la même chose.
0: Ou de renchérir, encore pire. De renchérir double ça. Dose. C'est là, sûr que... Parenthèse quand même. Ben moi, je pense qu'il y a besoin d'aide. C'est plus ça mon point, parce que... Regarde, les personnes peuvent m'haïr, me détester, me critiquer, nous critiquer. Là, je prends pas ça juste sur moi. Là, c'est Radio X en général. Là, c'est le PCQ. C'est le troisième lien. C'est du M, les conservateurs. Il y a des gens qui sont très edgy. OK? Il y a des gens qui n'aiment pas la station, qui nous aiment. Ils ont le droit! Ils ont le droit! Ils ont le droit de le dire. C'est juste que la ligne qui a dépassé, lui, il m'a comparé à Jim Jones. Là. Oui, il a le droit. Il a le droit. C'est juste que Jim Jones, faut le rappeler quand même, 1978, il a incité au suicide forcé de près de 1000 personnes. Il faut juste rester mesuré. Il a le droit. Oui, j'aime pas, Moret. Telle affaire. Puis là, il a le droit. Il a le droit de pas vous aimer, les boys autour de la table. Il a le droit de pas aimer Jean-Claude, qui a mangé quand même son char de marde depuis le début de la semaine en abordant des sujets... qui pourtant devrait être abordé, là, comme l'avortement, puis son voyage aux États-Unis. Là. Ça, il va. Je pense qu'on va en parler tantôt dans le One-Two Punch, assurément. Mais en même temps, lui, sa chaîne a débarqué. Là. Tu sais, tu comprends, Dan? Sa chaîne a débarqué.
1: Ben oui.
0: Il a insulté les auditeurs de Morelive en traitant de moron. Là. Mais ce que tu dis, c'est qu'il faut rester calme.
1: Faut qu'on reste calme.
0: C'est bien difficile.
3: Ben, c'est parce que quand ta réplique est semblable ou pire avec d'autres insultes ou
0: tu
3: des menaces...
0: Tu peux pas gagner.
3: Exactement. Puis tu fais la même chose que... Tu fais la même affaire.
0: Tu sais, on même, hésite. Je vais donner un exemple quand même plus concret, parce que lui, c'est un no-name. Tu sais, c'est un kidam. Parlons de Bruno Marchand. Bruno Marchand, les posts qu'on fait, ils sont parfaits. C'est des critiques établies sur, bon, le 3, pas le troisième lien, mais le tramway, puis ça peut être une critique sur les vélos, les pistes cyclables et tout. Les posts sont bons. Moi, je sais pertinemment bien, et c'est pour ça qu'on poste moins sur Marchand, c'est que ça prend quasiment 3 personnes à temps plein sur le staff pour c'est nettoyer ça. Le Facebook. Hein, mais... si tout cul de calisme, bon, faut l'éliminer. Ouais, allô? Tu sais, c'est de la politique, c'est des idées. On est contre plusieurs de ces idées. Mais il faut qu'on traite avec des arguments. Je suis vraiment pas d'accord. Il est dans le champ pour boum, boum, boum. Ça n'a pas d'allure. C'est un mauvais maire. Ça, on a le droit de le dire, là, c'est un mauvais maire. C'est juste que la chaîne débarque et on perd le contrôle. Et dans ce cas-là, bien précis, ben lui, il a peut-être perdu le contrôle, en effet. Il y a un côté obsessif là, là-dedans, l'évêque, mais c'est un kidam. Il a le droit aussi. Mais pas même, mais il a le droit. Il a le droit. Il a le droit.
4: C'est la dernière fois qu'on parle
0: c'est
4: de
0: la
4: lui,
0: liberté
4: by the
0: d'expression. Mais il a le droit dans ce juste ouais, ça, je veux dire. Ils ont le droit. Mais ceci dit, il faut rester calme. Et Daniel, tu as le droit de ne pas voter pour les conservateurs. On n'a jamais dit aux gens de voter conservateur. On dit, toi, ça fiche. Puis, vous avez le droit de voter libéral, CAQ, peu importe, je m'en fous, je m'en balance. C'est juste qu'il faut rester équilibré, c'est mesuré.
1: Puis, on les
0: je
1: aime.
0: Je ne suis pas Jim Jones en passant. Là.
1: Mais non, pas pantoute. Là.
0: C'est juste le droit de rester mesuré un peu.
1: C'est ça. Puis, tu sais, on les aime, nos auditeurs, on va toujours les défendre.
0: Oui.
1: Mais tabarnouche, donnez-nous un coup de main. Là. Si on expose quelqu'un qui vous...
0: Help me to help you,
1: c'est ça,
0: comme dirait Jerry Maguire.
1: Tu as le droit d'y dire avec une assez bonne virulence même que tu es dans le désaccord avec lui, mais d'y dire... Tu mériterais d'être de faire un tour de corde de char.
0: Mais c'est débile, là.
1: Ou la mort.
0: Mais ça, c'est
1: ou,
0: débile.
1: C'est un peu niaiseux.
0: Arrêtez, faites pas ça, c'est débile.
1: C'est là que tout débarque, puis c'est là que t'as plus, le goût t'as plus le goût de suivre. Tu fais comme, voyons, ça n'a pas de bon sens.
0: Très bon. Très bon point, Dan.
1: Donc, c'est
0: bonne
1: c'est,
0: intervention.
1: C'est exactement ce qu'on avait à vous dire, parce que oui, il a reçu des menaces de mort.
0: Des menaces de mort, on en reçoit aussi. On n'est pas en train de dire que c'est extraordinaire.
1: Non, mais c'est pas
0: c'est
1: le
0: débile.
1: Fun.
0: Ben non,
1: c'est pas le fun.
0: C'est débile. Calmez-vous. Calmez-vous, tout le monde, on se calme. Tout en émettant des critiques. T'sais, je veux pas qu'on étouffe la liberté d'expression, Dan. C'est là-dessus. Liberté d'expression, oui,
1: ben oui
0: mais
1: ça,
0: à un moment donné, il y a une ligne. C'est juste ce qu'on dit.
1: Liberté d'expression à fond.
0: Oui, mais il y a une ligne. C'est ça. Le criminel, à un moment donné, là, calmez-vous.
1: T'sais, c'est ça. T'sais, c'est la même affaire avec Médusa cette semaine. Il y a des fois, on perd l'objectif, on perd la ligne. On la c'est perd. Est comme...
0: C'est ça.
1: Mais il y en a une ligne. Oui. On reste dans une société, c'est un peu de même. Je t'ai parlé de Médusa, je vais faire du pouce là-dessus. Il y a des vidéos de Louis Le Fou, puis on parle de Louis Le Fou parce que c'est plus important que vous le pensez.
0: Tu l'aimes, lui, hein? Tu l'aimes?
1: C'est pas que je l'aime, c'est que je me rends compte. Celui que j'ai appris à aimer cette semaine, c'est plus Médusa. C'est bizarre de même. Qu'est-ce que tu veux?
0: Je essaie de se dépêtrer en donnant des nanas aux femmes monoparentales.
1: Je sais, mais je suis rentré dans un rabbit hole qui a fait que j'ai découvert un peu son univers, puis j'ai pas du tout haï ça. Je sais qu'il est allé beaucoup trop loin, puis il y a ben des affaires, puis on parle de santé mentale, puis c'est quelque chose qui vient me chercher beaucoup. Là, j'ai beaucoup d'empathie pour ce genre de situation-là. Mais Louis Le Fou. Louis Le Fou, c'est parce qu'on est en train de se rendre compte parce qu'on voyait pas ça aller. Parce que moi, mes enfants sont trop grands. Et puis les enfants d'hommes aussi sont trop grands. Mais c'est un streamer qui est suivi par des kids du primaire. Là. Des kids du primaire. Qui le regardent aller au dépanneur s'acheter un Prime, tu sais. C'est eux autres, ils trippent, ils ont du fun, ils ont l'impression que c'est un grand qui lui parle, qui est ami avec eux autres. Donc, c'est important qu'on, tu sais, pour certains parents, ils trouvent ça important qu'on, soudainement, on s'intéresse à ce que nos enfants vont voir, ce que nos enfants regardent et à ce que nos enfants checkent sur Twitch à la tablette. Parce que Twitch, on se rappelle que ça part d'abord et avant tout d'un site de streaming de jeux vidéo. Donc, ça dérangeait pas personne de voir les enfants là-dessus, là. Puis les parents qui ont de très jeunes enfants ont commencé, eux autres, ils ont été sur Twitch quand ils étaient plus jeunes aussi. Mm. Mais, tu sais, tout ce qu'ils voyaient, c'était une fille parler de Final Fantasy, tu sais. C'est pour eux autres qu'il n'y a pas de dommages là, mais là, à cette heure, il y en a plus. Donc, je vous fais entendre ce que toutes les médias ont sorti hier. C'est il y a 3 ans, Il était au secondaire, Louis Lefou, il y a 3 ans. Là. Il raconte, puis tu sais, on se rappelle qu'il y a 3 ans, les gens qui étaient secondaires, c'est la génération COVID. Là. C'est du monde
3: oui.
1: qui ont...
3: Oui, c'était difficile.
1: Exactement. Je vous fais entendre les propos qu'il a mentionnés, qui sont sortis un peu partout.
4: Oh, je vais pas t'entendre, crise d'innocente, ta gueule! C'est tout le temps les filles qui crient plus que les autres. Je sais pas pourquoi. Moi, là, les gars, là, vraiment dans la vie, man, les personnes qui m'ont le fait le plus chier, man, souvent... C'est les filles. Je sais pas pourquoi ils ouvrent plus leur gueule. Mais si t'as un beef avec une fille, c'est des combats d'égo, man, sans cesse. Elle va tout le temps me faire chier pis ouvrir sa crise de gueule. Mais m'en donner, ferme ta crise de gueule, man. Non.
1: C'est ouais. un jeune de secondaire 5 qui raconte une histoire, une peine d'amour, un beef qu'il y a avec une fille. Ça a sorti de même sur le stream. Puis hier, ben, il est obligé de faire une vidéo pour revenir sur les commentaires.
5: What's up, guys? Je pense que vous avez vu comme moi passer le clip de moi dans le fond qui tient des propos complètement crazy, fou, d'une situation qui est arrivée, je pense qu'il y a 3 ans. J'expliquais une espèce de beef que j'avais eu avec une fille à mon école secondaire. Pour de vrai, en fait, j'assume complètement ce que j'ai dit. Je peux pas changer le passé, tu sais, au final. Mais c'était complètement... C'est juste... C'était vraiment comme... l'immaturité complète d'un jeune homme qui a pas appris à communiquer ses émotions ou à expliquer des affaires, genre, comme du sens, tu sais. Puis, à l'époque, à la maison de contenu que j'étais... J'étais entouré de gens, des bonnes personnes qui m'ont épaulé un peu, pas un peu, mais après cette situation-là, qui m'ont parlé puis qui m'ont fait comprendre, tu sais, l'impact des mots.
1: Donc voilà, c'était ses excuses sur les vidéos qui ont sorti il y a 3 ans.
3: Ben correct.
1: C'est correct ce qu'il a fait, c'est correct s'il y a des leçons à prendre de tout ça. Mais en même temps, tu sais, oui, c'est important que les gens soient au courant de ce que leurs jeunes regardent, ce que leurs jeunes écoutent et les idéaux qui sont en train de se former. On y va-tu avec un peu de fun avant de partir en pause?
0: Yes, puis je veux finir avec la toune, l'extrait oui. que t'as sorti, puis tu nous raconteras ça sur la les accouchements.
3: Oui.
0: C'est-tu couleur plywood, c'est ça?
3: Exactement.
0: On va finir avec ça, mais vas-y, Dan.
1: Ben, j'y vais avec 1963. Les mères de famille en 1963, là, ça amenait leur famille où en vacances?
6: Mademoiselle, où est-ce que vous aimeriez aller pour vos vacances?
7: En Europe.
6: Et vous n'y allez pas?
7: Non, je vais pas, parce que j'ai pas assez d'argent pour aller là.
8: On va dans le Nord.
9: À Val-d'Orbit.
10: On va à Percé.
11: Moi, je vais à Bémissigua avec un autre couple.
12: Elle est ma belle-mère, à Repentigny.
6: Où est-ce que vous allez pour vos vacances cette année?
13: Saint-Gabriel de Brandon.
14: À Pointe-Calumet.
15: Indona.
16: Atlantic City.
6: Atlantic City.
17: Moi, j'ai jamais été à Atlantic City, puis j'en ai beaucoup entendu parler, puis je suis intéressée à voir ça.
18: La première semaine, on va au lac Caribou. Puis dans la deuxième semaine, on va aller à Drummondville.
6: Seul ou avec votre famille?
19: Je vais seul avec mon ami, puis sa famille à lui.
3: Pointe-Calumet, à l'époque, c'était pas le Beach Fest.
1: Non, non, c'est pas le Beach c'était totalement autre chose. Val-David, tu sais, tu vois. Il y a
0: des beaux souvenirs, ça. Ça, c'est carrément mes parents, là. Mes parents se sont mariés en 65, je pense, puis j'ai l'album de mariage de mes parents. C'est un petit album de poche, 10 photos, puis ils sont allés à Saint-Dona.
1: C'était quoi, tu sais, le budget?
0: Il y avait une belle naïveté dans ce temps-là. Moi, je me souviens, j'allais à Montréal, on est allé au Parc Belmont. La 40 n'existait pas. Ben, elle existait un bout, mais je pense qu'elle n'était pas complétée. Là. Puis il y avait des postes de payage, je me souviens. Mais on passait par Masquinongé, la vieille route, puis on arrêtait à Cahiette avec le pont Saclement de mon père. Tu sais, il y avait une belle naïveté dans ce temps-là. Dans ce que tu nous fais entendre, il y avait pas nécessairement une pauvreté, mais il y avait une naïveté. Si les gens voyageaient moins, oui, parce que les gens qui allaient dans Floride dans le temps, je vais en Floride, comme dans le temps de Saint-Forien, à un moment donné, la gang avec le manteau de fourrure, tu sais, il avait acheté du billet pour aller en Floride. La Floride, c'était pour les gens riches, dans ce temps-là.
1: Ouais, ben l'Europe encore plus, là.
0: L'Europe encore plus.
1: Alors qu'aujourd'hui, c'est beaucoup plus abordable. Aller,
0: oui, l'Europe. Il y a des kids de 17 ans qui partent en Europe 2 mois, là.
1: Le budget. Combien le budget pour des vacances? 2 semaines de vacances, le budget?
0: 100 piastres.
8: Ça va vous coûter combien, hein,
9: ouais. Environ une cinquantaine de dollars.
10: 200 environ.
13: 250.
14: Ça va coûter cher.
8: Combien? Combien à peu près?
14: Ah, ben moi j'en porte à peu près 350.
15: À peu près 150, 200.
16: Ah, oh, ben. À peu près 200 pièces.
20: Je suis avec mon ami, hein. C'est lui qui va payer, mais moi, comme je lui disais, ça va coûter bien cher, hein, 12 000.
1: Donc, en gros, là, les familles, il fallait que ça arrange avec 200 piastres pour faire des vacances pour toute la famille. Je sais qu'on est en 1963, le coût de la vie n'est pas le même.
0: L'équivalent de peut-être 200, c'est l'équivalent de 600 à peu près aujourd'hui, j'imagine.
1: C'est ça. Ça replace des choses, ça nous ramène à la base.
0: Ah hein? Oui. On vit, on en fait partie. Tu sais, on ne vous juge pas. Moi, je me juge en même temps. Je fais partie de la société. Là, on surconsomme, mais oui. Mais aujourd'hui, ces deux parents, dans ce temps-là, les madames, ils restaient à la maison. Ma mère a toujours resté à la maison, a travaillé vers la fin, là. Puis là, ça faisait des dégustations, des épiceries.
1: Quand il y avait des trous dans les jeans, on mettait des patchs.
0: Absolument, absolument. Mais là, aujourd'hui, les deux travaillent, puis on est endettés au bouchon. Puis la madame accouche, vite, il y a une place en garderie, on retourne travailler, ça prend deux salaires pour arriver. Aujourd'hui, on est dans le stress à côté. Dans ce temps-là, il y avait... Je suis pas nostalgique outre mesure, parce que dans ce temps-là, la TV à trois postes, pas Internet, les curés contrôlaient. Je suis pas nostalgique de ça, là. Mais peut-être que je suis un peu nostalgique de cette naïveté-là qu'on avait de nous autres. Qu'est-ce qu'on avait? On jouait dehors.
3: Ouais.
0: On se gelait les pieds au BMX. Ça, c'est des années 60, là.
3: Ouais.
0: BMX, c'était peut-être les gros bicycles à pédales qui pesaient 75 livres, là. Tower Balloon, siège banane.
1: On allait
0: au dépanneur s'acheter un Pops, là, puis c'était la fin du monde.
1: On avait du linge à rentrer, puis c'était la seule fois qu'on avait du nouveau linge.
0: Développer un paquet de cartes de hockey.
3: T'étais chanceux que c'était pas seul.
0: C'était un événement, là.
1: Ouais, moi, je sentais les cartes à cause de la gomme.
0: Ouais.
1: Parce que je trouvais que ça sentait bon.
0: Oui. Ouais. Au Pitchy.
3: Oui.
1: Au Pitchy, la Christie de gomme qui était pas mangeable. Mais tabarnouche, que ça sentait bon. Il fallait que
0: si t'as gardé pendant un an, là, était comme plastifié.
1: Non, mais il y a beaucoup de gomme de même aussi qui perdait le goût après 5 minutes. Hein. On achetait des bazookas pour se compter les jokes.
0: Bazooka.
1: Tu sais, c'est assez simple.
0: Moi, j'achetais des capes de liqueur. C'était encore en vente, ça, au Bulk Barn, les capes de liqueur. J'allais en Bessic chez Campanosi acheter ça, c'était la fin du monde. C'était des beaux plaisirs simples.
1: Ouais. Non, effectivement. C'était
0: ça, cette époque-là. C'était ça.
1: Jeux vidéo, c'était illégal l'été, nous autres, dans notre temps. On n'avait pas le droit de toucher à ça. Si moi, on demandait la permission pour qu'on pouvait le sortir de la boîte. Puis des souvenirs... Tu sais, les jeunes, tu parles de ça, ça te crée des souvenirs. Les souvenirs, partir en voyage avec les enfants, on s'en rend pas compte jusqu'à quel point ça leur crée des...
0: Des beaux souvenirs.
1: Des souvenirs qui vont rester toute leur vie.
0: Absolument. J'ai encore ces souvenirs-là. Mais... Pas attachés, pontièrement. Mes deux parents fumaient, mais ils baissaient vite l'été. Mais on partait l'été. On arrêtait à Coyette. Puis on allait au parc Belmont.
1: Je racontais à ma blonde l'autre jour que quand j'étais jeune, on allait au cinépark avec nos parents. Puis tu sais,
0: oui,
1: cinépark ça n'existe plus là, les terrains.
0: Oui.
1: On allait au cinépark avec mes parents.
0: On amenait des cochonneries.
1: On regardait le premier film.
0: Oui.
1: Après ça, tu sais, mes parents nous faisaient des lits
0: dans le char.
1: Puis eux autres on regardait le deuxième, puis nous autres on dormait dans le coffre du char. C'était, tu sais, ça crée des belles... Moi aussi, je me souviens quand on allait dans le Maine, parce qu'on y allait à toi et Christy était dans le Maine. Mais tabarnouche, il n'aurait pas fallu qu'on en passe un, parce qu'on aimait ça. Tu sais, je me souviens de la run en char, se préparer.
0: C'est des beaux souvenirs.
1: Ouais.
3: Hey, mon père avait un station wagon, tu sais, avec un coffre.
0: Avec des panneaux de bois.
3: Ouais.
1: Avec un banc, tu étais assis, tu regardes en arrière.
3: Non, mais le banc n'existait plus. Fait qu'on on faisait juste s'asseoir en arrière, pas attaché, pas de banc. On roulait dans le coffre parce qu'il freinait ou il tournait. C'était pas grave.
0: Ben non, c'est pas grave.
3: Que de beaux souvenirs.
0: Je veux finir avec... raconte-nous l'histoire, puis on va écouter l'extrait de la tournée. C'est quoi l'histoire? C'est près d'ici quand même. Ouais, Lac Mégantic.
3: Je vais jouer là en fin de semaine, parenthèse. Là.
0: OK.
3: Camping Aventure Mégantic.
0: As-tu des tickets avant?
3: Ah ouais, j'ai plein de tickets. Non, mais dans le fond, eux autres, là-bas, le problème, c'est qu'il y a un manque de personnel, d'infirmières, trop d'infirmières. Puis... Pour que les familles puissent accoucher, les femmes puissent accoucher, il faut qu'ils fassent une heure de. Ils vont soit à Sherbrooke, soit à Saint-Georges-de-Beauce.
0: Inacceptable, ça.
3: Ben, absolument, parce que les autres disent, bon, on veut accoucher dans notre ville. Question d'un hôpital, pourquoi on n'est pas capable de le faire? Puis, ils sont pas les seuls. Énormément d'endroits, dans plein de régions du Québec, où il faut que tu fasses une, deux, trois heures de route. Puis, ça, c'est quand tu veux accoucher dans un. Quand ton accouchement se déroule bien, t'as pas de complications, y a pas de problème. Sinon, là, c'est Québec-Montréal. Fait que ces gens-là disent, mais on veut juste... On manifeste, on veut ramener...
0: On paye des impôts, nous autres, aussi, on veut des services.
3: Fait qu'on veut... Il y a un regroupement de citoyens qui disent, on veut notre obstétrique à Lac-Mégantic. Puis il y a un groupe local qui s'appelle Couleur Plywood. Eux autres font genre de la musique Bluegrass Country.
0: OK.
3: Un peu dans le même genre que Québec Redneck Bluegrass Project. Puis eux autres, la mère du bassiste est dans le regroupement citoyen qui milite pour ramener l'obstétrique à Lac-Mégantic. Elle a dit, ben pourquoi vous faites pas une chanson pour vous impliquer là-dedans?
0: Puis on écoute un extrait.
3: Voilà.

0: Non, c'est... Ça, ça, ça parle.
1: Ben oui.
0: Ça, ça, ça met en relief l'échec de la CAQ aussi. Là. Et ça, je suis pas en train de dire, eh, si Duhem avait été là, ça aurait été meilleur, les libéraux, tout
2: mais
0: ça.
2: Mais ça, il n'y a pas de solution, les gars. Je suis désolé, là.
0: Il n'y a pas de solution. La une du devoir, là.
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4: 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Encore là, si c'était ton vin préféré, puis que toi, tu, à toutes les fois que tu prends un autre vin, tu dis, Colin, il n'est pas pareil comme mon petit Californien, hein. 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C'est correct. Vous avez le droit. Soyez heureux, là. Mais soyez heureux pour vrai. Faites pas semblant. Puis aussitôt qu'on vous le dit, vous pognez les nerfs. Ah, ben moi, j'en bois du Californien. Comment ça, t'as du bout du Californien? Ah! Ben voyons, ça va, là. Visiblement. Ah! Toi, t'es pas heureux, là.
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12: Bienvenue à Couture dans le Mid jusqu'à midi en direct de la Grande Allée à Québec. Un gros show pour vous autres, Frank.
13: Yes, mon Pierre.
12: T'es en forme?
13: Très en forme.
12: Écoute, il n'y a pas de...
13: Il le faut.
12: Oui. Toujours.
13: Il n'y a pas un bel choix.
12: À moi, tu me réponds d'autres choses. Mais, toute chose étant par ailleurs égale, on va s'en sortir, comme on dit, demain est un autre jour. Non, ça va bien, tout va bien. Là, je regarde les marchés boursiers sont dans le vert. On a encore des chiffres sur l'inflation aux États-Unis ce matin. Et ça monte pas beaucoup, donc ça donne des munitions pour que peut-être la Fed lâche tranquille sa hausse de taux. Donc, c'est pour ça que si vous regardez vos relevés boursiers, une bonne semaine.
13: Ouais. Ben Trump, on sait qu'il met beaucoup de pression sur la Fed là, pour des taux bas. Là. Lui, il est en mode développeur immobilier puis tout ça. Mais ils ont quand même une job à faire.
12: Oui,
13: à un moment donné, tu veux pas non plus que les dirigeants interfèrent tout le temps dans les...
12: Non, ça n'a aucun sens.
13: Si ça n'a aucun sens. Sinon, tu scrapes toute la crédibilité de l'institution. Là.
12: Et Kevin Warsh l'a très bien dit. Là. Moi, je veux bien parler avec le président, là, mais à un moment donné, nous autres, on a une job à faire indépendante. On regarde l'inflation, on regarde les emplois créés, on regarde un peu comment l'économie américaine fonctionne. Et si on a des signaux qu'il y a une surchauffe, ben on va monter tôt. Là. Je veux dire, on va ralentir un peu le tempo. Mais là, tu as vu, la semaine dernière, ben on a eu les chiffres la semaine dernière pour le mois de juillet. Aux États-Unis, c'est perdu 23 000 emplois en juillet. Mais là, ça, c'est des signaux que peut-être que l'économie ralentit. On va peut-être avoir des meilleurs chiffres pour le mois d'août, au début septembre, mais ça envoie le message pour la Fed, ben là, les taux d'intérêt, puis là, l'inflation, ben est revenue à 3,4 hier, 3,4. C'est pas 4,2, c'est pas 4,5. Ça diminue, puis là, le pétrole baisse aujourd'hui. Là. Je regarde encore, le pétrole baissait. Donc, c'est des bonnes nouvelles. Ici aussi, le pétrole baisse. Ça va nous aider, peut-être dans l'équation. Voilà, météo, ben c'est toujours... hier, il a mouillé sur l'heure du souper, puis quand tu regardais les...
13: Ouais, c'est ça. Ça disait genre 60%, 50% de chance d'avoir un millimètre dans la prochaine heure. Finalement, je sais pas comment il y en a tombé, mais j'entendais ça fort pas mal.
12: Ben là, gars, tu vois, aujourd'hui, là, ce qu'on prévoit, autour de 16h, 13, ben 15h, 16h, 17h, on prévoit 45% de probabilité d'averse. Donc, on est là. Ça peut arriver. Hier, c'était à peu près ça aussi, les chiffres. Mais quand même, il a mouillé, puis la température a descendu. Là, on n'est plus là, on parle de 19 aujourd'hui.
13: Mais je pense pas fou de dire que cette année, on dirait que c'est pire que... Parce que, il me semble, j'ai vu passer un article de Météo Média qui disait que juillet a été le jour... En fait, a été le mois dans les dernières années où il y a eu le plus d'indices d'orage. Tu sais, le nombre de journées dans le mois où t'as la possibilité d'avoir de phases averses, là, c'est le plus haut depuis, je pense, une dizaine d'années. Là.
12: Alors qu'il n'y en a pas eu, là, dans certaines journées. Là,
13: Il n'y en a pas eu, mais tu sais...
12: Il y avait, théoriquement,
13: eux autres, pendant un nombre record de journées, des indices comme quoi on pouvait se faire... On pourrait se faire grêler pas mal, comme on disait par chez nous.
12: Voilà. Colombie, CS, vous avez vu là les images. Hey, c'était capoté. Là. T'as du monde qui sortait dans la rue, puis tu voyais les immeubles tomber à côté d'eux autres. Bon, on fait état de plus de 240 morts, selon certains bilans. On retrouve encore des vivants dans les décombres. Ça, c'est les bonnes nouvelles. Là. Écoute, t'as du monde qui sort, mais ils se mettent à crier, puis ils crient. Il y a des chiens, le monde essaie de trouver des...
13: Ben, mais pas tout le temps dans quel état ils te trouvent. Là,
12: non, fois, ben là, c'est sûr. Mais si t'es encore vivant... C'est quasiment un miracle, là. On avait eu ça aussi. Ça. C'est où qu'il y avait eu un séisme, là, pas longtemps aussi? C'est au Venezuela, hein?
13: Je pense, ouais, t'as raison.
12: Et là aussi, une semaine après, 10 jours après, on a retrouvé des vivants.
13: Ils sont beaucoup plus à risque que nous autres d'avoir ça, là.
12: Ah oui. Non, mais eux autres sont au courant, là. Eux autres, quand ils ont des alertes un peu d'avance, ils peuvent avoir des alertes. Et là, ils sortent. Et tu vois, là, il y a du monde qui n'était pas stressé, là. Ils sortaient, c'était comme une... Tu sais, oh ouais, show must go on. C'est comme une autre...
13: Bon, en vrai, tu finis par t'habituer. Ben, les communautés finissent par s'habituer à vivre avec le danger.
12: Exact.
13: J'ai écouté, je sais pas si tu as vu sur... Je pense que c'était sur Netflix, un documentaire sur Pompéi. C'est malade, là. Tu te dis, OK, il y a 2000 ans, il y a du monde qui se sont fait enterrer dans Suie. Puis aujourd'hui encore, le Vésuve est encore en activité. On sait pas trop ce qui peut arriver, ça pourrait se redéclencher, puis il y a encore des communautés là. Tu sais, t'aurais pensé comme intuitivement que après cette histoire là, tout le monde déménage, on clean la place là.
12: Ils vivent avec le risque.
13: Ils vivent avec le risque.
12: Exact. Il y a un pourcentage, mais j'imagine, tu sais, à Pompéi, il y a peut-être pas les réseaux sociaux, puis les téléphones cellulaires, les alertes là. Donc, ils n'ont peut-être pas eu le mémo à temps dans le cas. Peut-être-tu la nuit? Ça se peut-tu que c'était la nuit?
13: Ouais, je pense que c'était en fin de journée, ouais.
12: Il y a du monde qui n'ont pas eu la chance parce qu'à l'époque, il n'y avait pas de réseau de communication. Mais aujourd'hui, même à ça, c'est une espèce de volcan qui y va puis qui explose. Ça peut être rapide et dangereux, là.
13: Oui, mais non, c'est ça, là. Tu sais, puis même si tu as le temps de te sauver, tu dis parce que ma maison risque d'y passer, mes biens, mes affaires, tu sais. C'est pas juste ta vie, là, tu sais.
12: T'as un plan B. D'après moi,
13: il faudrait.
12: Ton argent est placé ailleurs, hein? C'est ça. En tout cas, il y a du risque. J'imagine que les prix des maisons vont avec aussi le potentiel de risque. Tu dis, là, écoute, on va rester ici, mais...
13: Ah, ben c'est comme si ta maison est en zone inondable. Exact. Là, il doit avoir des. Ça ne doit pas être facile à assurer, mettons.
12: Bon, Caroline Leavitt livre la Maison-Blanche, a été annoncée par Donald Trump. Hier. Caroline Leavitt, il faut y donner, là. Elle, écoute, là, tu parles pour Trump à Maison-Blanche, dans un parquet de journalistes, beaucoup, beaucoup, beaucoup à gauche. D'ailleurs, elle ne se gênait pas pour mettre à sa place des journalistes qui posaient des questions biaisées en partant, là, avec un biais. Elle dit, non, là, tu ne m'amèneras pas là. Tu me poses une question biaisée. Moi, je vais te répondre avec des faits, mais si tu veux m'amener là, je n'irai pas. Elle nous remet une coupe à sa place.
13: Oui, puis je pense, ça se peut-tu, c'était la plus jeune porte-parole de la Maison-Blanche à 27 ans, là, le 28 maintenant, là, mais je pense qu'elle avait 26, 27, là, tu sais, quand elle a été confirmée dans ce poste-là. C'était la. Tu sais, c'est quand. Connaissez-vous beaucoup de gens à 26, 27 que vous confierez cette job-là? Moi, je l'aurais pas pris.
12: Hey, Trump, il a fait confiance, mais elle a fait tout un travail, là. Sérieux, là.
13: C'est une job ingrate parce que moi, j'appelle ça c'est du monde que leur job, c'est rentrer en pantanant dans le tube, là.
12: Tout le temps.
13: Tu sais, c'est Trump arrive, dit une patente, elle est comme, comment je vais faire défendre ça en conférence de presse? Puis là, tu sais, c'est, ouais, mais ce que le président voulait dire, mais non, mais c'est pas exactement ça, finalement.
12: Mais non, elle a travaillé. Mais t'as pas ça ici, au Canada, là. T'as pas quelqu'un qui vient parler au nom de Carney ou au nom de, mettons, à l'époque, c'est Legault, là, c'est Fréchette. Tu sais, t'as pas une attachée qui répond aux questions.
13: Ouais, un porte-parole officiel.
12: Elle, c'était tous les jours, là, des points de presse à la Maison-Blanche, puis elle défendait les points de l'administration Trump. Et contre Vin et Marie, écoute, le Dodge, là, c'était fou raide, là. Le monde capotait. Et il y avait des questions là, ouais, fallait qu'elle revive.
13: Mais il y en a plusieurs là, qui ont eu ce rôle-là qui était quand même bon pareil. Là. Ouais. Tu sais, la rousse qui était là sous Biden aussi, là. Psaki, quelque chose comme ça. Là. Elle était obligée de justifier des affaires du genre, les journalistes arrivaient et disaient, ouais, on a vu une vidéo de M. Biden hier, oui. Il a l'air perdu, ben non, raide. Elle était là, non, c'est pas vrai. Ben après ça, t'as eu Karine Jean-Pierre aussi, je pense.
12: Oui, t'es bonne, elle. T'es bonne dans la mesure où faut qu'elle défende.
13: Ben, faut que tu défendes l'impossible.
12: Exact. Faut que tu fasses avaler couleuvre à tout le monde. Puis à un moment donné, tu contrôles le point de presse. Puis là, un, tu dis, écoute, là, toi, là, t'as eu ta... Parce que des fois, c'est sous question. Mais non, as-tu vu le monde qu'il y a là? Puis tu sais que c'est un pool, hein? C'est un pool. Puis les questions, là, viennent de part et d'autre, là. Je sais que la tendresse, la TVA, il y avait eu une question à un moment donné. Il avait posé une question.
13: Ouais, il avait pas demandé, genre, si Trump prenait pour les...
12: Ah, c'était une question par rapport.
13: C'était une question sur le hockey.
12: Oui, genre. Exactement.
13: Prends-tu pour Washington ou pour les Panthers? Un affaire de même.
12: Tenderness.
13: Ouais, c'était...
12: Mais en même temps, t'arrives là, ça doit être intimidant, là, le parquet de journalistes qu'il y a là, ça vient de partout. C'est partout. Tous les grands médias du monde envoient leurs correspondants à Washington. Oh. Là, j'imagine que quand t'es nommé correspondant à Washington, habituellement, t'as un bon background, là, en journalisme ou en question peut-être tricky. Hein? Mais elle revirait. Moi, je trouve qu'elle fait un très bon travail à l'âge qu'elle a. Là, elle a eu un enfant. C'est sûr que là, le monde dit « Ah non, elle se fait mettre dehors. » Elle se fait pas mettre dehors. Elle est rendue avec un enfant. Puis là, tu dis « Moi, j'ai fait ça 2 ans. » Elle, pour le reste de sa vie, là, elle va surfer là-dessus. Là.
13: Exact.
12: D'un film de com, puis tout ça. Elle, c'est le poste le plus prestigieux en termes de communication. Quand tu veux, après ça, faire une après-carrière, tu t'as passé comme porte-parole de la Maison-Blanche.
13: Ben là, elle a une job à vie à Fox News, CNN,
12: n'importe où. N'importe où. Puis même, ça veut se partir une boîte de communication.
13: Exact.
12: Pour comment faire des...
13: Ouais, un genre de boîte de consulting. Là.
12: Ouais, tu sais, on en connaît pas mal, des boîtes
13: ouais,
12: de même.
13: Ouais,
12: là.
13: Ouais.
12: Puis je pense qu'ils sont très connus, là, sa grande allée, ces boîtes-là, là, par le politique là, qui les embauche, des McKenzie de ce monde et autres. Là. Alors voilà, Caroline Leavitt qui... quitte à la fin du mois, je pense. Donc, elle va continuer. Vous allez encore la voir pour le mois de...
13: Mais c'est rare qu'ils font plus qu'un an ou deux. Là.
12: Ah ben, fait quasiment 2 ans.
13: Elle va se rendre, grosso modo, quasiment jusqu'au midterms.
12: Ouais.
13: Fait que c'est non, c'est ça. À un moment donné, faut que tu changes parce que ces gens-là deviennent complètement cramés. Là,
12: Ah là, ça doit être infernal. Ça doit être d'après moi, c'est du 15 à 18 heures par jour. T'as un petit 6 heures, 7 heures pour dormir. Puis même à ça, là... D'après moi, tu te couches sur des mémos que t'envoies de presse, puis Trump, il dort pas beaucoup, là. Il est pas reposant, Trump, là.
13: Elle se lève le matin, ben, dit, OK, le bonhomme, il était à 3h du matin, ça bolle, puis il a tweeté de quoi?
12: Il est allé sur True Social, mais il a dit, il a viré ça de bord. Moi, il faut que je défende ça le matin, là.
13: Oh, oui, moi, il faut que je défende ça le matin, puis la presse américaine est calme à des dents, là.
12: Ben, c'est agressif.
13: Quand, moi, je les écoute souvent, ces points de presse. Ben, tu sais, ces mêlées de presse-là, puis c'est pas une job facile. Là.
12: Non. Ben, écoute, vous pensez qu'à l'Assemblée nationale, les scrums, c'est facile, là? Mets pas ta main, tu te la fais arracher, là.
13: Ben, surtout qu'en plus, Trump a ouvert la porte à plus de médias qu'avant. Tu sais, c'était comme ici, là, c'était contrôlé, il faut que tu aies une carte de presse.
12: Oui, exact.
13: Tout ça. Lui, il a ouvert ça, puis maintenant, t'as
12: des indépendants, beaucoup.
13: Ça va être quelque chose. Moi, je suis bien intéressé de voir si le pouvoir est repris par les démocrates éventuellement. Cette règle-là, elle va-tu être invalidée? Là? Parce que je serais pas surpris que les démocrates aient pas envie d'avoir un gars qui représente le Daily Wire ou ce genre de médias-là dans la salle de presse.
12: Ouais, mais pourquoi on n'a pas ça au Québec? Pourquoi l'Assemblée nationale ne s'ouvre pas? Là, c'est juste les médias reconnus. Traditionnel, hein, si on veut. Il n'y a pas d'indépendant là. Il n'y a presque pas. Là. Le devoir est indépendant, mais il paye. Il faut que tu payes un local à la Tribune de la presse, je pense aussi.
13: Ben, tu avais la même affaire avec le budget. Là.
12: Oui.
13: C'est pour expo. Nous autres, on avait fait à Yann et Frank une demande pour assister au huis clos du budget parce qu'on voulait couvrir ça puis en parler après ça dans le podcast. Ils reçoivent toutes sortes de groupes qui, eux, sont. Ils peuvent y aller, il n'y a aucun problème. Mais là, nous autres, on s'était fait répondre, vous n'êtes pas un média grand public.
12: Ouais, c'est ça.
13: Puis moi, j'avais répondu, ouais, mais Pivot qui est là, mettons, ouais. Urbania, c'est pas un média grand public.
12: Ouais, moi, j'en ai fait au moins des budgets à Québec, j'en ai fait au moins 25-30, là, comme journaliste, là, au Soleil, pour le Journal de Québec, Québécois. Il y a, faut dire que les médias officiels sont dans une salle. À côté, t'as les groupes de pression, lobbyistes et autres. Eux autres, ils payent pour être là aussi, mais ils sont pas dans la salle avec les médias. Et quand le huis clos lève à 4h, 4h05, tout dépendant quand ils déposent en chambre son budget, là, ils peuvent venir, puis là, souvent, ils viennent nous voir, puis là, ils veulent faire le spin, puis ils t'envoient leur communiqué de presse. Donc, vous autres, vous auriez peut-être été l'autre bord, mais en même temps, là, ils ne savaient pas où vous mettre. Puis là, ils regardaient un peu le reach. Mais fait, moi, je pense qu'éventuellement, il va falloir qu'il ouvre ça.
13: Mais il va falloir. Ben, c'est ça,
12: ben, ça avait 2000... quand même du reach.
13: Ben, hein? En 2026, c'est quoi un média officiel? Tu sais, t'as des journaux locaux qui sont là, puis ils ont bien moins de views que nous autres.
12: Ben oui, non, ça, je te dis. Ça, c'est, à un moment donné, il va falloir qu'ils s'ouvrent aux médias sociaux. Et au reste, moi, je pense, c'est quoi? C'est parce que tu touches des subventions de nous, parce que le gouvernement donne des subventions maintenant aux médias.
13: Oui, ouais, c'est ça.
12: Si t'es sur la liste officielle, t'as le droit d'être au. au huis clos.
13: Ben, nous autres, on avait demandé, on avait dit c'est, qu'est-ce que ça veut dire sur un média grand public, jamais eu de réponse.
12: Ben, c'est ça. Ils n'ont pas voulu vous avoir. Non, non, ils ne voulaient pas vous avoir, mais moi, je pense qu'ils devront. Et là, si jamais il y a un changement de garde à l'Assemblée nationale, je pense que ça va arriver, ça. Ça va se poser comme question éventuellement. Fait que voilà, on est là-dedans. Hey, Québec solidaire revient avec son idée. Là, on parle de 15 épiceries, Frank.
13: 15?
12: 15 épiceries publiques.
13: 15.
12: C'est Ruba Gazal là, qui fait le tour des médias. Là, et là, elle dit que okay. Avec le prix, la hausse du coût d'un panier d'épicerie moyen au Canada, ben elle a dit que l'État aurait à investir des millions, voire peut-être des centaines de millions de dollars dans des... Ben là, à 15, c'était une chaîne d'épicerie, là. Hein? Ça commence à être pas mal gros, là. 15 épiceries publiques pour réduire le prix de l'épicerie. Là, on a parlé avec toutes sortes d'experts. Là. On a parlé, puis ça a déjà été expérimenté, ça, à l'époque, hein, je pense.
13: La justification qui a été faite, là, notamment, il y a eu une expérience qui a été faite dans une petite ville, dans le coin de Jacksonville, en Floride.
12: Oui, puis en Minnesota aussi, je pense.
13: Exact. Oui, mais c'est deux... Parce qu'il y a deux affaires là-dedans. La première justification, moi, que j'ai entendue pour ça, c'était pour combler ce qu'on appelle les déserts alimentaires. C'est quoi un désert alimentaire? C'est que tu vis dans un petit bled en banlieue d'une grande ville, puis il n'y a pas d'épicerie.
12: Ben, c'est comme si, mettons, dans Saint-Roch, il n'y avait pas d'épicerie. Mettons, là.
13: Ouais, ou mettons à Sainte-Brigitte-de-Laval. Il n'y a pas d'épicerie.
12: Un petit peu éloigné, ouais, exact.
13: C'est plate, il n'y a pas d'épicerie. Puis, la ville, mettons, dit bon, on va faire un genre de marché qu'on va subventionner, puis les gens, ben, ça fait un commerce de proximité. Ça, c'était une des justifications qui était donnée. Ça n'a pas marché. L'épicerie en banlieue de Jacksonville, elle a fermé. Ça n'a pas fonctionné. Après, ils ont commencé à changer le narratif pour dire non, c'est pas pour les déserts alimentaires, c'est pour amener de la compétition dans le secteur. Fait que eux autres, c'est spécial, leur vision de l'économie.
12: Non, mais là, attends, c'est le gouvernement qui vient concurrencer le privé dans un secteur où le privé est là depuis, je sais pas, que le monde existe.
13: Mais non, mais c'est que la compétition, c'est pas bon pour la SAQ, c'est pas bon pour Hydro-Québec, c'est pas bon pour la SQDC, c'est pas bon pour le système de santé, mais c'est bon pour les épiceries. Ouais. C'est quoi cette histoire-là?
12: Mais là, moi, là, je suis un privé. Là. Mettons, moi, je suis métro. Là, moi, je donne déjà de la bouffe à des banques alimentaires. Parce qu'il y a ça aussi, hein?
13: Oui.
12: Là, si l'État vient concurrencer les banques alimentaires et moi, le privé, moi, je ne donnerai plus aux banques alimentaires. Là, écoute, on va tout scraper l'écosystème qui existe actuellement. Mais là, on va devoir payer. Là. Vous allez payer de la bouffe à l'épicerie publique. Mais là, on va venir scraper tout le secteur. Moi, je pense que c'est un désastre. Là. C'est un désastre annoncé. Et l'autre chose, n'oubliez pas que ça va coûter des millions. Ça a été testé ailleurs. Gabriel Giguère, l'Institut économique, fait le tour là, pour dire, écoutez, faites pas ça. Et peut-être alléger la réglementation, alléger toute la paperasserie. Là. Il y a 145 000 règlements pour les entreprises au Québec, grosso modo. Donc, les entreprises doivent respecter des normes environnementales.
13: Il y a eu un rapport, Pierre, du Bureau de la concurrence à Ottawa, là, qui est très clair là-dessus. C'est vrai qu'il y a un manque de concurrence, mais ça, c'est dû à quoi? C'est qu'il y a des protections pour empêcher des chaînes étrangères,
12: ah,
13: notamment
12: beau, là,
13: de venir.
12: Puis,
13: Oui, puis tu sais, moi je parlais avec un ami qui est qui reste en Virginie, puis il me disait chez nous, moi, je me fais livrer de l'épicerie par Amazon.
12: Ouais, Amazon n'est pas encore rentré au Canada, au Québec, dans bouffe.
13: Ah ben ils livrent du sec, mettons un pot de beurre de pinot, des pop-tarts.
12: Puis Costco est là, Walmart est là. Amazon va peut-être arriver, puis ils ont investi eux autres dans Whole Foods, là, qui est une chaîne de d'épicerie un petit peu plus.
13: Si tu veux de la concurrence, c'est pas des épiceries publiques que ça te prend qu'il y ait Aldi qui rentre.
12: Ouais, mais quand tu parles avec
13: Amazon.
12: Demain, on va en parler avec le Food Professor, il va être avec nous autres, là. Mais ce que Sylvain dit, c'est qu'actuellement, le Canada n'est pas intéressant parce qu'il y a il y a des gros joueurs qui contrôlent, puis deuxièmement, la réglementation gouvernementale fait en sorte que les grosses compagnies regardent ça et disent non, moi, on viendra pas ici, c'est trop compliqué. C'est très compliqué.
13: Ben, c'est ça. Fait que là, t'as ceux qui ont créé le problème qui prétendent avoir la solution. C'est toujours la même affaire. Ils empêchent la concurrence par la réglementation. Puis après, ils nous disent, il n'y a pas assez de concurrence. On va ouvrir nos propres épiceries. Ça va être quoi? Ça va être manger bleu?
12: Ouais, non, ben là, je sais pas. Mais on parle d'une quinzaine de... Mais complètement. Là, c'est le playbook de Mandani, hein, QS. Là, ils ont vu que Mandani... T'as vu les loyers? On a parlé hier. Les loyers montent à New York alors qu'ils devaient baisser.
13: Ben oui.
12: Mais ça, là, ça va. Qu'est-ce que tu penses qui va arriver, là? les prix vont... Les gros joueurs vont quoi? Vont commencer à dire, ben là, nous autres, on donnait aux chaînes alimentaires, aux banques alimentaires, on va arrêter de donner aux banques alimentaires. Là, les banques alimentaires vont disparaître.
13: Mais si tu fais une épicerie publique, moi, je pense qu'une des premières affaires qui va arriver, ça va être syndiqué, fonction publique, ben là, dans ton épicerie. Qu'est-ce que ça veut dire? Ça veut dire qu'il va avoir des salaires plus élevés que des comparables dans le privé. Ouais. Donc là, tu vas avoir Maxi, GA, Métro et autres qui vont dire « Hey, on a un problème de main-d'œuvre est siphonné par les épiceries publiques. »
12: Elle a dit « Il n'y aura pas de profit. »
13: Ben non.
12: Il n'y aura pas d'actionnaires qui vont s'enrichir. Mais je ne sais pas si tu as vu les marges bénéficiaires nettes de Métro 4,5. Là, je ne sais pas si tu as vu, ils ont perdu 66 millions là, le dernier trimestre. Il y a un conflit actuellement chez Métro. Là. Donc là, tu vois, les gros joueurs, l'Oblast, je comprends, il y a de l'immobilier d'un bar, puis mais quand même, tu as des joueurs qui sont là depuis 100 ans. L'Oblast, ça fait quoi, là? C'est, regardez la fondation de l'Oblast, la famille Weston à Toronto, sont là depuis quoi? Quoi? Ça fait 100 ans qu'existe la famille dans l'épicerie. Puis eux autres, c'est des professionnels de l'épicerie, là. Je veux dire, ils vont essayer de faire meilleur que les compagnies d'épicerie, les gros joueurs qui sont déjà là. Moi, je ne sais pas ce qu'on s'en va, mais en tout cas...
13: Ben, c'est pas à bonne track, là, ça, c'est clair.
12: C'est
13: là,
12: des fonds publics, en passant. Ça va être 200-300 millions qu'on va mettre là-dedans. Là. 200-300, 400 millions, 500 millions. Là.
13: Mais tu sais, déjà, leur argumentaire ne se tient pas pantoute. Il n'y aura pas de profit, contrairement au privé. Oui, mais tu regardes, c'est quoi les marges de la SAQ, Pierre?
12: C'est 36-37% à peu près.
13: Fait que vu que c'est public, ça fait pas de profit, ça?
12: Mais c'est ce qu'elle dit.
13: Mais non, mais...
12: C'est... Mais ils vont manger de l'argent, là.
13: Non, mais...
12: Voyons. Je veux dire, comment tu peux concurrencer quelqu'un qui est là en business puis qui dit, moi, je fais du 4-4,5, puis j'ai de la misère, puis j'ai des inventaires. Là, tu pars from scratch, tu n'as aucune compétence là-dedans. Puis toi, tu penses que du jour au lendemain, tu vas arriver à faire zéro. Là,
13: Ah non, puis ce qui est arrivé à Atlanta, puis dans les autres villes où ça a été essayé, vous irez voir les images sur Internet, les rayons sont vides. Pourquoi les rayons sont vides? C'est parce que gérer une chaîne d'approvisionnement, c'est extrêmement complexe.
12: Ça prend des inventaires, ça prend des...
13: Les fournisseurs veulent pas collaborer avec eux autres, puisqu'ils disent que c'est un partenaire commercial, excusez, de merde.
12: Ben c'est pas juste ça, tu viens me concurrencer. Tu vas venir concurrencer les métros de ce monde, la chaîne logistique.
13: Ben
12: là.
13: Oui.
12: Là, on dit qu'on va faire des ententes avec les producteurs québécois. On aurait 75% des produits vendus. Ouais, mais l'hiver, là, ça va venir de où? Là, tu vas t'approvisionner auprès de fournisseurs.
13: Ça va être moins cher avec des produits locaux. Je suis posé croire ça. Moi.
12: Ben, c'est ce qu'ils disent. Ben, ça va être subventionné. Là. C'est de l'argent de fonds publics. Tant qu'à ça... Non, mais actuellement, tu vas à la banque alimentaire. Là, c'est gratuit.
13: Ben oui.
12: Tu reçois à Twistman un panier alimentaire mais gratuit. Là, tu vas aller là, ça va être payant. Là.
13: Ben oui, ça va être payant.
12: Là, les métros et autres, parce qu'il y a des gros joueurs qui donnent la bouffe dans les banques alimentaires. Mettons que tu arrives sur le bord des réduits ou... Là, les autres, ils vont dire, moi, je donne plus une scène à la banque alimentaire. L'État me concurrence. L'État vient jouer dans mes plates-bandes.
13: Ben oui.
12: Capoter ce qui se passe là. Baissez donc la réalité. Enlevez donc des règlements, taxes carbone et tout. Là. Ça leur rentre dedans. Là. Le gars qui fait des tomates, là, Savoura, il disait, moi, la taxe carbone puis les nouvelles, le recyclage, là, comment tu appelles ça, le consigne-action, tout ça. Là.
13: Hey, parle-moi pas de
12: lui,
13: ça.
12: Lui, il est parti. Là, ça, écoute, il disait, c'était 1 million de plus, je pense, de frais. En partant, là, pour essayer de respecter la réglementation du gouvernement, tu parles avec la FCEI, là, la Fédération canadienne d'entreprises indépendantes, tout ce qui est consigne-action, tout ce qu'on vient de moderniser la patente, c'est des frais incroyables qu'on file aux consommateurs. On n'a pas le choix, là, c'est un intrant. Le gouvernement est allé là, ils ont joué là-dedans, puis gars, c'est ça que ça donne. Capote.
13: Non, c'est capote. Moi, je peux pas croire qu'on revient avec cette idée-là, je veux dire. Tu sais, quand ils nous disent, ah, nous, c'est la science, ben, ça, c'était pas la science économique, certain.
12: Non, ça va être, on va concurrencer le privé. Moi, tu me dis, l'État vient me concurrencer, ça me tente-tu de faire des affaires dans la place, là? Je vais peut-être moins investir. Je vais peut-être délaisser. Je ne sais pas qu'est-ce qu'on...
13: De toute façon, ils sont trop investis par tout l'État. C'est ça le problème. Ça le problème de notre société, c'est qu'on n'a pas besoin d'un État qui en prend plus, on a besoin d'un État qui en prend moins. Et mieux.
12: Écoute, ils ne sont pas capables de gérer ce qu'ils ont là.
13: Mais non, mais c'est
12: là, t'es embarqué des épiceries. Non, mais qui? Tu nommes qui, là, à la tête de ça, là? Puis écoute, tu parles de zéro, là.
13: Il va y avoir un Top Gun de la sandwich, là.
12: Je me souviens dans Limoilou, là, une couple d'années, il y avait un gars qui avait ouvert un commerce de fruits et légumes. Ben, ça n'a pas pris de temps, là. Je veux dire, ça a fermé. Je veux dire, il n'était pas concurrentiel. Puis deux, il y avait, comme tu dis, il manquait de stock ses tablettes. Tu y vas la première fois, les bananes n'étaient pas mal. T'es pas vertes, là. T'es jaune avancé, là. Là, tu dis, moi, j'achète mes bananes. Moi, je vais au moins garder 2-3 jours là, avant d'y manger. Tu sais, si tu achètes 10-12 bananes, là, je comprends que tu peux manger 3 bananes par jour, mais à un moment donné.
13: Ouais, mané, tu t'écœures.
12: Mais là, il était jaune. Je veux dire, il n'était pas concurrentiel. Puis deux, il y avait, comme tu dis, il manquait de stock ses tablettes. Tu y vas la première fois, les bananes, t'es pas mal. T'es pas verte, là. T'es jaune avancé, là. Là, tu dis, moi, j'achète mes bananes. Moi, je vais au moins garder 2-3 jours là, avant d'y manger. Non, tu sais, si t'achètes 10-12 bananes, là, faut, je comprends que tu peux manger 3 bananes par jour, mais à un moment donné...
13: Ouais, à un moment donné, tu t'écœures.
12: Mais là, il était jaune-noir, là. Fait que, regarde, c'est ça.

0: qu'il n'y avait plus d'entente.
1: Ouais. Ça avait été négocié avec l'ancien premier ministre. Là, il y a un nouveau premier ministre, là, Tony Wakeman.
0: Ouais.
1: Wakeham. Wakeham, H-A-M. C'est jambon, ça? Wakeham. Et là, Tony, lui, il a dit, je vais renégocier l'entente. Je trouve que l'entente qui a été négociée par mon prédécesseur n'est pas à la hauteur de ce qu'on doit recevoir. Donc, il s'est remis à table avec Québec. Et là, on dit qu'on a un deal. On a un deal. Écoute, là, moi, je pense que ce deal-là, Fréchette, elle ne peut pas signer ça là. Là. Elle a-tu le mandat de ça, elle?
0: J'ai envie de te dire qu'elle n'a pas le mandat de grand-chose. Elle n'a pas été. Ça n'a pas été élu.
1: C'est pas elle, là. Je veux dire, c'était Legault. Je comprends qu'elle est partie au pouvoir, mais là, ce qu'on comprend, c'est qu'on a renégocié l'entente à la faveur des gens de Terre-Neuve. Là. Donc là, c'est pas le même deal.
0: Le PQ nous dit que s'ils rentrent au pouvoir, ils vont déchirer l'entente.
1: Oui.
0: Là, c'est parce que là, on s'en va où avec nos skis?
1: Non, mais moi, je pense qu'elle doit soumettre l'entente pendant la campagne électorale, là. Puis les gens vont voter s'ils veulent voter pour la CAQ selon l'entente qu'ils vont avoir sur la table. Là, on parle quand même, là, actuellement, Churchill Falls, là, c'est 5000 MW. Hydro-Québec, la puissance totale du réseau, là, c'est à peu près 37-38 000 MW. En période de pointe, on peut peut-être monter à 40-42 000. Oui, on a des projets pour en ajouter, mais 5000 MW, c'est quoi, 1940, c'est 2041. Le deal, ça arrive vite, on est en 2026. L'entente se termine là. On paye 0,2 cents du kilowattheure.
0: Mais justement, si l'entente prend fin en 2041, on n'est pas capable d'attendre jusqu'à après l'élection pour que ce soit négocié par un gouvernement qui a un mandat.
1: Alors, mais clairement. Puis de toute façon, si on a reconstruit une centrale de 5000 MW, d'après moi, il n'y en a pas, là. Peut-être petit Mécatina, tu sais, il y a des projets.
0: Des histoires de moulins à vent.
1: Ouais, ben là, il y a ça. Donc, tu sais, ça prend quand même quoi, 15 ans construire une centrale? C'est pour ça que là, le 15 ans est comme 2041. Mais là, on aurait renégocié les paramètres, 0,2 cents. Les Terre-Neuviens ont signé un deal, puis ils sont allés en cours plusieurs fois. Puis ils ont été battus, là. Je veux dire, les juges ont dit, ben vous l'avez signé, en 2041, 0,2 cents. Il y a ces autres qui essayaient de revenir.
0: Le contrat est signé, là. Contrat est signé. Pas le signer.
1: Exactement.
0: Et là, ben, de ce qu'on comprend, c'est le fédéral avec Carney, là, qui met de la pression en coulisses pour que les deux provinces s'entendent.
1: Ouais. Puis là, est-ce qu'il y a des subventions fédérales à travers? Moi, je pense que oui, là. Je pense qu'il y a des cadeaux. Puis là, il y aurait Musk. C'est Muskrat Falls aussi, qui est une autre centrale qui pourrait, puis il y aurait peut-être des projets hydroélectriques entre les deux. Faut dire qu'à l'époque, Churchill Falls, les Terre-Neuve n'avaient pas l'expertise. Hydro-Québec a dit, moi, je vais y aller construire de la centrale, mais je vais te l'acheter pas cher. Puis c'était un peu ça. S'il y avait des dépassements de coûts, c'est Hydro-Québec qui assumait des dépassements de coûts à l'époque. Il y avait du risque, là. Quand on a décidé de faire affaire avec eux autres, les gens de Terre-Neuve ont signé l'accord. Mais là, ce qu'on comprend, c'est qu'il y aurait des deals. Mais moi, je veux voir les ententes. Je veux tout voir les paramètres sur la table. Là. Puis moi, je veux qu'on aille en campagne électorale là-dessus. Je veux pas que Fréchette aille signer ça la semaine prochaine. Ça va être scrappé.
0: On dirait qu'il y a comme une genre de politique de la terre brûlée. Là. On se dépêche de faire des affaires avant de partir. C'est comme l'autre avec sa constitution sur le coin d'une table.
1: Exact. Il y a beaucoup de ça.
0: C'est, je veux dire, tu penses-tu que c'est normal qu'un gouvernement en fin de régime décide de faire adopter
1: une
0: constitution? Une constitution, c'est le document fondamental d'une nation.
1: Ah, ça, c'est une patente.
0: Ça doit être soumis au peuple par référendum, cette affaire-là, ou faire une élection là-dessus.
1: Ouais, absolument. Ah, puis, tu as vu les consultations qu'ils ont faites? C'est Jolin Barrette qui essaie de nous passer sa constitution. Là, ça, sur le coin de la table. Puis là, c'était-tu l'enjeu, ça, une constitution?
0: Je fais le tour, là, je suis pas mal sûr qu'il n'y a pas grand monde que c'est sa priorité en
1: à
0: ce
1: matin,
0: moment.
1: Là, on descend dans la rue, là, puis vous, là, ben, t'as vu, là, les...
0: Ben, dans le sondage, c'était très clair. Là, préoccupation, coût de la vie, système de santé.
1: Ouais.
0: La constitution, je pense qu'elle n'était même pas dans la liste.
1: Ben non, c'est une patente, là. C'est une affaire que entre nous autres, on se trouve intelligent, là. On parlait de la constitution. Donc, c'est un peu ça. Puis, de toute façon, tu as la Charte des droits et libertés au Canada, là. Moi, je suis Canadien, là. Je veux dire, la constitution est là, la constitution canadienne, ben, elle existe.
0: Tu as la Charte des droits et libertés au Québec aussi.
1: T'as
0: des, je veux dire, on a quand même des choses. On n'est pas dépourvu de cadre légal. Là.
1: Voilà. Voilà, voilà, voilà. Et puis, on n'a pas parlé de libre-échange. On peut se le garder, notre petit segment,
0: vas-y.
1: Ben, libre-échange, vous avez vu, le Carney, la date arrive, le 19 août, s'il n'y a pas d'entente entre le Canada et les États-Unis, les États-Unis vont mettre des droits d'entrée de 50% supplémentaires sur à peu près 20 milliards de produits d'exportation, entre autres sur ce qui est inclus dans l'accord de libre-échange. Puis là, ils ont trouvé une espèce de... L'article 338 du Tarif Act de 1930 pour imposer des droits sur plus de 400 produits canadiens, dont les produits qui sont inclus dans l'accord de libre-échange canadien.
0: Mais ça, l'histoire de 1830, là, de 1930, c'est à cause du retrait de l'alcool des tablettes.
1: Là. Entre autres.
0: Parce que dans la loi qui avait été donnée, c'est si un pays discrimine des produits américains, tu sais, arbitrairement.
1: Ben, comme le Québec a fait, là. Puis qu'on a dit, vous avez des.

0: des accords de libre-échange.
1: Ben, c'est pour ça que moi j'avais dit, si vous voulez boycotter, si vous voulez boycotter, moi j'ai pas de problème, les gens ils boycotteront ce qu'ils veulent. Tu veux pas encourager tel pays, achète pas ses produits, mais c'est aux gens à faire le boycott, pas au gouvernement.
0: T'as signé un accord de libre-échange, t'es tenu par le traité de libre-échange de laisser les libres circulations aux produits américains en question, puis ça sera justement au consommateur de décider.
1: C'est ça, si le consommateur en veut pas, il n'achètera pas.
0: Puis paye-toi de la pub, puis dit c'est des mauvais, puis ils vont te poursuivre. Là. Mais là, on s'expose à plein de représailles. Puis là, c'en est une représailles. Et là, on comprend, on aurait soumis un projet d'entente au Canada dans les dernières heures. Puis là, le Canada dit c'est pas convenable. On comprend qu'on va négocier jusqu'à la dernière minute. Mais moi, j'ai comme l'impression qu'on va avoir des tarifs. Puis j'ai comme l'impression que les marchés boursiers vont sûrement se mettre à dropper. Puis là, Trump va faire le chicken out. Là, il va ressortir, puis il va dire, ben là, finalement, on va l'appliquer à telle affaire, ou il va signer une espèce de une affaire à minuit moins une, puis là, ça va apparaître deux jours plus tard, là, selon les médias là, qui vont avoir eu écho de la dite note.
1: Ouais.
0: Mais clairement, c'est la gestion de l'offre qui passe pas pour les Américains, notamment le yogourt, le fromage. On aimerait que les producteurs américains fassent directement affaire avec les détaillants ici au Canada. Donc, on parlait de Costco, Walmart et autres, là, les gros joueurs.
1: Si j'ai bien compris aussi ce que le Food Professor disait, notamment ici, c'est qu'aussi, tu as toute l'histoire des produits laitiers, mais pour les produits transformés. Là.
0: Ouais, le donc, fromage c'est... cottage, yogourt.
1: Mettons que tu vends, je sais pas moi, des pizzas, là, le fromage qui est dessus, ce genre de truc-là. T'as le produit de base là, qu'on voit ces tablettes, là, les morceaux de fromage, le lait, la crème, tout ça. Mais t'as aussi quel produit peut être utilisé pour les produits qui, après, eux, sont commercialisés, ouais, transformés.
0: Ben, de plus en plus, t'as ça. Là. Quand tu vas au Costco, t'as des poches de fromage, là, des fois très louches, là. Là, c'est pas peut-être pas du fromage, du mozza, ben en bonne et due forme. Là.
1: Peut-être du fromage.
0: Ben, c'est genre, je sais pas s'il y a du brindis là-dedans, là, mais...
1: Ouais.
0: Non, mais c'est vrai. Tu vas te prendre, mettons, une pizza McCain. Là.
1: Oh, ouais.
0: Regarde le fromage qui est là-dessus. Là. Pas sûr qu'on est dans le gros fromage là, de la pizzeria du coin de la rue. Là. Vraiment, on est louche un peu, ou je sais pas qu'est-ce qu'il y a là. Et tu sais qu'il y a des transformateurs qui ont développé des espèces de recettes de fromage.
1: On parlait du prix de l'épicerie et du coût de la vie. Si tu veux qu'elle continue de te coûter 7-8 piastres, il peut pas avoir 19 piastres de fromage sur le top. Là.
0: Ta barre de fromage ici, par rapport à barre de fromage aux États-Unis, je suis allé cet été là, à Denver. Là. Mm-hmm. Hey, une grosse brique de fromage au Costco, c'était 2 piastres et demi. Là. Puis ici, ils te vendent ça à rabais à 5 piastres et demi. Puis là, c'est comme un gros deal. Là, tu regardes la barre qui était ça d'épaisse, elle est rendue meg, puis elle est longue. Là, hein? Ils l'ont allongée, là, mais ils l'ont fait maigrir à peu près pas mal. Là,
1: hein? Oh, elle est allée au gym.
0: Ouais. Elle est allée au gym, puis elle est à l'eau, d'après moi aussi. Fait que regarde, il y a ça. On est là-dedans, mais on est un petit pays. On peut jouer le beau-za. Pendant ce temps-là, Carney, lui, est en Italie, en vacances. Ça s'invente pas, là.
1: Mais maintenant, je pense qu'on va arriver, parce que pour l'instant, là, ça danse encore les coudes d'un heure, ouais, tout ça, mais je pense qu'on va arriver à un stade, à un moment donné, où les Canadiens, globalement, vont arriver au stade où moi j'y suis depuis longtemps. Là. C'est que maintenant, t'as juste le goût de dire, pouvez-vous régler vos affaires puis nous sacrer patience, ouais, à un moment donné.
0: Ça, exact.
1: T'sais, on passera pas toutes nos journées à réfléchir à ça, ouais, à se préoccuper de ça. T'sais, maintenant, venez-en. T'sais, c'est comme la régie interne sur la place publique sans arrêt. Là.
0: Ah non, mais c'est des médias qui rapportent comme si on était américain, là, des nouvelles américaines sans... Il y a pas d'intérêt, là.
1: Non, moi, pas
0: Trump,
1: d'intérêt.
0: Trump, j'en fais pas une obsession mentale. Là, ben, là il nous rapporte, pas. Trump a dit ça, l'autre a dit ça. Là, telle affaire. Hey, qu'est-ce que faites donc votre job de fouiller ici, là, au Canada puis au Québec. Il y en a de l'ouvrage.
1: Oui, hey. Tu sais, Mané aussi, t'as Trump, t'as ce qu'il dit puis t'as ce qu'il fait. Là, il peut bien dire des affaires, mais on verra bien si l'entente finale, ça va être quoi. Je pense qu'il faut juste qu'il y en ait une.
0: Ouais.
1: C'est enligner vos flûtes, puis négocier, puis faites ce que vous avez à faire. Là, ça fait combien de temps qu'on est là-dessus? Là? Depuis l'histoire du pain de viande à Trudeau, à Mar-a-Lago?
0: Ah oui, non, il y a ça. Y a ça. Non, on est là. On est sur une espèce de schisme mental. Quoi, t'as 20% de la population sont retraités, qu'on dit, actuellement, même plus que ça. Ça fait du monde qui regarde les médias, puis qui se dit, hey, les Américains, puis il y a d'autres mondes sur la planète, puis il y a d'autres sujets, là. Je dirais qu'il y a une obsession. Mais il a bien joué, là. Regarde, Fréchette, elle commence à jouer cette game-là, là, avec, comment elle appelle ça, là? Des cellules de crise.
1: Ouais, ouais.
0: Essayer de nous jouer la l'espèce de elbows up, là. On le voit, là, sa campagne ne lève plus. Là, il faut qu'elle se trouve des pognes à quelque part. Donc, on va entendre parler de ça aussi en pendant la campagne électorale au Québec, là, des histoires avec les Américains. On va voir. Le deadline, c'est le 19 août. Le gars est en vacances jusqu'au 17 août en Italie. Mm-hmm. Dans une villa, je sais pas qui, c'est une villa de Brookfield, je sais pas. C'est pas qui.
1: Moi non plus, je sais pas. Je sais pas ce qu'ils s'en vont avec leurs enfants.
0: Exact. Il est peut-être avec Mélanie, là, je sais. Bon, voilà. Hey, regarde, on a débunké. Après la pause, on va jaser techno. François Charon et son équipe débarquent dans le mid. On revient.
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10: Midi, 2 minutes, bonjour. Pierre voulait plus de temps, mais il y en a eu plus. Il y a quasiment eu 3 minutes de plus là, aujourd'hui. Là. Je sais pas, là, c'est quoi qui se passe. Là. Ouais. Salutations à Pierre Couture, que j'aime beaucoup. Hey, salutations à Frank aussi.
11: Ben, c'est vrai qu'on on l'attendait voir, de savoir si elle a toffé 48 heures.
10: C'est ça.
11: Bon, non, c'est là, finalement, les heures ont passé.
10: Tu ris, mais c'est pas tout le monde qui réussit à vivre dans l'atmosphère Radio X.
11: Ouais, bon, là.
10: C'est une joke. Hein? C'est parce que j'ai entendu ça souvent. Là,
11: ah. Ben oui, mais.
10: C'était tellement pas facile, la radio.
11: Mais non. Mais non, c'est vrai que ça l'était pas.
10: Ah, c'était pas facile.
11: Hey, c'est drôle que tu dises ça. Je vais te remercier un souvenir. Je sais pas, je me souviens plus c'est quoi, pourquoi je pensais à ça. Ah, je pense que j'ai vu. Salutations à notre ami Vince. Cochon.
10: Vince. Ah, hey, salut Vince.
11: Je l'ai vu passer sur mon mur. Puis je sais pas pourquoi. Lui, ça ne tentera pas que je me souvienne de ça, mais je m'en souviens.
10: Mais voyons.
11: Quand j'ai commencé ici, la Radio X, là,
10: oui.
11: Tu parles de l'ambiance, oui. Radio X, là. Mais tu sais, c'était la jungle, on le dit souvent.
10: Ah,
11: là, je veux dire.
10: En fait, c'était pas tough. Fallait que tu fites. Non, fallait que tu fites. Non, c'était. Moi, j'aimais ça parce que j'étais un peu de même dans la vie.
11: Ouais.
10: Tu sais, moi, j'ai une tendance, puis ma conjointe est un peu pareille, puis des fois, on s'en parle ensemble. On a une tendance à tout dire. Tu sais, ça sort, puis ça fait des malaises. Puis là, on est là, ben oui, mais voyons, c'est pas grave, tu sais. Mais c'est plus grave qu'on pense que c'est grave. T'sais. Puis ici, c'est un peu de même. Si tu fitais pas, en dedans de 2 semaines, tu le savais.
11: Oui.
10: Tu le savais clairement.
11: Oui, mais fallait qu'aussi... Oui, mais... Ah, c'était particulier. C'était particulier, mais c'était ça. Mais
10: fallait que tu joues ton coude, puis fallait que tu fasses ta place, fallait que tu sois fait fort.
11: Il fallait que tu ailles la peau épaisse.
10: C'est ça.
11: Parce que on t'aimait pas jusqu'à temps qu'on t'aime.
10: Exact. Donc, fallait que tu nous donnes une raison de t'aimer.
11: Oui. Puis moi, il n'en trouvait pas beaucoup. je me souviens, à un moment donné, j'avais fait une intervention que, tu sais, je commençais, là, qui était... sais, c'est ça. C'était digne d'une recrue. Mais non, mais
10: à l'époque, Jeff, il mettait du monde dehors live.
11: Oui, c'est ça, je dis.
10: Live?
11: Ah
10: ouais, live.
11: Ah, ouais, oui.
10: Il faisait son show. Il faisait écouter un extrait. Voyons, c'est quoi cette cochonnerie-là?
11: Ouais.
10: Puis là, t'avais l'autre en arrière.
11: T'es out.
10: Ouais, toi, t'es pas obligé de rentrer demain.
11: Ah, c'est incroyable.
10: Tu peux rentrer, tu seras pas payé.
11: Ouais, c'est
10: vrai. Mais on dirait que j'aime ça.
11: Puis.
10: Non, mais c'est vrai, pareil, je suis peut-être toxique. Ben, moi, je me suis dit, regarde, puis là, Mané, tu oses, puis tu te dis, OK, là, je vais faire deux, trois patentes, je vais essayer de, tu sais. Puis là, tu te disais, ben, écoute, ça passe ou ça casse, là.
11: J'avais fait une intervention qui est plus ou moins mémorable, puis je le savais très bien. Là, tu sais, quand j'avais fini ma cote, j'ai dit, ouais, tu sais, c'est sûr, je me suis pas fait d'amis avec cette cote-là à l'interne, là. Mais pas parce que j'avais dit quelque chose de scandaleux, c'était juste parce que je tremblotais, puis j'étais pas en confiance, là. Puis.
10: T'es pas fait pour ça?
11: J'avais passé dans le couloir. C'était pas
10: chose.
11: Le même, effectivement, dans le temps, hein. Je pense que ça a été réaménagé.
10: Ah oui, mais, hein.
11: Pis
10: d'ailleurs, salutations à notre ancien collègue Brun.
11: Oui.
10: Qui a partagé, tu iras voir ça.
11: Okay.
10: Il a partagé des vieux clips qu'il avait fait à l'époque de Radio X2.
11: OK.
10: Puis c'était avant les rénaux. Fait que tu vois la cuisine
11: qui était
10: dans le bureau à Gary, là, les gens ne voient pas. Là,
11: ouais.
10: Mais il y a eu une grosse remodélisation de tout l'espace. Là,
11: c'est dans le temps, on pouvait faire un peu. Ben c'est ça, on testait voir avec de l'intimidation. On faisait du bullying dans le corridor.
10: Ah, mais ça te force à être meilleur.
11: Puis, ben ouais, je sais pas si à 22 ans. Je sais pas, avec le peu de confiance que j'avais à ce moment-là, ça m'a forcé à être meilleur, mais je m'en souviens. Puis Vince m'avait dit...
10: Mais c'est les meilleurs moments quand tu t'en souviens longtemps.
1: Ça fait 6 ans que je suis en thérapie.
11: Quand on sait pas faire de la radio, on n'en fait pas!
10: Il y a quelqu'un qui t'a dit ça.
11: Non, Vince m'avait dit ça.
10: Vince t'a dit ça?
11: Je m'en souviens.
10: Moi, la meilleure quote de Vince, c'est... La meilleure quote de Vince, c'est que... Écoute, là, faut que je revoie un peu le phrasé, là, je veux pas me tromper, là. C'est qu'à un moment donné, on est 3-4 autour de la table, puis je me souviens pas c'est quoi le sujet, mais à un moment donné, Vince, il marche sur le bureau, il dit « Vous réalisez pas, vous autres, vous êtes toutes des dépenses.
11: » Effectivement, le cas, là, mais il y a un peu d'investissement.
10: Je pense que ça se plaignait un peu sur les salaires, tu sais, mais en joke, là, tu sais,
11: ouais.
10: Puis, vous êtes toutes des dépenses. Un jour, vous allez rapporter de l'argent, vous allez en faire.
11: Écoute, et le temps a fait son
10: œuvre. Mais c'est du quoi? Ben, il avait raison.
11: Ben, là. Fait que j'ai pas. Après ça, on m'a mis dehors.
10: Fait que c'était vrai, finalement.
11: Fait que j'étais allée, finalement.
10: T'étais allée apprendre à faire de la radio.
11: J'étais allée apprendre à faire de la radio. Je suis revenue. Je sais pas si j'ai réglé mon problème, là. Mais ça me fait berrer parce qu'à ce temps, aujourd'hui, je considère Vince comme un chum, là. Fait que on est parti deux personnalités où j'avais pas le droit de rentrer. Mais en fait, tu sais, c'était
10: On se parlait de même pour vrai.
11: Oui, mais c'était une chasse gardée.
10: Moi, j'aime ça. On se disait. L'heure juste.
11: Ouais.
4: J'aime ça, moi, on dirait. Peut-être que j'ai été élevé dans une famille militaire, mais...
10: Ouais. On va fermer ta gueule. On va te dire comment ça marche, mais
4: je trouve que ça dépend des personnalités.
11: Ouais,
4: il y en a qui répondent mal à ça. Mais j'ai entendu une rumeur, moi.
10: Ça, c'est plus ça, là.
11: Ah oui, si, aujourd'hui?
10: Ouais.
11: Mais non, on peut pas en tout.
10: D'ailleurs,
11: là.
10: Tous les jours, je suis déçu.
11: À chaque fois qu'il y a quelqu'un qui rentre, là, une nouvelle personne, quand c'est une fille, je lui rappelle premièrement, là, parce que tu sais, il y a des choses qui changeront pas. Là. Quand t'as appris à la dure... on s'adoucit avec le temps. Mais tu sais, j'aime rappeler aux filles qui rentrent ici que je suis la reine.
10: Tu fais la même affaire.
11: Je mets ça au clair.
10: Tu t'es rendu que tu fais la même affaire.
11: Bienvenue, mais tu sais, just so you know, je suis la reine.
4: Même la nouvelle concierge.
10: Mais c'est-tu quoi?
1: C'est
10: un peu comme un club sportif. Ouais. Tu sais, un nouveau qui arrive, s'il arrive... En disant, tassez-vous les tout nus, je vais vous montrer comment ça marche un bâton de hockey.
11: C'est
10: tu comprends?
11: C'est ça.
10: Puis, tu sais, il y a des gens qui arrivaient un peu avec certaines attitudes ou qui avaient juste pas les capacités puis qui avaient pas où l'assurance, parce que ça prend une certaine assurance pour faire de la radio de pignon. Ben oui, c'est ça, tu sais. Puis, c'était des façons, je pense, maladroites. De dire à la personne, t'es peut-être pas à ta place. T'sais.
11: T'es pas prête encore.
10: T'es peut-être pas
11: prête. C'est très maladroit. Quand tu le vivais, tu trouvais ça maladroit. Quand tu le disais, tu disais, ça de même, puis on est bien de même, puis après,
10: non, mais c'est qu'une fois que tu rentrais dans l'équipe, une fois que t'avais fait deux, trois bons coups sûrs, puis un coup de circuit, là, tu sais, il disait, lui, je pense qu'il a sa place.
11: Oui.
10: Là, c'est un autre. Là, tu rentrais dans un autre monde. Tu rentrais justement dans l'équipe.
11: Il fallait que tu sois un Jeff Approve un peu là, à l'époque aussi.
10: Ben moi, Jeff, il était pas là quand je suis arrivé.
11: Ouais. C'est ça. Moi, il y a eu l'époque aussi... Il
10: fallait que tu sois Phil Lefebvre approuve.
11: Puis là, ça marchait.
10: Mais on a tout, je pense, on a tout... Tu sais, moi, à 45 ans, je commence à être diplomate. Là.
11: Ben
10: là, ça en vient, là.
11: Oui, mais on peut plus être comme on était. Premièrement, on vieillit, mais je veux dire, la vie change. Là. Faut s'adapter à un moment donné, sinon...
10: Ah oui.
11: Je veux dire, peu importe, là, on veut pas, puis c'est donc bien mieux dans le temps, mais on n'est plus dans le temps.
4: Ah oui, les jeunes changent aussi, là, tu sais, des commentaires. Que comme tu as reçu aujourd'hui, ça finira en pause ces réseaux sociaux.
10: Ouais, exact.
11: Ouais.
10: Exact. Je me suis fait dire. Il y en a un qui m'a dit que je n'étais pas bonne.
4: Oui, c'est sûr, c'est sûr.
10: J'ai entendu quoi sur ces années-là?
9: Ici, il y avait des dangers physiques à rentrer. Là. Moi, je le racontais tantôt parce qu'on regardait justement la vidéo de Brun.
10: Ah oui, oui. Moi, j'ai déjà failli manger un clavier d'ordinateur en pleine face.
11: Hein. Et là, là.
10: Je ne vais pas nommer la personne là, parce que je pense qu'elle travaille encore dans le monde de la radio. Mais je sortais du studio pour faire des pubs, puis un clavier d'ordinateur qui m'a volé à peu près un demi-pied de la face à toute vitesse. Quelqu'un l'avait lancé dans le fond du corridor parce qu'il était fâché après son clavier, qui marchait plus, j'imagine. Mais tu sais, non, il fallait que tu sois sur tes gardes.
4: T'es-tu déjà battu?
10: Pousser, mettons. Ouais. Pousser jusqu'à faire un trou dans le mur, là. Wow. Mais ça... Tu sais, encore là, ça, je pense que c'est arrivé dans tous les endroits où j'ai travaillé. Là.
4: Ouais, c'est ça.
10: Tu sais, du monde qui se pogne, des caractères qui ne fitent pas, tu sais, mais pas battu à coup de poing d'en face, là.
4: C'est-tu vrai qu'il y avait un lit ici, dans le temps?
10: Ben oui.
11: Oui.
10: Il y avait une douche.
4: Ouais. Il y avait un lit puis une douche?
10: Il y avait une petite pièce un peu. On l'appelait la pièce de recouvrement. Pour recouvrer des grosses soirées, là. José écrit « Ah, le bon vieux temps! »
11: Ben oui, c'était le bon... Ben c'est 30 ans, hein? C'est pour ça qu'on parle de ça. C'est parce que l'antenne a 30 ans.
10: 30 ans!
11: Fait que ça fait partie des souvenirs mémorables. Mais aujourd'hui, là, c'est ça. Là, quand il y a des recrues qui arrivent, là, on n'est plus... avant, t'étais obligé de faire ta place, puis tu sais, de te faire...
10: Ben
11: en fait, c'est de te fermer les oreilles aux commentaires, puis de... d'essayer de mettre en sécurité, non, mais ta confiance.
10: Fais ta job.
11: D'avoir une protection sur ta propre confiance, tu sais, pour pas qu'elle soit ébranlée. Mais là, aujourd'hui, là, les jeunes arrivent, puis, tu sais, on les aide, là.
10: Ben, non.
11: Bon, pas tant que ça, mais.
10: Bon,
11: moi, je les aide en faisant pas de bullying.
10: Mais par contre, t'as raison, ça, on fait plus ça, mais moi, tu sais, tu vois, la conséquence, c'est qu'on les traîne ben trop longtemps pour rien. Je parle pas de toi, Max.
1: C'est correct. Ça va finir en poste.
10: Moi, je vous regarde les jeunes, il n'y en a pas moitié qui passent le cap dans le temps.
1: Ah, ben ouais.
11: Toi, t'as jamais eu un commentaire?
10: Ben oui.
11: Okay, c'est ça, là.
10: Ben oui, okay.
4: C'était quoi, mettons?
10: Fallait juste en dur. Femme tailleur, faites quoi de meilleur? Non, mais tu sais, c'était.
11: Comme
10: c'était
11: un passage
10: pas,
11: obligé.
10: Des fois, c'était même pas un commentaire. Des fois, c'était juste...
11: Dans l'attitude?
10: Ouais, c'est ça.
11: On t'ignorait?
10: Ouais. Tu sais, mettons, tu fais ta chronique, puis sors. Hey, salut, là! Là, tu le savais, tu sais, fallait que tu te parles à toi-même, là. Ouais, d'après moi, c'était pas hier. Je veux pas lancer personne en bas du précipice. Ton chum était quand même un bon gardien de la barricade. Là.
11: Ah oui! Non, je le sais. Moi, je me serais...
10: Même dirais qu'une fois que tu étais dans l'équipe, tu sais, là, qu'il y a un jeune qui arrivait,
11: lui,
10: tu l'envoyais vers Marteau.
11: Ah ouais.
10: Va. Hey, comment qu'on fait pour copier-coller une cote? Va demander à Marteau.
11: Hé, vierge!
10: Ça, c'était la bonne chose à faire. Fait que...
11: Ah, il n'a-tu de l'intimidation?
10: Ben oui, mais j'ai de la misère quand tu dis intimidation.
11: Okay.
10: Parce que c'était pas de l'intimidation.
11: C'était, on t'apprend à vivre.
10: C'était, c'était ici, t'es dans la Ligue nationale.
11: Ouais.
10: Si t'es de calibre East Coast, tu vas te le faire dire. Mm. Mais il y a des milieux comme ça où il faut que ça performe. Puis je reprends encore l'exemple de l'équipe de sport. On n'endurera pas longtemps un joueur calibre East Coast dans une grosse ligue, tu sais, tu comprends? C'est pas... Puis encore là, c'est dur de mettre des calibres de ligue, mais tu sais, t'es d'une radio à Québec, une des radios les plus écoutées, tu sais. Si tu figes puis t'es pas capable de... ben va faire tes classes en région, trouve-toi un espace où tu vas pouvoir t'épanouir, mais ce sera pas ici.
4: Ouais, puis ce qu'on considère étant de l'intimidation, ça a changé. Je pense qu'à plusieurs égards, l'intimidation, ça peut être bénéfique. C'est sûr que si t'intimides quelqu'un sur ses aspects physiques, c'est pas bon, là, mais ouais, de se faire remettre à ta place, de te faire dire que t'es pas bon, ça peut t'aider à te développer.
11: Il y avait moins de règles dans le temps. Fait que tu sais, tu parles physique, là, moi, je pense que tout est passé. Là.
4: Ouais.
11: Effectivement, il y en a qui se rappellent, tu sais, il y en a aussi que ça a des vieux de la vieille, les auditeurs, là, qui se rappellent tout de ça. Puis il y en a aussi qui me rappellent qu'il fallait être marteau approve aussi. Là. Puis avec du recul, c'est vrai que je pense à ça, puis je me dis, hey, c'est vrai qu'il y a des jeunes qui se sont essayés, puis en ongle, tu te refais virer dans tes shorts, là. Ou entre animateurs.
4: Bon, on se disait, s'il comprend pas, s'il comprend pas, on va y faire comprendre.
11: Je me souviens, mais je mettrais pas de nom, mais je me souviens, là, ça se passait en ongle. Des fois, le matin, il y aurait le retour, ou, tu sais, mais c'était pas le show, là. On s'haïssait pour de vrai.
4: Ah ouais?
11: Tu sais, je nomme des shows de même. Je veux pas dire nécessairement que c'était le matin versus le retour. Oui, il y en a. Retour,
4: et ça, ça
11: peut-être
4: fait...
11: le midi contre le retour, je me souviens plus.
4: Depuis
11: là,
4: quelques années,
11: là.
4: Ça, je le sens plus, mais je l'ai senti quasiment tout le long. Ça, il y avait des clics puis des shows qui s'aimaient pas. Puis ça paraissait pas en nombre tant que ça, parce qu'il faisait juste s'ignorer puis faire leurs affaires, puis c'était bien correct. Là.
12: Ça devait être beau partir de sondage?
4: Des fois, non.
11: Ah, moi, je me souviens de Radio X2. J'en parlerai, je te dirai à qui je pense précisément.
4: Mon Dieu, t'en perds tes moyens.
11: Précisément.
4: Ouais, des parties de sondage, c'est que là, souvent, avec l'alcool, ça, là, il y a des choses qui se réglaient.
11: Je vais te le dire sur Twitch.
4: OK.
11: OK. Alors que c'est super bon faire du streaming 24h/24.
4: Ah oui, c'est merveilleux, c'est merveilleux. Hey, circulation, changement de sujet, désolé, très drastique, mais on me dit que autoroute 20, oui, je sais, il y a toujours des problématiques sur l'autoroute 20 direction ouest depuis qu'on fait des travaux. De toute façon, les travaux, là, attendez-vous pas un miracle, parce que on a refait une voie supplémentaire sur l'autoroute 20, sur la rive sud, direction est, ça a pris une dizaine d'années. Fait que faites-vous pas d'attente là, à ce que ça roule de façon très fluide là, dans les prochaines années, ça va être tough. Donc, bouchon assez majeur sur l'autoroute 20, direction ouest, je vous dirais, entre la dernière sortie avant le pont, là, c'est-à-dire Charny, et Monseigneur Bourget. C'est une bonne ride, là. Donc, voilà. Et je regarde l'ensemble du réseau à Québec, c'est tough. Il y a des endroits où ça bouge pas mal. Donc voilà, parlons-en de nos routes. Qu'est-ce qu'il y a, Pat Lethury, depuis tantôt? C'est parce que là, les gens nous ramènent plein de...
11: Hey, j'en dis une, juste ça.
4: OK.
11: Hey, je sais pas si je peux le dire.
4: Ben là,
12: c'est bon, je l'ai lu.
11: Je m'en souviens plus, c'est qui. Je m'en souviens plus.
4: Ça ne se souvient plus, mais elle va me le dire en pause.
11: Non, mais je me souviens plus c'était qui la personne en réception. Ben, c'est parce que Marteau, là, il appelait la réceptionniste.
4: Ah oui. Même la réceptionniste, il fallait qu'elle passe le test.
11: Fais pas le saut. Il l'appelait, fais pas le saut. Tu sais, on peut plus faire ça aujourd'hui.
4: Non.
11: Aïe, aïe, aïe. Écoute, tu sais, ça n'a pas de sens. Hey, là, je rappelle des vieux souvenirs en tabarouette. Hey, j'en broye. Tu sais, c'est... Aujourd'hui, j'ai envie de m'excuser, me dire, oh, m'excuse, faut
4: mais merde. C'était, tu sais, tu le dis, tu le racontes, là, puis à l'époque, on riait, là, avec une shot de Jack au miel, là, puis on avait bien du fun, là. Mais il y a une des co-animatrices ici qui se faisait appeler grosse boubette, là. Grosse boubette.
11: Caroline, hey, ça n'a pas de sens.
4: Ben ça, Max, ça, faut que tu saches. Tout le monde avait un surnom. Tout le monde. Colosse.
11: Oui, oui.
4: Des. Puis moi, ça pouvait pas être juste JC. Fait que Marteau a décidé que c'était Jean-Claude.
11: Ouais, c'est de là que part Jean-Claude.
4: Mmh. JC, c'était trop facile.
11: Oh,
4: c'était Marteau qui donnait le surnom.
11: Ah,
4: il y en avait d'autres. Il y avait une usine à surnoms ici. Ouais. Kiwi en a donné une coupe aussi.
11: Oui, oui, dans le temps.
4: Brun. Ouais, ouais. Ça y allait.
11: T'avais le droit à un autre personnage.
4: Et voilà.
11: Des fois, c'est ça. C'était fait pas le son.
4: Tu choisissais pas. Et plus tu protestais,
11: aïe, aïe.
4: Plus tu te le faisais coller.
11: Ah oui, non, fallait que tu
4: fallait même, deux. Même fallait je te dirais deux. Que la stratégie, puis je l'ai appris après, malheureusement, fallait que tu l'embrasses.
11: Oui, oui.
4: C'est comme, toi, ça va être pet sauce. Oh, yes!
11: Ouais.
4: Hey, j'aime ça, pet sauce! Puis là, il faisait, oh non, on va trouver d'autres choses.
11: Ah, ouais, c'est ça.
4: Il aime trop ça.
11: Moi, je marchais sur la pointe des pieds d'un corridor, puis je longeais les murs. Je me disais, ah, ça, on peut pas me voir aujourd'hui.
4: Ben, pour vrai?
9: Pour et vrai? Ah, OK. Moi, ouais. Je me disais plus tabarouette.
11: Alors, j'étais pas
9: prête. Va vous avoir, ma gang de pas propre.
11: J'étais pas prête. J'étais pas prête.
4: Mais t'avais 22 ans aussi, c'est différent quand t'as 22.
11: Ouais. C'est sûr que ça n'a pas fait quand ça, on a su que je sortais avec mon chum, là aussi. Là, là j'ai été. J'ai été kické out du cercle drette, là.
9: Mais ça, ben pas pour moi, là, en tout cas. Moi, ça n'a pas joué dans mon estime ou dans. Ouais. Ça, j'ai pas compris, mais vous l'aviez caché ou.
11: Ouais.
4: Combien de temps?
11: Non, mais là, c'est parce que je peux le compter. Je pense que je l'ai jamais compté.
9: Ben écoute, c'est un bon moment, je trouve.
11: C'est un
9: midi,
11: bon moment.
9: Hein?
4: On t'écoute.
11: Tu sais, t'as sûrement des sujets.
9: Ben, j'ai plein de sujets, mais là, on dirait que. Non, mais tu vas-tu te mettre dans la main?
11: Non, je me mettrais
9: pas
11: dans la
9: main. Moi, c'est plus pour toi,
11: en fait. Non, mais pas tout. Moi, je sortais avec mon chum avant de rentrer ici. Fait que okay. Les gens pensent que je l'ai rencontré ici.
9: Ouais,
11: j'étais déjà avec avant ici. Fait que, mais on voulait pas le dire parce que justement. Mark savait très bien dans quelle jungle il travaillait.
9: Ben, c'est que la perception, ça aurait été bon, Pat a des passe-doigts.
11: Et c'est normal.
9: Ben oui.
11: Je veux dire, c'est normal. C'est humainement parlant, c'est le même partout. Tu sais, puis je pouvais pas. C'est ça, je pouvais pas me battre contre ça. Tout le monde allait dire ça. Fait qu'on avait dit. Aïe, aïe, aïe. On avait dit qu'on n'allait pas le dire. Mais, vous allez voir, là, c'est du Patricia Vincent tout craché ce que j'ai fait. C'est malade. Marthe écoute en plus. Marthe, il est à l'écoute, là. Il est bien crampé depuis tantôt. Écoute, ça s'est su parce que moi, je travaillais dans ce temps-là. Je peux pas croire que je vais compter ça.
9: Moi, je peux le croire, là.
11: Aïe.
9: Là, je veux pas faire une chicane de couple. Là.
11: Non, il n'y a pas de chicane de couple.
9: Parce que tu me dis depuis tantôt, on s'était dit qu'on comptait pas ça.
11: Non,
9: pas grave.
11: Mais on s'était dit, moi et Marthe, à ce moment-là, qu'on n'allait pas le dire, qu'on sortait ensemble. C'était ça. Fait que c'était notre secret, puis personne ne le savait. Fait que c'était, on avait réussi à fermer étanche, puis personne ne s'en rendait compte. Jusqu'à un moment où, moi, je travaille dans le show du matin avec Martin Porté-Sirois.
9: Oui. Excuse-moi. Je sais pas pourquoi je ris.
4: Martin Porté-Sirois.
11: Oui, c'était ça son surnom.
9: Lui, son surnom, c'était Porté.
11: Ouais.
9: OK. Puis j'étais pas là quand ils ont donné son surnom, mais je pense qu'il y avait eu un événement qui avait eu lieu, puis c'était Porté.
4: Je poserai pas de questions.
11: Aïe, aïe. Hey, vous êtes chanceux en tabarnane que je raconte cette histoire-là. Hey,
9: sentez-vous choyé que Pat vous raconte une anecdote. Là, je veux juste te dire, fait 4 minutes que tu me dis, je peux pas compter ça. Là.
11: C'est aïe, long. Aïe. Pis, mais c'est parce que je suis gênée.
9: Tu veux qu'on le fasse pre-tape et qu'on le fasse jouer demain? Juste pour être sûr, tu dis pas de la mauvaise affaire.
11: Puis, je travaille avec Martin Porté-Sirois. Puis, tu sais, Martin, il s'appelle Martin. Hein? Puis moi, Marteau, ben c'était Martin aussi.
9: Oui.
11: OK?
9: Oui.
11: Fait que dans ce temps-là, moi, j'avais.
9: Non, je me souviens.
11: Colique de marde. J'en reviens pas. Fait que, en tout cas, fait comment?
9: Oui, là, je m'en souviens.
11: À un moment donné, moi, dans ce temps-là, je me suis encore d'où j'habitais. J'habitais au 344 Dorchester. Fait que, je suis au 44 Dorchester, puis je dois écrire un email à mon chum, à mon mari. Fait que. Mais je check pas à qui je l'envoie. Fait que, j'écris nanana, puis je me souviens. C'est dans le temps, tu sais, dans les débuts, on s'écrit des lettres d'amour. Puis tu sais, c'est très intime. Puis genre, à la fin, genre, je t'aime gros comme un éléphant. Tu sais, tu comprends?
9: Mais t'écris ça à un autre Martin.
11: Je vois en haut, tu sais, je vois, on dirait que j'ai envoyé à Martin Sirois.
9: Ah oui, ah non, Martin Sirois.
11: Fait que là, je m'envoie dans la boîte d'envoi.
9: Ben oui.
11: L'avais envoyé à mon animateur du matin.
9: D'ailleurs, l'affaire plate avec les courriels qui a été réglée avec les messengers que tu peux enlever. Là, tu sais, mettons, t'as envoyé un message chaud, tu t'en rends compte, tu dis, ouais, ça n'a pas de bon sens que je viens de dire. Puis là, tu vois que les deux l'ont pas vu, pouf, tu peux l'enlever. Mais pas le courriel.
11: Non, le courriel était
9: parti. C'est comme la malle. Une fois qu'il était parti, il était parti.
4: À ce moment-là, ça fait combien de temps que tu travailles ce show du matin?
11: Fait que je me souviens plus. Là, une couple de semaines. Assurément, c'est assez récent. Là. Puis là j'avais écrit à Martin, l'animateur du matin, pour dire, pourrais-tu ne pas lire mon dernier courrier? Je te jure, j'ai fait ça. Puis là, il m'a répondu, oui, pas de problème. Je ne les lirai pas. C'est tes affaires. Tu t'es trompé de destinataire.
9: Ouais.
11: Mais il l'a lu.
9: Ben oui, il l'a lu.
11: À la minute suivante, tout le monde était courageux.
9: Ben oui, c'est sûr. Là,
11: fait que je suis rentré la queue entre les deux jambes. Puis, c'est sûr que le monde devait se lire entre eux autres des passages de mon courriel.
9: Moi, je ne l'ai pas vu.
11: L'as pas
9: non, je l'ai pas vu.
11: Peut-être qu'il l'a pas passé à personne.
9: On
11: si
9: l'a
11: je le
9: su,
11: sais pas.
9: Mais on l'a pas. Moi, je l'ai pas vu, en tout cas. Ouais. Peut-être qu'il l'a montré à du monde. Ouais. Je fais ça. Je suis
11: c'est
9: même pas
11: très
9: sûr.
11: Gênant.
9: En fait, il n'y avait même pas de téléphone. C'était des flips, là. Ça fait qu'il pouvait pas y montrer.
11: Envoyer un courriel d'amour à 22 ans à pas à la bonne personne.
9: Ben, surtout si ton chum s'est caché puis que tu sais. ton collègue, puis que tu sais, c'est ça.
11: Je venais de nous exposer, là.
9: D'ailleurs, le surnom de Pat, qu'on a presque oublié.
11: C'était quoi?
9: C'était l'enragé.
11: Ah oui, ça, c'est venu plus tard. Ça, c'est Marteau qui m'avait donné ça.
4: D'où, ça?
9: Ben, parce que t'es enragé.
11: Ouais, parce que je tuais des chats. Ah, mais ça, c'est une autre histoire. C'est trop long. Vous contrez ça une autre fois.
9: Elle criait tout le temps.
4: Tuais des chats.
11: Ouais, ça, c'est une maudite bonne histoire. Mais
9: pognait les nerfs, et t'as tué des chats. T'es enragé raide.
4: Malade, tout ça.
9: D'ailleurs, le boss. Visiblement aime bien le segment.
11: Ah, pour vrai? Ah, oh, mon Dieu, je peux pas.
9: Nous rappelle que ton chum a déjà. Hey, ça, c'est drôle. Hey, des coups de même, là. On a fait des dizaines et des dizaines. Là. Un moment donné, ton chum passe dans le corridor, puis il y a un veston.
11: OK.
9: C'est une chaise.
11: OK.
9: Il pogne le veston, il l'amène en studio, puis il le met aux enchères.
11: Ben, moi.
9: Tiens, j'ai un beau veston, là. Hey, t'sais, en beau fortrel, là, c'est du beau poil, ça, là, là. Puis, t'sais, un veston, là, d'homme d'affaires, là, tu sais. Puis, il l'a vendu à un auditeur. L'auditeur est venu le chercher. Je sais pas combien il a vendu ça. 50 piastres, là, tu sais. Je te le vends. Mais le veston, c'est le veston d'un rep.
11: Ben,
9: c'est le veston d'un vendeur. Puis, lui, il cherche son veston.
11: Ouais.
9: Avez-vous vu mon veston? Nous autres, on est dans le studio.
11: Ben oui, je sais, dans ce temps-là, tout le monde fermait sa boîte.
9: Ben oui, parce que là, on vient de le vendre.
11: Ben oui,
9: le gars, il vient de partir avec. L'auditeur, il vient de venir le chercher.
4: Hey, man, c'est drôle, ça.
9: Puis, Phil, il dit, le représentant est venu me voir en pleurant.
4: En pleurant? Ça va?
9: Ils ont vendu mon veston. Ben là, je pense qu'ils ont racheté un autre veston, là.
11: Il n'y avait jamais vraiment quelque chose qui t'appartenait ici, véritablement, si tu ne le gardais pas sur toi.
9: Non, c'est ça. Puis ça, d'ailleurs, ça me menait, c'était tannant, là.
11: Ouais.
9: Ça me menait, moi, il y a quelqu'un qui partait avec mes bottes d'hiver.
4: Avec tes bottes d'hiver.
9: Mes Kodiak.
11: Ben voyons.
9: Oui, puis je suis comme, qui va mettre ça? C'est dégueulasse, là. J'ai passé deux hivers là-dedans, les pieds plein d'humidité.
4: C'est en plein hiver?
9: Ben, je suis parti aux vacances de Noël, j'ai oublié mes bottes ou les cases, puis je suis revenu, plus de bottes.
11: Puis c'est l'affaire aussi.
9: Là, je comprends que les jeunes ne sont pas payés beaucoup, mais là, tu vas me m'amener.
4: Marteau les a peut-être vendus.
9: Non, je pense pas. Ça, c'était pas vendable, ça sentait bizarre.
11: À part un patron, il n'y avait pas personne qui osait aussi aller voir Marteau pour lui dire, hey man, c'est pas cool.
9: Il y avait deux personnes. Il y avait Phil puis Pédomers.
11: Oui, c'était deux seuls qui pouvaient... Ou Jeff dans le temps.
9: Oui, oui, Jeff avant.
11: Mais c'était les seules personnes. Sinon, les gens subissaient, là, même si ça n'avait pas de bon sens ce qui venait de se passer. Tu sais, le rep qui pleure, c'est particulier, mais... Peut-être qu'il y avait une valeur sentimentale avec ce veston-là. Mais tu sais, c'est sûr qu'il est allé voir Mart pour y dire. Ça
9: non,
11: se faisait
9: il
11: pas.
9: Était allé voir le boss.
11: Tu subissais, là.
9: Ouais, c'est ça.
11: Tu subissais.
4: C'était une époque incroyable.
9: Ah, c'était très divertissant.
4: Wow.
9: Tu sais, pour vrai, je suis conscient que l'on compte ça. On est en 2026, là. Puis là, il y a plein de monde, là, qui doivent être super sur le bord de la fragilité. Puis tu sais, mon Dieu, mais ça n'a pas de bon sens. C'était que c'est ça. Mm-hmm. Puis, quel manque de respect.
4: Je trouve ça complètement parfait, mais en même temps, je trouve que cracher, c'est pas violent.
9: Ouais, c'est ça, toi. Toi, ta ligne.
11: Toi, t'en as plus craché en masse,
9: toi, ta ligne est loin, là.
4: Ah, t'es
9: ça.
4: Paradis sur Terre.
9: Toi, t'as un jeu plus lousse sur ces affaires-là.
4: Ça,
9: là,
4: ça, coupe de bottes de lousse.
9: On envoyait. Ouais, et puis là, évidemment, quand tu ouvres une porte de même, là, ça déborde parce que les auditeurs, il y en a qui étaient là à l'époque et qui s'en souviennent. Et ça fait 3-4 qui nous rappellent que M. Gass l'a pas eu facile avec nous autres.
11: Non.
9: Ah non? Parce que l'autre affaire qu'on aimait beaucoup faire,
11: ouais.
9: C'était envoyer des gens en mission de destruction.
4: C'est-à-dire?
9: C'était des missions suicides.
11: Oui.
9: Ben, on pognait un auditeur qui était souvent Mark O'Grady. J'ai dit, je sais pas ce qui se passe avec Mark.
11: Je sais pas, on a plus de nouvelles.
9: Pucci non plus. Je sais pas, ça fait longtemps.
11: Ça fait longtemps.
9: C'est des personnages de l'époque.
11: Oui.
9: Puis, en échange de, je sais pas, 5 piastres ou une coupe de gratteux, ou tu sais, on se faisait des T-Pogging. Fait que, mettons, T-Pogging, Mark, de pogner le tambour, c'est un auditeur. Mais il passait souvent à la station. T'es pas gay, Mark, de pogner le tambour puis de rentrer dans le show à Robbie en criant des affaires puis en dangeant sur le tambour. Puis là, bon, ce qu'il disait, c'était des niaiseries. C'était tellement juvénile. Tellement juvénile.
11: Tu sais, t'avais l'antenne, dans le fond, juvénile.
9: On était là, là.
11: Si tu veux, la Radio X2 qui était là au bar, puis là, qui venait dans le gros show Radio X 98.1, puis là, t'avais
9: la station numéro 1.
11: Puis là, mettons.
9: Puis on pouvait linker. Fait que nous autres, l'autre bar, vu que c'était station sœur, même propriétaire, on pouvait écouter ce qui se disait ici en ondes. Fait qu'on pouvait. Des fois, on faisait ça aussi. On disait, hey, ça a l'air bon ce qu'il dit, M. Gass, on va écouter. Puis là, on écoutait, puis là, on critiquait en temps réel.
11: Hey, je le répéterai pas parce que ça ne se redit pas. Mais c'est épouvantable ce que Mark criait. Mark O'Grady, ce qu'il criait dans le studio.
9: Non, mais moi, j'ai envie de le dire parce que c'est juste drôle.
11: Ouais, non.
9: Puis je sais que là, l'animateur. Là,
11: non, mais ça va être drôle.
9: Il avait pas bien pris sur le coup. Là. Ouais, ça va être drôle sur Twitch. OK, on peut pas. Okay,
11: ah, non. Bon, d'accord. Non, non.
9: OK, donc, on parlait de la circulation sur l'autoroute 20 qui est difficile en direction ouest, hein, c'est ça? Ah, oui, mais moi, c'était. En tout cas, bref. Ah, OK, d'abord, on le dira une autre fois.
11: Ah, ouais.
4: Non, mais c'est d'actualité, hein, 26, là, c'est super toléré.
9: Non, on dit plus ça, mais... d'ailleurs. Hein?
11: Non.
9: Non, ça se dit plus, ça, Max. Ça se dit plus. Toi, pour un gars qui a jasé avec un chat hier, là, je trouve que... Je trouve que t'as le chest pas mal bombé.
4: C'était une grande converse, d'ailleurs.
9: Vous avez manqué ça? 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Jason, nos routes un peu. Juste un peu. Là, je vois le temps avancer, mais on a le temps. Nos routes vont bien. Ça va très bien. Je vous parlais de la circulation. Hey, il y a 17 chantiers dans la région présentement qui sont abandonnés parce que c'est la grève des ingénieurs. Les ingénieurs ont pas de convention collective depuis 3 ans. On parle des ingénieurs du gouvernement, évidemment. Là. Donc, ce qu'ils font, c'est qu'ils boudent les chantiers. Là, ça me gosse parce que j'essaie d'en partir des sujets, mais je vois juste la face.
11: Non, mais c'est parce que j'entends éternellement... Mais j'arrête. C'est parce que j'entends éternellement ce que Mark O'Grady dit dans le studio. C'est juste ça. Là, je vais l'enlever de ma tête.
9: Bon, regarde, m'a le dire.
4: Mais non, faut le dire rendu là.
9: Non, je vais le dire.
4: Moi, je peux pas me coucher à soir sans le savoir.
9: Avec son tambour, OK? Ouais. Il battait la mesure. Poum, poum. Puis là, on l'avait drillé, là. Tu sais, c'était pratiqué avant, là, dans le studio, là. Il faisait poum, poum, poum, poum, poum. Il fallait qu'il suive le beat, OK? Qu'est-ce qu'il y a?
11: OK, mais juste, vas-y, je te laisse aller.
9: Puis, non, mais c'était juste drôle.
11: Oui.
9: Je sais que Robbie avait fait comme, ben voyons, je vois le verre que tu fais. C'était la première fois qu'en plus qu'on attaquait Robbie, là. Puis on était là, ben voyons, on fait ça avec tout le monde, là. Puis le monde prend pas ça dur de même d'habitude, tu sais, mais je peux comprendre. Tu sais, t'es en entrevue, t'es un gars qui rentre puis qui se met à taper du tambour en criant « Robit le sodomite ». C'est sûr que c'est tough, là, pour... c'est un bon test. Mais il avait passé le test, Robbie. Il avait réussi, il a fait « Bon, on a de la visite
11: ». C'était fantastique, je m'ai craché.
9: God damn! Je vous l'ai dit, c'est une autre époque.
11: Oh,
9: aujourd'hui, je suis quelqu'un de sérieux qui fait du commentariat politique.
11: C'est-à-dire qu'on veut lui enlever la licence.
9: Oh, je pense que c'est juste à cause de ça.
11: Aïe, aïe.
4: Hey, tu pleures à grosses gouttes, Pat.
11: Ça fait tellement des souvenirs, on dirait tellement que ça n'a jamais existé, tu sais.
9: Aïe. Okay, c'était pas méchant.
11: Non, c'était le même pour tout le monde. Je veux dire, merci. On a tous fait un tour dans la veuve sécheuse.
9: Monsieur Gass, il venait nous voir. Là, il disait,
4: ma gang de tabarnouches.
11: Oui. Oui.
4: Va-tu falloir que je mette un cadenas à la porte?
11: Aïe.
4: Bon, là, c'était-tu la dernière?
11: Oui,
4: donnez-moi donc un break jusqu'à Noël.
11: Non, t'as pas raison.
9: Fait que, tout ça pour dire que les ingénieurs sont en grève.
11: Oui.
9: Puis les ingénieurs, ils boudent, puis c'est correct, c'est leur moyen de pression, puis ils sont en train de le faire. Mais juste...
4: C'est malade passé de dire ça aux ingénieurs dans le même 2 minutes.
9: Comment tu veux change le sujet?
4: On fait tout comme si c'était normal, là.
11: Non, mais je suis, là. Il y a une grève des ingénieurs.
4: Ouais, moi aussi, excuse-moi.
9: Bon, on va peut-être changer de sujet, là. Je sens que ça va être difficile. Non, mais, regarde, on va rester dans le ridicule. Pour la deuxième fois en 2 ans, l'autoroute 40 est fermée parce qu'il y a un trou. Il y a un trou qui s'est formé dans la chaussée.
11: Excuse-moi.
9: Ça va être impossible.
11: C'est parce que mon chum, il m'écrit. Je pleure aussi. Donc à chaque fois je veux décrocher puis je me raccroche à ta nouvelle, il y a tout à quelqu'un qui me fait rire.
9: Ah oui, puis les auditeurs longent pas partout.
11: Là, je vous regarde plus, je vous lis plus, je me concentre. Les ingénieurs.
9: Bon, regarde, Martin a compris, lui, il a commenté ça, là.
11: Il y a un gros trou.
9: Il y a un autre trou encore, un deuxième en 2 ans, sur la 40. Donc, la 40, à éviter, ça peut s'effondrer sous vos pieds à tout moment, ça, là.
4: Il faudra envoyer Marco dedans.
9: Il faudra envoyer Marc jouer du tambour là-dedans. Oui. Parce que, visiblement, nos infrastructures, puis tu sais, c'est pas comme si j'avais besoin de le dire encore, là, nos infrastructures sont maganées, nos infrastructures ont besoin de beaucoup d'amour, et on est parti sur une chire de chantiers. Depuis, vous l'avez remarqué, il y a des chantiers partout. En plus du tramway, il y a aussi tous les chantiers pour réparer ce qui est en train de tomber. Puis là, on a une grève d'ingénieurs au meilleur moment, comme d'habitude. Bonne chance. Il y a plein de chantiers qui n'existent plus, là. Tu sais, qui sont là, il y a des comptes partout, mais il n'y a rien qui se passe. Rien qui se passe. Là, Pat, donne-moi une chance.
11: J'ai fermé mon micro.
9: Oui, mais ta face, elle n'est pas fermée.
11: Non, mais je suis merci. Là, je
9: elle, elle ferme son micro, je vois la face, les épaules qui sautent.
11: Arrêtez de m'écrire, s'il vous plaît. Non, mais j'aimerais ça faire le show. Puis il y en a que ça gosse, puis je vous comprends. Fait que je suis dans le bord de ceux que je gosse. Là. Je vais plus vous gosser. Puis les autres, arrêtez avec vos jokes, sont même pas drôles.
9: Ouais, vous êtes même pas drôles. Okay. C'était même pas drôle.
11: On a un show à faire,
9: c'est une époque perdue de jeunes qui savaient pas quoi faire. Non. Les enfants du grunge.
11: T'en as-tu encore longtemps que ce sujet-là? On dirait qu'il me ramène tout le temps. La même affaire, mais peut-être qu'en changeant de sujet, ce serait mieux.
9: On peut peut-être changer de sujet. Okay. Tu parlais de Mark Carney?
11: Bon, c'est bon.
9: Le leader suprême, ça fait moins rire, ça.
11: C'est bon.
9: Hein, Mark Carney, t'as-tu encore le goût de rire?
11: Non, je ne ris plus, là.
9: D'ailleurs, concernant les négociations qui ont lieu présentement, hier, on vous disait qu'on était sur le bord de vous annoncer quelque chose lundi. Et hier soir, c'est fou comme ça change vite aujourd'hui, là. Hier soir, on a appris que la négo avait achoppé, ça n'a pas fonctionné. Ça sera pas annoncé lundi, il y a rien qui fonctionne. Et en vous rappelant que mercredi, c'est la date où l'administration Trump nous a dit qu'elle allait nous imposer de nouveaux tarifs, donc un 50% sur un paquet de produits, dont plusieurs produits qui étaient protégés jusqu'à maintenant. Et là, ça fait frémir bien du monde. Juste avant d'embarquer là-dedans, parce que deux, trois trucs à dire. Il y a quelqu'un hier qui m'a écrit « C'est terrible ». Que vous soyez pas plus fâchés que ça après les Américains. Puis il y a beaucoup d'étages là-dedans. Là. Vous rendez-vous compte qu'il y a des gens qui vont perdre leur gagne-pain, puis il y a des gens qui vont se ramasser le cul sur la paille, puis il y a des gens qui vont... c'est indécent de ne pas traiter les Américains comme des ennemis ultimes. Moi, je suis d'accord. Il y aura des impacts qui vont fesser fort. Mais... si vous êtes inquiet de gens qui perdent leur job, voulez-vous me dire pourquoi on parle pas d'intelligence artificielle à tous les jours?
13: C'est une excellente question.
9: Parce que si c'est ça la réelle inquiétude, vous devriez regarder ce côté-là à la place. Là. Parce que d'après moi, le plus grand tueur de job de notre époque récente là, et de ce qui s'en vient dans un avenir récent, c'est pas mal plus l'intelligence artificielle que des tarifs de Donald Trump.
13: Selon les grosses têtes, on est à quoi, peut-être? Entre 3 et 5 ans du développement d'une super intelligence?
9: Qui va ramasser... parce qu'on parle souvent des jobs dans le manuel. Tu sais, dans les industries, les shops, la construction. Et c'est là que l'intelligence artificielle va faire le plus de ravages. Présentement, l'intelligence artificielle, puis d'ailleurs, j'ai jasé avec des gens qui travaillent dans le graphisme, dans le dessin, qui travaillent dans la conception de texte, tu sais, eux autres commencent à réaliser, là, parce que c'est là que ça commence à rentrer. Faire des textes, là, mais avant, ça prenait 8 personnes. Aujourd'hui, tu as une personne qui gère des intelligences artificielles, puis le même job se fait. T'sais, donc ça, c'est déjà acquis. Moi, les affiches de festivals, je vous aime beaucoup, là, tous les organisateurs de festivals, et je comprends pourquoi vous faites ça. Tu sais, Pat, t'en fais des festivals, là? Les prix ont explosé.
11: Ben oui.
9: Ça coûte 2 à 3 fois plus cher organiser le même festival aujourd'hui qu'en 2018.
11: Ah ouais, il y a les cachets d'artistes qui ont vraiment... c'est l'une des les dépenses les plus importantes, c'est les cachets d'artistes. Mais des fois, c'est...
9: ben, c'est parce que...
11: il y a de l'exagération, je trouve.
9: Oui,
11: un peu, là.
9: Probablement. Mmh. Mais que veux-tu faire? Si le gars veut pas signer en bas de 10 000, t'auras beau dire, il y a de l'exagération ici, là. Ouais. Lui, il va dire, ben moi, c'est ça le prix. Tu me prends ou tu me prends pas. Donc, ceci étant...
11: faut dire 20, là. La moyenne, elle doit être rendue...
9: C'est cher.
11: Mettons, là, je te dirais que la moyenne, ça doit être 15, là.
9: Ouais. T'as des artistes qui chargeaient 2 000, qui chargent aujourd'hui 8 000.
11: Mmh.
9: C'est pas compliqué, c'est à peu près ça. Là. Et ceux qui chargeaient 10 en chargent 22. Il y a eu une espèce d'enflure, mais... c'est la réalité. Donc, je vous comprends de vous dire, hey, tu sais, le 2000 qu'on mettait sur le graphisme, là, cette année, on va prendre l'intelligence artificielle, on va se faire faire une pancarte.
11: Ah, mais les gens sont fatigués de ça, là.
9: Oui, moi, je suis à bout. Moi, je suis plus capable.
11: On n'est plus capable, là. On est, c'est un ramassé d'intelligence artificielle. Au début, c'était drôle, là. Il y a eu comme un buzz, ouais. Tout ça. Mais là, on s'en rend compte et c'est déplaisant à l'œil.
9: Moi, hier, c'est ce que j'ai fait. Je suis allé voir Frank. Puis en tout respect puis en tout amour, parce que je l'adore, Frank, là, notre producteur, on avait un Q-in fait avec l'intelligence artificielle, une genre de fausse tune punk rock, puis JC et Patricia! J'ai dit, man, enlève-la, je suis plus capable. Ça fait 3 jours que je suis là, je suis déjà plus capable. Ouais. C'est rendu que ça mérite l'oreille, même affaire pour les visuels, je vois votre pancarte de festival... Ça, je trouve que c'est tout pareil. C'est tout un espèce de ramassis. Tu rentres tes infos, puis là, ça place ça. Puis t'as des affaires bizarres, là. Une photo de Poutine, on dirait que c'est de la guimauve, le fromage. Ouais. Tu sais, il y a comme des... Mais ça, tu vois, Pat, dans 2 ans, tu le verras plus, ça.
14: Ouais, puis pour l'instant, c'est du pain et des jeux, là. La façon dont on interagit avec l'intelligence artificielle, les grandes entreprises qui visent, c'est vraiment une forme de super intelligence qui pourrait déstabiliser le monde entier au
9: niveau
14: économique.
9: Non, c'est que dans ta shop, là, toi, je sais pas, t'es sur une machine qui plie de la tôle. Un exemple. Ben, il y a une intelligence artificielle qui va gérer le robot, qui va plier la tôle, puis il va rester un gars dans la shop, c'est sur lui qui surveille les robots.
14: C'est exactement ça.
9: Fait qu'aujourd'hui, vous êtes 42, demain, il va y avoir une personne.
14: Ces gens-là vont faire
9: ça. Ça, c'est pas Donald Trump. Tu sais, je sais que c'est plus facile tomber sur une personne puis l'haïr. Donald Trump, il y a 80 et quelques, là. Il sera pas là éternellement, là. Ça va se terminer, là. Il y aura d'autres menaces et je trouve des fois qu'on les prend pas au sérieux, ces menaces-là.
11: Ah, mais les gouvernements, ils vont protéger ça. Ah, je suis sûre et certaine, parce que, tu sais, admettons, quelqu'un qui va en Chine, là, tout le monde l'a dit, là, quand tu vas en Chine, là, la même phrase que tout le monde dit, ils sont 20 ans en avance, là. Puis ce qu'ils, tu sais, entre autres, là, ils font en sorte que oui, il y a de l'intelligence artificielle sur tout, là, tout
9: est ultra robotisé.
11: T'arrives dans de l'intelligence artificielle, tu mets les deux pieds dedans. Mais moi, j'ai l'impression qu'on va finir par obliger à avoir, selon la taille de ton entreprise,
9: ouais, mais qui, ça?
11: Tu vas être obligé d'engager, ah, ben, le gouvernement.
9: Quel gouvernement?
11: Les gouvernements.
9: Tu penses que la Chine va faire ça?
11: Ben, parce qu'à un moment donné, faut que tu fasses nourrir ton peuple.
9: Oui, mais le problème, Pat, c'est que la Chine n'a jamais vraiment pensé à nourrir son peuple. Tu comprends? La Chine a plus pensé à dominer la région et le monde économiquement qu'à nourrir son peuple. Donc, le problème avec ce que tu dis, c'est que si on le fait, il faut que tout le monde le fasse, incluant la Chine, incluant l'Inde, incluant tous les pays émergents, incluant les pays avec des dictateurs. Parce que si c'est pas tout le monde qui le fait, ces pays-là vont nous shifter à droite puis à gauche. Puis on va se dire, ben voyons donc, qu'est-ce qui se passe?
11: Moi, je trouve que c'est écrit dans le ciel que le gouvernement va dire, va faire une campagne, on va protéger nos citoyens.
9: Ben oui, mais c'est pas bon.
11: Puis on va exiger que, admettons, là, je vous mets dans un futur où on est plein là, d'humanoïdes. Là, okay, là, on est rempli d'humanoïdes. Là, tout le monde se prend des humanoïdes parce qu'il est fiable, parce que lui, sa grand-mère n'est pas morte 3 fois dans la même année. Puis quand il est défectueux, on le répare.
9: Ou tu le changes.
11: Change pour un autre humanoïde. T'sais? Puis lui, il n'est pas fatigué. Puis lui, il dit pas que...
9: Ah, lui, Pat, il peut faire des chiffres de 24
11: c'est
9: sur 24.
11: Ça, exactement.
9: Il se plaint pas.
11: Il se plaint pas, là. Jusqu'à temps qu'on lui dise que c'est peut-être
9: humain. Donc, le pays qui dit, moi, je le réglemente pas, puis je remplis, lui, sa productivité va exploser.
11: Sauf que comme gouvernement, ton peuple, là, faut qu'il travaille, faut qu'il se nourrisse, faut qu'il paye ses trucs.
9: Oui.
11: Fait que moi, je dis que ça va aller avec. Là, à un moment donné, je serais tellement pas surprise.
9: Oui, mais Pat, je suis d'accord sur le principe, mais l'appliquer dans la réalité géopolitique, c'est là que ça devient chiant. Tu comprends?
11: Mais n'importe qui va vouloir que son peuple puisse se nourrir.
9: Non.
11: Ben, n'importe qui, c'est pas vrai. Attends, je me reprends.
14: Ils n'auront pas le choix.
11: Ceux qui, oui, mais c'est ça. Ceux dont la population travaille, là. Ce que tu veux pour nourrir la bête, là. Je veux dire, ça prend des humains, ça prend de l'argent. Sinon, il n'y a plus de valeur dans rien.
14: Ouais. Ben, c'est ça. C'est une crise économique auquel on va faire face. Oui. Parce que si tu as des gens qui ne travaillent plus, c'est des gens qui n'achètent plus, donc qui ne font plus vivre les entreprises qui, eux, ont engagé les robots.
9: Mais attends.
14: Donc, on tombe dans un cercle infini.
9: Ça peut être aussi un crash. Un crash, mais pas économique. Un crash de système. Puis ça arrive, pas une bonne nouvelle. Pour personne, là, ça va faire mal. T'sais, ça va, c'est une réorganisation socio-économique mondiale, ça va être violent.
14: Donc ça va être quoi, le salaire universel pour tous?
9: Je sais pas,
14: les gens travaillent pas.
9: Ça se peut.
14: C'est une grande possibilité.
9: Parce que, tu sais, moi, mon bug, c'est qu'on n'est pas tous au même stade évolutif sur la planète, puis on n'a pas tous les mêmes intérêts à titre de gouvernement ou à titre de simple citoyen. Ou t'sais. Parce que tu as un gars dans une usine qui dit, moi, j'en veux. Il y en a qui vont se battre pour ça. Là. Il va dire, moi, je la veux, ouais. L'intelligence artificielle. Moi, doubler mes profits, puis ça va ma productivité.
11: On va te le donner, mais selon la taille de ton entreprise, tu es obligé d'engager 35 personnes.
9: OK, mais ça, c'est ce que tu peux gérer localement ou nationalement.
11: Oui.
9: Mais si la Chine, elle dit no limits, ben le gars, il va prendre ses affaires, il va aller en Chine. Il va aller où il va. Tu comprends? Et la Chine va voir sa productivité et ses gains exploser.
11: Ouais, mais elle va
9: nous autres, on va avoir l'air des pays pauvres, là.
11: Ben non, mais elle aura une crise, là. Ton
9: la Chine, elle gère ça des crises.
11: Oui, mais.
9: Elle gère ça, là, à toutes les semaines.
11: Tu sais, les gens, ils vivent. Là. Ils vivent en Chine. Tu sais, c'est pas un idéal, mais ils vivent, OK? Ce que le gouvernement veut, là, c'est de nourrir son peuple. Lui, le gouvernement, il se nourrit à l'amour du peuple.
9: Pas eux autres. Non, mais c'est ça l'affaire. C'est que toi, ta vision, elle est occidentale. T'as raison quand on parle du Canada puis des États-Unis puis de la majorité des pays européens. Mais ce que tu viens de dire là.
11: Le monde va vivre dans la rue.
9: Ça s'applique pas. En Chine, le monde vit pas dans la rue. C'est communiste. Donc, ils ont des appartements, ils sont casés. Ouais. Tu comprends?
11: Ils
9: vont travailler. Ils vont travailler, mais de force.
14: C'est un débat qui est presque philosophique à beaucoup d'égards. Je lisais le rapport AI 2027 qui a été écrit par Daniel Cocotte-Agelot. C'est un drôle de nom. Il travaillait pour OpenAI, puis son rôle, c'était de faire du forecasting, donc de faire des projections sur ce qu'il pense qui va arriver dans une couple d'années dans le domaine de l'AI, comme on le fait avec la bourse, comme on le fait avec le pétrole. Puis lui, il disait qu'un des gros risques, c'est que présentement, le pouvoir est juste dans des compagnies privées. Et le jour où une des compagnies privées va atteindre le stade de super-intelligence, il y a vraiment un risque, selon lui, qu'il devienne un petit dictateur. Et c'est lui qui va avoir le pouvoir sur le gouvernement à ce moment-là. Parce que c'est lui qui a les cordons de la bourse.
9: Le cash quand il n'y aura plus des citoyens, il va rentrer de ces gens-là.
14: Exact. Et il peut changer le portrait socio-économique d'un pays overnight.
9: Bref, tout ce que je voulais dire, là, c'est que si vous me faites un crying show en me disant « t'as pas de cœur, franchement, Trump va faire perdre des jobs », ouvrez la fenêtre puis regardez dehors, là. Il y a un enjeu beaucoup plus grand que ça qui s'en vient. Là. Concernant la négo, on va revenir dans nos bottines, OK? Donc, là, il y a une petite panique. On pensait avoir peut-être un deal, puis finalement, ça marchera pas. Et le cadran tourne. Donc, mercredi prochain, s'il n'y a pas d'entente, c'est des tarifs qui arrivent et c'est la panique totale. Le premier ministre a voulu jouer l'horloge. Il est en train de se faire rattraper par tout ça. Et là, sur la table, il n'y a pas tant d'affaires que ça. Mais c'est des grosses affaires. Entre autres, la gestion de l'offre. Ça, je l'ai dit hier, je vais vous le redire là. La gestion de l'offre est un irritant majeur pour les Américains. Puis essayez de vous mettre de l'autre bord, je peux comprendre. Si les Américains veulent vendre un fromage ici, il y a un tarif, oui, un tarif de au-dessus de 300% qui s'applique. Donc, l'Américain ne vient pas vendre son fromage ici, ça n'a aucun sens, impossible d'être compétitif. Tu vois, le fromage québécois, cher, mais beaucoup moins cher que le fromage américain, donc ils viendront pas. Et ça devient un enjeu vital. Je veux juste vous prévenir, parce que je sais qu'il y en a qui vont me dire, oh, toi, on sait bien la gestion de l'offre. Non, oui, effectivement, j'ai mes gros bémols sur la gestion de l'offre, mais préparez-vous, ça va arriver. C'est un jour ou l'autre. Puis là, moi, je vais faire quoi avec mes quotas, puis d'abord, je vais mettre ça là, tout de suite. Là. Moi, je sais pas ce qu'ils vont faire, les gouvernements. Là, puis je sais pas ce que Carney est en train de préparer. Je suis presque convaincu qu'il y aura des brèches. Il va y avoir une coupe de flanc où on va perdre des bouts, où il va être obligé de laisser un peu de lousse, où il va dire, ouais, ben regarde, peut-être ça, puis peut-être les fromages fins, puis peut-être telle affaire, puis peut-être la poudre de lait.
11: C'est ce qu'on prétend, là, c'est que le Canada va être perdant. Là. C'est ce que les attentes sont là.
9: Sur le lait, en tout cas, préparez-vous à ça. Là, je vous le dis, je sais pas ce qu'on va faire avec ça, puis c'est pas moi en passant qui décide, c'est le gouvernement, OK? Moi, je suis pas mal convaincu qu'on va laisser aller du lousse sur la gestion de l'offre. Et là, les producteurs de lait jouent une game que moi, je trouve malhonnête, là. Puis je parle pas de vous, là. Vous êtes agriculteur, producteur laitier. Je parle pas de toi. Je parle de la grande fédération des producteurs de lait qui ont mis en ligne une vidéo où t'as deux dames qui disent « Hey, on se verse un verre de lait, OK. » T'as la Canadienne qui verse son verre de lait puis qui arrête une fois qu'il est plein. Puis l'autre, l'Américaine, elle verse du lait puis là, ça coule partout à terre. Je sais pas trop là, comment, par quel twist vous avez réussi à capter ça. Là. C'est juste que vous prétendez que dans le marché libre, on jette du lait à terre parce qu'on en coule, on en coule. Puis nous autres, ici, on se limite. Quand le verre est plein, on arrête. Mais c'est pas vrai. Il y a des études là-dessus. Il y a des preuves que ça arrive. C'est chiffré au Canada. Oui, depuis entre 2012 et 2021, il y a presque 7 milliards de litres de lait cru qui ont été flushés down the drain. Direct dans le drain. Ça se peut que toi, tu me dises, non, moi, je suis super efficace dans ma ferme, puis je gère ça au litre près, puis j'en jette presque jamais, à peine un petit débordement, puis ben bravo. Toi, t'es bon, mais c'est pas tout le monde qui est comme ça, visiblement, parce qu'on a jeté 7 % de la production laitière dans le drain.
14: Et pendant ce temps-là, il n'y a jamais eu des fils aussi longs que ça dans les banques alimentaires.
9: On a jeté 7 % du lait produit aux poubelles. Puis tu m'as amené un exemple tantôt. Il y en a qui ont essayé de reprendre ouais. ça, de prendre le lait pour faire autre chose. Même des 7 % de la production laitière dans le drain.
14: Et pendant ce temps-là, il n'y a jamais eu des fils aussi longs que ça dans les banques alimentaires.
9: On a jeté 7 % du lait produit aux poubelles. Puis tu m'as amené un exemple tantôt. Il y en a qui ont essayé de reprendre ouais. ça, de prendre le lait pour faire autre chose. Même des affaires aussi niaiseuses que d'essayer d'en faire...

0: Et non, on peut pas, parce que là, sanitaire, puis il y a des normes, puis il y a des règlements. On est des champions de règlements. Fait qu'il n'y a rien d'autre à faire. Même qu'il y a même un règlement qui dit faut que tu le jettes là, tu sais, dans telle place. Écoute, c'est moi, je défends les agriculteurs. Puis je défends la. C'est de la bouffe. On peut pas se passer de bouffe. Mais je peux pas défendre un système unique dans le monde, ou presque, parce qu'il y a d'autres pays qui avaient adopté ça, mais qui l'ont laissé aller tranquillement. J'ai bien de la misère, puis je comprends vos inquiétudes, parce que je pense que la majeure inquiétude, c'est qu'est-ce que je vais faire avec mes quotas que j'ai payés 200 000? Qu'est-ce que je vais faire avec les centaines de milliers de dollars que j'ai? Ben moi, je suis prêt à compenser ça, là. Il y a un agriculteur qui a écrit ça. Moi, j'ai pour 2 millions de quotas. Fais-moi un chèque de 2 millions, là, puis moi, y aller, moi, me battre sur le marché. Puis je sais que c'est souvent ce qui retient les producteurs. Ils seraient prêts à se dire, garde, je serais capable, moi, d'en vendre du fromage dans le Maine, puis d'en vendre du fromage aux États-Unis. Mais j'ai investi 2,8 millions d'un quota. Je peux pas perdre ça. Puis je vous comprends absolument. Puis oui, il va falloir compenser. Puis oui, ça va coûter une fortune. Mais des fois, je me dis, si on avait 1 milliard de dollars à donner à un start-up suédois pour faire des batteries hypothétiques, dans un monde où le gouvernement voulait vous forcer à acheter des chars à batterie, ben, peut-être qu'on aurait pu aussi faire juste des choix différents puis régler les quotas de lait. Là.
1: Ouais, mais tu sais, il y a eu des compensations aussi pour les permis de taxi. Là.
0: Et voilà.
1: Parce que vu que le monde change. Puis en passant, voyons, la crotte de fromage, là, le fromage à poutine, là.
0: Oui.
1: Ça, là, il n'y a pas de possibilité qu'on traverse ça partout à travers le monde.
0: Ben, on est, d'ailleurs, c'est-tu quoi? On est en train de se faire shifter parce que maintenant, il y en a.
1: Oui, j'ai vu ça. Là,
0: ils commencent à en faire, les Américains, du fromage quick-quick. Ça ne nous tentait pas de prendre le marché? Ben non. Ça ne nous tentait pas. Nous autres, on est bien entre nous autres dans nos petites affaires.
1: Moi, le manger quand que je vais ailleurs, c'est tout le temps décevant.
0: Ben là, c'est-tu quoi? Ma conjointe a pris une poutine dans le Maine.
1: Oui.
0: Et c'était carrément du fromage en grains fait aux États-Unis. Dans le Vermont.
1: Est-ce qu'il était bon?
0: Il était pas pire.
1: Oh,
0: je suis obligé de te dire qu'il était pas pire.
2: On a passé devant le train.
0: Mais il y a 10-15 ans, on aurait pris complètement le contrôle du marché.
2: Mais c'est sûr.
0: Imagine comment ça aurait été payant. Mais c'est pas. Non, pas nous autres. D'ailleurs, Sylvain Charlebois a repris ça la campagne de pub de la Fédération des producteurs de lait et il a noté une affaire à un moment donné, pot de vin à la Chine. Pot de vin à la Chine avec le lait. C'est quoi le rapport? Mais Sylvain Charlebois. Tu sais, oui, des fois, vous pouvez pas l'aimer, mais c'est rare que sur les facts, tu peux pas le pogner ben.
1: Non, c'est le meilleur.
0: Il y a pas mal les bons chiffres tout le temps, puis t'as beau revérifier, tu sais quoi, hein, c'est pas mal ça. Là. Et en creusant un peu, j'ai trouvé une histoire intéressante. Ça, c'est une histoire que moi, j'ai débusquée hier soir. Il y en a peut-être d'autres, je sais pas. Au Canada, en 2016, salutations à Justin Trudeau. 2016, c'est le début de son règne. Il y a le premier ministre chinois qui est venu faire son tour, parce qu'évidemment, les libéraux étaient toujours accueillants avec tous les dictateurs du monde. Fait que le PM chinois débarque et on apprend qu'il a investi 300 millions de dollars dans une usine pour faire du lait maternisé, du lait pour les bébés.
1: Mm-hmm.
0: Il a fait ça à Kingston, en Ontario. L'usine s'appelle, attention, tu sais, c'est tout est dans tout. On n'appellera pas ça China Milk.
1: Non.
0: On va appeler ça Canada Royal Milk.
1: Ah.
0: Mais en fait, Canada Royal Milk est une filière d'une compagnie chinoise qui s'appelle Fehe. Fehe fait du lait maternisé. C'est une des plus grosses compagnies qui fait du lait pour les poupons en Chine. Et ils existent depuis 1954. Eux autres arrivent ici, investissent 300 millions de dollars. Et évidemment, au Canada, comment ça marche? Si tu mets de l'argent, on met de l'argent! L'Ontario a débloqué 25 millions. Le fédéral a débloqué 25 millions. Ils ont eu accès aussi à des programmes comme Milk Access for Growth ou Matching Investment Allocation. Ils ont eu des montants aussi de d'autres fonds puis de d'autres enveloppes budgétaires. Et avoir tous les montants, c'est impossible. Il y a beaucoup de caviardage dans les documents officiels. Et on apprend, et c'est là que Sylvain Charlebois a débusqué ça, dans les documents de planification. Parce que là, tu peux te dire, ben oui, c'est pas grave ça. Ils sont venus investir ici parce qu'ils se sont dit qu'il va avoir du rendement, puis on va avoir un retour sur investissement. Dans les documents de planification initiaux, au départ, on prévoyait qu'on allait shipper 85 % de la production en Chine. Fait que quand vous me parlez de sécurité alimentaire, tu sais, en vous rappelant qu'en 2022, il y a eu une crise.

0: livres de lait maternisé. Il n'y en avait plus, ces tablettes. Vous souvenez-vous de ça?
1: Oui, je me souviens.
0: Je veux juste vous dire que pendant ce temps-là, en toute connaissance de cause de nos dirigeants et de nos politiciens, on avait une usine de lait maternisé en Ontario qui ship 85% de sa production en Chine.
1: Oui, mais elle ne nous appartient pas, elle appartient à Chine.
0: Puis tu avais des mères devant des tablettes vides qui disaient « Je capote, j'ai plus de lait pour mon bébé. » Fait que quand vous me parlez de sécurité alimentaire, mes amis agriculteurs, et je suis sincère, moi je vais être de votre bord, là. Mais à un moment donné, il faut sortir la tête du cul. Là. C'est pas vrai qu'on se protège. L'humain n'est pas fait de même. L'humain est dans le chacun pour soi, travaille fort, puis vas-y. Là, vous avez une impression de protection qui, je pense, est un peu illusoire. C'est le terme que je vais utiliser. L'autre affaire que j'ai lu beaucoup, je vois le temps avancer, puis on a un chroniqueur qui s'en vient. L'autre affaire que je lis tout le temps, puis je l'ai lu beaucoup encore, c'est ça, vous aimez ça boire du lait plein d'hormones puis plein d'antibiotiques. Bon, là, je dis, je vais aller au fond des choses, parce que ça, je l'entends souvent en jouant le vert. Au Canada, les hormones de croissance sont interdites. Total, tout, point final, quand vous dites ça, vous avez raison. La vente, l'importation d'hormones RBST, les hormones de croissance, c'est interdit au Canada depuis 1999. Vous avez aussi raison de dire que c'est permis aux États-Unis. Puisque l'hormone de croissance artificielle RBST, la même hormone que dont je vous parlais tantôt, est autorisée aux États-Unis depuis 1993 et encore à ce jour, l'hormone est autorisée. Ceci étant dit, la FDA, elle, considère que la vache digère l'hormone puis que, rendue dans le lait, il n'y a pas de changement. Et ceci étant dit encore, combien de pourcentage de lait sur les tablettes contient l'hormone de croissance RBST aux États-Unis? Je sais que vous ne le savez pas, faut que je vous réponde.
1: Non, c'est ça, je ne sais pas.
0: C'est moins de 10%.
1: Ah.
0: Si, moi, j'ai essayé d'en trouver, je n'ai pas été capable. Tous les laits aux États-Unis que j'ai vus sont tagués sans hormones. No hormones growth, blablabla, ajouté. Pourquoi c'est comme ça? Parce que cette hormone-là, là, pour quelqu'un qui veut faire du gros cash, c'est le paradis. Cette hormone-là, quand tu l'injectes à la vache au bon moment, elle va augmenter sa production de 10 à 15%. Fait que là, tu te dis, hey, regarde, ouais, on va dire, en mettre de l'hormone. Pourquoi il n'en met pas? Pourquoi c'est moins de 10% produit du lait aux États-Unis qui contient cette hormone-là? Parce que c'est de même que ça marche. Le consommateur a toujours raison. Les consommateurs veulent pas. Si tu le mets sur les tablettes, ils l'achètent pas. Ils savent. Ils achètent toujours du lait sans hormones de croissance. Et by the way, l'argument est tel que tel, parce que si on ouvre les frontières, le Canada l'interdit. Fait que le lait avec hormones américain, il ne pourra pas rentrer. Et concernant les antibiotiques, je ne sais pas si vous avez pris ça, là, mais dans les deux pays, la réglementation est quasiment identique. Donc, et au Canada et aux États-Unis, c'est interdit. Les antibiotiques, quand les vaches sont sous traitement antibiotique, sont retirées du... Puis si on teste, aux États-Unis comme au Canada, si on teste un chargement de lait, qu'on trouve une trace d'antibiotique, on jette le chargement au grand complet.
1: Puis tu sais, les gens, là, quand tu dis que le consommateur a toujours raison, là, d'autant plus qu'aujourd'hui, là, c'est fascinant de voir à quel point le consommateur il se tient bien plus au courant qu'il l'était. En fait, il y a plus de connaissances qu'il en avait avant, puis qu'il fait attention à ses choix alimentaires. Tu sais, désormais, là, avant, on faisait jamais ça, regarder les ingrédients. C'est pas tout le monde qui fait ça, là, mais il y en a beaucoup plus qui le font, by the way. Puis entre autres, tu sais, je pense à la chaîne Avril, là, qui est sans OGM, Il y a de plus en plus de consommateurs. Oui, c'est plus cher, mais les gens sont prêts à faire attention à ce qu'ils consomment. Puis,
0: Moi, quand j'entendais ça,
1: quand il y a trop d'ingrédients à cette heure, là, des fois, je connais pas tous les ingrédients, parce que des
0: termes. On commence pas à faire des recherches dans la liste d'épicerie.
1: Mais il y a une affaire que je me suis souvenue qu'on dit tout le temps, c'est que achète pas, ou en tout cas, essaye de pas l'acheter, là, quand ta liste d'ingrédients est trop longue. C'est de la chenoute. Ce que tu veux, exactement. Ce que tu veux, le plus possible.
0: Ouais. Le plus proche possible de l'original.
1: Puis tu sais, les gens sont plus informés, sont mieux informés, mais chose sûre, il y a une vague de ça. Là. Les gens, ils veulent faire attention à ce qu'ils mangent.
2: Je vois de plus en plus de gens sur les réseaux sociaux faire le voyage l'autre bord des douanes au sud pour aller chercher du lait cru puis le ramener ici.
1: Parce
2: que t'as le droit. Tu peux acheter du lait cru sur une ferme, mettons, dans le Vermont, puis en ramener une certaine quantité ici au Québec.
0: C'est drôle que tu dises ça, parce que c'est ce que je disais, parce que, tu sais, puis là, les gens me disent, puis là, on se ramasse juste avec des super grosses fermes, des méga fermes américaines, tu sais, puis... By the way, un des objectifs de la gestion de l'OPS, c'était de protéger les petites fermes ici. Et quoi que vous en pensiez, elles sont en train de disparaître quand même. Malgré la gestion de l'offre, t'as un agriculteur qui achète son voisin, puis qui achète... Il y a des agriculteurs au Québec, puis moi, j'ai rien contre ça. Je suis pas fâché, puis je ne dénonce pas ça, mais ils possèdent le rang au grand complet. Là. Il y avait quatre fermes avant, quatre agriculteurs. C'est une personne maintenant qui gère tout ça. Là.
1: Mais on n'a pas de possibilité d'acheter du lait américain. Il me semble qu'il n'y a déjà y a pas une brèche.
0: Il y a eu une brèche sur des gens de lait où il y a des ajouts.
1: Oui, ouais.
0: Tu sais, mettons du lait vitaminé ou je sais pas quoi. Chez Walmart, il y en avait une sorte. Là.
3: Ça représente comme 3% du
0: marché. Mais c'est pas du lait-lait. Ce n'est pas un lait 2%.
1: Ben, tu sais, je veux dire, il n'y a pas une radio. Là.
3: Non, vraiment pas.
0: Non.
1: Le petit Québec là, qui est fait en Ontario, là, bon, les gens en achètent encore, Lactancia.
0: Oui.
1: C'est pas comme si on faisait le line-up Walmart pour aller chercher ce type de lait-là.
0: Puis savez-vous quoi? Moi, je vais acheter votre lait. Là. J'arrive. C'est sûr que s'il est 3-4 fois plus cher, ça se peut, j'y pense. Là. Moi, c'est surtout ça. Là. Mais là, présentement, la gestion de l'offre, le système de quotas fait en sorte que c'est comme ça. Le lait va toujours être plus cher sous un système de quotas qu'un autre. Mais à prix, même, je te dirais, même un peu plus cher, m'a encouragé mon local. Tu sais, je pas, on n'est pas des dénués d'émotions, pas de cœur. Tu sais, je veux dire, on n'est pas. D'ailleurs, on le voit, les Québécois, là, ils m'ont dit de quoi, là. Ça se tient, là. Quand ils sont capables, là, ça y va. Quand le troupeau part, on suit. 13h01, on fait une pause.
1: Quelqu'un qui veut du lait halal.
0: Il vient pas de se trouver un allié. Bonne chance. On vient.
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4: Bon, le crime organisé, ça touche à peu près tout le monde au Québec, parce que chaque région, maintenant, ça brasse à la Côte-Nord. Écoute, ça brasse à peu près partout. Mais ça s'est passé dans les derniers jours. Ça joue beaucoup dans l'actualité. Puis je me suis dit, on va aller dans les détails avec celle qui connaît ça mieux que nous, qui commande ça depuis des années, qui n'hésite pas à donner son opinion. Maria Mourani, criminologue, salut!
5: Salut, salut!
4: Merci d'être avec nous en cette fin de journée du jeudi.
5: Ça fait plaisir, ça fait plaisir.
4: Bon, le Hells Angels, Stéphane Fesse-Plouf, semble-t-il qu'il serait le numéro 2. Mm-hmm. Il est disparu depuis quelques jours. Sa voiture a été abandonnée. La famille s'est inquiétée. Que se passe-t-il? Est-ce que ce serait peut-être un scénario de purge à l'interne? Et si je regarde dans le passé, les purges à l'interne, c'est pas des doux, là. On a même déjà passé un Hells Angels dans une machine à hachoir à viande.
5: Oui, oui, oui. En fait, ça a commencé le lundi 3 août, là. Ce qu'on comprend des informations qui sortent, c'est qu'il a été vu dans un hôtel à Saint-Eustache avec un autre membre des Hells et une personne qui serait connue comme faisant partie de la mafia libanaise. Donc, il était dans... Prenons ça comme un dîner d'affaires. Il était dans un dîner d'affaires. Et lorsqu'on regarde la carte là de ses mouvements, on voit que après cet hôtel-là, ben il aurait été vu pour la dernière fois après avoir disparu des radars à Canet-Sataquet. Mais après ça, on a retrouvé son véhicule dans un parc du Mont-Saint-Eustache. Donc, la dernière fois qu'on le voit, c'est à Canet-Sataquet. Le véhicule est retrouvé là-bas. Et quelques jours plus tard, dans la nuit du 11 au 12 août, moi j'ai vu les vidéos, là, on voit deux individus cagoulés qui lance des cocktails Molotov sur la maison familiale de ce monsieur. Et la maison familiale, elle est à Saint-Joseph-du-Lac. Donc, tu vois un peu la situation là. Et depuis, il n'est pas revenu sur les radars. Donc, est-ce qu'il est mort? Est-ce qu'il a disparu? Est-ce qu'il a quitté le pays? On ne sait pas trop. La tendance est de dire qu'il aurait été tué, mais il faut comprendre aussi comment ça s'organise chez les Hells. On ne peut pas éliminer un membre en règle.
4: Comment ça fonctionne? C'est là que ça devient intéressant, Maria, de te jaser. C'est quoi le modus operandi quand on élimine quand même un numéro 2? Là? Ça veut-tu dire que la commande vient du numéro 1 qui s'appelle Martin Robert? C'est-tu lui qui dit, là, lui, je l'ai d'impact, là, c'est faut s'en débarrasser? Parce que c'est pas une petite affaire, là, se débarrasser du numéro 2, là.
5: Non, non, vraiment pas. Parce que dans les Hells, il y a vraiment comme un protocole avant de purger quelqu'un, avant d'éliminer quelqu'un. Le protocole, c'est que d'abord, il faut qu'il y ait une faute grave. C'est pas comme ça qu'on décide d'éliminer quelqu'un. Il faut que ça soit une faute grave en matière économique, c'est-à-dire vraiment, il nous a vraiment, vraiment volé, là, pas un petit peu, et puis... Il nous a fait perdre énormément d'argent, ou bien c'est un stool, ou bien on sait, on a découvert que c'est un informateur de la police. Donc, quand il y a des fautes graves comme ça, il faut le documenter. C'est-à-dire, on doit montrer les preuves, là, qu'il y a eu faute grave. Ensuite de ça, selon le chapitre, donc là, on parle du chapitre de Montréal, on va aller voir le président, le vice-président. On va aller voir les boss, en fait, pour dire, bon, ben voilà... Ce gars-là, on veut l'éliminer pour les raisons tac, tac, tac, parce qu'il y a eu faute grave, etc. Après ça, techniquement, selon le protocole, dans la manière dont ça se fait, c'est le parrain, c'est-à-dire tu ne rentres pas dans les Hells comme ça, il faut que tu sois parrainé. Donc, il faut que ça soit le parrain qui qui, lui, va exécuter la tâche. C'est pas n'importe qui dans les Hells qui va faire une purge interne. C'est le parrain, c'est-à-dire celui qui a fait rentrer ce membre-là dans le chapitre, ben c'est lui qui va exécuter l'assassinat en question. Donc là, quand on regarde ça, quand on connaît leur protocole, c'est sûr que on se met automatiquement à penser que l'ordre a été donné par le chef, même si depuis un certain temps, chez les Hells, ils affichent pas qui est le boss, qui n'est pas le boss, qui est le président, vice-président. Ils n'osent plus l'afficher parce que la police utilisait ça avec la loi sur le gangstérisme. Donc, mais on sait que Martin Robert, c'est le chef là du chapitre de Montréal. C'est un gros pion là.
4: Il y a des gens qui nous disent, c'est-tu le genre de gars qui avait quand même assurément un parrain, lui, mais c'est quand même un haut gradé là, chez les Hells Angels.
5: Tu rentres toujours avec un parrain. Lui, il n'a pas commencé hier, là, il a commencé dans les années 90. Là.
4: Ouais, 90.
5: Donc, quand il a commencé, là, il avait un parrain. Tu rentres pas dans les Hells comme ça, là. Tu dois être parrainé pour rentrer. Puis, si tu es exécuté à un moment donné, là, si on décide de te défendre, de te purger d'une certaine manière, techniquement, ça se fait par ton parrain. Puis si ton parrain est mort, entre-temps, là, c'est quelqu'un de très proche, là, qui doit faire ça, parce que tu vas pas le savoir qu'on va t'assassiner. C'est ta confiance en la personne qui va te donner le rendez-vous, où on va te défendre, là, où on va t'éliminer. Et il faut savoir que Plouf et Martin Robert, c'est des chums d'années, là. On parle d'une trentaine d'années presque, là. Ces gars-là, ils ont... c'est le bras droit, là. C'est comme... c'est des amis. Ça voudrait dire que Plouf, au fond, s'il est vraiment mort, parce que là, on ne sait pas, il a disparu. Mais s'il est vraiment mort et que l'ordre a été accepté par Martin Robert, c'est-à-dire qu'il a validé l'ordre d'assassinat, ça veut dire qu'il a tué un ami très proche. Ça te montre que c'est quoi l'amitié dans les Hells Angels, dans les groupes criminels. Là.
4: Oui, c'est de la business. Mais est-ce que ça veut dire que si ça vient pas de Martin Robert, ça veut-tu dire que Martin Robert est aussi en danger en ce moment?
5: Tout à fait. C'est ça l'autre explication, c'est que si ça s'est fait en bypassant Martin Robert, ça voudrait dire qu'à l'intérieur même des Hells, il y a une dissidence et que lui aussi peut être une cible. Donc c'est à examiner maintenant les prochaines tentatives d'assassinat qu'on va voir. Si Martin Robert se retrouve ciblé, c'est la preuve que c'est pas forcément lui qui a donné l'accord, même peut-être à contre-cœur là, mais que à l'intérieur même du groupe, il y a un problème du chapitre de Montréal plus spécifiquement là, qui a peut-être une dissension et que le prochain sur la liste peut être Martin Robert lui-même, quoi.
4: Là, tu sais, on dans les médias, puis c'est surtout là, je pense, c'est QMI là qui rapporte peut-être une purge, mais ça peut-tu aussi être une espèce de stratégie de la police, la Sûreté du Québec, de dire on va laisser véhiculer que c'est une purge. À un moment donné, il y a du monde chez les Hells qui vont dire non, c'est pas une purge, là. On va avoir nos réponses à l'interne. Parce que je sais qu'en ce moment, là, à QMI, il y a des gens qui ont jasé avec des membres en règle, puis qui disent que ça serait une purge à l'interne. Mais encore là, c'est-tu de la manipulation d'informations, Maria?
5: Le gars a disparu pour vrai, là. Donc, et puis en plus, quand on regarde la carte, on voit que vraiment, il y a comme un chemin qui est fait. Puis paradoxalement, il a disparu à Canessa-Taquet. Et Canessa-Taquet, c'est connu, ça c'est leur territoire à eux autres, là, Plouf et Martin Robert. Là, on sait que Martin Robert, il a épousé la fille de Sharon Simone, là, qui est alias la reine de Canessa-Taquet. Et c'est leur champ, leur territoire, là, casino, trafic de drogue, tout ce que tu veux. Donc, c'est comme si le gars, il partait chez lui, puis il a disparu là-bas. C'est comme 1 + 1, parfois ça fait 2, hein, ça, quand tu y penses, là.
4: Alors, est-ce que la famille est en danger? Est-ce que la famille à Plouf est en danger? Parce qu'eux autres, ils ont l'information, là.
5: Ben c'est ça, c'est que en fait là, moi au début quand j'ai vu la vidéo là sur les cocktails Molotov et tout, j'ai dit donc es-tu mort ou il est pas mort? C'est pourquoi quelques jours après ils attaquent la maison familiale qui est d'ailleurs blindée là, ils ont rien eu. Je me suis dit quoi, peut-être le gars il est pas mort et puis bon ils viennent menacer la famille pour l'obliger à sortir de son trou, c'est quoi? Ça se peut. Comme ça se peut aussi qu'ils veulent vraiment faire brûler la maison parce qu'il y a beaucoup d'informations, peut-être des coffres, de l'argent, des informations contre qui pourraient être prises par les policiers. Hein. Il y a toutes sortes de possibilités. Ça peut être ça. Ça peut être aussi de leur passer le message, de ne pas collaborer avec la police, de ne pas essayer de se venger. Il y a beaucoup de possibilités de pourquoi ils ont tenté de brûler la maison. Puis en même temps, la famille, moi ce que j'ai compris, ils ne veulent pas collaborer avec la police, puis je les comprends, ils ont peur pour leur vie là, t'sais. Donc mais c'est quand même il y a quand même des zones obscures dans cette histoire là, parce qu'on voit un gars qui techniquement se retrouve dans un hôtel pour discuter business, continue dans son territoire, hein, c'est son territoire ami là. Puis il disparaît dans son territoire ami. C'est, donc c'est quoi? Est-ce que vraiment il y a du Martin Robert là-dedans? Est-ce que on l'attendait à Canet s'attaquer puis faire croire que ça vient de Martin Robert, parce qu'on sait comment ça fonctionne le protocole chez les Hells. Donc est-ce qu'il y a un groupe adverse à Martin Robert qui essaye de faire en sorte que les alliés de Plouf pensent que c'est Robert et puis que là, ça fout la zizanie partout. Tout est possible, là. Tout est possible.
4: Moi, je veux juste dire aux auditeurs, parce que si jamais c'est une trahison de Stéphane Fesse-Plouf envers les Hells Angels, d'après moi, ça s'est pas bien terminé. Des exemples d'anciens Hells Angels qui ont subi la purge, là, ça s'est fini à coups de marteau, ça s'est fini dans des sacs à couchage dans le fond du fleuve, on s'en souvient, et ça s'est fini aussi, c'est bizarre, hein, que le Hells Angels en question ait accepté que la réunion c'était dans un abattoir. Moi, je suis pas sûr, je me serais posé des questions. Il a fini dans le moulin à viande.
5: Ouais, c'est horrible, hein. Ça, ben, qu'est-ce que tu veux? C'est ça, hein, le milieu criminel, là. C'est quand ils décident de t'éliminer, c'est pas forcément avec une balle dans la tête, silencieux, comme on a pu le voir dans certains groupes mafieux. Là. Ça peut se terminer aussi mal, comme tu dis, que le hachoir. Hein. Ça peut être n'importe quoi. Là. On ne saura pas là, ce qui lui est arrivé seulement quand son corps va émerger quelque part. Mais moi, je me souviens du conciliaire, le trésorier... des Risotto, on l'a jamais, j'ai oublié son nom d'ailleurs, le trésorier des Risotto, on l'a jamais retrouvé, il a disparu, puis on n'a jamais pu retrouver le corps. Ça peut être ça aussi, hein.
4: En deux minutes, Maria, ben, je vois le temps filer, là, puis merci beaucoup d'être avec nous, c'est toujours apprécié. Pic Turmel et Al Boivin, les deux là sont derrière les barreaux, hein, encore en Italie. C'est en Italie, je pense, ou en Espagne, en tout cas, il était à quelque part.
5: Il y en a un en Italie, un autre en Espagne. Espagne.
4: Ouais, c'est OK, c'est ça, les... Est-ce que ça joue versus... est-ce que les Hells Angels ont carrément repris le contrôle de la vente de stupéfiants avec ces arrestations-là? Est-ce que tu sens que les organisations des gangs de rue là, sont ébranlées et peut-être que là, c'est tout un ménage qui se fait à l'interne pour rebrasser les cartes?
5: Ben, en fait, je te dirais, dans la région de Québec... l'arrestation de des deux, mais aussi il y a eu d'autres arrestations dans le groupe même. Donc ça veut dire BFM s'est retrouvé un peu affaibli, mais ils ont quand même créé un groupe allié, les CO2, qui ont quand même pas mal de membres. De l'autre bord, Boivin aussi, il s'est retrouvé incarcéré. Il y a eu certains de ses lieutenants, appelons ça comme ça, là, qui ont été aussi arrêtés, condamnés même à plusieurs années de prison. Donc, on voit un certain affaiblissement, mais le truc avec les gangs, faut faire attention. Eux autres, là, c'est comme des... même s'ils s'affaiblissent, ils trouvent toujours le moyen de créer d'autres groupes. C'est comme BFM, c'est comme un peu affaibli. Puis le fameux groupe NLG qui a fait comme une scission dans BFM, ben quand même, BFM a créé ce COD. Donc, Et il faut pas oublier qu'ils ont des liens à Montréal aussi, donc ils ont des chums un peu partout. Alors oui, ça a comme un peu, ils se sont comme un peu divisés. En fait, ils se sont divisés et les Hells ont un petit peu profité pour rétablir un petit peu leur hégémonie là dans le coin là, tu sais, même à les obliger à recommencer à payer leur taxe là, tu sais, leur fameux 5 à 10 % là. Ouais. Donc ça recommence, mais faut se méfier parce que l'espèce de domination des Hells sans combat là, ça n'existe plus. Maintenant, ils vont tout le temps combattre le plus qu'ils peuvent. C'est soit on est des partenaires, soit on est des ennemis, mais on n'est plus des larbins. Ça, c'est le mot d'ordre de toutes les gangs ici au Québec actuellement, là.
4: En 15 secondes, est-ce que la disparition de Plouf, ça va vraiment générer d'autres actions là, dans les heures et jours à venir?
5: Ça dépend qui a fait le contrat. Ça dépend qui a dit OK. Parce que dans les herbes, quand il y a un OK qui est donné par les présidents, par les officiers, il n'y a pas de rébellion après. Okay. Tu comprends?
4: Oui.
5: C'est pas comme dans les gangs où il y a des purges qui se font, puis c'est pas concerté. Après ça, il y a de la vengeance. Chez les Hells, il n'y a pas de vengeance. Parce que ça prend du temps avant de décider que quelqu'un va être l'objet d'une purge. Mais quand la décision, elle est prise au sommet. Et quand elle est prise, il n'y a pas de contestation. Ça meurt comme ça. Là.
4: Merci beaucoup, Maria. Toujours.
5: Avec grand plaisir.
4: Bonne fin de journée à toi.
5: Bye-bye.
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0: Ah, Mama Oulé, à vous. La nuit est tombée sur Québec, la pluie aussi, le déluge, rien de moins. Et votre Spacecast est là. Je m'appelle Jean-Francis Blais. Face à moi, Jessica en remplacement de Louis Gauvin. Salut Jessica.
1: Salut Jean-Francis.
0: Ça va bien?
1: Oui, toi?
0: Oui, pour une petite dernière partante.
1: Yes.
0: On est ensemble jusqu'à 22h avec nos auditeurs qui sont fidèles au poste. Les salutations d'usage ont commencé à rentrer comme une vague, comme la pluie qu'on a eue aujourd'hui, un vrai déluge.
1: Ça a tombé pas pire.
0: Oui, hein, aujourd'hui, sérieux, là, il mouillait à l'horizontale.
1: Au 45.
0: C'est ça l'expression, hein? Il mouille au 45.
1: Hein? Je pense que oui.
0: Ouais, c'en était toute une aujourd'hui. Les salutations d'usage, comme je vous disais, sont commencées au 88-670-9098. D'ailleurs, c'est le numéro pour nous rejoindre, et ça jusqu'à 22h. S'il y a des enjeux de circulation, tu sais, aquaplanage. J'ai jamais fait ça, moi, de l'aquaplanage.
1: J'en fais tout le temps.
0: C'est vrai? Comment qu'on fait?
1: Ben, quand tu roules trop vite, puis il y a vraiment des rails d'eau. Là.
0: Ah, il faut pogner des roulières pour faire
1: exact,
0: de l'aquaplanage.
1: Exact, c'est mon
0: chouchou. Ah, OK, OK.
1: T'es dans la roulière bien remplie d'eau, tu roules vite, puis ça fait un peu de côté.
0: Moi, essayer d'en faire tantôt en revenant à la maison. Moi, l'essayer. Peut-être que mes terres sont trop larges, je sais pas.
1: Ben, probablement.
0: Peut-être. Bon, on va l'essayer. On va essayer
1: peut-être
0: de faire un peu d'aquaplanage.
1: Plus haut. Hein,
0: ouais, ça, peut-être, aussi. C'est ça. Je me demande, j'oublie tout le temps chaque coup parce que moi, je croise Carbo tout le temps comme 36 secondes là, entre les deux shows. Puis j'ai tout le temps plein de questions de char à demander. Carbo, c'est dangereux des spacers de roues? Ouais, je le bombe. Mais en même temps, je veux pas être ce gars-là qui. Tu sais, parce qu'il passe sa journée dans la mécanique, tu sais. Puis j'ai pas le goût d'être pas le client, mais le collègue, c'est encore pire, qui pose des questions de char dans son autre job. Tu comprends?
1: C'est comme toi quand les gens te posent des questions de tatou dans ton autre job. Ou avec des amis.
0: Ouais, peut-être. Mais tu vois, ça fait faire débarquer tous mes arguments parce que j'aime ça quand les gens me parlent de
1: tatou.
0: Quand
1: t'aimes ça,
0: peut-être qu'effectivement, peut-être qu'aime ça que j'y parle de mécanique. Tu viens de tout renverser le domino de mes arguments. Fait que c'est ça, je suis tout le temps là, Carbo. Puis j'oublie, je pose des questions, puis j'oublie de me demander, mettons, faire lifter mon Jeep. C'est-tu une bonne idée ou c'est dangereux?
1: Oh!
0: D'après toi, c'est dangereux?
1: Non.
0: Non, augmenter la... J'aime ça que tu te prononces de même.
1: Non, pas
0: non,
1: dangereux.
0: Non, pas dangereux.
1: En tout cas, pas pour les autres, peut-être pour toi.
0: Peut-être. Dangereux pour le portefeuille. Quoi que je dis ça, j'ai aucune idée combien ça peut coûter augmenter la hauteur d'un Jeep. Peu importe. 88-670-9098. On a... la conversation vire sur le texto par rapport à l'aquaplanage. Vous êtes une coupe à vouloir faire un peu d'aquaplanage ce soir. Mais gantez-vous, on a juste une vie. Amama Oulé du tracker de Materia. Ben, Amama Oulé à toi, tracker de Materia, qui est peut-être un cousin éloigné du tracker de Dinde Albinos, qui est avec nous généralement. Big Deco et Bouesse, les brasseurs de billes et de plounes de la série VOG. Qui sont là ce soir. Amama Oulé du chat à Joe. Amama Oulé, chat à Joe.
1: Miaou.
0: On a, oui, tu parles le chat, donc si je comprends bien. On a Fatal Jen, la femme fatale du Spacecast. Également, notre lionne du village qui est là, Amama Oulé à toi. Le chien Donald aussi, jamais bien, bien loin. Monsieur Bus, The Original, qui est là pour la petite dernière de la saison. Carlitos, El Camioneur aussi, est-il en direction de Moncton? J'en ai aucune idée, peut-être. On a quoi? PQ égale UPA. Qu'est-ce que ça veut dire? Je ne sais pas. Ben,
1: UPA.
0: L'Union des producteurs agricoles?
1: Ah, ben oui. Ça paraît de l'allure.
0: Mais pourquoi le PQ égalerait l'Union des... Ça doit avoir un lien avec la conversation que peut-être Carl avait avec Mélanie avant la pause.
1: Manqué un bout.
0: C'est ça qui m'a échappé parce que je ne suis pas sûr de... Ouais, je suis pas sûr de catcher. Lord Ben McAnally. Est-ce que tu connais la famille McAnally? Oui. La famille
1: McAnally.
0: Annally. Okay. C'est une famille bien spéciale d'aristocrates anglais, ma chère. qui nous écoute en provenance du pays de Galles. Bref, tu vas bien?
1: Oui.
0: Ouais, t'as passé une belle journée?
1: Université toute la journée.
0: Ah oui, toute la journée. OK.
1: Ouais.
0: OK. Fait que dans la science politique toute la journée.
1: Exact. Toi?
0: Ah oui, mais aujourd'hui, ça a été une belle journée, mais ça n'a pas été ma journée. Et je te l'ai dit tantôt, mais je veux le réitérer tout d'un coup que mon odeur se soit exacerbée. Je me suis échappé un demi, tu sais, un grand Tim glacé noir.
1: Une chance de ne pas arrêter, hein? Je me suis échappé.
0: J'ai fait un kéké dans mon pitalon. Moi, je décide de continuer à vivre ma vie. Je colle pas malade, puis non, je fais juste vivre ma vie en me disant, le show va finir en même temps que tout le monde. Non, je me suis pas chié dessus. C'est en voulant prendre mon café, je sais pas comment, parce que je prends un café pratiquement tous les jours de ma vie, là, un café glacé, et il m'a glissé des doigts, le couvercle a ouvert. T'sais, j'ai comme fait avec un pog, là. T'es une fille, oui, des années 90, fait que tu vas catcher c'est quoi un pog.
1: Ben oui.
0: J'ai comme fait un coup de slammer avec le couvercle de mon café, et le plus du trois quarts me sont renversés, autant sur le pitalon que sur mon banc. Fait que là, ça m'a pris une bonne demi-heure avant de sécher. Je me sens comme un grain de café arabica qui se promène, ouais, dans la station. Et mon banc tantôt, mais que je m'assois là-dessus, c'est sûr qu'il est encore détrempé. C'est la merde, quoi. C'est la merde.
1: C'est la merde.
0: Ouais, c'est la merde.
1: Mais ça va, je te sens pas.
0: Non, ben tant mieux, tant mieux.
1: De toute façon, j'aime l'odeur du café. Ok, ça me va.
0: Ah, ben crime.
1: Yeah.
0: On va s'aromatiser au café, avoir su. Hein, je me serais spray de café.
1: Un bain, ouais, de café.
0: Un bon bain de café en débutant la semaine. Ça nous aurait créé une cohésion encore plus grande,
1: exact,
0: en partant la semaine. Oui. Hey, comme coiffeuse, je me suis posé la question aujourd'hui. Je me suis dit, je vais te le demander.
1: Ben oui.
0: C'est quoi qui est à la mode actuellement comme coupe de cheveux? Les hommes, ils vous demandent quoi? Parce que quand je vais voir ma coiffeuse, ma barbière, whatever, puis que je demande, fais ce que tu penses qui me ferait bien,
1: oui,
0: je sens que ça fait un malaise.
1: Pas, okay,
0: pas nécessairement un malaise, mais je sens que les coiffeurs, vous aimez mieux vous faire dire « Voici ce que je veux » et vous le faites, plutôt que de dealer avec la forme de ma face pis tout ça.
1: Je pense que ça dépend. Je pense que ça dépend des coiffeuses.
0: OK.
1: Ça dépend aussi de la relation que tu as avec ta coiffeuse. Parce que moi, j'ai des clients que eux ils me font confiance, puis des fois, j'arrive avec des idées.
0: Carte blanche comme ça, puis tu...
1: Souvent.
0: Ah ouais, cool,
1: oui,
0: OK.
1: Mais la plupart, c'est sûr que c'est tout le temps comme d'habitude. Comme d'habitude.
0: Ouais, OK. Surtout
1: c'est
0: les
1: classique,
0: gars, j'imagine.
1: Oui. Oh. Fait que c'est sûr que le fait d'amener des idées, de proposer, des fois, il va faire « Oh non, je suis pas sûr. » Ils sont très conservateurs.
0: Oui, mm-hmm, oui.
1: Ouais. Mais en fin de compte, ils reviennent. Puis là, ils sont comme « Ah, vas-y, Jess. »
0: OK.
1: Ils sont contents.
0: Puis tu te bases sur quoi? La forme de la face,
1: oui,
0: ou
1: le
0: la
1: style
0: mode
1: de la personne.
0: Ah ouais, OK.
1: Le style de la personne. OK. Puis aussi le type de cheveux. La forme de la face, tu peux t'adapter avec la coupe dans le sens que le style va être le même d'une personne à l'autre, mais ça va changer un peu la forme du dessus, des côtés, les longueurs. Tu sais, tu vas jouer avec ça pour venir jouer avec la forme et non le type de coupe, parce que là, c'est sûr qu'il y a beaucoup le soft mallette.
0: Ah ouais, OK. C'est à la mode, ça, encore?
1: Oui, c'est encore là. C'est juste qu'on est moins dans le gros mallette intense.
0: Wow.
1: On est plus dans le soft, qui est vraiment comme un look un petit peu plus. Moi, j'aime ça dire le look un peu joueur de hockey. C'est avec le petit pad qui sort, mais pas trop, puis plus back.
0: Okay.
1: Les gars sont moins... T'as d'autres looks que c'est plus par le devant.
0: Okay.
1: Le toupette, mettons. Là. Il y a un toupette en avant, fait que tu vas quand même assez court. Là.
0: Ah, okay. OK.
1: Mais très rasé ses côtés, ça fait clean. Pas trop... Tu sais, juste un léger pad. Une légère longueur derrière.
0: Mais si t'as une face plus ronde, là, t'es-tu mieux de garder du volume sur le dessus
1: pas
0: que t'allonger la face? Non?
1: Non, pas nécessairement.
0: OK.
1: Quand tu mets ta calotte, tu viens comme...
0: Ouais, non, c'est sûr, mais idéalement, c'est parce que moi, je mets la calotte, là, c'est... Oui, un accessoire mode, entre guillemets, aussi, mais c'est un peu une façon de camoufler.
1: Ouais, moi aussi, là, j'ai les cheveux hyper sales.
0: Ah ouais, OK. Ben moi, c'est pas qu'ils sont sales, c'est qu'ils sont... Ils ont plus de coupe, là. Ça fait un bout.
1: En plus, t'es à côté des barbières, tu travailles
0: je
1: avec
0: le sais,
1: elles.
0: Je le sais, je le sais. C'est ça, le pire. Je travaille avec, puis chaque coup... parce que moi, ça arrive quand même assez souvent que j'essaye comme de me faire la ligne de barbe, puis je me rase ça trop court, fait que j'ai l'air d'un fou, là. L'autre jour, je m'étais rasé à certains endroits, je me suis ramassé comme avec un presque Hitler, appelons ça de même, là.
1: Hein?
0: Puis, moi, je sais que hier, tu me parlais que les petites moustaches, ça te plaisait quand même, là. Mais c'était comme trop proche d'eux, là. C'était tout pour susciter des... Je veux pas être l'animateur de Radio X avec la moustache du Führer, tu comprends?
1: Je comprends.
0: Il n'y a pas le goût de ce gars-là.
1: C'était qui existait dans le temps. Fait que, tu sais, il n'y a pas juste le Führer qu'il avait, là. Il était quand même très à mode.
0: Oui, oui.
1: Ouais.
0: Oh, c'était un homme à mode.
1: Exact.
0: Ouais, c'était...
1: Il avait du style.
0: Il y a plusieurs théories par rapport à pourquoi Hitler avait un petit carré de même, là. La première, c'était pour fitter avec son masque à gaz à l'époque.
1: Ouais.
0: Parce que lui, c'était un messager lors de la Première Guerre mondiale. Et l'autre théorie, c'est que pour être populaire, il a opté pour la même moustache, tu l'as dit toi-même, là, que c'était une moustache populaire, puis il y avait un acteur du temps, un genre de comédien du temps qui avait cette moustache-là, j'oublie le nom, là, genre de Charlie Chaplin, c'est pas lui, là, mais un genre de Charlie Chaplin allemand de l'époque, puis il voulait mettre ça pour être cool et branché.
1: Ah, moi, je vote pour la deuxième option.
0: C'est comme si François Legault venait, là, mais avait le soft mullet.
1: Soft mullet, puis la moustache.
0: La moustache, oui. C'était à mode, la moustache?
1: Je sais pas, ça. Ça dépend, hein? pense que oui.
0: Moi, quand je me fais la moustache, quand je me laisse une moustache, j'aime ça, mais je suis seul à aimer ça.
1: Ben, c'est ça qui est important, non?
0: Ouais, je trouve que ça me fait... Ouais, mais je... Oui, puis non. J'aime ça que ma blonde me veuille.
1: Mais non, c'est...
0: Tu comprends? Ben, j'aime oui. ça. Mais pour vrai, tu me dirais, hey, ma blonde va vouloir... ta blonde va vouloir te fourrer tous les jours si tu te teins les cheveux en rose. Le lendemain, j'arrive en mode Barbie. Là.
1: OK.
0: 100%. Ah, ouais. Oh, rien à foutre.
1: Mais demande à ta blonde quelle coupe de cheveux elle aimerait.
0: Elle est assez traditionnelle. Ouais.
1: Et voilà. Ça, fait ça que répond à ta question.
0: Elle, ce serait exactement comme Jay depuis 10 ans. Et plus encore, même. Fait que voilà pour ça. Hey, on a plein d'affaires à jaser ensemble. Tantôt, le maître fumeur va débarquer pour jaser barbecue, fumoir, plein de chats, répondre aux questions de nos auditeurs et de sa communauté également. Et si vous, d'ailleurs, vous avez des questions pour lui, 418-670-9098, textez-nous ça, on va les noter puis lui poser tantôt. Mel Trudel également va débarquer avec son univers complètement déjanté. Puis d'ici là, ben Crime, il y a plein d'éléments d'actualité duquel je veux qu'on discute ensemble, dont... Moi, d'après moi, comme madame, tu dois aimer ça, juger les noms que les gens donnent à leurs enfants.
1: Oui.
0: Ben, partons.
1: Je pense à Spatule.
0: Oui. Ou ça, il y a quelques années aussi, Metalliken.
1: Oh!
0: Ouais, ça n'était une bonne.
1: Metalliken.
0: Comment me dire que ton père a une camisole blanche avec un paquet de clopes en dessous des bretelles?
1: Appelle-toi Metalliken,
0: effectivement. Les 10 prénoms les plus populaires pour les filles au Québec en 2025. Donc, c'est le l'état civil là, qui a sorti les stats pour l'année passée. Quel est, selon toi, le nom de fille le plus populaire au Québec l'année passée, qui a été donné le plus l'année passée?
1: Emma? Ella? Quelque chose comme ça.
0: Tu l'avais-tu vu à la nouvelle?
1: Non.
0: OK. Ben en première position, je suis renversé avec 485 nouvelles petites filles qui s'appellent Emma.
1: Non, mais tu vas à la garderie, t'as deux Emma,
0: exact.
1: Une Ella.
0: Pour vrai, là, avec ce que je vais vous donner comme nom, autant pour les filles que les gars, mais surtout les gars, j'ai l'impression d'être avec ma blonde d'une conversation où elle me compte sa journée. Parce que ma blonde est éducatrice en CPE.
1: Ben oui.
0: Puis tous les noms que je vois là, c'est des noms que je me fais parler à semaine longue. Là. En deuxième position, Olivia et Charlotte. En quatrième position, un nom de toute beauté, Alice. Parce que ma plus vieille s'appelle Alice.
1: Vieille, ouais. Ouais.
0: Florence en cinquième position. Sophia. J'imagine en l'honneur de Sophia Nolin en sixième position.
1: Il y a une princesse aussi qui s'appelle la princesse Sophia. Moi, je vote pour cela.
0: Plus que Sophia Nolin?
1: Oui.
0: Ben, c'est peut-être la princesse Sophia Nolin aussi.
1: Oh, ben oui.
0: La princesse du royaume de la solitude, de l'ennui et de l'oubli.
1: Oh my God, c'est clair.
0: C'est un peu parfait. Rough. Elle dit de même, c'est un peu rough.
1: Oui, c'était poétique.
0: Mais ça venait directement de mon cœur. Hein?
1: C'était très poétique.
0: Merci beaucoup. Septième position, Juliette. Ça, d'après moi, dans 20 ans, c'est encore bon. Béatrice en huitième position. Neuvième, Charlie. Et en dixième position, Romy.
1: Oui.
0: R-O-M-Y.
1: C'est toutes les copines à ma fille à la garderie, ça.
0: C'est tout le temps ça, hein?
1: Ouais.
0: Comment s'appelle ta fille?
1: Gaëlle.
0: Wow, beau nom.
1: Ben, c'est différent.
0: Pourquoi vous avez choisi de l'appeler Gaëlle? C'est d'inspiration de quoi?
1: Mon chum est arrivé avec cette idée-là. Moi, okay. J'avais Françoise.
0: Ah, ouais?
1: Ouais.
0: OK.
1: Le nom de ma grand-mère.
0: Ah, sweet.
1: Oui.
0: OK.
1: Pour
0: rendre hommage à ta grand-mère.
1: Yes. Mais il m'est arrivé avec Gaëlle, puis on cherchait un nom qui était... moi, j'aime beaucoup les noms unisexes.
0: Ah, OK, ouais.
1: Ouais.
0: OK.
1: Puis ça fitait avec son nom de famille aussi.
0: J'aime les noms, moi, un peu rétro. Tu sais, Alice, oui. Pour ça que ça me plaisait. J'aimais beaucoup ça.
1: Louise, c'est beau aussi, je trouve.
0: Ouais.
1: Jeanne, j'ai des amis qui ont appelé leurs enfants comme ça.
0: OK, hein, cool. Tu vois, comme gars, avoir eu un gars, là, j'aurais aimé ça. Puis ça passe zéro à maison. Ma blonde avait dit, garde le jour. D'un, là, on n'a pas le projet d'avoir un autre enfant. Mais si on avait un autre enfant qui c'était un gars, elle me l'a dit tout de suite, oublie ça. Mais Léon, j'adore ça. Elle veut rien savoir.
1: Très beau.
0: Moi, j'adore ça. Léon Blais, je trouve
1: que
0: ça fait...
1: C'est vrai que ça fait, on dirait, un pro de quelque chose.
0: Moi je trouve que ça fait...
1: professionnel.
0: Ça fait chef du Parti conservateur du Québec. Léon Blais. Je sais pas, j'aime
1: Léon
0: ça.
1: Léon Blais.
0: Léon Blais, je trouve que ça
1: un
0: fait...
1: Un leader conservateur.
0: Ça fait, je ramène l'Union nationale. Tu sais, ça fait... Ben, pas le panoplie de BS qui sont actuellement avec Joe Lindigo, là, mais le vrai Union nationale, là, du temps de Duplessis. Là.
1: Ouais.
0: La totale, tu sais.
1: Il
0: y a de quoi qui me plaît là-dedans, mais ça n'arrivera pas, on me dit à la maison. La ministre des Finances a dit non.
1: C'était Joseph.
0: J'aime ça aussi.
1: Moi, c'était ça. Mon chum non plus, il a dit non.
0: Ah ouais?
1: Ben, il dit ça fait trop biblique.
0: Et c'est exactement pourquoi j'aimais ça.
1: Moi aussi.
0: Ouais, je trouve ça vraiment hot. Ouais. Marie, comme nom de petite fille, je trouve ça beau.
1: Oui.
0: Aussi.
1: Marie-Jeanne.
0: oui, mais on dirait que je vais tout le temps avoir le goût de la rouler bien tête.
1: C'est clair.
0: La rouler et de voir si je peux pogner en feu un peu. Ouais, non, Marie, pour vrai, on dirait que je serais pas game.
1: Moi non plus.
0: Hey, quelqu'un nous dit-tu Lion Blanc?
1: Est-ce qu'il s'appelle Lion Blanc?
0: Ben, ça se peut pas. Genre Lion Blanc Tanguay? Lion Blanc Tanguay? Lion Blanc Garneau? Ça se peut pas. Angélique, ça c'est beau. Ça, j'aime ça.
1: Oui.
0: Comme nom classique, j'aime ça. Angélique, c'est beau. Sophia, la reine de la cuisse mordue. Ah, peut-être.
1: Mais c'est Safia. C'est pas Sophia.
0: Ah, c'est Safia Nolin?
1: Mais oui.
0: Ah, je pensais que c'était Sophia Nolin. Ben oui, Safia, t'as raison, ça se dit mieux que Sophia. Parce que ça fait plus de sens.
1: Exact, ça fait de plus avec elle.
0: Oui, ouais, c'est ça, ouais, ça fait plus.
1: Safia, c'est doux, c'est gentil.
0: Ouais. Safia, ça fait... excuse-moi, je l'ai oublié dans le fond du garde-manger.
1: Je pensais que tu
0: l'avais échappé. Oui, je l'ai oublié dans le fond du garde-manger, mais c'est encore bon. Et c'est passé date hier.
1: Un vrai yogourt.
0: Oui, c'est ça, c'est un yogourt. Et nous, c'est passé date, yogourt. Hein, on peut le manger même un peu passé date. Les noms de garçons les plus populaires au Québec en 2025, je vais y aller de 10 à 1. T'as-tu des noms qui te viennent en tête, mettons?
1: Louis.
0: Il est dedans en 5e position. Félicitations.
1: Léonard.
0: Non, ça aurait été très bon, okay. Mais non.
1: Sinon...
0: T'es pas loin parce qu'en 7e, il y a Édouard Léonard.
1: Ah, oui.
0: On n'est pas très, très
1: dans
0: loin.
1: Dans le même style.
0: Madison, oui. Mais quelqu'un sur le texto dit Madison.
1: J'ai une amie qui s'appelle Madison.
0: Ah oui?
1: Oui.
0: Dans ta tranche d'âge?
1: Non. Ah, 20 ans.
0: Ah, OK, OK. Ma blonde a déjà travaillé avec un prince quasi-dieu, suivi d'un nom de famille. Fait que prince quasi-dieu Kelly, mettons.
1: Oui.
0: C'est de la bombe, ça? Prince quasi-dieu blé. Ben, oubliez Léon. Ça, j'ai plus besoin de Léon, non? C'est encore mieux, prince quasi-dieu. Fait qu'en 10e position, Adam. 9e, Théo. Est-ce qu'il y en pleut des Théo? Adam, un peu moins, là. En tout cas, dans mon entourage, là. Mais Théo, il y en a une shitload. Thomas, j'en connais.
1: Oui, Thomas, je sais même pas pourquoi j'ai pas pensé à ça.
0: J'en connais au moins deux, trois des petits Thomas.
1: C'est le William d'aujourd'hui.
0: Ouais, vraiment, hein? C'est fou comment les classes, quand j'étais petit, il y avait au moins trois William par classe. Tout le temps. Les profs les appelaient William, nom de famille, tout le temps, parce que sinon, il y avait trois William. Puis c'était tout le temps des petits déplaisants avec les cheveux en kiwi. T'as-tu remarqué? J'avais vu un William avec les cheveux, là.
1: Attention. Mon frère s'appelle William.
0: C'est vrai? Bon,
1: oui.
0: Désolé. Il était-tu tannant?
1: Non.
0: Non?
1: Ben.
0: Il y avait-tu les cheveux en kiwi?
1: Ouais.
0: Boum, voilà.
1: Les oreilles aussi.
0: On dirait que c'est les oreilles en kiwi. Qu'est-ce que ça veut dire? C'est pas un vrai mot, OK? C'est pas... T'as dit ça de même, hein? Lancé de même. OK.
1: Parce qu'il y a des grandes oreilles.
0: Ah,
1: c'est juste pour l'écœurer, je sais qu'il m'écoute.
0: OK. Parce que les Williams, je les imagine aussi... Désolé à ton frère, là. Je les imagine toujours aussi avec les oreilles percées. Je sais pas pourquoi. Les cheveux en kiwi, les oreilles percées avec des anneaux dorés, puis être particulièrement turbulent dans une salle de classe.
1: Mm. C'est eux qui se mettent les petits jouets dans les oreilles, hein, qui restent coincés.
0: Okay, ouais. Fucké, ça! Moi, ça m'est jamais arrivé avec mes filles. Je pense que c'est une affaire plus de petits gars. Ça, là.
1: Se mettre des trucs dans les orifices? Ouais.
0: Ouais. Les petits gars, on dirait qu'ils veulent rentrer les affaires dans le trou.
1: C'est... Non.
0: Mais ça, là, c'est une des affaires qui, avec le recul, là, j'ai vraiment changé de position par rapport à la parentalité. Avant que j'aille ma première, je me disais, s'il vous plaît, bébé Jésus, fasse que j'aille un petit gars. Parce que moi, dans le fond, là, chez les Blais, il n'y a à peu près pas de filles. J'ai juste des cousins. J'ai juste. Tu sais, c'est que des gars.
1: Je connais ça, ça va être facile.
0: Ah oui? Je traîne ça depuis 34 ans, tu sais, fait que je vais être en mesure de dealer avec ça. Puis là, j'ai eu deux petites filles, finalement, j'adore ça. J'ai toujours préféré, moi, dans ma vie, j'aime mieux côtoyer des filles que des gars. Je trouve que le fun, il commence quand les filles arrivent. Généralement, là, c'est le même, je le pense, dans la vie, tu sais. Puis ça s'est juste exacerbé en ayant des filles. C'est plus ma vibe, tu sais, qu'être entre gars. Souvent, entre gars, ça m'énerve. Souvent, les gars, ils m'emmerdent. Je trouve ça plat. Puis... quand je vois les petits gars autour, parce que mes filles ont des amis, je trouve, pas toutes, mais souvent les petits gars, calissement niaiseux.
1: Ouais.
0: Je les trouve niaiseux.
1: 6-7, 6-7. C'est ça, avec ça.
0: Non. Ça, mes filles aussi sont un peu là-dedans. 6-7, ouais.
1: Okay.
0: Mais les petits gars, là, qui marchent, mettons, puis là, Bang! Un donne un coup de poing derrière de la tête à l'autre. Il n'y a aucun élément déclencheur.
1: Gratuit.
0: Gratuit. Il tombe à terre. Ou là, l'autre qui fait comme, « Ça fait une semaine, j'entends pas bien. Hein, pourquoi? » On se rend compte qu'il y a une tête de bloc Lego dans l'oreille.
1: Petit bonhomme Star Wars, ouais, de Lego.
0: Pourquoi t'as Dark Maul dans l'oreille? Ça va-tu?
1: Non, c'est vrai que c'est...
0: Je trouve que c'est comme...
1: Moi aussi, j'ai une fille, fait qu'on dirait que je suis un peu dans le même...
0: Le terme, c'est pour ça qu'on se permet un peu de sexisme, là. Ouais. Mais le ça va être mon moment, comme Doc Mayou dirait, là, féminisé! Mais je trouve les gars, des fois, sont impertinents. Ils font les jeunes, là, je les trouve impertinents. Je l'ai probablement été, moi aussi, là. Hey, dans le sous-sol, avec mon petit frère, dans le temps, on se battait, on jouait à la boxe, tu sais. Fait qu'on se donnait des vrais coups de poing, sauf que j'avais genre 5 ans de plus que lui. Puis moi, je me retenais pas, lui non plus, mais... J'avais 5 ans de plus de lui. Ouais. Fait que, tu sais, lui avait 5, j'avais 10. Tu comprends? C'est comme un combat un peu injuste. Fait qu'en tout cas...
1: Égalité des forces, hein?
0: Oui, vraiment, vraiment. Mm. Fait que tout ça pour dire que ben des petits gars sont... à mon sens, très, très, très niaiseux. J'imagine les choses évoluent avec le temps, ou pas. Septième position, Edouard. Sixième, William. Cinquième, Louis. Louis fait un retour, mesdames, messieurs, après des années d'absence dans le palmarès. En quatrième position, Arthur.
1: Oui.
0: J'aime ça. Ça, j'aime
1: moi
0: ça.
1: Aussi.
0: Arthur. En troisième position, ça, je vais plaider coupable, je trouve. Puis pour vrai, là, c'est les goûts sont dans la nature, mais Liam, moi, ça me parle zéro.
1: Liam?
0: Ouais, Liam. L-I-A-M.
1: Ouais, ma soeur, elle a appelé son garçon comme ça.
0: Encore une fois, désolé.
1: Non, c'est correct.
0: Moi, ça me parle pas. En deuxième position, Léo. Ça, j'aime bien.
1: J'adore.
0: Ouais, Léo, c'est cute.
1: Léo Gagnon.
0: Léo Gagnon.
1: Je sais pas si ça sonne bien. C'est Gagnon, c'est ça?
0: Ouais, Léo Gagnon.
1: Oui.
0: Que les deux frères, tu les avais mis en première position de tes géniteurs, il me semble. Hein?
1: Je m'en rappelle plus.
0: Ouais, c'est ça, c'est le genre d'affaire qu'on oublie vite, qu'on veut tourner la page très rapidement.
1: Exact.
0: C'est top 10.
1: Le
0: là.
1: Passé, c'est le passé.
0: En première position, avec un déluge de 618 petits gars qui s'appellent de même en 2025. Tu veux-tu prendre un guess?
1: Tu l'as déjà dit, Thomas?
0: Ouais.
1: Et là. Non.
0: Noah.
1: Ah, wow.
0: Ouais, Noah, c'est le nom le plus.
1: C'est très beau.
0: Ouais.
1: Alors, je comprends.
0: Quelqu'un sur le texto a mis le doigt dessus, là. Liam, je pense juste à Liam Neeson.
1: C'est vrai.
0: Puis je me dirais, je voudrais pas que mon enfant de 4 ans, le petit Liam, lui aussi se fasse kidnapper sa fille.
1: Parce non,
0: que,
1: c'est clair.
0: Parce que Liam Neeson, c'est tout le temps ça, sa vie, là. Ouais. Sa fille se fait kidnapper, il faut qu'elle pourchasse, risque sa vie. Ouais. Puis on se dit, voir que ce gars-là est capable de plier de même. Il a le visage et le corps d'un homme qui fait de l'arthrite avancée. Puis là, il part à la pourchasse de sa fille qui s'est fait kidnapper. J'y crois pas. Fait qu'en tout cas, il y a quelqu'un qui veut te poser des questions, j'ai l'impression, 88-670-9098. On va aller le rejoindre, Radio X, bonjour. Hello?
2: Allô?
0: Hello, ça va bien?
2: Ben, ça va bien, vous autres?
0: Oui, très bien, on t'écoute.
2: Oh, vous m'avez donné le goût de me confier actuellement.
0: Ah, ben ça tombe bien, on est là pour écouter tes confidences.
2: Parce que, tu sais, moi j'ai eu un petit gars en premier, une petite fille au milieu, un autre petit gars.
0: OK.
2: Puis là, cette semaine, j'ai su que j'allais être grand-mère. Oh. J'ai juste 40 ans. Ça fesse, là.
0: Let's go.
1: Félicitations.
2: Je vous le dis, là, juste à vous autres, là, j'espère que ça va être une petite fille. Parce que, j'espère, parce que je sais que je vais être impliquée avec cet enfant-là. Là. J'espère tellement que ça va être une petite fille. C'est tellement plus facile, c'est tellement plus intelligent, c'est tellement moins. Comme... Non, mais je veux pas comme. Je vous avais parlé de ça tantôt, puis j'ai dit enfin du monde qui me comprenne. Là.
0: Oui, oh oui, bien.
2: Je veux pas dire que les petits gars, c'est stupide, là, mais Caroline, que c'est plus dur à élever, à comprendre. Ils font des choses là que tu te dis, ben voyons, tandis que, tu sais, avec une petite fille, ça me semble c'est plus émotif, facile. En tout cas.
0: Moi, j'ai connu un petit gars, là, puis ça va aller dans le même sens que ce que tu disais. Quand j'étais petit, j'ai connu un petit gars qui, lui, là, son trip, là, c'était de jongler et de jouer qu'une hache. Puis,
1: ah, wow.
0: Puis ce qu'il a fallu pour que ça arrête, c'est qu'il se coupe le bout du pouce. Maintenant, il y a un genre de mini mognon de pouce. Puis là, après ça, il a jamais refait le cas avec une hache.
1: T'as jamais vu une fille faire ça?
0: C'est ça.
2: Non, mais exactement. Tu sais, les petits gars, là, ça y va comme zéro conscience du danger, du bon sens. Ça y va, ça essaie des affaires, ça fait des niaiseries, puis ça l'apprend par la suite. Tandis qu'une fille, on dirait que c'est plus... Là, je généralise, tu sais, il doit avoir des exceptions.
0: Ben oui, ils ont qu'une hache.
1: T'as jamais vu une fille.

0: ma fille, ils sont capables de plus réfléchir de comment, si je fais ça, ça va donner ça. Tandis que les petits gars, ça y va, puis ça, ça fait les conséquences après.
1: Ouais, ouais, exact. Hey, grand-maman, à 40 ans, c'est malade, mais ton enfant a eu son enfant jeune, ça veut dire, je présume?
0: Ouais, elle a juste 20 ans. On n'embarquera pas là-dedans parce qu'il y a bien des choses qui me troublent dans tout ça. Je vous le dis, ça fait 3 jours là, que j'ai eu l'annonce, puis je l'ai pas digéré encore.
1: Mais c'est une grossesse volontaire? Ou une belle surprise de la vie? C'est pas une histoire triste?
0: C'est une surprise de la vie. Ben, triste, non. Je dirais pas que c'est triste.
1: C'est pas une agression, c'est pas rien de ça.
0: Non.
1: C'est pas un one night, là, puis finalement, pas protégé.
0: Ben, elle connaît le gars depuis 2 mois et demi, là. Puis elle pense que tout va bien aller, puis tout ça. Moi, elle a 20 ans, donc je peux pas la forcer à rien faire. J'essaie de lui faire comprendre que c'est peut-être pas une bonne idée, mais elle a décidé que c'était ça. Donc, c'est très difficile pour moi, là, en ce moment, mais je vais être là pour elle. J'aurai pas le choix.
1: Ben oui, je comprends ça. Oh. Hey, mais je me permets la question, parce que c'est toi qui as appelé, dans le fond, là, mais...
0: Oui.
1: Quand tu dis que tu essaies de la convaincre que c'est pas une bonne idée, est-ce que tu essaies de la pousser à se faire avorter?
0: Non, pas du tout.
1: Non, okay.
0: Absolument pas.
1: Okay.
0: Puis elle a déjà fait dans le passé, en passant, puis... c'est elle qui m'a dit, bon, ben là, je suis enceinte, je vais me faire avorter. Puis en plus, dans ce temps-là, elle avait été avec un gars depuis 4 ans, puis elle le sentait pas, puis elle est venue vers moi, elle s'est fait avorter, puis tout ça. Mais là, on dirait qu'elle le sent. Comme, OK, lui, je le garde, puis avec lui, ça va aller. Puis là, je suis comme, ouais, mais ça fait juste 2 mois que tu le connais.
1: Mm-hmm.
0: En tout cas, mais en tout...
1: Toi, tu le sens-tu, ce gars-là?
2: Ouais, non, c'est ça.
0: Savez-vous quoi? Je ne l'ai même pas rencontré encore.
1: Oh, shit!
2: OK!
1: OK! OK! C'est
0: ouais.
1: Le moment.
0: Ouais.
1: OK, ouais, quand même. Je comprends
0: parce
1: pourquoi tout ça est désarçonnant.
0: Mais ouais, absolument. Mais dans tous les cas, même si ça fonctionne bien, je sais que je vais être impliquée dans ça.
1: Je pense que c'est la clé, hein, justement.
2: Elle va avoir besoin d'aide.
1: Ouais. Ouais, effectivement.
0: À 20 ans! À 20 ans! C'est sûr et certain. Elle a de la misère à s'occuper de son chien.
1: Mais tu sais quoi, je vais me faire l'avocat du diable, grand-maman de 40, parce que je le répète que tu es une grand-maman de 40 parce que ça m'allume à la mort. Mais au-delà de ça, tu sais, moi je pense que c'est mieux d'avoir ses enfants trop jeunes, entre guillemets, là, tu sais, on se comprend, 16 ans c'est pas très cool, mais vaut mieux les avoir à 20 qu'à 38, mettons, ou à 40, ou parce que quand tu vas avoir 35, tout ça va être derrière elle. Là, elle est top shape. Ben, du moins, je présume, elle est top shape pour jouer avec ses enfants. Elle a de la vitalité. Tandis que quand t'as 35 en montant, là, t'as les petits bobos de la vie. T'as plus la vitalité puis l'énergie que t'avais. Moi, je pense que c'est juste très, très bon. Ça va peut-être même y donner une espèce de claque en arrière de la tête pour se prendre en main.
0: Je suis pas certaine, mais
1: okay.
0: Ça, là, ben, ça pourrait être vraiment comme... Il y a tellement de scénarios possibles. Là, ça me tourne dans la tête depuis 3 jours. Tous les scénarios me viennent en tête. En ce moment, en tout cas, elle a pas la maturité du tout, pas la stabilité non plus de carrière, finances, même d'habitation pour ça. Mais il pourrait avoir un mini pourcentage que justement, pac, ça lui donne un coup de maturité puis qu'elle devienne responsable. Ça me surprendrait. C'est malheureux de dire ça. Ça me surprendrait, mais ça se pourrait puis ça serait merveilleux. En même temps. Le gars, lui, il est à peu près un petit peu plus vieux qu'elle, puis genre, comment que ça serait possible qu'il reste là, j'ai peur qu'il colle son camp, parce qu'il la connaît pas, puis je sais, ma fille, je l'adore, mais elle a un caractère de merde, lui, il a pas vu ça encore. Tu sais, il y a plein de choses, mais c'est vrai, mais en même temps, quelqu'un de 20 ans qui a pas vécu sa jeunesse, qui a un enfant si jeune, peut se gâcher plus tard. Moi, j'ai connu des gens qu'ils ont des enfants tellement jeunes, puis que là, après ça, à genre pas rapport, là, 38-40, ils virent sur le top parce qu'ils n'ont pas vécu rien à 20.
1: Ouais.
0: Tu sais, parce que ce que tu
1: à
0: dis,
1: 40,
0: ça peut être vrai.
1: Ils s'achètent une Miata puis ils se mettent à fourrer des escortes. Là. Ouais.
0: Exactement. Fait que, tu sais, il peut avoir 1 million de possibilités. On ne sait pas ce qui peut se passer. Mais pour l'instant, ce que je vous dis, c'est que j'ai la misère à gérer cette nouvelle-là, mais au moins, j'espère que ça sera une petite fille. Parce que je le sais que ça va être moi qui va s'en occuper, cet enfant-là.
1: Mais tu m'as l'air, pour vrai, toi, tu m'as l'air d'une fille

0: père, tu m'as pas l'air d'une tout croche à rien. Puis toi-même, tu as eu ta fille à 20 ans, non?
1: Non, OK. Je vais t'expliquer. Moi, j'ai une famille reconstituée. Je l'appelle ma fille parce que je l'ai adoptée. Dans le fond, moi, quand j'ai connu mon chum, il y a 8 ans, ses deux filles n'ont pas de mère. Elle est disparue dans la brume, a fait une note en prison. Lui, il a la garde complète. Fait que ses deux filles, je les ai adoptées. Okay. Fait que c'est ma fille pour moi parce que je l'ai élevée. Mm-hmm. Mais je l'ai pas accouchée. Mais pour moi, c'est ma fille. Puis je suis sa mère parce que je suis sa seule ressource. Dans le sens que ça, quand elle va l'avoir, là, son bébé, je veux dire, c'est vers moi qu'elle va venir.
0: T'as-tu des. Est-ce que tu as mis au monde des enfants aussi ou.
1: Oui, j'en ai trois. Oui,
0: ouais, OK. Est-ce que. C'est une question indiscrète, mais depuis tantôt, je te fais juste garrocher des questions indiscrètes, fait qu'une de plus ou une de moins.
1: Pas trop.
0: Tu sens-tu un attachement plus grand envers tes enfants biologiques que versus ton enfant qui n'est pas biologique ou c'est juste le fait d'élever des enfants qui crée un lien? Ou il y a de quoi de plus fort que ça qui n'est pas explicable?
1: Non, j'ai pas d'attachement plus fort envers mes enfants biologiques parce que mes enfants, je dis comme carbo tout le temps, mais préfabriqués, je les ai depuis assez longtemps puis je les ai eus comme dans ma vie assez jeune pour que ils ont été intégrés dans ma famille, en plus qu'on les avait à 100%. C'est comme mes enfants. Ils me brisent autant le cœur que les autres. Ils me rendent heureuse autant que les autres. Puis, tu sais, ce que ça fait aussi là, tu sais, mon chum, il a été adopté lui, fait que il m'a montré, lui il aime mes enfants comme si c'était les siens parce que le sang c'est pas important finalement, tu sais, on est tous de même dans notre famille puis non, ça fait pas de différence.
0: OK. Ah, est-ce que une dernière question, non, c'est pas vrai, c'est sûrement pas ma dernière parce que j'en ai plein qui se rajoutent au fur et à mesure, mais est-ce que ta fille que tu as adoptée, mm-hmm. elle a tenté de renouer contact avec sa mère biologique? Puis si oui, est-ce que ça t'a fait de la peine, ça, qu'elle essaye de savoir ses origines puis de voir d'où elle vient un peu?
1: Les deux ont essayé. Celle qui est plus vieille, donc celle qui est enceinte actuellement, moins, parce qu'elle se souvient plus de ce qu'elle a vécu quand elle était plus petite. Là, parce que c'est extrême, là, qu'est-ce qu'elle a fait vivre à ses enfants, c'est vraiment pas drôle. Un an plus jeune, c'est que j'ai adopté aussi, celle qui est maintenant 19, ben elle se souvenait pas vraiment, fait qu'elle a beaucoup plus essayé, mais ça m'a pas fait de la peine par rapport à moi, ça m'a fait de la peine par rapport à elle, parce que elle les a encore blessés, elle a encore fait des affaires tout croches, elle les a essayé même des frauder, de mettre des cartes de crédit à leur nom, puis tout, avant de retourner en prison. Okay. C'est vraiment une tout croche ultime. Là. Fait que c'est sûr que ça m'a fait de la peine que cette fille-là, encore une fois, réalise que leur mère était, comme tu dis, une vidange. Puis j'ai ramassé la petite cuillère, puis ça a été plate. Mais pour moi, non, ça m'a pas fait de peine parce que je savais que ça allait être moi encore qui allait être à leur côté après.
0: Okay. Eh bien, grand-maman de 40, un gros merci de nous avoir appelés. Puis, sérieux, moi, j'ai le goût de finir avec ça. Je veux croire, en fait, qu'au moment où cet enfant-là va venir au monde puis qu'ils vont faire leur premier pot à pot, leur premier eye contact, il y a une espèce de déclic qui va se faire. Moi, je m'en cache pas, là, je suis un nataliste. Je veux qu'on fasse des bébés. Je veux qu'il y ait des bébés en quantité industrielle, des petits Canadiens français de plus en plus. Puis, moi, j'espère juste le meilleur pour votre famille.
1: Merci de me souhaiter ça.
0: Je vous le souhaite vraiment, puis j'espère que cette fille-là, justement, l'éclair de l'amour maternel va faire la job. J'en suis convaincu.
1: Merci énormément.
0: Allez, bye-bye. Bonne soirée.
1: Bye.
0: Bye-bye. Bon, on s'attendait pas à ça.
2: Beau témoignage.
0: Oui, vraiment.
2: Son partage, tout ça, là, c'était parfait.
0: Allons voir qu'est-ce qui se cache aussi en ligne. J'avais pas prévu vraiment ouvrir les lignes avec ça, mais les gens ont le goût de nous jaser pour la petite dernière. Fait que c'est ce qu'on va faire. Radio X, bonjour. Bon, ben lui a pas été patient. Radio X, bonjour.
3: Bonjour.
0: Bonjour, ça va bien?
3: Oui, toi?
0: Oui.
3: J'écoutais l'autre maman tantôt.
0: Mm-hmm.
3: Puis j'avais envie juste de rajouter que ça se passe pas tout comme ça.
0: Ben parfait. Est-ce que vous avez une bonne histoire ou une mauvaise histoire à nous raconter? Une histoire qui tourne bien ou qui tourne mal?
3: Ben bien. Moi, je suis famille d'accueil. J'ai une petite fille ici depuis 10 ans. J'ai un petit garçon qui est décédé, qui était pas le mien, mais qui était comme le mien. J'ai quatre petites filles. J'ai eu 6 frères. Puis j'aurais donc voulu avoir un autre garçon, mais je peux pas. Puis j'ai eu un enfant à 20 ans. J'ai eu d'autres enfants à 38 ans. Puis j'ai pas mal tourné, j'ai pas voulu faire plus le party. Fait que tu sais, j'ai un peu de d'incompréhension de comment ces gens-là peuvent penser ça. Puis c'est une moyenne.
0: Mm-hmm. Je comprends.
3: Fait que
0: comprends.
3: C'est plus ça.
0: J'ai pas sûr de bien comprendre toute l'histoire. Est-ce que vous avez donné naissance ou vous avez adopté uniquement les... Puis je dis uniquement dans le sens juste ça, là, parce que c'est quand même tout un don de soi, là. Mais avez-vous donné naissance à des enfants?
3: Oui, moi, j'ai donné naissance à 4 filles.
0: Wow.
3: Mon beau-fils, je l'ai eu de la naissance à ses 4 ans quand il est décédé. Et je suis devenue famille d'accueil après, ça va faire 8 ans.
0: Comment, je vous pose la question...
3: Vas-y.
0: Comment on se remet du décès d'un enfant? Hein? J'ai l'impression qu'on...
3: J'y arrive pas encore.
0: Ah ouais. Chaque jour, vous pensez à ça?
3: Ben oui, puis ce qui est dur, c'est que certaines personnes vont me dire, bah, c'était même pas le tien, mais en fait, je l'ai aimé comme le mien, là, tu sais, mais... Puis je travaille à l'hôpital, puis j'envoie des enfants, puis moi, c'est une erreur médicale, fait que c'est un peu dur de travailler pour ceux qui ont pas donné, qui ont fait en sorte que mon enfant décède, mon petit garçon décède. Mais d'un autre côté, je me dis que, bon, écoute, qu'il aurait tourné à gauche ou à droite, ou il aurait continué, son temps était là, là. Devait quitter, il devait partir.
0: Qu'est-ce qui est arrivé, hein? Quand vous dites erreur médicale, qu'est-ce qui est arrivé?
3: Ben en fait, c'est qu'au départ, ils ont posé un mauvais diagnostic, puis finalement, il a dû se faire opérer rapidement parce qu'il s'était étouffé, là. Puis au final, ils ont, en posant le mauvais diagnostic, ils ont donné le mauvais médicament.
0: Oh shit, OK.
3: Fait qu'au lieu de revenir à la maison, ben malheureusement, puis tu sais, moi, j'ai pas pu faire mon deuil parce que j'ai voulu, par respect pour lui, laisser sa mère hurler, crier. J'ai vu mon mari d'un bras à sa mère, à se coller les deux. Mais en fait, je pense que si de là-haut, lui pouvait voir, je pense que c'était la meilleure chose que je pouvais faire pour lui, de laisser cette place-là. Mais je commence à faire le deuil, ça fait 14 ans. Il y aurait eu 18 ans cette année.
0: Consultez-vous pour ça? Avez-vous été chercher de l'aide extérieure pour justement faire votre deuil?
3: Oui, parce que, tu sais, au début, moi, ça a brisé mon mariage. Hein, on sait c'est quoi. Un homme, ça parle pas toujours. Puis la femme, souvent, elle est différente. Elle veut communiquer. Fait qu'on s'est comme laissé chacun notre côté. Quand j'ai eu ma fille, beaucoup de gens ont voulu croire que ma fille, c'était lui. Puis moi, j'ai voulu séparer ça en disant, elle ne remplacera pas de son frère. C'est une petite fille, elle va rester une petite fille, puis elle remplacera jamais Jacob. Puis aujourd'hui, là, je peux avoir le temps. Mais au départ, tu sais, Madison, elle avait besoin de moi. Elle aussi, elle est malade.
0: OK.
3: Elle a besoin de moi, fait qu'il a fallu que je mette tout ça de côté. Et là, présentement, tranquillement, pas vite, j'ouvre la boîte. C'est difficile, mais tu sais, je vais encore dormir au cimetière l'été, écouter des films avec lui. J'ai encore tous mes patterns, mais...
0: OK. Est-ce que c'est arrivé à l'hôpital où vous travaillez?
3: Oui.
0: Comment vous faites pour aller travailler dans le lieu où... Comment vous... Est-ce que vous avez pas... Je pose la question ouverte, là, peut-être que vous allez me dire non par rapport,
3: non,
0: mais...
3: Non, c'est correct.
0: Mais est-ce que ça entretient pas, justement, la souffrance de retourner sur les lieux chaque jour où vous devez gagner votre vie? Vous auriez pas pu demander un changement d'hôpital? Ou puis même en sous-question, gardez-vous une rancœur par rapport à votre lieu de travail?
3: En fait, j'ai donné un gros câlin au médecin. Parce que il faut comprendre que nous, on vit avec un deuil... Mais imaginez le médecin avec combien il vit.
0: Ah, il doit se...
3: C'est épouvantable. Moi, je ne vivrais pas avec ça. Et moi, j'étais infirmière auxiliaire à ce moment-là. J'ai lâché mon côté infirmière auxiliaire. Je me suis en allée préposer parce que j'ai réalisé à quel point j'ai un poids sur mes épaules. Mm-hmm. À quel point je peux faire une erreur qui peut être fatale à quelqu'un. Et ça, je ne pouvais plus y arriver. J'en dormais plus.
0: OK.
3: J'ai demandé à changer d'hôpital, c'est un peu différent. Et là, je viens de tomber en arrêt de travail où j'ai pris la décision de dire, OK, c'est assez. Là, c'est... Parce qu'à un moment donné, des fois, quand la vie va vite, t'as pas le temps. Tu mets tout ça de côté, puis malheureusement, puis tu sais, je vais me confier parce que là, je te parle, puis je suis pas à la radio, fait que je peux me permettre. Mais tu sais, moi... Une jeune fille qui a été vendue par sa mère à 28 hommes. J'ai vécu un viol collectif et j'ai toujours été capable de tout mettre de côté dans des casiers. Aujourd'hui, je mets un peu mon genou à terre en ce moment où j'ai l'incompréhension de comment j'ai pu faire. Parce que là, je réalise que tout ce que je parle, c'est moi qui l'ai vécu. Et là, je vis quelque chose d'un peu plus dur.
0: Aïe, mais avez-vous, pour ce que vous venez de me raconter là avec votre mère, puis tout ça, avez-vous consulté pour ça? Tantôt, vous m'avez dit pour le décès de votre fils, non. Est-ce que vous avez eu...
3: J'ai déjà entendu parler de quelque chose comme ça, là, puis je me rappelle pas du nom de celui qui a vécu un abus, qui est animateur chez vous, celui du matin. J'ai
0: Dominique.
3: Oublié son nom.
0: Dominique, oui. Mais écoute, je voudrais pas me tromper sur les circonstances, mais je pense que Dominique, c'est dans un contexte avec un homme d'église, je crois.
3: C'est ça, exactement, oui. Mais j'ai entendu dire quelque chose à un moment donné, puis rares sont ceux qui pensent comme moi. Puis c'est encore un gros problème avec le DPJ que j'ai présentement, vu que j'ai jamais fait ça. Moi, là, j'ai toujours eu pour mon dire, ma mère ou les 28 hommes, ils voulaient pas du sexe. Ce qu'ils veulent, c'est un pouvoir, un contrôle. Et si tu passes ton temps, ces pilules, en thérapie, à parler, puis à se dire que t'es une victime, je pense que tu leur donnes exactement ce qu'ils veulent. Mais j'ai pas voulu leur donner ça.
0: Mais ça, les 28 hommes, c'est pas en simultané, c'est sur une période de longtemps.
3: C'est de mes 3 mois à mes 18 ans.
0: Eh, hey, Seigneur!
3: Et eh ben... le viol collectif, ça a passé à TV, là, le juge Louis Carrier. Dans ce temps-là, ça a été Gaétan Giroir qui est venu me voir à la maison. Cet homme-là me donnait quelque chose de vraiment gros, puis c'est lui qui m'a fait comprendre à quel point j'avais le contrôle sur tout. Mais, tu sais, si je prends mon temps à me dire, ah, je suis une victime, oh mon Dieu, je peux pas travailler, oh, j'ai besoin d'une pilule, là. Ils ont exactement ce qu'ils voulaient. Ma mère aurait eu ce qu'elle aurait voulu. Elle aurait eu le sentiment qu'elle était meilleure, puis qu'elle avait mis au monde une merde. Mais en fait, c'est pas ça, et je leur donnerai jamais ça. Je vais toujours être forte. À cause d'elle, je suis devenue une très bonne maman. J'ai une ouverture sur les gens, j'ai une compréhension sur les gens, et jamais je vais être une victime, jamais. En fait, ils m'ont juste rendue tellement forte, puis avec tellement de compréhension sur tous les gens qui vivent autour, je suis capable de comprendre beaucoup de choses, et surtout, j'ai des outils pour mes 4 filles que pas grand-parents peuvent avoir.
0: Effectivement. Madame, vous touchez énormément les gens sur le texto. Ma co-animatrice aussi, je viens de me lever les yeux, qui est extrêmement touchée. Jessica, c'est allé directement au cœur.
2: Oh my God, j'en reviens juste pas.
0: C'est tout à votre honneur, votre résilience, puis votre façon. Je vous connais pas, évidemment. Là,
3: je pensais pas que j'étais en ligne, je pensais que j'étais en privé.
0: Ah non, vous êtes en onde, hein, pour ça. Oui, c'est ça. Vous m'avez tout compté ça en onde, mais c'est le principe d'une ligne ouverte. Puis honnêtement, il n'y a pas de commentaires. Tout le monde est unanime. Il vous envoie énormément d'amour. Bravo, une battante. Sympathie à la dame. Je lui envoie du love, un gros câlin. Nos auditeurs sont tous derrière vous. Puis chapeau pour qui vous êtes vraiment. Là, c'est d'adoption en adoption, tout ça, là, chapeau. Vraiment, là,
2: c'est admirable.
0: Tout à votre honneur.
3: Merci.
0: Je vous souhaite une bonne soirée.
3: Moi aussi.
0: Bye-bye. Bye.
2: Et qu'est-ce qu'on vit là?
0: Fou, hein? Noah, c'est le nom le plus populaire au Québec cette année. Tabarouette. OK.
2: Oh my God.
0: Fait que toi, t'es une petite sensible, là. C'est ça que je viens de voir.
2: Non.
0: Là. Je me lève les yeux, elle est en larmes. C'est effectivement touchant, là. Mais...
2: Non, mais moi, j'ai...
0: T'as une bonne empathie. Une grande empathie.
2: C'est sûr que, tu sais, on a des filles.
0: Ouais.
2: Oh, fait que, tu sais, moi, on dirait que je peux pas concevoir une mère qui peut faire ça à son enfant.
0: Moi non plus. Pour vrai, là, c'est un des... Je pense que tout père, sûr que si t'en parles à ton chum, il va te le dire, là. Tout père se demande comment je réagirais si j'apprenais que ma fille était victime de...
2: J'ai vu une fille. Ça, je sais pas si elle m'a amené... pourrait l'inviter, elle parle de la prévention du viol.
0: OK.
2: Fait que c'est quand même intéressant, là, comment le prévenir, parce que, tu sais, on sait que c'est 80% des gens qui sont proches de nous.
0: C'est ça qui est terrifiant, je trouve.
2: Ouais.
0: C'est ça qui est fucking terrifiant. Les histoires de Réal, le rôdeur du quartier, a volé ma fille, c'est
2: vendeur de crème glacée, là, ouais, ça arrive.
0: C'est anecdotique, ces affaires-là.
2: Ben, ça arrive.
0: Ça arrive, mais c'est souvent plus mon oncle Réal. qui s'adonne, oui, à vendre de la crème glacée, mais c'est surtout ton mononcle.
2: Mais quand c'est ta propre mère.
0: Ah, ça, c'est...
2: C'est inconcevable.
0: C'est fantastique. Mais ça revient à l'histoire de la... J'allais dire de, la, oui. de l'escorte, mais non, de la pute d'hier.
2: De hier.
0: Qui vendait des photos.
2: Exact.
0: C'est de la production de pornographie juvénile, là, carrément. C'est ah, épouvantable.
2: Ah non, ça fait réagir le monde aussi. Là, c'est ça. Qu'est-ce vraiment. Qu'on aime. Et puis ça l'a vraiment pris comme une tournure.
0: Complètement. Hein, je regarde les nouvelles. Ben, fuck c'est... les nouvelles. À part une affaire. À part une affaire pour faire changer le mood un petit peu. GTA 6.
2: Hein? Tu me parles de GTA 6,
0: pour vrai. Je vais te parler de GTA 6 un peu pour redonner un peu le sourire dans nos cœurs. GTA 6, aujourd'hui, est sorti une belle nouvelle. Ça a fait la semaine de bain du monde. Aussitôt que jeudi prochain, les précommandes vont être ouvertes. Comme de quoi il y a un peu de lumière en ce beau monde. Vous allez pouvoir précommander GTA 6 la semaine prochaine pour ce jeu qui va sortir le 19 novembre 2026. Je le call tout de suite, DH. J'ai la gastro le 19 novembre 2026 prochain.
2: C'est bon, il game toute la nuit, toute la journée.
0: PS5, Xbox Series XS. Il y a également la pochette qui a été dévoilée aujourd'hui. Et des images, un autre trailer également de Vice City qui a été dévoilé. Fait que voilà, j'ai essayé de changer le mood. C'est un échec. L'émotion règne encore sur le texto. 418-670-9098. Allez-y de vos commentaires. On prend une petite pause. Et on vous revient avec le maître fumeur.
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3: Accrochage sur Capitale, direction ouest, à la hauteur de Robert Bourassa. Vous le devinez. Ben oui, ça va être le Dawa, Capitale. Il suffit qu'il se passe un petit quelque chose et puis c'est le trouble est pogné. Même chose à la hauteur des travaux sur à la hauteur de Taniata sur la veille dans les deux directions. C'est assez compliqué. Écrivez-nous au 88-670-9091 pour nous dire ce que vous voyez dès vendredi. 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

0: One Two Punch avec Jean-Claude dans ce début de saison. C'est le fun. Et on fait ça relax. Revue de la semaine un peu. Comment ça va, Jean-Claude, ce matin?
1: Comment ça va toi-même? Ça va très bien.
0: Très bien. Ça prend un sondage, un autre sondage. Ça en prend tous les jours des sondages. Cette semaine, puis je vais te parler des sondages. Je vais commencer avec ça. Il y en aura des sondages. Il y en aura trop. Et je suis d'accord avec Boc-Côté là-dessus. Les sondages sont moins là pour informer et plus là pour formater ou orienter. Prenons la région de Québec. Sondage léger qui donnait le PQ gagnant par deux. Le lendemain, dans presse, le PCQ, donc du M, gagnant région de Québec par 12.
1: Ah oui.
0: À l'intérieur d'un 24 heures. C'est quasiment comme l'astrologie.
1: Ben, tu sais, les sondages, moi, on en parle de sondages parce que ça devient une nouvelle, là. Puis j'ai un amour-haine sondage parce que moi, je le prends pour ce que je pense que ce que c'est une tendance. Tu sais, si tu te fies là-dessus, dis, ah, le PQ va gagner, ça va changer la semaine prochaine. Puis pas le dernier de la presse, l'autre d'avant que tu parlais, le léger.
0: Le léger, oui.
1: Déjà, là, la première affaire qui sort, c'est qu'un électeur sur deux, il sait pas.
0: C'est ça.
1: Fait que lui, il t'a dit PQ, mais quand il a demandé des tueurs, pas partout. Je sais pas partout. Fait que, tu sais, ça mène à pas grand-chose. Tu sais, ça mène à... Je t'ai donné un parti parce que tu m'as demandé de nommer un parti, mais je sais pas si je vais voter pour eux autres. Hey, un sur deux, il dit qu'il n'est pas cimenté, il va changer d'idée. Tu sais, fait que c'est...
0: Et le résultat d'un sondage aussi peut influencer des gens qui sont pas informés, qui lisent pas les plateformes.
1: Oh, c'est le côté vicieux.
0: Ça, c'est le côté vicieux. Tu sais, prenons l'exemple. Hey, Duhem, il mène par 12 dans la région de Québec.
1: Je vais pas voter.
0: Il y aura un mouvement, je vais pas voter, ou il y a un mouvement anti-Duhem. Ce que tu as eu dans Arthabasca, ce que tu as eu dans Chauveau également. Hey, il faut pas qu'il passe. Donc, ça crée une drôle de tendance. Puis l'autre affaire, c'est les priorités du monde. J'en reviens pas. La santé, merde. J'en veux pas de campagne sans santé.
1: Ouais, mais c'est drôle.
0: C'est drôle. Oui, mais la CAQ a donné ça à Santé Québec. Fait que Fréchette va dire, allez parler à Santé Québec. On a donné 450 000 piastres à 10 personnes qui siègent sur le board.
1: C'est tout le temps les mêmes priorités. Tu sais, l'environnement est rendu tout le temps 8-9e.
0: Oui.
1: Ça, c'est un constat.
0: Dites-le
1: là
0: à Équitaire.
1: Ben, puis dites-le aux médias, puis dites-le à tout le monde. Là,
0: parce que
1: ben encore là, ça fait longtemps aussi que j'ai fait mon deuil du fait qu'on veut vraiment parler au monde. Là.
0: Oui.
1: Là, c'est devenu une espèce de... média politique, c'est une espèce de spin-around. C'est fait pour spinner des messages, passer des idéologies, le message de la belle-sœur qu'on aime bien, qui travaille à QS, puis de... Whatever, mais... Tu sais, les priorités, d'homme, santé, infrastructure, éducation, finance, c'est toujours ça, là. C'est toujours le top 5 à peu près. Puis tu peux le changer de position un peu, mais ça va toujours rester ça. Et on vote toujours pour la même médiocrité.
0: Ben,
1: toujours. J'haïs le système de santé. Faut s'occuper. C'est ma priorité numéro un, là. Je capote sa santé. M'a voté pour le PQ.
0: Ben oui, c'est ça. Quel est le parti qui représente le plus le changement? Ouais, je comprends son souverainisme. Je comprends que ça représenterait un changement, somme toute, radical. Mais lorsqu'on parle de la gestion des affaires, quel est le parti, et ça, c'est une question dans le sondage de Léger, qui représente le plus le changement?
1: Le PQ?
0: C'est le parti de l'establishment.
1: Mais c'est drôle.
0: C'est le parti du modèle.
1: Moi, c'est rendu, je trouve ça drôle. Ça doit être parce qu'on arrive des vacances, là, puis j'étais encore en mode relax.
0: Mais les gens connaissent pas, les gens sont dans le formol. J'ai peur de Duhem.
1: Ah oui.
0: On a peur. 55% ont peur de Duhem.
1: On a peur ou on est fâché. J'ai peur de perdre mon modèle, de perdre mes acquis puis mes affaires.
0: Exact.
1: Mais je suis fâché après celui qui m'offre le plus de changements. Je suis fâché après celui qui dit, hey, j'ai peut-être une idée. Tu sais, dans ça, t'as quatre personnes qui disent la même affaire sensiblement en changeant des virgules. Là, ça, j'ai peur que quelqu'un touche à mon modèle, mais je veux changer le modèle. Je me vais de bord, le gars, je veux changer le modèle, là, je suis fâché raide. Tu sais, moi, c'est... Tu sais, faire de la radio, je pensais pas que ça allait virer comme ça dans une espèce de tu sais, on fait une analyse sociologique permanente, tu sais, parce qu'on parle au monde, le monde réagisse. Les médias sociaux, je veux pas... Si tu veux revenir au sujet, on peut bien, là, mais moi, les médias sociaux, là, je sais plus quoi faire avec ça. Je... Avant, te souviens-tu, Doom, quand je suis arrivé? Facebook commençait. Facebook, c'était fait pour retrouver de ma tante. Oui. Un c'est élève, je suis allé au primaire avec. Hey, il est là, c'est Antoine!
0: On mettait le nom de l'école.
1: Ben oui!
0: Hey, je l'ai reconnu. Tu sais, tu mettais... je veux être en contact avec les gens qui sont allés à l'école secondaire, les pionniers, mettons.
1: Ouais, ouais. Polyvalente, là, classe en mort.
0: Là, t'avais 32 personnes.
1: Là, le monde s'était tagué, puis on se retrouvait. Oui. Puis, hop, je veux ma tante qui vient d'Ontario. Ah, on se parle à cette heure. T'sais,
0: oui.
1: Là, je, cette semaine, on fait un échange sur l'avortement. Moi, dans l'extrait qui dure, c'est l'intro, là, ça dure 55 minutes. Tu sais, puis on fait deux, trois sujets, puis on jase. Je le mentionne clairement. Moi, je suis pour l'avortement, pour le pro-choix.
0: Oui, oui, c'est ça.
1: Le
0: choix de la femme de décider de son corps.
1: Et là, t'ajoutes un mais, tu sais, des fois, je pense qu'on devrait être capable de débattre de tout, puis d'amener les arguments, puis de, tu sais. Max prend, puis, tu sais, ici, si c'était que de moi, je ferais juste de la radio. Mais je comprends que c'est pas ça la game. Je comprends qu'il faut exister dans l'espace média social.
0: Oui.
1: Puis il faut exister sur YouTube. Puis il faut exister ailleurs que sur les ondes classiques. Puis là, écoute, Max, il met un extrait de 40 secondes. Tu sais, je me fais déboîter.
0: Un extrait de quoi?
1: 400 commentaires sur l'avortement. Où je dis sensiblement... tu sais, j'aimerais savoir où on trace la ligne, c'est où la vie. Bref, je veux pas refaire le débat de l'avortement. Je veux juste parler de la réaction des gens qui prennent même... Non seulement, ils écouteront jamais l'extrait de 50 minutes. Ça, c'est officiel. Mais maintenant, ils écoutent même pas l'extrait de 40 secondes. Mm. Ils vont lire le titre, puis ils vont débarrer, puis ça crache partout, puis c'est du... Tu sais, de l'hystérie totale. Moi, tu sais, cet été, là, je pourrais te montrer, je l'ai pris en capture d'écran, là, ma première semaine de vacances, mon temps d'écran a baissé de 80%. Tu sais, et mon temps de médias sociaux dans cette semaine-là, ça a été 3-4 minutes. Tu sais, je suis pas allé, pas en tout. Maudit que ça m'a fait du bien. Puis là, je retombe là-dedans, puis tu sais, j'adore faire de la radio, mais l'espèce de foire à ciel ouvert, je suis plus capable. Je suis vraiment plus capable, puis je sais pas quoi faire avec ça. Je sais qu'on n'a pas le choix d'être là pour exister. Quelqu'un m'a déjà donné un conseil. Il a dit, toi, tu fais ton segment, là, puis mets ça là, puis va-t'en. Laisse le monde se battre, laisse le monde s'ostiner. Je vois, mais je suis quand même responsable de ce segment-là. T'sais, c'est toujours bien moi qui parle. Les gens parlent de ma... Non, toi, tu fais tes affaires. Puis j'ai de la misère un peu. Je pense que c'est peut-être la bonne solution, mais j'ai de la misère pareil à me dire, je vais lancer ça au chien, puis je m'en vais, moi, tu sais, puis arrachez-vous à la tête. Puis, tu sais, je sais pas quoi. Les médias sociaux m'embêtent énormément. Puis si on peut faire un lien, je pense que ça aide pas la politique non plus.
0: Mais tu sais, je reviens sur les médias sociaux, puis l'ambiance. Tu sais, en cette ère de liberté d'expression, puis tout le monde peut émettre son opinion sur les X de ce monde et les Facebook de ce monde. On est revenu à une ère de... Il y a des sujets tabous, si tu parles de ça. Ben, prenons l'avortement. Prenons cet exemple-là. C'est quand même intéressant, la discussion qui a été amenée par inadvertance par Dumas. Ouais, mais Dumas ne l'a pas amené. C'est quelqu'un qui a déterré.
1: C'est une vieille
0: tweet. Suite à une discussion qu'on a eue dans Mort et Live, où je n'étais même pas impliqué, où c'est Dan versus Dom qui se parlait. T'sais, prenons l'avortement sélectif. Puis j'ai même fait un message Facebook là-dessus la semaine passée. Ça existe, oui, dans certaines communautés, la communauté indienne en Ontario. Ça existe, ça a été documenté par l'Association canadienne médicale qui dénonce le fait que une madame qui est enceinte d'une fille va, dans certains cas, avorter de par toutes sortes de traditions. Parce que, justement,
1: de façon de vivre
0: différente. On a importé au Québec... une succession de traditions religieuses et de...
1: De valeurs culturelles.
0: De valeurs culturelles, il y en a là-dedans, c'est des superstitions.
1: Ah
0: oui, regarde, on a trop de filles dans la famille.
1: Oui, l'excision du clitoris d'homme, il n'y a rien de médical là-dedans.
0: C'est ça, exact. Mais tu ouvres la porte à ça, t'es cancellé. Cette semaine, au Massachusetts, ils ont signé une législation permettant l'avortement jusqu'à la toute fin.
1: Ah oui, je sais, c'est pour ça que j'en parlais, en fait.
0: C'est ça. Mais ça, c'est une nouvelle. Est-ce qu'on peut se poser la question à savoir si...
1: Non!
0: C'est ça! On ne peut pas discuter!
1: T'as dit le mot avortement, t'es gros misogyne.
0: Ça, c'est immature. L'autre exemple que je vais donner, et ça, moi aussi, j'ai déjà passé dans le tordeur, puis toi aussi, cette semaine, t'es passé dans le tordeur. C'est, tu vas aux États-Unis, t'es pas solidaire.
1: Ah, hey, écoute, t'es moi, pas cette solidaire. Semaine, là, puis pour ça, je pense que ça m'a frappé. C'est dès mon retour, j'ai eu deux sujets. Les États-Unis, alors que je suis allé cinq jours à la beach. Hey, j'aurais raconté ça d'homme en 2008, là.
0: Et t'es pas allé en Corée du Nord?
1: Non.
0: J'allais aux États-Unis en auto.
1: Je suis pas allé dans une dictature. Je suis pas allé en Russie. C'est ça. J'allais dans le Maine. À Old Orchard, y a-tu plus québécois comme ville américaine qu'Old Orchard? Oui. Mais là, c'est. Les gens prennent pas le temps d'écouter. Mon point était. C'est ma vie, ça. Moi, je vais faire ce que je veux avec ma vie. Là. Tant que les États-Unis ne veulent pas une dictature communiste ou une espèce de. Puis là, il y en a qui vont me dire c'est déjà ça, puis Trump, c'est un dictateur.
0: Mais faites vos choix! Faites vos choix et décidez de vos destinations.
1: Ah oui.
0: Jamais nous autres, on va juger de la destination de quelqu'un. Si quelqu'un décide d'aller en Abitibi, à Percé, dans l'Ouest canadien, mais faites vos choix.
1: Et je peux le juger. Tu sais, moi, Cuba, je suis jamais allé. Par
0: moi, je suis allé.
1: Toi, t'es allé.
0: Parce que les voyages n'étaient pas chers et on n'avait pas d'argent.
1: Ben voilà. Tu sais, puis moi aussi, j'y ai pensé.
0: 689$ à Holguin, 3 étoiles.
1: Ben oui, puis j'y ai pensé, moi aussi. Là, je l'ai regardé, mais...
0: Puis Irène Brosse avec Serge Chavard, en passant.
1: Ah ouais, à son hôtel.
0: Ouais,
1: l'ambassadeur.
0: Ouais, le sénateur.
1: Ah, le sénateur, ouais, oui, c'est ça. Je pensais que c'était l'ambassadeur. Okay.
0: Non, mais tu sais, c'est son surnom, mais l'hôtel s'appelait El Senador.
1: OK.
0: Le gros cigare, le patent.
1: OK.
0: Ben, il a fait une patinoire de deck.
1: Ah oh, ouais.
0: Oui, RDS était là pour filmer avec, tu sais, le gros caméraman qui est mort.
1: Oui.
0: Je me souviens pas de son
1: nom. Paul.
0: Là. Oui.
1: Paul.
0: Faire une recherche, là.
1: Paul quelque chose, oui, là.
0: Lui, il était là.
1: Ah, il était
0: pour faire une émission spéciale. Il y avait des anciens joueurs de la Ligue nationale. Tout ça. C'était un beau souvenir, ça, parce qu'on était en plus l'hiver.
1: Ouais.
0: Et là, il y avait les matchs du Canadien qui étaient diffusés dans le lobby. Mais on était à Cuba.
1: Ah oui.
0: Ben, c'est ça. Mais, je demande pardon à la nation.
1: Mais Dom, tu sais, toi, là, puis on choisit chacun nos affaires.
0: Oui.
1: Tu sais, il y a du monde qui me disent, moi, je bois pas de vin de tel pays. Tu sais, parce que c'est ma position.
0: Chacun son choix.
1: Exactement. Donc, quelqu'un qui me dit, puis c'est ce que j'essayais de passer dans le message, qui visiblement passe pas parce que sur les médias sociaux, t'es juste face au jugement du peuple. T'sais, là, il est allé aux États, voulez-vous lui arracher la tête? T'sais, c'est ça, ça devient ça, là, une espèce de jugement de base.
0: C'est très tribal.
1: Mais tu sais, moi, que quelqu'un me dit, je suis allé à Cuba l'an passé.
0: Good for him.
1: Tant mieux. Pour
0: c'est
1: toi,
0: ses affaires.
1: On peut jaser. Oui, t'étais au courant, Cuba, c'est une dictature. Là. C'est camouflé un peu sous une espèce de forme de bienveillance, mais c'est pas ça. Là,
0: et le gouvernement communiste est copropriétaire de l'hôtel, mais en majorité. Il est majoritaire dans l'hôtel.
1: Ben, il est.
0: T'as encouragé le régime.
1: Tu ne peux pas avoir un hôtel à toi à Cuba.
0: Non, c'est... pas de
1: propriété privée. Donc, aussitôt que tu rentres sur le lieu de l'hôtel, tu donnes de l'argent à un dictateur.
0: Oui.
1: C'est bon. Mais sais-tu quoi? Toi, tu me dis, ouais, mais 180 la semaine.
0: Ouais, c'est ça.
1: C'est ta raison, elle t'appartient. Moi, je te. Puis j'ai beau me dire, ah, ben, pas moi, moi, j'irai pas. Puis j'ai beau. Les gens peuvent dire, ah, tu l'as jugé, je l'ai jugé. Oui, puis non. J'ai pris une décision consciente. Lui aussi, il sait, il a fait sa décision. Il m'a pas. Tu sais, à moins que quelqu'un me dise, moi, j'envoie des chèques à Fidel, là, tu sais, ou là, je vais te juger un peu plus sévèrement. Mais encore là, je te juge, tu me juges. Mais ça tombe très rapidement sur les médias sociaux dans le « enfant de chienne, mange la main », enfin, souvent avec des photos d'ailleurs qui
0: existent pas. Tu t'es fait grêler, là.
1: Ah, ouais. Gros misogyne.
0: Ben, je comprends pas sur les États-Unis. Je comprends pas.
1: Ben, écoute,
0: je l'écoutais ton récit.
1: J'ai réalisé que la sensibilité... Encore là, peut-être c'est ce qu'il y a de bon des médias sociaux. Là, on peut prendre la température. Donc, j'ai réalisé que c'était un sujet vraiment sensible.
0: Mais c'est très, au Québec, unanimiste et sectaire.
1: Beaucoup.
0: Mouvement de foule. Ouais. Carney, 55% au Québec cette semaine.
1: T'es encore
0: sondages.
1: À fond, là.
0: Ça, d'ailleurs, Carney, j'ai hâte de voir quand sa statue va être déboulonnée. Parce que là, peut-être qu'on aura un deal. On verra lundi, il y aura peut-être une entente de principe.
1: Ouais.
0: Parce que là, c'est quand même grave. L'échéance du 19 à cause du 50% imposé sur tous les produits couverts par l'accord de libre-échange. Donc, c'est vraiment... Et l'économie canadienne est par terre. On va arrêter de se raconter des romances. Il y a juste l'Alberta qui carbure et ça va très bien. Mais sort l'Alberta des données, l'économie canadienne est vraiment à terre. Et lorsqu'on regarde la situation, Carney s'est vraiment traîné les pieds parce que ce qu'on dit, c'est qu'actuellement, Washington, ce qui est jasé, la base de négo, c'était déjà sur la table l'année passée. Carney a juste fait de l'obstruction. Le Brent Carney, quel est-il?
1: Je sais pas.
0: C'est de faire de l'obstruction et de faire du nini. Non, non, non, les Américains.
1: C'est Elbows
0: Les AI, c'est Elbows
1: Up. Je vois juste ça encore, moi.
0: Mais la journée où il y aura un deal, parce que ça va en prendre un, à un moment donné, un deal, est-ce que là, son brand va commencer à s'effriter et il y aura peut-être une éclaircie pour Poilievre?
1: Ben,
0: t'en dis quoi,
1: de ben, ça? Il y a des affaires là-dedans. Carney, pour moi, il y a une partie de son succès qui va demeurer encore à ce jour, pour moi, un mystère. Je sais pas qu'est-ce que le Canadien moyen a vu là-dedans. Moi, je l'ai pas vu. T'sais, moi, j'ai vu un gars qui a pas habité beaucoup au Canada, qui a passé la majeure partie de sa carrière professionnelle en Angleterre, aux États-Unis.
0: Et qui est en Italie actuellement, alors qu'on négocie l'avenir
1: de l'économie. Et qui, en pleine négociation, est allé prendre des vacances avec sa femme en Italie. Donc, il y a une grande partie de Carney, pour moi, qui est le mystère Carney. Puis je l'ai déjà questionné souvent. Je sais pas ce qu'on y trouve. Je ne vois pas, là, la... Ouais, mais as-tu vu son CV? Oui, je l'ai vu, il y a un beau CV. Mais quelle magie a faite dans son CV qui lui donne cette aura-là d'indestructibilité? Ça, je le sais pas.
0: Moussé par l'ONU, Brookfield, Net Zero. Ben, mais le Net Zero, il fera pas.
1: Il signe des affaires, fait des pipelines. Mais encore là, va-t-il vraiment le faire?
0: Oui, c'est ça.
1: Je sais pas qu'est-ce qui est vrai, qu'est-ce qui est pas vrai. Et il y a une grande part de son succès, je pense, qui est attribuable à la haine de Poilievre. Les gens aiment pas Poilievre. Les gens, c'est encore une fois, on revient sur la stigmatisation du brand conservateur. N'importe qui sauf Poilievre. J'aime mieux une dette que Poilievre.
0: Je sais.
1: On tombe là-dedans. Donc, on tombe encore. C'est plate. Donc, on revient encore dans l'émotivité.
0: Oui.
1: Irrationalité. Des Québécois que je comprends pas trop non plus.
0: L'irrationalité. Donc, est-ce à dire que si on remplace Poilievre, tout change?
1: Non. Ben non.
0: À moins que ça soit une Québécoise. Oh!
1: Faudrait trouver un spécimen.
0: Elle est l'une des nôtres.
1: Ouais.
0: Centre-centre.
1: Oui, mais est-ce que là, la droite va se fâcher?
0: Mais là, Radio-Canada va aller la voir. Êtes-vous de droite?
1: Oui.
0: Faut pas qu'elle dise. Oui, mais là, on doit être responsable fiscalement.
1: Mais si elle dit pas... Moi, je suis pragmatique.
0: La Québécoise qui existe pas, qu'on est en train de décrire comme futur chef, là.
1: C'est pour ça que je l'ai mis au féminin, là. Mais je continue ton histoire.
0: Oui.
1: Mettons, elle ne le dit pas. Elle dit, moi, je suis pragmatique. Moi, je suis capable d'être au centre. Mais là, t'as la droite qui va être fâchée. La droite, tu sais, qui, elle, veut que ça coupe vite puis que ça arrive vite. Donc, je ne vois pas. J'ai été... je le savais. Tu sais, des fois, il y a des infos que tu sais, mais que tu te fais faire un refresh puis tu fais, ah oui, c'est vrai, hein, tu sais. Si tu regardes la totalité de l'histoire de la Confédération canadienne, là, je pense que les libéraux ont gouverné. Le chiffre, là, je pense, c'est 75 ou 80 % du temps.
0: C'est le parti de gouvernance.
1: Ils ont été au pouvoir la grande majorité de l'histoire de notre pays. Et là, je pense qu'on vient d'entrer dans un... Hey, là, on va être à trois mandats consécutifs libéraux, les libéraux au pouvoir. Je le vois pas, le bout. Parce que là, encore là, le M. Carney semble flotter sur l'eau à 50 % d'approbation. Il a rien fait.
0: Rien fait.
1: L'économie est à... Tous les indicateurs économiques sont en baisse.
0: Tout.
1: Et on continue d'entendre Carney, il va régler ça. C'est dur à suivre.
0: Et qu'on a parlé dans ton show qui peut faire à peu près n'importe quoi et ça passe. Juste une parenthèse comme ça, Toscane, région habitée par l'un des dirigeants de Brookfield, Bruce Flatt.
1: Ben voilà.
0: Est-il à la maison de Bruce Flatt? CBC, CTV Global commence vraiment à gratter.
1: Ah, il faut.
0: Moi, je suis optimiste. À propos de deux volets. Tu sais, moi, je vais essayer d'injecter un peu de soleil ce matin.
1: Tu vas illuminer ma rentrée.
0: Mais ça commence à égratigner du côté du Canada anglais. Moi, j'écoute des... ça, c'est les mainstream médias.
1: Même CBC?
0: Même CBC.
1: Ah, ouais, OK.
0: Il est parti... Et c'est la Sagouine qui négocie à Washington. J'aurais dû prendre le bois puis l'entendre, comprends-tu? Non, il est tout seul, lui, là-bas. Oh, oui, avec ses négociateurs, je comprends. Mais le boss est parti. Donc, je sens tranquillement un sens critique accru, je vais le dire comme ça, envers Cardi. Mais l'autre affaire...
1: Mais sens-tu de l'amour pour Poliev? Ça, c'est une autre histoire.
0: C'est une autre histoire, mais l'autre volet. Tu sais, quand tu as décrit le Parti libéral comme étant dominant, puis oui, Harper, à un moment donné, a été élu.
1: Ouais.
0: OK, parfait. Regardons les résultats.
1: Hey, avant, Harper, c'était, je pense que c'était Mulroney, là.
0: Et Mulroney, qui était complètement différent loin, parce là. Que c'était une alliance avec les nationalistes.
1: Mais entre chaque règne conservateur, t'as un océan de libéral. Là,
0: mais Mulroney, t'es trop loin.
1: Ouais, restons ouais, okay, Harper.
0: Ça te prend un NPD fort. J'ai quasiment le goût de prendre ma carte du NPD.
1: Mais ils sont tellement saucés.
0: Attends!
1: Ah non, mais je comprends. Attends. Toi, t'as une facilité à être stratégique. Moi, je suis plus québécois.
0: Oui,
1: moi, je me fâche.
0: Non, non, mais moi aussi, je suis fâché. Mais cette semaine, il est arrivé quelque chose qui est presque passé inaperçu. Je sais que la presse, très, très gauchiste, écolo, sont branchés sur ce milieu-là.
1: Ouais.
0: Ils en ont fait quand même une bonne couverture. Équitaire a lancé une grosse campagne anti-Carney. Il vous a floué. Il a fait le contraire. Je ne me souviens pas du slogan, là, mais il a fait le contraire de ce pourquoi il a été élu.
1: Ils n'ont pas tort, là.
0: Oui, mais ça, c'est parfait pour nous autres.
1: Ben oui.
0: Parce que si les gauchistes se réveillent, les écolos, la gang à Guilbeault, Guilbeault est en dessous de ça, là.
1: Ben les gauchistes, les gauchistes qui ont voté pour Carney, c'est honteux, là.
0: Oui, oui, c'est parfait.
1: Moi, j'ai encore des chummés à gauche. Il
0: faut que le NPD grossisse, Jean-Claude.
1: J'ai dit cet été à un de mes chummés, j'ai dit, t'as voté pour Carney.
0: Ben oui.
1: Tu n'es même pas un vrai gauchiste. Il est insulté, ben raide.
0: Ben, c'est pas un gauchiste.
1: C'est pas un gauchiste, regarde, il fait des pipelines. Si tu fais là.
0: Exact. T'as bien fait. Il aurait fallu que tu en rajoutes en disant, regarde, David Lewis, s'il est bon, il y a plus de Français à Chicoutimi, chez Beloé.
1: T'as raison, c'est une bonne stratégie.
0: Il va te présenter, oui.
1: Mais si vous avez des... Un message à tous les auditeurs.
0: Oui,
1: si vous avez des amis gauchistes, poivrez-les que Carney, c'est pas un vrai gauchiste.
0: C'est vrai?
1: Retournez à la maison.
0: Guilbeault est en dessous de ça, la campagne. C'est pas de la conspire.
1: Ben oui, c'est sûr, Guilbeault est en dessous de ça.
0: Équitaire cette semaine.
1: C'est sûr.
0: Il faut que le NPD aille entre 15 et 20. C'est ça,
1: c'est
0: la voie de salut de Poilievre.
1: Absolument.
0: Mais Poilievre doit upgrader, là. Des vidéos de lui qui pompe de la fonte.
1: Ouais,
0: là.
1: Ouais.
0: T'sais, tu vois, Poilievre... Ah, oh, il a levé 45 livres d'une main. 50 livres, 55 livres. Je sais pas, ça mène à quoi, pareil.
1: Ben, je pense qu'il essaie de parler à...
0: Mais il parle à qui?
1: À une certaine frange de la population.
0: Il nous parle ça, nous autres?
1: En forme. Non, moi, il me parle moins. Mais t'sais, ouais, mais... Poilievre a toujours eu un problème d'image.
0: Oui. Oh,
1: c'est
0: au-delà des lunettes.
1: Comme Harper, d'ailleurs. C'était un peu le... Ben, sais-tu quoi? Je pense que c'était pas mauvais, ces lunettes. Ça lui donnait un petit côté
0: on
1: plus fragile. Moi, je ramène les lunettes.
0: Même s'il n'y a pas de vue dedans.
1: Moi, je le voyais se lever. Il avait l'air d'un espèce de nerd.
0: Oui,
1: mais avec une grosse voix.
0: Un genre de Robert Bourassa, mais plus autoritaire.
1: Oui, oui. J'haïssais pas le petit look intello lunettes. Je pense que ça lui donnait le côté givré puis le côté sérieux.
0: C'est toi qui as la grosse voix entre toi puis moi. Limite le don, ouais, Poilievre. Ça pourrait faire quoi, mettons, qu'il se lève?
1: Ça prend un bon maison avec un bon vie.
0: Bâtir le Canada.
1: Bâtir une bonne maison dans une belle vie, dans un bon pays.
0: C'est très bon. Jean-Claude, merci.
1: Blasé.
0: Bon jeudi.
1: On a même peut-être parlé de Christine Fréchette.
0: Ça te tend-tu?
1: Bon, non, mais écoute, pas nécessaire. Là,
0: elle, a fait, elle a fait deux comités,
1: non,
0: là,
1: mais là...
0: dont le deuxième comité avec l'UPA. Qu'est-ce que tu veux qu'ils fassent?
1: Non, mais.
0: Ah, nous autres, on est contre l'abolition de la gestion de l'offre. Mais
1: Christine
0: est en
1: panique, là.
0: Oui.
1: Parce que là, les sondages, on en prend, on en laisse, mais la tendance nous dit qu'il n'y a plus de montée de la CAQ, là. Donc là, elle essaie de faire du Carney. Elle essaie de faire du Carney depuis le début, là.
0: La poignée de main à Macron.
1: Ben oui.
0: Macron n'a jamais su à qui il donnait la main.
1: Non. c'est qui la dame, là?
0: C'est juste de bien positionner caméraman, puis comme de fait, elle est dans
1: peu. Et là, elle va essayer le tout pour le do, c'est-à-dire, elle va essayer d'allumer nos frustrés. Déjà, moi, j'ai dit, Mme Fréchette, on n'a pas besoin de ça, là. Les gens, moi, je l'ai vu cette semaine en parlant des États-Unis, les gens sont déjà assez primés, là, sur les Américains. Là, elle fait un comité de crise. Tu sais, tout est dans le langage, c'est tout des firmes de com.
0: Il y en a deux.
1: Là. De crise.
0: Oui, il y en a deux.
1: Alors que le
0: Dont
1: Québec...
0: Le deuxième, c'est les fermiers.
1: C'est un, c'est les industriels, puis l'autre, c'est les agriculteurs.
0: C'est juste un show de boucan.
1: Mais elle n'est pas à la table.
0: Non, c'est le fédéral qui mène.
1: On en regarde en bas, là, puis on regarde le fédéral négocier présentement. Là. La cellule
0: c'est
1: de crise...
0: C'est une crypto-péquiste. On n'est pas un pays...
1: On sait pas c'est quoi le deal. Une crise de quoi?
0: Ah, puis j'ai... Puis il y avait un Vox Pop, justement, LCN. Ah, elle s'occupe, elle est forte. Hein? Moi, c'est une femme forte, on en a besoin. On en a besoin. C'est une femme forte. Mais ça fonctionne. Quand tu regardes...
1: J'aime mieux une crise que du M.
0: Quand tu regardes les sondages, qui appuie le plus le PQ et la CAQ? Boomerland.
1: Ben oui.
0: Boomerland.
1: Mais on dit plus la CAQ, donc.
0: Je sais, ouais, c'est
1: l'équipe,
0: vrai.
1: L'équipe Christine Fréchette.
0: Et en terminant, et je sais qu'il y a beaucoup de boomers qui nous écoutent, les boomers X, on vous adore et tout, mais je suis allé au Costco cette semaine, j'en ai même pas parlé encore, là je t'en parle à toi. S'il vous plaît, arrêtez de taponner les fruits. Hey, j'ai vu du taponnage de fraises. Il y a même un qui a ouvert un casso de raisins. Oh. Tu sais, des beaux gros raisins ontariens, là.
1: Taponne le paquet, pas le fruit.
0: Il l'a ouvert, clic, clic, devant moi. Il est pas gêné, là. Il est seul au monde. Mais, il regardait ça, la grappe, il tassait la grappe, il allait boire. Merde, s'il vous plaît.
1: Chaque raisin, hein.
0: S'il vous
1: plaît.
0: Il veut
1: voir la vitalité de chaque fruit qu'il achète dans son
0: corps. Le taponnage de fraises, 88-670-9098. Est-ce que je dis vrai ou je dis faux?
1: Ça taponne en masse.
0: Oui.
1: Ah, ça taponne.
0: Je pense que oui.
1: Ah, je pense que oui. C'est une belle conclusion, ça.
0: Merci beaucoup. Hey, merci. Hey, très courte pause. Et après. Ben c'est la Légion de Morey Live.
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6: Ouais, bon, on ouvre les lignes, les Tanguy. Êtes-vous un Tanguy? Est-ce que vous habitez encore chez vos parents, vous avez 30 ans, puis vous voulez ramasser 1 million pour vous acheter un château à Versailles? Hein, c'est ça aussi, hein. J'avais entendu parler de ça, moi. Quelqu'un qui dit...
1: un
6: moi,
1: château?
6: Ben, quelqu'un veut s'acheter une maison d'1 million. Là, finalement, il est parti en appartement, est en couple, puis il a eu un enfant, hein, puis là, ils ont acheté une petite maison à Sainte-Brigitte-de-Laval. Donc, tout est beau, tout va bien. Hein? Donc, on veut vous entendre là-dessus. Est-ce que êtes-vous de parents d'enfants qui sont revenus à la maison ou qui sont venus puis sont repartis?
7: Bien, c'est parce qu'il y a eu comme un changement, on dirait, de vision par rapport à ça dans les dernières années. Pourquoi je dis ça? Parce que avant, on présentait ça comme un problème de société. Des jeunes qui partent pas chez leurs parents, puis des parents qui sont frustrés de ça, des jeunes qui sont frustrés aussi. Mais maintenant, tu vois, dans le Journal de Montréal, c'était dans la section finances personnelles,
6: oui.
7: Cette affaire-là.
6: Oui, oui.
7: C'est comme, dans le fond, le fait d'être chez ses parents est présenté maintenant comme une genre de stratégie financière. Et t'as de plus en plus de gens qui disent ça, ben là, franchement, ma fille à 28, je suis pas pour la mettre dehors, eh bien mieux de rester ici puis d'accumuler son argent pour s'acheter une maison. Mais c'est comme si l'étape de transition... Tu sais, moi, je suis parti chez mes parents à 19. J'étais au cégep.
6: On partait en gang, là, c'est
7: on
6: ça?
7: On partait, ouais. Puis j'ai eu deux colocs. Là. Même maintenant, on était rendu trois. Ouais. Il y en a la blonde d'un des gars qui est arrivé. Puis, tu sais, j'avais trois colocs. Là. Puis c'était normal, c'était comme ça. Puis on se splittait ça à gang. Là.
6: Mais si vous êtes un jeune, tu sais, vous voulez nous témoigner de votre passé, votre vécu. Parce qu'il y a des jeunes qui partent. Moi, mon Flo, il a 19 ans, là, il est au cégep. Là, il m'est arrivé avec ça il y a quelques semaines. Hey, j'aimerais ça partir en appartement. Je dis, ouais, mais là, attends une minute, là t'as-tu pensé, là, tu travailles, t'as un petit boulot, tu fais pas un gros salaire, t'es un étudiant. Là, j'ai dit, là, c'est peut-être la misère, tu peux rester chez tes parents le plus loin, longtemps possible pour essayer peut-être de te bâtir un capital puis partir au bon moment. C'est sûr que moi, tout, là, j'ai resté chez mes parents jusqu'à l'université. Là. J'ai attendu à ma dernière année d'université. Je suis parti vivre avec ma blonde.
7: Mais un auditeur, je sais pas si c'est une dame ou un homme qui nous écrit, là, mais qui a un très bon point, il dit, tu sais, les parents, dans le fond, c'est pas... tes parents, c'est pas des gens que t'es supposé d'abuser, là, tu sais, financièrement.
6: Non, fait qu'il
7: dit,
6: mais non.
7: Moi, mon garçon a demeuré avec moi jusqu'à 27 ans. Il payait la facture d'électricité comme loyer et on séparait les dépenses de bouffe un tiers, deux tiers pour moi. Tu peux avoir quand même un arrangement aussi. Parce que, tu sais, moi, je trouve que maintenant, il y a quelque chose qui n'est pas fair. T'as 34, tu vis chez tes parents, tu ne contribues à rien.
6: Là. Ah non, mais ça moi, je le mets dehors. Puis c'est sûr que si tu reviens à la maison, puis tu travailles, t'as un job, là, t'es vraiment placé, là, t'as fini tes études ou encore t'es dans un domaine où tu fais de l'argent, ben là, à un moment donné, moi, je vais peut-être te charger une pension, là, pour envoyer un signal aussi que, tu sais, je veux dire, t'es pas abonné chez nous jusqu'à vitam aeternam, là, tu sais, je comprends, on peut t'aider. Moi, je vais t'aider pour si tu veux t'acheter une première maison, mais tu chargerais-tu un loyer à ton enfant qui a 30 ans, qui travaille,
7: ben, 30 ans,
6: et,
7: oui,
6: qui a revenu 70 000 par année, je suppose 60 000, mais qui se dit, ben là, j'irai pas en appartement parce que ça coûte trop cher, je vais me séparer.
7: Ben, quoi, au minimum, tu payes ta bouffe, là.
6: Ben, au minimum.
7: Au gros minimum. Là. Puis tu vois, c'était une dame juste avant, Sylvie aussi, qui nous écrit. Un vrai Tanguy, pour moi, c'est quelqu'un qui est lâche, qui ne contribue pas à la maison, qui travaille pas et profite de ses parents. Ben, oui, c'est pas mal ça qui ressort dans les auditeurs, là, c'est qu'ils disent, ça me dérange pas tant que le jeune reste, mais contribue. Là.
6: Ben oui, mais c'est sûr.
7: Si t'es un poids dans la maison, tu sais, à un moment donné, c'est ça qui devient lourd. Si la personne, si l'enfant contribue à rien. Martin.
6: Mais le fait aussi d'avoir un appartement. Attends, là, t'es en appartement, là, tu viens de quitter le nid. Mais il va falloir que tu trouves du cash aussi. Donc, il va falloir que tu sois productif, là. Faut pas t'attendre que peut-être l'argent va te tomber dessus, là. Il y a peut-être le fait que tu dis, on va y aller, je vais peut-être faire un risque, je vais partir une business, je vais travailler, je vais peut-être aller travailler dans une autre ville, une autre province pour essayer d'améliorer mon sort.
7: On a quelqu'un en ligne.
6: Ouais.
7: Oui, allô, Radio X.
6: Bon, on vous écoute. Oui, allô.
7: Oui, allô.
6: Non, je pense que ça a raccroché. Ouais, ça a raccroché.
7: Ça a raccroché. Ouais. Il nous rappellera.
6: Ouais, c'est ça. Donc, tu sais, moi, je suis parti, là, honnêtement, moi, là, je sortais de l'université ici, je suis allé à l'université Laval. J'étudiais en communication, j'étais en journalisme, presse écrite. Au Soleil, il avait passé une entrevue, il cherchait 10 journalistes, il y a eu à peu près 5000 demandes d'emploi. J'étais allé passer les tests. Moi, je suis à l'université, là, je ne suis pas journaliste. Là, moi, je suis parti travailler, Frank, en Nouvelle-Écosse, dans un journal en Nouvelle-Écosse. J'ai été faire mes classes là-bas, je suis devenu rédacteur en chef d'un journal là-bas. Après ça, je suis parti à l'Acadie Nouvelle au Nouveau-Brunswick. J'ai fait là 2 ans dans un quotidien. Quand je suis revenu à Québec, j'allais porter mon CV au Soleil, ils m'ont pris tout de suite. Ils ont dit, hey, t'as travaillé dans un quotidien, ils venaient d'avoir les attentats du 11 septembre. Il y avait besoin de journalistes. Ils ont dit, viens, attends, on va faire du pupitre. J'avais fait du pupitre. Tu fais des titres, puis t'arranges les fautes, puis tu mets la mise en page. Mais, tu sais, j'étais pas allé à l'extérieur travailler, puis c'était, quoi, j'étais payé 25 000 piastres à l'époque, là. C'était ça. Tu commençais à 25 000.
7: C'est ça. Tu commençais au.
6: Faut commencer en bas de l'échelle, puis, oui, pas des grosses payes, puis j'étais avec ma blonde, puis, faites mon chemin.
7: Exact. Oui, allô, Radio X.
6: Ouais, on vous écoute.
8: Oui, bonjour.
6: Allez-y.
7: Oui, vous, c'est quoi votre situation?
8: Moi, ma fille, elle voulait revenir chez moi à 26 ans.
7: Okay.
8: Là, elle me disait, je vais retourner aux études. Bon, ben, j'ai dit, je suis bien d'accord, je suis prêt à t'aider.
6: Ouais.
8: Je viens loin en logement. Puis là, je lui ai dit, si tu réussis bien tes études...
6: Je te rembourse?
8: Je te rembourse.
6: C'est bon, ça.
8: Il m'a vous dire, elle a réussi, elle a fait son université en temps requis.
6: Ah, mais c'est ça, c'est une bonne stratégie, je pense, aussi.
7: Ben là, c'est que si tu fais ça, t'aides ton enfant, tu fais pas juste le materner, là.
8: Non, ben, c'est ça. Autonome, elle s'arrangeait, puis elle travaillait au Saint-Hubert les fins de semaine, puis elle était heureuse. Puis elle était libre, elle rentrait pas à 4h, 5h du matin chez moi, là, elle rentrait chez vous.
6: Ben non, elle était disciplinée, là.
7: Très bon, merci beaucoup.
6: Merci.
8: C'est bien, au revoir.
6: Ah, ça, c'est une bonne stratégie.
7: Oui, allô, Radio X, c'est à vous.
6: Oui, on vous écoute.
9: Bonjour.
7: Bonjour.
6: Allez-y.
9: Je trouve ça intéressant, pareil, parce que c'est vrai qu'aujourd'hui, moi, je comprends, quand j'ai 45 ans, les enfants qui foutent rien dans une maison, là, même rendu à 18 ans, c'est lourd.
6: Mais il y en a, hein?
9: Alors, il y en a plus qu'on pense. Quand t'arrives le soir, là, puis que toute la vaisselle est le bordel, ou ben donc... Mais quand c'est l'inverse, que la personne contribue puis tout ça, puis à ce temps, moi, si je rebâtirais une maison parce que je me suis séparé, je me ferais une maison, comme on dit ça, donc...
7: Bigénérationnelle?
9: Exactement. Parce que dans le fond, ça fera un revenu de plus, puis ça peut aider, tu n'es pas obligé de charger, tu peux l'aider, ton jeune. Mais c'est rendu compliqué. Hey, moi, quand je regarde des loyers à 18, 1900, 2000 piastres,
6: ouais.
9: on est en bourse, là, les amis, là.
6: Ah, c'est fou, raide, là, c'est 2000-2500 ici à Québec, là.
9: Ben oui, mais tu sais, c'est comprenable. Puis moi, je suis parti très jeune, puis mon père dit, t'es sûr, tu pourrais pas rester un peu plus longtemps. Je suis parti à 19 ans, moi, là.
6: Exact.
7: Pourquoi vous êtes parti à 19, vous vouliez votre liberté?
9: Ouais. Mais c'était comme ça.
7: Ben oui, ben, garde...
6: Mais il y avait des appartements. Moi, je me souviens, Limoilou,
9: ben
6: là.
9: Oui. 400 piastres.
6: C'est la rue Boisclair, un gros 4,5 avec ma blonde, c'était 425 piastres.
7: Ben oui, j'ai resté, moi, on a resté trois gars dans un 5,5 à 600 piastres. C'est pas cher par mois.
9: On gagnait peut-être un petit peu moins, mais pas tant.
6: Vendez vide pour payer le loyer.
7: Exact.
9: Bon, mais c'est ça. Fait que, mais c'est vrai, par exemple, les profiteurs, tu vois, du monde à 40 quelques années, là, puis que.
6: Ben là, t'as un phénomène aussi, là, tu sais, on parlait de finances personnelles, là.
7: Ouais.
6: Mais t'as un phénomène de, comment ils appellent ça, là, les gens qui prennent leur retraite à 45 ans, là. Il faut ça passer, là.
7: Oh, oui.
6: Il y a ça aussi, là. Donc,
9: 45 ans, puis ils restent chez maman, puis
6: papa. Ben, ils vont étirer, là. Non, non, mais je veux dire, ils vont étirer, les autres, là. Ils vont travailler, maintenant, ils vont gagner 70 000, 80 000. Ils vont payer une petite pension, ou peut-être pas chez les parents, puis ils vont rester jusqu'à 30, 35 ans, partent en appartement 10 ans, 15 ans, puis là, ils économisent un certain pactole, là. Ils appellent ça des frugalistes, 5 ans, là.

0: 37. Mais des fois, on pose pas les questions derrière tout ça.
1: Ben non, ben non.
0: Parce que là, tu dis, écoute, là, tu sors-tu? Tu vas-tu au resto? T'as-tu une vie? Ils ont pas d'enfants? Ils vont tout prendre free, là. Tout ce qui est free, ils ramassent tout free, là.
1: Ben oui, ben oui. On en prend peut-être un autre. Oui, allô, êtes-vous un tanguy? Si oui, pourquoi?
0: Ouais.
2: Non.
1: Non? OK, parfait.
2: J'ai appelé hier soir pour le même sujet.
1: OK.
2: Puis, tu sais, je pense qu'aujourd'hui, c'est pas les enfants qui sont en faute, mais notre société puis les adultes, les parents qui sont en arrière, qui chevauchent.
0: C'est-à-dire les parents hélicoptères?
2: Ah oui. Tu sais, moi, des fois, je me dis, je suis sortie à 18 ans des services sociaux, j'ai rien eu. J'ai absolument rien eu. Ils te donnent un chèque de BS, puis tu te débrouilles. Puis, je pense que c'est la plus belle chose qu'on m'a donnée dans la vie, c'est d'être obligée d'avoir volé de mes propres ailes. Je ferai pas ça à mes enfants. Par contre, ce que je veux qu'elles apprennent, surtout que c'est des jeunes filles, c'est de dépendre de personne et d'être capable de se débrouiller seule. Parce qu'un jour, on part, nous autres aussi, là.
0: Oui, oui, exactement.
2: On reste pas, là. Fait que tu sais jamais quand est-ce qu'il part. Fait qu'il faut, je pense que notre rôle de parent, c'est pas d'être leur chum, leurs amis, puis de faire en sorte qu'ils aient tout ce qu'ils veulent dans la vie, mais de faire en sorte qu'ils puissent être capables d'avoir ce qu'ils ont besoin dans la vie.
1: Non, les préparer à la vie adulte.
0: Ben, on les aide pas, si on les torche, puis on leur fait rien faire dans la maison, là, parce qu'à un moment donné, eux autres, ils vont arriver dans la vraie vie, puis là, ils vont faire de l'anxiété, hein, l'anxiété de performance, puis là, ben ils vont trouver ça tough.
2: Mais c'est juste à regarder les émissions, là, mettons, là, de jeunes là, qui consomment ces affaires-là ou qui ont pris trop de poids, ce que tu vois comme phénomène, c'est le parent qui est en arrière. Je veux l'aider, non, tu l'aides pas là, en ce moment là, à lui donner de l'argent pour aller consommer ou pour manger ou pour... À un moment donné, tu te dois, je pense, un peu comme les oiseaux, de botter le cul de ton oiseau puis de dire, regarde, vole de tes propres ailes, je t'aime. En fait, souvent, ce qu'on dit, c'est te dire non, te mettre un stop, c'est de te dire que je t'aime.
0: Voilà. Non, non, c'est pas nos chums. Là. Nos enfants, c'est pas nos amis. Là. On élève des citoyens, puis on essaie de les rendre les plus autonomes possibles. Hey, merci beaucoup.
2: De rien.
1: Merci d'avoir appelé. Voilà. Hey, le texto est en feu.
0: Bon, Pierre, ça a pris du temps à partir, puis là, c'est tout en
1: main. Ouais, c'est ça. Ben là, écoute, il y a beaucoup de gens qui témoignent. Il y a quelqu'un qui dit qu'en Europe, on est peut-être en retard un peu sur la tendance sociale, parce que la personne dit, j'ai vécu en Europe, la plupart des jeunes étaient à la maison jusqu'à 30 ans et donnaient de l'argent pour la nourriture, les dépenses. Bon. Parce que en Europe, ben, le prix de l'immobilier a explosé bien avant ici.
0: À Paris, t'as des apparts à 1 million. Là.
1: Ben, c'est ça.
0: 1 million d'euros. 1 million, c'est la base. Là. Mais c'est sûr que ben, le film Tanguy, à la base, ça venait de France, hein?
1: Oui, exact.
0: C'était des Français, fait donc.
1: C'est ça. Il y a beaucoup de gens qui témoignent, des jeunes aussi qui disent que j'ai 25, je travaille, mais j'ai pas les moyens d'avoir un appartement seul. Mais ça aussi, c'est notre autre sujet, la solitude. Les gens sont de plus en plus solitaires, moins de relations sociales. Tu sais, moi, quand je suis arrivé pour partir en appart, des colocs potentiels, j'en avais 10. Là. N'importe quel chum. Ah ouais, moi, si je
0: veux. Ah ouais, mais là, tu te ramasses à des rap avec un croche, là.
1: T'arrivais à beaucoup de gens.
0: Non, mais moi, je serais parti avec du monde en appart, mais là, j'aurais jamais passé mon secondaire.
1: Ouais. C'est sûr.
0: Voilà, hey, ça fait le tour, super intéressant. Après la pause, Jordan débarque, les Blue Jays, les Capitals, le Canadien. Regarde, ça n'arrête pas. On revient après la pause.
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6: 13h10. Quand on prépare la saison radio, on regarde qu'est-ce qu'on garde, puis on regarde ce qu'on veut. On veut changer, puis on se fait une proposition pour une liste de noms. Pour savoir qui pourrait intervenir. Et il y a quelqu'un qui en avait parlé, puis j'avais beaucoup aimé. D'ailleurs, j'aime beaucoup son approche. J'aime beaucoup la façon dont il écrit. Ça, j'y ai déjà dit, puis je veux pas le gêner. Et on l'a communiqué avec lui. Puis Max, il me dit, « Ouais, je pense qu'il y a quelque chose qui pourrait être possible. » Et ça s'est matérialisé, tout ça. Donc, à tous les jeudis, on va recevoir en chroniqueur Christian Rioux, qui est encore chroniqueur, d'ailleurs, depuis plus de 30 ans, que vous pouvez lire dans le Journal de Montréal, Journal de Québec, que vous avez lu longtemps dans Le Devoir, et qui est en face de moi. Il s'est même déplacé à la station pour sa première chronique. Monsieur Rioux, bonjour.
7: Bonjour.
0: C'est un plaisir.
6: Ben, bienvenue, bienvenue. J'ai hâte d'échanger, puis on en parlait justement pendant la pause. Je sais aussi que tu partages ton temps entre le Québec et l'Europe et la France.
0: Je suis souvent là-bas qu'ici, mais l'été, je suis assez souvent ici.
6: Tu

0: Faire ton tour d'ailleurs tu me disais dans un endroit où ta famille est d'origine de la terre que tu as achetée. Le
1: bas du fleuve.
0: Dans le bas du fleuve.
1: Simon de Rimouski.
0: Un ancêtre qui était seigneur d'ailleurs. Donc
1: oui,
0: déjà dans la noblesse, ça fesse. Ah. On part raide. On va jaser de DI. C'est un texte que tu as écrit. Est-ce que ça c'est ton blog?
1: Oui,
0: c'est ton blog personnel. D'ailleurs, où est-ce qu'on peut lire tes textes personnels comme ça?
1: C'est sur Substack. C'est christianrioux.substack.
0: Voilà, vous allez trouver. Tu nous racontes l'histoire de l'affaire Jason Hardy, qui est un Anglais. Mais avant de raconter l'histoire dans le détail, jason de DI, parce que c'est une histoire qui concerne le DI. Ça, c'est l'inclusion, les quotas. D'ailleurs, je disais, puis je me trompais, parce que je pensais que l'Europe était fort sur le DI, puis tu m'as corrigé immédiatement. T'as dit non, pas tout à fait. Ouais. Moi, je sais que ça vient de la côte ouest américaine. Mm-hmm. Entre autres, l'histoire fascinante de l'Université d'Evergreen qui a fait jaser énormément. Mais tu me disais que même ici, on est assez fort là-dessus. Là.
1: Oui, oui. Le DI, en fait, égalité, diversité,
0: inclusion,
1: là, c'est des programmes qui visent à diversifier sur le plan ethnique, là, puis sur le plan racial, le personnel, là, soit de grandes entreprises, soit dans les universités. C'est très fort dans les universités.
0: Disons-le, c'est des quotas, carrément.
1: C'est des quotas, oui. Je pense qu'on peut dire ça, c'est des quotas. C'est très, très fort aux États-Unis, c'est très fort, c'est fort au Québec aussi,
0: c'est
1: et
0: vrai.
1: Ça arrive en Europe.
0: Okay.
1: Ça arrive, et justement, c'est pour ça que je pose la question, un peu le débat, parce que le débat est très fort là-bas, justement. Sur ces questions-là, parce que ça heurte un peu les habitudes, les façons de fonctionner. Est-ce que la race, est-ce que l'ethnie doit devenir un critère d'embauche? Et pas seulement l'excellence ou les qualifications.
0: Ce qui me fascine, c'est qu'on n'ait pas eu ces débats-là ici. Ça me fascine.
1: Ça, vous avez raison. Ça, c'est vrai.
0: Est-ce que j'ai raison en général? Puis moi, je suis ici, puis je vis ici, mais j'aime beaucoup lire les journaux d'ailleurs, lire la presse. Même juste, des fois, tu lis les journaux canadiens-anglais, puis tu vois une certaine forme de différence culturelle, différence aussi dans le sens de l'information, dans qu'est-ce qu'on doit raconter. À toutes les fois, je suis un peu ébranlé du fait qu'au Québec, on ne débat pas beaucoup. Puis tu passes beaucoup de temps en France. Je l'entends aussi de la bouche de Mathieu Bocoté, qui passe aussi beaucoup de temps en France. Mmh. En France, quand vous regardez les shows de plateau, tu sais, les shows là avec des invités face à face, tu te dis, faut pas qu'il y ait un couteau qui traîne, ça va finir en meurtre. Mais des fois, ça va peut-être loin, mais ça débat.
1: Ça débat en France en particulier, ça débat pas à peu près. C'est une vieille tradition. La France, je pense... La France aurait éclaté s'il n'y avait pas des débats.
0: Oui.
1: Ça a commencé il y a longtemps, au 18e siècle, il y avait des salons. Hein? Les dames réunissaient les gens avec des opinions différentes, puis ils faisaient débattre.
0: Ça donnait un spectacle ou quoi? Ça les divertissait?
1: C'est un plaisir de l'esprit, c'est un plaisir de parler, c'est un plaisir de l'élocution, de se contredire. Mais
0: on n'a pas ce plaisir. Moi, je trouve ça plaisant.
1: On a de la difficulté ici. Des fois, les Français, je dirais, ils chicanent trop, puis ils s'ostinent trop. Mais nous, on a un peu de misère avec ça, pour une sorte de consensus, des fois, qui est lourd, je trouve, à porter. Là, il y a quelqu'un qui disait tout à l'heure que quand le troupeau part d'un bord, tout le monde suit.
0: Oui,
1: mais c'est un peu comme ça dans le débat au Québec. Là, c'est très souvent comme ça. Puis je pourrais nommer des tas de sujets qui au Québec se font, mais sans débat. Ben, le DI, on n'en débat pas. L'affaire de Jason Hardy, dont on va parler plus tard, ou à l'instant, cette affaire-là, j'ai pas vu. Ça éclate partout. Il y a eu des articles en France, il y a eu des articles au Royaume-Uni, évidemment, parce que c'est là que ça se passe. Il y a eu des articles aux États-Unis, il n'y en a pas eu un au Québec. Oui, il y en a eu un, je pense. Il y a eu une dépêche de France Presse qui a été publiée au Québec.
0: Mais personne s'intéresse à
1: non,
0: ça.
1: Personne,
0: mais parce qu'ici, c'est notre réalité. Quand j'ai lu ton texte, j'ai eu en tête une histoire de la fosse, puis là j'ai pas le nom qui me revient, mais la fosse autochtone qui s'est inventée du sang amérindien et qui avait eu des prix, puis qui avait réussi à avoir des postes quand même prestigieux au gouvernement. On l'a traité comme une nouvelle, mais comme un fait divers. Tu sais, ça a pas fait de vagues. Et ça m'a fait penser à ce cas-là, puis on peut plonger dans le cas de Jason Hardy. Qui est-il et c'est quoi le... Parce que là, tu me dis, en Angleterre, là, c'est la nouvelle.
1: Tout le monde en parle, c'est dans tous les journaux. Tout le monde a une opinion sur ça. Jason Hardy, c'était une vedette, là, une vraie vedette du milieu universitaire au Royaume-Uni. C'est un gars qui a été engagé à 37 ans à l'université Cambridge.
0: Cambridge, pour savoir, c'est prestigieux.
1: C'est le top. Là.
0: C'est Oxford, oui, Cambridge.
1: Oui, c'est ça. Puis c'est comme Harvard un peu aux États-Unis. 37 ans, c'est jeune pour entrer à Cambridge, pour le dire. Et ça a été le premier noir qui a été engagé à Cambridge. Alors, c'est devenu une vedette. Il y a eu des articles partout. Il y en a eu au Québec, d'ailleurs. En faisant une revue de presse, j'en ai vu il y a 3 ans.
0: Sur le bon côté de l'histoire. Là,
1: oui, juste sur le bon côté de l'histoire.
0: Arrive, le mauvais
1: côté,
0: quelle belle histoire.
1: Oui, le mauvais côté, on attend encore. Mais donc, il y a eu des articles partout. C'était une vraie vedette. C'était, d'ailleurs, il était à la télé et tout ça. Et je dirais avec raison, parce que quand on regarde son curriculum, on s'aperçoit que le gars, il vient d'une famille de Ghanéens, 4 enfants.
0: Il aurait
1: été déclaré autiste à l'âge de 3 ans. Il a été muet. Il a commencé à parler à l'âge de 11 ans.
0: Ben oui.
1: Et il a appris à lire et à écrire à 18 ans.
0: Et 20 ans plus tard, il est prof à Cambridge.
1: Exactement. Alors, vous imaginez que c'est un petit génie. Il obtient d'abord un diplôme en éducation. C'est ça, éducation, spécialisée en éducation physique. Ensuite, il fait tranquillement des universités parmi les plus prestigieuses et il se retrouve à Cambridge, vedette, tout ça. C'est quelqu'un qu'on voyait à la télévision, c'est quelqu'un qui faisait des marathons, c'est quelqu'un qui a porté la flamme olympique au moment des Jeux olympiques à Londres.
0: Oui.
1: À Londres, c'est une des photos les plus connues de lui. Alors, c'était vraiment le petit génie, l'image de la diversité au Royaume-Uni.
0: Un exemple à suivre. Oui,
1: et tout ça. Tout ça, il y a 5 jours, c'est effondré.
0: Et quand tu dis tout ça, c'est presque tout ça. Là.
1: Ah oui, c'est tout ça, c'est effondré. On a compris qu'il avait plagié une grande partie de sa thèse de doctorat. Plagié les textes d'une autre étudiante qui avait repris à peu près 180 paragraphes à peu près.
0: Wow!
1: Qui ont été repris. Il y a un journaliste qui en a fait un texte d'à peu près 80 pages là, expliquant tout ce qu'il avait plagié. Il a raconté n'importe quoi sur son curriculum. Il a dit qu'il était professeur invité dans certaines universités. Les universités ne l'avaient jamais vu.
0: Dès que quelqu'un a enquêté, il est tombé sur une roche après l'autre.
1: Une après l'autre. Le gars disait qu'il avait fait 30 marathons, je pense,
0: oui,
1: en 35
0: 30,
1: jours.
0: Exactement. 30 marathons en 35 jours.
1: Ça n'avait aucun sens. Les données de ses recherches, on peut vraiment les questionner. C'est des entrevues pas très nombreuses et pas très approfondies. Donc, l'ensemble presque de son curriculum, c'est tout à coup...
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0: 6 heures, ben oui, toi, 6 heures. Jour de paye. J'en ai une qui est debout de sa chaise. Bonjour, Mme Paré.
1: Bonjour, M. Boissonneau.
0: T'es couché tard hier?
1: Moi, un petit peu plus tard qu'à l'habitude, mais quand même, pas si tard que ça.
0: T'es allé voir Abba?
1: Oui!
0: Et as-tu aboté?
1: C'était magnifique. Parfait. J'ai adoré.
0: T'étais accompagnée de Mélanie Trudel?
1: Oui.
0: As-tu bien été?
1: Très bien été. On s'est même acheté des gilets.
0: Ah ouais?
1: Ouais.
0: Deux gilets?
1: Oui.
0: OK.
1: On est pareil, on est des twins.
0: Vous êtes...
1: des jumelles.
0: Non, comment est-ce que mes filles disent ça, là? Hein? Vous êtes matching.
1: Ouais, on match.
0: Vous êtes matching.
1: Ouais.
0: Ouais. Eh bien, bienvenue dans ce Carbo Show, édition du jeudi, la dernière pour moi cette semaine. Oui, jeudi 13 août. Faites beau, hein? C'est le fun.
1: Mm.
0: Très mauvaise nouvelle pour les gens de Sainte-Anne-de-Beaupré au Rodéo MSA, l'exposition Nes Custom. Je déclare forfait. Mon Dodge Coronet RT 1967 Eco.
1: Ben non.
0: Ah oui.
1: Qu'est-ce qui s'est passé?
0: Et un radiateur est lâché. Puis je ne suis pas capable d'avoir de pièces avant minimum mardi. Moi, j'avais deux shows en fin de semaine.
1: Oh,
0: je misais beaucoup
1: non.
0: là-dessus. Ouais. J'avais Saint-Anne-de-Beaupré samedi. Mais je vais aller faire un tour en spectateur quand même. Là. Donc, on va quand même y aller. Puis Sainte-Marie dimanche. Sainte-Marie de Beauce.
1: Mais tu me parles d'une mauvaise nouvelle,
0: ça? Ouais, mais ça arrive, hein, quand faut que tu mettes ton cerveau en 1967. Mais je suis pas patient. Je suis pas sérieux, je suis pas patient. J'y passais pas, je vais dire un juron, hein. Mais j'en dirais pas.
1: Non, tu t'es retenu, je suis fier de toi.
0: Oui, oui. T'es fier de moi, hein?
1: Oui.
0: Ah,
1: t'es bon.
0: Le patron aussi va être fier. La météo, justement, parlons de ça. Météo, il y aura quelques petites averses, hein. 60 % ce soir, risque d'un orage. Mais ça va se dégager. Oui, oui, on va sortir le mauvais. Parce que demain, full soleil, 23 degrés. Samedi, full soleil, 24 degrés, 25. Et dimanche, ben là, on revient au temps gris. Mais là, c'est l'automne qui s'installe tranquillement. Mais regarde ça, là.
1: Non, non.
0: Les
1: non,
0: beaux
1: non,
0: 24, suite, 25 degrés.
1: OK, là. Parfait, oui.
0: Oui.
1: Ça, moi, je veux de l'été encore, là.
0: Oh, oui. Tu veux de l'été encore?
1: Oui, oui. Et... je veux du beau temps, là.
0: Ah, oui?
1: Oui.
0: OK.
1: Ben, on n'est pas tout de suite en dépression saisonnière.
0: Non, non, on va t'en donner. Et plus long terme, là, on parle de quand même un beau début de semaine. Mais quand on va regarder ce qu'on a là, on va le garder. Puis dimanche, ben, on vous fixera. Moi, hier, j'ai commencé à regarder The Reacher sur Prime.
1: OK.
0: Reacher, la saison 4. Moi, te le dire, c'est bon. Moi, j'aime ça.
1: T'aimes ça?
0: Tantôt,
1: c'est quoi, ça?
0: Reacher, ça, c'est une grosse police de 1,91 m.
1: Ah, c'est très mon genre.
0: Oui, une ancienne police armée dans l'armée.
1: OK.
0: Puis lui, il sac des volets à tout le monde.
1: Ah!
0: Oui, il règle ça, lui, les affaires de l'armée.
1: C'est sur Prime, ça?
0: C'est sur Prime.
1: OK.
0: Oui, Reacher, t'as 4 saisons. Tu peux commencer avec le premier.
1: C'est-tu des... sont-tu longs, les épisodes?
0: Ça, 45 minutes. C'est comme
1: bon,
0: si c'était...
1: classique.
0: Oui, c'est ça. C'est comme si c'était une heure à la télévision avec les pubs et tout ça. Mais j'aime bien Jack Reacher. J'aime le personnage parce que, évidemment, c'est romancé, c'est sorti dans toutes sortes de versions. Il y a même eu des films de ça. Mais moi, c'est vraiment la série. Là. J'oublie toujours, mes auditeurs, les auditrices vont me dire le nom du gars. Là. Comment il s'appelle donc, Reacher, ce gars-là? Là? Mettons que je fais une recherche en même temps. Quelqu'un me dit tout de suite par texto. Reacher, la série télévisée, saison 4. Comment il s'appelle, lui? Ça s'appelle Alan
1: Richson.
0: Va le voir. Va voir ça sur Google.
1: Non, c'est ça, je suis dessus, puis je pense que je vais commencer à écouter ça.
0: Ouais.
1: Ouais.
0: 43 ans, le gars.
1: Ce serait pas pire, ça, pour moi.
0: Ouais, 1,91 m. Il vient des États-Unis, dans le Dakota du Nord. Là. Tu sais, c'est un Nordique, le gars, là. Il a un paquet d'enfants, en passant, là. Et, bon, écoute, il a fait plein de films. Il a fait Runner, il a fait Fast.
1: C'est ça, on connaît cet acteur-là. Là.
0: Oui.
1: Je le reconnais, là. Très bel acteur. Là.
0: Oui, oui. Il est marié à Catherine Richson, son épouse, depuis 2006. Il est en couple. Donc, si, mais tu sais, on l'a vu dans War Machine, on l'a vu dans le ministère de la Sale Guerre, on l'a vu dans plein d'affaires, Motor City, on l'a vu dans, c'est ça, Rapide et Dangereux, dans Hunger Games. On l'a vu dans les Tortues Ninja. Je ne sais pas s'il était déguisé en tortue. Je ne l'ai pas vu, moi. The Butcher aussi. Puis, en tout cas, bref. Dark Web.
1: On va le recevoir dans le show du matin week-end.
0: Oui! Samedi matin.
1: Exact, là.
0: Vers 9h30.
1: C'est ça. On vous planifie ça, là.
0: Dimanche matin, vers 9h30.
1: Oui, c'est ça.
0: Elle devrait être pas pire.
1: Soyez là.
0: Je suis rendu déjà au troisième épisode. Aujourd'hui, on parle de voiture. C'est le jeudi qui sert à ça. Hein. On aime poser des questions, savoir à quoi je pense. Oui, mes idées, des fois, sont parfois même très tranchées. Encore aujourd'hui, je salue Sonia, mon amie Sonia, qui est allée dans un concessionnaire de Québec récupérer un véhicule pour l'inspection en vue de l'achat. Et j'ai trouvé ça très drôle parce que à quelques minutes avant qu'elle ait récupéré le véhicule pour me présenter l'auto pour que je puisse l'inspecter, hop, un rapport d'inspection en 85 points qui ne donnait aucun défaut au véhicule, alors j'en ai trouvé une dizaine dessus. Bon, qu'est-ce que tu veux? Ça a été bien fait. Il y a quelqu'un, je n'étais pas capable de lire son nom, qui l'a fait, là, l'inspection.
1: Okay.
0: Mais finalement, ben, il devra refaire ses devoirs parce que là, j'ai dit à Sonia, ah ben, on n'achète pas ce véhicule-là.
1: Non.
0: Hein? Tu sais que tu ramasses l'argent, puis...
1: Hey, mais faut se méfier pareil, là, vois-tu, là?
0: Dis-toi une chose, là. Un 2021 de 60 000 km qui se retrouve sur le marché, c'est soit que la personne ne l'a pas aimé ou soit que la personne ne l'a vraiment pas aimé. Parce que qui c'est qui change un 2021 de 60 000 kilos? Dans ta tête, à toi?
1: Je comprends.
0: T'sais, qui c'est qui va aller changer ça? Pour vrai? J'en vois pas. Il n'y a pas de raison de changer une auto de même récent comme ça avec... Y a quelque chose
1: pas beaucoup de kilométrage de même.
0: Mais non, c'est ça. 418-670, Mélanie.
1: 9098.
0: Ah ouais. Puis l'autre,
1: 1-844.
0: Non, 877.
1: 1-877-44. Je sais pas trop quoi. Je le connais pas, lui-là.
0: 1-877.
1: 1-877. Après ça, Garbeau?
0: Ah, je te laisse faire. Je te laisse, garde, faut que
1: tu
0: débrouilles.
1: Non, je sais pas. Je le connais pas. Je sais qu'il y a des 4 en masse. Je me rappelle que tu finis avec 4-4, je sais pas trop.
0: Les
1: là.
0: Lignes sont pleines. On va aller sur les circuits. Allô, Radio X?
2: Salut, Garbeau.
0: Oui, ça va bien?
2: Non.
0: Ah non?
2: Non, puis ça va pas mal avec l'intro de ton show, ton problème de radiateur.
0: Ouais, hein?
2: Moi, j'ai un problème, sauf que ça compromet mon voyage à l'île du Cap-Breton que je partais samedi.
0: Oh boy!
2: J'ai fait faire un changement d'huile tantôt sur un Kia Sedona 2020.
0: Ouais.
2: Monté avec la famille, 3 enfants, réservé une semaine sur l'île du Cap-Breton. Fait le changement d'huile. En rentrant le garage, j'ai trouvé que ça sentait un petit peu le Preston. Check ça, la pompe à l'eau est finie.
0: Bon, ça va pas bien.
2: Il me dit, monte même pas à Montréal avec ça.
0: Puis là, t'as pas rajouter,
2: pour en rajouter par-dessus ça. J'avais jusqu'à 4 heures aujourd'hui pour canceller mon Airbnb.
0: OK, puis t'as passé de wet.
2: Ben oui.
0: Ça, il y a moyen
2: ben
0: oui, de t'arranger, par exemple. Parce que des fois, les gens d'Airbnb sont bons là-dedans. Mais là, là, t'as une option, c'est location d'auto.
2: Ouais, c'est ça, hein?
0: Ben oui.
2: C'est quoi le temps pour faire une job de remplacement de pompe à l'eau?
0: Une pompe à l'eau sur un Sedona comme ça, ça doit être une couple d'heures. Mais tu sais, c'est parce que t'arrives tes jeudi soir, là, tu sais, on est pogné, tu décolles lundi.
2: On décolle samedi,
0: ouais. Ça marche pas, là. T'as pas le choix. Va te chercher Pacifica chez Enterprise, Pierre Bertrand. Il y en a 14 de parquets à côté de l'autre.
2: C'est vrai?
0: Ouais.
2: Je pense. Puis quand tu loues ça, il doit avoir une limite de millage.
0: Ça dépend. Moi, il y a des fois, je loue pas de millage. Il y en a que je loue avec millage. Faut que tu t'informes.
2: OK.
0: Sinon, tu fais un appel Facebook à tous, puis tu dis, 800, je suis mal pris. Tout le temps dans ces affaires-là, hein?
2: Puis en plus, l'année passée, on a remis le même voyage à cause des feux de forêt.
0: Ah ouais, hein? Fait t'es pas dû?
2: Ah, il est là. C'est un chien.
0: Ah, t'es pas dû. Mais essaye la location court terme, au moins pour être capable de faire... Oui, ça va coûter un petit peu plus cher, mais au moins, tu vas être capable de faire ton voyage.
2: OK. Ouais, parce que des garages qui vont me pogner dernière minute demain, ça va être dur, hein?
0: Ben oui, c'est sage. Parce qu'il est possible.
2: OK.
0: Bonne chance.
2: Ouais, ça marche, merci.
0: Salut. Martin qui nous salue, Mélanie, 1-877-440-2464. Ouais, Martin nous salue par texto, il dit « Salut Carbo, Emel Paré avec une petite main émoticône. » C'est bon, ça.
1: Bonjour.
0: Monsieur Lapointe qui aimerait que Mélanie répète le titre de la chanson. Ou le titre de la série.
1: The Reacher,
0: puis le titre de la chanson de l'intro.
1: Kingdom of Fear,
0: ouais.
1: Ça? Kingdom ouais. of Fear.
0: Ouais.
1: Kingdom of Fear.
0: De
1: Cameron Whitcomb. Salut, ça rime avec Lecombe.
0: Monsieur Doyon. Monsieur Doyon dit quelle belle musique.
1: Ah.
0: Ouais, hein?
1: Merci.
0: J'aimerais la réentendre. Mazando, un autre petit extrait.
1: Un autre petit extrait,
0: ouais.
1: OK, je vous continue ça, là.
0: C'est 100% Mélanie Paris, cette musique-là.
1: Oui.
0: C'est vrai, c'est bon. Hey, on revient à la maison, là. Oui, faut prendre ça mollo. C'est quand même jeudi. Plein de monde dans le trafic. Tantôt, j'en ai croisé. J'en vois à main tout le monde. Je suis rendu comme Nick Cloutier.
1: Tu vas docker le monde dans pas long, là.
0: Oh, oui, hein? Docker. Ah, ça, c'est une autre histoire de Jeep.
1: Oui, oui.
0: J'ai jamais compris.
1: Moi, là, depuis qu'on en a parlé avec Michel et Sophie, là,
0: ouais.
1: Je porte une attention à ça. Puis j'ai vu plein de Jeep avec des canards sur le dash.
0: Mais t'as pas compris, là? J'ai rentré un Jeep l'autre jour d'un auditeur. Là. Il les a collés à colle chaude.
1: Ben, voyons donc.
0: Dash est fini.
1: Ben oui, il va faire quoi quand il va revendre ça?
0: Voyons
1: impossible.
0: Donc. Voyons
1: il va
0: donc.
1: Revendre ça avec les canards.
0: Ben oui, mais c'est parce que le monde...
1: Penses-tu que c'est plus cher, un Jeep avec des canards sur le dash?
0: Bon, à base, promener en Jeep, je te juge.
1: Tu me juges si je me promène en Jeep?
0: Oui, je te juge.
1: Ben là, tu juges...
0: Dis-moi pas que c'est le fun de se promener en Jeep, c'est pas vrai. C'est impossible. T'es toujours au bout de la ceinture, t'as toujours peur de te le faire voler. Puis ça fait du bruit, ça tire pas, ça boit du gaz, ça brasse. Y a rien de confortable d'un Jeep, là.
1: Ben, c'est pas un char pour être confortable.
0: Non. Mais tu sais, quand tu travailles... C'est un char sportif. Quand tu travailles, tout à l'heure, je le sais que c'est versatile, tu peux faire du hors-route. Oui, je le sais, je connais le produit, j'en ai eu des Jeeps longtemps. Mais ça reste c'est un troc. Y a rien de confortable là-dedans. Un des véhicules les moins sécuritaires de l'industrie. Le plus dangereux.
1: C'est le Jeep.
0: Une porte de Jeep, ça mesure à peu près un pouce et demi d'épais. Fais-toi rentrer d'une porte de Jeep, tu vas voir, tu vas aller te promener loin au bout de la ceinture, pas à peu près.
1: Mais le fait que t'es plus haut, ça doit t'aider. Si c'est un petit short,
0: ça t'aide à renverser.
1: Bon, OK. De toute façon, je gagnerai pas là, avec les autos. Là. Mon combat est perdu d'avance.
0: Non, il n'y a pas de combat, moi puis toi, Mélanie.
1: Ben non, jamais.
0: Tu le sais.
1: C'est des combats d'amitié.
0: Moi, oui. Beaucoup, beaucoup.
1: Beaucoup.
0: Mais pas de jello, là.
1: Non.
0: On va aller sur la 2. Allô, Radio X?
2: Allô?
0: Allô, comment ça va?
2: Ça va bien, c'est Marc de Trois-Rivières.
0: Oui, Marc.
2: C'est la première fois que j'appelle, puis ben... il m'a fait une chronique auto assez particulière.
0: Ah ouais, oui,
2: je cherche un auto en particulier.
0: Oui.
2: L'histoire derrière ça. Moi, je suis Trois-Rivières, mon père, il a 83 ans, il est en déficit cognitif.
0: Okay.
2: Samedi le premier, il se promenait, tout le monde est en sécurité, tout le monde est bien. Samedi le premier, il saute dans son char à 4h l'après-midi. Il l'a retrouvé à Québec, mon père.
0: Ah ouais.
2: Coin Dinon, puis Saint-Paul, puis Côte-Dinon, la police l'a ramassé. Longue histoire courte, c'est un des chums, Yannick Pioui Tremblay, qui nous l'a ramené à la maison.
0: Okay.
2: Fait que, là, il est à l'hôpital, il a reçu son diagnostic, tout est correct, mais on retrouve pas son char.
0: Oh, OK. Bon.
2: Il serait quelque part à Québec. On parle aux fourrières, on parle à tout le monde. Mais gars, Carbo, moi, quand même que je montre à Québec, fouiller pour le char, là, j'ai juste une paire de yeux.
0: Ouais.
2: Soit Radio X, c'est 50 000 paires de yeux.
0: Oui, c'est ça. D'abord, le char, selon... Parce que ton père a été retrouvé à pied, donc le char traîne en quelque part en ville.
2: Oui.
0: OK. Parle-moi du char.
2: C'est un Honda Accord 2004 vert forêt.
0: Pas dur, c'est pas dur, il n'y en a pas des tonnes de ça, là.
2: Il est plaqué N84 MVA.
0: Michel 84, Michel non. Victoire Alpha.
2: Non, novembre 84,
0: novembre Maman 84. Victor Alpha. Maman oui. Victor Alpha. Un Honda Accord vert forêt.
2: Oui.
0: 2004. Pas jeune.
2: Oui, il est encore super propre. Regarde,
0: c'est le portes, mon père.
2: Oui, il est super propre, il est super clean.
0: OK.
2: Fait que si jamais il y a quelqu'un qui le voit, là, appelez la police après 10 jours, il n'aurait pas bougé. Rapporter la police, ils vont le ramasser, ils vont l'amener à la fourrière, puis on va le récupérer.
0: Les fourrières à Québec, tu as deux fourrières en principal, là.
2: Oui.
0: Tu as Larouche Remorquage au 418-623-06-06-06-07.
2: Oui.
0: Puis tu as Remorquage Bélanger. Tu pourrais appeler Remorquage Bélanger, Remorquage Larouche. C'est pas mal les deux, là, à Québec. Bélanger Larouche.
2: Parfait.
0: Puis Honda Accord 2004, vert forêt, quatre pas. Il n'y a pas d'eau. Y a-tu un rack sur le coffre? Y a-tu quelque chose de particulier?
2: Non. Ben straight.
0: Ben straight. Vert forêt. Oui. On a encore vert forêt. Il n'y en a pas 15 dans la ville.
2: Il
3: Il n'y en a pas 50 dans la ville, mais tu sais, à un moment donné, mon père, regarde, il s'inquiète.
0: Bon, ben, regarde, si vous voyez ça, moi, je vais prendre tes coordonnées en dehors des ondes, Mélanie, s'il te plaît.
3: Merci.
0: Si vous voyez ça, vous pouvez me texter, il y a toutes les manières de le faire à Choix Radio X, à mon commerce au 418-843-0283, sur le Facebook de Carbo, sur le Facebook du Carbo Show. On va essayer de te trouver ça.
3: Carbo, mes trois meilleurs à Choix Radio X, là, c'est toi, parce que tu fais de la ligne ouverte. C'est Mélanie, voyons. Mel Trudel, parce que c'est elle l'âme, puis Yannick, parce qu'il met de la bonne musique. Carbo, je te remercie, man.
0: Garde la ligne
1: ou texte-nous, sinon
0: non,
1: avec...
0: Non, garde la ligne, puis on va prendre vraiment ses coordonnées. Je vais les avoir dans mon cellulaire, parce que si je le trouve, j'ai beaucoup de monde à Québec. Là.
3: Merci, Carbo.
0: Salut, bye.
3: Merci.
0: Vois-tu, la radio sert à ça aussi. Mélanie, s'il te plaît, prends ses coordonnées, OK?
1: Oui, je te punche une ligne, puis
0: j'y vais. Punche une ligne, je vais jaser pendant ce temps-là. Allô, Radio X?
4: Hey, salut Carbo.
0: Comment ça va, mon rabbin?
4: Je dirais salut Mel aussi, mais là, elle est occupée.
0: Oui.
4: J'espère que le monsieur va retrouver la voiture de son père.
0: Oui, bien, ça serait correct, là. Au moins, il va pouvoir régler ça.
4: Ben, vraiment, t'sais. Là.
0: Ouais.
4: En autant qu'il n'y ait pas personne qui l'ait dérobé.
0: Je penserais pas. Un accord 2000.
4: Moi non plus.
0: Un accord 2004 vert, là. Je suis pas sûr qu'il n'y ait pas grand monde, à part son père, qui voulait rouler avec ça, là.
4: Ben, en tout cas, ça fait un dépanneur.
0: Toi, comment ça va, le beau rabbin de Montmigny?
4: Ben, Montmigny.
0: Je t'agace.
4: Ça va bien, toi-même?
0: Ben oui, numéro
4: un. Pas de fête en retard, mais je te l'ai dit déjà.
0: Merci. Dis-moi donc, ta blonde, tu trouves un char, finalement?
4: Oui, monsieur, c'est exactement pour ça que je t'appelle.
0: Ah ouais? Est-ce que tu as choisi ce que je vous avais envoyé?
4: Non.
0: Ah ben, qu'est-ce que tu as ramassé, là? Allô?
4: Un Mitsubishi Mirage.
0: Ah oui, ben, on avait parlé un peu de ça. Hein?
4: 2024.
0: Ah oui? Bon, garantie 10 ans, 160.
4: Ça
0: ne boira
4: pas tantôt.
0: Ça boira pas de gaz, ça?
4: Non.
0: Un petit 3 cylindres de même.
4: C'est vraiment éco, puis c'est petit. Là. Ça rentre quasiment dans la boîte de mon camion.
0: Ben, elle roulait déjà avec un Mazda 2. Fait que moi, dire honnêtement, là, elle sera pas loin de son profit. Là.
4: Non, ben, c'est ce que je me disais, puis qu'est-ce qu'on s'est dit, tu sais?
0: Ouais, c'est ça.
4: Elle hésitait entre un Volkswagen
0: non.
4: Golf, 6 vitesses, man.
0: Non, j'y ai dit de pas faire ça.
4: Non, mais moi, je peux-tu dire que je l'ai essayé sur un citron de temps, elle était à côté de moi. Elle a eu peur, là. Ouais. Elle a eu peur.
0: Ah, que t'es pas fin d'y avoir fait peur.
4: Non, je suis très gentil, parce qu'elle a tout scrappé mon camion, man. Sérieux? Il y en a pour 10 000 de
0: dommages. Ah, parce qu'elle a pris ton truck en attendant, puis elle l'a scrappé.
4: Ben oui, la Mazda était...
0: Oui. Ah! Ah, ben fait ça. Ah, tu finis ton Simonac de truck, on va pouvoir le jeter.
4: T'es fou, toi. Je vais vraiment aller le jeter dans ta cour.
0: Ah, ben tu viendras. Ça ne me dérange pas. Tant que tu
4: Non.
0: Tant que tu viens faire un tour, moi, le reste, ça me dérange.
4: Attends un petit peu. J'ai autre chose.
0: Ouais. Fais ça vite, là, parce que j'ai plein de monde, mon Robin. Là.
4: Ben oui, je sais.
0: Je t'avais de te mettre des oiseaux. Là.
4: Arrête. Les pneus, là.
0: Ouais.
4: Là-dessus, Mitsubishi Mirage.
0: Oui, il est en 14 pouces.
4: Oui.
0: Ouais.
4: M'avoir des pneus d'hiver,
0: je sais
4: qu'il y a de bonheur, là.
0: Ben oui, je peux en avoir. Ben oui.
4: Ouais.
0: Ben oui.
4: Parfait.
0: Bon, ben là, c'est bon. Tu sais comment me texter, là?
4: Ben, d'après toi, je pense que tu viens de m'envoyer de quoi.
0: M'a t'avoir ça. Salut!
4: Je te remercie, Carbo.
0: Bye.
4: Désolé de prendre ton temps.
0: Ah, c'est pas le mien, c'est le temps de tout le monde. Salut! Robin! Mélanie, est-ce que tu as réussi d'avoir les coordonnées?
1: Oui, j'ai les coordonnées.
0: Bon, je vais rafraîchir les textos.
1: Tantôt.
0: Si vous voyez ça, là, je vous le dis, là, on est encore vert, forêt, là, faites appel à moi. Au pire, je vais le faire remorquer dans ma cour. Puis après ça, je vais appeler le monsieur.
1: Mais là, ici, on a quelqu'un qui travaille chez Larouche puis qui dit qu'il y a le numéro, c'est 622-0607.
0: 622, j'ai dit 626 tantôt.
1: 622-0607. Puis il dit qu'ils sont la seule fourrière. Si Bélanger remorque, il leur ramène le char.
0: Vraiment. Puis ils ont mis pas mal d'argent chez Larouche, là, justement, là. Dans la fourrière. Fait que s'il a été remorqué, il va être chez Larouche. Sinon, s'il traîne dans le chemin, vous me le direz, moi le faire palanter, puis par Larouche, justement, moi le faire monter à mon garage. Il n'y a pas de trouble. C'est pas drôle des parents quand on perd la raison, quand on a des problèmes cognitifs.
1: Mm-hmm.
0: Moi, j'ai vécu ça parce que mes grands-parents sont tous morts de ça. Mais écoute, du côté de ma mère, ma grand-mère se promenait en jaquette sur le boulevard Amel. Là, elle faisait garder mon, Mon oncle faisait garder ma grand-mère par des gens du CLSC. Et la madame du CLSC s'endormait sur le divan. Ma grand-mère sortait de la maison, elle se promenait en jaquette dehors à moins 23 degrés. C'est n'importe quoi. Aujourd'hui, on a des résidences, des affaires de même, mais quand tu n'as pas envie de trop de te faire saigner puis tu as envie de t'occuper de tes parents, ben tu essaies de trouver des solutions.
1: Ouais.
0: La solution que mon oncle avait trouvée, c'est d'appeler comme CLSC. Puis là, ben on a des intervenants qui venaient, puis venaient faire la toilette de grand-maman. Puis à un moment donné, grand-maman, fou, puis après, avec les déchets. La police l'a ramené la première fois. Deuxième fois, là, il n'y a pas de DPJ pour la grand-mère. Là.
1: Non, c'est ça.
0: Pas drôle, là. Mais imagine-toi si la grand-mère décide de prendre le char et descendre à Québec. Puis là, tout d'un coup, il pogne une envie de pisser, débarque du char, ça ne rappelle plus ce qu'est le char. Parce que c'est ça le problème avec la mémoire. T'oublies.
1: Tu t'en rappelles pas.
0: Moi, ma grand-mère, quand j'allais la voir à la fin, là, était décédée dans un genre de foyer de vieux sur le chemin Sainte-Foy. Là. Elle reconnaissait personne sauf moi. Puis là, à la fin, elle avait même perdu l'usage de la parole. C'est de la merde, là, cette maladie-là. Mais elle a perdu l'usage de la parole, puis elle me voyait, puis elle shakait de tout bord, de tout côté. Elle était contente. Tu le voyais qu'elle était contente. Puis une minute après, elle ne savait pas j'étais qui, puis elle n'était pas contente. C'est triste, là. Il y a tellement d'histoires là-dedans, là, dans ces... de famille. Puis quand tu es pris avec ça, comme notre auditeur, puis tu es rendu, tu t'appelles à la radio parce que tu cherches le char, c'est parce que là, à un moment donné, t'es épuisé tes affaires.
1: Mm-hmm.
0: J'aimerais ça le trouver.
1: Ouais,
0: ça
1: le que, fun,
0: J'aimerais vraiment ça que dans le Carbochon, on trouve le char. Pour vrai, là, je serais vraiment fier. En tout cas, si vous voyez ça, restez alerte. Et on est d'accord, on a eu le numéro de plaque. Tu l'as repris, le numéro de plaque?
1: Ah, j'ai pas repris le numéro de plaque, mais j'ai le numéro N... du gars.
0: Oui, c'est ça.
1: Au pire, tu pourras le...
0: On va aller sur la 2, Mélanie, s'il te plaît. Allô, Radio X? Allô? Ah, oh, bien, c'est un pocket call, attends. Marche vite.
1: Ben, il court, je pense, moi, cette vitesse-là. Ouais, hein?
0: T'es peu.
1: Il fait du bon dessin.
0: Non, non, il marche.
1: Oui?
0: Oui. On va prendre un autre appel.
1: OK.
0: Où il fait l'amour? Ben, c'est pas.
5: Oui, bonjour.
0: Comment ça
5: bonsoir,
0: va?
5: Bonsoir, plutôt. Bonsoir. Bonsoir, Mel. Bonsoir, M. Boisson.
0: Ben, bonsoir. Je dis bonsoir.
5: Peter Rex dans l'appareil.
0: Ah, ben, tiens, toi, mon Peter.
5: Yes, sir. Hey, question, ma fille, hier, disait qu'elle venait d'acheter son Toyota Corolla qui était en location, puis elle l'a acheté finalement parce que la location est finie. Donc,
0: ouais.
5: En fait, hatchback, on s'en fout, ça ne change pas grand-chose. Mais bon, pour placer le véhicule.
0: Ouais,
5: là,
0: ouais.
5: Elle me disait, papa, je devrais te faire faire un antirouille dessus.
0: Mais la réponse est oui.
5: C'est ça, j'ai dit, on demande à mon ami Carbo. Tu sais, ouais.
0: La réponse est oui. Parce que sais-tu quoi, Peter, tu sais, au début, on le loue. Fait qu'on s'attend pas de le garder, le char. Fait que là, c'est sûr qu'on a laissé passer les 4 premières années. C'est les années les plus cruciales pour traiter une voiture lorsque, justement, tu veux le garder plus longtemps. Dans les plans, c'était d'ordonner les clés au bout de 4 ans. Mais là, finalement, on a décidé d'acheter le char. Fait que là, ça serait le temps de le faire.
5: Au prix de son, avec le... Tu comprends ce que je veux dire, là? Le résiduel, c'était bien, bien, très raisonnable, là.
0: Ben oui, t'as raison.
5: Exact.
0: Oui, t'as raison. Donc, il faut le faire traiter, Peter. Oui, il faut y aller. Puis, il n'y a pas de moment là, parfait, là. Vas-y, là.
5: OK. Il y en a sur un meilleur que l'autre. Parce que moi, personnellement, j'aimerais éviter les trous. Mais la question est là. Est-ce que ça prend des trous pour faire un bon antirouille?
0: Ben, on n'a pas le choix. On n'a pas le choix. Il va falloir de se donner accès à des endroits qui n'est pas accessible. Donc, évidemment, ouais. On va passer par le perçage. Moi, c'est sûr que, personnellement, j'aime pas les trous.
5: Ben, c'est ça.
0: Mais c'est pour ça que je change mes chars aux 2 ans. Tu comprends?
5: Ah,
0: mais j'aime mieux voir un trou, j'aime mieux voir un trou que de la perforation de rouille. Tu comprends? J'aime autant qu'on ait traité la voiture. Parce qu'oublie pas une affaire, c'est dans 10, 12, 14, 15, 16 ans qu'on va le voir le problème, là. C'est pas là.
5: Non, c'est ça. Bien.
0: Mais quand les gens vont faire le trou, vont faire le perçage, vont passer le traitement par là, puis après, ouais. Normalement, ils devraient traiter puis installer un bouchon à la place.
5: Puis,
0: bouchon, là, en principe, il n'est pas supposé rien arriver parce qu'à chaque année, on va renouveler. Donc, on va le remplacer le bouchon, on va retraiter encore. Donc, ça rendu là, Peter, c'est de le faire.
5: Mais il y en a-tu des sans trous qui font l'affaire?
0: Non, il n'y en a pas. Personne. C'est non. Quelqu'un qui va dire que c'est sans trous, là. On va te dire, ou bien, mais ça se ferait, là. Moi je pourrais te le faire. Tu vas enlever toutes les bourrures de porte, tu vas enlever toutes les moulures de marchepied, tu vas tout enlever. Puis là, tu vas être capable de passer parce qu'il y a des orifices, là. Tu comprends? Mais as-tu pensé le temps puis l'argent?
5: Non.
0: Ça n'a pas de bon sens. Hey, merci d'avoir appelé, Peter.
5: Hey, thank you.
0: Bye.
5: Salut.
0: Un dernier avant la pause, Mélanie?
1: Oui, il y a beaucoup de monde qui veulent savoir où que le monsieur a été retrouvé.
0: Il était retrouvé Il a été retrouvé... regarde, on va le rappeler pendant la pause, je vais avoir plus de précision. Okay. J'étais un peu nerveux là, quand j'ai commencé à... Moi, je pensais que le monsieur était disparu avec le char. Fait qu'on va le rappeler. Moi, ça me dérange pas, je vais pogner mon cellulaire pendant la pause. On prend un dernier appel, on va aller à la pause, puis on va voir les détails. Allô, Radio X?
6: Allô?
0: Oui, comment ça va?
6: Ça va bien?
0: Oui, je t'écoute.
6: C'est Frank du Bas-Saint-Laurent, mon homme.
0: Salut, mon Frank.
6: Hey, dis-moi donc, question pour toi.
0: Oui.
6: J'en ai une pas pire. Mon jeune s'est acheté un Nissan Versa 2014.
0: Ouais.
6: Puis, il part de travailler, le char vire, mais il est sur le parc. Il y a une lumière d'allumée, porte ouverte. Il dit au passager, il ferme la porte, il dit ça n'a pas marché, il recommence. Il varge un méchant coup de porte. Les deux airbags décollent.
0: Ah, oh, si bon.
6: As-tu déjà vu ça?
0: Non. Non. Jamais vu ça. J'ai vu ça dans les comics, là.
6: Mais
0: honnêtement, parce que les capteurs de déploiement de coussins gonflables, puis en 2014, c'était le cas. C'est un système qui est quand même assez intelligent. Ça prend, c'est des inerties, c'est des interrupteurs à inertie. Ça prend au moins deux capteurs dans une zone pour être capable de faire déployer coussins gonflables. Là, à ce moment-là, si tu vois un déploiement de coussins gonflables parce que le gars a fermé la porte fort, tu l'as vu de tes yeux, toi, là? C'est pas une joke, là? T'es pas fait raconter ça?
6: Non, c'est mon garçon, c'est arrivé. Moi, je l'ai pas vu. Il y a pas de poc sur le char, il y a rien.
0: Ouais. Il n'y a pas de jumpé dans la rue, rien? Il n'y a pas fait de jump en quelque part?
6: Là, je peux pas te le dire.
0: Ouais, moi, je pense plus que c'est ça, on va te dire honnêtement.
6: Allô?
0: Oui, je t'écoute. T'es là? T'es parti?
6: Allô?
0: Bon, ouais, OK, c'est bon. Ouais. C'est ce que ton garçon t'a raconté?
6: C'est ça.
0: Ouais, je pense que c'est d'autres choses.
6: C'est possible.
0: Ouais.
1: Il y a une possibilité.
0: Je pense que c'est d'autres choses. Parce que des coussins gonflables, j'en ai fait déployer, mais il fallait que je saute avec la voiture.
6: Ouais, OK, mais ça fait un méchant
0: jaune,
6: là.
0: Pas tant que ça. Je te dirais pas tant que ça. Ouais, pas tant que ça. L'impact pour faire un déploiement de coussins gonflables, là, c'est très, très... C'est bizarre. C'est bien, bien bizarre. Tu pourrais quasiment faire un face-à-face, puis des fois, ça va pas se déployer. Puis des fois, tu pourrais faire une connerie, là, puis ça peut se déployer. Mais lors d'un saut puis un rebond, là, ça, là, je l'ai fait... J'ai tenté l'expérience à quelques reprises. Mais okay. Ça se fait. Ouais, ça se fait. Moi, en tout cas, fermer une porte, ça me surprend pas mal. J'y crois pas, mais en tout cas, t'sais, on peut donner l'absolution sans confession à nos enfants, mais je pense que t'en as raconté une pas pire.
6: Ça se peut. De toute façon, on va passer le scan dessus, probablement qu'on va le voir.
0: Peut-être que oui, peut-être que non, c'est pas évident.
6: OK.
0: Ouais.
6: Parce qu'au niveau des assurances, c'est un peu touché.
0: Ben là, vas-tu dire avec l'OMI pour un Versa 2014?
6: Ben, c'est parce que là, les deux, j'ai le coussin du chauffeur, le bord du chauffeur qui est déployé, j'ai le coussin du plafond.
0: Pour que je les remplace. As-tu pensé? Juste ça va être deux quasiment le prix du char. Le pare-brise, as-tu cassé?
6: Non, j'ai pas de poc, j'ai rien, j'ai pas. Tout ce que j'ai, c'est les deux airbags qui ont popé.
0: Du côté chauffeur. Puis toi, tu me parles de la porte passager.
6: Non, c'est l'autre côté, excuse-moi, je me suis trompé.
0: OK. En tout cas. Puis le pare-brise n'est pas cassé, mais le coussin gonflable a déployé, là, celui dans le tableau de bord.
6: Non, pas celui du tableau de bord.
0: Celui du volant. Ah, ouais. Du plafond.
6: OK.
0: Ouais. Moi, je pense qu'il te raconte pas tout. Va falloir aller chercher l'histoire. Bonne chance.
6: Ça se peut, ça.
0: Ouais. Bonne chance.
6: Merci beaucoup.
0: Salut, là. Mélanie, on va faire une petite pause. On va rappeler Marc. On va savoir exactement son père comment, là. Et je vais y parler avec mon cellulaire. Puis on vient tout de suite. On va faire une petite lumière sur cette histoire-là. Puis si, entre-temps, vous voyez ça, Honda Accord 2004, vert forêt, quatre portes, traîné en quelque part dans Québec, là, dans la ville de Québec, faites-moi signe.
1: Puis la plaque commence par N84.
0: Ouais,
1: que
0: mais je vais
1: aller
0: chercher toute l'information. Je l'appelle, ce sera pas long, on vient.
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0: Bon, Mélanie, on va voir si t'es bonne. Merci d'être là, premièrement.
1: Ben, ça fait plaisir.
0: 418-670-9098.
1: 1-877-440-2464.
0: Voilà.
1: Je l'ai noté.
0: C'est la deuxième qui dit ça ici.
1: Ouais.
0: À Radio X. À part avec moi.
1: 1-877-440-2464.
0: Bon, j'ai parlé avec Marc Deschênes. Bon, son petit papa s'est retrouvé coin rue Saint-Paul. Ça, c'est dans le Vieux-Québec, sur la basse ville. Et la côte d'Inan. Donc, tu sais, l'ancienne Aubrivière, où ce que c'était, là, un peu plus en s'en allant vers le Vieux-Port, l'espace 400e, dans sa rue Saint-Paul, la côte d'Inan qui est là, une côte qui est one-way, il n'y a rien. Bref, il était trouvé là. Mais son char, ça ne veut pas dire qu'il est là, là.
1: Non, parce qu'il dit que ça faisait presque 24 heures.
0: C'est ça. Donc, il a probablement marché, il s'est cherché, il a perdu son char, le monsieur, là. Le char, c'est un Honda Accord 2004, 4 portes, vert forêt. La plaque, c'est novembre 86, Mike Victor Alpha, M-V-A. Si tu vois ça, appelle-moi. M'a récupéré le char. Après, m'a appelé Marc. On continue dans notre ligne ouverte, Mélanie?
1: Oui.
0: C'était qui, hein, le chanteur?
1: Bad Bunny.
0: Ah oui, hein? Puis le titre de la toune?
1: DTMF.
0: Ah oui? Qu'est-ce que ça veut dire, DTMF? Hein?
1: Je sais pas.
0: Ah! Ah ben! Moi non plus.
1: Je sais pas. J'essayais d'inventer quelque chose dans ma tête, mais tu vois, les mots en anglais me viennent pas.
0: As-tu changé ton bracelet de montre?
1: Non, j'ai toujours... Ben, en fait, c'est que je la mettais plus. Là, j'ai recommencé à la mettre.
0: OK, c'est bon, ça.
1: Tu l'aimes-tu?
0: Ouais.
1: OK, parfait. Je vais pouvoir la laisser là.
0: Est-ce qu'on va au téléphone?
1: Oh, on s'en va là.
0: Allô, Radio X?
1: Allô?
0: Allô?
1: Ah.
2: Oui, allô?
0: Oh!
1: Je pense qu'il mange des carottes, lui.
2: Oui, bonjour.
0: Oui, bonjour. Je vous écoute.
2: OK. Information à un spécialiste automobile.
0: Ouais.
2: Ouais. Moi, on a un point commun moi, dans la mécanique. Moi, j'ai enseigné 23 ans, mais en camion.
0: Ah oui, ça, j'aime ça.
2: Bon. Mais en automobile, je suis moins... Je suis moins ferré.
0: On est quand même dans le même principe. Hein?
2: Oui,
0: on étudie la même affaire.
2: Je suis moins ferré, pareil, même si je l'enseigne.
0: Oui.
2: Moi, je suis vendu produit Chrysler, OK?
0: OK.
2: J'ai probablement été conçu là-dedans. Mais bon.
0: ça se peut, ça.
2: Ouais. Ah, écoute, oui. J'ai encore l'auto que mon père m'a donné, un Dodge Flora Custom 111 de porte à porte.
0: Oh, ben, vous avez ça qui est 318?
2: 360.
0: 360. Tabarouette, c'est un beau char, ça.
2: Il y a 4 pouces plus long que mon RAM. Bref.
0: Ouais, ouais.
2: Ma question n'est pas là. J'aimerais regarder pour une décapotable dans le Chrysler.
0: Oh!
2: J'ai vu Sebring, puis là, j'ai vu 200.
0: Ouais, c'est le même char.
2: OK, le 200 va l'être plus petit un peu.
0: Ouais, mais c'est la même plateforme, c'est le même véhicule, c'est très comparable un et l'autre. On a comme.
2: D'accord.
0: On s'est amélioré parce qu'à un moment donné, on est sorti avec des modèles avec des chiffres. Chrysler ont toujours aimé ça. Dans les années 80, on avait le Dodge 600, le Dodge 400.
2: Oui, oui.
0: Chrysler 300. Puis là, ben, à un moment donné, ils sont arrivés avec un Chrysler 200.
2: Oui, parce que ma fille, elle a un Dodge Dart, puis d'après moi, c'est cousin, ça. Oui,
0: mais le Dart est vraiment plus issu de la Fiat, alors que le 200, c'est vraiment Chrysler.
2: OK.
0: Ouais.
2: Puis, tu aurais un choix à faire entre les deux.
0: Un 200 top dur avec un 3.6, qui est propre, okay. Top dur, oui. Convertible, toit dur. Ça ne serait pas piqué des verres, c'est sûr et certain.
2: Tu dis convertible, toit dur, il serait décapotable avec un toit dur.
0: Oui, il se fait décapotable, toit dur, puis il se fait décapotable, toit souple.
2: OK.
0: C'est bien à surveiller, par exemple. Assurez-vous que si vous achetez magasiné ce genre de voiture-là, assurez-vous que le toit va bien. Faites l'ouverture, la fermeture, parce que vous allez voir que c'est tout un système. Le panneau de valise qui ouvre sur l'autre sens, puis après ça, le coffre qui est ça ouvre d'un autre bord, puis là, le toit entre, puis après ça, c'est le coffre redescend sur l'autre bord.
2: Ouais, puis, mais j'ai vu ça, c'est un Mitsubishi Eclipse.
0: Ouais, mais c'était un peu moins complexe, un Eclipse. Le Chrysler ressemble beaucoup au BMW. C'est un système de peinture, de coffre, pis de ça, là. Puis si ça se met à mal aller, il n'y a pas personne qui va vous aider, là, c'est pas vrai. Donc, si vous magasinez ça, achetez que ça marche.
2: OK, d'accord.
0: Ouais. Puis prenez les V6 avec le 3.6.
2: Puis un Crossfire?
0: Non, la réponse est non. Ça, c'est un Mercedes déguisé.
2: Oui, c'est vrai.
0: Ouais, puis c'est des piscines flottantes. On appelle ça des piscines à quatre roues, là. L'eau entre là-dedans de façon éhonteuse, puis tous les clients que j'en ai eus, on essaye de trouver des pièces. Puis étant donné que c'était un Mercedes, puis Chrysler, c'est chicané que Mercedes, ben oui. Là, on n'est plus capable de rien avoir. Pensez même pas à accrocher un aile puis chercher une porte, vous n'en trouverez pas. Un Sebring, on a de la chance, un Chrysler 200, on a plus de chance de trouver des pièces.
2: Bon, ben merci beaucoup pour les informations.
0: Grand plaisir.
2: Puis je vous écoute pratiquement tous les soirs.
0: Je suis bien fier de savoir que des professeurs m'écoutent.
2: Ben là, on a quand même un domaine connexe un peu, là.
0: Ben oui, ouais, on en parle.
2: C'est sûr, si tu me parles de camion, je suis plus à l'aise.
0: Ben mais ça, moi j'aimerais ça vous écouter de parler de troc à un moment donné, mais ça sera peut-être dans un autre rêve.
2: Ah, ben peut-être qu'on jasera sur Facebook, peu importe.
0: Yes, merci beaucoup.
2: Merci, au revoir, bonne soirée.
0: Bye. Débit Tirard Masse Photo. C'est ça le titre.
1: Oui.
0: Tu as trouvé ça, hein?
1: Oui.
0: Oui. Quelqu'un, les auditeurs sont forts.
1: Hein. Je sais pas, là, je ne veux pas créer des faux espoirs, mais on a quelqu'un ici qui nous écrit constat donné le 12 août 2026, 20h36, 32 rue Charlevoix, Honda Accord, N86 MVA.
0: 32 rue Charlevoix?
1: Oui.
0: On va passer tantôt en sortant de la station. 32 rue Charlevoix. Il y a un constat qui a été donné là?
1: Oui.
0: La personne qui nous écrit, c'est une police?
1: C'est Jean-Marie Plante.
0: Bon. Tu vois, regarde, on est en train de trouver ça, Marc. On va te le trouver à soir, ton char. Ben, je me mets là-dessus tout de suite, là. Mais en sortant, en finissant.
1: Tu prends des notes, c'est rare, je le vois avec un crayon.
0: Oui, ben là, c'est parce que là, je vois Jean-Marie Plante. Je vais l'appeler.
1: OK, parfait.
0: C'est la radio en direct, hein?
1: Oh oui.
0: Parfait. C'est bon, ça.
1: T'es prêt?
0: Allô, Radio X? Oui.
1: Allô?
0: Allô?
1: Parti.
0: Oui, je vous écoute.
3: Salut Carbo, salut Mélanie.
1: Tassan.
0: Tassan puis Marie, Kate, oui. Les oreilles ont dû te sciller pas à peu près parce que j'ai parlé de toi tantôt.
3: Oui, Colin. Est-ce que vous avez passé des belles vacances?
0: Oui, ben oui.
3: Ben c'est parfait, c'est ça. Ça que je veux, là. Nous autres aussi, on a passé des belles vacances. On était bien. On était heureux. Ben, vous autres, vous êtes heureux aussi, là?
0: Ben oui, je suis heureux. Je suis heureux quand t'appelles, puis quand Marie est là, puis qui parle en arrière un peu, puis qui chuchote.
3: Ah oui, Marie, là. Oui, je m'excuse. Oui, je vous attends. Oui.
0: Ouais. Ouais. Marie?
3: Ouais, Marie est là.
0: Ouais. On se parle-tu? Marie?
3: Oui, est-ce que vous voulez parler? Oui!
0: Ah, ben oui, on pourrait parler, hein, Mélanie? On pourrait.
4: Allô, Mélanie?
1: Allô?
4: Ça va bien?
1: Ben oui, vous autres, comment ça va?
4: Ben oui, ça va bien, mais on profite de l'été, hein?
1: Ben oui, c'est important.
4: Autant qu'on peut, mais faut pas essayer ce qui est annoncé, hein?
1: La température?
4: Ah oui, tout à fait, hein?
1: C'est vrai qu'il faut pas se fier à
0: ça. Est-ce que t'es du genre à regarder ça, la météo, toi, Marie?
4: Moi, je regarde plus le radar.
0: Ah, le radar.
4: Le radar. Tu sais, les nuages, là, ça en vient d'heure en heure.
0: Fait que ça, tu regardes ça, là, puis tu te dis,
4: Ouais, là, on va surveiller ça.
0: Ouais. Ouais.
4: Sérieux. Non, mais finalement, j'ai eu des belles vacances.
0: Ben oui, ben courte, très courte. Très, très courte. Moi, c'est pas dans mes habitudes. Hein. D'habitude, moi, je m'en vais. Je vais. Okay. Je prends l'avion. L'année passée, j'étais en Australie, aux îles Fidji.
4: Ben oui.
0: Et là, cette année, j'ai resté ici. Puis je faisais le constat tantôt avec mon amoureuse. Je suis resté à Québec pour voir des amis. Puis c'est ça, j'ai vu plein d'auditeurs et tout ça. Là. Puis finalement, dans mes amis proches, il y en a un que j'ai vu.
4: Ah oui?
0: Ouais. C'est bizarre, hein?
4: Bon.
0: Puis quand t'es là. Ben, les gens ne te voient pas. Puis quand t'es pas là, les gens voudraient te voir. Elle est drôlement faite, la nature humaine.
4: Mais il n'y a rien qui arrive pour rien. Puis je parlais avec mon frère, le plus vieux dernièrement, Gaétan, puis je lui disais, il n'y a pas de hasard dans la vie.
1: C'est vrai. Tu crois au destin, Marie?
4: Pardon?
1: Tu crois au destin?
4: Tout à fait.
1: C'est bon, ça. Toi, Carbo, tu crois à ça?
0: Oui, moi, je crois à ça. Je crois que les gens sont placés sur notre chemin, puis il y a une raison.
1: Puis, moi aussi, je pense.
4: À un moment donné, quand on. Parce que j'ai un de mes frères qui a demandé l'aide à mourir, puis pour des très bonnes raisons. Puis, on a vécu ses funérailles en février, puis il s'est fait enterrer au mois de mai. Puis, là, on m'a dit, son ex-femme, elle a dit: Mon Dieu, avec qui il y avait des très bons rapports. Lui, elle dit, coudonc, elle s'en plaint. La journée qu'on l'enterre, c'est la journée qu'il a subi son AVC au cerveau. Mmh. Ça, c'est pas un hasard.
0: Ouais.
4: Il n'y a rien qui arrive pour rien. Hein.
0: Mais non, il n'y a rien qui arrive pour rien. En tout cas, vous avez l'air en forme. Vous autres, vous avez passé un bel été, là?
4: Ben, c'est pas fini, l'été.
0: Ben non. C'est vrai, c'est jusqu'au 21 septembre.
4: Puis là, peut-être qu'on partira au Maroc un petit 2 mois.
0: Oh!
4: Ouais,
0: oh oui. Ben vous autres, vous avez des contacts là-bas avec Hassan, il nous connaît tout le monde.
4: Tout à fait.
0: Ah, ouais. Moi, je visiterais le Maroc avec Hassan.
4: Ben, Seigneur. C'est tellement beau, pis c'est tellement dépaysant. T'es pas en Amérique du Sud, là. T'es pas.
0: Ouais.
4: T'es complètement.
0: T'es en Afrique, hein? C'est ça.
4: Ben, au nord, hein?
0: Dans le nord, exactement. Hey, je vais être obligé de te laisser parce que c'est déjà terminé.
4: Tout à fait, mais c'est très long, hein?
0: Oh, ben c'est bien correct. Hey, merci beaucoup, hein, vous deux.
4: Ben, écoute, merci. On va se rappeler, on va se parler.
0: À la prochaine. Bye.
4: Bye.
0: Bye. Est-ce qu'on a le temps de dernier, Mélanie? Un petit dernier.
1: Un petit dernier.
0: Allô, Radio X.
5: Allô?
0: Allô, on fait ça rapidement, un dernier.
5: Allô?
0: Oui, je vous écoute.
5: OK.
0: Ouais.
5: Moi, c'est la première fois que j'appelle.
0: Ben, c'est le fun.
5: J'appelle pour un petit renseignement. J'ai acheté un petit Kia Soul dernièrement.
0: Ouais.
5: Apparemment, qui t'aurait appartenu.
0: Ah, y es-tu blanc?
5: Il est blanc.
0: Ouais.
5: En 2023.
0: Oui, j'ai eu ça il n'y a pas longtemps.
5: Je veux savoir si j'ai fait un bon achat.
0: Très bon achat. 4 freins neufs. Cet auto-là vient de chez Export Auto.
5: Oui. Oui.
0: Puis c'est un véhicule que j'espérais que ma fille le prenne, puis que finalement, elle trouvait ça un peu trop petit pour elle.
5: Okay.
0: Fait que je l'ai gardé un petit peu, je l'ai adoré, mais à un moment donné, j'en ai comme 9 des chars, fait que je sais pas trop quoi faire, fait que je l'ai refilé dans un concessionnaire dans le coin de Sainte-Foy.
5: Ouais, c'est ça.
0: C'est ça, c'est ça, exactement. J'ai quelqu'un que je connais là-bas.
1: Le monde est petit.
0: Mais vous avez fait un très bel achat.
5: Ah, je suis très satisfait.
0: Ouais, ouais. Puis cet hiver, mettez-y des roues. Tout est neuf. Mais
5: oui,
0: ça, j'ai pas...
5: Oui,
0: ouais. J'ai pas de mérite, par exemple, c'est Export Auto qui a tout fait ça.
5: Ah, OK.
0: Ouais,
5: en tout cas, ça a été bien fait.
0: Ben, félicitations pour votre achat. C'est le fun que le monde soit petit de même.
5: Ben, merci.
0: Salut, là. Bonne journée. Bye-bye. Bon, Mélanie, c'est terminé.
1: Ça, sur une belle note, c'est
0: bon.
1: Beau.
0: Moi, je m'en vais appeler M. Plante.
1: Parfait.
0: Je m'en vais avec mon troc. Sur rue Charlevoix. Si le char est là, je fais remorquer ça, puis j'appelle Marc Deschênes tantôt. Si c'est positif, j'appelle dans Spacecast. J'avertis Jean-Francis. Puis j'appelle dans Spacecast sa hotline.
1: Parfait.
0: Puis je vais vous donner l'information. Si je l'ai pas, ben, on s'en reparlera en fin de semaine.
1: OK.
0: Mélanie, salut.
1: Salut.
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1: Cette édition du Carbo Show est maintenant terminée. Merci les auditeurs d'avoir été là. Puis inquiétez-vous pas, on va essayer de vous tenir au courant là, de la voiture. Donc, je vous souhaite une belle soirée. Puis soyez prudents.
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21: Salut, Québec. Bon vendredi matin. J'espère que ça va bien. J'adore les vendredis. Que ce soit un vendredi matin, vendredi midi, vendredi soir. J'aime tout de la journée de vendredi. Demande-moi pas pourquoi. J'en ai aucune idée. C'est fait de même. J'espère que vous avez eu une super belle semaine, que ça s'est bien déroulé. Puis honnêtement, aujourd'hui, ça va être une vraie, de vraie belle journée d'été. Plein soleil. D'ailleurs, si vous avez l'occasion de regarder le lever du jour.
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21: Salut, Québec. Bon vendredi matin. J'espère que ça va bien. J'adore les vendredis. Que ce soit un vendredi matin, vendredi midi, vendredi soir. J'aime tout de la journée de vendredi. Demande-moi pas pourquoi.

Ça fait en sorte que les nuits, oh, ouais, ah oui. C'est ça qui est plate au mois d'août, au mois de septembre. On a de super belles journées, mais dès que la soirée arrive, même hier soir, on le sentait déjà, là. C'est plus frais, ça te prend ta petite veste. Fait que 10 degrés cette nuit. 25 demain plein soleil. De 13 dans la nuit de samedi à dimanche. Quand tu fais un feu de canne arrière dans la cour, il faut que tu ailles chercher ta veste à un moment donné. On prévoit peut-être de la pluie lundi, dimanche nuageux, mais dans l'ensemble, je pense qu'on devrait passer un bon week-end. 88-670-9098 si vous voulez réagir, participer à cette émission qui s'appelle Good Morning Québec. D'ailleurs, salutations à l'auditeur qui s'appelle Patrick. Je sais pas si tu es à l'écoute, il m'a écrit tôt ce matin pour dire « Ouais, il y a des reprises d'intégrale de Montréal Live qui sont peut-être pas tout le temps disponibles. » Je vais transmettre le message à qui de droit, on va régler ça. Des fois, c'est automatisé, hein, puis l'informatique, bien que l'intelligence artificielle s'en mêle, pas tout le temps, ça arrive que ça fasse défaut. OK, on s'enligne vers Montréal Live dès 6h. Dominique Morette, Dan Gravel sont en feu. Ils ont vu passer. D'ailleurs, ce sera un vendredi avec plein de nouvelles... je vais le dire en anglais, OK, parce que... des nouvelles features, des nouveaux segments. Ouais, des nouveaux segments, c'est bon. Plein de nouveaux segments ce matin. Je veux pas vous en dire plus. Je garde la surprise. Faut pas manquer Montréal Live entre 6h et 10h. En plus d'excellents invités de chroniqueurs, on aura des nouveaux segments. Je t'en dis un de même, il y en a un qui s'appelle Le Nez Cafeu. J'ai conclu ça avec plein d'extraits sonores, je pense qu'on va avoir du fun. Ce sera entre 6 et 10. Je veux revenir rapidement sur une nouvelle d'hier, parce que j'ai pas eu l'occasion d'en parler. Je pense que c'est quand même important comme annonce là, du côté du Parti conservateur du Québec. On a fait ça devant quasiment pratiquement le complexe G hier pour annoncer qu'ils vont couper ou qu'ils veulent couper 47 milliards dans la fonction publique sans toucher au service. Puis c'est important que ce soit bien inscrit dans l'article sans toucher au service public parce que j'avais une discussion hier concernant ça. Ce que je disais, c'est attention, regardez bien la twist puis la spin en fait médiatique qui vont s'organiser pour trouver une façon de dire ouais, le PCQ veut couper d'un service public, d'un service aux citoyens. Ce qui est totalement faux, là. Entre autres, eux autres, c'est comme en trois phases, là. Les subventions aux entreprises, comme Northvolt, Flying Wheels, Lyon Électrique, Adrien, bref, plein de mauvais investissements, puis je vais vous en parler tantôt avec la Caisse de dépôt aussi, là, qui a un mauvais rendement. On a fait des mauvais choix au niveau du gouvernement. Fait que ça, juste en coupant là, c'est plusieurs milliards qu'on est capable d'aller chercher. Tout dans les scandales comme ça à clic, qu'on paye tous, là, des scandales informatiques, on le voit avec le système de santé numérique, ça s'enligne pour ne pas être... ça va coûter cher encore là également. Tu sais, la semaine passée sortait de l'info comme de quoi on a envoyé, je sais pas combien de fonctionnaires se faire former aux États-Unis avec des centaines de milliers de dollars en billets d'avion puis en hôtel. Tu sais... je peux pas croire qu'au Québec, on n'est pas capable d'avoir un dream team informatique, là, puis d'être capable de créer, surtout avec l'intelligence artificielle maintenant, créer des projets qui coûtent pas 2,4 milliards, puis des dépassements de coûts d'un autre milliard, ça va être correct, là. Fait que juste en coupant là-dedans aussi, fait qu'on est également, on va couper dans on va geler l'embauche de nouveaux fonctionnaires dans la machine. On parle pas d'infirmières, de profs, tout ça. Non, non. Des fonctionnaires directement dans la machine par attrition. Je pense. Puis là, évidemment, vous allez entendre les syndicats sortir puis chialer. Ouais, les services aux citoyens, je vous le dis, ça va être ça, la spin. Fait que faites-vous votre propre opinion. Mais moi, c'est une valeur que je partage. Couper dans la fonction publique. Puis là, je fais une petite parenthèse avant de passer à d'autres nouvelles. Je veux pas trop prendre de temps sur cette nouvelle-là qui est sortie hier après-midi, mais je trouve ça quand même important. Tu sais, il y a une affaire que je répète depuis une semaine ou deux, c'est les fameux programmes aux entreprises, les programmes de subvention. Les entreprises du Québec, les petites et moyennes entreprises paient et ont un fardeau fiscal épouvantable au Québec, une bureaucratie de malade mental, ça coûte cher, puis là, ben, de l'autre côté, le gouvernement dit « Oui, oui, mais on a des entreprises, on a un programme de subvention, un paquet de programmes où tu peux aller chercher de l'argent, tu sais, c'est ton argent, va la chercher. » Il y a même des entreprises qui se spécialisent dans la recherche de subventions pour toi. On va t'en trouver une. C'est sûr qu'il y en a une pour toi. Mais ça, juste en coupant dans tous ces programmes-là, puis en laissant l'argent...

0: directement dans les poches des entrepreneurs, je pense qu'on faciliterait pas mal la chose. Moins de bureaucratie, plus d'argent dans les poches des entrepreneurs. Ils vont être capables de l'investir après dans le... Ils ne seront pas obligés de chercher qu'est-ce qu'on pourrait bien faire pour aller rechercher de l'argent, tu sais, à un moment donné. Autre chose, bon, la Caisse de dépôt et placement a fait bilan de ses, de son année. En fait, il y a deux choses là-dedans. Là. La Caisse de dépôt a un rendement qui est moindre. On dit que c'est à cause de mauvais investissements avant l'arrivée de l'intelligence artificielle. 2022 est arrivé de ChatGPT. La multiplication des outils d'intelligence artificielle, on dit, a fait bondir la valeur des géants technologiques. Mais la Caisse de dépôt avait pas nécessairement investi dans ça parce que il y avait des investissements dans des entreprises plus traditionnelles, peut-être, qui ont chuté comme des services d'ingénierie, comptabilité, informatique. Fait qu'il a appelé le prix aujourd'hui. On dit que dans les placements privés, entre autres, la Caisse de dépôt et placement, là, le rendement est à moins 4,3%. Rendement moins important qu'on s'attendait. Mais des mauvais choix de placement au gouvernement. Je comprends, la Caisse de dépôt est comme indépendante par la bande, là, mais bon. Marché boursier, c'est un rendement de 14,6% pour la Caisse de dépôt et placement. Les placements privés, moins 4,3%, comme je le disais. Eux autres disent que c'est en raison de des nouvelles technologies qui était pas nécessairement au portefeuille avant 2020. Il dit qu'il faut une importante chute. La Caisse avait limité des pertes en 2022 à moins 5,6, mais bon. Ça donne un rendement global de 5,1% qui est correct. Là. C'est un rendement. Moi, je sais pas, si tu places ton argent et que tu fais 5,1% de rendement, vas-tu être content? 88-670-9098. Pas sûr. Puis pendant ce temps-là, la Caisse de dépôt dit là, c'est Charles Lémont, en fait, qui parlait hier, puis là, il dit « Ottawa, Washington, il va falloir que ça se règle. » Parce que les entreprises, selon lui, n'investissaient pas beaucoup. Mais il dit « Depuis 18 mois, les entreprises n'investissent plus du tout. » Parce qu'ils sont frileux, ils connaissent pas les règles. Donc, Charles Lémont de la Caisse de dépôt dit « Ça va prendre assurément une entente. » Puis là, ben, Dominique Leblanc est à Washington avec Janice! Et M. Leblanc. Ils ont négocié hier, ça a l'air, c'est une deuxième rencontre avec M. Greer, c'est ça, à Washington. Donc, deuxième rencontre avec lui. Ça négocie fort, évidemment. On veut essayer de trouver une entente, un bon deal, où le Canada ne perdra pas trop la face, quoique, pour vrai, là, au niveau de levier de négociation, je pense qu'on part avec une prise ou même deux prises, tu sais, je veux dire, on fait pas le poids. Puis concernant les nouveaux tarifs de 50% qui devraient entrer en vigueur mercredi prochain, c'est pas d'entente, c'est carrément une réponse directe au fait que le Canada a décidé de retirer de ses tablettes des alcools américains, entre autres, et la gestion de l'offre. Fait qu'on ramène la sapristi d'alcool, ces tablettes, là. Tu sais, cette semaine, Christine Fréchette qui disait non, ou c'est la fin de la semaine passée, peu importe, qui disait non, le Québec, c'est nous autres qui décide si on remet les Jack Daniel puis les vins, là, le Château Saint-Jean de la Californie. Elle a pas dit ça, c'est moi qui en rajoute. Là. Mais bref, l'alcool américain, c'est les tablettes de la SAC. C'est nous autres, c'est au Québec qui décide. Ouais, mais c'est parce que là... T'as des entreprises, tu sais, Christine, avec ta cellule de crise, là. T'as des entreprises qui vont peut-être fermer à cause de ces droits de douane-là, là, de 50% supplémentaires. Je pense que tu peux te permettre d'appeler à la SAC puis de dire ouais, remets donc ça le Jack Daniel. Je pense qu'on va mettre de l'eau on va mettre du Jack dans notre eau, dans notre vin. C'est une blague. Donc, en gros, ça négocie toujours, mais pas d'entente concernant l'accord américain. Au retour de la pause, je veux te parler. Deux affaires. En fait, je vais vous parler des travaux du tramway. Ici à Québec, ça devrait commencer. Des travaux également dans le coin de Laurier-Québec. Groupe Dallaire qui va finalement... Souvenez-vous de ça, là, les groupes Dallaire qui voulaient monter le phare. Bref, on a des projets de tours depuis quoi, une dizaine, quinzaine d'années dans ce coin-là. Ça va se concrétiser. Mais il faut que j'aille à la pause avant parce que le temps file. Je vous rappelle qu'on s'en va vers Montréal Live dès 6h, c'est vendredi. 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
0: Ouais, je pense que ça va être une édition de Montréal Live du vendredi. Ça parle déjà de bière en studio, ça de même. J'aime beaucoup vos commentaires sur la messagerie 88-670-9098 concernant les mauvais rendements de la Caisse de dépôt et placement. Annonce de Charlemont hier, des gens qui disent que c'est même pas supérieur à l'inflation, 5%. 5,1% le rendement global. Pas super, là, quand la plupart des gens font... Tu sais, mettons, tu as fait du 8-10, t'as pas eu une super année. Là. Quand t'es 11% est une moyenne, je pense 11-12, une moyenne qui est respectable. Travaux préparatoires en vue de la construction du fameux tunnel du tramway. Vont-ils vraiment creuser un tunnel? On le sait pas trop. On ne sait pas trop. Bref, les autres disent on va le creuser. Et les travaux pour préparer ce creusage-là vont commencer au début du mois de septembre. Évidemment, on le sait, on en parle depuis quoi? Plusieurs années. Là. Il y aura plusieurs entraves à la circulation à la rentrée. Fait que René Lévesque, ça va être fermé. Là, on va dévier le trafic vers Grande Allée. Puis je le répète, moi, je trouve ça triste. J'ai parlé avec des commerçants de la Grande Allée, des gens qui ont des terrasses, là. Tu sais que l'été, on allonge la terrasse, puis ça donne une sapristi de belle vie de quartier, puis une vie de la ville durant le festival d'été, entre autres, parce qu'on ferme la rue à partir de 16 heures à peu près. Mais ça sera plus possible. Je le sais, je me répète quand je dis ça, mais je peux pas croire qu'on va réussir à avoir la même effervescence, même si les commerçants... Puis les restos puis les bars de Grande Allée sont super productifs, puis ils réagissent, puis ils sont positifs, ils font une terrasse à l'arrière dans la petite ruelle. On peut pas croire que ça va être la même affaire. Là. Fait que bref, ça va commencer tout ça. Ça va être c'est déjà un bordel cet été et ça va être encore plus un bordel. Travaux lourds sont réalisés entre l'avenue Turnbull et la rue de l'Amérique française. Là où le tunnel devrait sortir à peu près, là. Fait que, ouais, travaux souterrains, on va déplacer des conduites du réseau. Bref, vous le savez, là, ça va créer un méchant problème. Je veux vous parler, encore une fois, Julien Duguay-Médusa, qui semble être de plus en plus dans le trouble. Puis là, on sort tout ce qu'on peut sortir. C'est la presse ce matin qui dit qu'ils ont mis la main sur une poursuite de Rolex concernant Médusa, parce que Rolex l'accuse. Ils ont déposé une poursuite le 14 avril dernier à la Cour fédérale de Toronto contre Bijoux Médusa Incorporé et Julien Duguay. Rolex dit on l'accuse de contrefaçon et de violation de marque de commerce. Les autres disent que de nombreuses montres vendues par Médusa comporteraient des cadrans contrefaits ou d'autres composants non authentiques, par exemple le boîtier ou certaines pièces. Ce que la bijouterie dit, c'est ouais, on modifie certains modèles. On ajoute, mettons, des diamants ou des détails. Puis Rolex dit, ben c'est pas notre façon de faire. C'est, pour nous, c'est de la contrefaçon. Fait que bien intéressant, parce que là, c'est des montres qui se vendent, près de 15 000 piastres, 20 000, plus que ça, des fois, là, 50, 100, 75, 100 000. Fait que Rolex qui dit, on poursuit. Pour nous, ça ne représente pas ce que Rolex est. Puis dans le fond, Médusa a répondu par communiqué de presse et par son avocat à la presse en disant que Rolex cherche à contrôler puis à dominer le marché des montres Rolex d'occasion. Selon lui, il s'agit d'une tentative d'intimidation contre son entreprise, mais il commence à l'avoir pas mal d'en face. Là. Encore une fois, qui croit dans la vie que c'est une bonne idée d'aller faire un party avec beaucoup trop de cash, trop d'alcool, trop de substances, puis de filmer ça en direct, sans arrêt? Qui parle? Tu sais, j'en parlais hier, là, autour d'une bière. Une gang de gars, mettons, en train de faire un feu de camp, là, dans la cour arrière. Il n'y a pas d'extravagance là-dedans. Mais si tu filmes ça en direct, c'est sûr que s'il y a quelqu'un là-dedans qui est dans les médias connus, il va se ramasser dans le trouble. Parce que des niaiseries, il s'en dit partout. Là. Soyez pas hypocrite, tout le monde en a dit des niaiseries. Même si parfois, tu vas dire une phrase pour faire rire, puis tu penses pas ça pantoute, là. Mais c'est ça le danger de filmer 24 heures sur 24 un party complètement démesuré à Miami sur un yacht avec de l'alcool qui coule à flot. T'sais, personne, tout le monde sait que c'est une mauvaise idée. Bref, beaucoup de reach au niveau des vues et des sur Twitch et sur TikTok. Mais d'un autre côté, là, il y a plein d'affaires qui sortent sur Médusa, son commerce. Fait que, assurément que ça va lui nuire, je peux pas croire. Aussi, autre chose, Journal de Québec, il va falloir qu'on commence à penser dans les propositions, justement, dans la campagne électorale, de laisser de l'argent dans les poches des citoyens. Là. Tout coûte plus cher, l'inflation explose, puis là, ben c'est la rentrée scolaire, évidemment, les articles scolaires, les vêtements, les souliers, ça coûte de plus en plus cher, fait que là, on nous parle de ça, des organismes qui viennent en aide aux familles. Déborde de demandes parce que les gens n'ont plus d'argent. En gros, ça fait pas mal le tour. C'est vendredi. J'espère que vous passez un bon début de journée. Montréal Live suit au retour de ceci. Plein de surprises, plein de nouveaux segments. Restez là, on revient.
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15: Bienvenue dans Moret Live en cette édition du vendredi. On vous présente les animateurs qui sont en mode solution ce matin.
16: Ben oui.
15: J'ai accroché sur le post de nos concurrents de Radio-Canada. Ah, nous autres, on est trois, eux autres sont neuf, donc on les salue, mais il y a quand même une journaliste là-dedans qui est journaliste solution. Donc, je vous dirais que les trois ici dans Moret Live, on est pas mal en mode solution.
16: Mais c'est quoi ça? Hein?
15: 24-7. Je sais pas, Dan. Mais on est en mode solution, c'est ça que je veux vous dire. À chaque fois qu'on a un problème, on a une solution. Hein? Il est où ton live? Fais ton live. Ouais, Nick répond au téléphone.
16: Voilà.
15: Faut appeler un invité. Il répond pas. Ça, c'est nous autres. C'est notre vie de morning people. Tu vois, je suis en train de me trudeauiser. Je n'ai pas dit morning man. Morning people.
16: Oh, oui, non, c'est...
15: people kind.
16: C'est ouais, ça people kind, c'est ça. People ouais. kind. Je me demandais si c'était human kind. Yes.
15: Bon, là, demeuré en compagnie de Dan, vous l'avez entendu?
16: Yes, sir!
15: Et en compagnie de Nick, qui a amené sa guitare.
17: Oh, yes!
15: Une guitare avec un case qui a du vécu.
17: Hey, il a fait de la route, ce case-là.
15: Je pense que oui, hein?
17: Quand j'ai acheté...
15: Il s'est fait bardasser d'une valise de char.
17: Dans des trucks de tournée, dans tout ce que tu veux, dans des bars. Quand j'ai acheté cette guitare-là, c'est une Guild, c'était écrit Made to be played. Peux-tu dire que j'ai...
15: T'as écouté. Hein?
17: J'ai Made to be played dans ta barouette.
15: Qu'est-ce que ça sent quand t'ouvres la case de guitare?
17: Le Grand Marnier, le cognac, un fond de bière, tout ça. Les ça sent le souvenir.
15: C'est très, très bon. Ça sent Doug Ford peut-être aussi.
17: Peut-être. Ben. L'alcool américain.
15: Doug Ford qui veut ramener l'alcool américain. C'est dans le Globe de ce matin.
16: Pour moi,
15: être gentil, il est bipolaire un peu, notre doggy boy, très anti-Trump. Mais là, regarde, on va ramener le Jack, c'est pour ouvrir les pourparlers. Là.
16: Pour moi, ils savent des choses qu'on ne sait pas dans les pourparlers à l'heure actuelle. J'ai l'impression que ça en fait partie.
15: Oui.
16: L'alcool, ça va être réglé. Ils vont tout régler, finalement.
15: Tout réglé, mais il va avoir un impact.
16: Mais c'est surtout grâce à la rencontre Christine Fréchette et les grandes centrales syndicales.
15: Ah
16: oui,
15: ça aujourd'hui, tout va se régler. Elle va rencontrer... Faut que je fasse de quoi?
17: Regarde, attends un peu, je voulais-vous que je l'imite Fréchette. J'aime ça, ça,
15: les imitations de temps en temps. Hein? Regarde, c'est ça. Regarde, je fais de quoi? Faut que je fasse de quoi? Là, regarde, qu'est-ce que je fais, les amis? Je fais de quoi? Je passe la broue, regarde, je prends des documents, je rencontre du monde. Voulez-vous que je vous rencontre? Je peux vous rencontrer. Les livers, y a-tu quelqu'un qui veut se faire rencontrer là actuellement? 88-670-9098. C'est un show, c'est vraiment un show. C'est un show de boucan incroyable.
17: Christine, qu'est-ce que tu
15: fais? Et quand ils sont arrivés, le théâtre, c'est elle arrive au bout du corridor. Faut qu'elle ait sérieuse à côté de Drainville. Ah ouais. Hey, les deux se sont arrachés à la tête, là. Sans se figurer.
16: Ben oui, non, on comprend.
15: Et là, ben, c'est bras dessus, ça va bien. Puis ils ont l'air sérieux, là. Tu sais, en arrière, dans le backstore, 5 minutes avant, regarde, on va. Let's go. Hein, on est capable, hein, regarde, ah ouais, donc. Les caméras roulent. OK. Les caméramans, 3, 2, 1. Là, c'est toutes des phases de carême. C'est une pièce de théâtre. Ben là, ils ont toutes des phases de carême. Comme le COVID show. Le COVID show, vous le savez, puis ça, c'est des camarades. J'ai fait 10 ans de télévision. Il me reste encore un peu d'amis. Et il y en a qui sont partis à la retraite, il y en a qui sont morts, il y en a qui sont vivants, il y en a qui sont encore caméramans. Le COVID show, c'était quoi? Toute la gang, pas de masque. Oh, c'est une bulle de travail. Moi, une bulle de travail. C'est pas ça qu'on nous disait ici à Radio X. Il fallait mettre le masque pour aller aux toilettes. C'est aussi fou, ça. C'est aussi crétin que ça. À 6h15, pas un chat ici, il fallait mettre un masque pour aller aux toilettes.
17: On a tout respecté la consigne.
16: Absolument. Absolument.
17: Docile.
16: Hey, ça, c'était niaiseux. Il fallait mettre un masque pour aller aux toilettes.
15: Exact.
16: On se promenait avec un masque dans nos poches au cas où quelqu'un rentrait pour surveiller.
15: Oui, c'est ça, le fédéral. Parce qu'on est régi par le fédéral.
17: Ah oui,
15: c'était bête de même. Mais le COVID show de la CAQ, c'était ça. C'est toute la gang autour. Il n'y a pas personne qui mettait le masque. Arruda, il allait chez eux le soir. Legault dans sa suite. L'autre, l'attaché case. Il allait chez eux, dans leur famille, avec leurs enfants. Ils revenaient, puis il n'y avait pas de masque.
16: Et que dire?
15: Oh, les points de presse, Dan, notez un peu, c'est important. Les points de presse, à 1h. On met les masques, puis on s'en vient dans le corridor. Faut lancer le message aux Québécois, mais être solidaire. Tout ça, c'est de la frime, c'est du théâtre. C'est de l'esbrouffe.
16: Et que dire des plexiglas? Il y a un paquet d'affaires que j'ai...
15: Ben oui, non, arrête ça. Là, tu viens d'ouvrir un livre.
16: Non, mais...
15: On a eu des...
16: C'est bon de s'en rappeler des fois.
15: Ben oui.
16: C'est bon de s'en rappeler.
15: Des baies vitrées.
16: Des baies vitrées qui faisaient de la mousse de plastique.
15: Oui.
16: Puis on avait... Moi, après un mois,
15: parce
16: que j'ai été le premier à envoyer en télétravail, puis j'ai éternué au bureau. Faut dire que la première semaine...
15: On faisait 5 heures de show, là. C'était quand même...
16: Mais la première semaine de toutes, là, celle où tout le monde y a cru.
15: Ben oui.
16: On n'était pas à distance.
15: C'était quoi, là?
16: J'ai été le premier à envoyer à la maison parce que j'ai éternué. Puis il y a deux gars, je vais toujours m'en souvenir, qui ont dit pourquoi, là, si Dan est malade puis qu'il nous donne tout ça, ces deux gars-là travaillaient dans le MID à l'époque. Il y en a un qui travaille toujours ici, l'autre travaille dans une autre station de radio. C'est eux autres qui avaient demandé au boss pourquoi, puis on m'avait retourné à la maison. Et j'ai été le premier à maison, puis après ça, tout le monde a suivi, puis on n'avait pas le droit d'être plus que deux en studio.
15: C'était le patient zéro.
16: Et c'était assis là.
17: C'est ta faute.
16: Je suis revenu après un mois parce que là, j'ai dit, c'est pas compliqué, là, je veux me tirer d'un viaduc.
15: Ah, ça n'a pas d'allure.
16: Fait qu'il m'avait ramené ici, puis au bout d'un mois, je travaillais à l'autre bout là-bas.
15: Ouais.
17: Seul.
16: Alex était ici à console, puis on pouvait pas. Fallait qu'il sorte du studio avec un short.
17: Non, c'est ridicule. Moi, je me rappelle. J'habitais en Beauce à l'époque, puis nous autres aussi, là, c'est la même affaire, les masques d'un studio, puis l'autre dans l'autre studio. Puis j'habitais dans une rue dans le haut de la ville, dans le bois. Je me rappelle être sorti la première semaine dans cette rue-là puis me dire « Hey, il n'y aura jamais ça ici, là. » Il n'y avait personne. Tu sais, c'est une rue isolée en haut. Non, c'est impossible.
15: En Beauce, moi, j'ai de la famille en Beauce.
16: J'aurais aimé ça
15: par,
16: en Beauce.
15: Par alliance. Ben oui, ben oui.
17: Bon, y
15: par
17: y alliance.
15: Toi, tu connais-tu Saint-Ange, Frampton, Saint-Ange?
17: Bien sûr.
15: Ma famille par alliance. Ça fait toujours bien 26 ans que je suis avec ma blonde. Fait que, c'est quasiment ma famille.
16: Ta belle famille.
15: L'effecto, c'est ma belle famille. On m'a raconté des histoires. Là. Il y a eu des parties. Là. C'est
17: ben,
16: La Beauce, ils ont dit...
15: Vallée-Jonction, là, c'était des parties à tous les jours.
17: Ouais.
15: On m'a raconté. Le lundi, on faisait ça chez Mario. Mardi, à telle place, dans un cul-de-sac. C'était alcoolisé à tous les jours. À tous les jours, c'était une brosse.
17: Ils mettaient des tracteurs en V dans l'entrée de la cabane à sucre, à chemin de terre. Personne ne pouvait passer là.
15: Non, non, non, c'est ça. La police,
16: ouais,
15: à un moment donné...
16: Il était réputé.
15: Ouais, c'est ça.
17: Oh, ouais.
16: La Beauce, ils ont décidé de confiner toute la gang ensemble. Nous autres, on est confinés dans la Beauce.
15: Non, mais c'est des vrais Beaucerons, ben oui, excusez-moi. C'est des vrais. C'est des vrais de vrais. Là.
16: C'est des vrais certains.
15: Hey, moi, mon Conrad, l'oncle, je vais le nommer, de toute façon, il est pas... Puis il aime ça être nommé, je pense même d'ailleurs. Salut Conrad.
16: Hey, man. Conrad, on passe à toi maintenant.
15: Puis, tu sais, quand je l'ai rencontré à la fin de ça, du COVID show, lui, il était content. Il dit bon, belle tasse. Puis il dit moi, j'ai pas été piqué.
16: Moi, je me souviens d'un chum qui ouvrait son garage. Il ouvrait son garage juste quand on arrivait. On l'appelait au stop, là. À 500 mètres de chez eux, ils ouvraient la porte du garage. On rentrait le chat dans le garage.
17: Moi aussi, j'ai ça, des parties de garage.
16: Ni vu ni connu.
17: Pas allé,
15: oui.
16: On s'est endormi sur Zoom, là.
17: Je sais, mais... Hein.
16: Zoom.
17: Mais...
15: Oui, c'est
16: l'application
15: vrai.
16: L'application Zoom.
15: Moi, j'en faisais pas de Zoom.
16: L'application que personne connaissait avant la pandémie puis que tout le monde connaissait après, là.
15: Moi, j'en faisais pas. On n'en faisait pas ici, me semble.
16: Non, non, mais je veux dire...
15: Toi puis moi, on se regardait à un moment donné.
16: Oui.
15: Par c'était-tu Zoom qu'on avait ou c'était juste la
17: Teams
15: caméra?
17: Aussi,
15: la
17: ou Teams. Messenger?
16: Ouais. Non, je pense qu'on était sur la caméra Messenger, la titre. Okay. On était rien de plus
15: mais
16: que
15: toi,
16: ça.
15: Tu regardais jamais, t'étais tout le temps off-cam. Je veux dire, à un moment donné, de la merde, ferme ton ordi, ça me dérange.
16: Mais c'est parce que je me mettais off-cam quand tu... parce que j'intervenais un peu moins dans le show dans ce temps-là. Fait que je me mettais off-cam quand tu parlais avec quelqu'un d'autre parce que j'avais peur de devenir une distraction.
15: Parce que t'opérais pas le show, c'est Alex.
16: C'est ça, t'opérait. C'est Alex qui opérait le show à l'époque. Puis j'avais une TV en arrière de moi. Non. Je mettais toutes sortes de face à la TV pour te déconcentrer.
15: Ouais, je me souviens de ça.
17: C'était bon pour moi, moi.
15: Pour un adulte.
17: Moi, je faisais des lives sur Facebook à jouer de la musique, là. Ça a été vraiment bon pour moi. Dan est cassé.
15: Il est décollé.
16: Est-ce que c'était juvénile?
17: Okay, je me souviens de ça. Qu'est-ce que tu mettais?
16: Je mettais des films pour adultes en arrière sur la TV, puis moi, je parlais, là. J'étais sérieux, je faisais des nouvelles dans l'époque, puis là, je parlais, puis en arrière...
15: Ben, j'ai fermé mon ordi. Quelqu'un. Mais tu disais quoi, Nick?
17: Ben, je disais que moi, je faisais des lives sur Facebook le vendredi soir, là. À 20h, je jouais de la musique avec
15: c'était
17: mon chum.
15: C'était payant ou c'était gratis?
17: Ben, c'était gratuit, c'était live sur Facebook. Puis, à un moment donné, on s'est rendu compte que d'autres chansonniers faisaient ça, puis eux autres demandaient du type. Qu'est-ce que c'est pas plus qu'un autre?
15: Non!
17: Ben là.
15: T'en as-tu
17: eu? J'en ai eu.
15: Ta plus grosse soirée, ça a été combien?
17: De gens sur, non, en même temps. Moi, je vais te dire après, mais en même temps, là, on a dépassé le 1000. On avait la chance d'avoir Beauce TV qui nous prêtait de l'équipement de télé.
15: C'est fait énorme, là. Green screen, en même temps. 1000 personnes.
17: Green screen, en arrière, on mettait une cabane à sucre, on mettait un bar. Le monde disait, vous
15: êtes tombé malade.
17: T'es hot en tabarouette. 1000 personnes. Puis là, ben, le monde envoyait.
15: 1000 à 10 pieds à chaque.
17: Ben, moi, j'obligeais pas. Mais il y a du
16: c'est là, que André, là. C'est là que mon chum Marc-André t'a découvert. Et puis, c'est là que j'ai appris à connaître Nick. Moi, j'ai su que Nick Cloutier existait avec travail ici à cause de la pandémie et de mon chum Tard qui se saoulait le vendredi soir avec sa blonde en regardant Nick.
17: Ouais.
15: Moi, je regardais Denis Bouchard, Christy Bon, guitariste, la Mauricie. C'était comme mon réconfort. J'avais hâte même au vendredi je mettais ça sur YouTube, je regardais Denis, de Butch à Shawi, qui, puis là, j'y écrivais. Tu sais, on n'était pas bien ben au début, puis j'y écrivais de la marde, des fois, des choix qui n'ont pas de bon sens, là. Mais des tonnes aussi. Je sais qu'il aime ça du Elvis, le My Way. Ah ouais, donc, un petit My Way. Ah, Doug Morin, ouais. Québec, qui nous écoute, My Way, les chants.
17: Mais c'était ça.
15: Il y avait comme une communauté.
17: Exact.
15: Hey, j'ai acheté des shows. J'ai acheté un show de Toto. J'ai acheté un show de Michael McDonald. Hey, je me souviens de ça. Le deuxième show de Michael McDonald que j'ai acheté. C'est quand même le chanteur de Doobie Brothers qui était tout seul. T'sais, il est pas charismatique. Michael McDonald, c'est un génie musical, mais il n'est pas charismatique. Tout seul chez eux à Los Angeles, dans son piano. Oui, c'est ça. C'est ça. Puis, j'avais même la deuxième fois, j'avais demandé à ma blonde, je disais, on invite-tu Pierre en avant? Ouais, mais on peut pas. Le confinement, de la marde. Fait que là, j'avais invité mon le chum Pierre qui était venu. Mais tu sais, c'était quelle période bizarre qu'on a payé pour des shows à distance.
17: Puis le monde se créait des communautés.
15: On se créait des communautés. Mais maudit qu'on a pris de la boisson. Ah, moi, c'était.
16: Ça a été une période qui était hallucinante.
15: Bouteille de vin à deux à tous les soirs.
17: J'étais commandité par la Société Microbrasserie de Saint-Georges. Je venais par la porte passion derrière me porter des cruches de bière. Écoute.
15: Ouais, comment ils appellent ça, des cruches de bière? Il y a
17: des cruchons, là.
15: Des Kroger. Krog.
16: Oui, ça, c'est l'espèce de grosse.
15: Non, c'est
16: des crawlers, là.
15: Un cruchon, là, à main.
16: Oh, et
15: Growler. Ouais, c'est ça.
17: Il y en avait.
15: Ah oui? Ouais, t'as pas peur, hein?
17: Pas du tout.
16: Ouais, s'en est bu. C'est là que ma soif est venue au monde, le rêve sportif qui avait créé ma soif.
15: Absolument!
16: Puis on se commandait de la bière sur ma soif.
15: Ben
16: ça arrivait dans ma maison.
15: Voyage. Mmh. Les gars étaient en train de faire faillite. Ils ont dit, on va faire ma soif. Mmh. C'était tout petit au début. C'était pas pantoute chez Pépé. C'était plus loin.
16: C'était dans les bureaux de rêve sportif.
15: Oui, carrément.
16: Puis
15: ils ont survécu grâce à ça.
16: Absolument. Puis nous autres, ils nous ont fait plaisir aussi parce que c'était le fun de caler sa bière puis elle arrivait à la maison.
15: Oui.
16: C'est
15: Phil livrait, entre autres. On peut pas sortir. Phil sera ici tantôt. Phil il livrait.
16: Oui, Phil Magnan se livrait.
15: Phil Magnan livrait. Ouais.
16: C'était... Il y a de quoi quand même... Il y a des souvenirs à sortir de ça. Il reste qu'au final, c'est une catastrophe. Là.
15: Oh oui.
16: C'est une catastrophe la façon dont on est géré.
15: Les enfants, là.
16: Mais c'est le fun que notre cerveau soit capable de se souvenir quand même qu'on a eu de bons souvenirs. On était forcés, puis on a réussi quand même à trouver le moyen d'avoir du fun des fois de temps en temps.
15: Yes.
16: Hey, on joue au poker sur Internet, sur Zoom. Là.
17: Ah oui?
16: Attends les gars, je m'en vais chercher une bière, t'en amenais deux. Peut-être que
15: Oui, tant qu'à se lever.
16: Puis on était 5-6 gars à jouer au poker sur Internet. On prenait de la bière. Puis à un moment donné, on n'était plus capable de jouer au poker. On avait pris ben trop.
15: Ah oui, ben oui. Alors, c'était ça pareil, hein?
17: Ah oui, c'était ça.
15: C'était ça. Bienvenue à Radio X, donc. À Fuera. Il me semble qu'on est dû pour un petit peu de chainsaw. Salutations à la gang du PCQ. Je dois vous dire que ça lookait hier avec Adrien. Adrien, il avait l'air vraiment... Comme dirait Legault. À Fuera! 5 000! 10 000! 20 000 fonctionnaires! 20 000 fonctionnaires! 45 milliards en 5 ans. Ah ouais, donc! Dan qui se garde, Dan qui se fait plaisir. Oui. Afuera!
16: Ça nous en prendrait une vraie pour la campagne électorale.
15: Ici?
16: Oh oui, ici. Ça sent. Il serait temps que ça commence à sentir le gaz un peu dans le studio.
15: Oui. On va faire un compromis, peut-être électrique. Style en fond des électriques. Non, mais c'est juste ça l'enjeu. On va en acheter une électrique.
16: Oui, mais électrique, il faut que ça fasse. J'ai peur que ça fasse pas le même bruit? Son.
15: 88-670-9098, nous autres, c'est le vrai bruit qu'on veut.
16: Oui, c'est ça.
15: Parce qu'un char électrique, un char à gaz, c'est pas pareil.
17: C'est mécanique, électrique, avec imitation de bruit.
15: Yes, mais il n'y a rien de mieux qu'à gaz, ça, c'est sûr. Sûr.
17: C'est sûr.
15: 47 milliards en coupure. Puis, étonnamment, puis je suis content de ça, les retombées médiatiques... les retombées médiatiques de ça, me semble, il y a 5 ans, ça aurait été... Du M sanguinaire, t'aurais eu une sortie en règle de la FTQ-CSN, ça n'a pas d'allure.
16: Du M s'attaque au service, du M s'attaque au modèle.
15: C'est sûr qu'il y en a qui vont le dire, mais je te dirais que là, Journal de Québec, Patrick Bellerose, Duhem veut épargner 47 milliards sur 5 ans.
16: Non, je te le dis, il y a...
15: Non, non, mais c'est quasiment un titre de Radio X. Là. C'est un titre positif. C'est... Mais, il y a 4 ans, coupe sauvage! En gros, coupe sauvage, Duhem veut massacrer les services sociaux.
17: Ouais.
15: Aujourd'hui, les pensées ont changé. Je pense que la perception envers Duhem a changé.
17: Mais...
15: Puis, et la perception envers le modèle québécois, surtout, a changé. On se rend compte qu'il n'y a rien qui marche. On se rend compte qu'il y a trop de dépenses et on se rend compte que ça prend des décisions.
16: Tu sais, Éric Duhem s'est rendu crédible, puis il l'était pour nous autres avant, là, il y a 4 ans, mais au sein de toutes les populations de masse, parce que ben fait sa job en 4 ans, il a conservé ses acquis. 14% du monde, 15% des Québécois qui votent pour toi, c'est plus d'1 million de personnes. Il n'y a aucun média qui peut se mettre à dos 1 million de personnes. Là.
15: Non.
16: Donc, veut pas...
15: 500 000 voteurs, la dernière élection.
16: C'est ça. Donc là, veut pas, ça le rend crédible. Puis en plus, rajoute à ça, je sais qu'il était là, mais là, il est là vraiment pour devenir député. Karim El Ayoubi, Marcel Bouchard. Tu sais, il y a du grand monde, il y a du gros monde. Là.
15: Marcel... a fucké l'ordinateur. Complètement. Moi, j'ai entendu bien du monde. Dans les médias et hors médias. Je mets pas Duhem, mais Marcel. Je suis pas conservateur, mais... Tu sais, la fameuse phrase. Je suis pas un conservateur. Moi, t'es pas un conservateur. Donc, à ce moment-là, t'as loadé tes cartes de 75 000 dans le plafond. T'es pas... T'sais, on cherche à être conservateur, je pense, dans nos vies. Mettons, notre enfant va nous demander... à 14 ans, un basic à 22 000 piastres comme Gary, je pense que comme parent, vous allez dire, non, on va y aller à Canadian Tire à 500.
17: C'est ça.
15: Donc ça, c'est un geste conservateur. Donc dans votre vie, vous êtes conservateur, mais vous vous plaisez au souper du samedi parce que ça paraît bien, puis tout le monde se regarde autour de la table. Ah, moi, je suis pas conservateur. Oui, vous êtes conservateur dans vos vies beaucoup plus que vous pensez. Mais Marcel, tu l'as nommé, lui, il vient fucker l'ordinateur. C'est la nomination des nominations. Pour
16: parce
15: vrai.
16: Que oui.
15: Et, ah, moi, Marcel, j'ai toujours bien aimé, mais j'ai toujours été péquiste. Mais Marcel, tu sais, là, tu vois, l'ordinateur est fucké, là. Tu sais, ils peuvent pas finir leur phrase. Mais j'ai le goût de voter. Tu vois, là, dans l'isoloir, il y a beaucoup de crayons qui vont crocher. Il y a même du monde qui, moi je suis gaucher, là, mais la plupart des gens sont droitiers, là, qui vont prendre la main de gauche, qui vont retenir la main de droite. La main de droite s'en va du côté de Marcel. Hein? Le 5 octobre au matin.
16: Ouais.
15: Je peux pas voter PCQ,
16: Mais en plus.
15: La conscience est mêlée.
16: Ben oui, la conscience est mêlée, mais d'homme, en plus, tu sais, il y a 3 régions. Disons rural, là, parce que c'est ça le terme, j'aime pas ce mot-là.
15: Oh oui.
16: Qui sont ultra conservatrices au Québec. C'est la Beauce, qui a 2 députés. Puis les 2 députés, tu sais, l'ancienne mairesse avec Jonathan Poulin, tu sais, c'est deux belles candidatures. Belle Chasse, qui ont Éric Duhem, puis Portneuf, qui ont Marcel Bouchard. C'est, selon moi, les circonscriptions. Puis, tu sais, quoi, c'est parce qu'ils sont proches de la région de Québec, là. Parce que toutes. Les circonscriptions rurales pensent comme eux autres. Mais ils sont pas... je sais pas pourquoi. Le discours conservateur, ils sont encore peureux de ça. Ils ont encore peur.
15: Ils sont encore confinés.
16: Mais ces 3 régions-là, là, les Portneuf, c'est sûr qu'ils vont voter conservateurs. C'est des conservateurs.
15: Ouais, on avait dit ça la dernière fois, par contre, Dan.
16: Non, je sais qu'on avait dit ça la dernière fois, mais la dernière fois, c'était pas...
15: Oh,
16: ouais. La dernière fois, Éric Duhem était démonisé. Il était... Les choses ont changé.
15: Oui, les choses ont changé. Même que, je vais vous faire écouter un extrait. Hier, Radio-Can. Un extrait parmi d'autres. Puis on pourrait passer des extraits. A pu finir à tous les jours le modèle québécois. Telle patente, telle patente, telle patente. C'est CHSLD, puis à l'hôpital. Des patates pilées, frettes.
16: Mm-hmm.
15: L'autre qui est morte à terre. Puis la chauve-souris à l'hôpital. Là, cette fois-là, c'est un cégep. Dans la région de Montréal. C'est pas que je disais tantôt à Fouera, là, mais c'est le gars de dire le pavillon de Cégep-là, c'était foiré. On écoute.
12: Un risque. Et le pavillon ça a donc été fermé complètement à la circulation à 2 semaines de la rentrée.
14: Le temps presse au Cégep de Saint-Laurent. Des fissures constatées dans des colonnes porteuses du pavillon C ont forcé sa fermeture. L'administration cherche maintenant où relocaliser les cours fréquentés par plus de 2000 étudiants.
12: On parle de programmes qui sont très difficiles à déplacer. Sciences, bioécologie, il y a des animaux vivants, de la machinerie lourde, des laboratoires. Wow.
14: Le C n'est pas le premier pavillon à fermer. En 2023, le pavillon B a été fermé d'urgence, ainsi qu'une partie du pavillon A.
15: Le modèle c'est foire. C'est une catastrophe. Ça, c'est hier. Un pavillon. Cégep recommence quand? Là?
16: Lundi.
15: OK. C'est fermé. Les animaux vivants, je ne sais pas trop c'est quoi les bébites qu'ils ont là, là. Mais il va falloir les mettre dans des chevivanes. Là. Bambi, puis le chien, le chat, je ne sais pas trop. Des crapauds, des grenouilles, je ne sais pas. Moi, c'est les humains aussi que je mets en premier, là, les kids. OK, on va louer des roulottes, on va donner des cours dans des roulottes, on va donner des cours en plein air. C'est tout croche. Ça s'effoire. Beaucoup de choses ce matin et je sais que ça se bouscule déjà. Déjà que Dan Gravel est très nerveux.
17: Oui, oui. Il change les ongles.
15: Il écrit le score, puis il faut falloir couper telle invité, telle invité. On n'est pas là encore,
16: On
15: n'est pas là encore.
16: On n'est vraiment pas là partout.
15: Dan Gravel, on n'est pas là.
16: Je sais profiter de mes moments. Tu fais jouer un extrait. Ben voici un moment où je peux calculer.
15: Facebook, pourquoi qu'il traduit? C'est sors-toi. C'est à Fouera que j'ai écrit. Là, j'ai mis l'organigramme du 6 de Trois-Rivières. Juste à titre d'exemple, il faut couper. Mais il donne la traduction sors-toi. Non, c'est à Fouera. À Fouera. Donc, c'est à Fouera. C'est on coupe. On n'a pas besoin. À poubelle. Allez voir juste l'organigramme du 6 de Trois-Rivières. C'est complètement malade. Mais ça, c'est les cols blancs. Ça. Là, il y a Arruda qui est là. Mais ils l'ont placé en haut. Là, ça, c'est le vieil organigramme. Horatio qui est là. Oh boy. OK, parfait. Autre chose. OK, on va tasser ça. Autre chose. Ah, ça, c'est bon. Globe de ce matin. Éditorial. Globe and Mail. Grand quotidien anglo. Intellectuel. Et centre-gauche. Donc, trompe-ci, trompe-ça. Vous avez d'ailleurs la caricature que j'ai répliquée. Trump, c'est comme le démon. Là. Il sort de l'enfer, il est en feu. Mais l'éditorial nous dit, concernant le lait, les États-Unis ont raison. Ils ont raison. Je vous raconte vite parce que c'est technique là quand même. Puis tu sais, on a beau mettre des crémettes dans le café, prendre un verre de lait, c'est plus compliqué que ça là. 2018, accord États-Unis-Canada, marché laitier. On a dit aux Américains, vous pouvez faire entrer 3,5%. 3,5% de notre marché, on l'ouvre à vous, sans tarif. Pour compenser les producteurs qui ont pleuré, évidemment, il y a toujours des jérémiades, comme d'ailleurs dans le cas du Québec avec Fréchette. Ottawa leur a versé 1,2 milliard. Donc, c'est allé à Saputo, c'est allé à Agropur, etc. Mais la gamique est la suivante. Le Canada a donné presque toutes ses licences d'importation aux transformateurs canadiens. Résultat, les Américains, eux autres, voulaient être sur les tablettes. Beurre américain, fromage, mozzarella surtout, mozzarella râpé, américain, ces tablettes, c'est jamais arrivé. On a fourré les Américains. Ça, c'est pas le méchant Morel Ive, Jim Jones, qu'il dit, là. C'est le Globe and Mail. Les transformateurs américains n'ont aucun intérêt à importer du fromage et du beurre américain qui leur ferait concurrence. Les transformateurs canadiens, ils ont fermé le marché, on a violé l'entente, c'est pour ça que les Américains sont en sacrifice. Donc, tu sais, quand on dit la gestion de l'offre, elle tombera pas la gestion de l'offre. Les Américains veulent juste avoir accès à des produits, ils veulent avoir accès... On va se parler pour se comprendre. Ils veulent les épiceries. Ça, je l'ai raconté un peu hier. Puis étonnamment, c'est dans le texte de ce matin. Ils veulent avoir accès au Walmart. Ils veulent avoir accès au IGA pour Costco canadien. C'est tout. Moi, hier, je suis allé au Costco entreprise chercher du fromage. Il n'y a pas de fromage américain. Les autres, ils veulent qu'il y ait du fromage américain. Une petite partie. s'ils réussissent à régler ça, si au moins on avait respecté l'entente de 2018, on n'en serait peut-être pas là. Mais on a triché. Et ça, c'est pas moi qui le dis. C'est le Globe and Mail qui le dit. The U.S. is right to be sour over dairy quotas. Donc, voilà ce que je racontais hier. Donc, les Américains veulent exporter, je vous le répète, je l'ai expliqué hier avec des comparatifs de fromage, du cheddar, du mozza, fromage râpé, poudre, lait en poudre et tout ça, et fromage de consommation, du beurre. C'est ce qu'ils veulent.
18: Oui.
15: Mais la gestion de l'offre, en Beauce, ferme Laitière, la ferme Gendron, ils vont continuer là, de gérer le quota, puis ils vont avoir le chèque pareil.
16: On va continuer à payer notre lait plus cher.
15: Oui, c'est ça. C'est juste de recadrer un peu la situation. OK, parfait. À part ça, moi, ce que je vois, puis tu en as parlé brièvement dans ta demi-heure, puis tu semblais douter. En fait, tu te poses des questions à savoir s'ils vont y aller que le tunnel là, du tramway. Mm-hmm. Oh, ils vont y aller. Il a communiqué. Marchandville là,
18: oh, ils vont y aller.
15: A mis un communiqué. Puis, ils ont dit des nuisances temporaires. Des nuisances temporaires. Telles que le bruit.
18: Eh oui.
15: La poussière. Vibration. Et là, je parle pas de Planet X. Je parle du quartier Saint-Sacrement, pas loin du Grand Marché. Sont à prévoir. C'est pas Bibi qui dit ça, c'est Marchandville. Du bruit. Hein? Des camions, matin, midi, soir, la dynamique. C'est le marteau piqueur, c'est oui. Fatigant. Un marteau piqueur, c'est fatigant. Ils vont être 35 en ligne. La drill, le gros bâton, là. Boum, boum, boum. Pour justement traverser cette petite montagne-là. C'est une montagne. C'est en haut. Et en bas, Basseville, Hauteville, vous voyez à Pogny? OK.
17: Des signaux d'avertissement de dynamitage.
16: Mais sais-tu quoi, dans ce secteur-là, là?
15: Ben, ils ont voté pour ça. Je sais.
19: Vous avez voté pour ça!
15: Ils l'ont demandé.
19: Vous avez voté pour ça!
15: Vous avez voté pour ça! Les bobos, les motivus et les boomers qui ont vendu leur maison à Cap-Rouge. Oh, nous autres, on a vendu 729 000. On s'est acheté un 3,5, puis on s'en va chez Provision Inc. avec notre sac en linge. Puis on arrête à la SAQ, là. Vous avez voté pour ça. Ferme ta fenêtre, il va y avoir de la poussière. Ou achète-toi d'autres fenêtres chez Caron et Gay. Isole ton salon, parce que quand tu vas regarder Beau Dimanche, là, le bébé drill va rentrer jusque dans la cuisine.
16: Il y a un gars qui nous écrit, il dit « Moi, c'est ça que je fais dans la vie, je suis dynamiteur en milieu urbain. »
15: Let's go!
16: « La vibration, ce sera pas si pire, mais les gros dangers d'infiltration de gaz dans la maison, ça existe. »
15: Ah, OK. Bon, mais ils ont voté pour ça.
16: Ils ont voté pour ça.
15: On donnera des N95.
16: C'est ça, ils ont juste à fermer les bougies pendant la construction.
17: Oui, les lighters dehors. Ah, puis encore.
15: Puis il y aura des animateurs de radio aussi qui vont changer de dire... C'est juste des chiolous. Mm-hmm. Arrêtez. C'est correct. C'est positif. L'autre affaire, ça a passé un peu inaperçu. La semaine prochaine, on est en train de parler avec Yann Lafrenière. Il y a un caquiste qui nous aime. On va essayer d'y parler.
16: Ouais.
15: T'as-tu vu le.
16: Je pense que nous aimer, c'est bien grand.
15: Bon, j'avais des bonnes relations avec quand même quand j'étais journaliste à Montréal, là, qui a été porte-parole quand même du SPVM pendant très longtemps. Là. Et puis on est Law and Order. Fait que lui, je pense qu'il est Law and Order. Là, on va lui donner Yann Lafrenière, ce qui est quand même pas le pire. Là.
16: Non, c'est pas le pire.
15: On renforce les règles disciplinaires pour les détenus, mais c'est surtout les uniformes des détenus. Avez-vous vu ça?
16: Non, j'ai pas uniformes. Vu.
15: Ça a passé inaperçu. Vous irez voir le poste de Morelive.
16: Fini les jeans puis la chemise bleue, là?
15: Non, mais c'est parce que le déguisement, ils vont être déguisés en voleurs de char. Excuse-moi, Dan.
16: Ah, les...
15: C'est ça, le déguisement qu'ils veulent faire. Ben, le déguisement. L'uniforme du prisonnier.
16: Mais pourquoi des gants?
15: Je comprends pas, man.
16: Pour pas qu'il laisse d'empreintes sur sa brosse à dents.
15: Des gants et une sucre noire. Excuse-moi, oui. Ça a l'air d'un gars qui vole une banque, là. Fait qu'ils vont, les déguiser en voleur de banque. Non, non. C'est pas ça qu'il faut. Tout le monde en rose. Tout le monde en rose.
16: Oui, le saut de rose, jogging nanane. Rose, là.
15: Rose nanane avec un fleur de lys dans le dos.
16: Ah, puis des cœurs sur la cuisse. Pareil comme le lot dans Robin Stella.
15: Non, mais ça, c'est les punitions. Si t'es pas fin. Des cœurs. Un cœur, deux cœurs, trois cœurs. Le rendu à 10 cœurs, ben, tu vas au trou. Donc voilà, le port de l'uniforme est déjà en place dans les pénitenciers fédéraux. Ça, je ne savais pas celle-là. Ainsi que dans les prisons administrées par les 9 autres provinces. Prison de Terre-Neuve, c'est quoi? C'est quoi? C'est écrit Niouf dans le dos, Niouf. Je suis un Niouf, t'es un Niouf, you're a Niouf. Je sais pas, j'ai aucune idée. Je sais pas, regarde, je déconne. Spotted Saint-Georges, ça te concerne, ça, Nanan?
16: Rose, là.
15: Rose Nanan avec un fleur de lys dans le dos.
16: Ah, puis des cœurs à la cuisse. Pareil comme le lot dans Robin Stella.
15: Non, mais ça, c'est les punitions. Si t'es pas fin.
16: Honte.
15: Des cœurs. Un cœur, deux cœurs, trois cœurs. Le rendu à 10 cœurs, ben, tu vas au trou. Donc voilà, le port de l'uniforme est déjà en place dans les pénitenciers fédéraux. Ça, je savais pas.

0: Moi, j'ai vu ça.
1: Je recherche une bonne massothérapeute à Saint-Hor.
0: Une.
1: Qui est bonne pour un mal de dos.
0: Oui.
1: Question. Un masso, ça fait-tu?
2: Non, non. À Saint-Georges, c'est un ramancheur.
3: Ça, c'est vrai, pareil.
2: Faut que t'ailles voir un ramancheur à Saint-Georges.
1: Dans Charlevoix et en Beauce, c'est des ramancheurs.
2: Ouais.
1: Le pire, c'est que. Il paraît que ça marche.
3: Ben oui.
2: Moi, j'ai connu un gars, là, dans les années 90. Il restait à Lévis. Il travaillait à Lévis. Il jouait au hockey à Québec. Mais quand il avait mal dans le dos, il allait à Saint-Georges voir un ramancheur.
0: Ah ouais.
1: Alors voilà, ça fait le tour un peu. Je sais que Bolduc s'est fait taper ses doigts. Je ne sais pas si tu voulais en parler dans tes sports, quoi, que maintenant, Loïs le fou. Le Chantal. Ah, le
0: Damage Control, là.
1: Ouais, ouais. Ça, Chantal a vu ça. T'aurais plus de dessert, mon petit gars. Hein? Chantal a vu ça. Chantal et Loïs le fou, ça fait de pas, là.
2: Mais ça vient avec une question des journalistes. Loïs le fou, c'est sûr que les bouts sont tough, là. J'ai hâte de voir ce que ça va donner, sa game au Colisée. Les billets sont tous vendus, là, la game de hockey au Colisée.
1: Ça va être plein pareil. Les gens resteront pas à la maison. Mais toi, tu penses qu'il y a des mères de famille qui donneront pas de lift?
2: Je sais pas. Mais Loïs le fou, là, c'est comme la lutte, les streamers. Là, il vient de passer du côté des vilains. Là, il va être avec Medusa du côté du vilain, avec les mâles Alpha, puis Alexis Cossette. Ouais.
1: Mais Rolex, c'est une vraie compagnie, par contre. Là. C'est l'histoire de la poursuite, c'est une vraie compagnie. Ouais.
2: Ben, on peut.
1: C'est une vraie compagnie.
2: Je voulais t'en parler dans le deep.
1: Ouais, mais on garde ça pour tantôt. Okay, ben, on garde ça pour tantôt. On est relax.
2: Ah, oui.
1: On est juste trois.
2: Tranquille.
1: Son œuf, l'autre bord. Ouais. On les salue. On est en mode solution, voilà. Nous autres, le matin. Là, on est en camp d'entraînement aussi, il faut dire. C'est déjà vendredi. Je ne sais pas comment vous aimez la nouvelle mouture de Morel Live. Ça va ressembler à ça. Tranquillement, pas trop vite. On a réaménagé un peu le mobilier. Je ne sais pas si vous aimez. 88-670-9098. Et quand dit quand on parle de Nick Cloutier, on parle évidemment de musique et de guitare. T'avais fait dans le temps le karaoké.
0: Quand je suis arrivé ici, première année avec Wallet
1: en
0: direct.
1: En quelle année, ça?
0: 2022.
3: Pandémie.
0: On sortait de pandémie.
3: On sortait. Ouais. Ça a été
2: long.
1: On sortait, mais on est rentré.
2: C'est encore frileux.
1: On pouvait prendre des marches.
2: On avait encore les Christy de Plexi.
1: Oui, je sais.
0: En 2020, moi, quand je suis arrivé, il n'y en avait plus. Non, mois d'août, il n'y en avait plus.
1: OK.
0: Mais ouais,
1: c'était avec Jean-Claude.
0: Ouais, puis on a eu l'idée. Je me souviens pas si c'est moi ou Jean-Claude ou en tout cas.
1: José était là aussi.
0: Dans
1: je
0: le retour.
1: Crois. Toi, t'étais dans le retour.
0: Non.
1: Avec Jean-Claude.
0: Non,
1: c'était le midi. C'était
0: voilà.
1: Le midi? OK, OK, parfait.
0: Ouais, quand ils ont switché le midi, moi, je suis arrivé là.
1: OK.
0: Et on faisait le karaoké. C'est-à-dire qu'avec un thème chaque semaine. JC, Patricia, puis Pierre, dans le temps, qui était là aussi, choisissaient une toune, couplet, refrain. On jouait ça live avec ma guitare en direct, puis les auditeurs votaient.
1: Oui.
0: Là, ce qu'on va faire ici, on va le faire quand Gary va revenir.
1: Oui.
0: Ce sera bataille entre Moret, Dan Gravel et Gary.
2: Mm-hmm.
0: Parce que moi, je peux pas participer, là. Je veux pas que les auditeurs votent pour moi.
1: Gary va revenir en passant.
2: Tu vas-tu nous lancer des thématiques? Oui, Gary va revenir.
0: Ben oui.
1: Son enfant grandit.
2: Ouais, son enfant,
1: il va être grand.
2: Oh, oui,
1: dans un mois, il va être capable de... Mm. De marcher, non?
2: Mais il va rouler.
1: Okay.
2: Il va rouler un 100 kilos.
1: Il va rouler un 100 kilos avec ses petites matchboxes dans le salon.
0: Fait que c'est ça qu'on va faire. On va ramener le karaoké le vendredi. Là, on fait une pratique ce matin, tu comprends? Puis oui, il va y avoir des thèmes. Moi, je me fie à ce qui se passe durant la semaine pour essayer de vous lancer sur des thèmes. Là, je vous en ai proposé deux ce matin, juste avant que j'aille chercher la guitare l'autre côté. Mm-hmm. Là. Les thèmes, c'était soit chanson rock ou bien... chanson, artiste qui a été ou qui pourrait être repris par le Cirque du Soleil, parce qu'on parlait de Jean Leloup cette semaine.
1: Oui.
0: Fait que vous avez fouillé dans ce sac-là.
1: Très bon. Donc, Jean Leloup, donc Dan a pris une chanson de Jean Leloup.
0: Mais pas, c'est quoi la plus facile? Dan?
2: Moi, j'ai pris Nathalie.
1: Puis moi, j'ai pris Balade à Toronto.
0: Ouais. Fait que moi, je me suis dit, vu que j'avais lancé ou on a lancé que les colocs vont être Cirque du Soleil.
2: Faut juste rappeler aux auditeurs qu'il y a un coefficient de difficulté quand vous votez, là.
0: Nathalie. Ah non, non, c'est pas supposé cette affaire-là.
1: Non, non, non.
0: C'est la performance.
2: Prix, non, je gaise.
1: C'est pas comme le patin artistique ou... OK, parfait. Quelqu'un qui dit Fiu, Patricia chantera pas. OK, parfait.
0: Non, elle était très bonne, je trouve.
2: Attends un peu, là.
1: On pourrait l'appeler?
2: Quoi? Non.
0: On pourrait faire des features.
2: Mais je suis là, moi aussi, là.
1: Oh oui, non, non, non. Dan est capable de... Puis garde, on est sans prétention, là.
0: Ouais,
2: tu sais...
0: On fait ça pour s'amuser.
1: Moi, Rossignol, moi-même, là, donc on s'amuse ce matin. Puis on fait ça plus de bonheur peut-être qu'à l'habitude. Malgré qu'on pourrait faire ça toujours à cette heure-là. Qu'est-ce que t'en penses? Ça réveille le monde, c'est le fun, c'est du sourire.
2: Si on veut que Gary embarque...
1: Ouais, c'est ça. On va modifier ça. Quand Gary va revenir en septembre... Ouais.

0: On va modifier le tout.
1: On va lui laisser donner le pablum. Là.
2: OK, ouais. C'est ça. Parfait. OK. Là, on est en camp d'entraînement. On se réchauffe. C'est la nouvelle mouture de Morey Live. Nick a sa guitare. Tu veux-tu aller la chercher?
0: Je vais y aller.
2: Va chercher ta guitare.
1: Je vais faire du temps pendant ce temps-là. Yes, sir.
2: As-tu regardé la NFL hier?
1: Oui, j'ai regardé la NFL hier.
2: C'était vraiment cool.
1: Ouais,
2: j'ai aimé ça. J'ai
1: beaucoup
2: regardé
1: de partant.
2: Surtout Bengals, Lions, le premier quart.
1: Moi, c'est Raiders Cards qui m'intéressait. Je voulais voir Fernando Mendoza. Plusieurs choses.
2: Qui n'a pas commencé, mais qui a lancé.
1: Qui a lancé, dans une passe de toucher, quick, à 5 verges de la zone de début. C'était... Non, j'ai beaucoup aimé, ça fait du bien. T'sais. On s'ennuie de ça, donc ça fait du bien de voir les...
2: On n'est pas tout seul à s'ennuyer.
1: Non, je sais.
2: Il y avait du monde.
1: Les stades étaient pleins.
2: C'était pas la United League, je sais pas quoi. T'sais, il y a comme une ligue d'été, là. Il n'y a pas un chat dans les estrades.
1: Là,
2: c'est Fox qui a le contrat
1: là,
2: de ça. Là.
1: C'était plein.
2: Non. Il y a du monde qui a payé de l'argent pour des matchs qui ne comptent pas.
1: C'était le fun à voir. Oh, puis
2: oui,
1: comme tu as dit, beaucoup d'équipes ont mis les partants.
2: Ouais.
1: Joe Burrow avec Jamar Chase en partant.
2: Oui.
1: Déjà, boum, boum, boum.
2: Oui.
1: Alors que les Lions n'ont pas répondu avec leur partant. Les Pats non plus, d'ailleurs. Donc,
2: c'est quoi la philosophie qui opère à ce moment-là?
1: Ben, j'écoute, chaque coach fait ses affaires. Ils ont 3 games hors concours. Donc, c'est à partir de quel moment? Puis souvent, la dernière partie hors concours... Là,
2: ça ressemble à une vraie game.
1: Non, il y a 0-0 partant.
2: Ah, 0-0, OK.
1: On les laisse se reposer pour le début de la saison. Donc, c'est souvent dans les deux premières parties qu'on va voir au moins un quart ou peut-être deux. Là. J'ai l'impression que chez les Bengals, c'est ce qu'on avait l'intention de faire. Mais remarque, autant les Bengals que les Raiders... J'ai pas regardé les Packers, là, j'ai vu que Jordan Love était là. Mais autant les Raiders que les Packers que les Browns ont fait une séquence à l'attaque avec leur partant. Donc, tu sais, c'est même pas un quart au complet. On y va avec une séquence à l'attaque. Les deux ont très bien fait, là, autant les Raiders que les Bengals. Joe Flacco est encore là.
2: Ben oui!
1: As-tu vu la...
2: J'ai vu ça. Il a pas commencé, il a remplacé Burrow.
1: Ouais.
2: Il est rendu avec les Bengals. Je ne sais même pas qu'il était rendu avec les Bengals.
1: As-tu écouté la nouvelle saison de la série Quarterback sur Netflix?
2: J'ai commencé en avion. J'avais téléchargé.
1: Ouais. Joe Flacco est vraiment, vraiment, vraiment un gars, un être. Tu sais, c'est le fun, cette série-là, parce que ça nous permet de découvrir les gars dans leur vie privée. Là.
2: Il fait attention à lui, il est en forme, là. Il fait attention à lui, là.
1: Il fait attention à lui, c'est un père de famille.
2: Oui.
1: Il met ses enfants au centre de chacune de ses décisions. Il se promène partout avec le même Christy Doody crotté, taché. Tu sais, c'est un.
2: Ça, je ne l'ai pas vu, cet épisode-là.
1: C'est un gars du vrai monde, là.
2: Oh, ouais. T'attachant.
1: Il est vraiment, vraiment, vraiment... Tu sais, Kirk Cousins avait déjà, je pense, séduit ben des amateurs de football, mais Joe Flacco, c'est hallucinant, là, avec sa maison. Il a gagné un char quand il était MVP au Super Bowl. Le char est dans le garage. Il l'utilise pas. Il a 4 enfants, là, c'est pas 5. Commencerait pas à me promener en Corvette, là. J'ai besoin d'un char qui rentre 5 enfants. Il va voir ses kids jouer au football, il s'en mêle pas. Son kid se fait intercepter, il trouve ça drôle, il apprend. T'sais. C'est un vraiment good guy, vraiment, vraiment, vraiment. Puis à l'inverse, tu vois, t'as Cam Ward également dans cette série-là qui, lui, se prend pas pour un 7-up flat. Là.
2: Mm.
1: Donc, tu vois beaucoup plusieurs perspectives. Je l'ai beaucoup aimé. C'est plate que personne ne soit rendu loin en série dans toute cette gang-là. Baker Mayfield aussi, c'est un good guy, là.
2: Là, c'est-tu signé avec les Bucks? Je sais que ça chiait dans le vécu, là. Il y avait des problèmes
1: aux
2: de
1: dernière nouvelle, c'est encore problématique.
2: Oh oui. Ils n'ont pas les moyens de se passer de lui, il me semble. Il est bon, Baker Mayfield.
1: C'est un gagnant, Baker Mayfield. C'est un gagnant.
2: Les Browns auraient dû le garder. Qui prend pour les Browns ici dans la boîte?
1: Ah, Pierre.
2: Qu'est-ce qu'il dit, Pierre?
1: Il dit Chénard.
0: Ça va bien aller.
1: Il est comme tous les autres partisans des Browns. Il dit, on va vivre notre moment de Deshaun. La dernière chance de Deshaun.
2: Ah, oui.
1: Mais à la fin de la saison, ça devrait être Chénard le corps.
2: C'est lui qui cherche une masseuse à Saint-Georges, Deshaun Watson.
1: Deshaun Watson,
2: il
1: il trouve que le ramancheur, il est bien trop rugueuse.
2: OK, il a sa guitare, ouais. Il est dangereux.
0: Ah oui, je suis
2: prêt. Il est belle à maudit.
0: Magané, mais ça joue.
2: OK, là, comment tu veux procéder?
0: Je sais pas, moi, je pense que je peux commencer pour mettre le ton.
2: Ben oui.
0: Puisque personne
2: juste pour nous faire mal paraître. Là.
1: C'est quoi ta toune, toi?
0: Moi, j'ai choisi... Moi, c'est une de mes chansons préférées des Colocs, qui est plus ou moins mainstream... qui est Belzébuth.
1: OK.
0: Belzébuth parle d'un chat. Mais en fait, je pense que Dédé Fortin parlait de lui pas mal. Un petit peu, comme ça.
2: Ouais, juste la console, mon dame.
0: Ouais, c'est...
2: T'es en mode solution, hein?
0: On parlait à deuxième micro.
1: Ouais, c'est ça. Approche le deuxième micro de la guitare.
0: Un peu. On va faire ça de même.
1: On va le savoir.
2: Comme George Martin.
1: Laisse-le de même. Demain, ça va être parfait, man.
0: OK. Comme ça, mon nom, c'est Belzébuth. Personnellement, je trouve ça épais. Qui c'est qui peut bien vivre ici? Ça doit être un couple de bourgeois. De toute façon, c'est plate à la mort. Cette maison-là, c'est une salle d'attente. On dit que ça a l'air le fun dehors. Montrez-moi de quoi qui va me surprendre. Le mois passé, j'ai vu une chatte. J'ai surnommé Elisabeth. Elisabeth et Belzébuth. Dans mes

0: tête. Je suis un félin insoumis chez Mordicus à bien paraître.
1: Wow!
2: Oh!
0: Et votez pas pour
2: c'est
0: moi,
2: un
0: là.
2: Félin insoumis.
0: Ah ouais.
2: Il l'a dit.
0: Je l'ai dit. Après ça, je pense qu'on peut y aller avec une autre chanson assez difficile qui est Nathalie de Jean Leloup. Ah, c'est on va choisir la plus simple.
2: Qui commence.
1: Okay. On va choisir la plus simple. Moi, j'ai dit, je me suis dit, tu sais quoi? C'est le même qu'on apprend en commençant avec le plus tough.
2: Mais quoi, c'est toi un bras, là? Mets-toi en mode solution.
1: Moi,
2: Sois un artiste.
1: Mais je me suis dit, tabarnouche, je me pogne avec le plus gros.
2: Yes!
1: On est prête.
2: Parfait. 418-670-9098.
1: Tu me feras un cul de la tête, mais que ce soit à moi de chanter. Hein.
0: OK, ça va être là.
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0: va. 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
1: C'est très bon. C'est très, très bon. Let's
2: quand
1: go.
2: Même très bon, Dan Gravel. Que, oui.
1: OK.
2: L'autre aussi, pas facile.
1: Balade à Toronto.
2: Un autre coup, hein?
1: Ouais.
2: Fais moi signe, là. Allons-y.
1: Aujourd'hui, la fumée d'incendie a jauni le ciel et rougi le soleil. Les étoiles du nord nous rappellent la mort et tu m'appelles encore. Tu dormais sur le banc tandis que je conduisais et j'espère ne jamais arriver. Regarde! Les étoiles. Tant qu'il y aura des étoiles sur le banc de la route, nous devrons nous arrêter. Tant qu'il y aura des rivières, nous pourrons nous baigner. Tant qu'il y aura et tant qu'il y aura le feu, nous irons peu à peu. Été comme hiver.
2: C'est une très belle tour.
1: Vagabond, millionnaire, amoureux, zilliardaire. 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Voilà. Extraordinaire. Il manque juste un feu. Manque juste un feu.
2: Ouais, mais c'est toxique, les feux, là.
0: Quand je la vois, mon cœur bat! Mais impossible de lui dire.
2: OK, c'est fini.
0: Je vais faire rire.
2: On va continuer. Fait que là, dans le fond, vous votez. 88-670-9098. Il est quelle heure? 6h46.
1: Il
2: mettons
1: est juste 6h46.
2: On fait ça jusqu'à 50 maximum.
1: Non.
2: Dan Gravel, Doom Morin, vous allez devoir partager, les amis. Vous appelez, tout simplement, et vous donnez votre vote. C'est comme ça que ça fonctionne.
1: Appelez ou texto?
2: Ou texte. Ben, c'est comme tu veux. Ça
1: texto,
2: peut être texto
1: parce
2: aussi.
1: Que Dan, il va faire le deep.
2: Allez-y par texto.
1: Texto, parfait.
2: 88-670-9098.
1: Super. Let's go. Ça let's va. Deep. Let's deep.
0: Ben écoute, on a commencé la semaine, puis on va finir avec le clist de Streamfest. C'est.
1: Wow, ça achève-tu, là?
0: Ben là, il faut qu'on arrête, là.
1: Le Chantal du Canadien a vu que Bolduc était dans une vidéo, puis il n'a pas donné de dessert.
0: C'est ça. Puis les journalistes ont posé des questions à Zachary Bolduc. Qu'est-ce que tu vas faire? Est-ce que tu regrettes d'avoir fait des.
1: Ça, c'est débile, là.
0: Ben oui.
1: Là, on tombe dans la cancel culture.
0: Ouais. C'est ça. Fait que Zachary Bolduc a décidé de demander à Louis Lefou de retirer tous les streams sur Twitch. Où,
1: lui, il veut juste un contrat, là. C'est le seul joueur du Canadien qui n'est pas signé, là.
0: C'est ça.
1: C'est ça sa priorité. Louis Lefou, il est 508e sa liste de priorités.
0: Absolument, absolument. Il s'en sac un peu, Louis Lefou, là. Donc voilà. Puis de l'autre côté, vous avez Julien Duguay qui, lui, a reçu en avril, puis ça sort cette semaine. Une poursuite de Rolex. Parce qu'il pimpe les Rolex. En fait, il ne faut pas que tu fasses ça.
2: Mais non.
0: Il rajoute des diamants, il rajoute des patentes, il rajoute des affaires dessus. Puis, résultat des courses, Rolex a dit non, on peut pas faire ça. Là. Il l'accuse de vendre des contrefaçons. C'est toute qu'une histoire. Puis lui, il se défend en disant non, c'est un revendeur de Rolex. Donc, c'est pas un vendeur. Il vend pas des Rolex neuves.
1: C'est OK! Mais il vend des Rolex modifiés.
0: C'est
1: okay.
0: Ça. OK. Donc, c'est comme si... Puis, ton exemple, c'est toi qui m'as amené cet exemple-là ce matin, puis tu l'as. C'est exactement ça. C'est comme si un gars refaisait des chars pour les revendre. Puis, il commençait à modifier des Ferrari, puis des Lamborghini, puis des Rolls-Royce.
1: Surtout Rolls-Royce.
0: Pour les vendre encore plus cher.
1: Non. Rolls-Royce va appeler, là.
0: Tu sais, lui, il ramasse la Rolex.
1: Tu peux faire ton changement d'huile Rolls-Royce à la maison. Là. Tu peux pas taponner dans le...
0: Non, c'est ça.
1: T'as pas le droit. T'as pas le droit.
0: Fait que lui,
1: chez le concessionnaire.
0: Lui, ce qu'il fait, c'est qu'il reçoit des Rolex. Mettons, la Rolex, ça vaut 40 000.
1: Oui.
0: Puis il va y rajouter de 3 diamants à 20 000 chèques dessus pour pouvoir la vendre 100 000, tu comprends? Puis ça augmente sa marge de profit aussi.
1: Oh, ben oui.
0: Donc, c'est un peu ça qu'il faisait. Puis il va se défendre. Là. Il a l'intention, lui...
1: C'est ça. Lui, il dit qu'il a le droit, la compagnie.
0: C'est des vrais Rolex. Je rajoute des diamants dessus. Allons au tribunal.
2: Non. Voilà. Ça, c'est spécial. Qui a coulé ça? Qui a coulé ça aux médias?
0: Ben, c'est
2: un peu particulier. C'est,
0: en fait, je ne sais pas qui a coulé ça aux médias.
2: Parce que c'est personnel, là.
0: C'est, la presse.
2: Le Rolex a envoyé une lettre personnelle.
0: Oui.
2: Ah, ben, tu sais, c'est pas judiciarisé, à moins que ça le soit. Mais ça m'étonnerait que ça soit au palais de justice. Ah oui, OK.
3: À Toronto,
0: je fouillais un peu la patente hier. C'est pas le seul à faire ça. Lui, il s'inspire beaucoup de gens qui font de la télé, tu sais, de bijoutiers qui font du stream, ce genre de patente-là, ou encore qui font des shows de télé-réalité à Vegas, à New York, à Los Angeles, où il y a du monde qui font ça. Je ne sais pas jusqu'à quel point, tu sais, Rolex a décidé de s'en prendre à Medusa. Il va aller au tribunal. C'est à suivre. Mais ce qu'il fait, c'est qu'il pimpe le prix de la Rolex en rajoutant des diamants et des bijoux dessus. Résultat, Rolex n'est pas content.
2: OK. Ouais, je sais qu'il y a une poursuite qui a été déposée en avril. Là, je cherche exactement.
0: La presse le
2: document
0: su,
2: fourni par la cour.
0: Je ne sais pas comment non, la presse non, le su. Non. Chose certaine, c'est qu'ils ont appelé son avocat. Puis suite à ça, eux autres, ils ont publié un communiqué sur la page Facebook de Julien Duguay. Ben, c'est ça son nom. On l'appelle Médusa, mais ça reste Julien Duguay. Hein. Ça fait un peu moins jet set, là, Julien Duguay que.
2: Ouais.
0: Ouais.
2: Mais. Hey, t'es en train de gagner, pas pire, je te dirais. Le concours musical, c'est pas mal toi qui va le ramasser, Dan.
0: Ouais, mais je pense que c'est à cause du coefficient. C'est.
3: De difficulté.
2: Ouais. Les gens, ils ont calculé ça.
0: Fait que tu prendras Iron Maiden la semaine prochaine, tu vas me torcher.
2: Ça. OK, parfait. Très bon.
0: Donc, voilà pour le Streamfest. C'est, là, c'est fini, là. On peut dire que.
2: Faut arrêter, là.
0: On peut dire que c'est terminé. Ouais. Deux, trois patentes, pareil. Les Blue Jays se sont fait faire d'aplomb hier. 7-0 contre les Red Sox. Le gros party, on continue. Là, ils sont toujours pas éliminés. Mais on poursuit encore beaucoup de matchs dans la NFL. C'est à surveiller. Je veux également te parler de tennis, Doom! Parce que c'est fini!
2: Ouais.
0: Il te reste quand même le US Open en durée. Là.
2: Ben, j'ai hâte à ma routine d'hiver. C'est plate. Je le sais. Il fait beau. C'est le fun. Les kids vont pas encore à l'école, mais moi, dans ma tête, peut-être que je suis formaté gars de radio. Tu sais, nous autres, on est l'automne pour nous autres est commencé. Là. On appelle ça l'automne en radio. Là. Moi, l'automne, là, je me suis acheté une chemise. No joke, là, je me suis acheté une chemise karaté au Costco hier.
0: Bon. Oui. On est rendu là.
3: Bon, mais les soirées sont fraîches. De toute façon, t'es rendu là.
2: Ça, c'est pas, c'est là. Ça. Mais tu sais, dans ma tête, je suis rendu là.
0: Mm-hmm.
2: J'ai un garde-robe là, chez nous, là. Tout le linge est là. Il y en a qui ont le linge d'été ailleurs, tout ça. Là, je fais un switch. Comme le facing d'une épicerie, là.
0: OK.
2: En avant de mes yeux, c'est le linge d'automne. Le linge d'été est rendu en bas. Les shorts, c'est rendu en bas. Ils sont là, les shorts. S'il fait 26 la semaine prochaine, j'ai pas un câble. Là, ouais. J'ai mis des jeans. Toi, tu portes le short, Dan, tu le portes de manière très, très élégante.
0: Très, très, très, très vendredi style, moi.
2: Oui, oui.
0: Mais t'sais, en bas de laine, en short, là.
2: Je suis rendu là. Tu sais, moi, je suis rendu les hoodies, j'aime ça porter ça. Mais là, je suis plus en mode chemise. J'ai perdu du poids. Donc, je ressors des chemises que je mettais il y a 15 ans. Quoi qu'il y a 15 ans, je mettais du X-large. Faire attention à la collection que je porte. Mais tu sais, vous me suivez, là,
0: je suis
2: quand
0: suis
2: même rendu dans les sports d'automne. C'est ça que je veux dire. Je suis rendu. La NFL, j'aimais ça hier. Le basket, la NBA a publié son calendrier hier pour les fans de basket. Il y a des match-ups le fun. Puis j'ai hâte au camp du Canadien. J'ai hâte au camp
0: aussi,
2: du Canadien.
0: Moi aussi, j'ai hâte que ça commence. Ça approche, veux pas, le Christie de tournoi de golf.
2: Oui. J'ai hâte.
0: Mais moi aussi, j'ai hâte.
2: J'ai hâte aux remparts aussi. Puis les remparts vont avoir une belle saison. Le Rouge et Or, Ray en a parlé hier. Mm. Bon, parfait. C'est plus dans ce sens-là. Je suis rendu l'automne. Moi, je vais aller voir les couleurs après-midi.
0: Ben Shelton.
2: Les couleurs dans ma TV, je veux dire.
0: Oh, oui. Ben Shelton, en 2-7, a battu hier.
2: C'est le temps que je t'écoute plus, là.
0: Brandon, c'est Brandon Nakashima. Mais ce qui a fait que j'ai beaucoup jasé, puis lui, il s'est arrangé pour se faire des amis à Montréal, là. C'est Brandon Nakashima qui, lors de son discours, puis je vais te le faire entendre, a dit ceci.
4: The support you guys give to the tournament and all the players, it's really unlike anything else. And I'm going to be honest. Really, really enjoy it here in Montreal more than Toronto.
2: Évidemment, à Montréal, on est complexé. Donc, more than Toronto, ça, à ce moment-là, on est tous contents.
0: Mais ils ont déjà hâte à dans 2 ans pour qu'ils reviennent.
2: Alors qu'à Toronto, il y a des infrastructures pas mal plus évoluées que les nôtres. Là. J'aurais aimé ça qu'ils disent à la fin. And you guys, by the way, you need the roof. Oui.
0: Tu vois, les négociations avec la Ville de Montréal, semble-t-il, ça a mal commencé. Moi, je pense que c'est la Ville de Montréal de gérer ça. Et non pas à l'ensemble des Québécois.
5: Dan.
2: En effet.
5: C'est le L-word. C'est quoi le L-word? Leader. Quand t'es un leader, et c'est ça que j'aimais. Oh, breaking news!
0: Oh, oh, oh, oh!
5: Je vais vanter la bombe. La bombe pleine de défauts. Ben, je parle du la bombe première génération. C'est un leader, la bombe, là. Première génération. On va être honnête, là. Ça a dérapé, ça a déliré. Il a eu la grosse tête, il était baveux, puis il nous a boycottés. Puis il s'est pas souvenu d'où il venait, je pense. Parce que c'était un gars qui tirait à 3 % dans les sondages, puis il est venu ici, puis la chaîne a débarqué. Ceci étant dit, restons les yeux sur la POC, là. Leader, Dan. Regarde la mairesse de Montréal, tout est là. La démarche, la manière de parler, c'est une pâte molle. Oui, mais là... Oui, mais là, vous se parlez, là, la... Elle l'a pas pantoute. Elle l'a pas pantoute. C'est pas ça, un leader. Leader, c'est... On s'en occupe. J'appelle un tel, oui. un tel. Rencontre demain à l'hôtel de ville à 1 h. Appel d'offre, on fait un toit.
0: Voilà.
5: L'an prochain, il y aura un toit. Puis les crucifix de gosseux qui veulent faire des pique-niques sont 20-25, là. Avec le Christy de boîte à l'âge. On aime ça, nous, on fait des pique-niques. Prenez votre trou. Il faut que tu tranches à un moment donné.
0: C'est ça. Des parcs, il y en a d'autres à Montréal.
5: Oui, puis le parc ne sera pas détruit. Là.
0: Mais non, c'est un gros parc.
5: Ben, c'est ça. Il y a eu des photos de drones de cet endroit-là. C'est immense. Tu vas pouvoir en faire un pique-nique. Puis tu vas pouvoir le promener ton caniche rien qu'en masse. Puis la poussette avec la petite. Tu vas pouvoir. Inquiète-toi pas avec ça. Ben, c'est juste de rendre les infrastructures convenables pour ne pas perdre un autre tournoi majeur ou une autre activité majeure à Montréal. Montréal n'a pas de leader. Montréal est un bateau sans capitaine.
0: Voilà.
5: Un bateau sans capitaine, le gouvernail, ça fait ça. Au gré du vent, au gré des flots.
0: Un leader dirait, inquiétez-vous pas, va s'en occuper de vous construire un nouveau stade.
5: Il va juste du blabla. Il le ferait.
0: Puis après, on va s'arranger pour augmenter les bourses pour que le tournoi devienne encore plus gros.
5: Bigger and better. Ouais. C'est ça que ça prend. Think big. Je sais que ça fait... Ah, oh, Elvis Graton, il l'a dit, think big. Non. Il faut think big. Montréal, think pas big. Montréal est pogné dans ses cônes, est pogné dans ses patentes, est pogné dans ses bébites, est pogné dans ses lubies, est pogné dans... Ouais, mais là, il y a 3 personnes qui ont appelé à parler, ils sont pas contents. L'autre a... La tyrannie de la minorité, la tyrannie des bébés lalab, des chialeux. Fait que résultat, on est toujours sur le neutre. Donc, et... Montréal, là... Puis là, tu me poserais la question, Dan... Puis c'est Dan, would you rather, là, t'aimes ça faire ça, puis on pourrait le ramener d'ailleurs ça, ouais, de temps en temps.
0: J'en ai un de près depuis 6 mois. Là.
5: Ah, OK. Marchand ou elle? Tu sais quoi?
0: C'est Marchand.
5: C'est Marchand.
0: Ben oui, c'est Marchand.
5: Oui.
0: Tu sais, c'est Marchand. Je sais que le tramway,
5: elle
0: c'est...
5: Elle n'est rien. Elle n'est rien. C'est une personne qui est vide.
0: Marchand ou Blainé?
2: Ben, Marchand.
0: C'est Marchand aussi.
5: Marchand.
0: Fait que, tu sais, à ce niveau-là...
5: Le marchand va écouter ça, puis il va se toucher, là.
0: Puis je vais...
5: Hey, la gang de Mort Alive, même...
2: J'ai gagné.
5: Ça se peut qu'il fasse une vidéo où il danse en nous écoutant.
0: Oui, c'est ça.
5: Il va faire attention.
0: Il danse sur nos nouveaux thèmes.
5: Là, il va appeler Mimosa, puis ils vont se filmer ensemble en train d'écouter Mort Alive.
2: Oui, mais c'est facile. Il gagne le meilleur des moins pires.
5: Mais, ouais, c'est ça, là.
2: Tu sais, maintenant,
0: là... Oui, c'est ça, parce que si on embarque Marchand ou Junot, là, ça change.
5: Ouais, là, ça change la game à petit péché.
0: Would you rather, là, c'est toujours le choix...
5: Marchand ou Yves Lévesque, c'est Yves Lévesque.
0: C'est ça. C'est toujours l'autre choix qui est raccord à tout. Mais oui, voilà. Puis je répète, là, ce que j'ai dit depuis le début de ce... Si la Ville de Québec a été capable d'assumer à elle seule 150 millions pour un centre de curling, la Ville de Montréal est capable...
5: Ben oui!
2: En masse.
0: Au prorata, là, est capable d'assumer elle seule... Le stade de 400 millions.
5: Mais déjà, Gosselin, il l'a fait. Verras-tu la mairesse? On a engagé un spécialiste, Jean-François Gosselin. J'aimerais ça. J'applaudirais.
0: Ouais.
5: Jean-François Gosselin en mission 1 an à Montréal pour relancer les infrastructures sportives.
0: Voilà. Ça serait parfait.
5: Hein? Je te lance. Achetez-vous ça? Vous achetez ça?
0: Ben oui, moi j'achète ça.
5: Parfait.
0: Ben oui. Écoute, le tramway construit là-bas, il n'est pas obligé d'être contre. Je te lance sur une affaire qui est un peu de la politique, mais qui n'en est pas en même temps. Mais puis c'est une question, c'est banal, là. C'est une question qui, j'espère, va être posée pendant la campagne électorale parce que c'est une décision qui doit être prise quand même assez rapidement. Mais c'est banal. C'est vraiment banal, là, je vous le dis. Là, mais c'est quand même intéressant. On a appris que deux États aux États-Unis qui ont levé la main pour dire « Nous autres, on opt-out. » On opt-out sur la nouvelle législation de « Il n'y a plus de changement d'heure. » Donc, il y a deux États aux États-Unis qui ont dit « Ben, on n'embarque pas là-dedans. Nous autres, on va continuer à changer l'heure. »
5: Là, ça devient mêlant. Là.
0: Ben, ouais.
5: Les pilotes d'avion.
0: Mais
2: c'est l'heure internationale.
5: On traverse, on ramène l'heure.
0: Il y a un État, c'est Hawaï. C'est pas si mêlant que ça. Hawaï, on s'entend, c'est correct. Ils vivent leur vie. Eux autres sont dans leur.
5: Hawaïen.
0: Sont dans leurs archipels, puis c'est bien correct.
5: Tu veux pas changer l'heure, Hawaïen.
0: Mais l'autre, c'est l'Arizona. L'Arizona, parce que c'est à côté de Vegas. Là. 6 mois par année, l'Arizona n'aura pas la même heure que Vegas. C'est un peu particulier, ouais. Mais eux autres, ils ont décidé de. C'est
6: bon, ça va. Change donc l'heure, là, tu sais.
0: Colombie-Britannique, le Yukon, la Saskatchewan.
5: Ici, il y a un peu de respect, il y a un feu.
0: On change pas l'heure. Mais c'est niaiseux ce que je te dis. Mais là, un nouveau gouvernement va être élu, quoi?
5: Ouais.
0: Le 5 octobre.
5: Oui.
0: Le changement d'heure, c'est à la fin du mois d'octobre.
5: Oui.
0: Le Maine, le Vermont, New York.
2: Change plus l'heure.
0: Ils changent plus l'heure, eux autres. Fait que c'est une décision qu'il faut que tu prennes rapidement, là.
2: On peut-tu régler ça, là? On arrête de changer l'heure. Garde l'heure d'été, puis that's it, là.
5: Oh, breaking news. Fréchette rencontre la CSN sur le changement d'heure après-midi.
0: Mais sais-tu quoi? Ça se pourrait.
2: Cellule de crise.
0: Ça se pourrait.
2: Change-tu l'heure.
5: Cellule de crise.
0: Ça se pourrait que les syndicats nous mettent des bâtons dans les roues dans ce genre de
2: période. Ben oui,
5: les syndicats, c'est eux les boss. Oh. Fréchette après-midi va voir ses boss. CSN. Magali. Maga, je sais pas si ça a eu un beau bel été. Maga.
0: Ah, mais donc, ça m'intéresse pas tant, je te dirais.
5: Ben, ça beau pas t'intéresser, Dan, c'est elle, la boss du Québec,
0: je sais,
5: pareil.
0: Je sais.
5: Elle, ça décide que ça arrête la machine. La machine arrête, là. Mais on a beau pas l'aimer, nous autres, notre opinion compte bien peu, là.
0: Hier, c'était jeudi, donc dans le show du midi, c'était le premier rendez-vous avec le peuple de Max Lacasse, sondage.
5: Oui, j'ai pas poigné.
0: La question, est-ce qu'on devrait garder les vins américains?
7: L'alcool américain dans les sacs, on les a enlevés pour répliquer aux tarifs de Trump. Encore aujourd'hui, est-ce que c'est une bonne idée de continuer de faire ça?
8: Non.
7: Pourquoi?
8: Ben, l'argent américain, on en a besoin. Ben, ils en ont besoin, les 20, que ce soit les 20, les 10, les 50. À un moment donné, il faut que ça roule. Là.
7: Quel argent roule le plus?
8: Sûrement les 5, les 10, les 20.
7: Fait qu'on fait quoi avec ça?
8: Bon, on les laisse à la tablette, hein?
7: L'argent américain?
8: Ben ouais.
7: Ben ouais. C'est ça que je me disais.
8: Les pesos, c'est pareil. Tu laisses la tablette. Si tu vas au Mexique un jour, tu te ramènes. T'sais.
7: Dans les sacs?
8: Les quoi?
7: Dans les sacs.
8: Les sacs, les bureaux de change.
7: C'est ça. Mais les alcools américains sont tous ces tablettes, là.
8: Non, c'est sûr.
0: Les vins américains, lui, il a compris que c'est le morceau de papier.
5: Oh, oui.
2: Ah, oh, les 5, les 10, ça va.
5: Ça vote, ça?
0: Oui, je sais que ça vote. OK, je t'en fais entendre d'autres.
7: Plus d'alcool américain d'un sac pour combattre les tarifs de Donald Trump. Encore aujourd'hui, est-ce que c'est une bonne idée?
9: Je pense que globalement, oui. Je pense que c'est pas une mauvaise affaire de s'opposer aux politiques de Donald Trump, considérant tout ce qui se passe en ce moment dans le monde, toutes les actions qu'il a faites. Je pense que c'est pas une mauvaise idée non plus de pas supporter l'économie américaine. Je pense que c'est de quoi que je m'oppose moi-même puis que les Québécois, avec ce qui nous est arrivé puis nos valeurs en général.
7: Tu t'opposes au support de l'économie américaine?
9: Pas nécessairement. Pas nécessairement, mais plus la politique américaine en ce moment et l'histoire américaine aussi.
7: L'histoire américaine?
9: Ouais.
7: C'est-à-dire?
9: Notamment ce qui est arrivé aux Natives, ce qui est arrivé aux esclaves, aux Noirs. Je trouve que c'est assez bad.
0: Ouais. On a tout fait ça ici aussi, là. C'est une autre chose qu'il faut souvenir.
5: Bottine et Babine, par contre. Bottine et Babine embarquent. Parfait. On bannit les Américains. Ton téléphone, c'est quoi? OK, tu peux pas aller au Walmart. Tu vas tout bannir ce qui est américain dans ton entourage, ce qui était assemblé aux États-Unis, ce qui était imaginé aux États-Unis.
2: Facebook, Instagram.
5: Google, c'est fini, là.
2: Fini.
5: Ouais, mais là... Non. Il n'y a pas de mais là, là. Ouais, mais là... Internet, je peux plus y aller. Non, tu peux plus y aller. À moins que... Achète-toi un ordi fait assemblé en Chine. Je sais pas, il y en a sûrement. Ben oui. Mais tu peux plus prendre Google. Qu'est-ce qu'il y a d'autre concernant les États-Unis? Tu peux faire la liste, là. Tu peux faire la liste.
0: Ben lui, il reproche l'histoire avec les natives puis l'esclavage.
5: Ouais, mais le milieu de son propos, c'est tout ce qui est américain. Faut le bannir.
0: Ouais, oui.
2: Son linge, c'est quoi?
5: C'est ça.
2: Ses souliers?
5: Les marques. Tout doit être banni. Après ça, tu as tout à fait raison, Dan. On peut parler des Autochtones, là. Il y en a qui n'ont pas l'eau potable dans le nord de l'Abitibi. Là. On n'a pas de leçon à donner à cet effet-là. Ceci étant dit, l'esclavage, c'est une autre chose. Mais lorsqu'on parle de mauvais traitements envers les minorités, c'est sûr que les Autochtones vont se poser des questions.
0: Je suis allé contre les Américains avec des Nike dans les pieds, c'est sûr que ça fait bizarre.
5: C'est ça le point. C'est bottines et babines. Bottines et babines.
0: En Europe, je suppose que en Europe, Adidas.
5: Ouais, allemand, marque allemande.
0: Je sais. Mais Adidas, tout le monde a ça dans les pieds.
5: Oui, oui, très fort.
0: Je te regarde, t'es dans le métro, il y a 50 personnes, c'est 50 paires d'Adidas.
5: Oui, oui. Ouais, c'est beaucoup plus fort
0: que Nike.
5: Que Nike.
0: J'avais jamais vu à quel point.
5: Là, et Puma aussi, c'est fort.
0: Ah, mais je te le dis, Adidas, là.
5: Adidas, c'est massif.
0: La fille à ma blonde, elle disait, elle nous le faisait remarquer. Tout le monde a Adidas dans les pieds, tout le monde en a, tout le monde. Il y a juste moi qui ai des Nike.
5: Ben, les gazelles, tu sais, ça reste des classiques. Tu sais, c'est les godasses Adidas, c'était clair. Hein? Les boutiques Adidas, même aux États-Unis, Adidas, très fort, Dan.
0: Te souviens-tu notre radio-roman qu'on avait fait ici à Montréal Live?
5: Radio-roman.
10: Koski the Husky! The best dog ever!
5: Koski le chien. Le chien de poche.
11: J'ai beaucoup aimé ta performance. À tout le monde en parle, maître. Tu t'es bien fait flatter. Et tu t'es bien fait polir.
5: Koski!
11: J'adore, maître.
5: Koskinen, c'est lui qui jappe.
0: Oui.
5: Je traduis.
0: Exactement.
5: Parce que je comprends le langage canin.
0: Voilà.
5: Et c'était le chien de poche de Legault. C'était ça, l'allégorie.
0: Donc, c'était le radio-roman de Montréal.
5: Il est parti, là. Koski n'est plus là, là.
0: Non, il n'est plus là. Ben, je sais pas.
5: Il n'est plus là.
0: OK.
5: Mais remplacé, c'est tellement une gang différente. Hein. L'ancienne chef de cabinet de Geneviève Guilbeault. C'est elle qui est la boss de Fréchette. Oh. La boss de Fréchette. La chef de cabinet de Fréchette.
0: La boss du...
5: La boss du bureau, toi. C'est ça.
0: Tu sais, on riait de ça parce que c'est un vieux radio-roman. Un vieux radio-roman.
5: On a eu du fun.
0: Oui, oui. Mais tu sais, le radio-roman, c'est quelque chose qui a existé dans les années 40, dans les années 50, dans les années 60. À un moment donné, le monde a remplacé radio par télé. Là.
5: C'est ça.
0: Puis c'est devenu des téléromans. Mais à Radio-Canada, cet été, on est revenu avec un radio-roman.
12: Dans un chalet, au bout d'une route oubliée, un influent gourou du mouvement platiste disparaît.
0: J'ai du mal coupé.
5: On dirait que c'est du Montréal Live.
0: Ouais, on dirait que c'est du Montréal.
12: Dans un chalet, au bout d'une route oubliée, un influent gourou du mouvement platiste disparaît. Au moment même où il promettait de révéler au monde, à l'aide d'un PowerPoint de 600 diapositives, la preuve que la Terre est plate. Qui voulait le faire taire? La NASA? Ou un groupe de peintres cubistes jaloux en monopole sur les formes géométriques? Internet s'enflamme. Les forums complotistes fabriquent théorie sur théorie. On accuse l'animateur d'ici musique Francis Redé d'avoir orchestré l'enlèvement pour protéger le titre de son émission « Les saisons de Francis ». Parce que expliquer les saisons sur une Terre plate, c'est bien compliqué. L'affaire est confiée à la célèbre détective Gisèle Thibaudeau et au policier Eugène Poitras. Ensemble, ils plongent dans une enquête rocambolesque pour laver le nom de l'animateur et rétablir la courbure des faits.
0: Comment on y va avec un préambule de radio-roman sur quatre segments de 5 minutes?
12: Donc, je donne ça. Le disparu se servait du chalet comme base pour communiquer avec sa communauté numérique par le biais d'un réseau secret OnlyFans. Voilà.
0: Même pas drôle.
13: Je vois. Vous avez fouillé les alentours?
0: Ils l'ont fait pour vrai, là. Ça dure 20 minutes.
5: Mais voyons. C'est pas drôle. Nous autres, on aurait pu faire ça gratis.
0: Ça dure
5: en plus drôle.
0: 20 fucking minutes.
5: Payez que nos taxes.
0: Ouais. Payez que nos taxes.
5: Ah, il y a trop d'argent, là. Trop de temps, trop d'argent.
0: Un radio-roman.
5: Trop de monde, trop d'argent, trop de temps.
0: OK. J'ai d'autres choses.
5: C'est qui l'animateur? L'animateur.
0: C'est l'émission s'appelle Les Années Lumière. Je ne sais pas c'est qui l'animateur.
5: Ça, c'est Les Années Lumière. Ouais. Ça se pose être une émission scientifique.
0: Ouais, je sais.
5: Non, je ne sais pas si Rénal Dubergé écoute ça, mais il doit se bidonner. Je sais qu'il y a beaucoup de critiques à l'endroit des Années Lumière. Les Années Lumière, c'est rendu ça, là?
0: Mm-hmm.
5: Wow! OK.
0: La fille qui a fait l'erreur. Je pense que c'est un des lapsus les plus mémorables. Et ça a été fait ce mois-ci. C'est une fille qui travaille à téléachat aux États-Unis. Je vous le fais entendre.
14: The texture and this wave pattern.
0: Perfect.
14: Again, it looks like you went and got a blow job at your blowout at your salon. And it looks beautiful.
2: Wow.
5: Elle avait un séchoir.
15: All right, so here's what's happening today.
0: We're perruque. Having a huge perruque. Beauty sale. Everything Donc, ships. Évidemment, perruque, faut, tu, des fois de temps en temps, il faut passer au séchoir.
2: Ouais, ouais. Tu mets ça dans la buse.
0: Et elle a dit blow job à la place de
2: blowout.
0: Blowout.
5: C'est live, là.
0: C'est live.
2: Ben, ça rend compte, hein, fait.
5: C'est drôle, en maudit.
0: Non seulement ça rend compte, mais elle est devenue virale sur Internet, tu comprendras.
2: Ben,
0: elle a fait Jimmy Fallon cette semaine.
5: Ah.
0: Ouais, Jimmy Fallon l'a invité pour essayer un peu de redorer son blason, rire de tout ça. Évidemment qu'elle se sent mal, mais elle, en même temps, ça fait 30 ans qu'elle travaille à téléachat. Tu comprendras qu'elle ne perdra pas sa job. Là, c'est comme une icône de téléachat. Mais elle a pas perdu sa job, mais elle a fait vraiment le tour du web. Tu sais, c'est drôle, là.
2: Ben oui, c'est drôle.
0: Mais
2: c'est
0: moi, je me pose toujours la question. Tu sais, c'est une grand-maman, là.
2: C'est un lapsus.
0: Puis je me pose toujours la question, mais pourquoi est-ce que c'est blowjob, le premier mot qui est sorti? Tu sais, c'est une bonne
2: ça
0: grand-maman.
2: Pourquoi?
0: Ouais, oui, c'est. À quoi elle pensait? Qu'est-ce qui est arrivé?
5: Faut demander à Wayne.
0: Qu'est-ce qu'elle a fait le matin? Ouais, Wayne ou Brett, le réalisateur du show, je ne sais pas. J'en ai aucune idée. Mais elle, c'est ça que ça a donné. C'est ça.
5: C'est dans
0: ça
5: sa tête, c'est proche,
0: le mot.
5: C'est proche.
2: Séchoir, se sécher les cheveux.
5: Le mot se promène dans ta tête.
0: Tu fais jamais de lapsus avec un mot que tu dis jamais.
2: Non, c'est ça.
0: Donc, elle, blowout, c'est devenu blowjob, puis effectivement, ça a fait un gros show cette semaine. Puis à 7h10, je te dirais que c'est la première chronique cinéma de la nouvelle.
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2: Es-tu capable de dire sans rire? Le titre qu'on a donné à cet extrait-là dans la banque, ben, je pensais à faire pour autre chose. Es-tu capable? Non? T'es pas capable, hein?
0: Ben oui. Dans la banque, j'ai marqué...
2: Non. Dans le log, là, ce qui vient de jouer, là.
0: Ah oui! C'est ce qui vient de jouer, c'est... je m'en calais.
2: Ouais. C'est parce que je l'utilisais pour d'autres choses. Là, maintenant, j'utilise Fidouda, là. Tu sais... Le grand doigt se lève devant l'univers. Je m'en cas.
17: Quand j'ai remplacé cet été, je l'ai cherché en sapristi, on t'a dit.
2: Non, on l'utilise aussi pour c'est... le cinéma, alors que dans le fond, c'est un thème de cinéma.
0: Ben oui, c'est
2: ça à la base.
0: On s'est dit, il est là, il est sorti.
2: T'as réussi à le trouver, Nick, cet été?
17: J'ai fouillé.
2: Ben, c'est
17: voir dans les logs d'avant.
0: J'ai une banque qui s'appelle Bon Relève Commandite, puis tous les segments commandités sont c'est là.
17: J'ai fait débrouillardise 101. C'est bien correct.
0: Ah oui.
17: On apprend de même.
0: Donc, on parle de quoi aujourd'hui? On va parler
5: Spider-Man.
0: De Spider-Man. Ben, oui. C'est sûr. Spider-Man est en train de briser tous les records à l'heure actuelle. C'est la meilleure sortie cinéma. Les deux meilleures premières semaines depuis Avengers Endgame. Là. Ça fait quand même 7 ans qu'il n'y a pas un film qui a été aussi fort actuellement au box-office. Il est déjà numéro 1 de cet été. Il a fait 2 semaines qu'il est sorti. Il est numéro 1 de cet été. Il y a quand même un top qui est là. Il y a, voyons comment ça s'appelle, Toy Story qui est numéro 2. Vous avez aussi, dans tout ça, Odyssey, vous avez Mario Galaxy. Il y a quand même eu des gros films, mais Spider-Man est déjà numéro 1 après 2 semaines et va possiblement devenir le film qui a le meilleur départ au box-office. Les gens attendaient le retour de Marvel.
2: Le plus gros lundi de l'histoire, le plus gros mardi de l'histoire, le plus rentable de 2026, le plus rapide à atteindre 700 millions, c'est en 13 jours. Mmh. 2 milliards mondiales, seulement 7 films dans l'histoire y sont arrivés. 1,8 milliard en date d'aujourd'hui. C'est complètement débile.
0: Il est en train de tout arracher, le Spider-Man. Il y a du monde qui va le voir 2 puis 3 fois. Puis on sait déjà, on a des nouvelles aussi qui sont passées. Spider-Man 5, le prochain Spider-Man, sera également avec Tom Holland. Tom Holland, la première fois qu'il a fait Spider-Man, c'est en 2016 dans Civil War, Captain America Civil War. Il avait 20 ans à l'époque, Tom Holland, ça fait 10 ans. Là, aujourd'hui, il est rendu à 30 ans. Il va encore faire Spider-Man pour un dernier film et on va passer le relais dans ce Spider-Man-là. Donc, dans le prochain Spider-Man, on s'attend à ce qu'il... Parce que lui, il a déclaré cette semaine en entrevue que Marvel a déjà prévu
5: le remplacer.
0: T'sais, on sait comment on va faire pour enlever le costume de Spider-Man sur le dos de ce Peter Parker-là, pour le remplacer par un autre Peter Parker, qui sera, selon toute vraisemblance, Miles Morales, celui qui personnifie Spider-Man dans
5: le Spider-Verse.
0: Donc, c'est lui qui va devenir Spider-Man au courant des prochaines, puis il va le faire avec Tom Holland, ça va se faire dans le prochain film. On ne sait pas s'il va être dans dans Doomsday ou dans toutes ces affaires-là qui vont sortir, mais chose certaine, c'est que ce Spider-Man-là va en faire un autre, et ce sera la dernière fois.
5: Je vais demander à Grock top 10 de tous les temps. Box office.
0: Ouais.
5: Mondial. Le premier, c'est lequel? Ever.
0: J'aurais
5: Star Wars, peut-être?
0: Non. J'aurais tendance à dire...
5: Il est dans le top 10. Mais le numéro 1.
0: Avenger... Non.
5: Il est numéro 2. Avenger Endgame, 2,8 milliards.
0: Avatar?
5: Ouais.
0: Oui. Le premier.
5: 2,9.
0: J'allais le dire.
5: Le troisième?
0: Ben, le troisième.
5: Tous les temps, là. C'est l'autre Avatar. Ouais. L'Avatar The Way of Water, 2,3. Là, il y a un film chinois que je connais pas, là. Neja 2. Ben, c'est mondial, les Chinois qui sont allés le voir. Numéro 5.
17: Ben, tous les temps.
5: Vous voulez voir un indice?
17: Ouais, vas-y.
5: Take a Kayak.
17: Titanic.
5: Oui. Star Wars The Force Awakens, numéro 6. Un autre Avengers, numéro 7. Spider-Man No Way Home, numéro 8. Numéro 9, ça m'étonne. Ça date de l'an passé. Numéro 9, ça date de l'an passé.
0: L'an dernier?
17: Oui. C'est-tu le film, là?
5: Ça m'étonne. Zootopia 2.
0: Tabarnouche.
5: 1,8. Et Spider-Man Brand New Day, qui est déjà numéro 10.
0: Ah, c'est hallucinant. Wow. Le film...
5: Je vais le dépasser, là.
0: Le film est en train de tout défaire, mais il reste que... Il y a une petite communauté francophone en Ontario qui s'appelle Capus Casing.
5: Oui, Capus Casing.
0: Qui a vu naître James Cameron.
17: Ouais.
0: Et lui, il y a deux films là-dedans.
17: Trois,
0: oui, c'est vrai. Il y a deux avatars.
5: Ben oui. Deux avatars et Titanic. Wow.
0: C'est capoté, hein? C'est capoté pour James Cameron, qui va en faire d'autres, des avatars. Il sera à 5. Là, il est rendu à 3. Je ne l'ai pas vu.
17: Ouais, là, c'est suffisant.
0: Moi, j'ai débarqué. Mais tu sais quoi? Sais-tu quel film qui va venir se rajouter dans ce top-là qui sort cette année? Le troisième Dune.
5: Avenger?
0: Non, le troisième Dune, je pense que il est très, très, très attendu. Ouais. Là. C'est un film, moi, je pense que ça va être la consécration pour
5: Denis Villeneuve.
0: Je pense vraiment. Là, il va pouvoir choisir ses acteurs. Là, il va pouvoir devenir un... Je pense que les Oscars l'année prochaine, on va y voir la face à Denis Villeneuve. C'est toute qu'une réussite, ce qu'il a réussi à faire avec Dune. J'ai bien hâte de voir la suite de ça.
5: Parlant de Denis Villeneuve, puis il n'en est pas l'unique responsable, là. Moi, je trouve que ça se traîne les pieds en maudit. Là. James Bond, on a hâte de savoir c'est qui. Là. Callum Turner demeure numéro 1. Mm-hmm. 36 ans, le mari de Dua Lipa.
0: Mm-hmm. Je pense que ça s'enligne pour être lui. Tu vois, il est dans un film qui est à l'affiche depuis vendredi passé. Le film, semble-t-il, qui fait assez bien. C'est une comédie romantique, mais semble-t-il qu'il fait assez bien parce que les gens veulent voir Callum Turner. Tu sais, il y a un buzz autour de lui. Je trouve qu'il y a une face qu'il peut faire. Donc, les rumeurs disent que c'est lui, puis ça devrait être lui. Sorti cinéma cette semaine, il y a 4 gros films qui sortent cette semaine. Là. Vraiment 4 gros. Je commence par Au bout de Hawk Street. C'est quand même capoté, là. C'est capoté parce que c'est, l'air de rien, là, c'est un film de David Robert Mitchell où c'est un quartier de Détroit qui se fait comme téléporter dans un endroit où il y a des dinosaures. On embarque dans un film de dinosaures. Puis j'imagine que ça va aller chercher pas mal au box-office. Lui, c'est ce qu'il voulait, là. Il dit, je voulais faire un gros film à un moment donné, donc c'est celui-là, le film qui sort aujourd'hui.
5: Comment t'appelles ça?
0: C'est Au bout de Hawk Street.
5: The End of Hawk Street. Ouais. Anne Hathaway puis Ewan McGregor, quand même.
0: Anne Hathaway.
5: Un beau payroll, là.
0: Anne Hathaway, c'est le quatrième film qui sort dans lequel, cet été, gros film dans lequel elle est dedans, là. Partout,
5: ça prend un comptable à la fin de l'année financière.
0: Mais tu sais, c'est parce qu'elle expliquait en entrevue, c'est sûr qu'elle, elle ne trippe pas. Là. Son agence ne trippe pas, elle ne trippe pas.
5: Pourquoi?
0: Ben parce que tu fais...
5: Elle devient overexposed.
0: Tu l'es toujours contre l'overexposition, ouais, ouais. Mais tu sais, en même temps, elle tourne des films sur une période de 4-5 ans.
5: On ne l'a pas vu pendant 5 ans, Dan.
0: Puis les films sortent là. Fait que ouais, c'est ce que tu veux faire. C'est
5: ça
0: de même.
5: Ça débloque, ça débloque.
0: Évidemment, pas de patrouille.
5: Est-ce qu'elle est aussi overexposed que Rémi Girard?
0: Un peu moins. Un peu moins quand même.
5: OK.
0: Mais Rémi Girard, lui, de ce temps-ci, tranquille.
5: Lui, il l'a été. Là.
0: Mais Pierre-Luc Funk.
5: Ouais, il commence à l'être.
0: Là, Pierre-Luc Funk, ça commence à être beaucoup, ouais, beaucoup,
5: avec
0: beaucoup.
5: Avec la vitrerie, là.
0: La vitrerie, là, vous avez Maudit Français qui va sortir bientôt, qui semble être un film assez bon, là, avec, voyons comment il s'appelle, le gars, qui jouait dans Le Dîner de cons. Thierry Lhermitte.
5: Ah oui.
0: Ouais, Pierre-Luc Funk va jouer là-dedans.
5: Ah, ah oui. Ouais. C'est une légende française, ça, ben Lhermitte, oui. des plus grands de tous les temps.
0: Mm-hmm.
5: Wow! Okay.
0: Ça devrait sortir, je pense, à la fin de l'année ou début d'année, de l'année 2027. Aujourd'hui, il y a la bataille de Gaulle. Ça m'intéresse vraiment. J'ai le goût d'aller au cinéma.
5: Les critiques sont bonnes.
0: Ouais, très, très bonnes.
5: Est-ce qu'au clap, il est là aujourd'hui?
0: Oui. Oui. Vous pouvez aller voir au clap aujourd'hui. Et puis, il y a un autre film
5: également. Il est sorti en tard. Ça fait 2 mois que ça vire en France, puis on entend parler.
0: Ouais, c'est ici.
5: Ça arrive.
0: Ouais, c'est le genre d'affaires qui peuvent arriver. Et puis, il y a un autre film qui sort aujourd'hui, puis quand même, on ne l'avait pas vu venir, là. C'est The Revolts of Amazia King. C'est un film avec Matthew McConaughey et Kurt Russell. Kurt Russell qui a un look un peu du méchant dans Duke of Hazzard, là. Le maire, là, il est habillé en blanc, le veston blanc, la chemise blanche, la cravate blanche, la canne. C'est un film qui, cependant, n'a pas engagé de traduction québécoise. Donc, il est, si vous voulez le voir en français, il va falloir attendre qu'il soit en streaming. Si vous voulez le voir en version originale, ben, il est disponible au clap. Voilà pour ce qui est des sorties cinéma.
5: Il y en a deux de Gaulle. Hein? Le premier, c'est La Résistance.
0: Voilà. Puis après ça, il va y en avoir un autre qui va sortir après.
5: OK. 7h20. Ben, merci beaucoup. Merci beaucoup. Parfait. On fait la pause. Salutations à vous tous. Bon vendredi. Beaucoup moins de monde sur les routes. On est habitué... On est habitué, hein? On reste à la maison, Dan. On étire.
0: Ben oui.
5: C'est toujours le cas. Donc, bon vendredi à tous. Il va faire beau. Vous restez sur place en revenant. Le nouveau Morey Live se dévoile encore une autre fois. On a quelqu'un d'autre au lave-vaisselle. Jonathan Poulin, il est parti faire la politique. En Beauce, on le sait. Et c'est Frank qui est au lave-vaisselle au retour à Radio X.
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2: Mesdames, messieurs, c'est vendredi. La vaisselle s'est accumulée. Faut laver tout ça. Et on met ça dans le lave-vaisselle avec Frank. Salut Frank, comment ça va?
8: Salut messieurs, ça va très bien.
2: La vaisselle sale, on décrotte, let's go. Ça s'est accumulé, j'aime pas ça. Et surtout que ça sent très mauvais.
8: Ouais, écoute, quand même une grosse semaine pour un retour en force avec l'actualité.
2: Pas trop essoufflé, mon Frank, avec la nouvelle fonction?
8: Non, ça va très bien. Ça me fait un peu bizarre de m'entendre. Tu sais, pendant que j'étais en attente, je m'entendais dans un spot. Puis là, je me disais, faut que je m'y fasse. C'est comme ça que c'est.
2: T'étais présent et tu entendais ta voix qui était préenregistrée.
8: Exact.
2: Ce qui nous arrive souvent, les animateurs de radio, en passant.
8: Ouais,
2: tu vas te faire.
8: Non, c'est ça, mais tu sais, je pense que je suis comme un peu tout le monde. J'aime pas particulièrement m'entendre.
2: Si tu t'entends dans une annonce de la CAQ, tu m'appelleras.
0: Ouais.
8: Ouais. Ben, j'ai encore ma carte.
2: Je vais t'envoyer des messieurs en sarreau blanc, là.
8: Ouais, c'est ça. Ben, moi, puis Dan, on est membres.
0: Ouais, on est membres.
2: Arrêtez ça, les vos folies, là.
0: Jusqu'en janvier prochain, techniquement. Ils vont peut-être même nous appeler pour faire.
2: Arrêtez. Vous étiez membre de la Bernie Nation.
8: Mais j'ai reçu un email de Bernie l'autre fois qui m'invitait à un truc de hot dog au K-Pocket. Je suis pas allé, là, mais tu vois, j'étais encore dans les bonnes grâces.
0: Ah, tu vois, moi je pensais que c'était un email général. J'ai pas pensé que c'était parce que j'avais mon affaire. Je pensais que c'était les communications du parti, ouais. Martine Fréchette. Christine
8: Fréchette. Martine Fréchette, ok. Ça, c'était un autre, ça.
2: Moi, j'aimerais mais, ça d'avoir des courriels. Moi, ouais, j'ai juste enlarge your. Moi, je suis tanné. J'aimerais ça d'avoir des courriels de même.
0: Ça dépend de ton algorithme.
8: Ouais, c'est ça. Ça dépend de l'algorithme. Ça. Écoute, grosse semaine. Il y a beaucoup d'affaires à mettre dans le lave-vaisselle. Commençons. Oui. Allons-y. J'ai sorti plusieurs points. Ruba et ses épiceries publiques. Ça, je pense qu'on a fait le tour de la question. Là. Moi, je te passe ça direct au washer.
2: Ah, c'est tellement vendeur, des oranges qui poussent à Joliette. 26 piastres, 4 oranges. Mais c'est québécois, non, mais on a le droit.
8: C'est parce que cette affaire-là, si au moins ça n'avait pas été essayé, on pourrait avoir une opposition théorique, mais on se dirait, ouais, mais t'sais, si on ne l'essaye pas, on ne le saura pas. Ça a été essayé, ça ne marche pas. T'sais, fait qu'à un moment donné, je veux dire, tu peux bien prendre un livre de recettes, une recette dedans, ça goûte la marde. Tu peux bien l'essayer 50 fois si tu veux, disant, mais si c'est ma tante Solange qui a fait, ça va être bon.
2: Non.
8: Non, ça ne sera pas bon. La recette est pas bonne. Ben, cette recette-là, est pas... T'sais, si on

0: avec, à faire ça, prenez votre argent. Qu'est-ce qui les empêche, ces gens-là, de lever des fonds, de se partir un GoFundMe puis de dire qu'ils veulent faire une épicerie orange? Ils se cotisent entre eux autres, puis ils se feront leur genre d'épicerie communautaire, puis ils verront si ça marche, puis c'est si facile que ça d'administrer une chaîne d'approvisionnement avec du froid et du frais. Là. On verra comment ça marche.
1: Eh boy, arrête ça. Il y a deux patentes supplémentaires qui feraient que ça serait un méga fail au Québec. D'abord, les syndicats. Ça serait syndiqué. Donc, à ce moment-là, quelqu'un qui est au ministère de la Culture, au ministère, peu importe le ministère, là, qui est tanné, lui, il a 22 ans d'expérience, d'ancienneté, il va postuler, il va y aller. Ça ne sera pas des gens compétents. La compétence, ça va arriver en deuxième, troisième, quatrième. C'est l'ancienneté. Puis l'autre chose, Frank, on n'est pas au Nord. Mais elle veut à l'année 75 % de légumes et de fruits québécois. Le kiwi québécois à 14 piastres, là, qui va l'acheter? Ouais, le kiwi qui pousse à Amos. Qui va l'acheter?
0: Mais c'est ça le plus drôle de leur histoire, c'est qu'ils disent une chose et son contraire. C'est-à-dire qu'ils nous disent, ben, il faut des épiceries publiques parce que les gens se tapent l'inflation alimentaire et ça coûte trop cher. Première affaire qu'ils nous disent, on va pacter ça de produits locaux. Oui, mais les produits locaux, ils coûtent plus cher, les amis. Pour toutes sortes de raisons.
1: Pas l'été. L'été, ben, moi, j'ai fait une recherche. C'est sûr, ici, en abondance, l'été, ça coûte pas cher. Ben, c'est parce que c'est en abondance, tu sais. Américain versus Québec, on gagne l'été. Mais c'est parce que l'été dure une demi-heure au Québec, là.
0: Ben, c'est ça. Mais si en janvier, tu veux que ce soit des fraises du Québec, ben, elles vont être chères.
1: Ben, elles sont déjà chères. Elles sont bonnes. As-tu déjà acheté des fraises Savoura?
0: Oui, c'est très bon. Hein.
1: C'est très bon, mais il y en a six. Si vous êtes quatre dans la famille, il faut se battre pour les manger.
0: Ouais, c'est ça.
1: Faut qui va gagner? Qui va gagner pour manger à la fraise? T'sais, c'est ça. Ça coûte très cher aussi. On ne dit pas que c'est pas bon. On dit que la logique derrière votre leitmotiv, le leitmotiv de fond, c'est payer moins cher le panier. Ah non, c'est une bombe atomique inflationniste, votre idée.
0: Ah non, c'est complètement ridicule. Autre point celui-là est passé un peu dans une craque, mais je pense que c'est important d'y revenir. Le PQ qui dépose en douce son plan vert en 95 mesures. Là, tout le monde a tilté sur l'histoire de la passe à 95 $ pour le transport en commun, comme si c'était la seule affaire qu'il y avait là-dedans. Vous irez le lire, le PDF, il est un peu long, là. Mais il y a quand même toutes sortes d'affaires assez spectaculaires là-dedans, là. Notamment maintenir l'obligation des véhicules zéro émission. Donc, si vous pensez que on avait compris que ça avait pas de bon sens, cette affaire-là, eux, ils l'ont pas compris. On parle également encore de subventions pour des bornes de recharge puis tout ça. Mais il y a des trucs quand même assez lunaires là-dedans. Page 38 du document, d'Homme. Écoute bien, vous êtes pas prêts, là. Exiger que les futurs traversiers électriques financés par l'État soient construits au Québec.
1: Il passe vite, hein? Traversier électrique, OK, ça va se faire. Mais ce qu'on dit, c'est que ça va être fait au Québec. On peut-tu juste jaser du fait qu'il soit électrique, ce qui va être fort problématique à moins 32 sur le fleuve, là?
0: Non, mais c'est ridicule. Parce que c'est quoi l'objectif de ça, là? Tu sais, à un moment donné... Est-ce que la présence d'un traversier entre Québec et Lévis, c'est en train de faire sauter la planète, ça? Et c'est pas faut financer ça pour en construire un électrique alors qu'il y a des fabricants ailleurs dans le monde, mais faut que ça soit fait. Tu sais, c'est quand on parle de l'absurdité de cette forme de nationalisme économique-là, là, ça, c'en est un bon exemple.
1: Trop de fonctionnaires qui sont aveuglés par la greenitude. Ça, c'est pas le ministre ou c'est pas... Là, tu parles du PQ, là?
0: Oui,
1: c'est ça. Donc, c'est pas Bérubé, c'est pas Paul Saint-Pierre Plamondon. C'est des fonds-fonds, ou c'est des apparatchiks, ou c'est des ukamiens, des ukamiennes, des membres d'Équiterre qui poussent leur agenda, tout simplement. Sauf que c'est à eux autres à se tenir debout. Entre autres, Saint-Pierre Plamondon, c'est lui le boss. Non, ça rentre pas là-dedans, là.
0: Mais ça, t'as raison, d'homme.
1: Mais ils veulent plaire à une clientèle qui est pas payante. Tu sais, l'histoire de la passe d'autobus à 95 $, c'est pas payant. Ce qui va être payant politiquement, je sais pas ce que t'en penses, c'est tout l'aspect de l'identité, de la laïcité, de l'immigration. Ça risque d'être payant.
0: Ben, ça, puis le coût de la vie. C'est ça qui intéresse les gens. Oui. Les gens vont dire, ouais, mais justement, ceux qui payent une fortune pour le transport en commun parce qu'ils ont deux passes de deux villes, pis ça, eux autres. Oui, mais c'est quand même quelque chose de très urbain, là. Ça concerne essentiellement les gens à Montréal. Puis Montréal, ben, ça se

0: trouve que ça va être rouge à grandeur à part trois comtés. Là.
1: C'est ça.
0: Fait que, tu sais, je vois pas ce quel gain que t'as à faire là-dessus. Mais quand tu dis que c'est une histoire d'apparatchik, t'as tellement raison. Quand les gens qui suivent la politique, là, assidûment, si vous lisez les programmes d'à peu près tous les partis, autant au fédéral, municipal que provincial, vous allez voir toujours les mêmes mots-clés, les mêmes buzzwords, les mêmes thématiques qui reviennent. Pourquoi? Moi, je suspecte fortement que c'est parce que les programmes sont écrits par les mêmes firmes.
1: Ben oui.
0: C'est ça, en réalité. Tu te
1: fais les Ukrainiens de 23 ans. C'est ils pas vont avec leurs valeurs, puis ils poussent ça. Mais c'est aux politicos d'être les gauleurs et de dire « ça va faire, on parle au monde ».
0: Ben oui. Ben non, c'est clair, exact. On sacque ça dans les vidanges aussi, Fréchette oui. Et son...
1: dans le lave-vaisselle, là, en tout cas.
0: Dans le lave-vaisselle, oh,
1: je peux changer de thème si tu veux. Hein, les vidanges, moi j'achète, là. Un lave-vaisselle qui a des dents.
0: Oui, c'est ça, c'est le lave-vaisselle. Il y a un bon partiel. Fréchette et son ministre Skeet qui disent se réserver le droit de ne pas accepter l'entente de libre-échange. Ça, c'est
1: ça, oh oui, c'est ça drôle. Oui.
0: Cet article-là est lunaire, oui. Les amis. J'ai rarement vu quelque chose d'aussi ridicule que ça sorti dans Radio-Canada où oui. On nous dit, ben là, si Carney fait trop de concessions là, sur, je sais pas, la gestion de l'offre et autres patentes, là, nous, on se réserve le droit de ne pas accepter l'entente. Mais vous avez le droit de rien, les amis. Je sais pas de quoi vous parlez. Là, vous essayez de faire croire que le Québec est souverain alors qu'il l'est pas, là.
1: Oui, c'est ça!
0: Ça, c'est le bout que j'aime pas là-dedans. T'sais, au moins, le PQ, ils s'assument dans leur position, ils disent, ben regarde, nous autres, on sait qu'on n'a pas les pleines mains sur le volant, faut qu'on devienne un pays. Mais la CAQ, eux, c'est comme tout le temps des histoires de, on va faire à croire qu'on a le contrôle là-dessus alors qu'ils l'ont pas pantoute. T'sais, voir que si le Canada négocie des mesures tarifaires aux frontières, nous autres, on dit, nous autres, on l'accepte pas, fait que les tarifs s'appliqueront pas. Non, ils vont s'appliquer. Là. Ou si, mettons, Carney accepte qu'il y ait du lait américain qui rentre, nous autres, on va le barrer des tablettes. C'est quoi cette histoire-là? Là? Ça n'a aucun sens.
1: Mais pousse l'affaire plus loin. J'aime ton raisonnement. Effectivement, on se fait des cartoons. On se fait des cartoons et on se fait un village en plastique. Ça, c'est un pays, là, le Québec. Non, c'est un village en bloc Lego. T'sais, quand il dit également la culture, nous, on va protéger la culture contre les États-Unis. Les États-Unis n'ont rien à foutre de Rémi Girard. Là. T'sais, Rémi Girard ou ceux qui se peinturent les pieds avec des poids à poids là, en gêne de poitrine, là, s'ils veulent faire plein de tonnes, Donald Trump et le Congrès américain, ils n'ont rien à voir là-dedans. Là. T'sais, on est pas mal américanisés. Les tonnes sont accessibles. Je ne sais pas si on peut l'être plus américanisé. D'après moi, non. On l'est. Dan vient de parler de ce Spider-Man. Le Spotify, vous l'avez. Les tunes sont là. Tout est ouvert. C'est wide open. Qu'est-ce qu'elle dit là, elle, à côté de ski, justement? Là, on va protéger, nous, la culture francophone, la culture québécoise face à Donald Trump. Elle dit n'importe quoi, elle.
0: Ah non, c'est mais là, tu sais, ils veulent montrer qu'ils font quelque chose.
1: C'est ça.
0: Les élections s'en viennent.
1: C'est ça.
0: Essentiellement, c'est ça, mais moi, je comprends pas qui leur a conseillé d'aller dire ce qu'ils ont dit là. Ils peuvent pas être nono à ce point-là, tu sais. Écoute, elle, Skeet, Drainville, ils sont tous allés dire, ouais, le fédéral nous parle pas ben, on n'est pas au courant de rien, mais dites-le pas.
1: Ah, ça, c'est vrai, t'as tellement raison.
0: Dites-le pas, tu sais, ça fait genre, ouais, mais là, moi, y a-tu quelqu'un qui pourrait me donner un, tu sais, c'est comme, il avoue candidement.
1: Il avoue qu'ils sont une valeur négligeable et il avoue que Carney néglige le Québec.
0: Ben oui, je vois pas en quoi ça leur sert de nous montrer qu'ils sont des pions là-dedans puis qu'ils sont absolument pas pertinents dans le grand portrait des choses là, tu sais. Puis parlant de Carney, tout le monde a parlé de ses vacances là, il est parti avec sa femme. OK. Moi le point là-dedans, je trouve qu'il a pas été soulevé, c'est parce qu'il sert à quoi ce monsieur là? On nous a viré le pays à l'envers en nous disant que ça nous prenait absolument lui parce qu'il est un fin négociateur, il a un beau CV, c'est un cerveau sur deux pattes, puis lui, tu vas voir, il va nous arranger ça. Mais de ce qu'on comprend, s'il est en voyage, c'est que c'est pas lui qui est dans les négos, donc il sert à rien puisque ça aurait pu être n'importe qui comme premier ministre et on aurait à peu près la même équipe, là, Leblanc et compagnie. Tu sais, mettons que tu changes Carney et tu remets Trudeau, qu'est-ce que ça change?
1: C'est différent, change, par contre.
0: Ben, c'est différent dans la dynamique, mais je parle dans les négos comme tel concrètement. C'est les négos sont faits par les fonctionnaires. Là. Les fonctionnaires se parlent entre eux autres, puis les ambassadeurs, puis tout ça. Puis Trump, il met un peu de marde avec ses posts au travers. Mais Carney, s'il est pas actuellement au cœur des négos parce qu'il est en voyage, c'est donc qu'il n'est pas un élément central dans cette négociation-là.
1: T'as tout à fait raison.
0: Mais nous a comme survendu des capacités de négociateur qui, en réalité, à mon avis, n'existent pas pantoute. Là.
1: Plusieurs choses là-dedans. D'abord, faut pas comparer Trudeau et Carney. Trudeau, c'est une tête folle, woke, qui savait pas du tout ce qu'il faisait, mais qui était manipulé par Gerald Butts et une gang d'intello, entre autres formés à McGill. Mm-hmm. Puis qui savait pas du tout ce qu'il faisait. C'était quasiment comme un pyromane, pour vrai. Là. C'est quelqu'un qui se promenait et qui mettait le feu à gauche et à droite. Et résultat, le pays est pas mal en feu. Au côté immigration, on peut s'en parler. Mais l'aspect de Carney, pourquoi celle-là, il sert à rien? Au contraire. Lui, il sert à quelque chose. Il se sert. Il profite de la situation pour mobiliser des contrats qui profitent à Brookfield, dont ses avoirs sont en blind trust. Lui, il n'y a plus de siège à Brookfield. Mais attendez un peu, là, il n'y a plus de siège. Ça, c'est technique, là. Mais ses avoirs sont en fiducie droit de regard. Mais toi, tu es en fiducie droit de regard, tes avoirs. Mais tu veux que tes avoirs profitent pareil? Parce que tu sais très bien qu'un jour, tu ne seras plus premier ministre. Mais tu vas... Tes avoirs, tes conserves. Lui, il continue à suivre ses rendements. Il continue à suivre les investissements. Tu regarderas la liste. Puis Gabardi a fait de bons exposés. Là. Il se sert du Canada pour enrichir Brookfield afin que lui soit plus riche au sortir de la politique quand il va pouvoir récupérer ses actifs qui sont sous fiducie sans droit de regard actuellement. C'est ça l'histoire.
0: Bien, ça, et politiquement parlant, je sais qu'il y a plein de gens qui disent que ça n'a pas de bon sens quand je dis ça, mais c'est la réalité.
1: Oui.
0: On doit comprendre que l'intérêt objectif des partis politiques n'est pas nécessairement compatible avec l'intérêt général. Qu'est-ce que je veux dire? L'intérêt général, c'est que ça se règle, puis que les choses redeviennent un peu plus normales, qu'il y ait des échanges normaux entre les États-Unis et le Canada. L'intérêt du Parti libéral, donc l'intérêt du parti politique qui est au pouvoir, c'est de consolider le pouvoir. Et qu'est-ce qui se passe actuellement? C'est que plus ça niaise, plus on s'enlise, plus les libéraux montent dans les sondages. Donc, en quoi pensez-vous qu'ils ont intérêt que ça se règle objectivement? Ils n'ont pas intérêt que ça se règle. Si ça se règle, on retourne à une politique plus normale. Potentiellement que des partis vont pouvoir se démarquer. On va arrêter de parler de Trump. Les gens vont arrêter d'avoir peur de ça.
1: T'as tout à fait raison.
0: Puis là, on va retourner à un cadre politique normal où il va être redevable de son bilan. Mais tant qu'on reste dans cette situation de crise,
1: tout à fait raison.
0: Et que cette crise-là s'étire, lui, il caracole en tête des sondages et les autres sont neutralisés. C'est ça la réalité.
1: Tu as tout à fait raison, mais ça entre en collision avec ce que Pierre dit. Pierre dit, il va en avoir une entente, c'est son homme, Mark Carney. Parce que je suis complètement en désaccord avec cette idée-là. Carney, là, lui, son carburant, là, c'est le nationalisme canadien de pacotille. Oui. Ce qu'on appelle elbows-up. Oh, moi, je suis pas américain. Up yours. T'es Canadien anglais, t'es Américain, c'est juste que t'es né à Regina. C'est la seule différence. Tu manges Américain, tu conduis un char Américain, tu portes des vêtements Américains, t'es Américain. Puis nous autres aussi, à plusieurs égards, on est Américains là, au Québec, faut pas se le cacher. Donc lui, carbure à l'antagonisme et à l'opposition.
0: Exact.
1: Aussitôt qu'il y a une entente, tout ça est évacué. C'est elbows down. S'il y a une entente, c'est elbows down. Et tout son leitmotiv se foire à ce moment-là. Il carbure à l'antagonisme. Tu as tout à fait raison. C'est comme ça que je pense aussi.
0: Mais qu'est-ce qui s'est passé avec la CAQ? Quand est-ce qu'ils ont commencé à s'effoirer? Quand la crise s'est terminée? Tant que la crise de la COVID durait,
1: oui.
0: Caracolait en tête des sondages, puis M. Legault, il est bon, il nous protège.
1: Nous protège.
0: Moment que la menace, puis excusez-le, mais le parallèle entre Trump et la COVID
1: c'est excellent.
0: C'est le même genre de situation. Donc, les leaders dans une crise réussissent à se démarquer, à s'imposer. Les gens se rangent. Il y a un rally around the flag,
1: j'adore,
0: comme on dit en anglais.
1: Oui.
0: Et si la crise ne perdure pas, ben tout ça finit par s'essouffler. Et c'est pour ça qu'on a toujours des nouvelles salves. Là, Mané, tu penses que ça va s'arranger. Oups, ça repart, ça recommence.
1: Exact.
0: Ben...
1: C'est très, très bon. C'est très excellent. Hey, bon vendredi.
0: Yes,
1: hey, merci beaucoup. Ciao, on se voit tantôt. Excellente. En revenant, dossier dont les médias québécois n'ont pas parlé. Mais Au Canada anglais, on en a parlé un peu. Ça a été la une du National Post. C'est gros ce qui s'est passé à Montréal. Une espèce de convention, un congrès islamiste où on a vanté, entre autres, le mariage des mineurs. Oh, marier une petite fille de 8 ans, 9 ans, en autant qu'elle soit mature, elle mature au niveau de... Tu as ses menstruations? Ah, OK, parfait, elle est prête.
2: Ah.
1: Ça s'est dit, ça.
2: Arc.
1: Mais le gratteux de guitare chrétien, fallait le mettre à l'amende. Je ne sais plus de son nom, là. Tu t'en souviens?
2: Ben oui, je m'en souviens.
1: Puis l'autre, la convention chrétienne.
2: Ça a coûté 60 000.
1: Ça a coûté 60 000, peut-être sûrement payé par nous autres. Biron qui était blâmé de ça. C'est-tu Biron? Proulx. Caroline Proulx.
2: Caroline, oui.
1: Caroline Proulx. Mais il y a eu une convention à Montréal et ça a été enquêté par les gens de Rebel News et Alexa Lavoie nous en parle au retour.
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3: Il y en a pas de trafic. Il y en a pas. Ça va bien sur les routes. C'est un vendredi en plein cœur du mois d'août. Ça roule merveilleux. Si vous voyez quoi que ce soit, cependant, la voix, c'est le 88-670-9098. 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
4: Très bon, parfait. Premier bloc NFL tantôt. On est rendu à l'automne, nous autres. On regarde en avant. Premier bloc hockey avec... Là, il va s'énerver s'il écoute ça. Il m'écoute pas, fait que je peux le dire. Max Stroman, les coulisses. On va jaser de la superstar qui a été signée au soccer à Montréal. Ça a l'air d'être excitant. C'est quand même le plus grand joueur de l'histoire de du Chili. OK?
3: Alex Sanchez, son nom.
4: C'est ça. Le Chili, c'est quand même un beau pays, beau et grand pays, puis c'est le plus grand joueur. Est-ce qu'il y a des Chiliens qui nous écoutent en passant? 88-670-9098. Alexa Lavoie, comment ça va?
5: Ça va bien.
4: D'ailleurs, bonne fête, les gens qui veulent y écrire, là, bonne fête, c'est le temps. 40 ans quand même.
5: Je sais, je suis
4: encore jeune. Encore jeune, en fait, tu serais la plus jeune de Morel Live. Si oui, tu étais parmi absolument. Nous ce matin en studio. Une jeunesse, mais là, tu dis que tu vieillis, oh, franchement. 4-0, c'est très jeune. Tu commences à vivre, là.
5: Oh, merci.
4: Mais tu serais trop vieille pour les islamistes. Quelle entrée en matière, quand même, hein? Allez, parce que, juste avertir, c'est quasiment un cas d'avertissement. Les livers qui nous écoutent, il y a deux extraits que vous allez entendre. Il y a une réalité qui sera racontée qui va pouvoir peut-être vous choquer. Lorsqu'on parle de personnes mineures, lorsqu'on parle de mariage et tout. Je veux absolument que tu prennes le temps de raconter quelque chose qui a été aucunement raconté par les médias du Québec, évidemment encore moins par les médias woke, Radio-Canada et la presse, la sphère woke. C'est la conférence qui s'est déroulée au cours des dernières semaines à Montréal, donnée par des islamistes internationaux. Prends le temps de nous raconter ça, parce que tu es la seule francophone à l'avoir raconté, et c'est évidemment sur tes plateformes.
5: Oui, j'espère que vous m'entendez bien. Je suis sur la route, je m'en vais vers Ottawa.
4: Non, c'est parfait, continue.
5: écoutez, il y a eu la plus grande convention islamique qui a pris place à Montréal. On en a très peu entendu parler. Elle s'appelle LIT, pour apprendre l'islam tous ensemble. Plusieurs conférenciers sont venus parler. La branche d'âge qui était visée, c'était de 15 à 30 ans. Donc, c'est des jeunes personnes qui commencent leur vie. Là. Je vais commencer avec le commencement. Il y avait des entrées séparées, entrées pour les femmes, entrées pour les hommes. À l'intérieur de la salle, il y avait un mur qui séparait les femmes d'un côté, les hommes de l'autre côté, pour que les deux ne se voient pas. Ensuite de ça, il y a
4: tout
5: eu...
4: Tout ça à Montréal!
5: Oui, effectivement.
4: Dans une province, dit-on, laïque, où est la CAQ? Le PQ, qu'est-ce qu'ils ont dit là-dessus? Absolument fuck all! Fuck all! Ouais. D'entrée de jeu, là, on va identifier les endormis. Là.
5: Et puisque moi, je suis pas capable de rentrer là sans provoquer quoi que ce soit comme réaction, j'ai eu les enregistrements qui ont été acheminés vers moi par quelqu'un qui était sur place avec des photographies et d'autres éléments comme ça. Et j'ai écouté les discours. Et je peux vous dire qu'il y a des discours qui sont vraiment préoccupants. Je vais commencer avec le pire. Il y avait Daoud Bott. Daoud Bott, c'est un aumônier musulman à l'hôpital de Milton. C'est aussi un imam. Milton en Ontario, pour spécifier. Et lui avait déjà dit auparavant, dans un podcast, Muslim Central, que c'était correct de marier un enfant. L'enfant est consentant.
4: Ouais. Mais il n'y a pas de complot en passant. Il n'y a personne qui a coupé le signal là, pendant que tu parlais. Là. Reprends. T'es dans le coin de. Dans quel coin, là? Des fois, il y a comme un trou entre Montréal et Ottawa. Là.
3: Ça doit être le château Montebello, ça.
4: Ouais, encore.
5: Je suis juste après Castleman. Ça se peut que.
4: En brun, Castleman, signal, dans ce coin-là. OK, parfait. Reprends ton propos, si tu permets.
5: Oui, mais dans le fond. Un des conférenciers, Daoud Bott, c'est un aumônier musulman à l'hôpital de Milton en Ontario.
4: Oui.
5: Et il est aussi un imam. Avant, il avait déjà dit sur un podcast que c'était correct de marier des enfants de l'âge de 4, 5, 6 ans parce qu'ils devenaient matures dans certains pays comme les pays chauds. Lui, il disait que dans les pays chauds, les enfants devenaient matures plus rapidement à cause de la chaleur. Et que c'était correct de marier des enfants à cet âge-là, et que si l'enfant consentait à être marié, et aussi pour consommer aussi le mariage, il fallait attendre que l'enfant soit mature, ce qui est très, très préoccupant d'avoir quelqu'un qui, c'est littéralement de la pédophilie, là, qu'on est en train de plateformer, et cet individu-là est venu parler à ces jeunes-là, ils leur ont dit que les relations entre les femmes et les hommes étaient haram, donc pas permis selon les lois islamiques, et que dans le fond, il fallait pas que vous vous rapprochiez de jeunes femmes ou de jeunes hommes lorsque vous étiez à l'école, parce que c'est pas permis. Même que dans son discours, il a vraiment amené que si des membres de votre famille ne suivent pas les Allah et les lois islamiques, etc., de se dissocier, de se protéger contre sa propre famille, ce qui est encore très préoccupant. Vraiment une ségrégation, de se mettre à la défensive contre ses propres proches, sa propre famille. Mais il est connu pour tenir des propos comme ça. Ça n'est un d'entre eux. L'autre, c'est Navid Aziz, qui lui a vraiment poussé pour avoir une économie circulaire parce que l'argent gravite seulement pour les business qui sont musulmanes pour capable d'avoir une puissance financière pour faire de la pression sur le gouvernement et il donne justement là des conspirations comme quoi que le lobby zioniste c'est comme ça qu'ils contrôlent nos gouvernements parce que ils sont puissants au niveau financier et ils exercent une pression sur nos gouvernements. Et on le sait que bon, dans les frères musulmans, c'est quelque chose qui est poussé comme idéologie, l'économie circulaire. Le fait que on s'intègre pas aux autres économies, mais on pousse vraiment pour encourager...
4: Ce qu'on appelle le séparatisme, ça fait partie du séparatisme. Là, les gens y entendent ça. Nous autres, au Québec, le séparatisme, c'est autre chose. Mais en France, lorsqu'on parle des islamistes, on parle du séparatisme, c'est-à-dire se séparer de la société d'accueil, séparer de la société d'intégration pour s'isoler. On va écouter des extraits, si tu permets. Mais on va les écouter de manière brève, là, parce qu'ils sont quand même longuets, là. Le premier, ça porte sur, Dan, c'est quoi?
3: LGBTQ Aram.
4: Oui? Ah, parfait. On écoute et on va commenter par la suite.
6: Young brothers and sisters are going to school, going to university, and they have friends, and those friends get a lot closer to them, and they become boyfriend and girlfriend. And that, we know in Islam, is not permissible, right? We know that there's limits in interacting with people of the opposite gender when we're not halal for one another. But in that moment, the Prophet sallallahu alayhi wa sallam teaches us that if you love your friend so much that you want to see this person go to paradise, you will never commit haram with them. And you will not let them go and commit haram with someone else.
4: Alors, c'est quasiment un discours sectaire, pour vrai, là.
5: Ben, en fait,
4: c'est
5: plus
4: d'université, tu tombes en amour, tu peux pas, il faut que tu te sépares, tu peux pas parler à cette personne-là, sinon t'iras pas au paradis. Hey, là, on est dans la menace, on est dans le chantage, une espèce de chantage ésotérique. C'est carrément un discours dangereux. C'est un discours de secte, en ce qui me concerne.
5: Mais c'est aussi plus préoccupant parce que lui, qu'il y a justement, ben ça c'était par rapport aux relations qui sont haram, mais il y a aussi un des des conférenciers, je me rappelle plus exactement son nom, mais c'est survenu la journée d'après où il y a eu l'attaque terroriste à Berlin contre la parade de la fierté.
4: Oui.
5: Il disait que justement les personnes LGBT se lèvent pour eux, pour leur cause, pour leurs droits, etc., mais que eux, de leur côté, pour se joindre à leur cause et défendre leurs droits, eh bien, Allah ne leur permet pas. Et que
4: ben
5: ça devrait pas se faire.
4: D'où la stupidité des gens de Montréal et d'ailleurs qui disent LGBT, c'est quoi le Queer for
5: Palestine.
4: For Gaza? C'est ça, Queer for Palestine, exactement, c'est ce que je cherchais. Queer for Palestine, ce sont des abrutis de la pire espèce, mais ce sont des gens de l'extrême-gauche qui, pour eux autres, l'intersectionnalité, c'est parfait. Hey, on est pour les islamiques, puis en même temps, on est des lesbiennes. On est obèses, lesbiennes, sourdes, handicapées, pro-islam. Hey, regarde là, on coche les cases, c'est 20 fois les points, comme chez Fermaprix. C'est l'abrutissement de la gauche. Ben, elle vient frapper un mur. Parce que cette personne-là, que tu décris comme étant un imam qui parle à Montréal et qui a parlé à Montréal lors de cette conférence-là, vient dire, non, eux autres, ils nous aiment, mais ça, c'est comme le poulet qui manifeste en faveur du colonel Sanders. Le colonel Sanders, lui, veut juste manger poulet, mais les poulets sont dans, les poulets sont dans la rue. Ah ouais, le colonel, faut le sauver. C'est aussi bête que ça, là.
5: Il faut pas aussi de se rappeler qu'il y a une augmentation de l'homophobie et les gouvernements ne veulent pas nommer de où ça vient.
4: Ben non.
5: Et il faudrait commencer à justement aller investiguer, surveiller ce qui se dit comme discours dans ces événements-là.
4: Ben oui.
5: Alors qu'il y a personne qui, à part nous, qui a reçu justement les informations d'une personne qui ne peut pas être identifiée puisque cette personne-là continue à aller chercher de l'information. Mais c'est très préoccupant et c'est ça, là, c'est que des extraits de discours. Je veux vous amener aussi sur les prières de rue. Un autre imam qui parle français, qui habite ici à Montréal, je crois, oui. Il a dit dans son discours, écoutez, lorsqu'il y a eu les funérailles de Mohamed Lamine Ben Redouane, il donne ça comme exemple. Il dit, écoutez, ils veulent pas qu'on prie dans les rues. Ils ont mis une loi pour nous empêcher de prier dans les rues. Eh bien, écoutez, quand on est allé, ben la police a fermé la rue pour nous permettre de pouvoir prier dans la rue parce que ça débordait de la mosquée. Et quand ça s'est passé, ben là, il était tout fier de dire que c'était durant la Saint-Jean-Baptiste, qui était la célébration des Québécois, notre journée nationale. Et donc, il disait, écoutez, ils veulent pas qu'on prie dans les rues, eh bien, on va prier dans les rues et c'est eux qui vont nous faciliter de prier dans les rues. Donc, il y a une incitation à aller contre la loi et de continuer à prier dans la rue.
4: Totalement raison. D'abord, je veux te dire bravo parce que tu es la seule à couvrir ça. Tu continues de le faire et ils doivent capoter, pas vrai, les islamistes, eux autres, toi, t'es pas voilé pantoute, les longs cheveux, hein, toi, tu te promènes avec ton micro, baveuse en masse, on adore et on en redemande. Mais c'est ça l'histoire, c'est que la loi caquiste, elle est supposée d'empêcher les prières de rue. Mais jamais Daguerre et la police de Montréal vont l'appliquer, d'autant plus qu'ils sont complètement paranoïdes à cause de l'histoire de Montréal-Nord. Et là, la mairesse de Montréal, hier ou avant-hier, a dit là, il faut vraiment faire de l'introspection. Puis là, il faut vraiment se poser la question. Pourquoi on est raciste? Et pourquoi on est sous-raciste? Et pourquoi on a été incité à être raciste et tout? Là, les policiers sont complètement tétanisés. T'as vu d'ailleurs le message de Martineau, le bon tweet cette semaine, où t'avais un policier qui disait « On a vu des Noirs faire un crime, on les a pas arrêtés. » Parce que on veut pas se faire accuser d'être raciste. Mais c'est devenu ça. Alors, posez-vous pas la question à savoir si on va l'appliquer, cette loi-là, contre les prières de rue. Ça arrivera pas, là. Des policiers de Montréal qui arrivent pour débarquer du monde à quatre pattes. Oubliez ça! Vous verrez pas ça, là, à part dans vos têtes.
5: Ben, une correction. Ils vont l'appliquer, puis ils vont pas l'appliquer pour les personnes qui sont à problème. Donc, ils vont l'appliquer pour s'il y a des célébrations catholiques ou chrétiennes.
4: Ouais, ben, exact,
5: ils vont l'appliquer pour les autres religions.
4: Exact. Mais pas pour les islamistes, t'as raison.
5: C'est vrai.
4: Là, on est en train de perdre, ma chère. On est en train de tomber dans les limbes.
3: Là, c'est Montebello.
4: Et c'est là qu'on va souhaiter un beau voyage. On termine donc là-dessus, tiens, pourquoi pas. Tu t'en vas en Angleterre encore une fois. Pourquoi exactement, avant de se laisser, tu t'en vas en Angleterre, là?
5: Je vais faire ça rapidement. J'espère que le contact va se tenir. Je m'en vais en Angleterre parce que qu'est-ce qui est en train de se passer dans une petite ville qui s'appelle Thetford?
4: Oui.
5: C'est que le gouvernement a décidé de mettre dans des logements résidentiels plus de 1000 et plus de 3000 quelques demandeurs de refuge. Et une des locations, c'est que c'est proche d'une école primaire. Et un endroit où il y a beaucoup d'enfants. Et c'est tous des hommes qui vont être logés là, des hommes qu'on ne sait pas trop de où ils viennent, qui ils sont, c'est quoi leur background, parce qu'en Angleterre, il faut savoir qu'ils ont un problème avec des bateaux qui amènent des illégaux à pocheter. Hein? Oui. Ils arrivent quasiment à tous les jours.
4: Oui.
5: Et le Home Office a juste décidé qu'il allait les mettre dans des petites villes comme Thetford et un endroit en particulier où ils sont en train de planifier de mettre 1200 d'entre eux dans un petit quartier où il y a seulement un peu moins que 700 habitants. Donc, on va avoir deux demandeurs de refuge pour un habitant. Et là, les gens sont en train de paniquer. Ils s'opposent à ça. Il y a des manifestations qui se passent quasiment à tous les jours où ce que là, les gens veulent essayer de rentrer dans ces logements-là. Ils veulent dire justement au Home Office, on n'en veut pas. Et c'est une question de sécurité publique pour nos enfants, pour nous-mêmes. Et donc là, en ce moment, eh bien, il y a des grosses manifestations, ça n'arrête plus. Et donc, on m'envoie là-bas pour aller reporter sur la situation. Mais aussi, j'arrive, moi, de Ceuta, qui est...
4: gardons-nous ça pour un autre moment. Parce que là, on tombe dans un autre... C'est complexe. C'est très intéressant. C'est où t'as... Mais on va inviter les auditeurs à aller voir tes vidéos. Là, c'est absolument renversant et exceptionnel. Garde, bonne traversée de l'océan. Encore une fois, t'es envoyé partout dans le monde. On aime ça te suivre et on t'appuie. Merci infiniment. Bon voyage. Puis on va suivre tes couvertures, Alexa. Et bonne fête encore une fois. Salut, bye.
5: C'est gentil, bye-bye.
4: Salut, bye. 8h12. Es-tu hot? Mais c'est pas une vraie journaliste, Dan.
3: Zéro.
4: Mais elle a pas sa carte.
3: Je sais.
4: Donc, elle n'est pas qualifiée. Toi, t'as-tu ta carte?
3: Non, mais Gary,
4: ta carte de chanteur, tu l'as-tu?
3: Oui, je l'ai eu ce matin.
4: Je suis bien content. Le droit de gagner?
3: Elle est plastifiée.
4: Elle est plastifiée?
3: Oh, oui.
4: OK, parfait.
3: À moi, l'hymne national, appelez Chantal Maccabée. On part la pétition. On veut que Dan Gravel fasse l'hymne national au Centre Bell.
4: 8h13, ça suffit.
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5: Je commence à mettre les extraits sur le Facebook. Vous comprenez que je mets les saisies d'écran d'extraits. Donc là, je viens de mettre le premier. Fait qu'avant de sauter aux barricades, là, allez toujours écouter l'extrait. C'est juste ça que j'ai à vous dire avant de faire le live. Comme le lait deux points. Trump a raison. C'est pas moi qui dis que Trump a raison. C'est l'analyse du Globe and Mail qui nous explique que... Tu sais, ben avant de me faire envoyer chier par les fermiers, c'est parce qu'on est habitué de se faire envoyer promener, puis visiblement, ça a été en mode de cette semaine. Écoutez l'extrait, c'est juste ça que je veux vous dire, parce qu'on peut pas mettre l'extrait. Tu sais, on va être barré, à moins que je mette l'extrait dans le premier commentaire. Je pense que vous êtes débrouillard, là. Vous êtes capable d'aller sur l'appli, écouter les extraits de toutes les émissions « Anyways ». De Radio X, et je vais vous parler de GMOT maintenant. Vous êtes dans le trou, vous êtes endetté, puis je lisais ça d'ailleurs ce matin. Hey, les profits de Canadian Tire, 3 millions par jour. Il faut dire que Canadian Tire, c'est Sport Expert aussi. Là. Ça se peut là-dedans qu'il y en ait, qu'il y a la carte triangle. Là. Ils se sont gâtés avec 2, 3, 4 bicycles à pédale, un barbecue à maison, un autre barbecue au chalet. 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Rencontre-là, ça vaut vraiment la peine. On est en mode solution ici, dans More Live, avec Marc-Olivier Tanguay.
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5: Mesdames, messieurs, en ce vendredi, c'est le nez qu'à feu.
0: Ça te donne rien de chanter,
1: Dan.
0: C'est
1: bon, ça.
0: C'est une toune inventée.
1: Écoute,
0: le début, ça sonne connu.
1: Ouais, mais on a du country rock.
0: Mais c'est une toune qui sera pas bloquée par Internet.
6: Non, c'est voilà. Ça. Mais c'est parce que j'ai le goût de chanter aujourd'hui, là.
1: Ben, c'est bien parti.
0: Ouais. Rejoue-la, mais chante pas. C'est pour Nick qu'on fait ça. Rejoue-la. Voici le Nick à feu! Cadeau pour Nick.
1: Merci.
0: Non, c'est pas de l'IA. C'est pas de l'IA. Non, c'est pas. C'est des vrais musiciens, mais
1: okay.
0: C'est des tonnes sans droit. Il y a des musiciens qui ont des gigs comme ça. Là,
1: oh, oui, c'est ça. Puis ils font des trams, entre guillemets.
0: Des trams, exactement. Fait que, t'es
1: content? Ben, j'étais très heureux. Je trouve ça super bon.
6: On dirait John Denver, hein?
1: Ouais.
0: Ben, on dirait Nicolas Cloutier, là, peut-être aussi.
1: Ouais.
0: Ça fait Nick Cloutier.
6: Ouais, je sais, mais tu sais, dans le.
0: Ouais, dans le style.
6: Ouais.
0: Peut-être.
1: Okay. Commençons donc avec la musique, t'as qu'à en parler.
0: Ah ouais, let's go,
1: parce
0: c'est
1: que
0: ton
1: je
0: bloc.
1: Vais finir avec ça, mais tu m'as envoyé cette semaine quelqu'un qui partageait la création d'un artiste québécois qui fait du rock, qui est créé par l'IA. Moi, j'ai comme fait, ah ouais. Personne disait, ah, il y a plusieurs milliers de vues, mais j'ai fouillé sur YouTube, sur Spotify, totalise, mettons, la chanson la plus écoutée, totalise 12 000 vues, je pense, sur Spotify. Là. Puis c'est un artiste qui s'appelle Noval X, créé par quelqu'un au Québec qui a décidé de créer un artiste québécois virtuel qui fait du rock.
0: Répète le nom.
1: Noval, N-O-V-A-E-L, trait d'union X. J'ai sorti la chanson.
0: C'est très laid, là, comme... c'est très woke. La personne, la création est pas woke, mais le nom est bizarre. Donc, c'est pas un humain, c'est inventé. T'en as sorti des extraits.
1: J'ai sorti l'extrait de la chanson la plus écoutée sur Spotify et sur YouTube. Moi, je veux avoir votre avis. Tu sais, moi, je suis musicien dans la vie. Je comprends que l'intelligence artificielle peut aider des musiciens. Mettons, moi, je suis chez nous dans mon studio, puis j'écris une tune avec ma guitare, puis je suis pas super bon dans l'orchestration. Je peux envoyer ça dans l'IA, il va m'aider. Mais j'ai créé de A à Z les paroles puis la musique.
0: Oui.
1: Là, cette personne-là écrit des paroles, je comprends, envoie ça dans l'IA, puis là, ça crée une tune.
0: Comme Dom Dumas a fait 600 fois.
1: Ouais, oui, mais là, on le fait de façon professionnelle.
0: Hein, quand Dom Dumas a sorti ça, je pense qu'on l'a compris.
6: Oui.
0: T'sais, on l'avait compris la première journée.
1: Oui, sur Apple Music, tu peux acheter ces chansons-là.
0: Oui.
1: Fait que c'est là, moi, peut-être que c'est moi qui est arrivé parce que je suis un auteur-compositeur.
6: T'as un peu l'hiver sur Apple Music.
0: Ouais, oui, on est rendu dans la commercialisation de l'IA. C'est-à-dire que Dan, tu peux faire ça à journée longue, les ventes.
1: C'est ça l'affaire.
6: Mais savez-vous quoi, si vous mettez votre argent là-dessus, c'est un test de QI.
1: Ben, il y a peut-être des gens qui embarquent là-dedans parce que 12 000 écoutes, c'est quand même pas banal. Moi, je pense que ma plus écoutée a 9 ou 10 000 écoutes là, sur Spotify. Ça joue dans des stations de radio. Là. Fait que là, je veux avoir votre avis. 88-670-9098. C'est moi qui est arriéré, on s'en va. C'est pas mauvais. Je vous fais entendre, regarde.
0: Ouais,
1: ça marche pas?
0: On écoute.
1: Bon.
6: C'est quoi ta...
1: C'est Nick à feu.
6: Nick à feu. T'as-tu mis ça dans Morin, Nick à feu, ou dans Nick à feu?
1: Dans Nick à feu, tout ça. Okay. Pourquoi ça marche pas, donc? All Banks, peut-être, je sais pas. Ça marchait avant, là.
6: Oui, je sais, ça fait partie. Donc, tu dis, ça s'appelle comment?
1: Ça s'appelle Ceux qui tiennent, Novelix à droite.

0: C'est du Marc Dupré.
1: Oh ouais, c'est ça.
0: Exact.
1: Donc, c'est du Pat Dupré.
0: C'est, on va inventer un
1: c'est
0: nom.
1: C'est IA Dupré.
0: IA.
1: IA.
0: Mais c'est pas méchant. Soyons honnêtes.
1: Ben, c'est...
0: Tu nous dis pas... Tu nous dis rien. On va essayer de se déprogrammer, gang. Je ouais. sais que la porte à dents est sortie du tube. On peut pas remettre oui. dedans. Je comprends. Mais mettons que tu nous arrives. Puis que tu dis... Ton band, là, tu fais un show en fin de semaine. Vous avez des compos. Vas-y, fallait jouer.
1: Encore,
0: voici
1: ouais.
0: notre première compo. Ben, j'ai dit, regarde. Ça joue à rythme FM.
2: Moi, je te dis, c'est-tu Danny Bédard à guitare?
0: Ouais, Danny Bédard à base.
1: La chicane, c'est ça la chicane qui sont venus?
2: Ouais, c'est ça.
0: C'est la chicane version Winners.
2: Ouais, c'est pas Monde de Jardin, mais c'est pas
0: ça,
2: grave.
0: Quand tu magasines au Winners, ça joue. Là.
1: Mais ça, c'est la chanson la plus écoutée. Ou la... Mais tu sais, qui est la moins rock.
0: Qui n'existe pas.
1: Mais c'est un humain qui n'existe pas.
0: Oui.
1: Si j'y vais rapidement,
0: pas,
1: là.
0: Ça se dit pas, là. C'est un chanteur qui n'existe pas, tiens.
2: Puis il s'est fait une belle petite tête, hein. Il a-tu vu à la face?
1: Ben oui, c'est tout l'IA. Mais il y a des chansons qui sont pas mal plus rock, là. Tu sais, c'est.
2: On se préparait pas tout.
1: Mais c'est le même artiste.
2: Mais quel.
1: Ça s'appelle Les bottes dans le béton.
2: Nickelback.
1: Mais maintenant, moi, je suis capable de reconnaître l'IA avec le...
0: oh ouais,
1: à chaque
0: aussi.
1: Fois qu'il chante.
0: Oui.
1: Parce que... Puis y a comme un white noise, là. C'est dur à expliquer oh ouais. Ouais, avec des mots, expliqué. Là. Mais oh ouais. Elle a fait aussi, cet artiste-là, un hommage à Francis Martin.
2: L'IA qui fait des covers.
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2: Mais il reste que Francis Martin qui a écrit ça, il savait pas à quel point c'était puant de vérité.
1: Ouais, c'est ça. Donc voilà, hommage à Francis Martin. Moi, je veux avoir votre avis. Peut-être que je suis dépassé, peut-être qu'on est rendu là. T'achètes-tu des tunes de cet artiste-là sur Apple Music? Tu sais, c'est ça. La semaine, quand j'ai remplacé, John Bon Jovi avait annulé une partie de son concert, puis je l'avais ramassé en onde parce que, selon moi, John Bon Jovi devrait juste arrêter de chanter, là. Je disais il est plus capable. Puis là, je disais à l'époque avec Richie Sambora, Sambora est plus là, ça paraît. Sambora était bon, il amenait quand même la voix pour appuyer John Bon Jovi. Je suis tombé sur une vidéo de Sambora qui joue avec son band. Lui aussi, je pense qu'il est rendu à juste arrêter, là.
0: Hey.
1: Ouais.
0: Le drama était off sync au début, en partant.
1: Mais Sambora et John Bon Jovi, c'est assez, là. Il est off complètement.
0: Oui.
1: Il y a du monde qui paye pour ça, là.
0: Oui.
2: Les gars
1: de... Tu comprends que c'est filmé dans la foule, là, oui. Mais...
2: Les gars de faire des collabs avec des jeunes bands. Tu sais, c'est plus...
1: Ben oui. Ouais.
0: Ou juste rien faire.
2: Ouais,
0: peut-être?
2: Ils peuvent aussi. Je pense que c'est d'argent.
0: Se reposer.
2: À un moment donné, c'est plate, rien faire. Qui est sur Twitch puis qui stream.
0: D'après moi, il y a des joueurs de bass qui sont sortis du champ de maïs hier qui font rien, là.
2: Oui.
0: T'as vu?
2: Oui, j'ai
0: Field of Dream.
2: Ouais, c'est cool.
0: Il y en a là-dedans qui font rien.
2: C'était cool la première saison, mais là, je pense qu'on l'a vu, là, le Field of Dreams.
0: Dawson et. Comment il s'appelle, là? Walker. On dirait qu'ils sont contents de ne pas porter les chandails des expos. Hein.
2: Ils vont faire tout ce qu'ils peuvent pour jamais mettre le logo.
0: C'est triste.
2: Des
0: expos. C'est triste.
1: Fait que c'est ça, c'était mon volet musical dans ce premier Nick à feu. Autre affaire. Moi, j'aime beaucoup la langue québécoise, entre guillemets. Je milite beaucoup pour défendre le fait que nous, on parle pas français, on parle québécois. Puis dans notre langue, puis je comprends, on fait de la radio, sacré en onde, faut pas le faire partout, même si ici, des fois, on s'échappe. Puis je suis pas sûr que je suis d'accord avec ça. Je comprends le fait que c'est un blasphème, mais ça fait tellement partie de la langue québécoise. Je suis tombé sur
0: un chanteur qui l'ont fait dans le passé, ouais. Charlebois.
1: Tu sais, ça fait partie de nous autres, sacrés.
0: Charlebois, Ferland.
1: Puis je suis tombé sur un numéro de Laurent Paquin où il explique le sac. Puis je suis d'accord avec lui. J'aimerais ça qu'on en jase parce que pour moi, ça fait partie de notre couleur québécoise.
4: Le sac le plus dur à arrêter. Le sac du matin. Ah! le premier sac de la journée. Ah, mon malade. Préféré. Hein? Tu sais, tu te lèves le matin, tu sors du lit, tu t'étires, tu ouvres les rideaux, tu regardes dehors, puis tu dis « Ah, tape de temps de cul! » Le sac du matin, le sac d'après-repas. Qu'est-ce que c'était bon? Hein? Mais je sais qu'il y en a des gens qui aiment pas ça, le sac. Et je comprends, hein, pour vrai, je respecte ça. Mais s'il vous plaît, venez pas me dire que quand je sac, c'est parce que je manque de vocabulaire. Mettons que je dis « je dé*****. » Selon toi, c'est parce que je connais pas le verbe « partir ». Mais il y a pas de mot trop intelligent que je peux remplacer de même par un sac. Je veux dire, ta p*** a jamais été synonyme de « intrinsèque » ou « plénipotentiaire », là. Ça m'est jamais arrivé de me dire « voyons, c'est quoi le mot que je cherche, moi, ta p***? » Non, farandole, c'est ça, le mot que je cherchais. Farandole. Parce que sacré, ça fait du bien, hein? C'est jouissif, jubilatoire, purificatoire, cathartique, salvateur, abréactif, dépuratif, bref, satisfaisant.
0: C'est ça, ouais, il a tout à fait raison.
2: Je ne comprendrai jamais pourquoi est-ce qu'on n'évolue pas à ce niveau-là. Ça fait partie de la langue québécoise.
0: Complètement d'accord.
2: Ça fait partie de notre...
0: Complètement d'accord.
2: Des gens qui vont dire que c'est pas beau, c'est... Arrêtez, là, ça veut rien dire. Intrinsèquement, ça veut rien dire.
1: Ben non, c'est des mots d'église. Puis en plus, on est devenu...
2: On est déformé, les mots d'église.
1: On va plus à l'église, à part pour le baptême, le baptême des nouveaux-nés, que je comprends pas pourquoi on fait ça
0: mon
1: encore.
0: Mon père en inventait.
1: Ah ouais?
0: Ah oui. Bon, mon père a fait... Ben quand je vous pose la question.
1: OK.
0: Étole. C'est ça que mon père disait.
1: Oui,
0: mais
1: en étole.
0: Quand il était fâché, là, ça débourrait. Mais ça, c'était léger. Mais, c'est supposé être un sac. Étole, ça fait partie de l'uniforme, entre guillemets, du prêtre. Tu sacré?
1: Ben non, je pense pas.
0: Cré. Bon, mon père a fait...

0: Mais il y a beaucoup de gens qui disaient je suis content baptême, puis baptême n'a jamais été considéré comme
1: c'est
0: un
1: très
0: sac.
1: C'est léger. Baptême.
2: Oh oui, c'est léger, mais je veux dire blasphème, c'est parce que tu utilises l'Église avec une opinion négative. Ouais. Là, c'est,
1: Pat,
2: c'est...
1: quand elle se donne un élan là, dans le midi, là, c'était bon en Saint-Crème.
2: Ça, tu vois, ça marche.
1: Mais c'est sacré. L'Église.
2: C'est l'Église. Mon père a jamais inventé de sac, je te confirme.
1: Non?
2: Non, il utilisait vraiment ceux qu'on...
1: Ceux qu'on connaît.
0: Qu'on conjugue en plus.
2: C'est
0: là.
2: Lequel votre préféré, vous?
0: Ah, moi, j'aime beaucoup le calice. Ouais. Ah ouais, il est le fun.
2: Moi, j'ai toujours considéré qu'esti, c'était pas sacré.
0: Il est facile, lui.
2: Mais ouais. mon préféré, c'est Suzy. Sacre Suzy.
0: Ouais.
1: Ben, Rénal Brière, le grand patron, tout ça. Lui, c'est esti.
0: Ah ouais.
1: Sacré. Oh, il y a une apostrophe au début.
0: Esti. Esti.
1: Ouais. Hein? Je suis fatigué en esti. Tu sais... Ah non, ça se qualifie pas, ça se qualifie... Tu sais, on voit que c'est très aléatoire.
0: Pis, c'est drôle, je le répète, Asti a été utilisé quand même dans un des plus grands téléromans québécois.
1: Asti Toasté.
0: Exactement, écrit par un auteur qui était Victor Lévi-Beaulieu.
1: Qui est une légende du Québec.
0: Pis c'est écoute, ça a été répété combien de temps, les années 80, ben ça?
1: Oui.
0: C'est Toasté de deux bords. Ouais. Gun bitch de gun bitch. Bon.
1: Puis sacré en anglais, tu sais, dans le fond, pour les anglos, Jesus Christ, ça se dit, mais c'est léger. Ouais. Mais si tu dis à une Anglaise, fuck off, tout débalancé. Mais Jesus Christ, non, ça c'est léger. Ça dépend des cultures.
0: Absolument.
2: Mais fuck, il y a quand même une connotation vulgaire, ce qui n'est pas le cas des blasphèmes.
1: Nous autres, on dit fuck, c'est léger.
2: Ouais.
1: Mais un Américain, tu dis ça devant un Américain,
0: ouais.
1: I don't know what you're talking about.
2: Et ce qui est un peu hypocrite, parce que quand
1: c'est
2: tu te promènes
1: dans
2: la rue, c'est le mot que t'entends le plus.
1: C'est très hypocrite.
0: Les Anglais disent God aux trois mots. Ah, oh God, God, God.
1: My God, my God, ouais. Effectivement.
2: Et les Français disent putain. Alors, putain.
0: Oui.
2: Du coup, c'est vrai, putain. Hein?
0: Putain. Autre chose, peut-être qu'à parler de langage, cette semaine, Dan a fait jouer un archive des années 60, qu'est-ce que faisaient les Québécois en vacances. Moi, je suis tombé sur un archive du carnaval de Maniwaki. Je vous le dis, là. Oh, ça dit des mots qu'on n'a plus le droit de dire à peu près là-dedans. Là. C'est un reportage de Radio-Canada.
3: Comment vous fêtez ça, vous, le carnaval de Maniwaki?
4: Ben, je fête ça comme du monde.
3: C'est-à-dire?
4: C'est-à-dire que je bois un petit peu, tu comme. Fais du ski d'eau. Au carnaval, va danser.
5: Le Pakwan de Maniwaki, c'est une chance de fraterniser entre Indiens et non-Indiens dans la région.
3: Alors ça, c'est important quand même.
5: Ça, c'est extrêmement important pour une communauté comme la nôtre, puisque les Indiens vivent très, très, très près des non-Indiens à l'intérieur de la ville.
3: Qu'est-ce qu'on fait quand on se connaît à Maniwaki?
4: On fête ensemble.
6: Il y a un amour dans le cœur, tu sais. Le monde, ils se rencontrent pour la première fois, tu sais. Ils se quittent entre eux autres, ils font connaissance, puis là,
3: les gens mangent quoi ici à ce souper-là?
7: Ah, du castor, l'ordinaire. Le lièvre, le poisson, c'est tout des manges indiens. On n'est pas supposé de le dire.
3: Bonjour, toi.
8: Bonjour.
0: C'est tout du manger indien. Tout du manger indien.
1: Regarde, c'est comme ça. C'est comme ça. C'est comme ça, mais aujourd'hui, on est rendu dans la rectitude, dans la surrectitude.
0: Oui.
1: Faut pas dire ceci, cela. Comme Miss Canada, Universe Canada, elle a porté des
0: vêtements
1: autochtones. Non, regarde. C'est Ah oui, dont j'ai parlé cette semaine. Complètement cancellé. Ça, c'est bête. C'est de la bêtise.
0: Ça reste combien de temps, là?
2: Une minute.
0: Hein? OK.
1: Tintin chez les... Tintin en Amérique?
0: Oui. OK, je finis avec deux affaires. Deux affaires d'à peu près une minute maximum. L'histoire de Médusa, ça nous... Il y a des gens qui sont... D'autres streamers qui semblent soit jaloux ou il y a des snitchs au Québec, hein? Du monde qui veulent dénoncer à Revenu Québec.
9: Médusa, il a dit à Hélène qu'il avait payé le voyage pour que les streamers viennent faire leur job. Allô? Revenu Québec? Ce qui veut dire que les gens qui ont été là-bas légalement doivent déclarer sur leur revenu d'impôt la valeur du voyage, les cadeaux reçus
0: les
9: et payer des taxes sur la valeur de ce qu'ils ont eu. All right? Je sais pas si Revenu Québec écoute, là.
1: Non.
0: D'après moi, c'est du monde jaloux, là, mais...
1: Ben oui.
0: C'est parce qu'ils utilisent « travailler », entre guillemets, là.
1: Non, tu veux des cadeaux.
2: Il y a une histoire de...
1: Le temps n'est pas important.
2: Il a acheté un sac à dos de 30 000 piastres à Louis Lefou.
0: Oui.
2: Le sac à dos, il est à l'aéroport, là, il est aux douanes. Le sac à dos est aux douanes parce qu'ils l'ont vu arriver.

0: c'est un sac à dos de tu nous dois 6 000 $, 16 000 $. Les taxes plus le fait de ne pas nous l'avoir déclaré. Il a laissé le sac à dos là.
1: Bienvenue au Canada.
2: Quelle histoire.
0: Mais streamer, hey. C'est ça. Tu sais, tu montres à tout le monde ce que tu fais. Tu peux plus y cacher aux douaniers.
3: Comme les filles qui font du...
1: C'est sûr.
3: Des vidéos coquins.
1: Ben oui.
0: Oui, c'est ça.
3: C'est ça.
0: Le grain de beauté, on l'a tout vu.
3: C'est ça. Exact. OK, parfait. Hey, merci beaucoup.
1: Plaisir.
3: C'était très bon. Nick à feu tous les vendredis, mesdames, messieurs. Excellento! Très courte pause. Puis on revient dans pas long.
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4: On revient dans pas long.
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3: On aura bien entendu le chum Phil qui vient d'arriver de Green Bay. Premier bloc foot, manquez pas ça. C'est relax, on tombera pas dans les micro-analyses et les micro-stats et tout. C'est juste que c'est quand même le fun de vivre nos passions. Lui, il trippe sur Green Bay, il est allé à Green Bay, il a vécu comme il l'a fait dans les dernières années, mais là, je pense que l'expérience est un peu plus poussée. Il s'est fait poser avec des coachs, des joueurs, il est allé sur le terrain, il a vécu sa best life. J'ai demandé s'il avait acheté quelque chose là-bas, mais lui, il pensait que je posais la question si t'as acheté un jersey. Non, non. Il faut que tu achètes un condo, Dan. C'est devenu un citoyen
4: ben
3: de
4: oui,
3: Green
4: Bay.
3: Oui,
4: un chalet au moins.
3: Un chalet? Y a-tu des lacs dans ce coin-là?
4: Pas sûr qu'il y ait beaucoup de condos à Green Bay.
3: Non?
4: Ouais. Oui. Où est-ce qu'on sait qu'il doit y avoir des lacs?
3: Toi, t'es allé. Ouais. Moi, je suis pas allé. Green Bay, c'est que ça ressemble-tu à un Trois-Rivières, un gros Trois-Rivières?
4: Non, ben non. Trois-Rivières, c'est plus gros que Green Bay. Hein.
3: Trois-Rivières, c'est plus gros que Green Bay. Eux autres, ils vivent grâce à Milwaukee,
4: Green Bay,
3: hein?
4: Le plus gros building de Green Bay.
3: Oui, c'est le stade.
4: C'est le stade.
3: Tabarouette. Comment ça vit, et ça, cette franchise-là? Les Packers, c'est les gens de Milwaukee.
4: Ça vit avec l'État du Wisconsin, effectivement. Milwaukee, c'est à peu près quoi? 1h30 de route, 2 heures de route. Donc, tu sais, c'est. Milwaukee, c'est carré entre Green Bay et Chicago. Mm. Mais tu sais quoi? À Chicago, il y a beaucoup de monde qui sont fans des Packers aussi.
3: OK. Oui, c'est allé, là.
4: C'est surprenant parce qu'on allait dans les bars, dans les sports bars à Chicago.
3: Oui.
4: Puis il y a plusieurs bars qui s'affichent fièrement, bars officiels des Packers, mais il y en a plus qu'un, là.
3: Mm. Il est actuellement 8h46. On revient un peu en arrière quand même, mais c'est le COVID show! Mais c'est le COVID show!
5: Ouais, mais c'est la COVID, hein? C'est la COVID, hein?
3: Wow.
5: Qu'est-ce que tu veux? C'est la COVID, hein?
3: Le COVID show! Que de bêtises. Que de bêtises. Mais aussi, que de mensonges. Et le cas Fauci devient, jour après jour, de plus en plus dégueulasse. Et qui de mieux pour l'analyser que Dr. Robert Béliveau, qui est en ligne? Comment ça va ce matin, oui. M. Béliveau?
6: Bonjour, ça va très bien, merci. Merci de m'inviter à m'exprimer.
3: Absolument. Hey, le cas Fauci, on commence par où? Ça devient compliqué. qu'est-ce qui vous renverse le plus dans les dernières révélations? Il y a eu, bien sûr, le fait de refuser de témoigner. Si on verra les conséquences de ça, parce qu'il y a des États qui veulent maintenant le poursuivre pour outrage. Mais il y a également les 34 000 textos qui ont été obtenus par les congressistes américains, où on voit que cet homme-là a des pratiques fort douteuses. On dit que c'est un scientifique, mais disons que c'est pas très, très éthique ce qu'il a fait et ce qu'il a dit, là. On commence par quoi, docteur? Votre diagnostic, ben, écoute, quel est-il?
6: Je pense qu'on peut avoir des opinions sur lui. Moi, je peux pas dire que c'est un homme que je connais, là. Je le connais pas personnellement.
3: On le connaît pas,
6: forcément.
3: On n'a pas pris de bière avec personne.
6: Ben non, on n'a jamais vécu avec lui. Alors, on se promène avec nos opinions. Puis moi, je fais très attention aux opinions que j'ai. J'essaie de me baser plutôt sur la science. Mais la science, c'est pas un homme, c'est pas un humain, là. Tu sais, c'est comme quand quelqu'un dit, comme lui a déclaré à un moment donné, si vous me croyez pas, vous croyez pas la science, je suis la science. Alors, tu vois-tu, quand quelqu'un dit ça, il a dit ça à un moment donné, là. Tu sais, c'est grave, c'est très grave.
3: Genre de syndrome de Dieu, un peu, là.
6: Ben, c'est un peu ça, là. Quand ça fait 40 ans que tu occupes un poste, tu sais, de pouvoir, tu finis par t'imaginer que tu es Dieu le Père, le Fils et le Saint-Esprit en même temps. Et ça, c'est extraordinairement dangereux. C'est pour ça qu'il faut déplacer les gens à un moment donné, pas les laisser s'installer, s'incruster dans un rôle de pouvoir où ils finissent par s'intoxiquer, puis pas juste s'intoxiquer, mais intoxiquer tout le monde. Mmh. Puis ils n'écoutent plus personne, parce que la science, c'est ça, hein, c'est l'art de débattre. On a oublié ça. Et surtout dans des sciences plus, je dirais, là, plus molles, c'est pas une science dure, c'est pas une science pure, la médecine, là, tu sais. Puis surtout la prévention. Alors, quand tu t'adresses quand tu penses à des trucs de prévention, parce que, tu sais, la vaccination, tous les types de vaccination, essentiellement, c'est une méthode de prévention. Et puis, en médecine, ben, on a les choses qui, on a deux grandes façons d'intervenir. Quand quelqu'un est malade, ben, on a une médecine curative. Quand quelqu'un est pas malade, on a une médecine préventive. Tu comprends?
3: Mais dans le cas de Fauci, si on peut se permettre quand même d'élaborer, il y a quand même des faits. Là.
6: Je donne
3: deux choses. D'abord, et ça a été présenté, ça a été authentifié, ces chiffres-là, par le CDC, ça a été authentifié de manière scientifique, les effets négatifs du vaccin. Bon, c'est pas de la conspire, ça a été confirmé par le gouvernement américain, ça a été confirmé par le CDC, et ça, on y a présenté lors de sa comparution à Fauci. J'ai pas les chiffres devant moi, malheureusement, là, mais les très nombreux effets néfastes de la vaccination COVID, ARN messager, ça, là, en partant, on peut dire qu'on a colporté beaucoup de mensonges à cet effet-là.
6: Ben, c'est évident, là. On a falsifié les données. On récolte mal les données sur les effets secondaires. Tu penses à Charles Hough, là, qui est un médecin en Colombie-Britannique, tu sais, qui a fait 14 rapports. Là, il a vu ça dans sa petite communauté autochtone, lui, là où il était médecin depuis 24 ans. Et puis, il n'avait jamais vu autant d'effets secondaires, d'effets délétères là, suite à la vaccination.
3: C'est quoi les effets secondaires? Puis, je veux pas qu'on fasse un bloc de 20 minutes là-dessus, là, parce qu'on va l'échapper. Là. Mais non, vite, demain, en 30 secondes, morts, là, les plus gros, c'est quoi?
6: Ben, il y a des effets dans toutes les sphères, là. C'est ça le gros problème. C'est parce que la façon de véhiculer ce vaccin-là, c'est un vaccin qui se distribue un peu partout. Il y a une biodistribution qui est partout dans le corps humain, là. Tu sais, il reste pas figé dans l'épaule, là. On nous a dit que ça restait dans l'épaule. C'est pas vrai, là. Ça se distribue partout dans le corps à cause des nanoparticules lipidiques. Et puis, qui était une façon, là, et puis ça peut aller dans le cœur, dans le système nerveux, dans les ovaires, dans les gonades, donc un peu dans tous les systèmes, dans le foie, dans les poumons. Tu sais, c'est omniprésent.
3: Est-ce que lui, Fauci, parce que c'est ça le sujet de l'entrevue, là, est-ce que lui, Fauci, savait ça?
6: Ben
3: et
6: oui,
3: ensuite, je vais vous amener sur les effets secondaires chez les femmes enceintes. Mais est-ce qu'il savait que la vaccination avait des effets néfastes, pouvait avoir des effets néfastes, parce que ça n'a pas eu sur tout le monde quand même, là. Mais pouvait, est-ce qu'il le savait et est-ce qu'il a menti?
6: Oui, il le savait, il a menti, clairement. Là, c'est dans tout son ce qu'on découvre là, avec ses courriels puis avec son journal qui a été publié. En fait, on a les données, on a ces données-là grâce à des sénateurs américains, là, tu sais, Rand Paul puis Ron Johnson, tu sais, qui sont extraordinairement efficaces. Puis ici au Canada, on commence à en avoir. Hein. Il y a le sénateur Allison, là, tu sais, qui donne la parole à des gens qui ont été abîmés par la vaccination.
3: Ouais, mais ils font rien. Carney, Trudeau, Theresa Tam, ils font rien.
6: Non, le
3: Québec, ça a été pathétique, hein, Dr. Béliveau, là, quand même. Le gouvernement du Québec.
6: Mais ça a été pathétique d'un bout à l'autre, là. Tu sais, c'est comme et on est encore pris là-dedans, là, dans un système. Tu sais, il y a quelqu'un qui a écrit une phrase qui résume très bien la situation. Oui. C'est Laurent Michelli, qui est un sociologue, directeur au CNRS là en France. Il disait, puis vous allez voir que tout est là, dans une phrase. L'obligation vaccinale n'est ni de la science ni de la médecine. C'est de la politique et du business reposant sur un scientisme infantile, je dirais infantilisant, un marketing fallacieux et une corruption systémique. Mais il ne faut pas en parler si on ne veut pas d'ennuis. Tu comprends? Il ne faut pas en parler si on ne veut pas d'ennuis. C'est-à-dire qu'on est dans une censure sous le en fait, qui est déguisé en consensus, et puis je dis pas qu'il n'y a jamais eu de consensus, mais les consensus, c'est entre certaines personnes. En médecine, il n'y a jamais de consensus. de tout le monde, pour tout le monde qu'on prend la même technologie, puis qu'on l'applique bêtement puis aveuglément à toute une population, sans considérer les facteurs de risque, les populations qui sont les plus à risque. Quand on fait ça aveuglément, comme on l'a fait, puis qu'on a imposé ça massivement, on est dans l'erreur, on est dans l'errance, là. On est plus en médecine, là. T'sais, on est en politique, puis on est en train dans quelque chose, une dérive, puis on a utilisé la science, soi-disant, pour imposer des choses, alors que la science n'impose jamais rien. Quand tu vois la science imposer quelque chose, on n'est plus en science, on est en politique.
3: En voulez-vous, d'ailleurs, aux politiciens, vous êtes de la politique, en voulez-vous un logo? Vous en voulez à qui? Si vous en voulez à quelqu'un, vous en voulez à qui?
6: Ben moi, c'est aux autorités, là, tu sais, c'est à toutes les autorités, la santé publique en particulier.
3: Arruda.
6: Arruda, l'Arruda, c'est la santé publique aussi, là, tu sais, mais...
3: Il y a eu une promotion, Arruda. Quel effet ça vous a fait?
6: Mais oui, mais l'aveuglement. Là, tu comprends, on est dans un aveuglement absolument terrifiant actuellement. On est dans une posture qui est très intéressante, par contre. Moi, je dis, on vit une crise politique. La plupart des gens souhaitent tourner la page par rapport à la COVID. Hey, on en a assez parlé, là. Non. Une crise, on a vécu une crise.
3: Ça, les Québécois disent ça. Beaucoup de Québécois disent ça parce qu'ils sont comme gênés d'être tombés dans le panneau. Les flèches à l'épicerie, honnêtement.
6: On a été trompés.
3: Ah non, pas de vue, ferme ta gueule. On était trompés, mais on veut pas.
6: On veut pas le.
3: Parce qu'on sent mal d'être tombé dans le panneau.
6: C'est ça. On a honte d'être tombé dans le panneau pour la plupart des gens. Puis les quelques rares qui sont pas tombés dans le panneau, ben ils se font agresser par les autres professionnels, comme moi en particulier. Là.
3: Oui.
6: Alors, je suis encore. Puis je suis retraité, moi, là depuis 2018.
3: Oui.
6: Puis on est en 2026 et puis j'ai encore le Collège des médecins sur le dos. Alors, comité de discipline. C'est juste te dire là, que les gens qui ont dénoncé les mensonges, ben ils se voient attaqués, alors que les gens qui ont menti sont protégés. T'sais. Alors, comme Arruda, là, ils sont pas juste protégés, ils sont récompensés, ils sont encensés au lieu. Puis c'est la même chose avec Fauci. Mais Fauci, là, il est resté juste un petit peu trop longtemps là, dans son poste.
3: Est-ce qu'il mérite, question brutale? Je vous la pose quand même. Est-ce qu'il devrait être en prison?
6: Ben moi, c'est clair. C'est clair que les décisions qu'ils ont prises ont eu un impact à ce point grave dans la population. Ça l'a tué des milliers de personnes, là, tu comprends? Et ça, pour moi, puis de continuer, il devrait y avoir un moratoire sur cette plateforme-là d'ARN messager modifié. Avant et puis qu'on fasse des études sérieuses là sur c'est une technologie qu'on ne maîtrise pas, c'est une technologie tout à fait nouvelle et puis qu'on a imposé là tu sais aveuglément là comme si c'était la solution l'unique solution
3: pour le profit
6: pour détourner l'argent de la poche des gens des classes moyennes et pauvres ou à la poche des gens ultra riches.
3: Avec le recul, docteur, qui l'a au Québec, le plus échappé? Qui a dit le plus de niaiserie? C'est qui?
6: Ben, Arruda.
3: C'est Arruda?
6: De tout doute, ben oui.
3: Mais il y a une job de 340 000 à Trois-Rivières.
6: Ben, ça n'a pas d'allure, là, tu sais. C'est scandaleux. Il n'y a pas d'autre mot. Alors, quoi faire dans tout ça? Moi, c'est toujours la question. Moi, je pense qu'une crise, toute crise, devrait être l'occasion de réévaluer, là, et puis de sortir gagnant de ça, d'en faire une crise féconde, d'une certaine façon. Elle peut pas être féconde si on n'est pas capable de regarder honnêtement, ouvertement.
3: On n'est pas mature.
6: On manque de maturité. Ben non, c'est clair. Mais c'est les institutions, là, qu'il faut réévaluer, puis que le Collège des médecins, tu sais, il a outrepassé ses prérogatives.
3: Avec Marc Lacroix. Marc, ça lui a coûté une beurrée d'avocat pour sa défense.
6: Oui.
3: Parce qu'il est venu dire à Radio X que l'immunité collective, c'est ça qui primait. Je me souviens très bien comme c'était hier. Alors qu'il avait raison.
6: Ben, il avait parfaitement raison. Puis, mais tu sais, tous ceux qui ont eu l'audace de questionner, parce qu'il fallait pas questionner, alors que c'est juste la preuve, ça, comme quoi on n'est plus en science. On n'était plus en science, là. Parce que la science, c'est ça son objet. questionner, douter, savoir qu'il y a des biais méthodologiques. Tu sais, quand l'étude est sortie dans le New England Journal of Medicine, l'étude de Pfizer, tous les auteurs, les co-auteurs de cette étude-là, c'est tous des employés de Pfizer, là, tu comprends-tu? Fait qu'il était en conflit d'intérêts majeur. Et puis le fait de pas donner accès aux données brutes à tous les chercheurs indépendants pendant 75 ans là, qui avait été décrété par la FDA, tu comprends-tu qu'on était tout de suite devant quelque chose qui était mensonger, là, tu sais.
3: Ça a été, faut se laisser malheureusement, mais ça a été un grand plaisir de jaser. Pour plaisir de se rejaser cette saison. Assurément,
6: ben, écoute, docteur Béliveau. Moi, ça me fait plaisir de pouvoir partager
3: absolument.
6: Un peu. Hein.
3: Absolument. Merci encore. Hein.
6: Ben, merci à vous.
3: Passez un beau week-end.
6: Bye-bye. Au grand plaisir. Au revoir.
3: Docteur Béliveau de Réinfo avec docteur Giroux qui, lui, pratique encore. Mm. Pratique encore, docteur Giroux, ici, dans les hôpitaux de Québec. Incroyable. On a oublié ça. Hein? Les flèches, Dan, les flèches. Puis le supermarché fermé le dimanche. Hein. Ah, ça a tellement bloqué le virus.
4: Ouais, une chance. On serait peut-être mort.
3: 9h pile, on revient.
0: Montréal. Restez là. Live. On revient dans pas long. Solide.
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4: 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Soyez heureux, là. 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

0: Max Truman, salut, comment ça va?
1: Ça va très bien, nouvelle saison, même réponse. Ça va très bien, la vie est belle.
0: Yes, habituellement, t'es le jeudi. Le vendredi, il me semble que ça fit bien. Mais ouais. Je trouve que t'es une vedette.
1: Oh, tabarouette. Merci.
0: Faut que je sois plus écouté. Et on est plus écouté le jeudi que le vendredi. Ça, c'est partout dans le monde entier. Dans le monde entier, les stations de radio, puis peut-être même la télé, c'est beaucoup plus écouté le jeudi que le vendredi. C'est pour ça que on va te matcher. On ne te matchera pas avec Ray, puis tu sais, les gens peuvent dire « Ah non, Ray, c'est du sport. » Ray, c'est Ray. Toi, c'est toi. Toi, c'est des coulisses. C'est des potins. C'est du placotage. Tu sais, d'entrée de jeu, je plonge. On est carrément là-dedans. Là. Zach Bolduc, Loïs Lefou. Les potins. Ben oui, Zach Bolduc a fait une vidéo avec deux vidéos avec Loïs Lefou. Il a l'air fou. Qu'est-ce que tu veux?
1: Ouais, mais... Tu sais, on va partir avec l'opinion de...
0: Vas-y.
1: À quel point... T'sais, le milieu des influenceurs, t'sais, est vide ou utile. Je ne sais pas, les gens qui nous écoutent, moi, je ne consomme pas ça, mais mes ados consomment ça, puis les jeunes, des fois, je joue au golf avec des plus jeunes, mais ils consomment ça, ce produit d'influenceurs-là. Mais on a toujours l'impression que c'est du vide, t'sais, puis qu'il n'y a rien, puis ils sont juste de bonne humeur, des vedettes sans avoir réellement de qualité, là, en tout cas. Puis quand on essaie de mixer ça, c'est-à-dire le monde des influenceurs, avec les gens qui ont une vraie raison d'être des vedettes, c'est-à-dire des acteurs, des animateurs radio, des sportifs comme Zach Bolduc, ben ça crée des buzz sur Internet, puis tout le monde est content. Zach était content d'avoir plein de reach, plein de vues avec Loïs Lefou, était heureux. Tu sais, Georges Larac a fait la même chose à Montréal. Puis il y a plein de monde qui se colle à ces influenceurs-là. Mais il y a toujours un risque parce que c'est moins cadré, c'est moins standard. Puis quand Loïs Lefou est pris dans une méga polémique avec Medusa puis avec etc., mais ça déteint sur Zach Bolduc. Et je trouve ça intense parce que les vidéos de Loïs et Zach sont bien correctes.
0: Oui.
1: Mais il y a tellement une polémique sur Loïs Lefou parce qu'il était avec les autres influenceurs un peu dans un mauvais party, mauvais casting à Miami, que Zach est obligé, à la fort probable demande du Canadien, que
0: ben
1: ce soit
0: oui.
1: clair, de demander à Loïs Lefou de retirer les vidéos avec Zach Bolduc. Donc, c'est le risque. Et c'est ce qui fait que dans les prochaines semaines, prochains mois, on va en avoir pas mal moins des vraies vedettes, entre parenthèses, se coller sur des influenceurs au Québec.
0: Ça en dit beaucoup sur le Canadien, en effet. Là. Hey, on
1: ça en dit beaucoup, oui, vraiment.
0: On est passé dans le bureau de Chantal. Chantal n'a pas aimé ça. Puis l'image, puis les femmes, le Canadien, la polémique. Puis pauvre Zach, pareil. Hein, il n'y a pas de contrat. Et pogné d'un pseudo-scandale. Hey, Zach, ça va pas bien, là.
1: Non, ça va pas bien. Puis, tu sais, Dom, demande-toi... Ben, pas demande-toi, mais regarde, c'est qui les deux gars qui ont pas de contrat chez le Canadien? C'est Harbert Jacky puis Zach Bolduc.
0: Ben oui.
1: Puis c'est deux gars qui semblent pas être les préférés de Martin Saint-Louis.
0: Ouais.
1: Puis c'est deux gars qui joueraient pas mal plus haut dans un effectif ou un alignement d'une autre équipe que le Canadien.
0: Oui.
1: Jacky, il serait pas sur le banc à tous les matchs de série ou presque quand tout le monde est en santé.
0: Il a pas assez
1: Zach
0: joué
1: Bolduc
0: l'année
1: aurait...
0: passée. Il a pas assez joué l'année passée.
1: Puis Zach Bolduc jouerait plus. Il jouerait pas ça à 4, tu sais. Fait que ces deux gars, je sais pas à quel point ils fitent avec Martin Saint-Louis. Ils ont pas de contrat en ce moment. Puis pauvre gars, Zach Bolduc est pris dans un faux drama parce qu'il était là avec Loïs Lefou. Bref, c'est pas le moment parfait pour Zach Bolduc. Je suis sûr qu'il va emmener une entente puis tout va bien aller. Mais c'est pas le moment parfait.
0: J'ai beaucoup de doutes sur le Canadien. En fait, j'ai rien fait, là. Puis il est obligé de livrer parce que il a donné ce que j'appellerais des sous-contrats à des joueurs qui valent beaucoup plus. Donc là, la fenêtre est vraiment là parce que quand ces contrats-là vont rouvrir éventuellement, ça va péter dans la face de l'administration puis ils n'auront pas le choix de se départir de 2-3 gros noms. Des noms qui ont été signés ailleurs pour 2 fois le prix. Sérieux, c'est là la fenêtre et la fenêtre est somme toute assez courte. Mais où est le deuxième centre? Ils sont pognés encore avec 3 goalers. Somme toute, une petite défensive, entre guillemets. Il n'y a rien qui s'est amélioré. Puis moi, j'ai lancé ça. Il y a de bonheur, je le sais. Mais moi, j'ai dit, et je le pense, que le Canadien ne fera pas les séries. Because Toronto, oui, Toronto va les faire. Et la Floride va faire les séries. Donc, ça congestionne dans la division. Puis si le Canadien fait les séries, bien à ce moment-là, ils vont faire les séries par 1 ou 2 points wild card. Tandis quoi?
1: Je pense comme toi. Moi, je pense qu'ils font les séries, mais ils vont les faire avec moins de points que l'année passée. Puis ils vont y rentrer sa fesse. C'est la même équipe. C'est là, tu me dis c'est qui le deuxième centre, mais regarde les derniers matchs, c'était Jake Evans, ben ça va être Jake Evans, c'était Alex Newhook, ben ça va être Alex Newhook. Puis c'est Philippe Dano hier qui a parlé, je me souviens pas à qui, désolé à celui qui a parlé là, mais je me souviens d'avoir vu les citations. Philippe a dit il manque encore une ou deux pièces, mais j'ai confiance et j'applaudis le travail de Kent Hughes. Quand Philippe Dano ose dire publiquement qu'il manque une ou deux pièces à l'équipe, ouais, c'est que il y a pas juste nous autres, c'est la vérité. Il y a pas juste nous autres qui le voient, les joueurs le voient et les joueurs envoient un genre de message de hey, on travaille fort, on a une bonne équipe, etc. Mais il reste de l'argent puis il faut ajouter du talent. Tu parles des Maple Leafs, tu parles des Panthers. Je veux dire, le Lightning va être encore bon cette année.
0: Oui.
1: Flyers vont être bons. Je veux dire, il va y avoir d'autres équipes. Les Hurricanes vont être encore top. Donc, ça va être serré dans l'Est. Il manque des morceaux. Puis, t'as juste ouvert une fenêtre sur ça va être qui les gardiens de but. Je peux pas croire qu'on va commencer avec trois gardiens de but. Et à l'intérieur de moi, je peux pas croire qu'on va envoyer Jacob Fowler à Laval puis que Samuel Montembeault va encore gauler 30-35 games. Faut régler ce problème-là parce que l'année passée, Montembeault aurait pu nous coûter les séries. Je peux pas croire qu'on va recommencer avec Montembeault. Je pense que c'est un dossier qui va se régler en septembre, comme on a réglé Pacioretty en septembre il y a une couple d'années, comme on règle beaucoup de dossiers en septembre qui ont traîné. Montembeault, faut régler ça. Pour lui, je l'aime là. C'est un bon gars, etc. Mais il peut pas commencer à Montréal puis jouer des games, ça a pas de sens. Là.
0: Tu m'écris, Demidov a pris de la vitesse cet été.
1: Ouais, on a envoyé Marc-Olivier Cook de dans les coulisses hier à Brossard, puis il a filmé une bonne partie de l'entraînement, puis. T'sais, on a un group chat, nous autres, chez dans les coulisses, puis on regardait les vidéos. C'est évident, Demidov est plus rapide qu'il l'était. Je sais pas ce qu'il a fait dans l'été, je sais pas s'il a travaillé avec un spécialiste du patin, mais il est plus rapide. Il patine un tantinet moins les jambes ouvertes, pis ça lui permet d'être explosif, fait que je suis encouragé par ça. Je sais que c'est juste un entraînement d'été, que les vraies choses se passent au camp puis en saison régulière, mais il y a du positif. Si Demidov peut être ne serait-ce qu'un peu plus rapide, mais ça va lui permettre d'avoir encore plus d'espace sur la glace, d'être encore meilleur. Donc ça, c'est une bonne nouvelle. Tu sais, c'est dans le positif qui se passe à Brossard. Puis l'autre truc, c'est que les gars commencent à revenir. Au début de l'été, on y allait, puis il était deux, il était trois, il était quatre. Là, ils sont déjà une dizaine. On est à la mi-août. C'est bon signe, la motivation est là, les gars reviennent à Montréal et ça s'en vient. Je sais qu'on aime pas ça la fin de l'été, Dom, là, mais le camp approche, le début de la saison approche et moi j'ai hâte, toi t'as hâte, il y a des gars TVA Sport qui ont hâte en tabarouette.
0: D'ailleurs, parle-moi-en d'autres TVA Sport.
1: Hey, je parlais à du monde hier, il y a des gros noms, là, pas le coiffeur, là, je veux dire, il y a des gros noms qui ont pas de contrat. Il y a des gros noms qui ne savent pas avec certitude que le hockey revient à TVA Sports. On le sait de façon officieuse. Mais dans les faits, c'est pas officiel encore. Donc, on n'a pas offert de contrat à certaines personnes. Puis, tu sais, t'as vu Renaud Lavoie, là, qui quitte BPM Sports parce qu'il voulait une augmentation. Moi, ce qu'on me dit, c'est qu'il veut une augmentation aussi à TVA Sports. Puis, TVA Sports n'a pas encore officialisé le retour du hockey. Donc, Renaud et plein d'autres ont pas de contrat. Pour quelque chose qui commence dans 5-6 semaines, c'est à la dernière minute, puis il y a du monde qui ont hâte que tout ça se règle.
0: Pourquoi? Pourquoi?
1: Pourquoi? Pourquoi? Pourquoi ils n'ont pas, pourquoi d'entente?
0: Non, mais pourquoi c'est pas signé? Parce que là, ils ont signé avec RDS. On sait qu'il y a 7 matchs à Prime. Mais là, on est au mois d'août, la rentrée scolaire s'en vient, les camps d'entraînement s'en viennent. Comment ça que TVA refuse de signer?
1: C'est
0: parce
1: que
0: ça coûte trop cher, la diffusion? Un genre de 2 millions, j'ai vu le chiffre dans la presse. C'est peut-être pas vrai, là.
1: Non, mais on est rendu à 1,85 millions le match à RDS. Ça, c'est un chiffre qu'on m'a donné de source solide.
0: Fait que TVA n'a pas d'argent pour ça.
1: TVA n'a pas l'argent. Va trouver l'argent, ils vont la trouver, mais tu sais, on m'a dit deux choses.
2: Ils en ont fait cette année, en tout cas.
1: Oui, ils en ont fait, puis ils ont eu une année superbe. Les Blue Jays s'étaient rendus loin, Mboko, Aluminium Banque Nationale, tu sais, le Canadien en série, tous les astres étaient alignés. On m'a dit deux choses. La première, si on s'entendait pas avant les Jeux Olympiques, ça commençait à être tard. Tabarouette, les Jeux Olympiques, c'est il y a 20 ans dans ma tête. Je veux dire, c'est il y a longtemps, c'était au mois de février. Puis on voulait s'entendre, on disait qu'on allait s'entendre avant la fin des Jeux. Puis là, on est au mois d'août, on s'est pas entendu, donc c'est anormal. Ce n'est pas normal ce qui se passe en ce moment. Deuxième chose qu'on m'a dit, c'est que dans ce genre de dossier-là, t'en viens à une entente de principe. Exemple, Martin Larocque, LP Neveu, ou peu importe qui s'en va négocier avec Rogers, avec la LNH. Puis là, on en vient aux grandes lignes. Ça, c'est fait. Ce qu'on m'a dit, c'est que ça, c'est fait. Mais après ça, les avocats passent là-dedans pour faire des documents de centaines de pages, et Pierre-Carl Péladeau passe là-dedans pour s'assurer que ça fit avec ce qu'il veut, avec ce que le board veut. Et c'est là que ça accroche. Il y a des petits détails, c'est pas des gros détails, mais il y a des petits détails qui dérangent, un, les avocats, et deux, le proprio. Ça devrait se régler, mais je me répète, on est le 14 août et c'est pas encore signé. Puis il y a des gars qui attendent ça pour avoir une job pour cet automne. Oui. Alors, faut que ça se règle vraiment, vraiment vite.
0: Image de Roy avec le chandail du CH.
1: T'as-tu aimé?
0: J'ai pas vu.
1: Ah, au tournoi de golf, cette semaine, je pense que c'est le tournoi de golf de Serge Chabard.
2: Serge Chabard, ouais.
0: OK, je l'ai pas vu. Je l'ai pas vu.
1: Il s'est pointé, il est arrivé, c'était au Mirage, à Terrebonne, sur la rive nord de Montréal.
0: Oui.
1: Il s'est pointé avec un gilet rouge du Canadien, là, le beau gilet, le vrai gilet officiel. Puis c'est pas grand-chose. C'est vraiment pas grand-chose, mais ça fait des belles images. Tu sais, quand on dit qu'une image vaut mille mots, une image, c'est fort. Allez voir les images, ça se prend un petit peu sur les réseaux sociaux. C'est une belle photo. Ça nous rappelle à quel point c'est un rendez-vous raté. Patrick Roy puis le Canadien depuis sa retraite, parce que Colin, que c'est
0: job.
1: Le fun de voir ça. Ouais, il n'y a pas de job.
2: C'est l'artisan, c'est l'acteur numéro un des deux dernières coupes du Canadien. Là. Les deux seules coupes qui ont gagné dans les 40 dernières années, c'est lui.
0: C'est lui. On l'aime, Vincent Danfousse, là, mais c'est lui. Là.
1: non, mais ça 100%, t'as raison, on aime Vincent Danfousse, mais Patrick Roy, c'est Patrick Roy. Puis cette image-là, elle est forte.
0: Puis je vais finir avec du soccer. Juste le soccer européen reprend sous peu.
2: Ouais, je suis là-dedans. J'ai hâte que le soccer européen recommence, Max.
0: Oui.
2: J'ai changé.
1: Oui. Tabarouette, vous êtes sur la bonne voie. On va vous avoir.
0: À force d'en parler, là, c'est le
1: comme
0: fun,
1: l'Église dans le temps. Dans le fond, on prêche. On prêche la bonne parole. Non, mais moi, soccer européen, on va le mixer avec Montréalais, là, puis Québécois.
0: Oui.
1: Alexis Sanchez, tantôt à l'Hôtel de Ville de Montréal. C'est gros, puis...
0: c'est le plus grand joueur de l'histoire du Chili, c'est ça?
1: Oui, exactement. C'est un gars qui est passé par les grands clubs. Tu sais, Didier Drogba, c'était gros. Là. On s'entend, c'était énorme, mais c'était un peu plus gros. Je vais le dire comme ça. Mais Didier Drogba a eu des bonnes années à Chelsea, puis tu sais, un petit peu en France, mais Alexis Sanchez est passé par... Tu sais, Arsenal, Manchester United, Marseille, Inter Milan, il est passé dans beaucoup de clubs. Il a marqué autant en club qu'en sélection nationale. Et il vient jouer pour le CF Montréal. Oui, il est vieux, mais Lionel Messi, Lewandowski...
0: Oh oui, c'est ça. Louis, c'était ça ma question. Y a-t-il encore du jus?
1: Il y a encore du jus, puis... Si c'était le Alexis Sanchez de 27 ans, il serait pas à Montréal.
0: Non.
1: Tu sais, on prend un Alexis Sanchez diminué. Ben oui, c'est la MLS. Mais il va être le meilleur joueur de l'équipe, pareil, à l'entraînement, lundi ou mardi, quand il va s'entraîner avec l'équipe la première fois. C'est le fun de voir ça. C'est juste cool. Puis aujourd'hui, il arrive à l'Hôtel de Ville aux alentours de 3h30.
2: Il va-tu à l'Hôtel de Ville parce que la mairesse est chilienne aussi?
0: On sent pas.
1: Il va à l'Hôtel de Ville, oui, parce que la mairesse est chilienne puis elle a mis de la pression. Il va à l'Hôtel de Ville, oui, parce que la mairesse fait de la politique là-dessus. Et le CF Montréal a besoin de la mairesse, a besoin de son parti politique, de ses décisions politiques pour son avenir.
0: C'est le meilleur joueur depuis Drogba, là.
1: Ben oui, ben oui.
2: Je sais, mais tu sais...
0: Il n'y a rien à Montréal, Dan.
2: Les joueurs canadiens ne vont pas à l'Hôtel de Ville quand ils arrivent avec le Canadien. Les joueurs du...
0: Oui, mais lui, c'est un superstar qui arrive d'un club poche. Et c'est le seul... C'est le seul club qui reflète à l'international, en dehors du Canada. C'est ça, pareil, là. L'été, au Québec, le seul club qui reflète à l'extérieur du Canada, c'est le soccer.
1: Ouais,
0: on s'en
1: sert
0: pas pareil. Ça fait pitié, là.
1: Ouais, quand même. Mais deux choses pourquoi il est venu ici. Un, sa femme est russe, puis c'était compliqué, ce qu'on m'a dit, d'avoir des visas aux États-Unis. Donc, au moins, on peut gagner une fois de temps en temps le Canada dans ces affaires-là. Là. Donc, ça l'a aidé à attirer Alexis Sanchez. Puis l'autre chose, c'est qu'il voulait pas aller dans un marché 100% soccer. Et lui, ça lui plaisait que le Canadien soit un roi et maître, d'avoir une petite vie un peu plus tranquille. Ce sera pas tranquille aujourd'hui. Là, on s'attend vraiment à beaucoup, beaucoup de personnes à l'Hôtel de Ville. Mais après ça, il va pouvoir aller manger au resto pareil, même s'il est une méga vedette. Ah, puis ça lui plaît.
0: Il y a personne qui va le reconnaître. Très bon. Hey, merci beaucoup, Max.
1: Yes, on se parle jeudi prochain.
0: Salut, absolument. Ciao. À jeudi. Ciao. 9h20, très courte pause. Foot and beer au retour.
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3: Comment t'as trouvé la première semaine, Doom?
2: J'ai trouvé ça excellent. Mais moi, je contrôle rien. C'est les auditeurs qui doivent répondre. Les auditeurs, les livers, avez-vous aimé ça? J'ai vraiment eu du fun. C'est une dynamique complètement différente avec Nick. Puis j'adore ça. Mm-hmm. La guitare, les vidéos, la dynamique est différente. Et j'ai ramené des features que j'adore aussi. Moi, j'ai toujours aimé le karaoké. J'aime ça déconner, danser. J'aime ça quand on se la pète un peu, sans prétention. Et le one-two punch, quand même.
3: Ouais,
2: pour
3: ben
2: moi,
3: oui,
2: c'est l'élément clé de la semaine. C'est le jeudi, c'est le super jeudi de ramener la dynamique avec Jean-Claude. Vraiment, j'ai adoré ça pour le reste. Regarde, c'est
3: les
2: mêmes chroniqueurs, plus 6 nouveaux chroniqueurs. C'est extraordinaire.
3: Puis partout dans la programmation, ça a été le fun. Frank avec Pierre, l'équipe du midi
2: J'aime
3: qui est en feu.
2: J'aime beaucoup les nouvelles dynamiques.
3: Jean-Claude, il crie encore. Puis
2: oui,
3: DH,
2: faire des montages, on a besoin de Jean-Claude qui crie.
3: Ouais.
2: Je défonce le show de Jean-Claude le lundi. Puis je sais que DH, la semaine prochaine, a quelque chose de gros à annoncer.
3: Oh!
2: Je peux pas le dire. C'est un nom qui a été prononcé dans la chronique de Max Truman.
3: Bon, c'est calique. Je peux pas le dire, mais je le dis. Ça,
2: non,
3: c'est
2: non,
3: notre
2: non,
3: dôme.
2: Non. Non, mais dis-le pas, toi.
3: Ben non, je sais, c'est Soraya Martinez qui s'en vient comme chroniqueuse.
2: Exact. Chronique sauce chili. On revient?
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0: Et là, j'ai écrit à Nick, viens boire. Nick, il y a des verres de bière. Et d'après moi, il n'est pas allergique, donc peut-être que Nick est en train de jaser avec des collègues. Quelque chose. Ah, non, il est dans le code de passe. Aussitôt que je dis boire, hein? C'est comme le chevreuil en lutte.
1: Ouais, vite, vas-y, vite. Assieds-toi.
2: C'est comme mon chien quand je dis surprise.
0: C'est la même affaire. Puis c'est comme moi quand tu dis...
2: Quand je dis... les non, trois ouais. premiers gars qui m'ont passé en tête, ouais. Ça,
0: c'est correct. Ferme ta gueule, finalement. Fermetagueule.com. Comment ça va, Phil?
3: Ça va bien.
0: Tu reviens d'un voyage d'enfant. T'es comme un enfant à Disney. Tu reviens de Disney. C'est-à-dire tu reviens de Green Bay.
3: Ouais. Écoute,
0: je veux que tu échanges rapidement sur ce que tu as senti, ce que tu as vu, ce que tu as vécu quand même.
3: Ben, c'est écoute, hot, là. Oui, honnêtement, oui, parce que... Oui.
0: Quand en entraînement, tu as rencontré des joueurs, tu es allé sur le terrain, des coachs.
3: Un classique, finalement.
0: Ouais, mais faut pas que tu deviennes blasé, là.
3: Honnêtement, c'était drôle parce que, tu sais, je m'étais donné comme mission de parler à Benjamin Saint-Just. Puis ça a été mission accomplie. Puis je te dirais que quand il s'est rendu compte qu'il y avait des francophones dans la place pour le soutenir, le parti le veut pas pire.
0: Oui?
3: C'était drôle.
0: Dans le sens de?
3: Dans la section où j'étais au stade de pratique, là, si tu veux. Déjà, beaucoup de personnes, j'avais de l'interaction avec les gens parce qu'ils se demandaient d'où je venais à m'entendre casser mon anglais. Puis le placier, lui, il m'a reconnu tout de suite. « Hey, t'es revenu cette année, c'est le fun, t'es là jusqu'à quand? » Les gens comprenaient que j'avais une certaine habitude.
0: Oui.
3: Puis après ça, c'était les questions qui s'en suivaient. Tu viens de où? Je viens du Canada. C'est-tu vrai? Moi, je t'enseignais. J'ai enseigné 3 ans à Kitchener. Ouais, mais Kitchener, là, t'as même pas la moitié du chemin de fête, là. On interchangeait beaucoup. Puis t'es là, pourquoi? Ben, Benjamin Saint-Just, il vient de Montréal. On va le supporter, tout ça. C'est qui ce gars-là, tu sais?
2: C'est qui ce gars-là?
3: Exactement. Fait qu'après un exercice, j'ai crié Monsieur Benjamin Saint-Just, des Spartiates du Vieux Montréal. Parce qu'il se demandait d'où je venais à m'entendre casser mon anglais. Puis le placier, lui, il m'a reconnu tout de suite. « Hey, t'es revenu cette année, c'est le fun, t'es là jusqu'à quand? » Fait que les gens comprenaient que j'avais une certaine habitude.
0: Oui.
3: Puis après ça, c'était les questions qui s'en suivaient. « Tu viens de où? Je viens du Canada. » « C'est-tu vrai? Moi, je t'enseignais. J'ai enseigné 3 ans à Kitchener. » Ouais, mais

0: c'est son intérêt.
1: Là, il a reviré de base.
0: Il cherchait, ça venait d'où?
1: Hey, c'est qui?
0: Il cherchait ça venait d'où, puis j'ai rajouté « Bienvenue à la maison ». Puis là, il a levé le poing dans les airs en disant, tu sais, en démontrant que là, il m'avait spoté. Puis la section au complet a hurlé, là, c'était drôle, là, c'était quand même...
1: C'est vraiment bon.
0: Puis un gentleman, le gars gentleman, il a pris le temps de venir jaser 10 minutes. Ça a été encore une très belle expérience. J'ai rencontré aussi une légende, un gars qui a gagné le Super Bowl avec Brett Favre.
1: T'as fait poser avec.
0: Ouais, mais maintenant, je suis en communication avec, là.
1: Solide, là.
0: Ben oui, oui, oui.
1: T'es comme une fille d'un show de Katy Perry. Ou
0: ben,
1: non?
0: Je te dirais.
1: Comme Trudeau avec Katy Perry.
0: Je te dirais.
1: Ça dit avec mon affaire.
0: Je te dirais, à une certaine époque, je me retrouve un peu. Oui. Ben, tu l'as dit, hein, je suis comme un enfant à Disney. Je fais un fil avec des enfants de 8 ans pour avoir des signatures. T'sais, c'est un peu niaiseux, mais c'est ça.
2: Ben mais oui. Tant qu'à parler de Québécois, là,
0: oui.
2: On est obligé de parler de David Gabriel Georges à un moment donné.
0: Ben oui.
2: On n'est peut-être pas obligé de le faire là parce que son premier match de la saison, c'est le 5 septembre.
1: Moi, je voulais vous parler d'hier à TV.
2: La chaîne vient de débarquer.
1: Oui.
2: On dit que c'est le meilleur joueur, le meilleur nouveau joueur à NCAA cette année,
0: oui,
2: avec les Volunteers du Tennessee.
0: Oui.
2: Il s'appelle David Gabriel. Là. Le gars est né à Montréal, wow, et c'est le meilleur nouveau joueur à évoluer à NCAA cette année.
0: En fait, il évoluera pas cette année parce qu'il va être habillé uniquement pour la saison 2027. Là. Mais le gars a signé un contrat de 6 millions.
2: Wow. Pour jouer avec le NCAA, c'est complètement malade. Mais on reparle de football plus tard.
1: Mais je veux parler de la TV hier. Qu'est-ce qui s'est passé à la TV? Qu'est-ce qu'on a vu?
0: On va faire le bloc foot tout de suite, Dan.
1: Ben là, on avait commencé pas pire. Là,
0: oui.
1: Je vous dirais. Là. On avait commencé pas pire. Là.
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1: Et la première question, c'est Charles Morin qui la pose. Je trouve que les Packers avaient l'air pas inspirés. Offensive très prévisible.
0: Match hors concours, c'est pas compliqué. Arrêtez de croire que les matchs hors concours, ça sert à quoi que ce soit. Là. Ça sert uniquement à évaluer les gars que tu vas mettre sur l'équipe de pratique. Honnêtement, là...
2: Les gars pratiquent un nouveau cahier de jeu, puis ils arrivent au match hors concours et disent « Sortez le cahier de jeu de l'année passée. »
0: En plein ça. C'est en plein ça. Je veux dire, c'est de la poudre aux yeux. C'est se faire des jambes.
1: Je suis d'accord avec
0: toi. C'est juste pour se faire des jambes.
1: Mais est-ce qu'on a vu quand même des trucs intéressants hier? Parce que là, vous êtes des druides, là. Moi, je suis un Joe Blow. Moi, j'ai aimé ma soirée d'hier.
0: Tout le monde a aimé la soirée d'hier, mais c'est une mise en bouche.
2: Ben, on l'a vu.
1: Mais Mendoza, super talent.
0: Exact.
1: On a vu des flashs de talent. Là.
2: Puis on a vu, la meilleure façon de l'exprimer, c'est voir à quel point les Cards de l'Arizona ont joué. Ça paraissait qu'il y avait une game de jouer déjà, eux autres.
0: Ah oui.
2: T'sais, dans la façon, dans l'exécution, dans tout ça. Parce qu'ils ont joué la semaine passée la game. Quand tu joues le Hall of Fame, tu as 4 parties concours au lieu de 3. Donc, tu voyais. Mais oui.
1: Plus de synchronisme, Dan, c'est ça?
2: Ben, il était rodé.
1: Il était vraiment rodé.
0: Exact.
2: Puis, moi, c'est ce que j'ai surveillé. C'est la partie que j'ai le plus regardé parce que je voulais voir Fernando Mendoza. Puis, effectivement, il a bien fait. Pas trop de nervosité. J'ai aimé ça. Il a lancé
0: très, très, très
2: de
1: T'as-tu regardé, Nick, un peu?
4: Oui. Mais moi, je suis pas bon. Hein. J'ai eu de la misère à trouver les matchs.
1: Ben, c'est dans
4: moi, là, là, j'ai
1: à TV24.
2: Ouais, c'est ça. Chez moi aussi, c'était de la zone.
1: Compliqué. Nomme-moi une affaire de positive, au moins, mon cher Phil. Parle
0: par rapport à?
1: Au football. As-tu vu quelque chose d'intéressant hier, pareil?
0: Il y a plein de trucs intéressants. Il y en a parlé. Fernando Mendoza, ça va être un All-Star dans la NFL. La semaine passée, je ne sais pas si vous avez vu, mais juste la cote de Jeremiah Love, porteur de ballon des Cards. Ce gars-là, c'est une bibitte incroyable. On va avoir une saison hyper excitante. Mais présentement, là, c'est même pas un hors-d'œuvre, là.
1: Je sais.
0: Le filet mignon s'en vient. Inquiétez-vous pas, là.
1: On le sait. Il y a 3 matchs hors concours au total dans les cédules normales d'équipe, c'est ça?
2: Oui, c'est ça.
1: Donc, il en reste 2 autres.
0: Exact.
1: Et comme le dernier, les réguliers ne jouent pas de peur de se faire...
2: C'est le dernier match.
0: Ben oui.
1: Okay.
0: Tu sais, ça sert à évaluer peut-être sur 20 joueurs ceux qui vont constituer ton équipe de pratique.
1: OK, c'est bon.
2: 3 matchs ce soir, fait que gâtez-vous.
1: Ouais. Ah, c'est qui?
2: Les Dolphins jouent contre les Commanders à Washington. Vous savez, les Broncos qui jouent contre les Falcons et les Buccaneers qui affrontent les Jets à New York.
0: Tu m'ouvres une belle porte. Les deux

0: fin, là. Tu sais, l'équipe de votre chum Dom Dumas.
1: Oui.
0: Là,
2: ton chum
0: là,
2: aussi.
0: On va, bah, oui, ben oui, définitivement. Mais on va ramener tout le monde à l'ordre un peu parce que là, les gens vont s'emballer avec 4 victoires en ligne. Non, inquiétez-vous pas, là. En cours de route, là, la saison va avorter là, pour les Dauphins. <là. rire>
1: Puis les Buccaneers, et avec quel corps? Baker est.
0: Ah, Baker
1: dans,
0: va être
1: il est dans
0: là.
1: Son char, il attend.
0: Oh oui, mais Baker va être là. Inquiétez-vous pas, parce que okay. lui...
2: Mais il sera pas là ce soir.
0: S'il n'est pas payé... Non, exactement. Mais s'il n'est pas payé à sa juste valeur, l'année prochaine, il va tester le marché.
1: À la broue, à la broue, à la broue, c'est ma soif, bien sûr, qui commandite et qui va commanditer la nouvelle saison. La nouvelle saison de Montréal Live qui est déjà débutée. C'est-tu pas extraordinaire? On commence avec quoi, mon cher?
0: On va commencer avec Donham. Donham qui nous arrive avec une APA. La bière
1: la
0: s'appelle...
1: La canette est en possession de Nick actuellement.
0: Oui, exactement. La bière s'appelle Richelieu. 4,5% dans une APA. Une APA, c'est quoi? Une American Pale Ale. Donc, quand on parle de APA, c'est un punch de houblon en entrée. Le côté céréalier qui embarque. Non, c'est le premier godet que tu as déjà sifflé.
1: Non, non, mais moi, je suis rendu aussi. Et voilà. Moi, je suis rendu à l'émission du lundi. Là.
0: Bon. Donc, punch au blond, côté céréales qui vient couper l'amertume.
2: Non, c'est vraiment bon.
0: Honnêtement, moi, c'est dans mes bières de prédilection. J'adore
3: c'est
0: les APA.
3: C'est très, très bon.
0: La canette, celle-ci est bien faite.
3: Elle a l'air de beau ce carnaval. Là.
1: Elle est belle.
3: Elle est vraiment belle.
1: Oui.
2: Une APA.
0: Oui.
3: APA.
2: APA.
0: APA.
2: APA.
0: American Pale Ale. On n'est pas dans les IPA. On est dans l'APA.
1: Dan, y en a-tu dans son godet?
0: Elle n'a pas.
2: Qu'est-ce que tu mets au bout de ta canne à pêche?
1: Un appât.
0: Ouais, exact. Tu mets une canette.
1: Ben moi,
0: tu mets une canette de Donham puis t'attrapes Dan.
1: Oui, on attrape Dan beaucoup.
3: Ou t'achètes ta batterie de char? N'a pas.
0: Deuxième produit, on y va avec Brasserie du Bas-Canada. Mm-hmm. Mais on le sait, Brasserie du Bas-Canada, les IPA, ils l'ont, c'est soyeux, tout ça. Mais là, on arrive avec un style différent, vraiment à l'opposé du spectre, une lager, une pilsner tchèque. La bière s'appelle Pivot Hall, parce que la brasserie vient quand même de Gatineau.
1: Ah oui.
0: 4,1%, donc une bière vraiment rafraîchissante, effervescente. Tu sais, une bière blonde traditionnelle, clean, sur la céréale.
2: Bière de soif.
0: Et voilà, oui. C'est bien fait, belle exécution. Bas-Canada, qui nous sort un peu de notre zone de confort. On est habitué dans les grosses IPA. Là, il arrive avec une bière d'inspiration tchèque. Le houblon...
2: Inspiration tchèque ou argentin, on ne sait pas.
0: Le houblon saz dans ce produit-là s'exprime à merveille. C'est le côté sucré en finale que tu vas sentir. C'est le houblon tchécoslovaque qui va venir adoucir le tout.
1: Très bon. La canette est extraordinaire.
2: Ben oui, on dirait couleur de l'Argentine, c'est parfait.
1: On dirait le nom d'un défenseur du Rocket de Laval.
2: Ben oui, c'est le fils à Brett.
0: Breton.
1: Et Pivot Hall.
0: Exactement.
1: Très, très bon.
0: Bas-Canada.
1: Bas-Canada.
0: Troisième produit, Perspective Saint-Liboire. C'est la canette que t'as, Doom. Continuum numéro 8, une session IPA. C'est le Citra...
2: Es-tu meilleur que la 7?
1: C'est le Cryo et le Citra.
0: Oui, exactement. Strata,
1: numéro 8.
0: Citra, une session IPA. T'as tout le goût d'un IPA sans avoir le taux d'alcool lourd. 3,7%. Un blond voilé.
1: C'est bon, ça?
0: C'est très, très bon. C'est peintable à mort. Ça te permet de t'en siffler une ou deux en faisant le barbecue. Puis t'es pas trop éméché pour le souper.
1: Un petit foot à soir.
0: Oui, définitivement. Ça le fait très, très, très,
1: un
0: très
1: bien.
0: Un petit
1: continuum,
0: un petit côté sur le fruit de la passion. Léger sapinage à la toute fin, mais pas agressif.
2: Un petit côté, chérie, tu peux l'échapper à soir, c'est moi qui chauffe.
1: Ben, un petit côté, je laisse le char chez nous. Parce que je me suis fait livrer. C'est pas extraordinaire.
0: Et voilà.
1: Je me suis fait livrer ma soif.
0: Ben oui.
1: Ma soif est venue livrer.
0: C'est fait
1: et
0: pour
1: mes
0: ça.
1: Clés de char sont restées.
0: Et voilà.
1: Sur la commode.
0: Fait que t'es prêt pour écouter
1: IKEA.
0: Les matchs. T'es,
1: oui.
0: T'es prêt pour écouter les matchs?
1: Oh.
0: La dernière
1: pas. J'ai le goût de j'ai le goût de virer une brasse à soir. Je sais pas, ça a été une grosse semaine.
2: Ben, quoi? Je vais t'aider.
1: NFL,
2: c'est quoi? T'as dit non à la brosse de ta vie.
1: Ben là, je dis oui.
2: T'as choqué.
1: Quand ça?
2: Pour ce soir, moi, je t'amenais, on revenait, on se souvenait plus de notre vol d'avion, là.
1: Non, non, mais c'est parce que t'as pas compris que je vais tomber endormi sur le divan. C'est parce qu'on a un voyage en avion que j'ai annulé, mais que Dan va faire, parce que Dan fait partie du showbiz, vous le savez. Il va aller voir Elvis à Montréal.
0: Ah.
1: Car Elvis renaît. et on fait un aller-retour, sauf que moi, je peux pas. À 7h30, 8h, je vais dormir.
0: Ben, je vais t'aider à dormir parce que la prochaine, elle va t'assommer pas pire.
1: 8.9.
0: 6.5. 6.5.
1: Oh, oh, oh, ouais. Seigneur, c'est de l'eau, ton enfant.
0: Cinquième baron de Helmer qui arrive avec Up Mist, une NIPA. Comme je dis, 6.5. Les houblons là-dedans, il y en a pas à peu près. Il y a du Crush, il y a du Super Delic, il y a du Citra, il y a du Galaxy. Oui, fruit de la passion, bien. Sapinage persistant, une légère résine en fin de bouche. Ça, c'est une vraie
2: légère résine.
0: Oui, à la fin, là, à la toute fin, moi, tu vas le sentir. Ouais. Puis le sapin, il s'étire un peu. Mm-hmm. Puis c'est vraiment fruit de la passion dans ce produit-là.
2: En écoutant du Resin Roses, là, c'est vraiment bon.
1: Très bon, Dan. C'est vendredi. Hein?
0: C'est vendredi. Le show n'a pas si changé que ça, finalement. Hein?
1: Comme dirait José, les noirs sont profonds.
0: Oui, c'est ça. C'est très... Les gars, t'as le goût de dormir à soir, mais j'ai de quoi te proposer ce midi,
1: comme
0: par exemple.
1: Comme Legault, lui, c'était...
0: J'ai le goût de te proposer quelque chose ce midi.
1: Oui.
0: Parce que le chum Tony est sa terrasse chez Pépé. Mais il fait des burgers, mais il fait aussi de la poutine.
1: Ah non, mais...
0: Je fais les deux. Mort live en overtime, là.
1: Mort live en overtime, let's go. Tu viens-tu, Nick?
3: On va essayer.
2: Ben, il va être là.
3: Il va être là.
1: Ben, je vais essayer.
3: On va essayer.
1: Dire quoi, ça?
3: Je vais essayer. Je vais appeler
1: Tolérance Zéro. Char. Non, mais on va
3: ben
1: y
3: oui,
1: aller.
3: Ben oui.
1: Ton Bessic rentre dans la valise de Dan. Dan m'en parlait, justement.
2: Ah oui, j'ai changé de char, justement, pour avoir une plus grosse valise.
3: Bon. On rentre ça là.
2: Mais oui, on s'en va chez ma soif. Hey, les deux.
0: Les deux.
2: Poutine, burger.
0: Burger et poutine. On met ton nez dans le jus, gang.
1: Si tu es là, Phil, j'y vais.
0: Ben, c'est sûr, je vais faire
1: car
0: un tour.
1: Car j'irai partout où tu vas.
0: C'est sûr, je vais faire un tour. C'est ça, je vais faire un tour.
1: On est là.
3: Bon, on sort à toi.
1: Et on autographie des plâtres. On signe des plâtres ce midi.
0: J'ai quelques trucs à faire, puis après ça, je m'en vais là.
1: C'est quoi les trucs que t'as à faire?
0: Ben, j'ai des clients à aller voir, là, quand même, mais je travaille aussi, là.
1: Ouais. Il faut que je m'occupe de ta blonde aussi, mais gars.
0: Ouais.
1: À 11h30, ta blonde, on va me laisser aller, puis je vais y aller. C'est très bon. Puis hier, c'était ta blonde, Dan.
2: Ben oui, je sais.
1: Je sais. Je pour sais qu'elle est heureuse.
2: Mais t'es arrivé de mauvaise humeur à la maison, c'est.
1: Ouais, je sais, ça n'a pas fait. J'avais une mauvaise pelule. Je m'étais mêlé entre les bleus et les roses. J'avais oublié bleu à la maison.
3: Wow!
1: Et toi, Nick, pour ta défense, comment ça a été ta semaine?
3: Ben moi, ça fait 2 semaines que je suis tout seul chez nous. Il n'y a personne. Personne.
2: C'est vrai?
3: Ben oui.
1: La tableau, on est attaché dans le sol à quelque part.
3: Ouais, mais je pensais que t'étais chez vous.
2: Non, non.
3: Ben non.
2: J'allais dropper des noms. Là.
1: Ah, toi, retiens-toi, là.
2: J'allais dire chez Laurent Gauvin.
1: C'est n'importe quoi. Fouille-moi. C'est tellement gratuit. Tellement gratuit.
3: Alors, moi, c'est une belle semaine, là. Très, très belle semaine. Dan est cassé.
1: Et vous êtes...
2: Dans Mort-A-Live.
1: Et vous étiez dans Mort-A-Live.
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2: Vous le savez, il s'appelle Pierre Couture, l'autre s'appelle Frank, le dédommiseur, et les deux seront avec vous au courant des prochaines minutes. On vous souhaite de passer un excellent week-end, puis on sera là sans faute lundi. À partir de 5h30, Nick vous présente Good Morning Québec, et Doom Moret et moi-même, on joint à lui à un moment donné, puis ça donne un bon show. Oui, Doom.
1: Que Carney soit avec vous.
2: Et avec votre esprit.
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25: 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Parce que ça, là, c'est comme dire, ben d'abord, je mange plus jamais!

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2: Hey, c'est Jordan. Et une autre victoire pour les Capitals. Carl Kral a frappé un autre circuit et Travis Young a été incroyable avec un circuit et un double, en marquant deux points et en a produit trois. Marque finale, Capital 10, Rocks 4, match numéro 3 de la série à 19h05 au Stade Canac. Dans les majeures, on semble assister au réveil du jet bleu. Alors qu'on avait droit à un match de 1-1 contre Boston hier. Toronto a parti la machine en 8e manche en inscrivant 5 points. On peut dire merci au Japonais Kazuma Okamoto qui effectue un retour au jeu. Le gars frappé un simple, un double, soutiré un but sur balle et ce en 4 présences au bâton. Marque finale 6-4 Blue Jays. Une troisième victoire de suite. Il pourrait balayer les puissants Red Sox 6 victoires tantôt. Le match débutera à 15h07 avec Max Scherzer au monticule. Et la finale chez les hommes Aluminium Banque Nationale a posera Ben Shelton à Brandon
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2: Hey, c'est Jordan. Dans la Ligue frontière, les Capitals sont dans une ligue à part cette semaine contre les Rocks. Un autre balayage et ça s'est terminé en force. Victoire de 17-2. Ouch! À l'attaque, Utah Hamada a été fumant avec un circuit, a marqué 3 points et en a produit 5. Clivert Perez a également signé sa première victoire au monticule avec les Caps. L'action recommence ce soir 19h05, la soirée feu d'artifice. Ils affronteront les Boulders de New York. Aluminium Banque Nationale, l'Américain Ben Shelton est maintenant double champion. Il a battu Brandon Nakashima en deux manches de 6-3 et 7-6 au Stade IGA. Bravo, mon homme! Et dans la NFL, la deuxième semaine sur 4 des matchs préparatoires se poursuit. 3 matchs au programme ce soir à 19h. Commanders Dolphins, Broncos Falcons et Buccaneers Jets. Et demain samedi, ça débutera 13h avec Browns Bears, Panthers Bills et Vikings Giants.
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4: h 02 minutes. Bienvenue à Couture dans le Mid. Pour les deux prochaines heures en direct de la Grande Allée. Frank.
5: Yes.
4: Toujours vivant?
5: Toujours. Oui, comme dans la chanson.
4: Oui, c'est ça. Non, mais c'est parce que c'est une grosse semaine quand même, là.
5: Oui, oui, oui. Ben, c'est ça. C'est un petit temps d'adaptation, comme on dit, mais je pense pour l'instant, tout est sous contrôle.
4: Ben, je parlais avec l'autre Frank, le producteur, puis il m'a dit que tu passais. T'as la note, amplement la note de passage.
5: OK, bon, ça me rassure.
4: Ben, écoute, c'est parce que t'as la console à faire. T'as toutes sortes d'affaires aussi. Il n'y a pas juste l'animation, la co-animation, là. Et ça aussi, c'est quelque chose.
5: Oui, j'avais fait un peu de formation, mais quand tu parles pas en même temps, c'est plus facile de te concentrer sur les pitons. J'ai envie de te dire.
4: Voilà.
5: Comme ça.
4: Bon, hey, hier, j'allais faire un tour au Pro-Am Sun Life au Centre Vidéotron. Pas beaucoup de monde. Écoute.
5: Moi, c'est ça que tu me dis tantôt.
4: Il y avait 2 000, 3 000 personnes, 4 000, je sais pas, là. Enfin, en haut, c'était fermé, c'est sûr, mais le Centre Vidéotron était pas mal vide. Mais l'affaire, c'est que c'est un bon show. La cause est très bonne. Donc, salutations aux organisateurs. Il y a Philippe Boucher derrière tout ça. Il y a Simon Gagné. Il y a Patrice Bergeron qui était là. Mais c'était le fun parce que t'avais Philippe Dano d'un bord, capitaine d'une équipe, puis t'avais Zachary Bolduc, capitaine de l'autre équipe. Donc, ça donnait un bon
5: très
4: show.
5: Hot.
4: Très hot. Les gars sont en forme. Bolduc, écoute, tu vois que Bolduc, il sort d'une coche, là. Tu sais, il faisait... Il a levé le pied, tu voyais qu'il était pas à 200%.
5: Ouais, pas à 100%,
4: là.
5: Ouais.
4: Mais les gars ont eu bien du plaisir, donc c'était une belle cause. Salutations à tout le monde.
5: Tu portais-tu ta Rolex achetée chez Medusa?
4: Non, j'étais pas avec ma Rolex de chez Medusa. Mais tu vois, il y avait les... Écoute, les mascottes Badaboum, t'es là. Youpi du Canadien, t'es là aussi.
5: Carlin.
4: Les flots trippés au bout. J'ai eu droit à une claque d'en face de Youpi. Youpi, il est arrivé juste en arrière de moi, puis il m'a donné des coups comme ça, sa tête. Il faisait le tour des sections. Mais écoute, moi, je m'attendais à avoir plus de pros que ça. Parce que dans le fond, tu avais 2 games. Tu as une game avec des anciens, dont toutes des anciens de Ligue nationale, puis des gars qui sont un peu sa retraite, là. Mais tu avais aussi, avec Zachary Bolduc, puis Dano. Mais moi, je pensais que Marchessault allait être là. Il était pas là. Il en manquait peut-être une coupe aussi.
5: Okay.
4: Mais quand même, très beau spectacle, très beau show. J'espère que l'année prochaine, ben, peut-être plus de pubs aussi. Si je peux faire une recommandation aux organisateurs. T'sais. Nous autres, on n'a pas eu. Ils sont pas venus ici. Il faudrait qu'ils fassent le tour des médias.
5: Ben, je vais être franc, moi, tu m'as un peu appris tantôt que ça existait.
4: Ben, il y a plein de monde qui écoute, qui disait hier, hein, ouais, c'est le pro-am, OK. Parce que c'est à chaque année, ça fait quoi? Une dizaine d'années que ça
5: marche. Mais je savais pas que c'était là. Je suis donc pas de la seule.
4: Il n'y a pas eu. Mais tu sais, je comprends, là, tu sais, la Sun Life est là, il y a des gros commanditaires, il y a des fondations. Ouais. Même s'il n'y avait pas personne, je pense, dans le Centre Vidéotron, il serait rentable. Là. Tu sais, tu comprends? C'est bien organisé puis c'est structuré de façon assez... au niveau financier, je pense qu'on est correct. Mais ça serait le fun que tout le monde, en tout cas, on puisse y aller, accéder. Les gens de partout peuvent y aller, puissent y aller. Alors voilà, c'était ça. C'était une belle soirée au Pro-Am. Ben Shelton a gagné là, aussi au tennis l'Omnium de Montréal.
5: Oui.
4: Pas de nouvelles là, pas de... Écoute, Shelton, c'est le 6e au monde. Là. Donc, il était un des seuls en liste qui restait. Là. Donc, lui, il repart avec le tournoi, un petit chèque, puis la petite controverse aussi avec le stade, qu'est-ce qu'on va faire, la mairesse était là. Mairesse n'est pas sûre. Là. Elle dit, il va falloir se parler, je sais pas trop. Là. Donc,
5: en char, la mairesse? Parce que ben, ça a l'air qu'elle a un problème avec son char.
4: Ouais, ben c'est surtout son conjoint. Je sais pas si son conjoint, son chauffeur.
5: Je sais pas, mais moi, ce que j'avais lu, c'est que le char était sur le towing. Là.
4: Ben oui. Non. Ben elle a le char officiel de la ville, là. C'est ça, il y a un chauffeur officiel.
5: Mais normalement, elle devrait prendre le transport en commun. Là.
4: Ils sont pas de même.
5: Non, hein?
4: Non, à Québec non plus. Le maire marchand a un chauffeur.
5: Ouais, moi, je rencontre... Mais quand je prends le transport en commun, je rencontre jamais de gens de la machine ou des médias, tout ça. C'est toujours le monde normal, là.
4: Ben moi aussi. T'sais, on va à l'épicerie, ben on fait nos affaires, puis.
5: Il y a d'autres places, tu les vois beaucoup, là, dans certains restaurants, ouais. dans certains lieux. Dans le transport en commun, je les vois jamais.
4: Non, ils sont jamais là.
5: Mais ils donnent je dois pas le prendre au bon moment.
4: Ah, c'est ça. C'est, d'après moi, les donneurs de leçons, transport en commun, c'est pas pour eux autres.
5: Non, c'est pas pour eux autres.
4: Ils disaient aussi, les gens du RTC prennent pas le transport en commun. Là, la haute direction, ils ont tout le char enligné dans le parking là-bas, puis il n'y a pas de trouble. Tu sais, t'avais un élu là, qui s'occupait du RTC à un moment donné, puis il donnait des leçons au monde. Il avait demandé, toi, tu prends-tu le transport? Ah non, c'est pas moi, ça. Ah non, c'est pas pour moi, ça. C'est pour le peuple. Le petit peuple.
5: Non, mais ça, c'est là où ça dérape. C'est correct d'offrir un service, mais c'est pas correct de sous-entendre que tu devrais absolument le prendre. T'sais, si je le prends, si ça me convient, si ça me convient pas, je le prends pas. Ben, moi, la raison pourquoi, c'est pas de tes affaires.
4: Tu sais, moi, je reste ici, là. Je reste en Limoilou. M'en venir le matin, si je prends le transport en commun, ça me prend 45 minutes, une heure, m'en venir. Là, ça me prend 12 minutes, 13 minutes en char. Je prends du frein Montmorency, bing, j'arrive en haut. Et là, je fly. Là, il va y avoir des travaux là, sur René Lévesque éventuellement. Là. Mais ça me prend 12 minutes, 13 minutes
5: ouais, c'est ça. Là. Ben, y a-t-il une place qui n'aura pas de travaux? Ça, c'est l'autre question qu'on se pose.
4: Là, il y a une grève des ingénieurs aussi.
5: Ouais.
4: Et là, il y a des chantiers abandonnés. Il y a des cônes orange partout en ville, dans la région de Québec. Les ingénieurs sont pas là. Ils sont en grève, moyen de pression. Ça, on avait parlé avec les ingénieurs. Mais écoute, ça se règle pas. Ça fait ça fait plusieurs, je pense, ça fait un an, plus d'un an qu'ils n'ont plus de convention collective. Il n'y a personne au gouvernement qui les écoute. Eux autres, ils capotent, là, parce qu'ils voient les travaux s'en venir, des infrastructures. On donne ça au privé. L'expertise du ministère des Transports est en train de prendre le champ.
5: Mais ça, le ministre Boulet avait pas fait une loi là-dessus que quand les conflits de travail s'étirent, à un moment donné, tu es obligé d'aller en médiation pour empêcher des bris de service, notamment.
4: Ça fait un bout qu'ils sont allés en médiation, puis ça fait un bout que le gouvernement veut rien savoir d'eux autres.
5: Ben, c'est normal. Mais mettons, tu prends un exemple dans le sport professionnel. Là. Quand l'équipe s'entend pas avec le joueur, puis que le joueur il peut pas aller ailleurs parce qu'il est restreint, là. Ben, à un moment donné, ça s'en va en arbitrage. Là.
4: Ben, médiation, là. Ouais, mais ça peut être long. Le médiateur, ça peut être un bout, là. Eux autres, ils sont passés ça. Ils sont rendus dans un niveau où, là, il y a des bris de.
5: Bon, on commence tranquillement pas vite à ressembler à la France, là. Ceux qui sont allés en France, là, c'est presque un running gag. C'est quasiment impossible d'aller là, puis qu'il n'y a pas une grève qui paralyse quelque chose.
4: Toutes les fois que j'étais allé à Paris, il y avait des conflits.
5: Ah ouais, c'est quand c'est pas le SNCF, c'est autre chose. Puis t'arrives, tu te dis, j'ai acheté une passe pour prendre le train de banlieue ou le métro. Marche pas. Il y a une grève.
4: Exact. Fait que, garde, bonne chance aux ingénieurs avec le gouvernement. On s'en va en élection. Ça va tarder, là. Ça réglera pas dans deux semaines. Là. On part en élection dans quoi, le 27 août? Même pas deux semaines?
5: Ouais, c'est ça.
4: Donc, on est là-dedans aussi. Bon, hey, ton chum, la Rolex.
5: Ouais.
4: Là, écoute, c'est Rolex qui a mis en demeure. Il s'appelle Julien Duguay, hein. C'est bijouterie Médusa.
5: Ouais.
4: Dans le Bourgneuf, il a ouvert une, je pense aussi, il a ouvert une bijouterie à Montréal. Bon, c'est l'influenceur de tout le monde parle là, avec son party qui était diffusé en direct. Je pense qu'il était sur Twitch, ça se peut-tu? Party à Miami sur un boat, Love Boat. Et ça a mal viré, là. Je veux dire que n'importe qui, faites un party avec vos chums, là, puis filmez-vous 24 heures sur 24 ou filmez le party au complet, mettez ça en live. Et c'était comme courir après le trouble, là. C'était clair là, qu'il allait mal virer. Mettez de l'alcool là-dedans. Puis d'autres substances, là, je sais pas c'est quoi, là, mais de toute évidence, ça a mal viré. Là. Écoute, ça c'est tout en train de se revirer contre tous ces gens-là qui étaient sur le bateau. Et on a vu, il a pété son câble. Mais là, c'est Rolex, c'est la presse qui rapporte ça ce matin. Rolex, la compagnie qui le met en demeure, notamment de cesser d'utiliser la marque de commerce Rolex. Et ils disent détruire le matériel frauduleux portant son nom, Rolex. Donc, on accuse. Et là, écoute, c'est des accusations. Il faut faire attention. Là, c'est un document de cour déposé en cour fédérale du côté de Toronto. Et on dit que Julien Duguay...
5: On parle de montre contrefaite.
4: Oui, c'est ça. Essentiellement, là, ce qu'on dit, c'est que... on dit que Médusa vendrait des montres qui comporteraient des cadrans contrefaits ou d'autres composants non authentiques. Par exemple, le boîtier ou certaines pièces. Là, ce qu'on comprend, c'est que lui, il est revendeur. En fait, il n'aurait pas le droit d'utiliser le mot Rolex. Comme si toi, tu revends des Ferrari usagés.
5: Exact. Puis tu sais, j'en parlais hier avec des amis. Puis il y en a plusieurs, des marques de monde de luxe relativement connues, des Cartier notamment, autres. Mais Rolex, c'est vraiment le brand que les gens qui connaissent pas connaissent. Puis la valeur que ça a d'avoir un brand que, tu sais, quand tu descends dans la rue, tu parles à n'importe qui, puis tu leur demandes, nomme-moi une marque de montre de luxe, tout le monde va dire Rolex.
4: Rolex,
5: tout
4: Rolex
5: le monde, tout le monde, tout le monde. Mais ça, là, cette image de marque-là, cette force-là, ça a un prix, puis tu veux pas que ce soit entaché. Là.
4: Ben, surtout...
5: Fait qu'eux autres, je pense que ça devait faire un bout qu'ils l'avaient dans le collimateur pour ça. Puis là, l'occasion était comme rêvée avec l'histoire de la vidéo, puis tout ça. Parce que ça arrive quand même à un drôle de moment.
4: Mais ça a été déposé au mois d'avril.
5: OK, ça a été, OK, fait que la,
4: là, ça sort là parce
5: ça
4: que.
5: Ça sort là, bon.
4: Ils ont fouillé, j'imagine, ils ont fouillé dans le fumitif, puis ils ont vu ça. Ce que Rolex dit aussi, c'est que Julien Duguay ne respecte pas les standards de qualité de Rolex. Les allégations de Rolex n'ont pas encore été subies le test des tribunaux, faut faire attention. Mais Rolex a le droit, c'est ta marque. Quand tu utilises la marque, tu dois payer, j'imagine, une espèce de droit d'utiliser la marque Rolex. Lui, il revend des Rolex. Puis là, ce qu'on dit, ce qu'on comprend, c'est qu'il revend des Rolex, mais il ajoute des touches personnelles dans les Rolex qu'il revend. Il ajoute des bijoux, il ajoute peut-être des objets qui font en sorte que, pour eux autres, ça crée de la confusion sur la marque Rolex et sur le produit original. Donc là, écoute, c'est une bataille devant les tribunaux. Est-ce que lui a le droit de revendre des Rolex? Je pense que t'as le droit de revendre un produit, mais là, si t'en fais une marque de commerce, revendre une Rolex sur Marketplace ou dans un marché normal, là, tu veux m'acheter ma Rolex, je la revends, mais d'en faire un commerce et je ne paye pas de droit de redevance à Rolex, c'est peut-être ça, eux autres, qui les énervent. Là. C'est parce que tu revends, tu fais un gros show autour de Rolex, mais t'as pas le droit de revendre du Rolex.
5: Bien ça, là, ça peut aller très loin devant justice, ces affaires-là. Tu connais évidemment, puis les auditeurs connaissent probablement la célèbre marque d'instruments de musique Fender, qui est avec Gibson, peut-être une des plus connues au monde.
4: Ouais.
5: Fender, il y a quelques mois, ils ont poursuivi en cours des fabricants qui copiaient ils copiaient, mettons, la Stratocaster, mais ils appelaient ça genre Starcaster. Avec la même shape, le même design, tout ça. Ça s'est rendu en cours parce qu'il y en a qui disaient t'as peu, là.
4: Ben, tu utilises tout le brand qu'on a, mais tu changes juste le nom.
5: T'sais. Tu changes le nom, tu changes un peu une couleur un peu différente, puis tu vends ça, mettons, 229$. Ben là, c'est, pis t'sais, ça peut se rendre très, très loin, ces affaires-là. Là.
4: Ouais, puis les Rolex, là, c'est pas 239$. Là. C'est du 50 000, 25 000, 10 000, 15 000. Puis là, l'autre affaire, c'est que là, s'il n'a pas le droit de revendre des Rolex, il a-tu revendu des Rolex qui étaient fausses à du monde qui pensait qu'il achetait une vraie Rolex? Tu comprends? Il y a ça aussi dans l'équation. Là. Là, on demande 50 000 $ puis on dit de cesser de vendre tout produit Rolex associé de près ou de loin. Là, c'est pas fini. Lui, son avocat dit non, nous autres, on nie tout ça. On va se battre en cours contre Rolex. À suivre, c'est une saga qui n'est pas terminée. Mais si tu fais ton brand...
5: Ça doit pas être des belles journées. Là, tu sais, là,
4: non, mais si tu fais ton brand sur Rolex puis tu n'as pas le droit de revendre du Rolex, tu n'as pas l'autorisation par Rolex de revendre, là, à un moment donné, les autres disent attends une minute, nous autres, on contrôle l'image. On paye des publicités très chères. On a un nom à conserver, une image de marque, de qualité. Je suis même pas sûr de que ce que tu revends est des Rolex, tu sais. T'es même pas revendeur autorisé. C'est capoté, pareil. C'est comme si je répare des Apple, je vends des Apple, puis je fais de la pub au bout. Je revends des Apple, puis Apple te dit, ouais, t'es même pas autorisé à revendre des Apple.
5: C'est pour ça que souvent, quand t'achètes, mettons, sur Amazon ou sur d'autres sites, tu vas avoir des trucs, mettons, certifiés Apple,
4: ouais,
5: ou certifiés Samsung, ou certifiés, puis ou vendeur autorisé, représentant autorisé. C'est vrai dans la musique, c'est vrai dans les montres, c'est vrai dans plein d'affaires, parce que, comme je dis, l'image de marque vaut quelque chose. Puis à un moment donné, si Rolex sait qu'il y a des gens qui vendent, je dis pas que c'est le cas à lui, j'ai pas d'informations, là, mais si Rolex découvre qu'il y a des gens qui vendent un peu de la Camelot, en disant que c'est des montres Rolex, ben là, tu sais...
4: C'est l'image de marque.
5: Ça passe peut-être sur une plage en République dominicaine là, avec un gars qui ouvre un manteau, là, mais ça passe pas ici.
4: Hey, moi, je me souviens, en Espagne, la Rambla, là, tu sais, c'est la grosse rue à Barcelone.
5: Ouais.
4: Écoute, t'avais des revendeurs de Louis Vuitton, t'avais des revendeurs de tous les sacs de... C'est quoi, Hermès, toutes les marques, là, Burberry, je peux tout avoir.
5: Wow, ouais.
4: Puis tu dealais, là, tu dealais. Puis...
5: Chanel, mais...
4: Écoute, puis à un moment donné, la police arrive, eux autres, ils ont une espèce de grosse couverte avec une corde qui fait le tour, là. Puis écoute, il y a des gars qui callent, c'est vraiment du trafic de rue, là. Puis là, ils tirent sa corde, tout le stock rentre dans la couverte. Là, il garoche ça, l'autre bord de la rue, un autre gars, le gars part à courir. Écoute, j'ai vu ça aller, là. La police faisait une razzia, là, puis ça a pris à peu près 30 secondes. Ils se sont tous ramassés, ils ont disparu. Les autres, la police, les autres, ils ramassent ça, là, des contrefaçons.
5: Ben oui.
4: Il y a un gros marché là-dessus, là. Fait que, regarde, ça brasse. Lui, c'est pas une grosse semaine pour lui, là. Hein?
5: Non, c'est pas une grosse semaine, mais on s'en parlait, là. Tu sais, je veux dire, si tu fais. Première règle, un party d'employés ou un party d'amis, ça s'enregistre pas.
4: Non, pas
5: les,
4: de tape.
5: Pas de tape, puis les comiques, là, ouais, moi, de filmer, ça va être drôle. Non, c'est pas drôle.
4: Non, c'est pas drôle, certain.
5: C'est pas drôle. Moi, je repense à des trucs de jeunesse, là, puis je me dis, c'est quand même le fun qu'il n'y avait pas vraiment de téléphone intelligent dans ce temps-là. Là.
4: Même des photos, là, tu sais, t'as l'air un peu émaché. Si ça sort, t'as l'air un peu pas là, là. Ça peut quand même aller puis faire du chemin pareil.
5: Oui, puis t'as beaucoup de gens qui ont des codes de déontologie dans leur job, genre avocats, enseignants, tous ceux qui doivent se garder. Mais ils ont le droit de vivre aussi, ces gens-là.
4: Ben oui, non, moi, c'est... Faites-en des parties, là.
5: C'est ça, mais c'est un moment donné, il faut que tu penses à tes affaires. C'est non, pas le temps de te filmer, là.
4: Va pas te filmer 24 sur 24, le monde enregistre ça, puis là, ils vont te prendre en défaut.
5: Oui, puis si tu sais que t'es filmé aussi, tu peux te mettre un filtre, hein, tu sais, t'es pas obligé de tenir ces propos-là.
4: Mais c'est capoté, parce que ces influenceurs-là, tu sais, il y a des marques qui leur font confiance. Tu sais, je veux dire, le Whis, le Fou, puis là, toute la gang, là, il y en avait une gang, là, Cocotte, elle s'est dissociée rapidement, elle a vu que ça dérapait, elle a dit, moi, je débarque d'ici, là. Mais, tu sais, t'es associé à des marques, t'as des compagnies, tu sais, à cette heure, là, les brands influenceurs, là, il y a dans toutes les agences de pub, là, il y a une division influenceurs. Ouais. Et là, il y a des gens qui travaillent avec des marques importantes.
5: Ben, si tu veux atteindre les jeunes, c'est t'as pas le choix.
4: Ben, oui, je comprends, mais ça, en même temps, eux autres, je sais pas où leur QI était, là. Sérieux, ils l'ont échappé solide, là. Là, t'as vu Zachary Bolduc qui était avec le Whis le Fou, ils viennent de se dissocier de ses vidéos. Là, t'avais, je pense qu'ils ont loué, t'as Olivier Primo avec le Whis le Fou, eux autres, ils ont loué le centre Vidéotron. Je pense que au mois d'octobre, je sais pas quand, là, ils ont tous vendu les billets. Ça va avoir lieu, cette affaire-là?
5: Mais c'est ça, la force, c'est que maintenant, t'as un certain succès, je pense que ça peut te monter à la tête, puis tu te sens comme intouchable.
4: Ben là,
5: c'est comme quand les politiciens, il y a des gens de off-mic, puis ils le savent pas. Tous les fois, on entend des affaires, tu te dis, mais voyons. Comme la fois que Johnson, Trudeau, puis je sais plus trop quel autre, riait Trump, là, ils ont été enregistrés. Mm. T'as aussi Carney, récemment, là, où il a dit, il est enregistré, il le savait pas trop, mais il y a quand même plein de monde dans la
4: salle. C'est dans des sommets officiels. Puis, c'est sûr que les micros autour sont là.
5: Il dit au gars qui est à côté, de toute façon, les députés, ça sert à rien, c'est une bombe votée.
4: Ben non,
5: t'sais, faut que tu te sentes quand même intouchable pour aller dire ça publiquement. Pense-le dans ta tête, dis-le one-on-one rencontre privée, mais dis pas ça d'une pièce où il y a un dignitaire, tout le monde a un téléphone intelligent.
4: Mais garde ici, là, on fait de la radio, là. Radio, mettons, on part en pause, puis le micro reste ouvert. C'est déjà arrivé, là.
5: Oh oui.
4: Faut pas que tu dises des niaiseries, là. Mais des fois, ils se disent des affaires, on regarde sur le micro. T'sais, on dit des affaires de nous autres. Ça n'a pas d'affaire à sortir publiquement, mais si ça sort publiquement, tu peux être dans sauce, là. Donc, c'est ce genre de... Je sais pas, ils n'ont pas consulté grand monde. Faire un party, tu te dis, OK, je m'en vais là sur un boat, mais c'est filmé 24 heures. T'as de l'alcool, t'as d'autres affaires, t'as des filles. Non, ça a dérapé, puis ça a dérapé solide, puis ça a été une mauvaise journée au bureau pour...
5: Oui, c'est une mauvaise journée sur le bateau.
4: D'après moi, c'est le problème. Mauvaise semaine. Lui, il essaye de rattraper, là, mais là, écoute, ça vient de partout.
5: Ouais, j'ai vu une vidéo de lui où il pleurait.
4: Mange des coups, il mange des coups. Voilà. Écoute, le gros projet éolien en Mauricie, là, le PQ accuse Mme Fréchette de comme changer son discours, reculer. C'est drôle, pareil, comment le PQ a deux discours là-dedans. Alors que sur l'acceptabilité sociale, hein, c'est ça, il y a un gros projet éolien controversé en Mauricie. Puis là, Mme Fréchette se présente dans le coin de Trois-Rivières. Et là, le Parti québécois accuse Mme Fréchette de reculer ou de comme dire, ben ouais, là, ce projet-là, il n'est pas acceptable. En tout cas, l'acceptabilité sociale n'est peut-être pas là. Je suis pas sûr si on va y aller avec ce projet-là. Alors que, tu sais, tu regardes le PQ, eux autres, l'acceptabilité sociale, eux autres, c'est à deux vitesses, hein. Là, ils critiquent Mme Fréchette, mais eux autres, à Québec même, projet de tramway, il n'y a pas d'acceptabilité sociale. Mais pour eux autres, le projet de tramway doit aller de l'avant, coûte que coûte, pour le Parti québécois. Après ça, l'histoire du troisième lien avec l'autoroutier, ben ça, il n'y a pas question d'avoir un lien autoroutier à Québec, troisième lien. On va y aller avec du transport en commun. Écoute, quand tu parles au monde de Québec, c'est pas ça qu'ils veulent. On le voit, là, le Québec... Il y a deux ponts. T'as un pont de Québec qui, la vie est utile de ce pont-là, ça en va pas mal à la fin. T'as le pont Pierre-Laporte qui est sursaturé depuis plusieurs années. Et là, ben, on veut pas construire de pont. Le PQ dit, ouais, l'acceptabilité sociale, c'est pas important à Québec, ça. mais pour un projet d'éolien que personne ne veut du côté de la Mauricie. Ouais, ça, c'est important.
5: L'acceptabilité sociale, c'est bon quand ça fait leur affaire.
4: À double tour, là, à double vitesse.
5: Ben,
4: là.
5: C'est ça que j'ai fini par comprendre. L'acceptabilité sociale, c'est une donnée qu'il faut prendre en compte si je suis contre un projet. Mais si je suis en faveur d'un projet, on ne doit pas prendre ça en compte.
4: Quand même,
5: c'est essentiellement là qu'on est, là.
4: Mais on est face à quoi? Des hypocrites?
5: Ben là, à un moment donné... Ben c'est parce que l'opinion de la population, elle compte ou elle compte pas. C'est un ou l'autre, puis c'est sur tous les sujets.
4: Non,
5: tu peux pas demander aux gens... Là, on aimerait ça sonder les gens. Sont-ils en faveur d'avoir tel projet d'éolienne dans leur coin? Bon, mais par exemple, sur tel projet d'agrandissement de ligne de métro ou de tramway ou de whatever, ben leur opinion, c'est pas grave, c'est pas important. C'est, ils vont s'en rendre compte plus tard que c'était bon pour eux.
4: Ouais, mais les éoliennes, là, c'est quand même, là, tu le vois, là, c'est pas du nucléaire, c'est des éoliennes, c'est vert. Là. Les tramways, eux autres, pour eux autres, c'est vert aussi, là, pour eux autres. Là. Donc, tu sais, deux visions, deux projets qui pourraient rejoindre leur plan vert, si on veut, là.
5: Ouais.
4: Puis contrairement opposé. Dans le cas du PQ. Donc, peut-être qu'on lâche la région de Québec. Peut-être on a, comme dit, on n'aura peut-être pas ici des gains importants, mais on va en faire ailleurs sur d'autres enjeux.
5: Bien, c'est sûr que le tunnel de transport en commun interrive. Je ne sais pas qui tu vas chercher avec ça. Je connais personne.
4: Bien, dans le reste du Québec, d'après moi, c'est une histoire pour séduire ailleurs. Là. Tu sais, tu dis, on va lâcher. On le voit dans la région de Québec, c'est le PCQ là, qui est fort. Fait qu'on va lâcher la région de Québec, on va arriver avec un projet qui va séduire peut-être des électeurs ailleurs, faire des gains ailleurs sur Québec.
5: Bien, séduire peut-être des chroniqueurs ou des journalistes ou des gens de la chambre de commerce, je sais pas qui, mais je peux pas croire qu'il y a quelqu'un qui vit, mettons, à Saint-Hyacinthe qui se dit « Ah, je pense qu'on va voter PQ, finalement, ils ont un bon projet de tunnel à Québec. »
4: Bien, le troisième lien est très controversé en dehors de Québec.
5: C'est vrai.
4: Il y a plein de monde qui disent « Hey, on mettra pas une scène là-dessus. » Parce qu'ils ont écouté les chroniqueurs de Montréal, ils ont pas écouté le monde de Québec.
5: Mais tu sais, rendu là, faites-en pas, là. Tant qu'à faire n'importe quoi.
4: Mais il est allé de l'avant avec un projet que personne ne veut, là. Puis au niveau de l'acceptabilité sociale, ils ont un troisième lien. Il n'y a pas de monde qui veut ça, là, à Québec. Tramway, c'est 60% du monde qui n'en veulent pas. On va de l'avant pareil.
5: Ça a l'air que c'est pas important.
4: Voilà, notre invité, il est là, Étienne-Alexandre Beauregard, philosophe également, penseur. Comment allez-vous?
6: Ça va très bien. Salut Frank, salut Pierre.
5: Salut, ça va?
4: PCQ, le plan de coupe de 47 milliards, comment tu vois ça? Très controversé, là, ce matin, là, j'entends des gens dire il faudrait pas couper. En fait, c'est les déficits qu'on va... On s'attaque aux déficits, hein? C'est un peu ça, là. Dans les prochaines années, c'est quoi? 7, 8, 9 milliards de déficit qui est à l'horizon? Donc, le PCQ dit, ben essentiellement, 47 milliards sur 5 ans, c'est quoi? 7, 8 milliards, 9 milliards par année qu'on va couper? C'est pas mal de déficits, ça?
6: Ben oui, puis moi je pense que c'était bon pour le Parti conservateur d'un point de vue d'analyse là, de commencer sa campagne avec ça. Parce qu'on le sait, je pense que c'est quelque chose qui est très attendu chez les électeurs conservateurs, de dire justement on va ramener l'équilibre budgétaire, on va couper dans le gouvernement. C'est un des motivateurs principaux pour les gens qui votent conservateur. Puis c'est sûr que dans la campagne, ce parti-là, ben comme tous les autres, va promettre des choses qui vont avoir un certain coût. C'est normal, c'est ça la politique. Fait que je pense que d'établir sa crédibilité en partant, en disant voici où on va couper, à des endroits particuliers, c'était pas une mauvaise idée. Là, bon, il y a beaucoup de gens qui sont un peu sceptiques par rapport aux chiffres. Après, je pense que quand on lit le plan, c'est pas si fou que ça. T'sais, dans la mesure où c'est 47 milliards, mais comme tu l'as dit, Pierre, sur 5 ans. Et aussi, quand tu regardes, une bonne partie de ça, quasiment la moitié, c'est les subventions aux entreprises.
4: Ouais.
6: Ça, c'est 20 milliards. Puis après ça, quand tu regardes sur l'ensemble du budget, quand tu exclues aussi la partie modernisation technologique là, qui dit qu'il est 3 milliards, on parle d'à peu près une vingtaine de milliards sur 5 ans. Puis, grosso modo, sur le budget de l'État, on parle de 2,6%. Là. Fait que si on attaque ça en disant que c'est impossible de couper de 2,6% les dépenses dans les prochaines années, ben c'est comme dire qu'on n'aura plus jamais d'équilibre budgétaire. Là,
4: mais je le vois, il y a des chroniqueurs matin là, qui ramassent ça, là, qui disent ça n'a aucun sens, c'est un carnage, c'est une tronçonneuse, des syndicats qui commencent à... Les syndicats vont commencer à se mettre de la partie aussi. Là.
5: Oui, les gardiens du donjon sont en mission.
4: Ils sont pas trop loin, là.
6: Ouais, ben c'est sûr qu'effectivement, tous ceux qui ont intérêt à ce que le gouvernement continue de dépenser toujours plus vont pas aimer ça. Puis ils disent clairement dans leur plan là, que pour eux, il va y avoir une croissance des dépenses qui va être moins grosse que si en ce moment, parce que c'est la seule manière de rattraper en fait le déficit accumulé sans monter les impôts. Puis rendu là, c'est un choix légitime. Là. Je pense que les Québécois qui votent pour un parti de centre-droit comme le PCQ, c'est à ça qu'ils s'attendent. Fait que, tu sais, pour eux, dans leur plan de campagne, c'est normal, puis c'est bon de commencer la campagne avec ça, parce que c'est ça que leurs électeurs ils veulent. Tu sais, c'est comme, c'est un steak de viande rouge là, pour ceux qui vont voter PCQ.
5: Mais de toute façon, Étienne, on dirait qu'il n'y a aucun gain pour un gouvernement à remettre de l'argent puis à réinvestir, comme ils disent, dans toutes sortes de programmes, parce que regarde ce qui s'est passé avec la CAQ. Plutôt que de couper, comme ça avait été promis dans les versions antérieures 2014-2018 des programmes, ils ont plutôt augmenté les budgets des organismes des organismes sociaux, ils ont augmenté les salaires des fonctionnaires, ils ont donné des primes à toutes sortes de monde, puis ils ont augmenté beaucoup les dépenses, puis malgré ça, il y a l'air d'avoir personne de content. Fait que tant qu'à ça, aussi bien faire le ménage.
6: Ben oui, je pense qu'il y a beaucoup de Québécois qui commencent à penser comme ça, parce que, puis rendu là, justement, ça met la CAQ dans une drôle de position aujourd'hui, parce que là, bon, Mme Fréchette a dit que pour elle, il n'y avait pas d'espace pour baisser les impôts, pas d'espace pour couper, elle ne ferait pas campagne là-dessus, mais je pense effectivement que les dernières années ont un peu montré qu'il y en a des fonds qui sont pas toujours bien dépensés, que, bon, les subventions aux entreprises, on peut être pour, on peut être contre, mais on peut pas nier que ça existe, que c'est des milliards à chaque année. Fait que si vous êtes philosophiquement contre ça, comme le PCQ, il y a certainement de l'argent à couper. Puis, rendu là, oui, moi, je pense que ça va être bien difficile de dire que tout ça, c'est n'importe quoi, puis que ils savent pas où ils vont trouver l'argent. Surtout, il faut quand même le mentionner, les autres partis, bon, sauf la CAQ et les médias, ça fait des années qui critiquent les subventions aux entreprises. Fait que c'est rendu là, à partir du moment où t'as un acteur, si t'as un parti qui dit « moi, je vais mettre fin à ça, puis je vais baisser les impôts à la place », puis que la même gang se met à lui taper dessus, ben là, dans le fond, ça veut dire que vous n'étiez pas sérieux quand vous critiquez les subventions d'entreprise.
4: Mais la stratégie de Duhem de dévoiler ça, quoi, deux semaines avant le début des élections, c'est quoi? C'est de dire « on est différent des autres partis, on se positionne assez rapidement, là. »
6: Ouais, ben je pense que c'est une manière... de, en tout cas, vu de l'extérieur, là, de mettre la table pour le reste. T'sais, de dire, bon, voici la base sur laquelle on va faire notre cadre financier, sur laquelle on va proposer tous nos engagements économiques. Après, là où on peut effectivement se poser des questions, est-ce que les gens y écoutent en ce moment? T'sais, ils ont eu une bonne couverture média. Là. Ils ont eu, je pense, une vingtaine de minutes à LCN. Pratiquement toute la conférence de presse a été couverte. Mais est-ce que les gens sont revenus de vacances et sont déjà en mode électoral? Fait que, s'il y a peut-être un bémol dans cette sortie-là, que moi, au final, je pense qu'elle est bonne d'un point de vue de communication politique, c'est de dire, est-ce que les gens ils vont l'avoir écouté?
4: Ouais, mise à pied, là, tu vois, les fonctionnaires, il y en a qui disent, oh, on va perdre nos jobs, mais quand tu regardes les départs, parce que là, la CAQ avait beaucoup embauché dans la fonction publique des dernières années. Et là, ce qu'on voit, c'est qu'on pourrait genre faire un embauche pour deux départs. Donc, il n'y aurait pas nécessairement là, de mise à pied. Là. C'est qu'il y a des postes qui ne seraient pas comblés. On parle de l'intelligence artificielle partout dans le monde. Là, je regarde, moi, il y a des grosses compagnies de la Silicon Valley. Là, ils coupent des postes parce que l'intelligence artificielle avance un peu. Mon gouvernement, on dit qu'on est immunisé contre ça. C'est comme si ça n'existait pas. On continue à parler comme si les oiseaux volaient et les papillons volent. Il n'y a pas de problème.
6: Ouais, ben t'as un excellent point là-dessus. Puis moi, je pense que rendu là, l'éléphant dans la pièce, c'est pas juste l'attrition, tu sais, de dire oui, on va pas remplacer des départs, etc. Ça fait partie de la solution. Bon, tu peux avoir des paquets de départs aussi, comme ils font dans la fonction publique fédérale en ce moment. Mais tu sais, le vrai éléphant dans la pièce, puis j'étais un peu surpris d'ailleurs qu'ils en parlent pas dans leur conférence de presse hier, c'est la permanence d'emploi. Parce que comme tu dis, si tu remplaces des postes avec l'intelligence artificielle, s'il y a certaines missions qui sont juste plus nécessaires d'avoir un humain pour le faire, tu devrais être capable de dire, ben là, s'il n'y a pas de besoin, c'est pas vrai qu'on va garder des gens qui reçoivent un chèque aux deux semaines. C'est une absurdité, là.
5: Ben, eux autres, ils disent qu'ils vont y aller par attrition, puis tout ça, c'est quand même une version soft. T'sais, beaucoup de gens paniquent un matin, mais en réalité, c'est quand même un plan qui est loin d'être extrême, ce qui a été proposé. C'est-à-dire
4: qu'on fait
5: une révision des dépenses, une révision des programmes.
4: Ben oui.
5: On coupe certaines subventions à des entreprises qui étaient de toute façon décriées par tout le monde. Je veux dire, il n'y a rien d'extrême là-dedans. En plus, j'ai entendu Adrien Pouliot, leur porte-parole en matière de finances, dire lui-même que ça excluait évidemment les infirmières, les gens qui donnent des services directs aux citoyens. T'sais, on est loin de Javier Milei, là.
6: Non, mais je suis tout à fait d'accord. Puis honnêtement, moi, je trouve que c'est un plan qui est modéré. Puis sans joke, là, je vais être un peu provocateur, mais si le Parti québécois avait voulu dire, nous, on est vraiment un parti qui va parler aux gens de centre-droit, qui coupe dans le gaspillage, blablabla, ils en ont parlé, là.
4: Ouais.
6: Ils auraient pu proposer exactement la même chose. Bon, peut-être qu'il y a des appuis syndicaux puis des appuis dans la fonction publique qui auraient
5: pas été.
6: Mais sur le fond, c'est sur le fond, un parti centriste là, pourrait proposer ce qu'il propose là. Parce que de fait, il dit juste on va couper de 2,6% les dépenses qui sont absolument hors de contrôle sur 5 ans. Il n'y a pas rien de scandaleux ou de radical ou d'extrémiste quand moi j'entends ça. Là.
4: Mais il coupe le déficit? sais, tu regardes le déficit appréhendé, là, puis il y a un 2 milliards qu'on sait pas qu'on va trouver dans les prochaines années, là. Mais c'est essentiellement, c'est ça, on s'attaque au déficit, clairement. Puis on va enlever les subventions aux entreprises. Voilà, ça va faire beaucoup jaser. Plan vert du PQ, tu voulais nous en parler.
6: Oui, absolument. C'est une des grosses nouvelles au niveau politique publique là, des dernières journées. Le PQ, eux aussi, avant le début de la campagne électorale, ont comme sorti ça en disant, bon, je sais pas si c'est pour le dégager un peu puis pas en reparler, mais on voit quand même une grosse différence avec leur plan vert de 2022, parce que on en avait pas mal parlé, notamment dans les dernières années. Les choses que le Parti québécois proposait en 2022, c'était bien, bien, bien à gauche. Là. Puis d'ailleurs, au débat de Radio-Canada, je me souviens très bien que M. Plamondon avait dit à Gabriel Nadeau-Dubois, on a pratiquement le même plan. Fait que ça en disait long. T'sais, on parlait de rajouter une deuxième taxe sur l'essence en plus de la bourse sur le carbone. Ça, bonne chance de proposer ça aujourd'hui. On parlait d'interdire complètement la vente de véhicules à essence en 2030.
4: Ouais, mais ça, là-dessus, il recule-tu? Il avance-tu? C'est quoi la proposition? On l'a-tu, la proposition du PQ, c'est les auto-électriques?
6: Oui, ben exactement. D'abord, le mot taxe ne se retrouve pas dans la plateforme cette année.
4: Okay.
6: Et finalement, on dit pour les véhicules électriques, ça va être 85% des ventes, mais en 2034. Tandis qu'avant, on disait 0% des ventes en 2030. Tu sais, on voit qu'ils ont comme ramolli un peu la
4: chose.
6: Ils ont
4: reculé, là. Ouais.
6: Ben oui, parce qu'en ce moment, avec le coût de la vie et tout, tu peux pas faire campagne là-dessus. Là. T'sais, si tu veux avoir les familles du 450 qui partent de Terrebonne à chaque jour pour aller travailler à Montréal ou juste le monde de la région de Québec, etc., qui vivent avec une voiture, comme vrai tout le monde, et oublie ça, leur dire tu vas rajouter une deuxième taxe sur le carbone, c'est invendable.
4: T'sais. Non, exactement. Taxe carbone, ils ont comme reculé là, parce que eux autres, ils disaient en campagne, d'ailleurs, c'est Boissonneau avec Conduhem, dans Arthabasca, on disait qu'on allait s'occuper de ça aussi, là, pour les agriculteurs, entre autres.
6: Oui, ben cette partie-là, en fait, pour les agriculteurs, Mme Fréchette l'a un peu fait avec son remboursement. Là. Fait que cet aspect-là, il
4: est... Mais pour le commun des mortels, le PQ, taxe carbone, il reste là, eux autres, il n'y a pas de problème, hein?
6: Ouais, ben en fait, ce n'est pas mentionné à ma connaissance. Là, j'ai regardé dans le plan, moi, j'ai pas vu qu'on parlait de ça. Puis en fait, quand on dit arrêter le vol à la pompe, puis toute la question du prix de l'essence, c'est de dire, ben quand les gens vont avoir plus de véhicules électriques, ils vont payer moins cher à la pompe. Fait que c'est comme un peu un esquive, là. On n'en parle pas vraiment.
4: Mais comment on compense? Parce que si on veut 85% des voitures au Québec en 2034 électriques, la taxe sur l'essence, il y a des taxes perçues, là. Comment on va faire pour s'arrimer avec l'électricité qu'on vend pour les gens qui vont recharger leur voiture électrique?
6: Ah ben ça, c'est une excellente question. Puis on pourrait aussi parler juste carrément de l'approvisionnement en électricité, là, parce qu'on sait qu'on est passé d'un surplus à pratiquement une pénurie en ce moment. Fait que ça, c'est des grosses questions, là, la question énergétique. Tu sais, moi, quelque chose que je vois flotter dans l'atmosphère un peu puis qui me fait terriblement peur, c'est ceux qui disent qu'il faudrait remplacer la taxe sur l'essence par une taxe kilométrique. Fait que selon le
5: kilométrage... Je pense que c'est là qu'on s'en va, ben oui.
6: Non, mais tu sais, c'est soviétique, ça, là. Je veux dire, tu vas avoir un tracker dans ton char pour dire combien de kilomètres tu fais.
4: Non, mais je pense qu'ils vont faire comme ils font à Londres ou dans des grandes villes. On va avoir des caméras à l'entrée du pont de Québec, puis puis ils vont traquer ta licence. Quand tu ressors, tu rentres, puis on va t'imposer un frais comme ça.
6: Mon Dieu, mais en tout cas, moi, je veux pas vivre dans cette société-là. Je sais pas pour vous. Là.
4: Mais ils vont surveiller, là. Je sais pas si tu as vu. Il y a des scandales à Montréal sur des caméras qui prennent des plaques d'immatriculation. Imagine-tu, on va se faire surveiller pas à peu près, là.
5: Mais hein. Ben, s'il y a un manque à gagner, fait que c'est sûr qu'ils vont aller en chercher quelque part.
4: Hein. Ben ça, il reste flou, mais il va falloir qu'ils aillent chercher l'argent là quelque part.
6: Un peu, puis qui me fait terriblement peur, c'est ceux qui disent qu'il faudrait remplacer la taxe sur l'essence par une taxe kilométrique. Fait que selon le kilométrage...
5: C'est là qu'on s'en va, ben oui. Ben oui.
6: Non, mais tu sais, c'est soviétique, ça, là. Je veux dire, tu vas avoir un tracker dans ton char pour dire combien de kilomètres tu fais.
4: Non, mais je pense qu'ils vont faire comme ils font à Londres ou dans des grandes villes. On va avoir des caméras à l'entrée du pont de Québec, puis puis ils vont traquer ta licence. Quand tu ressors, tu rentres, puis on va t'imposer un frais comme ça.
6: Mon Dieu, mais en tout cas, moi, je veux pas vivre dans cette société-là. Je sais pas pour vous. Là.
4: Mais ils vont surveiller, là. Je sais pas si tu as vu. Il y a des scandales à Montréal sur des caméras qui prennent des plaques d'immatriculation. Imagine-tu, on va se faire surveiller pas à peu près, là.
5: Mais hein. Ben, s'il y a un manque à gagner, fait que c'est sûr qu'ils vont aller en chercher quelque part.
4: Hein. Ben ça, il reste flou, mais il va falloir qu'ils aillent chercher l'argent là quelque part.

0: Mais sur aussi, là, peut-être en terminant là, une minute, sur l'histoire du 95 $ là, pour le transport en commun, ça, comment tu vois ça? Est-ce que c'est un bon coup ou un mauvais coup?
1: Bien, je pense que, clairement, leur communication, ils l'ont axé autour de ça. C'était ça un peu leur mesure qui est bonbon, là, je veux dire, pour les utilisateurs de transport en commun, surtout ceux qui sont dans plusieurs régions, c'est de dire on va baisser ce que ça vous coûte par année. Bon, là aussi, j'avoue que j'ai quand même eu un petit sourire en coin parce qu'ils avaient proposé la même chose en 2022, mais en 2022, ça allait coûter juste 365 $ pour l'année, fait qu'une pièce par jour. Puis là, c'est rendu 95 par mois, fait que c'est rendu 1200. Fait que ça a monté pas mal plus vite que l'inflation, mais c'est ça un parti qui se rapproche du gouvernement, tu sais. Je pense que la différence entre les deux plans, c'est vraiment un parti qui faisait une campagne en disant, bon, on a besoin de sortir des idées un petit peu flyées parce qu'on joue notre survie. Mm-hmm. Puis là, un parti qui est aux portes du pouvoir puis qui dit, oh, attention, parce que là, on va vraiment se faire surveiller sur qu'on propose. Puis imagine qu'on est pris pour le mettre en application si on est élu. Fait que je pense que ça reflète vraiment du pragmatisme puis aussi de se rendre compte qu'on est à une époque où les mesures les plus flyées, pour le dire publiquement, en question environnementale, ben ça marche plus parce que les gens sont prêts à la gorge.
0: Ouais, puis le PCQ Duhem a parlé à un moment donné de mettre le transport en commun gratuit. Là. Là, quelques années de ça. Je sais pas s'il va revenir avec ça un jour parce qu'il y a un coût à ça important. Là, hein.
1: Ouais, ben oui, je pense que c'était pour la région de Québec pour compenser le fait qu'il n'y avait pas de tramway, si je ne m'abuse.
0: Ouais, c'est ça, voilà. Étienne Alexandre Beauregard, chercheur notamment chez Cardus, ben merci beaucoup. On se reparle.
1: Yes, merci à vous deux.
0: À la prochaine, merci.
2: Bye.
0: Voilà.
2: Bye.
0: Ah, c'est pas clair non plus là, l'histoire des chars électriques. T'aurais 85% des voitures électriques en 2035, c'est ça?
2: Oui, puis je sais pas si tu as vu, j'en ai parlé ce matin avec Dom, là, mais il y a une petite pépite aussi dans ce plan-là. On nous dit qu'on veut fabriquer des traversiers électriques au Québec.
0: Ah, écoute, tu sais. mais qui ferait ça?
2: Je sais pas.
0: C'est-tu Davy?
2: Je sais pas. Mais des traversiers électriques, c'est quoi?
0: On parlait de gaz naturel à un moment donné, là. Je sais pas si tu te souviens, là, il y avait ça, là, des traversiers au gaz naturel. Puis là, on me dit que ça y a eu du gaz ça a pas été facile, là.
2: Mais maintenant, pourquoi qu'on veut tout mettre dans le même panier avec ça? Là?
0: Ben l'électrification, là, c'est ça, tu dis ça là, en campagne électorale, là, puis là le monde, ah ouais, c'est vrai, c'est ah ouais, c'était Norvolt aussi, là, c'était tout ça là.
2: Ouais, mais il me semble que la mode est un peu passée. Là.
0: Ben on est ailleurs, effectivement, mais il y a des gens qui n'ont pas eu le mémo encore, voilà.
2: Non, c'est ça.
0: Après la pause, le fou professeur Sylvain Charlebois débarque, on vient.
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13: Les travaux préparatoires au tunnel du tramway de Québec débuteront dès septembre 2026. Ils visent notamment les secteurs entre l'avenue Turnbull et la rue de l'Amérique française, où sera construite une trémie, soit l'entrée du tunnel. Le gouvernement avait devancé ces travaux avec 55 millions de dollars autorisés pour accélérer la réalisation du tunnel sous la colline parlementaire qui va relier la Haute-Ville à la Basse-Ville. Ces travaux vont entraîner d'importantes entraves à la circulation dès la rentrée. Bruit, marteau-piqueur, poussière et camions au rendez-vous. Des résidents de l'Aventura à Duberger s'inquiètent d'une série de vols et de méfaits dans le complexe. Des colis, vélos, trottinettes, véhicules et espaces de rangement ont été ciblés et une récente infraction au bureau de l'administration a accentué les inquiétudes. Le service de police de la Ville de Québec enquête notamment sur un vol survenu le 30 juillet. La direction a renforcé temporairement la sécurité avec des agents, une surveillance policière, des accès contrôlés et des changements de serrure. Elle nie toutefois qu'une clé passe-partout ait été volée. À noter qu'aucun vol dans les appartements n'a été signalé jusqu'ici.
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19: Tiens. C'est un breaking news, Frank. En France, l'interdiction des réseaux sociaux aux moins de 15 ans vient d'être rejetée.
21: Ah, tiens donc.
19: C'était une mesure forte. Macron s'en va, hein? Là, c'est lui, il est sur le déclin, là.
21: Mais t'as vu que quand ça a été annoncé au Canada, l'intention de faire ça, Macron a applaudi. Là. Il a dit bienvenue dans le club ou le join the team, quelque chose comme ça. Là.
19: Et là, ça vient juste d'arriver en France. Le Conseil constitutionnel a censuré vendredi l'interdiction des réseaux sociaux moins de 15 ans en France, considérant que cette mesure porte une atteinte disproportionnée à leur liberté d'expression.
21: Ben moi, c'est le point que je faisais aussi. Nonobstant de la liberté d'expression, quand tu passes des lois, il faut que si tu t'inspires de juridictions d'ailleurs, t'attendes de voir si ces lois-là ont passé les tests des tribunaux.
19: Exact.
21: Puis du réel. T'sais, en Australie, ça marche pas. Il y a plein d'études puis de think tanks qui ont montré ça, là, que c'est au-dessus de 80% des jeunes qui y vont pareil.
19: Avec des VPN,
21: avec des browsers privés, tout
19: exact,
21: ça.
19: Exact.
21: Puis en France, ben là, ça vient d'être débouté aussi. Mais nous autres, il fallait qu'on se dépêche de les imiter.
19: Là, c'est fédéral.
21: C'est le fédéral, le provincial va se mettre là-dedans aussi.
19: L'histoire du Red Bull à 16 ans, j'ai hâte de voir aussi là, comme, jusqu'à où ça va cette histoire-là. Là. Ça n'a pas passé le test des tribunaux encore. Voilà, il est là, il est avec nous, le Food Professor. On a son thème, on y va.
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19: Sylvain, comment ça va?
23: Ça va bien, Pierre, toi?
19: Oui, ça va bien. Écoute, là, on rentre dans un crunch assez... Le 19 août, ça, c'est mercredi prochain. Là, Trump a dit il y a un deadline, gestion de l'offre, tout ce qui est libre-échange. On doit avoir une entente, sinon, en tout cas, au moins, il y a des tarifs qui vont entrer en vigueur. Comment tu vois ça?
23: Ben d'abord, je veux féliciter Frank parce qu'il fait partie de ton équipe.
19: Ben oui,
23: je veux
19: ben
23: saluer.
19: Oui.
23: Il est là, fin. Je suis qui nous écoute. Ben oui, absolument. Quand j'ai vu la nouvelle, j'étais vraiment content pour Radio X. Là. Vraiment un beau fit. Là. Puis j'ai eu la chance de parler avec Frank lorsqu'il y avait son podcast. Là.
21: Oui, oui. On se parle souvent dans le podcast. Oui, c'est le fun.
23: Oui, absolument, absolument. Alors, je voulais vous saluer pour votre succès. Pour en venir au 19 octobre, 19 octobre, ça semble le 19 octobre, mais c'est le 19 août, c'est la semaine prochaine.
19: Ça va arriver vite,
23: fond,
19: là.
23: Ouais. Tu sais, moi, je suis content. Pourquoi? Parce que Ottawa a décidé de ne plus ignorer Washington. Tu sais, on est à Washington, on fait le travail.
19: Oui.
23: C'est drôle parce que je vois les manchettes dans le Globe and Mail, dans le National Post, là. On fait tout, on met tous les efforts pour essayer de régler avec les Américains. Où étiez-vous il y a un an? Tu sais, mais sans qu'on aurait dû commencer à travailler avec eux il y a un an pour arriver à un accord. Mais là, Trump, dans le fond, ce qu'il fait, c'est qu'il a forcé la main d'Ottawa. Et puis là, maintenant, ben, Ottawa n'a pas le choix de suivre, là, finalement. Donc, puis moi, je m'en attendais. Là. Éventuellement, je savais qu'on était pour frapper sur l'alcool, sur l'interdiction d'alcool que j'ai toujours trouvé ridicule comme geste des provinces. Il y a 8 provinces qui interdisent la vente d'alcool américaine actuellement. Puis pour ce qui est du lait, ben c'est sûr que avec la gestion de l'offre, moi, j'étais pas surpris qu'on voulait frapper sur la gestion d'offre parce que, tu sais, dans les médias au Québec, là, on le dit très rarement, mais il y a une raison pourquoi les Américains sont en maudit contre nous. C'est qu'on n'a pas suivi nos règles. On n'a pas en fait, tenu notre promesse en 2020. Je m'explique. Il y avait la classe 7 avant la nouvelle entente, il y avait la classe 7. La classe 7 au Canada permettait aux producteurs de lait de vendre leurs protéines laitières à rabais à nos propres transformateurs.
19: Mm-hmm.
23: OK? On a promis en 2020 d'éliminer la classe 7 parce que ça l'énervait les Américains. Et puis, bien sûr, en laissant plus de produits américains sur le marché canadien, ben, ils voulaient s'assurer qu'il y ait une compétitivité. Mais ils ont jamais fait ça. Le Canada n'a jamais éliminé la classe 7. On a renommé la classe 7 classe 4A. Même chose. OK? Les Américains, ils ont vu ça. Ils en ont entendu parler. Et c'est pour ça qu'ils sont fâchés. L'autre chose qui s'est passée, c'est que lorsqu'on a décidé, de permettre des produits américains de venir sur le marché canadien, on a octroyé des quotas d'importation à des compagnies. Et ces compagnies-là, comme Saputo, Lactalis, Agropur, Gailey en Ontario, eux ont leurs propres produits laitiers. Pensez-vous qu'ils étaient pour importer plus de produits américains pour compétitionner contre leurs propres produits? La réponse est non.
19: Là. Et c'est pour ça que dans les demandes américaines, on veut que ça passe directement par les détaillants, notamment Walmart ou Costco ou autre, pour que les produits américains rentrent directement
23: absolument,
19: chez les détaillants.
23: Parce qu'eux veulent plus de compétition. Ouais. Nous, on veut plus de compétition comme consommateurs. Alors, ouais. Si, tu sais, en 2020, ce qui est vraiment terrible pour nous tous, là, c'est que d'un côté, on a vu une filiale laitière ne pas tenir ses promesses de 2020, et c'est pour ça que les Américains sont en maudit. Ben, je dois rappeler aux gens qu'on a payé pour ça. Là. On a compensé nos agriculteurs agricoles à la hauteur de 1,6 milliard de dollars là, pour compenser, entre guillemets, leurs pertes. Ils n'ont jamais rien perdu. Là. Zéro. Là. Mais non seulement qu'on a perdu comme consommateur parce qu'on n'a pas eu plus de compétition, mais on a payé comme contribuable parce qu'on a donné 1,6 milliard de dollars à des producteurs de lait qui ne perdaient pas une scène.
21: Tu as vu que la machine de propagande s'est mise en marche. Je t'ai vu commenter les mêmes affaires que moi un petit peu sur les réseaux sociaux. Pour les gens qui ne l'ont pas vu, il y a eu une vidéo. Il y a une vidéo qui fait le tour du web. C'est une publicité pour défendre la gestion de l'offre dans laquelle on voit il y a deux verres de lait. Il y a quelqu'un qui remplit le premier verre. C'est écrit Supply Management. Donc, gestion de l'offre, le verre est tout correct. Il y a un petit drapeau canadien. Et à côté, c'est écrit Open Market, donc marché libre. Et la personne qui remplit le verre en renverse à côté, le verre déborde. Autrement dit, c'est pour dire ben le libre-échange, le marché libre, le free market, finalement, ça amène au gaspillage. Si vous voulez pas de gaspillage, ça prend la gestion de l'offre. Hey, c'est fort de café, pas à peu près.
23: le drapeau canadien était au-dessus de la mauvaise fille dans la vidéo. Ouais, personnellement, d'abord, il y a du gaspillage aux États-Unis. Là. C'est sûr qu'il y en a. Mais la différence entre le Canada et les États-Unis, c'est que le gaspillage aux États-Unis, c'est les producteurs qui payent. Au Canada, on recalibre les quotas. Et c'est là que, des fois, je perds la boule parce que les producteurs de lait disent toujours « Ben, lorsqu'on gaspille, lorsqu'on dompe, c'est nous qui payons. » C'est pas vrai, ça. C'est pas vrai parce que tout est calculé dans le système. Les pertes, les gains, tout ça font partie de l'équation du système de quotas géré par le Québec, géré par l'Ontario, géré par les provinces. Alors, il y a tellement de mythes liés à la gestion de l'offre et la propagande actuellement vraiment est à un autre niveau en raison de ce qui se passe à Washington.
19: Quand on a enlevé des quotas là, pour supposément les donner aux Américains lors de la dernière négo, on a compensé hein, les agriculteurs ici là, à coups de milliards.
23: Ben, c'est ce que j'ai dit, 1,6 milliard. Bon. On a payé.
19: Mais les quotas ont monté. Les quotas ont monté depuis ce temps-là. Là.
23: Comment se fait que les gens croient les producteurs quand justement on produit plus de lait, mais on les compense pour des pertes? Expliquez-moi ça.
19: Ben, au départ, on les a compensés pour des pertes sur papier, mais par la suite, les cotons ont remonté. Ils ont remonté leur production, mais ils n'ont pas redonné l'argent qu'ils avaient reçu pour leur compensation de pertes, supposément.
23: Ben non. Les politiciens jouent à l'aveugle. Tu sais, ils veulent pas... Soit qu'ils comprennent le système, mais ils veulent pas en parler, ou soit qu'ils comprennent pas le système. Le système de gestion d'offres, c'est pas simple. Hein. Je sais qu'il y a beaucoup de monde qui veulent mettre fin au système. Moi, je suis pas un de ceux-là. Je pense que le système de quotas, on peut travailler avec et rendre la filière plus compétitive pour mieux servir le public. Le gros problème qu'on a, c'est qu'il y a aucune transparence. Là. La Fédération des producteurs de lait là, cache tout. Okay? Et en passant, le président de la Fédération des producteurs de lait est en campagne électorale présentement à Chicoutimi pour le siège fédéral de Chicoutimi-le-Fjord. Et son nom, c'est Daniel Gobeil. Pour le parti, écoutez bien, pour le Parti libéral du Canada avec Mark Carney.
19: Imagines-tu si jamais la négo déraille puis il faut faire des concessions, lui, il doit pas triper dans le parti à Carney?
23: Ah non, absolument pas. Fait que c'est sûr que tu sais, on voit qu'il y a un message assez clair. Ouais, on tient à la gestion de l'offre, mais on sait pas trop pourquoi. Puis même si ça l'aide pas le consommateur qui en arrache ces temps-ci, c'est pas plus grave que ça. On achète le silence. Et ce qui va arriver la semaine prochaine, je vous le dis tout de suite, les gars, là, soit qu'il n'y a pas d'entente, ou s'il y a une entente avec la gestion de l'offre, on va s'entendre pour justement permettre. C'est exactement, on va laisser plus de lait américain. Puis là, les gens disent, on n'achètera pas de l'américain. C'est pas ça, là. On va vendre des protéines laitières aux transformateurs. Et lorsqu'on va aller à l'épicerie, là, vous et moi, là, on ne saura pas que le yogourt est fait avec des protéines américaines. Là.
19: Ça va être des produits canadiens, mais faits avec des protéines américaines, c'est ça?
23: Exactement. Et on va payer encore une fois, des compensations versées aux producteurs de lait. C'est dégueulasse.
19: Combien d'argent ils mettent dans les médias par année? On dit 200 millions. C'est-tu un chiffre qui
23: Le budget est autour de 200 millions si on met l'ensemble de toutes les provinces. Parce que juste au Québec, là, tu sais, au Québec, c'est proche de 60 millions, là. Juste le Québec, là.
19: Fait que t'as
23: c'est
19: des médias qui n'ont pas intérêt non plus à aller trop loin contre les producteurs de lait parce qu'on peut recevoir des menaces par la suite.
23: Absolument. Quand j'écoute le bye-bye chaque année, il y a de belles annonces du lait. Là. On nous vend la vache bleue. Puis là, je regarde mes enfants, je me dis, ben c'est nous autres qui avons payé pour ça. C'est vraiment de belles campagnes, mais ils ont de l'argent, là. Et quelle entreprise a les moyens de mettre son logo sur un jersey de clubs de hockey comme les Maple Leafs à Toronto?
19: Ben voilà.
23: Qui a les moyens de faire ça?
19: Comment tu penses que ça vaut, ça?
21: Ben, tu dois avoir des bons moyens quand tu réussis à convaincre l'entièreté de la classe politique de tous les niveaux politiques confondus, excluant peut-être Maxime Bernier du bien fondé de ta politique, là.
23: Ouais, non, absolument.
19: Au niveau lobbying, là, ça doit être épouvantable, là.
23: Ah, c'est épouvantable. Le problème, tu sais, puis j'ai parlé avec Maxime deux fois là-dessus, puis tu sais, je suis en désaccord avec lui parce que, tu sais, moi, je trouve que son message nuit au débat parce que la game de la Fédération des producteurs du lait, c'est de polariser le débat. Soit t'es pour, soit t'es contre.
19: C'est ça.
21: Exact.
19: Alors qu'il n'y a pas de nuance. Ouais, c'est ça.
23: C'est ça. Fait que eux, ils veulent me positionner
19: t'es avec
23: comme
19: nous
23: quelqu'un
19: ou t'es
23: qui
19: contre,
23: est contre
19: nous. Ouais, exactement.
21: Toi, tu veux le moderniser, autrement dit.
23: Puis je sais qu'il y a des producteurs de lait qui vous écoutent parce que moi, j'en suis des courriels.
19: Oui, on a.
23: Puis, mais il y a des producteurs de lait qui, justement, veulent me parler. J'en rencontre un la semaine prochaine à Montréal. Ils veulent me parler. Pourquoi? Parce qu'ils veulent avoir une autre idée. Ils veulent avoir un débat nuancé parce qu'actuellement, tout ce qu'ils ont actuellement, c'est le message de la fédération qui disent « touchez pas à la gestion de l'offre, c'est super, c'est excellent, c'est parfait. »
19: Hey,
23: mais ce n'est pas parfait.
19: Ouais, Daniel Gobeil, il a démissionné, je pense, hein, de l'organisation. Ça se peut-tu pour s'en aller?
23: En fait, il a mis sa... Ben, je pense qu'il est sur pause. Là,
19: okay,
23: je
19: ne
23: suis pas sûr qu'il a démissionné, mais c'est quelqu'un d'autre qui est là par intérim.
19: OK, c'est ça.
23: Je crois.
19: OK.
23: Ouais.
19: C'est ça. Tu as vu aussi, là, je sais que tu voulais parler de la transformation alimentaire, mais on ne peut pas passer à côté de QS qui veulent ouvrir 15 épiceries au Québec avec un centre de distribution, la logistique. On mettrait 100 millions là-dedans, puis par la suite, on dit 80 millions par année de roulement, puis on arriverait là.
23: Ouais. Bon, c'est la même chose pour l'NPD au fédéral. Là. C'est 50 magasins avec Alvy Lewis. Il a promis à peu près la même chose, mais avec 50 magasins. Toronto va de l'avant avec 4 magasins cette année. Tu sais,
19: la ville, une
21: chance, les gars, que ces gens-là, contrairement à la droite, n'importent pas la politique américaine au Canada.
23: Non, non, absolument. Mais aux États-Unis, il y en a des magasins publics qui fonctionnent pour les bases militaires. Là. Mais tu sais, on parle de desservir une clientèle spécifique.
19: Ouais.
23: Mais ces magasins-là perdent de l'argent, mais c'est pour le militaire.
19: C'est subventionné, oui, c'est ça.
23: C'est ça. Il y a un cas à Saint-Paul, Minnesota. C'est une communauté qui finance justement un magasin. Mais c'est ce qu'ils veulent faire aussi. Mais il y a plusieurs cas qui ont échoué. Je pense que le cas de New York va échouer. En Floride, il y a eu des échecs. Au Canada, tu sais, si on veut socialiser la distribution alimentaire, là, on doit le faire pour les bonnes raisons. Tu sais, ce que QS veut faire, c'est de compétitionner contre les oligarches de la distribution alimentaire. Les bonnes raisons sont les suivantes. Les déserts alimentaires dans les centres-villes. C'est très difficile d'ouvrir des magasins dans les centres-villes en raison de l'itinérance, la drogue, tout ça. Là, t'sais. Il y a peut-être quelque chose là. L'autre chose, c'est le nord du Québec. Là, t'sais.
19: Les communautés inuites et autochtones. Là,
23: ça fait des années qu'Ottawa a jamais pu faire un bon travail avec la distribution alimentaire dans le nord. Écoute, on trouve des cocombes à 20$. Des cantaloupes à 25$ encore.
19: Ridicule.
23: Socialiser la distribution dans le Nord a peut-être du mérite, mais pour ce qui est de, t'sais, de Québec, de Montréal, Trois-Rivières, arrêtez-moi ça. Là.
19: Non, c'est ça. Mais écoute, on a un parti politique qui va aller là. On va voir, ça peut gagner des votes.
23: Vous allez avoir du plaisir cet automne avec la campagne électorale, vous
19: autres. Ouais, ça va être le fun. Écoute, Sylvain, tu voulais nous parler de la transformation alimentaire, puis tu dis qu'on est en train de vendre notre
23: autonomie. Je vais vous laisser sur un message, avec un message pour la transition, puis on peut s'en parler la semaine prochaine.
19: Oui, exact.
23: Depuis 10 ans, il y a eu 40 fois plus de nouvelles usines de transformation alimentaire aux États-Unis qu'au Canada. 40 fois. Manque de capitaux, manque de volonté. On s'en parle la semaine prochaine.
19: Réglementation peut-être aussi.
23: Ah oui.
19: Hein?
23: On étouffe nos entreprises. C'est incroyable comment c'est difficile de gérer une entreprise au Québec.
19: Puis après ça, l'État veut venir concurrencer le privé dans plein de secteurs. Alors que l'État devrait se lancer, puis laisser
23: l'État,
19: la place.
23: Mais non, Pierre, l'État a toutes les solutions.
19: Ah, c'est bon.
23: Hey, l'État Sylvain, a toutes les solutions.
19: Tu veux saluer, Sylvain, merci beaucoup.
23: Salut.
19: Bye bye.
21: Merci.
19: C'était le food.
21: Ah, oh, fruit aussi.
19: Le food, professeur Sylvain Charlebois. Toujours intéressant, Sylvain. Après la pause, on va jaser avec Frank.
21: Oui, un peu de musique.
19: La musique, on revient après la pause.
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19: Frank, le vendredi, on va être plus relax, hein? On va faire de la musique parce que t'en fais...
20: Oui, mais c'est ça, j'en faisais beaucoup avec Dom, mais tu sais, il y a tellement d'affaires dans le show qu'à un moment donné, il faut sacrifier des trucs. Maintenant, je fais un autre segment avec lui le vendredi. Puis,
19: lave-vaisselle?
20: C'est ça, le lave-vaisselle. Fait qu'on va... je me suis dit, pourquoi... Si je pense que les auditeurs aiment ça, entendre des nouveautés, entendre des affaires. Fait que si ce segment-là vous intéresse, ça va être le vendredi, à moins qu'on ait un invité spécial, tout ça, là, mais je pense que ça peut être un segment le fun. Puis ça permet aux gens d'entendre une couple de nouveautés dans le monde du rock, dans le monde du métal, du punk. On essaie de rester dans les eaux que les auditeurs apprécient. Ça permet aussi, s'ils veulent nous envoyer des suggestions. Puis tout ce qu'on va faire jouer va se retrouver sur la playlist que j'ai créée pas plus tard qu'un matin.
19: Sur Spotify.
20: Ça s'appelle le Mid Rock sur Spotify. On voit ma grosse face, fait que c'est facile à reconnaître. Et ce qu'on va faire jouer va s'en aller là-dedans. T'es-tu prêt, Pierre?
19: Je suis prêt. Tu m'as dit, c'est quoi ton style? Moi, je suis très rock. Et tu sais, guitariste, je joue dans des bandes pendant un certain temps. Mais je suis assez ouvert. J'ai travaillé dans les magasins de disques. du jazz, du blues. On peut aller loin, mais on va se concentrer sur le rock pas mal. Hein. C'est un peu ça.
20: Ouais, tu m'as même dit même métal un peu. Là.
19: Métal, oui, absolument.
20: Ouais, tu m'as dit Metallica, tout ça. Ben, dans ce groupe d'artistes-là, il y avait un autre band très connu aussi à l'époque, Anthrax. Et Anthrax vient de sortir un nouveau single.
19: Je les ai vus en show avec Megadeth, avec Gary, il y a
20: pas longtemps. C'est très, très bon. Il s'appelle Everybody's Got a Plan.

0: quand même tout le temps une bonne tonne de briques à N-Trax, honnêtement.
1: Ils sont en tournée, là, eux autres, là. Là.
0: Oui, ils sont en tournée, puis toi, tu dis que t'es élevé avec Megadeth, c'est ça?
1: C'est ça, ils sont venus à Québec, au printemps, là. J'étais avec Gary, écoute, on était c'est super chaud, on était quoi, 10 000 à peu près au Centre Vidéotron? Et vraiment, là, tu sais, la belle époque métal, toutes les headbangers étaient ressortis, les frocs de cuir.
0: Ben, ça faisait partie de ce qu'on appelait là, le Big Four.
1: Exact.
0: Avec Anthrax, Slayer, Metallica, Megadeth.
1: Mais là, les headbangers étaient avec leur flow.
0: Ouais, c'est ça.
1: C'est ça qui était magique. Donc, t'avais des parents, une gang de métal du bon vieux temps avec leurs enfants qui avaient tous les gilets de Megadeth puis d'Anthrax sur le stage.
0: Gary, cette semaine-là, la rumeur veut que il allait voir Anthrax et Safina Nolin dans la même semaine. Ça, c'est son genre.
1: Ben, il y avait Journey aussi là, qui était pas trop loin là, dans l'équation.
0: Exact.
1: Dans un sens même temps-là. Là.
0: Donc, Slayer, Everybody's Got a Plan, ça va dans notre playlist aussi. Dans les nouveautés, qui sont sorties, qui impliquent des légendes du métal aussi, on a le guitariste de Black Sabbath, Tony Iommi, qui, depuis, on sait qu'Ozzy est décédé l'année passée, les gars s'en viennent, sont plus jeunes, mais lui, il fait encore de la musique, et même en solo avec aucun des membres de Black Sabbath, ben ça sonne comme du Black Sabbath, dont je vous fais entendre un petit bout de World Alone.
1: Braille, hein?

0: Le gars, il lâche pas, là.
1: Non, non, il lâche pas. Rendu à 76, je pense.
0: Hey, c'est des papis, là. Je veux dire, grand-papa à plusieurs reprises.
1: Là, non, c'est ça, là.
0: On va le voir grand-papa fin de semaine. Grand-papa est dans son studio.
1: Non,
0: ben,
1: il est pas à RPA, il est dans son studio puis il joue du métal.
0: Exact.
1: Quand même très, très...
0: Ça a été en vie, là, tu sais, Ozzy, là, je sais pas si t'as vu le documentaire, là, en fin de vie.
1: Ouais, là. Ah, c'était pénible à voir, quand même. Hein.
0: Mais ce qui tenait, là, c'était ouais. Quand il allait enregistrer en studio, là, il changeait complètement, c'est ça que ses enfants disaient, on le reconnaît plus.
1: T'sais. Ben, tu le vois dans le bout où, tu sais, il y a Billy Morrison dans ce documentaire-là, là, le gars qui a été dans Billy Idol, mais aussi dans plein d'autres bands, là. Puis il disait, mané, il appelle Ozzy, puis il dit, parce qu'ils ont fait une toune ensemble, puis il dit, faudrait que tu viennes enregistrer tes parties de voix. Puis il dit, Ozzy me répond, there's not so much gas in the tank. Il n'y a plus beaucoup de gaz dans le tank, j'ai pas d'énergie. Puis il dit, il arrive, il est tout déboîté. Finalement, l'enregistrement commence, il devient complètement une autre personne.
0: Exact, exact.
1: Ah non, c'est
0: ce qui l'y tient, d'après moi. Puis tu fais, quand tu fais de la musique, là, c'est vrai que tu changes complètement. Tu es dans un autre niveau. C'est un langage différent aussi, la musique. Là.
1: Exact. Tu me dis que tu aimais bien Greta Van Fleet.
0: Ah,
1: aussi,
0: oui.
1: On en a une nouvelle, ça s'appelle Sawyer Stand. C'est plus une balade, mais c'est une toune. Moi, je trouve que c'est. Chanteur incroyable,
0: ouais, Greta Van Fleet. Se démarque-tu de quoi? De Led Zepp? Ils se démarque-tu un peu de
1: ben,
0: ça?
1: Ils se sont fait accuser d'avoir un peu copié Led Zepp, ben, mais je te dirais un peu beaucoup.
0: Un peu pas mal.
1: Mais c'est pas grave. Moi, je le pardonne.
0: OK.

0: Tu peux pas me dire que ce gars-là sait pas chanter.
1: Ça, c'est trois frères, hein?
0: Oui, je pense que oui, t'as raison.
1: C'est une fratrie, c'est des... On proche un de l'autre, là.
0: Un incroyable chanteur, Greta Van Fleet. Il y a un des membres qui a fait un genre de projet solo l'année passée, je pense. J'ai pas accroché pendant tout. Je pense que la recette, c'est vraiment le band ensemble. Comme tu dis, écoute-moi ça.

0: deux fois en show.
1: Deux fois, ouais.
2: Deux fois, je les ai vus au festival d'été. C'était-tu en première partie de Foo Fighters? Ça se peut-tu?
1: J'ai pas de souvenir de ça.
2: Première, mais... En tout cas, puis je les ai vus au Centre Vidéotron. Là, c'était leur show, eux autres, entre autres. Là. Donc, non, ils te donnent un très bon show. Mais le guitariste, c'est Jimmy Page.
1: Ah, oh, c'est
2: pareil,
1: ça.
2: Pareil, la même mimique, la même affaire.
1: Mais je sais que Robert Plant, le chanteur de Led Zepp, s'est fait demander là, qu'est-ce qu'il pensait de ça, puis... T'sais, prends ça comme un hommage. Je pense que c'est ce que c'est aussi.
2: Ouais, c'est ça.
1: Puis ce que j'aime aussi de Greta Van Fleet, c'est qu'il garde le son assez dry, assez peu compressé des vieux bands. T'sais, moi, je trouve que des fois, j'en mets des affaires, puis je trouve que ça, c'est des super tunes, mais c'est bien trop produit, surproduit. Puis tu sais, tu te dis, me semble en live, ça sonnera pas de même. C'est impossible de faire sonner un band comme une tonne de briques.
2: Et avec, ça sonne, ouais.
1: T'sais, fait que eux autres, ils sonnent beaucoup plus naturel. Je trouve.
2: Ouais, sont organiques, là. C'est sûr qu'ils trippent des fois. Son nu-pied, c'est un tapis avec des chandelles allumées, là. Ça peut être ça.
1: Ouais, c'est ça. Une petite dernière, on a-tu?
2: Ouais, ouais, ouais.
1: Ben oui, regarde, on prend une couple de secondes encore. Ben, que j'aime beaucoup de New York, s'appelle The National. Le chanteur Matt Berninger, qui a une carrière solo, qui est dans un autre style un peu. The National, c'est très planant, très. C'est même un peu dépressif, je te dirais, comme style de musique. Faut être dans le mood pour ça. Mais en solo, le chanteur Matt Berninger fait un genre de indie soft rock que j'aime beaucoup, honnêtement. C'est plus léger que ce qu'on écoutait avant. Mais moi, je trouve que c'est excellent. Ça s'appelle Martini Me Fatso.

0: C'est plus rythmé que c'était, hein, parce que leur premier album était très, très dark, hein, quand ils sont arrivés, eux autres, de National. Là.
1: Ouais, National, beaucoup plus dark, mais lui, il aime s'aventurer, Berninger, dans d'autres affaires, puis je trouve que c'est vraiment bien ce qui fait un petit peu plus rock, justement, tu sais, un peu plus, comme tu dis, un peu plus rythmé, parce que oui, The National, c'est. Moi, je les ai vus en show à la Place Belle, et en live, ils sont encore meilleurs que sur album, à mon avis. Mais c'est vrai que c'est plutôt planant, plutôt depress.
0: Parce que Fake Empire, là, la toune, c'était ça. Là,
1: une solide toune.
0: Après ça, là, tu pouvais peut-être commettre... tu sais, tu filais pas, là.
1: Mais moi, ce que j'aime avec un gars comme lui, en terminant, c'est que c'est pas une voix qui est agressante.
0: Non, c'est ça.
1: C'est une voix qui est comme dans les mid-range. C'est pas... Tu sais, Manil... Greta Van Fleet, j'adore ça, mais mané, quand t'as un gars qui se met l'appareil dans l'étau là, tout le temps pour être dans les ultra aigu.
0: Ah, ça vient tannant.
1: Je trouve que mané, tu finis par faire le tour, puis ça, c'est pas gossant, c'est pas tannant.
0: Voilà, ça fait le tour. Hey, c'est bon, c'est bon.
1: Fait que comme je dis, le mid rock sur Spotify, vous allez avoir tout ce qu'on fait jouer, moi Pierre. La semaine prochaine, peut-être que ce sera tes suggestions.
0: Ben, je vais aller fouiller, c'est sûr. Il y a des. C'est quoi? C'est les radars à nouveautés? C'est où tes points?
1: Ouais, ben, les radars à nouveautés, puis je dois avoir une trentaine de listes, là, tu sais, que je suis, qui update des affaires. Puis aussi, t'as une couple de sites de news qui sont intéressants, comme Loudwire ou Blabbermouth, qui mettent beaucoup de nouveautés à propos des artistes. C'est là-dessus, d'ailleurs, un matin, que je lisais que Crazy Train de Ozzy Osbourne a surpassé le milliard d'écoute sur Spotify.
0: Ah non,
1: le club des milliards devient de plus en plus gros à mesure que la plateforme prend de l'âge aussi. Là.
0: Ouais.
1: C'est pas rien. Un milliard de
0: streams. Le catalogue d'Ozzy doit valoir une fortune depuis son décès. Là. Ses héritiers, c'est Sharon et les enfants là, qui ont hérité de ça. Là. Mais d'après moi, là, si jamais on entend parler dans les prochaines, peut-être mois, prochaines années, que ça a été vendu, d'après moi, il y a... Parce que là, il y a des gros fonds d'investissement qui achètent des catalogues.
1: Oui.
0: Et ce qu'ils font, c'est qu'ils regardent...
1: Neil Young et compagnie, il y en a plein qu'ils ont vendus.
0: Ils regardent les années d'édition parce que il y a dans le phénomène de la musique, après un certain nombre d'années, quand tu réédites la toune, les droits d'auteur reviennent. En tout cas, il y a une façon d'aller chercher de l'argent. Et c'est pour ça qu'on voit réapparaître des nouvelles versions remasterisées ou
1: exact.
0: N'importe quoi. Là. Puis il y a du gros fric en arrière de ça. Là. Il y a des gros montants d'argent. Voilà. Merci, Frank.
1: Yes.
0: Toujours un plaisir. Après la pause, on jase du plan du PCQ. Ça tient-tu la route? On va en jaser avec Renaud Brossard de l'Institut économique de Montréal.
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4: Ouais, ben le bordel des pour les propriétaires de piscines, là, ça se poursuit, là. Parce que, tu sais, la loi qui était censée entrer en vigueur le 30 septembre 2025 a été reportée en 2026. Mm-hmm. On va être en pleine élection. Et là, t'as des municipalités qui ont pris les devants puis qui imposent des règlements plus sévères que le règlement provincial des piscines. Et là, le bordel est pogné encore. Et
5: oui.
4: On est là-dedans, hein? Hopi?
5: C'est le jour de la marmotte.
4: Au Québec. On est au Québec,
5: c'est... Yes.
4: Bon, là, je voulais parler du plan du PCQ de 47 milliards, puis je dis, bon, ben Renaud Brossard de l'Institut économique de Montréal est là. Renaud, comment ça va?
6: Ça va super bien, vous autres?
4: Oui, yes. Ça va bien. Écoute, on va parler de ça, puis on va parler aussi de la dette canadienne, un espèce de fonds. Hein. Carney a pris de l'argent pour faire un fonds d'investissement, mais il va s'endetter avec ça. Mais si tu regardes, je sais pas, tu as eu le temps de regarder un peu le plan du PCQ hier, 47 ben oui. milliards de dépenses sur 5 ans. Comment tu vois ça, toi?
6: Ben, écoutez, je vois ça d'un très bon œil. 47 milliards de dépenses sur 5 ans, c'est clairement quelque chose qui peut être fait. Surtout qu'on regarde le niveau de dépenses, là.
4: Et le déficit, juste, hein? Le déficit ben, aussi, là.
6: Et c'est exactement ça. Je veux dire, présentement, ce qu'on regarde, c'est que sous le gouvernement actuel, là, on a eu une très, très forte augmentation des dépenses. On a eu une très, très forte augmentation de la taille de la fonction publique. Mais quand on demande aux Québécois est-ce que les services sont meilleurs ou non, en général, les gens vont dire que ben non, les services sont pas meilleurs. C'est-à-dire, on attend toujours très longtemps aux urgences. Les files d'attente pour les CPE sont encore très longues. Le système d'éducation est pas meilleur qu'il était. Donc, je pense que cette idée, donc, de faire du ménage dans les dépenses, c'est une bonne chose. C'est le fun de voir que le PCQ est le premier à mettre des chiffres là-dessus. Parce que pour l'instant, il y a d'autres partis qui parlent de faire le ménage dans les dépenses de réglementation. Je pense au PQ, entre autres. C'est sûr qu'on entend des bonnes paroles, mais on a hâte de voir justement s'ils vont être en mesure de mettre des chiffres, de mettre quelque chose d'ambitieux. Mais à date, le PCQ, avec ce 47 milliards de baisse de dépenses sur 5 ans, est vraiment le plus ambitieux à ce niveau-là.
4: Mais si tu regardes juste le déficit, c'est quoi? 5, 7, 8 milliards par année sur 5 ans, c'est 40 milliards de déficit, là?
6: Ben exactement, exactement. On parle et ce que le PCQ fait, c'est essentiellement réduire les dépenses permanentes de manière à peu près 9 milliards. Il y a une part de ça d'ailleurs qu'il faut mentionner, c'est des crédits d'impôt aux entreprises, qui sont par exemple certaines subventions qui sont données par ça. Donc c'est pas exactement une dépense, c'est plutôt une baisse dans un rabais qu'on donne au niveau des revenus. Mais je pense que c'est des choses qui vont du bon côté. Ce que j'espère voir, c'est au niveau après ça des taxes et des impôts, qu'est-ce qu'il prévoit faire? Justement parce que si on enlève les subventions, c'est une bonne chose. Les subventions sont pas très efficaces, mais c'est sûr que nos entreprises ont quand même besoin d'aide. Puis je pense que le meilleur moyen de les aider, c'est justement au lieu d'avoir des subventions comme ça, d'avoir juste une baisse d'impôts qui est généralisée. Là, ça nous permettrait justement d'avoir un environnement fiscal qui soit bien plus favorable à la croissance d'entreprise que celui qu'on a présentement avec des taxes et impôts élevés et ensuite des subventions super élevées.
4: Ben, ouais, c'est ça. Puis au niveau de la fiscalité, on a vu Trump couper beaucoup aux États-Unis. Si on veut s'arrimer aux États-Unis, il faut être aussi compétitif. Il faut ajuster là aussi.
6: Ben absolument. Et en fait, c'est vraiment un super bon point que tu soulèves parce que historiquement, le Canada puis le Québec aussi avaient un avantage fiscal par rapport aux États-Unis. On avait des taux d'imposition pour des entreprises, je vais préciser quand même,
4: ouais,
6: qui étaient plus bas que les taux américains. Mais quand Trump 1 est arrivé, ben dans son premier mandat, il a baissé les taxes et impôts des entreprises. Un point où on est un peu plus kiff-kiff avec les États américains. Ben, on a vu qu'à ce moment-là, il y a quand même eu une baisse de l'investissement, des nouveaux investissements qui allaient vers le Canada. La raison est simple, je veux dire, on avait historiquement comme avantage le fait qu'on avait un accès facile au marché américain, mais qu'en plus, on avait une fiscalité qui était un peu meilleure, ben ça faisait que c'était plus facile d'attirer des entreprises. On a gardé cet accès facile au marché américain, ou du moins pour l'instant, mais notre fiscalité est rendue pas mal kiff-kiff avec celle des États-Unis, mais un peu moins attrayant. Si le président Trump, il va avec une autre baisse d'impôts des entreprises, ben là, on va avoir un accès qui est peut-être facile ou peut-être pas, on le sait pas encore au niveau du marché américain, mais en plus de ça, des impôts élevés, ben on va avoir une chute encore d'investissement. En revanche, si ce qu'on faisait au Québec, c'est qu'on arrêtait de subventionner. Donc, on prenait des milliards de dollars par année en subvention qu'on envoie, là. On arrête d'envoyer ça, mais au lieu de l'envoyer en subvention, on fait juste l'utiliser pour baisser les impôts. On sera en mesure de baisser le taux d'imposition des entreprises au Québec de 11,5 à peu près 4,5. Mais quand on fait un taux combiné Québec et Ottawa, ça nous donnerait au Québec le taux d'imposition des entreprises le plus bas en Amérique du Nord.
4: Donc on pourrait, on pourrait attirer davantage de nouvelles entreprises en dehors, là?
6: Exactement. Exactement. Puis la beauté de ça, c'est que contrairement aux grands plans gouvernementaux subventionnés, ben, quand on fait juste baisser les impôts, on simule un peu tous les secteurs d'économie. Fait que là, c'est pas justement les fonctionnaires chez Investissement Québec qui disent, écoutez, là, la prochaine grosse affaire, c'est les dirigeables. Là, ils mettent à peu près 100 millions dans Flying Whales. Ou la prochaine grosse affaire, c'est les batteries électriques. Là, on s'en va avec, je sais pas combien de millions qui avaient été mis dans Nordvolt. Mais qu'on baisse les impôts à la place, c'est qu'on aide toutes les entreprises. Que ce soit les bombardiers et tout ça de ce monde, mais aussi, tous les petits commerces locaux, toutes les plus petites entreprises dont on n'entend pas nécessairement parler, mais qui contribuent à faire rouler l'économie du Québec.
5: Qu'est-ce que tu penses de l'idée de faire une révision des programmes, justement, parce que on parle des subventions, mais on parle aussi de faire une révision complète de, justement, tous les programmes gouvernementaux où on envoie de l'argent. La CAQ, avec Mme Duranceau notamment, mais elle nous avait promis de le faire ça. Je sais que le gouvernement Harper au fédéral l'avait fait ça. Mais il me semble qu'on devrait pas attendre que ce soit promis dans une élection. Il devrait avoir un genre de mécanisme, là, tu sais, qui dit qu'à l'intérieur d'un mandat, un gouvernement est obligé un peu là, de faire ça. Sinon, il y a plein de trucs qui s'accumulent. Puis, à un moment donné, il faut faire le ménage là-dedans. Là.
6: Absolument, puis je veux dire, c'est quelque chose qui devrait être fait de manière constante. Pour voir aussi que c'est pas toutes les révisions des programmes qui sont bien faites. Je pense que le meilleur exemple d'une révision qui avait été bien faite, c'est ce qui avait été fait sous le gouvernement fédéral de Jean Chrétien. Mais à l'époque, il n'y a aucun programme qui n'était pas touché par la révision des programmes. Et vraiment, ils sont passés ligne par ligne dans le budget en se posant des questions. En disant, bon, ben est-ce que ce programme-là, il est efficace? Est-ce que j'ai un bon rapport coût-bénéfice? Est-ce que on est le bon niveau de gouvernement pour le faire? Parce qu'on va s'entendre, que ce soit au provincial, au fédéral, au municipal, et il y a des programmes qui vont être en dehors des champs de compétences de chacun des gouvernements. Posons sur la question, est-ce que ça pourrait être mieux administré par le privé? Le fédéral était passé comme ça, ligne par ligne, et avait réussi à passer d'une situation où on avait des déficits budgétaires qui équivalaient à peu près 20-25% du budget, à une situation où ensuite, on a eu des budgets équilibrés et on a réussi à rembourser 100 milliards de dollars de dette en l'espace de près de 10 ans. Donc, c'est quelque chose qui est faisable, c'est quelque chose qui est souhaitable. Malheureusement, bien souvent, ce qu'on a vu, c'est que plusieurs révisions de programmes ne sont pas ambitieuses, puis ils vont dire, bon, ben on va réviser les programmes, mais on touchera pas à la santé. La santé, c'est la plus grosse source de dépenses. Même s'il pourrait y avoir de l'inefficacité, on va pas regarder ça. On va pas toucher à l'éducation, on va pas toucher à tout ça. Ben, le résultat, c'est que les inefficacités qui sont dans toutes ces choses qu'on ne touche pas demeurent.
4: Ah, faut se mettre tout partout. Ouais, c'est ça.
5: Ben, c'était le problème de Doge, d'ailleurs, aux États-Unis. C'est qu'on a, dit aux gens, on va faire le ménage dans l'État, on va virer ça à l'envers, sauf on touchera pas à Medicaid, Medicare, ni l'armée, ni, ouais, ben, maintenant, si tu touches à aucun des postes budgétaires, c'est sûr que, ça peut pas marcher.
4: Ah, puis il avait mis la barre haute, là.
5: Il avait mis la barre très
4: haute. Trop haute, on va le dire demain. Renaud, Carney part avec un fonds d'investissement de 25 milliards. Le problème, c'est qu'il va emprunter l'argent.
6: Ben, exactement. En fait, vous vous rappelez peut-être en avril, là, quand le premier ministre avait dit qu'il allait partir, le premier fonds souverain du Canada. Quand on entend fonds souverain, on pense à peu près tous à la Norvège. C'est pas mal l'exemple le plus connu, là. La Norvège, la chose, par contre, qui est vraiment différente, c'est que le fonds souverain de la Norvège, déjà que ce qui est investi, c'est des surplus budgétaires. La Norvège a juste un historique quasi continu de surplus budgétaires ininterrompus. La deuxième chose aussi, c'est que les politiciens de la Norvège peuvent pas utiliser leurs fonds souverains pour piger un peu dedans puis donner des bonbons électoraux un peu partout.
4: Non.
6: Il y a des règles qui encadrent ce fonds-là.
4: Exact.
6: Fait que la Norvège a été un gros succès. Et quand ils nous proposent, en fait, c'est pas à ça que ça ressemble un peu plus à un genre d'investissement Québec. Dans le sens où on s'en va emprunter de l'argent. Là, on va avoir des politiciens et des fonctionnaires qui vont dire, voici, c'est quoi les secteurs d'avenir. Ben, cette méthode-là pour faire un fonds souverain, je dirais que c'est plus, bon, déjà un fonds de politique industrielle pour un fonds souverain, mais cette méthode-là, ça donne qu'elle a déjà été ici à quelque part. En 2024, le Royaume-Uni a lancé ce qu'il appelle le National Wealth Fund. Puis, pourquoi est-ce que je trouve que ce modèle-là est vraiment intéressant pour essayer de comprendre c'est quoi que Carney nous vend? C'est qu'une des personnes qui l'a vendu au Royaume-Uni, c'est nul autre que Mark Carney. Donc, quand le gouvernement travailliste à l'époque voulait lancer son fonds, il a demandé au Green Finance Institute de faire un panel. Sur le panel, il y avait Mark Carney pour voir qu'est-ce qu'on doit faire pour mettre en place ce supposé fonds souverain. Le résultat, c'est que depuis que le fonds est en activité, donc d'abord, ça s'appelait la Banque d'infrastructure. Après ça, ils ont changé le nom pour le National Wealth Fund il y a 2 ans. Mais depuis que le fonds est en activité, il a perdu de l'argent à toutes les années sauf une. Donc, en 4 ans, ils ont perdu des centaines de millions de livres. Il y a une seule année où ils ont fait un profit, et dans le rapport annuel, puis je trouvais ça actuellement hilarant en lisant, mais dans le rapport annuel, ça dit que ce surplus est une anomalie.
4: Ah, c'est une patente politique, là, clairement. Mais regarde, le fonds de Norvège, là, regarde, j'ai les résultats. Là, le premier semestre, là, la caisse de dépôt qui a fait 5,1 %, là, mais ici, le fonds de Norvège, il y a 2300 milliards. Okay, ils ont fait 182 milliards de profit net au premier semestre. Ouais. C'est un rendement de 9,4 %. 182 milliards, là, c'est le budget de l'État du Québec pour un an. Là.
6: Et la différence, c'est que le fonds de la Norvège, ben, il n'est pas fait pour devenir un fonds de développement économique. Il est fait pour...
4: Ben, il s'en sert aussi pour faire ça, mais il y a un volet aussi d'investissement partout dans le monde. Là.
6: En fait, le fonds de la Norvège, c'est ça qui est vraiment intéressant, ils n'ont pas le droit de l'investir en Norvège. Les règles sont très strictes. Ça ne doit pas être investi en Norvège, en partie pour ne pas faire surchauffer l'économie. Si on mettait 2000 milliards d'un coup, ben exactement, l'autre partie, c'est pour pas faire de politique.
4: Exact.
6: Le fonds souverain que Carney nous vend, c'est plutôt justement quelque chose qui va emprunter de l'argent et qui va mettre de l'argent dans des patentes à gosse comme Nordvolt et d'autres affaires de même. Avec
4: aussi,
6: les résultats qu'on voit.
4: Oh,
6: puis c'est Eric, ça doit pas être investi en Norvège, en partie pour ne pas faire surchauffer l'économie. Si on mettait 2000 milliards d'un coup, ben exactement, l'autre partie, c'est pour pas faire de politique.
4: Exact.
6: Le fonds souverain que Carney nous vend, c'est plutôt justement quelque chose qui va emprunter de l'argent et qui va mettre de l'argent dans des patentes à gosse comme Nordvolt et d'autres affaires de même. Avec
4: aussi,
6: les résultats qu'on voit.
4: Oh, exact.
6: C'est exactement ce que le Royaume-Uni a fait. Je veux dire,

0: prochaine.
1: Toujours un plaisir.
0: Merci. Bye-bye, voilà. Non, mais tu vois, Carney a mis ça sur pied. En tout cas, il était consulté là-dedans. Il a dit, oh, allez-y, il n'y a pas de problème.
2: Oui, oui.
0: Ça n'a pas fait d'argent.
2: Non, ça n'a pas.
0: Ça a mangé de l'argent, mais ça, c'est une autre patente là, aussi, là, tes écoutes. Mais c'est de l'argent emprunté. Fait que déjà là, tu as un coût d'intérêt. Puis là, il faut que tu génères plus de rendement pour aller rechercher du rendement sur le rendement. Puis là, tu te fais des affaires avec des chums, peut-être, ou de la politique à travers ça.
2: Emprunter pour aller au casino.
0: Oh, ouais, c'est un peu comme la Caisse de dépôt, mais ou Investissement Québec, comme carrément Investissement Québec. Voilà, après la pause, on parle des marchés boursiers, la bourse, on regarde ça, on revient.
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8: Hey, c'est Jordan. Dans la Ligue Frontière, les Capitals sont dans une ligue à part cette semaine contre les Rocks. Un autre balayage et ça s'est terminé en force. Victoire de 17-2. Ouch! À l'attaque, Utah Amada a été fumant avec un circuit, a marqué 3 points et en a produit 5. Clivert Perez a également signé sa première victoire au Monticule avec les Caps. L'action recommence ce soir à 19h05, la soirée feu d'artifice. Ils affronteront les Boulders de New York. Aluminium Banque Nationale, l'Américain Ben Shelton est maintenant double champion. Il a battu Brendan Nakashima en 2 manches de 6-3 et 7-6 au Stade IGA. Bravo, mon homme! Et dans la NFL, la 2e semaine sur 4 des matchs préparatoires se poursuit. 3 matchs au programme ce soir à 19h. Commanders Dolphins, Broncos Falcons et Buccaneers Jets. Et demain samedi, ça débutera à 13h avec Browns Bears, Panthers Bills et Vikings Giants.
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12: Ouais, ça bouge dans la région de Québec. Il y a des projets de construction. Là, c'est l'aéroport international Jean Lesage qui dit qu'ils vont lancer un appel d'offres prochainement pour un hôtel sur le site de l'aéroport. Selon moi, ça aurait dû être fait depuis un très, très longtemps. Là. Un bout qu'on dit que l'aéroport, oui, un projet d'hôtel. Plein de monde qui arrive de partout. Saguenay, bas du fleuve, la côte nord, ça vient de partout. Le centre du Québec, ils viennent porter leur voiture. Là, si tu avais un hôtel directement sur le site, comme dans tous les aéroports du monde, à peu près. Là. Donc, on dit qu'on pourrait lancer un appel d'offres prochainement, 125 chambres. Et on vise aussi un achalandage, là, je regarde du côté de l'aéroport de Québec. On parle de 2,4 millions de passagers annuellement d'ici 2030. C'est une hausse de 35 %. Ça n'a pas été facile pour l'aéroport de Québec dans les dernières années. Tu as eu la COVID, tout a tombé à zéro. Il a fallu continuer à payer toutes les billes. Oui, de la misère. Ça a été très difficile pour les aéroports, notamment au Canada. Le gouvernement a tout fermé pendant un certain temps, puis il refermait, puis il rouvrait. On jouait de même comme ça avec la Switch, là, comme si c'était bien facile de faire ça. Il y a eu des conséquences après ça. Mais là, tu vois, on commence à sortir un peu la tête de l'eau. 2025, c'est 1,8 million de voyageurs à Québec. On vise 2,4 millions par année. 2030, on s'en va là. Mais l'hôtel, écoute, ça fait longtemps là, qu'on dit un hôtel. Stationnement aussi, ils ont agrandi le stationnement 8 fois. Mais on a trouvé un compromis sur le stationnement. À un moment donné, ça s'en allait vers 2. Hey, je regardais du côté de... C'est Yule, c'est Montréal-Trudeau. Eux autres, ils ont de la misère. Là. Eux autres, ils ont vraiment de la misère. L'accessibilité. Des fois, tu peux arriver là 3h30, 4h avant ton vol. Puis tu as de la misère à arriver à temps. Il y a tellement de trafic autour de l'aéroport pour accéder au site. Les stationnements, c'est le bordel. Les prix, ah non, c'est peut-être pas un modèle là, à Montréal-Trudeau. Là. Disait qu'on avait Mirabel aussi à l'époque. On a tout scrappé ça. On a renvoyé ça à Dorval.
13: Oh oui. c'est incroyable.
12: Ça, c'est des histoires incroyables. Là. Bon, après ça, il y a d'autres projets. Je ne sais pas si c'est le groupe Dallaire, le phare, le fameux phare. Suivi de Régis Labombe avec le groupe Dallaire.
13: Oui.
12: On avait un projet là, d'une espèce de tour. Là, puis là, c'était flyé au bout. Puis là, finalement, ça n'a jamais vu le jour. Et là, on dit qu'on reviendrait avec 2 tours sur Laurier, projet de 370 millions. Le Soleil en parle ce matin. Et on dit que d'ici prochaines années, on parle de 23 étages, des édifices qu'on va monter tranquillement. Le groupe Dallaire est déjà là sur Laurier. Mais tu sais, quand eux ont annoncé ça, ils ont gelé tout le monde autour, puis il n'y a rien qui s'est fait pendant des années.
13: Ben oui.
12: On devait avoir le... C'était pas le tramway, hein? On parlait d'un SRB et on parlait d'un terminus dans le sous-sol des tours. À un moment donné, c'était ça, là. C'est un projet privé, puis Régis avait arrangé ça bien comme il faut.
13: Y a-tu rien qui se passe pareil ici?
12: Il a rappé ça, SRB. SRB.
13: Ben oui.
12: Il vient de ça. Il devait traverser sur Lévis aussi. Hein. On avait une espèce. Puis là, la foire a pogné entre Régis et le maire de Lévis. Ils ne se parlaient plus. C'est de toute beauté. Et là, le groupe Dallaire dit on va aller de l'avant éventuellement avec deux taux. Il y a d'autres groupes aussi. Là. Il y a des hôtels. Là. Il y a projet de notamment sur Laurier. Il y a des taux qui montent tranquillement. Galerie Capitale également, 19 millions d'investissements. Voir la boutique imaginaire là. C'est dans l'ancien Labbé.
13: Mm-hmm.
12: Ça aussi, c'est un spot. Et...
13: C'est un méchant espace.
12: Moi, je pense qu'éventuellement, les Galeries de la Capitale, il va y avoir de l'immobilier là, niveau résidentiel. Je pense que tu n'as pas le choix. Il faut que tu amènes du monde en bas d'un commerce. De plus en plus, c'est ça. Et on a besoin de commerce. On a besoin de logements dans la région de Québec. On le voit. Là. Si vous regardez l'inventaire, 2000 logements seulement ou maisons à vendre. On avait, avant COVID, on avait 6000. Simon Laberge nous a parlé de 7000. Logements à vendre ou maisons à vendre dans la région de Québec, on est à 2000 actuellement. Je sais pas ce qui se passe. Les promoteurs, c'est vrai que construire du résidentiel à vendre, pas du locatif. Là, on construit beaucoup de locatifs. Mais éventuellement, les galeries capitales vont aller là. Voilà. Hey, les bourses, je te donne ça rapidement. On est dans le rouge aujourd'hui.
13: Oui.
12: C'est pas... toute une semaine à la bourse. Là. Puis la semaine dernière aussi. Là, on digère. Tu vois, hier, le S&P 500, on a pogné un record 7800 passés. On est dans le haut, haut, haut. C'est normal qu'il y a des journées comme ça. Le pétrole remonte un peu, l'or monte. Et là, je regarde Micron. Micron a montré beaucoup. Hein? Micron est monté à 1 200 $ en fin juin. Ça s'est vendu pas mal. Ça ressent, c'est vraiment volatile. C'est descendu à 739. Là, on est à 961. Et là, il y a des la firme New Street Research qui met une cible à 1 250 $ pour Micron. C'est quand même un upset intéressant. Là. Donc, c'est très volatile, mais Micron, microprocesseur, là, il y a un gros buzz. 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Puis si vous aimez ça, ben faites-moi signe. On revient après la pause.
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12: Ouais, bon, on va finir ça sur du Nirvana, Frank.
13: Yes.
12: Ça a bien été?
13: Ça a très, très bien été. Bonne première semaine. Si je me fie aux commentaires des gens dans le chat, ça... Ils ont l'air d'avoir pensé à la même chose que nous autres.
12: Ouais, les auditeurs ont l'air à triper. Fait que, gars, c'était le but de faire entrer Frank dans le show et d'avoir des bons commentaires. On va faire ça, puis on va continuer ça la semaine prochaine. JC, Pat Max en viennent. Merci beaucoup aux auditeurs. Vous êtes en feu. Puis nous autres, on revient lundi. Ciao.
13: Yes.
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28: Hey, salut, c'est DH. C'est le retour du segment. T'as pas le choix de répondre. Grand invité aujourd'hui, 16h05 à peu près, Marc Laverdière, la jardinière, dans le retour de Radio X.
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1: Les travaux préparatoires au tunnel du tramway de Québec débuteront dès septembre 2026. Ils visent notamment les secteurs entre l'avenue Turnbull et la rue de l'Amérique française, où sera construite une trémie, soit l'entrée du tunnel. Le gouvernement avait devancé ces travaux avec 55 millions de dollars autorisés pour accélérer la réalisation du tunnel sous la colline parlementaire qui va relier la Haute-Ville à la Basse-Ville. Ces travaux vont entraîner d'importantes entraves à la circulation dès la rentrée. Bruit, marteau-piqueur, poussière et camions au rendez-vous. Des résidents de l'Aventura à Duberger s'inquiètent d'une série de vols et de méfaits dans le complexe. Des colis, vélos, trottinettes, véhicules et espaces de rangement ont été ciblés et une récente infraction au bureau de l'administration a accentué les inquiétudes. Le service de police de Ville de Québec enquête notamment sur un vol survenu le 30 juillet. La direction a renforcé temporairement la sécurité avec des agents, une surveillance policière, des accès contrôlés et des changements de serrure. Elle nie toutefois qu'une clé passe-partout ait été volée. À noter qu'aucun vol dans les appartements n'a été signalé jusqu'ici.
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0: Ouais. Midi 3, on est vendredi. Thank God, it's Friday. On l'a fait. Oh, il parle en anglais. Ben oui, je parle comme je veux. C'est la liberté, mesdames, messieurs. C'est les vendredis liberté. C'est comme ça. Je viens d'inventer ça sur le fly, mais ça va être ça. Pat qui cherche ses écouteurs.
1: Oui.
0: Hey, je pense qu'à tous les jours,
1: ben oui,
0: tu cherches des écouteurs.
1: Moi, j'en ai jamais. Quand que je quitte, quand on quitte, on fonctionne en 3 heures, moi, je les laisse là. Mais quand je reviens le lendemain à midi, ils ont disparu.
0: Ça bouge.
1: Oui, ça bouge.
0: Ça bouge. Il y a du mouvement.
1: Max a pris les... Tu vois que dans les écouteurs, Max s'est dépêché à rentrer en studio en premier pour prendre les meilleurs. Parce que, regarde, moi, là, son... Tu sais, ça fait... C'est pluche un
0: mais,
1: peu.
0: Mais, Pat, t'as
1: fait
0: pas...
1: Ça me fait comme des épluches de, d'écouteurs dans l'oreille.
0: Regarde-le qui rit. T'as pas compris, là. T'as pas compris, là. La seule fois... t'as eu les écouteurs... Lui, il a eu les écouteurs moches une fois lundi.
1: Oui.
0: Après ça, il a fait ça toute la semaine.
2: Plus jamais. Là, moi, je suis depuis
0: 11h30. Toute la semaine. D'ailleurs, je trouvais qu'il arrivait dans le bonheur tout le temps. Je voyais, il me suit tout le temps. Il rentre, pouf, il prend ses écouteurs.
1: Ah, c'est ça. Il prend les meilleurs.
0: Et voilà.
2: Non, je suis même parti avec chez nous hier, après le show, hier soir, juste pour être sûr.
0: Ouais, ça, quand on se demande pourquoi il n'y a plus d'écouteurs en studio, c'est ça qui arrive.
2: Les 4 paires chez nous, mais pas on est 3, je suis en train de faire du cash.
0: T'as Doom Gagnon dans son bureau qui prend des notes. Max Capper.
2: Ouais. Enlevé sur sa paye.
0: Oui, crémeux, oui. Bon, ben écoute, c'est un vendredi comme les autres, c'est-à-dire que maintenant, les vendredis, il y a de l'actualité en fou tout le temps. Même que les partis politiques, les politiciens, ont compris de plus en plus que le vendredi, les gens avaient souvent la tête ailleurs. Donc moi, je vous dirais, les vendredis, restez attentifs. C'est un des moments où on s'en fait passer le plus.
1: Ouais. Tu fais ta ligne, mais faut que tu restes à... Ouvre tes oreilles pareil.
0: Reste aux aguets, parce que c'est souvent... Non, mais tu fais ta ligne.
2: C'est quoi ça voulait dire, ça?
1: Non, mais tu...
2: Ah oui, hein, c'est les vendredis.
0: Ça, automatiquement, ça a fait rire Max, tu sais. Tu non, fais ta ligne.
2: Mais ça me rappelle
1: non, mais c'est ça. Tu sais, c'est quelqu'un qui fait le party parce que t'as dit qu'on faisait le party le vendredi.
0: Oui.
1: Fait que tu sais, fais ta ligne.
0: J'ai pas dit party, je dis qu'on relaxe.
1: Ah oui. Mais ça,
0: mais oui, effectivement, c'est souvent les vendredis le party.
1: Décroche pas. Là.
0: Non.
1: Tu sais, raccroche-toi.
0: En tout cas, tu peux décrocher, mais sache qu'il y en a qui en profitent.
1: Oui.
0: Il y a toujours un bon stratège politique qui va dire on va sortir ça jeudi soir. Comme genre un parti qui nous dit qu'il veut virer à droite puis qui arrive avec un paquet de mesures très, très, très enviro-gauchistes, là, tu sais, mettons le PQ, là. Le plan du PQ qui est sorti hier, c'est pas ce que j'appelle la grande droite économique, là. C'est encore beaucoup, beaucoup, beaucoup de dépenses dans un paquet. Ah, en passant, ça, c'est bon pour tous les partis, mais ils vont tous encore jouer à game parce que ça, je pense que c'est plus la marionnette médiatique qui lui fait peur, là. L'environnement, là, en tant que tel, en vous rappelant que c'est pas une attaque anti-environnement, je pense qu'au Québec, on est déjà très bon. J'ai-tu droit de dire... Hey, c'est une des seules places, je trouve, qu'on est bon.
1: Ouais, oui, on est ben là, je veux dire, quand même bien, on peut pas réinventer la roue, là. On est à 0 point quelque chose là, du pourcentage de GES dans le monde.
0: Non,
1: là.
0: Mais juste de par méthode de production d'énergie, Hydro-Québec...
1: Ben oui.
0: Il y a le mot hydro là-dedans. Là. T'sais, on produit notre énergie avec de l'eau. Juste ça, là, ça fait en sorte que je trouve que là-dessus, on n'a pas à se reprocher grand-chose. D'ailleurs, je le rappelle parce que je trouve que c'était un moment extraordinaire. Al Gore, le pape fauné de l'environnement, là, il nous avait prédit plein de catastrophes qui sont jamais arrivées. Là. Lui, quand il a rencontré Legault, là, il lui a donné le titre de super-héros de l'environnement. Tu sais, donc, là-dessus, là, c'est, à part, encore une fois, une des activités préférées de notre peuple, c'est-à-dire s'auto-flageller, là, se sentir mal, puis s'excuser de je sais pas quoi tout le temps. Là-dessus, moi, je trouve que, Colin, l'environnement au Québec, m'a dit, là, présentement, là, dans l'urgence et dans l'opinion publique, est au 8e rang des priorités des Québécois, si c'est pas 9. Fait que je pense que l'ensemble des Québécois fait sa part, on fait ce qu'on peut, et à toutes les fois que le gouvernement s'en mêle, soit c'est pas efficace, ou soit ça nous coûte une beurrée. Hey, consigne action encore, là. On n'en parle plus, j'en parlerai pas tous les jours, parce que je comprends, c'est redondant, puis on parlera pas de ça tous les jours, je comprends. Mais le système soviétique embrassé par une bonne partie de la population, que, mais moi, je fais ma part. Puis ça arrive avec trois, quatre poches de bain pleines de canettes coulantes. Là.
1: C'est ça, juste des. Excusez-moi, là, je veux pas insulter personne, mais ça va sortir comme ça va sortir. C'est ça, juste des vieux qui sont dans un même parti. C'est la CAQ, là, c'est pas de la jeunesse. Là. Fait que c'est des vieilles idées. Fait qu'on va y aller avec un endroit où les gens vont aller porter leurs canettes. Et tu dis, ouais, mais ça a donc bien pas rapport. Faire ça. Non, ça va être bon.
0: Ouais, ça fait 1970.
1: Tu vois, c'est des vieilles idées. Mmh. Vous retardez. On est ailleurs.
0: Mais moi, on va prendre le char. Ça ils vont pacter le canette. Et juste vous rappeler, parce qu'il y a encore des fils. Là, encore ce matin, j'ai eu un témoignage poignant de quelqu'un qui dit, là, moi, j'arrive super tôt. Fait que je sais là, que les gens se ruent à l'ouverture du consigne action. Fait que là je me lève plus tôt que d'habitude. Je me dépêche. Je dis à mes enfants, organisez-vous avec votre déjeuner. Là. Moi, il faut que j'aille aux canettes. Puis là, ça part en fou, puis ça foule le troc parce que ça reste pas à côté de la bâtisse. Fait qu'il y a de la route à faire. Fait que vu qu'on y va pas tous les jours, on accumule. Là, j'ai 4-5 poches, faut que j'y aille. Puis là, je pars tôt, j'arrive. Puis là, je suis arrivé, là, puis ouh, j'étais content. Il y en avait juste deux en avant de moi. Quand je suis sorti du consigne action, il y avait 22 personnes avec le sac. C'est tabarouette, la course pour aller récupérer quoi? Ton propre argent.
2: Puis c'est encore plus polluant. Plus il y a de monde qui y vont en char parce qu'ils ne vont pas là en autobus, là.
0: Ouais.
2: À moins que tu travailles dans
0: Saint-Roch. Tu dois en avoir qui y va en autobus, Max, si t'as pas de char.
2: Il y a des entrepreneurs dans Saint-Roch qui y
0: vont. Ou tu perds ton argent. Tu peux aussi accepter ça. Il y en a qui vont me dire, oh, pas de temps à perdre. Ouais, parfait. Calcule-les sur l'année, puis tu vas faire le saut.
2: Mais parlant de perte d'argent, avez-vous vu ce qu'ils ont fait à Saint-Lin-Laurentide? C'est quand même ingénieux ce qu'ils ont fait avec Go Consigne. Ce que tu peux faire là-bas, c'est que tu mets tes bouteilles dans une petite canisse, une petite poubelle, puis l'argent de la consigne, c'est Go Consigne qui vient ramasser ça, puis ils vont te donner un espèce de paiement que tu vas pouvoir mettre sur tes taxes municipales.
0: Okay. Fait
2: qu'avec tes canettes, tu vas pouvoir
0: c'est la ville l'argent. Qui va gérer ça.
2: Exact.
1: Okay. Mais t'as rendu compte? Les taxes tes taxes de la municipales. Ville? Ouais. C'est qui paye les...
2: Ah ben qui c'est toi, ça.
1: Ben c'est cave.
0: Ben, non, mais Max, tu dis que c'est ingénieux, mais c'est pas ingénieux. C'est juste on essaie de se trouver des façons pour que ça aille plus vite. Mais non, là, t'as des gens de consigne action qui travaillent plus des gens de la ville.
2: Ben oui, c'est ingénieux.
1: Donc, deux
0: c'est ingénieux, là, des salaires à 58 000.
1: Deux paliers de gouvernement.
0: Pour gérer des canettes.
1: Puis le monde, dans les commentaires, JC, taguait les municipalités pour que les municipalités le fassent.
2: Ah, êtes-vous correct?
0: Toi, arrête, tu m'as dit que c'était une bonne idée.
2: C'est ingénieux.
0: Mais c'est pas ingénieux, c'est tout le temps. Hey, j'ai une bonne idée. Bon, on va nous coûter 300 000 en opération, là. Mais là, avant que tu récupères ton 300 000, puis arrêtez. Puis là, ça, c'est le bout du départ. Ça commence, ta patente-là. Là. Ouais. Parce que bientôt, vos bouteilles en carton Tetra Pak, là, je sais pas ce que vous buvez là-dedans, là, toutes. Mettons, moi, j'ai des jus Oasis. Ça va être consigné. Des petites bouteilles de même de lait de soya, ça va être consigné.
1: C'est des taxes cachées.
2: Non, mais vous voyez pas ça du bon sens?
0: Tous les contenants vont être consignés. Donc, première chose, vous regarderez l'ajout sur votre facture d'épicerie. Puis si vous me dites, moi, je m'en sac, un moment donné, vous allez commencer à moins vous en sacrer quand ça va tomber en centaines de dollars. Quand l'État va vous devoir 150, 200 piastres parce que vous avez acheté des contenants à l'épicerie, vous allez y aller faire la file, là.
1: Ouais,
0: à moins que vous soyez vraiment très riche et que vous...
1: Non, mais il calcule, là, il s'est fait là, au gouvernement. C'est de calculer en proportion, en pourcentage, en fait, qui va le ramener, de qui va pas le faire. Parce que des fois, tu vas te dire, il y en a aussi. Des fois, tu feras pas 100% de ta récupération. Là. Il y a des trucs, inévitablement, tu vas jeter dans la poubelle parce que la récup est pleine, parce que tu n'as pas le temps d'aller le porter, parce que le bac est plein.
0: Il y a de l'argent qui va traîner puis ils vont le ramasser.
1: Ben oui.
0: Ils vont mettre ça dans un fond vert.
1: Ils vont mettre ça dans un fond vert qui n'existe pas.
0: Qui va être flobé ailleurs, qui va être flobé à leur guise, encore une fois, de l'argent dépensé.
2: En tout cas, moi, à chaque gorgée de 7-Up que je bois, savoir que ça paye une partie de mes taxes municipales, je trouve que c'est vraiment... Là,
1: c'est beau.
2: C'est exceptionnel. Là, tu sais, quand tu penses à ça, payer tes taxes municipales avec tes canettes, ça fait pas pauvre pas en tout.
1: Non,
2: c'est
1: surtout, ça
2: incroyable.
1: Va
2: être
1: genre
2: 5 piastres. Ouais. Wow, en plus.
0: Quelqu'un dit, puis moi, je mettrais de l'argent sur la table qui vont finir par réussir à perdre de l'argent. Là.
1: Oh.
0: Là, ça va être tout syndiqué, ça va être un donné, ça va, ils vont l'échapper. Là.
1: Hey, Al Gore, là, j'ai juste regardé pour le fun, là, j'ai resté le piton collé. Là. Juste vous dire que c'était sorti il y a 20 ans au mois de mars.
0: Oui. Ah oui, j'en avais parlé. Dit, hein, on avait fait le tour de toutes ces prédictions alarmistes avec la musique en arrière.
1: Il
0: n'y
1: a rien. Encore aujourd'hui, des articles qui sortent. Pour... Hey, en passe, ça veut dire... C'est drôle qu'il n'y ait pas d'article pour dire qu'Al Gore, dans le fond, là, c'est quelqu'un qui a inventé...
0: C'est un film de science-fiction.
1: Oui, donc il n'est pas sérieux.
0: Mais on a présenté ça comme un documentaire.
1: Oui, puis on lui a donné un Oscar.
0: Oui, puis des prix partout dans le monde.
1: Il disait qu'il n'y aurait plus de neige sur le Kilimanjaro aujourd'hui. Là. Il y avait dans 20 ans.
0: Il y en a encore.
1: Ben oui, il y en a encore.
0: Il avait prédit aussi la disparition d'un glacier. Puis le glacier, non seulement n'est pas disparu, mais il a grossi.
1: Les ours polaires. Il avait dit qu'aujourd'hui, il n'y aurait plus aucun ours polaire.
0: La population a grandi.
1: Mm-hmm.
0: Ah oui.
1: Après ça, des ouragans plus puissants. Puis là, il a inventé aussi ouragan type 6. Là. Bref, ça n'existe pas. C'est complètement inventé.
2: Les types 6.
0: Mais personne, tu sais, c'est trop bien vu. C'est trop rentré dans nos mœurs, dans nos façons de réfléchir. Puis donc, on pense plus à ça. Donc, tu as le PQ, je reviens. Excusez-moi, on a fait un grand détour.
1: Ouais.
0: C'est pas le choix de faire un grand détour. On a parlé de consigne action. Il faut faire la file. Il faut attendre. Là, ça. T'attends ton tour. Pour vous dire que le PQ, hier, en sachant que ça allait être probablement. Mi-figue, mi-raisin. Eux autres, ils essayent de cruiser des conservateurs, mais ils veulent pas perdre leur base qui, possiblement, pourrait voter pour QS. Fait qu'ils ont sorti ça un jeudi. Pour être sûr que le vendredi, on parle de musique, puis on boit de la bière le vendredi. Fait qu'on va en parler jeudi. Et c'est le cas de bien des médias qui, le jeudi, vont flirter avec des nouvelles un peu plus légères. Bref, restez à l'affût les vendredis. Parlant de gouvernement, parlant de la CAQ, consigne action, c'est une extraordinaire bonne idée de la CAQ. La négociation, puis je vous dis, on va en parler encore beaucoup début de semaine prochaine, puisque la date limite, c'est mercredi. Si mercredi, on n'a pas d'entente avec les States, je vous le dis, ça va gueuler. Là. Puis avec une certaine raison, ça va faire mal, ça va pincer, il va y avoir des tarifs. L'espèce de cellule de crise là, qu'on a organisée. Là, on fait une cellule de crise, hier et aujourd'hui. Hier, avec les gens de la business, le Québec Inc., comme on appelle. Donc, il y avait qui hier? Peut-être d'ailleurs, parler avec la Fédération des entreprises indépendantes, la FCEI, qui était là à ce meeting d'urgence, cette crise. Conseil de crise convoqué par Christine Fréchette. Il y avait le Conseil du patronat du Québec, la Fédération des chambres de commerce. Et aujourd'hui, il rencontre les gens de l'alimentaire. Donc, il y aura l'Union des producteurs agricoles, la Fédération des producteurs de lait et le Conseil de la transformation alimentaire du Québec. Moi, je vous le dis, je vous l'ai dit au début de la semaine quand on nous a sorti la crise, encore une fois. Hein, qu'est-ce qu'on fait avec ça, des crises, des urgences? On fait du Bruno.
3: C'est quand t'es en campagne, tu fais
0: non,
3: des...
0: Non, c'est pas celle-là, Bruno. Là.
3: Punir des médias.
0: Ah non, c'est pas celle-là, Bruno. C'est...
3: J'aime pas le discours qu'on entend.
0: Non, c'est pas celle-là, Bruno. Je l'ai tué, Bruno? J'ai pas mis la bonne. Ah ben, Colin. Quand Bruno vous dit, lui, il crée un sentiment ça, d'urgence.
1: Ça, le hommage à Guerrier Pic, tu fais présentement?
0: Je m'ennuie de lui.
1: Ben, je vois ça, là. Je vois ça, il s'en... Dans deux semaines, il revient.
2: C'est un bon gars.
1: C'est bon,
2: gang,
1: c'est bon par exemple.
2: Ah oui.
3: J'aime pas le discours qu'on entend.
0: Non, il aime pas ça.
1: C'était pareil, comme
0: fait Guerrier. Fait que je l'ai pas, là.
4: Le tramway, c'est réglé?
0: Le tramway, c'est réglé.
2: Ouais.
0: Comment tu dis, parce que...
1: Je disais juste parce que Gary finit par l'avoir, par contre, ça coûte.
0: Moi, je l'ai pas. mais comment ça, je l'ai pas? Je suis sûr que c'est elle.
3: C'est quand t'es en campagne.
0: Non, c'est pas elle.
2: Un beau moment, pareil.
1: Oui. Ça a failli être bon.
0: Ah,
1: ouais.
0: Tu sais, des fois, tu t'enfarges, tu veux te sauver. T'es mieux pas, des fois. T'es mieux de te planter comme faut. Puis de dire aux gens, je me suis planté.
2: L'assumer comme un
0: c'est
2: homme.
0: C'est pas grave, ça. Bon. Donc, le sentiment d'urgence, la crise.
1: Oui.
0: Ça prend une crise. Fait que on n'a pas dit, on veut faire une réunion informationnelle. On n'a pas dit, on veut faire un petit colloque pour discuter. On a dit, on fait une cellule de crise. Moi, ce que je vous ai dit au début de la semaine, qu'est-ce que vous voulez qu'il fasse? Le Québec, c'est une province et la province de Québec ne négocie pas avec les Américains. C'est le Canada qui négocie avec les Américains. Donc, Christine Fréchette, si Donald Trump met en fonction ses menaces et que mercredi, il y a des tarifs, alors, à mon sens, et peut-être que quelqu'un, on est à la gang, là, on a plusieurs milliers d'auditeurs, vous pouvez nous aider dans la réflexion, 418-670-9098 pour le texto. Là. À mon sens, il y a une chose qu'elle peut faire. Des chèques. Puis d'ailleurs, ils sont bons en tabarnache là-dedans, faire des chèques. Ça, là, ah, qui aime ça, faire des chèques, ça n'en règle-tu des problèmes? Pour faire des chèques, par exemple, ce qui est tannant, c'est que ça prend de l'argent, puis ça, c'est à vous autres. Puis on vient vous la chercher pour faire des chèques. Donc, ça va faire des chèques. Qu'est-ce qu'ils peuvent faire d'autre? Puis là, en plus, Pat m'envoie...
1: Ah oui, Journal de Québec, ça s'invente pas, c'est sorti aujourd'hui.
0: Vas-y. Qu'est-ce que nous dit la nouvelle du Journal de Québec?
1: C'est le ministre Skeet qui dit bon, menace tarifaire de 50 on n'exclut pas de déployer une aide financière.
0: Ben, j'espère que tu l'exclus pas. T'as juste ça à faire.
1: Ah, mais encore.
0: Tu peux rien faire d'autre.
1: Ouais, mais. C'est parce que c'est. Il va falloir qu'à un moment donné, il y ait des investissements.
0: On n'exclut pas. Ben, j'espère, sinon, ferme ta cellule de crise, t'as rien à dire.
2: Le plus drôle, c'est qu'après, il rajoutait puis j'espère que le fédéral va nous aider là-dedans.
1: Ben oui, c'est sûr que le fédéral va envoyer des chèques.
0: Mais c'est la... s'ils échouent à leur négo, eux autres, ils peuvent faire de quoi là.
2: C'est ça le modèle.
0: Mais s'ils échouent la seule option, c'est faire des chèques.
1: Ouais. Fait que nous autres, on va vivre dans cette fausse abondance-là, là. Mais les prochaines générations. C'est un désastre.
0: C'est un désastre. Ça va être un désastre.
1: Mais eux autres, pour les apparences, fait qu'on s'en rendra plus ou moins compte parce qu'on va recevoir des chèques. En passant, ça va créer de l'inflation. Si on imprime de l'argent, on va créer de l'inflation.
0: Exact. Puis ça va donner une illusion que c'est pas si pire. Ah, puis que Carney a fait de quoi? Ben oui, il a fait de quoi? Il t'a redonné ton propre argent. Ouais. C'est ça qu'il a fait, mais moi, il me l'a pas redonné.
1: Il va avoir à peu près, possiblement, juste le Food Professor pour en parler, puis les médias vont relayer la nouvelle de façon plutôt positive.
0: Ouais, puis ils vont dire que le Food Professor, c'est un pas bon. En fait, ils ne l'inviteront plus. Mm. C'est ce qu'ils font déjà. Et dans la même veine, tant qu'à être d'un égo, puis l'inutilité des cellules de crise provinciales, vous auriez pu envoyer un courriel, gang, hein, à la place de louer une salle de conférence, puis des chambres d'hôtel, puis vous auriez pu envoyer un courriel, hey, gang. Si jamais les tarifs arrivent, ben qu'est-ce que vous voulez qu'on fasse? On va vous faire un chèque. Vous auriez pu juste m'envoyer ça comme ça. Ben non! À l'aube d'une campagne électorale, tu joues pas ça de même, le playbook, ouais, là. Non. À l'aube d'une campagne, tu joues ça stratégique. Tu fais peur au monde, tu mets des mots comme cellule de crise, tu envoies des gens avec des faces inquiètes, puis là, tu leur dis, inquiétez-vous pas, gang! On travaille pour vous autres, on va régler ça. Ben oui, ils vont faire des chèques. Et là, le gouvernement Fréchette nous a sorti hier... ça, c'est drôle. C'est comme une blague. Le gouvernement Fréchette, déplore que les négociateurs canadiens ne fournissent pas beaucoup d'informations. Hey, on a envoyé un émissaire. On a payé quelqu'un. Encore un peu de cash en restait. On a payé quelqu'un qu'on a vanté énormément, puis je ne remets pas en cause ses capacités à la madame Blais, qui est l'émissaire du Québec. Là, nous autres, on fanfaronne, Louise Blais... qui est l'émissaire délégué aux négociations. Mais elle, quand on lui demande à Mme Blais, Louise Blais, l'émissaire du Québec pour la révision de l'accord avec les États-Unis, quand on lui demande, est-ce qu'on a assez d'infos, est-ce que vous participez, est-ce que vous êtes avec la gang, est-ce que le gouvernement fédéral vous tienne au courant de ce qui se passe dans les négo, elle répond ceci. Pas tant. Ça, c'est dans mes mots. Mais ce qu'elle nous dit, c'est que assez, c'est un grand mot. Ça, c'est ce qu'elle dit vraiment. Mm. Mais on peut comprendre, c'est un sujet très sensible. Attends un peu, là. Là, on paye quelqu'un, aussi compétente soit-elle. Je remets pas ça en question. Ça a l'air que la madame, c'est vraiment là, un CV extraordinaire. On paye quelqu'un, ben, puis on se vante en plus en disant, hey, on est la seule province qui a payé quelqu'un pour être émissaire aux négociations. Ben... À la lecture de ce que je viens de voir, je comprends. C'est les autres provinces. Hey, on paye-tu quelqu'un là un gros salaire pour puis des frais de voyage, puis déplacement à Washington, puis les restos, puis les dépenses, puis le pour qu'elle puisse pas avoir d'infos parce qu'on n'a pas d'affaires dans l'égo. Ouais, non, on va laisser faire. Mais nous autres, on est allés. Nous autres, c'est la spécificité québécoise, puis on sent ça nous réconforte ça comme peuple. Ah ben nous autres, on a envoyé Mme Blais. Madame Blais, avez-vous assez d'infos concernant la négo? Ben assez, c'est un grand mot, là. Fait qu'elle est là, elle est en périphérie de tout ça, puis elle essaie de grappiller de l'info, puis quand il y a une demande, ça a de l'info, elle dit pas tant. Pas grave, il nous restait de l'argent, on va envoyer quelqu'un pour surveiller tout ça. Mais surveiller tout ça, c'est pas pertinent. T'sais, le Québec, présentement, puis c'est plate d'être dans cette situation-là, il n'y a rien à faire. Il y a des chèques à faire, c'est tout. Savez-vous quoi le plus pertinent dans la gang de tous ceux qui ont commenté ça, là? C'est PSPP. Il dit, ben, si on était un pays, on négocierait nous-mêmes.
2: JC, le souverainiste, est revenu.
0: Mm-hmm. Non, mais c'est vrai. Pouvez-vous me déboîter ça?
1: Ah, non, ben là, je veux dire. Effectivement. Ben, ouais. Quand, je veux dire, oui, effectivement, là.
0: Je dis pas que c'est ce qu'il faut faire, non, mais je parle de pertinence, de commentaires dans ce qui se passe. Venez me dire, ben là, j'aimerais ça que Trump nous donne plus d'infos. Ah. Nous, le Québec, ça n'est pas pertinent, là.
1: Mais tu sais, quand ça va mal, c'est sûr que c'est l'argument à sortir. Quand ça va bien, tu t'en vends de moins, par exemple.
0: Non, mais c'est sûr. Si l'accord est extraordinaire. Ben, le Québec va fermer sa boîte et va dire, ben, cool, c'est bien. Ouais. J'ai juste pas le feeling, c'est ça qui va arriver.
1: Non.
0: Mais je te parle juste de la discussion parce que là, la question, c'est est-ce qu'on a de l'info? Est-ce qu'on peut faire quelque chose en tant que province? La réponse simple et courte, c'est non. Puis si vous voulez me dire qu'est-ce qu'on pourrait faire, ben, la réponse la plus pertinente, c'est faire un pays. Mais là, je dis pas on fait un pays pour aller négocier une entente, c'est calme.
1: Ce que vous pourriez faire aussi, c'est diminuer la paperasse, diminuer la réglementation. Ouvrir...
0: Mais si on fait pas ça d'ici mercredi...
1: business, parce que les business sacent leur camp. Quand t'as Amazon, qui était ici avec un méga entrepôt dans le cas de Montréal, qui avait des milliers d'emplois, décide de s'en aller dans une autre province, puis toi, c'est de dire, ah, ils sont tellement méchants, c'est ça ta réponse. C'est sûr que là, je pense que pour toi, le futur, c'est peut-être de mourir tranquillement et progressivement.
0: Ben, t'es target, Pat. Sauf que ce que tu dis là, ça fait des décennies que moi, je me dis ça, puis que ça se fait pas.
1: Ouais, mais là,
0: fait que c'est comme si tu venais de me proposer, ben, pour avoir une attaque efficace avec des chevaux, ça nous prendrait des licornes. Tu sais, j'y crois plus.
1: Oui, mais c'est comme, des élections,
0: ben non, Pat, ça n'existe pas, des licornes. Tu sais, de me dire, faudrait abandonner nos barrières tarifaires interprovinciales, faudrait redonner de l'argent dans les poches des gens, des entreprises. Moi, je vois ça comme une licorne. Fait que oui, t'as raison. Ça, dans un monde imaginaire, là, c'est ça qu'il faudrait faire. Mais ça, je le tasse parce que pour moi, c'est impossible. Puis ça sera certainement pas d'ici la négo de mercredi. Là,
1: le problème du Canada, c'est qu'on est... Peu importe qui est là présentement, fait que c'était le rôle de Mark Carney. C'est parce qu'on a oublié, là. Un de ses rôles, c'était d'avoir un Canada uni. On nous a vendu, en passant, cette idée-là qu'il fallait être fort ensemble.
0: Ça a, levé un bout, là. Deux, trois semaines, là.
1: Mais on n'est pas plus unis. T'sais, si tu veux contrer l'ennemi, là, c'est pas à coup de 9 millions de personnes. Déjà qu'à 40 millions, c'est pas grand-chose.
0: C'est pas grand-chose.
1: Puis si, en plus, l'Alberta travaille pour elle, la Saskatchewan travaille pour elle. T'sais, chacun travaille pour soi-même. Mm. On n'est pas unis, on est divisés dans un lieu uni où on est cimenté ensemble parce qu'on part obligation pour l'instant. Puis normalement, si on avait tous à cœur de contrer quelque chose. Mais là, qu'est-ce que tu veux contrer? C'est chacun pour soi.
0: Puis
1: on fait semblant que le leader fait sa job.
0: Puis les économistes nous l'ont dit. Si on abolit demain matin tous les tarifs inter-provinces, ça annule presque complètement l'effet des tarifs américains.
2: Ben, il avait parlé de day one quand les tarifs ont été instaurés.
0: Mais personne ne l'a fait.
2: Dans les deux semaines qui ont suivi, puis ça n'a pas été fait.
0: Mais par orgueil, par intérêt provincial.
2: Parce que la crise est payante.
0: Aussi.
2: Parce que la crise.
0: Ça, c'est. Là, t'as droppé le shit, là.
1: Ouais, c'est vrai.
0: C'est payant, une crise. Si demain matin, tout est réglé, les Américains, on les aime, puis même, ils nous donnent de l'argent. Quand on leur envoie une exportation, ils nous envoient un chèque de 100$. Ben, je t'annonce que Mark Carney, ça n'avait plus à rien, là.
2: Non, c'est ça. Il a été amené au pouvoir à cause de la crise, et la crise le maintient au pouvoir. Il n'y a pas avantage à régler ça rapidement, présentement.
0: Mais le meilleur gag concernant, encore une fois, cette histoire de négo et du Québec qui essaye de se mettre la face dans la photo, mais qui n'a pas de place. La meilleure histoire, c'est celle de la réponse du ministre des Relations internationales et de la francophonie, Christopher Skeet. La menace envers le Canada. Il nous dit, attention, si on a des enjeux, je le cite, si on a des enjeux à l'intérieur des négociations qui touchent nos champs de compétences, qui vont toucher des dossiers importants pour le Québec, je vous rappelle qu'on se donne le droit et qu'on se réserve le droit d'être considéré non lié à l'entente. Je recommande fortement que le gouvernement fédéral reste en contact avec nous. Ça, c'est comme une petite menace au fédéral. S'il y a une affaire dans votre entente que vous signez qui est contre les intérêts du Québec, nous, on se déclare non lié. Comment ils peuvent faire ça? La CAQ a fait passer ça. Ça faisait partie de la constitution échouée de Jolin Barrette. Mais ils ont réussi à le passer dans une loi. Que maintenant, on a voté ça, là, que le Québec se donnait le droit d'être non lié versus des ententes internationales. Mais là, la CAQ, si vous voulez être souverainiste, dites-le. Là. Mm.
1: Ben, c'est comme l'autonomie du Québec.
0: Je vais dire comme Morin un matin. Tu peux pas juste jouer au pays.
1: Oui.
0: Tu le fais, tu joues la game du pays. Tu le fais pas, tu joues la game de la fédération. Tu peux pas dire, ah non, moi, je suis pas souverainiste. Ah, moi, le référendum, bac, ça me lève le cœur. Mais on va tout faire comme si on était un pays. Non, ça marche pas de même, là. D'ailleurs, on va changer de sujet, mais on va rester là-dedans, là. L'espèce de game qu'on fait semblant qu'on est un pays sans être un pays, puis qu'on va faire abstraction du reste. J'ai appris ça hier. Saviez-vous qu'il y a une poursuite présentement contre le gouvernement du Québec? Une poursuite qui a été intentée par un avocat, un constitutionnaliste et professeur à la faculté de droit de l'Université d'Ottawa. Il s'appelle Lawrence David. Le monsieur, lui, il aime son Canada, puis il aime sa constitution canadienne. Puis vous pouvez être fâché ou le traiter de tout et non, mais il a le droit. La constitution est là, elle existe, et on en fait partie. D'ailleurs, il y a beaucoup de gens qui m'ont écrit « Hey, parlant de constitution, on l'a jamais signé, cette constitution-là. » C'est faux. On a signé la première constitution du Canada, qui était la constitution fondatrice du pays en 1867. On est d'ailleurs l'un des deux États créateurs du Canada. Il y a nous autres, puis l'Ontario. Et on a signé celle-là qui nous lie pour l'éternité tant qu'on ne veut pas s'en défaire. Donc, l'autre, c'est le rapatriement de la Constitution, là où la nuit des longs couteaux, puis qu'on n'a pas signé. Mais légalement, et ça a été des décisions de la Cour supérieure, on est attaché sur la Constitution number one de 1867. Ceci étant réglé, M. Lawrence nous dit que d'après cette constitution-là, tu ne peux pas faire une assemblée gouvernementale au Canada, dans une province, sans prononcer le serment au roi.
1: OK.
0: T'as pas le droit. Selon la constitution originale, lui, moi, je suis pas constitutionnaliste, lui, il l'est. Lui, il me dit que si on avait voulu faire ça, il aurait fallu l'accord du Parlement à Ottawa, du Sénat à Ottawa et l'accord de toutes les autres provinces majoritairement. Là. Fait qu'il aurait fallu que toutes les provinces, le Sénat et le Parlement à Ottawa nous disent « OK, Québec, ça te tente pas de porter serment au roi, c'est correct, on te donne le go. »
1: Fait qu'on s'est donné le droit, mais on n'a pas respecté les règles du jeu pour le faire.
0: Eh bien là, on remonte à 2022. En 2022, PSPP et sa gang, on dit « Nous autres, on rentre pas ici.
1: Oui. »
0: Parce qu'on veut pas faire le serment au roi. Et là, tout le monde. Puis là, QS avait embarqué. Mm-hmm. Et là, le reste a fait comme OK, garde, on va se voter sans nous autres. On abolit ça. Merci, bonsoir, pas de problème. On fait plus le serment au roi depuis 2022. Depuis que la gang du Parti québécois sous la gouverne de PSPP est arrivée, on ne donne plus le serment au roi. On fait un serment au peuple québécois. Mais là, attention, la poursuite est partie. OK? Si jamais ce monsieur-là gagne son point, mettons que M. David a raison et que la Cour dit « Effectivement, Québec, t'as pas fait ça correct. Il aurait fallu que tu demandes à Ottawa, au Sénat et à toutes les autres provinces. Donc, c'est nonobstant, tu peux pas faire ça, t'as pas le droit. Qu'est-ce qui arrive? » Toutes les lois qu'on a votées depuis 2022 tombent caduques.
2: Parce qu'on n'a pas prêté serment.
1: Non.
0: Parce que toutes ces lois-là ont été appliquées, votées, alors qu'on n'a pas suivi la façon de faire canadienne. Moi, je trouve ça débile mental, là. Pour vous donner mon opinion personnelle, je trouve ça complètement débile. Tu sais, c'est pas t'as peu, là. C'est parce que là, on est dans une démocratie, j'essaie de suivre, là, donc les gens votent, puis là, on me dit que ça a bien du pouvoir, ça. Le monde vote, on envoie des gens pour régler nos affaires légales, puis nos affaires de loi, puis nos règlements, puis la gestion de la société. Mais là, ils ont voté une loi contre un serment au roi d'une patente qui remonte justement à la conquête de l'Empire britannique en Nouvelle-France. Là. Et là, on pourrait annuler toutes les lois qui ont été votées depuis 2022. Mais un, vous rendez-vous compte la perte de temps, la perte de... Puis là, le nombre de lois ayant vote de la loi, là...
1: Ben
0: là,
1: oui,
0: au bout de la route, site, là, ils s'en votent de la loi, là.
1: Manque d'arbres pour imprimer les feuilles.
0: Faudrait quasiment, Max, que tu me fasses une demande express à une intelligence artificielle, là, la liste de toutes les lois qui ont été votées depuis 2022. Ça m'étonnerait pas qu'il y en ait au-dessus d'une centaine. c'est pas plus. Et là, ça inclut la nouvelle loi sur la langue, la loi sur la laïcité. Il y en a un chiard, là.
2: 130 lois à caractère public. Environ 37 en 2023, 46 en 2025. Et ça continue en 2026.
1: Parce qu'il n'y a pas assez de lois.
2: Non, ben non.
1: Il n'y a pas assez.
2: Ah, puis c'est complexe, là.
1: Hey, c'est complexe. Après, hey, ça, il y a des annotations. Puis,
0: Mais coudonc, nous autres, on n'a pas ça des constitutionnalistes. On n'a pas, ça ne nous intéresse pas, ça. C'est pas. Tu sais, encore là, je vous le dis. Puis là-dessus, j'ai été obligé d'être d'accord avec PSPP. Tu sais, tantôt, j'ai vargé dessus là, sur ces folies environnementales là, qui est reparti là, avec le plus de char à gaz, puis les limites, puis les taxes,
1: gauche,
0: puis
1: hein?
0: les fonds verts. Pour ça, oui, parce qu'il sait que. Se défaire de ça, là, pour lui, ça va être dramatique. Ouais. Les médias vont y tomber dessus. Ils ont déjà commencé, ouais, d'ailleurs.
1: Il n'a jamais là. Été de centre-droit. Il a fait semblant, là, mais...
0: Ils sont de centre-droit social. Sur l'immigration, ouais. sur une coupe d'affaires. Ils sont nationalistes, effectivement. Mm. Mais pour le reste, ben oui, ils sont à gauche. Puis ils sont pour le modèle. Puis, ben sont
1: oui,
0: pour...
1: ils adorent le modèle. Ben oui, donc, pas
0: ben
1: de changement.
0: Oui. Ben oui, je suis d'accord. Mais encore là... Là, les gens vont dire, ben oui, voyons, non, on a voté ça. Nous autres, au Parlement, on a le droit. Ben oui, mais si vous voulez faire ça, soyez un pays.
2: Tout comme
0: c'est la seule façon de faire. Si tu veux te dire, je m'en sac d'Ottawa, ben là, fais en sorte que tu n'aies plus besoin de te rapporter à Ottawa.
2: Puis le principe est le même avec la motion puis la loi qu'on s'est votée ici pour se défaire des ententes du fédéral qui nous plaisent pas. Ça peut être contesté par le fédéral à Ottawa.
0: De quoi, là?
2: Ce que tu as parlé tantôt, là, si jamais l'entente avec les states nous convient pas, on a voté une loi dernièrement
0: ouais.
2: pour pouvoir s'en échapper.
0: Ouais.
2: Le principe est le même.
0: Oui, le principe est le même.
2: Ottawa va pouvoir contester
0: ben
2: ça.
0: Oui.
2: Puis ça peut devenir caduc.
0: Ben oui.
2: Tout est matière à interprétation dans notre législation à nous.
0: On est une province. Il faut demander la permission à papa avant de sortir, comprenez-vous?
2: On n'a pas le choix.
0: Fait qu'on peut pas, dire « Non, je suis autonome, moi, je suis... » Non, tu vis dans le sous-sol. T'es pas chez vous. Même si tu donnes 200$ à ton père. T'es pas chez vous. Fait que si tu veux faire un party, faut que tu demandes. C'est comme ça. Mm. Si tu veux faire changer la couleur des murs, faut que tu demandes. Sinon, va-t'en chez vous. Donc, moi, tu sais, c'est une affaire qui est passée dans le bar, puis ça excite personne. Là. Oh, pff, les affaires de constitution. Hein? Les affaires de constitution, c'est comme un peu la base de notre fédération. Là. C'est le document sur lequel on se rapporte. Il date d'une autre époque. Là. Ça, je vous le donne. Puis je suis pas d'accord avec bien des affaires qu'il y a là-dedans, mais c'est de même. Fait quand il y a un juge qui va prendre ça, il va regarder le document original, il va regarder ce que le Québec a fait, il va dire, ben, Québec, t'as pas bien fait ça. Bref, bonne chance à tous. Je sais pas quand est-ce que ça va débourrer, mais la plainte a été faite, là, donc...
2: ça va prendre minimum 10 ans.
0: Ouais, ouais, c'est ça. On en a pour un bout, mais imagine, 10 ans de plus de lois votées.
2: Hey là, ça m'étonnerait que la
0: Moi, je pense que ça va prendre plus vite que ça, Max. D'après moi, ils vont passer ça rapide. Là.
2: Tu penses?
0: Parce que là, dans 10 ans, tu commences à... Je pense qu'il y a des circonstances aggravantes.
2: Ouais, mais là, on tombe dans des dédales juridiques là, de l'interprétation de législation provinciale canadienne.
0: Effectivement.
2: C'est complexe. Là. Mm. Et puis comment ça va coûter, ça, d'ailleurs?
0: Ah, ça va coûter une beurrée, man.
2: Ah, ben, ça,
0: faut aller défendre ça, là. Ah non, non, ça va coûter une beurrée, là. Mais... Pour ceux qui disent, ben voyons, non, ça arrivera pas. Hein? Madame Proulx, elle devait se dire ça hein? sur la poursuite quand elle a annulé la convention de la gang de chrétiens. Là,
1: non, elle l'a fait...
0: Ben,
1: je pense qu'elle y croyait, là, mais elle l'a fait plus pour bien paraître. Elle a fait semblant qu'elle avait traîné sur ses épaules le fardeau de
0: la femme.
1: Protéger l'avortement au Québec. C'est du populisme. Là. C'était pas ça l'enjeu du tout. Là. T'as pris un endroit, t'as pris des gens dans le... qui faisait un truc privé, puis tu leur as interdit de le faire parce que, selon ton impression, ça y allait contre tes valeurs. Excuse-moi, là, mais...
0: Ouais, mais c'est Québec pas mal. Tu sais, ce que je viens de te dire ça, le roi.
1: Protéger l'avortement au Québec. C'est du populisme. C'était pas ça l'enjeu du tout, là. T'as pris un endroit, t'as pris des gens dans le qui faisaient un truc privé, puis tu leur as interdit de le faire parce que... selon ton impression, ça y allait contre tes valeurs. Excuse-moi, là, mais...
0: Ouais, mais c'est Québec pas mal. Tu sais, ce que je viens de te dire ça, le roi...
1: Les valeurs du gouvernement,
0: ouais, mais le roi, c'est ça, un peu.

0: Pensait bien paraître. Moi, je suis convaincue encore aujourd'hui qu'elle pensait avoir le Québec derrière elle.
1: Ah, moi, pour avoir simplement soulevé le débat sur l'avortement, là, je te dirais que je pense qu'elle a bien paru pour une maudite gang.
0: Non.
1: Ah, oh, Pat, arrête de penser non. que ces gens-là n'existent pas. Tu te fais tout le temps avoir.
0: M'en fous.
1: Là, t'envoies des vidéos, tu fais comme maudit.
0: Je serais pas capable de rentrer puis faire de la radio aussi. Si
1: ben non, tu vas faire comme moi, tu vas faire une carapace, tu vas voir.
0: Je suis pas capable.
1: Ça se fait tout seul, tu vas voir.
0: Mais je pense, j'ose croire, mais je l'ai vu, il y a plein de gens qui ont fait une sortie pour dire qu'elle avait pas rapport. Et elle avait pas rapport. Tu sais, imaginez là, que toi, je sais pas, là, la couleur rose, on s'est rendu que c'est une couleur qui est associée aux nazis. Puis là, on pourrait plus se mettre en rose, puis je te poursuis parce que t'as mis du rose.
1: Mais,
0: ça n'a pas de sens.
1: Ça, c'est la force de c'est la force de deux choses, l'inertie et la masse.
0: Oui.
1: Fait que s'il y a 8 millions sur 9 millions de personnes qui pensent que rose, c'est nazi, même si t'as raison, t'es faite. Fait que ouais, c'est pour ça fou, qu'on hein? a des lois puis des constitutions. Ouais. Pour venir dire, non, les 8 millions, c'est dole, mais vous avez tort. D'ailleurs, c'est ce qu'il dit Lawrence David à un moment donné. Il dit, faut juste comprendre que nous, on est dans un monde où c'est pas la majorité qui décide. On a une constitution, c'est notre texte fondateur, puis c'est ça qui décide. Mm. Même si vous êtes 30 millions de Canadiens à dire, oh, le Québec, c'est pas si pire, puis c'est pas grave. Pas de même, ça marche. Et quelqu'un me rappelle qu'à la Cour supérieure au Canada, sur les 9 juges, il y en a 6 qui ont été nommés par les libéraux.
0: Oui.
2: Ah, c'est pas
0: Trudeau.
2: Anodin, ça. Hein?
1: Fait que...
2: Mais ils font tout ça.
1: Advienne que pourra, comme disait l'autre. Changement de sujet. Je suis tombé sur... Tu sais, des fois, tu tombes sur un bijou de texte où tu te dis, « Hé, Colin, t'aurais voulu être moins neutre, t'aurais pas fait autrement. » Un texte de Jenny Gosselin, qui a l'air d'une jeune journaliste pleine d'espoir, puis je veux pas, encore là, personnaliser. Je pense que c'est probablement une journaliste de son époque, qui va avec ce qu'on lit dans les médias de la presse et de Radio-Canada. Un peu moins, puis je tiens à le mentionner, un peu moins à Cube, puis à... pas à Cube, à Québécois. Je trouve Québécois, on dirait qu'ils se replacent. Je pense qu'ils ont réalisé peut-être qu'il y avait moins de clics aussi. Là. Ben, on dirait qu'ils... Ça, je suis pas en passant, je leur donne qu'ils se replacent. C'est juste des fois, là... On sait plus trop, hein, d'une année à l'autre. Là, ça...
0: Je pense Cube, là, c'est le mouton noir. Plus que le reste.
1: Ouais, peut-être.
2: Ben Martineau, dans le journal, ça fait longtemps qu'il décrit ça. Dans ses chroniques, là.
0: Ouais.
1: Qui décrit quoi?
2: L'islamisme.
1: Ah, comment ça, tu sais que je parle de ça?
2: Ben, je m'en doutais.
1: Ça aurait pu être plein de sujets, là. Ah? Colin, t'as pris un guess. Mais t'as raison. Donc, Jenny Gosselin, La Presse, nous écrit un texte. Écoutez ça, là. Ah, l'islamophobie en campagne.
2: Ouais.
1: Je vous lis juste des petits passages comme ça.
0: Constamment... rendre l'homme blanc, l'homme avec un grand H, là, coupable...
1: De quelque chose.
0: Oui.
1: Coupable, la flagellation.
0: Raciste. Non, mais Québec, peuple raciste.
1: Ah, ouais. Mais là, c'est pas Québec. Elle nous parle du Michigan.
0: Ah, OK.
1: OK? Oh. Islamophobie en campagne. Ben oui, non, non. C'est, écoute, c'est double. Là, t'as deux license to kill. Mm-hmm. Islamophobe et américain, regarde, ah ouais, varge. Jenny... t'avais un bat de baseball.
0: C'est La Presse.
1: Prends le shotgun.
0: La Presse, c'est clairement positionné.
1: Tire à vue.
0: Contre les États-Unis.
1: L'islamophobie en campagne. Et là, je vous lis un peu son intro. La désignation d'Abdul El Sayed comme candidat officiel des démocrates au poste de sénateur du Michigan a suscité de virulentes réactions dans les rangs républicains. L'islamophobie sera-t-elle une carte maîtresse de la campagne dans cet État important pour les élections de mi-mandat? Elle parle à deux spécialistes. Je vous les présente. Elle parle à Saed Khan, professeur d'études du Moyen-Orient à la Wayne State University au Michigan. Et elle parle à Todd Green, directeur de partenariat sur les campus pour Interfaith America. Déjà, tu sais, le gars n'est pas prof, là. Et historien des religions, spécialiste de l'islamophobie.
2: De l'islamophobie.
1: Oui, oui, pas de l'islam.
0: De l'islamophobie.
1: Okay. Ça, c'est ses spécialistes à Jenny.
0: Il est enligné.
1: Ben oui.
0: C'est ça, sa job. Il ne va pas perdre sa job, lui.
1: Ben non. Puis il n'est pas prof. Il est directeur de partenariat sur les campus pour Interfaith. Quand vous aurez deux secondes, vous irez voir c'est quoi Interfaith.
0: Si il était prof, ça serait encore plus un scandale. Là. Comment tu peux te positionner sur quelque chose? Tu es sûr de jamais changer.
1: Je suis sûr que dans des cours, il y a des profs qui parlent d'islamophobie beaucoup, beaucoup.
0: Ben, si c'est ça ton titre, c'est parce que. On pourra jamais, ton sujet va jamais évoluer. Tu vas tout le temps, chaque année.

0: Né, tu vas tout le temps dire que c'est pire.
1: Regarde qu'est-ce qu'il dit, M. Green, OK? Le slogan « Rendre sa grandeur aux États-Unis » a déjà des connotations raciales.
0: Rendre quoi?
2: Quoi?
1: Le slogan républicain « Rendre sa grandeur aux États-Unis » avait déjà des connotations nationalistes et raciales.
0: Hein? Mais c'est du monde qui a de l'argent. C'est du monde qui a de l'argent vire fou.
1: On pourrait soutenir que cette époque révolue était celle des Américains blancs et chrétiens. Lui, il a pris un slogan. Là.
0: Ouais.
1: Puis à la fin, ça dit « Vous êtes des racistes ».
0: Oui, c'est ça.
1: Il n'y a pas le mot blanc, islam, chrétien. Il y a ça nulle part dans le slogan. Redonner sa grandeur aux États-Unis. Ah, mais de quelle grandeur on parle? La grandeur des blancs chrétiens? Je sais pas, là, c'est toi qui viens de dire ça. Là. Toi, t'as pris une phrase, puis tu m'as donné une conclusion. Vous êtes des racistes. T'sais, c'est capoté pareil. Là.
3: Enter Fate. Sa mission principale, c'est de promouvoir le pluralisme religieux.
1: Uh-huh.
3: Et la coopération interconfessionnelle, tout ça dans le but d'améliorer le bien commun.
1: OK. Fait que Jeannie Gosselin, là, elle, de tous les spécialistes là, en immigration, elle a dit, lui, c'est le mien, ça.
0: Mmh. Ben oui, parce que c'est ça qu'elle voulait pondre comme article.
1: Ah, tu penses?
3: Je pense qu'elle avait l'enlignement avant.
1: Ça serait malhonnête, ça. Ça serait malhonnête. Mais je sais pas. Et là, elle nous parle là, que les Américains ont réagi puis sont pas contents. Puis là, c'est des racistes. Là, tu sais, je vous le résume. Là. Elle reprend ce qu'a dit la députée républicaine de Caroline du Sud, Nancy Mace, qui a publié une série de tweets dans les derniers jours qualifiant de cheval de Troie les candidats et les élus de cette religion. Puis que là, ça va allumer les racistes, les islamophobes, puis que ça n'a pas de bon sens de critiquer le fait que de plus en plus, au Parti démocrate, on donne notre confiance à des gens qui sont de confession musulmane et issus de l'immigration. OK. Ça se passe dans le Michigan. OK. Lui, il vient d'être ramassé par les démocrates du Michigan. By the way, il y a beaucoup de démocrates aux États-Unis qui sont en panique totale. Parce que les autres, ils disent, hey, attends un peu, on avait une bonne candidate démocrate, était fair and balance. Oui, était un petit peu plus à gauche, mais tu sais, elle fitait dans le modèle économique américain. Et là, ils se font tout battre par des islamistes, puis par c'est capoté, là. Des islamistes qui défendent Gaza, tout en défendant LGBTQ+, une espèce de melting pot un peu imbuvable en ce qui me concerne. Mais qui existe, puis là, semble qu'il y a une gauche qui se radicalise puis qui triple là-dessus.
3: El Sayed, il y a le full patch, lui. Là,
1: ah, lui, full patch.
3: C'est un épidémiologiste, le directeur de la santé publique à Détroit pendant la COVID.
1: Wow. OK, tabarouette, lui.
3: Full blonde démocrate.
1: All in, là.
3: Ah oui.
1: Mais les démocrates se sont dit, on va y aller all in. Les républicains ont dit, on y va all in, nous autres aussi. Vous avez mis un gars crinqué qui insulte le monde, ben nous autres aussi, puis ça va être la guerre. Je vous le dis, ça peut très mal virer. Maintenant, mettons que je vais analyser ça d'une façon plus neutre. Là. OK? Ça se passe au Michigan. El Sayed est élu pour la prochaine élection à titre de candidat démocrate au Michigan. Au Michigan, il y a quelque chose qui se passe. Au Michigan, il y a deux villes où
0: Détroit.
1: On peut... Hein? Ben, Détroit, oui, ouais. Mais... Il y a deux villes en banlieue de Détroit qui commencent à faire jaser. D'abord, il y a Dearborn. Dearborn est devenue la première ville américaine à majorité arabe. Donc, Dearborn, depuis plusieurs années, on dit qu'autour de 60 à 70 % de la population est d'origine arabe.
2: Quoi?
1: Allez voir des vidéos de Dearborn, les marchés la fin de semaine. D-E-A-R,
0: ouais.
1: Born comme naissance, B-O-R-N.
3: Comme Jason Bourne.
1: Et allez voir les vidéos, puis il y a des endroits où, mettons, tu te fermes les yeux, tu rouvres tes yeux en plein milieu du vidéo, puis tu demandes dans quelle région du monde est-ce qu'on est, puis tu vas dire Moyen-Orient. Mais c'est à Dearborn, USA, Michigan.
3: Et c'est la ville avec la plus forte proportion d'arabo-musulmans aux États-Unis?
1: Oui.
3: Mais ça, c'est capoté bien raide.
1: 60 à 70 %.
3: Et pourquoi? Ils se sont tous amoncelés là.
1: Ben, on dit qu'au départ, c'était des questions d'immigration sur qu'est-ce qu'il y a dans le nord des États-Unis. Pourquoi? Parce que là, il y a beaucoup de gens qui me demandaient qu'est-ce qui se passe? Comment ça, le nord des États-Unis est en train de virer démocrate? Qu'est-ce qui se passe? Parce qu'habituellement, on voyait le nord des États-Unis comme un endroit d'ouvriers, de gut shop, d'agriculture, tu sais, des gens qui travaillent, puis qui, tu sais. Et souvent, ces gens-là ont plus l'oreille des républicains, tu sais. Qu'est-ce qui s'est passé dans les dernières années qui se passe ici aussi, qui s'est passé en Europe, qui s'est passé en Angleterre, qui fait en sorte qu'on a eu besoin de beaucoup d'immigration.
3: Manque de main-d'œuvre.
1: Et voilà. Qu'est-ce qu'il y a là, au Michigan?
3: Des industries.
1: Des shops.
0: Ouais.
1: Puis les chars.
0: Les chars. Oui.
1: Les productions de chars. Donc, ça prenait des bras. On trouve plus de bras. On fait venir des bras. Et là, ça s'enchaîne. Ça fait. C'est pas commencé hier, là.
3: Non, c'est un bout.
1: Ça s'enchaîne. Puis, à un moment donné, bon, on donne le droit aux gens de réunir leur famille. Puis, c'est correct. Pas contre ça, là. T'sais, bon, on ramasse la famille. Et là, est arrivé dans les dernières années les fameuses lois sur les réfugiés. Là, ça rentre. Puis là, ça rentre. Puis là, tu as un cousin éloigné, tu le fais venir. Puis là, on peut rentrer. Puis let's go, venez-vous-en, il n'y a pas de problème. Et du jour au lendemain, tu n'as pas regardé ça aller. Puis tu réalises, oh, OK, il se passe quelque chose, là. Quand je me suis mis à marcher dans ma ville d'enfance, puis on dirait que ça avait changé.
0: Ouais. C'est 107 000 personnes. C'est petit, là, comme ville.
1: Oui, oui, oui.
0: C'est 107 000, tu sais. Je parle par rapport à ce qu'on peut connaître des États-Unis, là, 107 000 personnes.
1: C'est une ville moyenne. Ouais. Ce n'est pas une grosse affaire. Non. Mais qu'est-ce qui se passe quand, dans un cadre juridique, légal de ville, tu as 60 à 70 % des gens qui arrivent? Qu'est-ce qui se passe?
3: Ils font leur propre petit gouvernement.
1: Ben oui.
3: C'est sûr.
1: Ils prennent le contrôle. Ils ont construit la plus grande mosquée d'Amérique du Nord. Yeah. Il y a un musée sur la culture arabique. À Dearborn. Mais c'est correct.
3: Mais ça va de soi.
1: Hey, c'est normal, gang. Ça, là, je suis pas en train de dénoncer ça. C'est normal. On est tous. Si on est une ville de Québécois en Russie, je t'annonce qu'il va y avoir de la poutine, là.
0: Ouais, il n'y aura pas d'église.
1: Tu sais, on va.
0: Parce que nous, on.
1: Oui, il va en avoir une, Pat. Ça va être une vieille. Non, non, il va en avoir une église, mais dedans, c'est un théâtre d'été.
0: Non, on va se laisser.
1: c'est un centre culturel.
3: Ouais.
1: OK?
0: Mais on ne fumera pas dedans, le centre.
1: Non! Puis on va fumer à 9 mètres. Tu sais, on va. C'est normal. On va amener nos gogos, puis on va s'installer, tu sais. Puis. Donc, à Dearborn, le conseil municipal. Ben, tout le monde est musulman.
0: Ben oui, ça va de soi encore.
1: Maintenant, je te parle de Dearborn. Change de ville. On reste au Michigan. Hamtram. Ah, j'ai de la misère à dire. Hamtramck. OK? Hamtramck.
0: Bon, ça, appelle-nous les dents, s'il vous plaît.
1: H-A-M, comme du jambon, ce qui est un peu drôle quand même dans le contexte. Là. H-A-M-T-R-A-M, comme maman. C-K.
0: C-K.
1: Hamtramck.
3: Encore des grosses usines de
1: Michigan.
0: Ah oui, c'est industriel.
1: Depuis 2022, encore la même affaire. Toutes les banlieues industrielles de Détroit. Même histoire, immigration qui rentre. Puis à un moment donné, tu réalises que, whoop, elle est aussi une ville à majorité musulmane.
0: Mm-hmm. Ben là, c'est sûr que là, si tu commences par une ville de 100 000, on fait des bébés, puis on se déménage.
1: Et voilà. Et contrairement à nous, ils font des bébés.
0: Ben oui.
1: OK? En 2022, Hamtramck est devenue la première ville à avoir un maire et tous les conseillers, donc tout le conseil municipal est musulman. Qu'est-ce qui est arrivé à Hamtramck? Ben oui, comme à Dearborn, des mosquées, des endroits. C'est correct. Moi, ça là, pour moi, c'est pas oh my Dieu, comment ça? Ben oui, puis on les a laissés faire. Ben oui, j'espère. Je veux dire, si vous dites qu'on a la liberté religieuse, ben oui, ils se font des mosquées puis ils s'installent. Qu'est-ce que tu veux qu'on fasse? Et en 2023, là, il y a eu quelque chose qu'ils ont fait à Hamtramck qui a quand même réussi à faire une petite collision. Là. Il y a eu une chicane. En janvier 2023, le conseil a voté pour amender une loi municipale pour permettre le sacrifice rituel d'animaux sur tous les terrains privés.
0: Hey, ça va être beau, ça.
3: Pour la Al-Haïd.
1: Pour la exactement.
3: Al-Haïd.
1: Haïd Al-Adha.
3: Voilà.
1: La fête religieuse où on doit sacrifier des animaux.
3: On arabe était rouillé.
1: Donc, là, il y a des gens qui ont fait « Ouais, là, attends un peu, là. » Tu sais, là, OK, la mosquée, OK, le musée, OK, l'endroit, OK, la prière dans le parc. Mais là, c'est parce que je passais à côté de chez mon voisin. Là, il est en train d'égorger une vache. Là.
0: Ouais.
1: M'en aller à la garderie avec les enfants, là, je sais pas, là. Je suis pas convaincu là, que ça « fit ». Tu sais, on dirait que j'ai un « bug ». Et il y a eu des gens qui sont allés exprimer calmement, sont allés au conseil, ont échangé, ont dit « Ouais, on n'est pas certain. » Tu sais, là, je comprends que vous êtes majoritaire, mais ça peut... Mais le conseil est majoritairement musulman. Ben, ils ont voté, ils ont dit « Non, non. » Nous autres, on permet ça. Malgré les préoccupations sur l'hygiène, les odeurs, la santé publique, le traumatisme possible des enfants, ils ont passé le vote parce que pour eux autres, c'était pas des arguments. Eux autres, tu allais leur dire « Ouais, là, mon fils a vu ça. » Ben oui, il faut qu'il s'habitue. Habitué, ton fils, on fait ça chaque année, nous autres.
3: Ça va être ça, puis il va en profiter même, parce que quand on
1: sacrifie, va lui donner de la viande.
3: Ben exact, on lui donne une partie à une œuvre de bienfaisance, on en donne une partie au voisin, puis on garde l'autre. Il sépare en trois.
1: Donc, après ça, mettons que je reviens à la discussion qu'on a eue avec Christian Rioux hier. Ça se peut-tu que d'avoir eu une espèce de laxisme, puis un laisser-aller total dans et l'immigration, et le fait qu'on leur a donné le droit de s'installer, puis ça, ah, je vous le répète, là, moi, je suis d'accord avec ça. Si tu fais des promesses au monde, tu tiens tes promesses. Si tu leur as promis qu'ils pouvaient venir ici, s'installer, prendre possession, devenir maire, conseiller, faire ce qu'ils veulent, tout en gardant tous les rituels de leur propre religion puis toutes les petites virgules de leur culture d'origine, ben, après ça, si tu peux pas le voir, mais là, ouais, t'as pas... On l'a laissé aller.
0: Ça arrive avec aussi comment ça fonctionne chez soi. Là, tu sais, tu t'en débarrasses pas totalement pour certaines personnes. Il y en a d'autres, c'est pas parce que vous rencontrez un Arabe qui va battre sa femme. Là,
1: ben non!
0: Comprenez, là.
1: Puis mais... c'est important de le dire, Pat. La majorité des musulmans, je pense qu'ils font pas ça pour mal faire ou pour nous chester. Ils font ça parce qu'ils font ça depuis toujours.
0: Ben c'est ça. Puis il y en a aussi qu'ils vont embrasser la culture... américaine.
1: Il va dire à sa femme, hey, tu peux enlever ton voile.
0: Mais c'est intéressant parce que, exact, à Dearborn, j'ai demandé à l'intelligence artificielle, j'ai demandé à Grok. T'sais, moi, je le paye Grok, fait que j'ai l'expert.
1: Oh, toi, t'as le vrai Grok.
0: Moi j'ai. Fait que quand,
1: c'est toi qui as le vrai Bob Grok.
0: Moi, exact, j'ai le droit à 20 questions par jour, sinon, il faut que je paye plus cher.
1: Ah, ben non, t'sais. Moi, j'ai 20 questions gratos.
3: Pour vrai?
0: Oui, mais c'est pas expert.
1: Ah, OK, moi, il cherche plus.
0: Oui, oui, okay. Il cherche plus.
3: J'adore le capitalisme.
0: Fait que, ouais. Il cherche plus, même que
1: mon si Grok est plus cave que le tien, ouais, c'est ça que
0: tu dis. Moi, j'ai le super, mais je pourrais avoir le super. Tu comprends?
1: Des fois, il joue au con avec moi, il me fait gaspiller 2-3 questions.
0: Oui.
3: Ouais.
1: Ah. Puis là, au bout de 20, il dit « Ah! »
0: Et j'ai demandé, tu sais, je voulais m'intéresser au taux de criminalité, puis c'est l'un des plus bas du Michigan, magnifique. On a dit d'ailleurs que ça a baissé. Tu sais, chef de police, ben ça me semble, c'est tous des noms arabes en passant.
1: Ben oui, c'est même 70% de la ville.
0: Avec une communauté qui est proche des uns et des autres. Moi, je trouve ça magnifique. Puis d'ailleurs, tu sais, tu disais que c'est tout ce que tu as dit, en fait, JC, c'est vrai. Grok me le rapporte. D'ailleurs, ils ont le seul
1: que tu
0: musée. Non, mais.
1: Tu j'inventais des affaires.
3: Elle passe tout ce que tu dis tout le temps dans Grok pour être certain. Elle a l'option payante.
1: Ouais, je vous l'ai jamais dit, mais JC, à moitié du temps, il dit de la merde.
3: Ouais, faut que ce soit rentable. Là, donné.
0: Puis,
1: je pense que j'aurais pas pu faire 18 ans ici à dire de la merde sur des sujets de même. Là. Je t'annonce que je les double-check quand je vois le verre mes infos.
0: Donc, ils ont la plus grande concentration d'arabo-américains. Là, maintenant, ce que je m'intéressais, c'était bon, ben comment va le traitement envers les femmes?
1: Ah.
0: Et c'est là que le bas blesse.
1: Ah.
0: Ils ont des enjeux, beaucoup. On parle dans certains endroits de la ville, des échantillons, on regarde où que les femmes se plaignent de violences sexuelles, de coups, de contrôle. Et là, ben là, arrivent les facteurs culturels en jeu, c'est-à-dire, des fois, ça vient avec le bagage. Donc, tu continues le bagage que tu avais de où tu proviens. Si c'était... correct de battre sa femme parce que tu trouves que le souper c'était pas assez chaud ou à la hauteur de tes attentes, ben tu sais, tu changes pas de même parce que tu as traversé une frontière. Là,
3: surtout
0: t'sais.
3: Que tu arrives dans une communauté qui te ressemble et qui est pareille.
1: Oui, oui. Moi je suis pas étonné qu'il n'y ait pas de crime. Parce que
3: c'est pas bien mieux.
1: Ouais.
3: Tu n'arrives pas à Arvida, mettons.
1: Ouais, non, c'est ça. Exact. Puis c'est sûr que, mettons, un couple de musulmans avec un enfant ou deux qui arrive à Arvida ou. Bon, reprends, je l'ai en tête, à Saint-Pierre de la Rivière-du-Sud, ils n'iront pas au conseil dire « Pensez-vous qu'on pourrait changer le règlement pour abattre des animaux dans la rue? » Tu sais, tu comprends?
0: Oui.
1: Ils vont dire « Ben non, là, ça ne marchera pas. » Mais là, en sachant que tout le monde a une même confession, la même culture, ben ils le font. Tu sais, moi, ça, je suis pas... ça n'a pas d'allure! Ben non, je comprends même. On ferait la même affaire. On arriverait d'un village ailleurs, puis on ferait... Hey, on fait ça en Floride, je vois le vert. On arrive en Floride, il y a de la poutine ici de Monique, on va venir ici de tous les jours.
0: L'enjeu, c'est surtout les nouvelles familles. C'est ce que me dit Grok. L'arrivée qui sont plus conservatrices, je vais dire plus traditionnelles. Fait que ça, ils ont des gros enjeux. Présentement, semble qu'ils travaillent là-dessus puis ont créé là, bon, des programmes là, pour la femme, pour qu'elle puisse s'émanciper, etc. Mais c'est l'enjeu actuel.
1: Ah, puis c'est sûr, c'est l'enjeu de cette religion-là à mon esprit. Là.
0: Ben, ouais.
1: Tu sais, en gros, là, mon gros bug avec l'islam, c'est pas mal ça.
0: Mais
1: là.
0: S'il change, Tu sais, ben, à un moment donné, il faut faire des bébés.
1: Comme
0: si
1: les catholiques.
0: Je veux dire, si on n'en fait pas, là, on va arrêter de broyer. Là. On a décidé qu'on n'en faisait pas. Clair. Ben, les autres vont en faire, puis ils ont le droit d'en faire. Là.
1: Ben oui.
0: Tu sais, je veux dire,
1: ben oui. C'est ça que je te dis. Moi, il n'y a rien là-dedans que je fais comme. Hey, franchement, ben non,
0: ben
1: c'est
0: non,
1: ça.
0: Je veux dire, là, ils se sont établis, ils font des familles, ils font des enfants, ils vont rouler l'économie. En passant, ils ne sont pas sur le BS.
1: Ben
0: ils
1: non, ils travaillent.
0: Ils travaillent. Le côté sécurité, Sydney, c'est une des villes où il y a le taux de criminalité le plus bas. C'est propre, c'est beau, il y a un esprit de communauté. Maintenant, ça arrive avec un bagage qu'il faut qu'ils réparent. Ça, c'est important.
1: Mais j'aimerais.
0: Parce que c'est pas comme ça ici.
1: Mais j'aimerais juste cette sensibilité-là minimale de. On arrive et, je vais le répéter, la majorité, je pense que c'est ce qu'ils ont comme attitude. Puis on en croise de plus en plus, là. Puis mais quand tu me dis, ouais, mais la majorité sont corrects, ouais, je suis bien d'accord, sauf qu'on en rentre toujours de plus en plus. Donc, même si c'est une minorité de pas corrects, qui fait le trouble dans la société en général? Mettons qu'on est juste des blancs, nous autres, sites là, au Québec. Là. On est blanc-blanc, là, puis on n'a laissé rentrer personne. Pensez-vous qu'il n'y aura plus de crime? Que...
0: Ben non.
1: Mais qui fait le trouble? Ouais. C'est la majorité ou c'est la minorité?
0: Ben, la minorité.
1: Ben voilà.
0: Ben, on veut que ça reste la minorité.
1: Mais je veux pas plus d'autres minorités qui viennent faire du trouble, comprends-tu?
3: Ben, c'est les filtres à la base qu'il faut changer.
1: Ben oui, mais il faut changer plein d'affaires. Mais j'en reviens à l'article de Janie, qui, elle, me spin ça comme c'est des racistes, des islamophobes. On a eu cette discussion-là hier avec Christian Rioux. By the way, j'ai bien aimé ça. Si vous, ça vous intrigue, Christian Rioux, l'entrevue de notre nouveau chroniqueur disponible sur RadioX.com et sur l'application. Mais à un moment donné, c'est parce qu'on s'est dit, ouais, mais c'est ça le problème. C'est que à un moment donné, quelqu'un qui est ici puis qui a une lignée ancestrale ici va se faire dire, ah non, tu peux plus faire ça. Il va se fâcher. Puis oui, il va devenir fâché. Puis oui, lui, il va se radicaliser. Puis oui, lui, il va aller dire les musulmans, si, ça, ça. Puis là, tu viens de te créer une guerre parce qu'on a mal fait les choses. Là, ici, on a une chance en or. On a du retard sur le reste de la planète, comme d'habitude. On a un bon 10 ans de retard sur le reste. On a encore une chance de bien faire les choses. Si on fait mal les choses, allez-y voir les reportages. En France.
0: Ah, ben, il peut rien à faire,
1: allez-y voir les reportages en Angleterre. Et allez-y voir les reportages parce que ça commence effectivement dans certains endroits aux États-Unis. Allez-y voir comment ça vire quand on fait mal les choses. Je dis pas que j'en veux pas. Je dis qu'il faut bien faire les choses. Mais je fais pas confiance à un gros gouvernement obèse pour bien faire les choses.
0: Ben
1: ça, c'est ma.
0: Non, mais même les villes. Je dis, check Montréal. T'as, regarde ça aller dans le journal. Là. Moi,
1: Alors, Montréal,
0: semaine.
1: C'est perdu. Là.
0: Ben oui, je me dis, vous êtes fini, Montréal.
1: Ils sont même plus capables de réparer
0: vous
1: les routes.
0: Juste dans le bien paraître.
1: Imagine le reste.
0: Vous êtes même pas capable de confronter de réels problèmes puis de dire exactement ce qui arrive avec des statistiques à l'appui. Vous faites comme, ah, vous avez raison. Tout le monde a raison. La police, c'est de la merde. La ville, c'est de la merde. Je veux dire, tout ce que vous dites c'est contre nous, on donne raison à tout le monde. Sans jamais se défendre.
1: 13 heures, il faut faire une pause.
0: Fini. Hey, en passant, oui. Juste dire, parce que c'est drôle qu'on parle de ça, mais hier, on a une chroniqueuse qui est venue faire, qui était à Radio X, c'était hier, qui est Mandana Javan, qui était là.
3: Oui. Non, Grok fait dire que c'était avant hier.
0: C'était avant hier? Bon, écoute, une question d'heure.
1: Lui, il a le Grok Supreme. Ouais. Il paye 100$.
3: Ben lunettes.
0: elle nous avait parlé de son sujet, c'était un entre autres, c'était le festival Halal à Montréal.
1: Oui, c'était annulé.
0: Exactement.
3: Ben, il a été remis à plus tard.
0: Oui, elle a mis annulé. Oui, effectivement, les vrais termes, c'est que ça a été peut-être remis à plus tard, mais il n'y a pas de date.
3: Ben, c'est au mois de septembre, je pense.
0: Ah?
3: 19, 20, 21, 22.
0: Ben, ta date, oui. Le maudit groc.
3: J'ai le
0: groc
3: dans mes
0: groc,
3: lunettes.
0: Là.
3: Ben, si tu veux, je te dis ça.
0: Non.
1: J'ai mis du groc dans mes lunettes, Ginette.
0: Hein? Tannant, lui. Bref, je voulais juste dire que c'était
1: ça a été reporté.
0: Elle a dit annulé. Elle a fait un annulé sur le poster avec un «
1: et ». Ouais.
0: Elle nous remercie dans le post.
3: Ah ben, merci.
1: Mais je la remercie elle-même.
0: Y a-t-il quelque chose à corriger sur ce que je viens de dire?
3: Bip, boum, Grok est éteint. J'ai rien d'autre à dire.
1: 13h01, 88-670-9098, si vous voulez nous communiquer. Ah tiens, je fais ça là pour pas l'oublier. 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Donc, si vous voulez y aller puis vous gagnez pas des billets, vous pouvez en acheter amphithéâtrecogeco.com. On fait une pause, puis la couture s'en vient. Ah ouais, les vendredis, là, c'est ça.
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4: Hey, c'est Jordan. Dans la Ligue frontière, les Capitals sont dans une ligue à part cette semaine contre les Rocks. Un autre balayage et ça s'est terminé en force. Victoire de 17 à 2. Ouch! À l'attaque, Utah Amada a été fumant avec un circuit, a marqué 3 points et en a produit 5. Clivert Perez a également signé sa première victoire au Monticule avec les Caps. L'action recommence ce soir à 19h05, la soirée feu d'artifice. Ils affronteront les Boulders de New York. Aluminium Banque Nationale, l'Américain Ben Shelton est maintenant double champion. Il a battu Brendan Nakashima en deux manches de 6-3 et 7-6 au Stade IGA. Bravo, mon homme! Et dans la NFL, la deuxième semaine sur quatre des matchs préparatoires se poursuit. Trois matchs au programme ce soir à 19h. Commanders Dolphins, Broncos Falcons et Buccaneers Jets. Et demain samedi, ça débutera 13h avec Browns Bears, Panthers Bills et Vikings Giants.
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3: Pierre Couture, on perd pas nos bonnes vieilles habitudes.
4: Hey, la casse, il est sourd, hein?
3: La casse, il est sourd, puis oui. Il est pas vieux en plus.
5: C'est épeurant.
3: 30 ans plus d'oreilles.
4: Et il parle au chat.
5: Ouais, aussi. Ça, aussi, ça, c'est spécial.
4: C'est spécial, on a vu ça cette semaine.
3: Au début, il se parlait à lui-même. Oui. Moi, déjà, je me suis dit, c'est inquiétant, mais là. Bien, prochaine étape, il parle à ses objets. Là. Il va parler à son crayon, des affaires de...
4: Mais c'est ça, le soir, des fois, faut que tu sois créatif. Hein?
3: Ah oui, faut que tu sois dans ton monde.
4: Il appelle ça de l'animation créative.
3: Bref, c'est Max le meilleur pour faire ça. C'est le meilleur. Pierre, t'es prêt?
4: Ah, ça a été une grosse semaine.
3: On part.

0: Grosse semaine, Pierre.
1: Les écouteurs marchent.
0: Hey, c'est incroyable. Hey, ça, c'est... Non, mais là, on est parti, c'est la rentrée. Là.
1: Non, non, là, ça, c'est...
0: Là,
1: c'est
0: on gros. Est grillé.
1: Oh, ça, ouais. C'est gros. Hey, écoute, ça a débarré de partout cette semaine. Les épiceries.
0: Épiceries.
1: Les épiceries communistes de QS. Je sais que je t'ai pas entendu tant que ça en parler.
0: Ben, je n'ai parlé beaucoup dans le temps de Mme Dany. Puis, pour vrai, de répéter rien. Tout le temps, c'est parce que qui n'est pas au courant que, un, ça a déjà été essayé, puis pas rien qu'une fois, là,
1: ça marche
0: à
1: pas,
0: plusieurs
1: là.
0: Reprises, et deux, à toutes les fois, c'est un échec lamentable. Le gouvernement, Pierre, n'est pas grillé pour gérer des chaînes de distribution de produits congelés, de produits frais.
1: Non, mais c'est pas sa business.
0: Là, on va mettre des fonctionnaires pour gérer des arrivages de patates, man.
1: On parle de 15 épiceries, on parle de 100 millions d'investissements. 100 millions!
0: Mais tu sais, quand on me dit, c'est quoi un gros gouvernement, c'est ça.
1: Ben non, mais là, je veux dire...
0: Ça,
1: là,
0: c'est débile.
1: Là, après ça, laisse faire le privé, sors-les d'ici, là.
0: Ben oui.
1: Ça te tente pas, là, de déréglementer, puis
0: à partir de là, t'es à un jet de pierre de tomber carrément dans le socialisme communiste.
1: Métro a fait connaître ses résultats financiers, là, cette semaine.
0: Ouais.
1: Les autres, c'est 3% de marge bénéficiaire nette, là.
0: Mais ça augmente. Ben oui, ça augmente parce qu'il y a de l'inflation, tout augmente. Fait que c'est sûr que si ton prix total augmente, ton 3% augmente. Ton total de bénéfices.
1: Ils ont 3% sur quasiment 7 milliards de ventes.
0: C'est ça.
1: C'est sûr. Mais 3%, c'est pas beaucoup, là.
0: Ben non.
1: Tu sais, dans les technologies de l'information, c'est du 25-30, il y en a, c'est 40% de marge bénéficiaire nette.
0: Puis juste d'arrêter ça là, aux épiciers, c'est tellement niaiseux. Parce que les épiciers, c'est pas le début et la finalité de l'alimentation.
1: Toute la réglementation autour.
0: Les épiciers, c'est le dernier chaînon.
1: Ouais.
0: Avant à toi,
1: oui.
0: Qui achète puis qui mange. Là.
1: Mais ta taxe carbone, là.
0: Écoute.
1: Aux agriculteurs.
0: Ben voilà.
1: Puis tes taxes sur l'essence pour tes
0: livreurs. C'est ça qui fait monter l'inflation puis le prix des aliments, là.
1: C'est tout ça.
2: Moi, j'ai deux affaires à dire, OK? La première, là, les épiceries, là, juste vous dire que ça fait combien de fois que le food professor dit que le problème au Québec, c'est qu'il manque de compétition.
0: Ben OK? Oui. Ben oui.
2: Comment se fait-il qu'il n'y ait pas un autre commerçant, une chaîne,
1: Aldi, Lidl,
2: une autre marque qui vient s'installer au Québec,
1: ben,
2: alors
1: qu'il
2: y aurait de l'espace pour ça. Fait que ça, c'est point numéro un. Point numéro deux, juste dire qu'on voit...
0: Veux-tu une réponse?
2: Ben, j'imagine qu'il n'y a pas de terrain de jeu à cause de la réglementation.
0: Exact, parce qu'il dit « je ne pourrais pas faire mieux ». Fait que je peux pas aller me compétitionner si je peux pas faire mieux que les autres.
2: Mais dans les dernières années, il y a liquidation Marie, quelque chose comme ça.
0: Ouais, mais ça, c'est du stock qui est sur le bord des passés dates.
1: Eux autres, là, ils liquident du stock de Costco.
2: Ils font compétition.
1: Ils liquident du stock de Métro. Ils liquident du stock des gros joueurs, tu sais, les dates de péremption qui arrivent à... Mais là, si ça arrive, tu penses-tu qu'ils vont commencer à...
2: Non, tu ne pourras pas compétitionner le gouvernement.
1: Ils vont scraper
2: c'est pas égal,
0: le gouvernement va être prêt à prendre des pertes.
2: Ben oui. Mais la deuxième affaire que personne n'a soulevé comme point, je trouve ça grave. Là, on est rendu à se dire, c'est aussi grave que New York ou n'importe qui a cette idée-là, quand même assez stupide, là. C'est que là, on est rendu à se dire, hey, on est tellement pauvre. Qu'on est rendu, qu'on trouve ça peut-être pas mauvais comme idée que le gouvernement soit propriétaire d'épicerie pour qu'on puisse nourrir nos familles.
0: Pat, on n'est pas. C'est pas parce qu'on est pauvre, c'est parce qu'on est brainwashed. Parce que depuis qu'on est tout petit, qu'on nous dit que le gouvernement il est bon puis qu'il est capable de tout gérer.
2: On n'est plus capable de nourrir nos familles. OK? Mais il n'y a pas personne qui soulevait ce point-là. Ce qu'on fait, là, c'est qu'on essaie de trouver des façons à qui le monde est pauvre. Là, on ne trouve pas des façons. Comment on pourrait s'enrichir? Non, comment on pourrait faire pour les nourrir, ce monde pauvre-là, parce qu'ils vont rester pauvres? Puis il va y en avoir de plus en plus du monde pauvre. C'était peurant.
1: Les banques alimentaires.
2: On pense complètement
1: là,
2: à l'envers.
1: Pense à tout le monde. Il va dans les banques alimentaires. Là. La bouffe, là, elle vient de où? Elle vient des gros joueurs de l'industrie qui donnent de la bouffe.
0: Oui.
1: Là, si jamais le gouvernement arrive là-dedans, les autres ils vont dire, moi, je donne plus rien aux banques alimentaires.
0: Ouais, on va vendre notre stock à périmer, on va se partir des bannières comme Liquidation Marie, puis nous autres, on va faire de la compétition. Le gouvernement vient de compétitionner. Tu vas réagir, Pierre?
1: Ben, ouais, j'espère. Là, les banques alimentaires, tout ça va tomber à l'eau. Là, le gouvernement va se ramasser encore plus de monde que...
0: Puis là, ils vont donner des salaires complètement débiles avec un syndicat super fort. Fait que le gars qui travaille dans une épicerie, il va s'en aller travailler là.
1: C'est sûr qu'ils vont se faire rentrer dedans par les syndicats. Ils vont les traverser.
0: Ah ouais, ils vont les traverser bord en bord.
1: Comme ils font chez Consigne Action et autres.
0: Fait que tu sais, je n'ai pas parlé pour ça, mais je trouve ça intéressant d'en parler. Mais quelle idée
1: mais Toronto,
0: pathétique.
1: Toronto s'en va là avec 4 épiceries. Là. On va avoir un beau laboratoire.
0: C'est Olivia Chow.
1: Ouais.
0: C'est des communistes. Ouais. Arrêtez là, c'est de me dire... Même Danny va là, c'est un communiste. C'est sûr qu'il va là.
2: Mais le nombre de personnes qui quittent Toronto parce que c'est rendu invivable.
1: Mais t'as vu aussi, dans le Vieux-Québec, là, l'équipe Marchand a dit, Bruno Marchand et son équipe... Ils pensent à subventionner...
2: Ça va coûter de l'argent.
1: Ils vont aider une épicerie qui va ouvrir.
2: C'est incroyable.
1: Au lieu de, tu sais, je veux dire, d'alléger...
0: Mais, sais-tu quoi, Pierre? Il gouverne pour être élu. Il gouverne pas pour votre bien, il gouverne pour avoir le pouvoir, OK?
1: Ils veulent le pouvoir.
0: Et ils savent que l'humain moyen, il a pas le temps de, à chaque fois qu'il arrive devant, mettons, un étalage de légumes trop cher, là, il a pas le temps de se croiser les bras puis de dire, ouais, dans le fond, faut quand même que je pense à toute la chaîne de distribution. Où est-ce qu'on perd de l'argent? Qui nous charge trop cher? Les taxes, ici, les ça. Lui, il va se dire, maudite épicerie sale, je suis plus capable d'acheter mon brocoli. C'est ça qu'il va se dire. Fait que c'est à lui qu'on parle. Qu'est-ce qu'on va y dire? On va-tu essayer d'y expliquer toute la chaîne d'approvisionnement, puis les taxes, puis les frais, puis les éco-frais, puis les... Ou je vais y trouver une solution facile emballée dans un beau paquet. C'est ça qu'on fait tout le temps. Ça, le Pierre, quelqu'un qui arrive à l'épicerie puis qui dit « Maudite épicerie de marde qui me charge trop cher pour mon brocoli », c'est l'équivalent du gars qui va aller engueuler la fille de 16 ans qui fait payer son gaz.
1: Entre autres, oui, oui, c'est ça.
0: Ben, il disait, ouais, vous n'êtes pas gêné de vendre du gaz, cher de... Ouais, la fille, elle est là, c'est elle qui se veut qu'elle fasse.
1: Commis,
0: là,
1: elle, a aucun...
0: elle est au bout de la chaîne, ouais, là.
1: Exact.
0: C'est pas elle qui met de l'argent dans ses poches.
1: Mais il y a beaucoup, beaucoup de démagogie là, dans tout ça.
0: Ben
1: là,
0: oui.
1: Et il y a des gens qui gobent
0: on
1: ça.
0: On rentre là-dessus, la démagogie.
1: Il y a du monde qui gobe ça, là. Tu sais, moi, j'ai pas vu un article qui démontre point par point, le fait que s'il ouvre ça, ça sera pas rentable.
0: Ben, c'est parce que c'est Sylvain Charlebois, ton chroniqueur, il aurait pu le faire, mais les autres médias, ils parlent plus.
1: Il y a ça aussi.
0: C'est ça qui arrive.
1: Mais il est dans encore des journaux des affaires. Il fait encore des chroniques.
0: Bon.
1: Bon, hey.
0: Et ici, évidemment.
1: Caisse de dépôt aussi, on a eu les résultats de la caisse.
0: Hey, ils sont bons, hein?
1: Ben, là, la caisse, il se passe de quoi? Écoute, 5,1 % de rendement.
0: Ben,
1: sur le
0: c'est parfait. Ça, il n'y a pas eu de perte.
1: Ben, dans le comparable, c'est 7,5. Je regardais Teachers en Ontario, c'est 9,3.
0: Oh, là, les Ontariens encore.
1: Et le fonds norvégien, je tenais avec ça, là, mais c'est 2300 milliards. La Norvège, là, c'est un petit pays, hein. C'est 5,8 millions d'habitants. Ils ont une caisse de dépôt. Mais en fait, c'est pas la caisse de dépôt, c'est le fonds souverain. 2300 milliards. Premier semestre, ils ont fait, JC, 189 milliards de profits.
0: Ben ouais, mais nous autres, on va faire un tramway.
1: Le budget de l'État, c'est 170 milliards au Québec.
0: Hey, là!
2: Avec pas de fonds.
0: Ouais, nous autres, on va faire un tramway déficitaire.
1: Les autres, ils ont fait 9,1% de rendement.
0: On va pouvoir dorloter là, ceux qui font lever des tours, là, puis donner du nanane. Ouais, on, là, t'es bien des bougonneux.
1: Alors, tu sais, la caisse de dépôt est de la misère. Placement privé, notamment. L'immobilier aussi, ils ont investi dans l'immobilier commercial, les centres d'achat. À un moment donné, je me souviens, la caisse achetait tout ce qui s'appelait de centres d'achat.
0: Hey, ça, c'était visionnaire.
1: Mais là, ils se sont fait rentrer
0: ça,
1: dedans.
0: Ça, c'est comme le gars qui a acheté le club vidéo en 2012.
1: Là, il faut qu'il fasse, dans le cas des centres d'achat, ben là, faut que tu révises un peu l'aménagement. Tu dis, on va monter des tours à condo,
0: il y a de la job.
1: On va monter des tours à logement.
0: Ouais, mais ça, la caisse a quoi à voir là-dedans?
1: Ben, c'est du placement.
0: Les Trudel, ils font ça.
1: Oui, non, mais c'est ça. C'est, là, on voit qu'ils.
0: Laisse aller le monde. Là. Ils vont investir, ils vont travailler fort parce que c'est leur argent, puis ils vont vouloir du résultat, puis ils vont les acheter, les centres d'achat.
1: Ivanhoe.
0: T'es pas obligé tout le temps de mettre ça sur le dos de la caisse, puis la caisse va tout régler. Puis...
1: La division Ivanhoe-Cambridge, là, notamment, eux autres,
0: ils
1: avaient acheté beaucoup de terrain, puis beaucoup d'immobilier comme ça. Ben là, tranquillement, ils ont de la misère. Fait qu'ils se font rentrer dedans. Mais. Je sais pas, là, 5,1 comparé à 9 et à 10 ailleurs.
0: Ben, c'est catastrophique.
1: Les placements boursiers, 14,6.
0: Mais je suis sûr qu'il y a encore du monde qui dit ben, 5,1, c'est mieux que rien.
1: Mais c'est compliqué.
0: C'est très
1: la
0: Québec,
1: caisse.
0: Là. Ça,
1: mais c'est compliqué, la caisse, parce que t'as plein de déposants.
0: Puis là, M. Aymon, lui, il est venu dire que là, c'est de la faute à Trump, hein.
1: Ouais, non, c'est ça. Mais non, mais les autres, ce qu'ils disent pas non plus, c'est qu'ils sont sortis du pétrole. As-tu vu le prix du baril de pétrole en janvier, pas février?
0: Il a un petit peu explosé,
1: en
0: comme
1: mars,
0: on dit.
1: Avec la guerre, les autres, ils ont passé à côté de ça. Là.
0: Ça, c'est bravo, ça.
1: Ils sont plus dans le pétrole.
0: Mais non. Mais non, mais on a une bonne conscience, Pierre.
1: Voilà. Fait que la caisse de dépôt...
0: On n'a pas 2300 milliards, mais on a une maudite bonne conscience en béton armé. Là.
1: 500 milliards, le portefeuille d'actifs de la caisse. Mm. Quand même. Mais tu sais, c'est compliqué, là.
0: Combien?
1: 500 milliards.
0: Okay. Ça, c'est pour une population de 9 millions d'habitants.
1: Ouais, mais
0: le fonds souverain, c'est quoi?
1: C'est 2 300 milliards.
0: Mais pour 5 millions. OK, c'est bon.
1: Le fonds souverain des Norvégiens, c'est comme ici notre fonds des générations.
0: Oui, oui, oui.
1: Parce que...
0: je comprends que ça se compare pas.
1: La caisse de dépôt, là, elle gère des pensions, mettons, des fonctionnaires, la REGOP.
0: Ouais.
1: Mais c'est pas elle, là. Je veux dire, c'est les fonds de pension.
0: C'est de l'argent public.
1: C'est des fonds qui appartiennent à des fonctionnaires, c'est les fonds de retraite.
0: Ouais.
1: Donc, c'est pas nécessairement comme un fonds souverain.
0: Je comprends.
1: Mais fonds génération, on a quoi, là? 20 milliards, 20, 25 milliards à peu près là-dedans?
0: Ouais. On n'a pas 2 300
1: milliards. Non, non, on n'a pas 2 000. Puis on s'est réveillé sur le tard, là. Puis fonds des générations, moi, je te le dis, là, à la prochaine campagne électorale, là. Ça me surprendrait pas que QS dise on va venir piger dans le fond des générations.
0: Ah oui, ben oui, ils disent qu'il y a trop d'argent là-dedans.
1: Le PQ va venir piger là-dedans pour essayer de payer des patentes. Ouais. Là. Donc,
0: tout pour pas défaire le modèle, Pierre. On va l'endurer jusqu'à la mort.
1: À la mort.
0: À la vie, à la mort.
1: Bon, Charles Pellerin.
0: Qui est-il?
1: Ben, c'est le président du conseil d'administration de TerraVest, président des TIC de Victoriaville.
0: Ouais.
1: Et
0: lui, ça fait... Mais ça, avant de partir en vacances, il y a une nouvelle qui était sortie. Ouais. Là,
1: c'est l'AMF, l'Autorité des marchés financiers, qui suit ça de près parce qu'on soupçonne que M. Pellerin et dans son entourage, on aurait bénéficié de tuyaux. Les tuyaux, c'est... Je suis président du conseil d'administration de TerraVest.
0: J'ai une info. Est-ce que c'est ce qu'on appelle les délits d'initié?
1: Ben, genre un peu pas mal. Tu sais, dans le fond...
0: C'est ce qui est... Mais là, il n'est pas coupable.
1: Attention,
0: de ça,
1: c'est des accusations, là. Et ce qu'on dit, c'est que TerraVest devait... Et étant pour parler pour acheter une entreprise Entrance aux États-Unis, une transaction de 780 millions. Et avant que la transaction ait lieu, il y aurait eu des appels qui auraient été faits. On parle de 25 appels et près de 100 textos auprès des membres de la famille proches de M. Pellerin. Et là, par la suite, lui est au CA. Donc, lui avait accès, on pense qu'il avait accès à de l'information là, de privilégié. Et au mois de février, on a eu une série de ventes. Et l'annonce n'avait pas encore eu lieu. Mais quelques jours plus tard, on a eu les résultats financiers trimestriels et c'était pas...
0: C'était
1: pas diable. Fait que le titre a baissé. Et là, on a racheté des blocs d'actions. Et quand la transaction a été annoncée au mois de mars, ben là, par la suite, il y a eu des ventes. Le prix a explosé aussi. Et on soupçonne qu'il y aurait eu comme ça tout près de 6,8 millions de gains. Encore là,
0: mais comment... Moi, je vais le laisser se défendre.
1: Ben oui, il va se défendre.
0: Il va avoir, j'imagine, un procès. Là. Il va avoir des accusations. Ben, il y a des accusations, je pense.
1: C'est ça. L'AMF est au dossier.
0: Ah, c'est une grosse histoire, ça, Victo.
1: Il y a des avocats au dossier. On va discuter. On va peut-être trouver un entente. On va peut-être payer des amendes. Je sais pas.
0: Mais comme je te disais tantôt, moi, je trouve que cette... moi, la première fois que j'ai entendu... Ça fait longtemps, là. Tu sais, j'étais jeune. Puis là, quelqu'un... je sais pas, j'ai dû entendre ça dans un film. Délit d'initié.
1: Mm.
0: Puis là... Quelqu'un m'a expliqué c'était quoi un délit d'initié.
1: Ben, c'est accès à des informations privilégiées par ta position dans l'entreprise.
0: Mais je me suis quand même, un moment donné, dit, mais ça, là, si personne n'est au courant, tu sais, il n'y a pas de façon... Là, c'est parce que tu me dis, il y a peut-être des traces, des courriels, des textos, etc. Mais si deux personnes se rencontrent au restaurant, toi, t'es PDG, tu me dis, vends tes actions, man. Ça va chier demain.
1: On jase, là.
0: On jase, là. Entre deux cafés, les téléphones fermés.
1: Exact.
0: Là. Personne n'est au courant de ça. Là.
1: Mais là, si on est proche, puis là, s'ils soupçonnent peut-être qu'il y a des ventes répétées, peut-être que c'était peut-être la première fois que ça arrivait, peut-être que ça n'a jamais arrivé avant. Mais là, peut-être qu'eux autres avaient eu vent des transactions autour.
0: Puis entre toi, puis moi, t'es mon frère, t'es boss d'une compagnie, t'as une info, tu le sais que je vais perdre 1 million.
1: Mais c'est sûr qu'ils te mettent sous. Ils regardent, là. C'est sûr, là, qu'ils regardent.
0: Ça se peut que tu me le dises, là.
1: Puis t'as pas à le dire.
0: Ben, je comprends, mais c'est quand même pour moi un peu. C'est dans la brume un peu.
1: Mais
0: là,
1: honnêtement, là, tu dis ça, puis tu regarderas là, quand il y a des grosses transactions.
0: Mais pour moi, il y a des délits d'initié à tous les jours.
1: Ben non, c'est quand il y a des grosses transactions, là, mettons, impliquant des compagnies québécoises ou autres, puis que deux jours avant, tu dis, voyons, ça bouge donc bien le titre. Puis là, deux jours après, comme de quoi, la nouvelle sort. Mais c'est parce qu'il y a du monde qui ont jasé. Là.
0: C'est parce qu'il y a du monde qui ont eu de l'info.
1: C'est sûr. Là.
0: Ouais.
1: Fait que c'est pas
0: mais il faut le prouver. Parce que moi, ils arrivent avec les enquêteurs, puis qu'il n'y a pas de trace, il n'y a rien. Là, tu devais le savoir. Non. Vendu ça, moi, un matin, ça ne me tentait plus.
1: Ça, mais là, il y a eu une série de transactions. Mais eux autres, ils ont enquêté. Il y a des courriels, il y a des traces. Là, là, c'est peut-être là. En tout cas, on va voir. Le dossier est dans l'AMF, puis ça suit son cours.
0: En terminant, là, comment vont les bourses?
1: Dans le rouge aujourd'hui.
0: Bon.
1: On a eu des chiffres sur le commerce au détail aux États-Unis. Ça baisse un petit peu. Fait que ça, c'est pas
0: si pire, hein?
1: Ben, c'est pas si pire. Écoute, aujourd'hui...
0: Mais ça, mais hier, j'entendais que, tu sais, même, probablement que le taux d'inflation va pas monter. Là.
1: Ben là, ce qu'on a eu, c'est qu'on a eu... Ah,
0: je pense que c'est toi que j'ai entendu dire ça.
1: On a eu des pertes d'emplois aux États-Unis au mois de juillet. Hier, on a eu des chiffres sur l'inflation en production. On a eu des chiffres d'inflation avant hier.
0: Ouais.
1: Et c'est pas si pire. Donc, effectivement, la Fed qui pensait monter les taux, ce qu'on pense, c'est qu'elle montera pas les taux. Est-ce que c'est ça? Bon, on va le voir. La Fed, des fois, c'est bipolaire, là.
0: Ouais. Hey, on l'a dit, mais on va leur dire. Là, quelqu'un disait, hey, c'est juste des allégations. Oh, oui, on l'a dit. Il n'y a pas de. Il n'y a
1: pas
0: de.
1: Pas innocent en plein.
0: Il n'y a pas de. Il y aura une enquête. Ben oui, il y aura. Pas une enquête, il y aura un procès.
1: C'est les accusations de l'AMF. Puis il y a une enquête. Voilà. Ils sont là, ils sont au dossier. D'ailleurs, les documents sont publics. Hein, allez sur l'AMF, oui. Tout est là.
0: Tout est là. Puis le gaz, tu pas regardé ça, moi?
1: Le gaz, dans la région de Québec, il y a toujours une place. Où c'est moins cher.
0: C'est-tu encore Saint-Étienne?
1: Ben, je pense que c'est Costco. Hein, selon,
0: Costco, mais il y avait une place à Saint-Étienne.
2: Saint-Lambert.
0: Saint-Lambert.
2: Oui, Saint-Lambert.
1: 1,69 Costco.
0: Ah, ben, c'est pas si pire.
2: Pas loin de.
0: Ça a l'air baissé.
2: Les Hills.
0: OK, bon, ben, merci, Pierre. Bon plaisir. Week-end.
1: Profitez-en.
0: T'en vas-tu tirer du gun à sel au chalet?
1: Festibière.
0: Oh, Festibière. C'est vrai, c'est là.
2: Igloo, hein? Igloo, tu vas avoir ton casque avec les pailles?
1: Je ne suis pas encore rendu là.
0: Pierre, là, c'est facile de le voir quand il a pris 2-3 consommations. Là, oui. Vous regarderez, il a la face un peu rouge.
2: Oui, c'est ça, c'est clair. Tout se passe direct dans le nez. D'après le bout du nez.
1: D'après moi, il y a bien du monde qui a la face rouge dans des festivals de bière.
0: Puis il fait du air guitar.
2: Ah ouais.
1: C'est une belle. Ouais, ça finit bien la semaine.
2: Il est tout le temps en train d'enlever les boutons qui sont attachés après son polo.
0: Il se laisse sortir la pointe du chess.
2: Ah ouais, il aime ça.
1: La pas du gain.
2: Ah ouais.
0: Merci, Pierre.
2: Ça il dit aux gens, c'est vous qui chiez.
0: Ouais, c'est pas que je chie, moi. Pierre Couture.
1: Ah ouais, ah ouais, ça c'est bon, ça.
0: Cachemireplus.com.
1: Salut!
0: 13-27, salut, bonne fin de semaine.
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12: Je faisais un rôle. 13h34. Pat, parce que Pat me dit de quoi, puis moi, là, je jouais le rôle de celui qui va y répondre pour défendre le modèle québécois.
13: Pince, piton, puis je reviens sur le sujet. Okay. Je trouve ça intéressant.
14: Mesdames, messieurs, s'il vous plaît.
15: Et patati,
14: s'il vous plaît.
13: Hey, c'est bien intéressant. C'est une statistique qui est sortie là, dans les dernières minutes où on apprend que le Saskatchewan Liquor Board, fait que l'espèce de sac, c'est
12: ouais,
13: eux. Là,
12: mais sac pas sac.
13: Oui, ouais. Sac pas sac, mais c'est le département qui s'occupe de l'alcool.
12: C'est eux autres qui taguent les bouteilles d'alcool.
13: Ils rapportent que les ventes d'alcool américaines qui ont été remises sur les tablettes.
12: En Saskatchewan, c'est exact, le cas.
13: Donc, a diminué de 40%. Dans la dernière année. C'est-à-dire que les gens n'achètent plus le produit américain, même s'il est sur les tablettes.
12: Bon, puis là, moi, je faisais le rôle, parce que Pat m'a dit ça pendant la pause. Puis là, moi, je faisais le rôle du Québécois qui défend son modèle.
13: Oui.
12: Fait que je disais, ben oui, mais c'est pas 100%.
13: Oui, ben c'est ça. Ouais. Puis là, je te trouvais bien tannant.
12: Puis là, t'es là, ben oui, mais quand même, c'est parce que le message est plus fort. Non.
13: Ouais, le
12: non, puis là, ça veut dire qu'il y a 60% du monde qui achète encore de l'alcool américain, c'est pas correct.
13: Mais le message est porteur parce que.
12: Il est en train de se fâcher, je disais, c'est une joke.
13: C'est pas le gouvernement qui a décidé à la place du consommateur. C'est le consommateur qui a décidé pour ses valeurs, pour la réponse lui appartient, de ne pas acheter l'alcool qui était accessible sur les tablettes. Fait que quand t'es un Américain qui vend de l'alcool, OK, au Canada, puis là, tu regardes, là, tu dis, ouais, mais là, en Saskatchewan, ils doivent avoir banni l'alcool américain. Ouais. Non. OK, le monde n'achète plus de mon alcool. Ben ta pression, là, tu peux pas dire c'est à cause du gouvernement.
12: Non, c'est ça.
13: Canadien,
12: mais ça,
13: tu vas dire, tu vas aller voir ton président ou les élus autour, puis tu vas dire, hey, là,
12: les consommateurs.
13: Votre chicane, là, avec le Canada, ça me fait mal parce que les consommateurs, ils peuvent acheter mon stock, puis ils boudent.
12: Et voilà. Mais sais-tu quoi, Pat? Le message, t'as raison, est bien plus fort. Parce que là, mais ça joue pas la game du gouvernement. Le gouvernement veut que ça soit vu comme il nous défend.
13: Pour nous,
12: puis là, regarde, les Américains sont fâchés.
13: Ouais.
12: Mais les Américains sont fâchés après le gouvernement.
13: Mm.
12: Mais si ça venait du peuple, dire, hey, regarde, la moitié de nos ventes ont baissé, vous avez vraiment fâché les Canadiens.
13: Mm-hmm.
12: Et non pas Mark Carney et sa gang.
13: Mm.
12: Mais non, on pense pas de même, nous autres.
13: Non,
12: on pense comme le gars à qui tu parlais pendant la pause.
13: Oui.
12: Ouais, mais ça pour ça, c'est mieux.
13: Ouais,
12: mais là, c'est forcé. Ouais, mais c'est pas grave.
13: On aime ça que le gouvernement nous protège.
12: Exact.
13: Bon, j'ai une autre affaire aussi. Là. Je veux juste énoncer quelque chose que je vois là, souvent sur mes TikTok. Okay? Je vois ces temps-ci, c'est des gens qui se promènent. Bon, c'est sûr qu'ils parlent anglais, là, mais admettons que vous êtes un Québécois qui est allé dans la forêt. OK? Puis.
12: Ouais, mais ça pour ça, c'est mieux.
13: On aime ça.
12: Ouais, mais là, c'est forcé. Ouais, mais c'est pas grave.
13: On aime ça que le gouvernement nous protège.
12: Exact.
13: Bon, j'ai une autre affaire aussi. Là. Je veux juste énoncer quelque chose que je vois là, souvent sur mes TikTok. Okay? Je vois ces temps-ci, c'est des gens qui se promènent. Bon, c'est sûr qu'ils parlent anglais, là, mais admettons que vous êtes un Québécois qui est allé dans la forêt, OK? Puis ça peut se passer dans l'Ouest où vous croisez un ours.

0: faire puis faire peur. Concentre-toi. C'est la grosse affaire avant de toi.
1: Oui, puis va-t'en.
0: Quitte au lieu l'endroit. D'essayer d'y faire peur en même temps. Hey, c'est troublant, hein, lui-même.
1: Tu as vu, c'était le monsieur qui filmait le buffle.
0: Oui. Hey, c'est-tu pas fait ramasser?
1: Lui, il aurait dû sacrer son camp.
0: Et qu'il s'est fait ramasser.
1: Et qu'il s'est fait geler.
0: Le monsieur de 70 ans,
1: oui.
0: Là, qui a revolé dans les airs.
1: Et oui, puis là, il filmait, puis il faisait le tour de l'arbre.
0: Ben oui.
1: Sers ton téléphone!
0: Sauve ta vie! Hey, mais tu comprends, le monsieur a 70 ans.
1: Hey, s'il a levé,
0: plus
1: là, 10 pieds dans les airs.
0: C'est plus une affaire générationnelle, dans le sens que c'est juste les gens de 20 ans qui font ça. Non, le monsieur a 70 ans. Il est dans une situation dangereuse. Là, il se dit pas, il lâche pas son sel, puis sauf qu'il peut, là. Il garde son sel. Il se filme.
1: Jusqu'au dernier moment.
0: Il se fait charger. Il se fait charger. Il est pas mort, hein?
1: Non, il est chanceux de ne pas être mort.
0: Il n'est pas fort, mais il n'est pas mort.
1: Chance qu'il n'a pas pilé dessus après. Parce que...
0: On est donc bien devenu taré. Situation dangereuse. Au lieu de te dire je lâche tout puis je vais me protéger, les gens filment le moment. Hey, une autre affaire que je veux parler aussi. C'est toi qui m'as envoyé ça.
1: Qu'est-ce que j'ai fait? Là?
0: Tu m'as envoyé. Hey, j'ai pogné un air. J'ai vu ça, j'ai dit on est-tu rendu à être abruti?
1: Ah oui, on l'est.
0: Comme, il n'y a aucune place dans notre cerveau vraiment là, où, à un moment donné, on a comme un petit éclair de. Tu sais, où la raison embarque.
1: Ouais.
0: Là, tu
1: ben, ça dépend, c'est quoi ton minding?
0: Ouais.
1: Parce que là, l'histoire, je te laisse la raconter,
0: oui,
1: mais.
0: Ça se contamine. On dirait que c'est contagieux, ça.
1: Lui, là, clairement, il n'y a pas de bon sens dans son acte. Il y a de l'idéologie.
0: Okay,
1: lui, il cherche le trouble.
0: Oui. Donc, il y a une situation, il y a les ambulances, puis une situation policière. Donc, il y a les ambulances qui sont là, il y a quelqu'un qui est sur une civière, une situation grave où...
1: As-tu sorti l'extrait?
0: Non, je viens d'y penser là. Où on craint pour sa vie, sa santé à la personne. Et là, t'as un...
1: Je vais le faire jouer.
0: Tu l'as?
1: Je l'ai, oui.
0: OK, fais-les jouer.
1: Attends, tu peux.
0: Ou t'as quelqu'un qui s'approche de la scène où vous comprenez là que c'est une situation où imminente, OK, où on doit avoir une réponse imminente, où il y a la police qui est sur place, les ambulanciers, tout le monde essaie de faire son travail, la situation n'est pas le fun, n'est pas heureuse. Et là, t'as quelqu'un, toi, de quelque part, qui se promène, qui sort son cellulaire pour filmer la Christie de scène puis pas laisser le monde travailler en paix. On a quelqu'un en danger, là. Il y a quelqu'un qui a besoin de soins et c'est urgent.
1: Le gars s'appelle Hamilton Ambrose Gart.
0: Okay. Et lui, il passe dans le coin.
1: Puis moi, l'extrait que je t'ai envoyé, là, c'est son Facebook.
0: Oui.
1: C'est pas quelqu'un qui l'a filmé,
0: non.
1: C'est lui-même qui filme. OK, on écoute. Je suis désolé, c'est en anglais. Pourquoi ça joue pas?
0: Ah, peut-être ton son, il est-tu allumé
1: oui.
0: sur ton ordi?
1: Oui.
0: Mon micro.
1: Pourquoi ça joue pas? OK, je pense que c'est sur l'ordinateur. Ben, écoute, hey, c'est ma journée technique, moi, aujourd'hui. Là.
0: C'est comme une garnie.
1: Pourquoi ça joue pas?
0: C'est pas.
1: Bon, fait que je l'aurai pas, finalement. OK.
0: C'est très bon.
1: C'est super bon. Mais bref, le gars veut filmer l'intervention policière. Il parle en anglais.
0: Oui.
1: Puis là, il se fait dire, non, excuse, tu peux pas, là. Recule, puis il pousse, là.
0: Oui.
1: Là, il dit, pourquoi tu me pousses? Pourquoi tu me pousses? Puis là, tu parles pas en anglais. Parle-moi en anglais, j'ai le droit de parler en anglais. T'sais, tout ce qu'il dit, c'est pour créer une intervention policière plus musclée.
0: Oui.
1: Le gars court après le trouble, il prend ça, il met ça sur ses médias sociaux, puis il dit « Regardez comment la police est pas fine. »
0: Ouais, mais le gars, là, la police, à un moment donné, il pogne les nerfs, puis il dit « Hey, c'est parce que l'individu, la personne, est nue. »
1: Oui, est vulnérable.
0: Elle est vulnérable.
1: Puis on ne sait pas ce qui est arrivé. Là. Peut-être qu'elle vient de se faire battre par son mari.
0: On n'a aucune idée de la situation, puis le gars, il vient s'aîner à filmer. Mais c'est où le passé, l'éclair d'un moment donné? Hey, c'est peut-être pas le temps de filmer.
1: Non.
0: Tu sais, il y a du monde malade, là. Moi, il m'arrive quelque chose, là. Je sais pas, moi, les ambulances.
1: Moi, je veux pas me ramasser sur TikTok, là. Tu comprends? Je suis tout nu sur une civière.
0: Hey, là.
1: En train de me faire. Ah, c'est complètement malade.
0: C'est surtout les gens qui, en plus, défendent son intervention. Hey, la police, hein?
1: Ouais, la police.
0: Ben.
1: Ben oui. C'est là où on en parlait cette semaine. Là. C'est l'idéologie qui prime sur la logique puis le gros bon sens.
0: Ouais.
1: Lui, là, il a envie de se faire mettre en scène dans une vidéo où il se pogne avec la police parce qu'il l'a vu que ça pognait. Là. Il y a l'autre là, qui a insulté la policière, puis ça marche. Là. Fait que là, il se dit, moi, je cours après la police pour me faire envoyer chier. Puis m'amener, évidemment, quand ça fait 3, 4, 5 fois que

0: Et la police, t'as dans la face, à un moment donné, tu vas l'avoir ta claque. Là, et t'as tous les imbéciles heureux, inutiles, qui eux autres, ils cherchent juste un moment pour dire « All cops are bastards ».
1: Ouais, oui, c'est ça, là.
0: Garde, on le voit, la police des trous de cul.
1: Okay,
0: police trous de cul.
1: Raciste, ou shit,
0: ça, c'est comme le monde qui commence ses publications, c'est toi qui vois Radio X. Radio Poubelle de merde!
1: Ouais.
0: T'as même pas écouté l'extrait. Ouais. C'est que, Radio Poubelle de merde! Je sais pas à quel point vous réalisez, par contre, vous avez de l'air vraiment des gros idiots. Là.
1: Hey, oui, mais c'est une obsession. Là. C'est une condition.
0: C'est une obsession, mais
1: je
0: ça, Pat,
1: vous avez une condition. Là.
0: C'est santé mentale.
1: Oui,
0: bien, va c'est équilibre mental. Là. Tu jases avec quelqu'un, il te crie des insultes. Oui, ouais, ça va.
1: Va te faire préparer parce qu'on essaie de créer une société. Là.
0: Exact.
1: Tasse-toi. Tasse-toi du chemin. Là. Tu me déranges.
0: Police meurtrière.
1: Oui,
0: oui. Mais là, voyons. Ils sont en train de sauver une madame.
1: Ben oui. Nu.
0: Ouais, mais yeah. Il a été bête avec l'autre.
1: Ben oui, mais.
0: J'espère.
1: Il y a une situation.
0: Hey, moi,
1: là.
0: Si c'est ma mère qui est dans le civière, je t'annonce que lui, il a mes nouvelles. Là.
1: Hein?
0: Je suis comme, dude, c'est quoi, tu voulais voir ma mère tout nue oui. Après son accident,
1: tu
0: genre?
1: Montrer à ta gang.
0: C'est pas. Non, c'est, mais il veut même pas voir. Il veut juste chester.
1: Ben oui.
0: Puis se faire ramasser par la police. Mmh. C'est le seul objectif là-dedans.
1: Par
0: quel imbécile.
1: Chester. OK? Il y a un humoriste. Je suis tombée là.
0: C'était bon l'extrait, hein, quand même.
1: C'était très bon. C'était très bon. Fallait être là. Si vous l'avez manqué, tant pis pour vous.
0: Je vais regarder pourquoi ça marche plus. J'ai tout fait comme faux.
1: OK. Ben, prépare ton piton parce que je vais. Je te présente Sergei Putinsky.
0: Ah oui.
1: OK.
0: Ben, lui, il est drôle en joie le vert.
1: Sergei Putinsky, je t'en parle pas de suite.
0: Hey, je sais c'est qui.
1: Il fait des blagues.
0: Hey, c'est drôle, la tabarnouche.
1: C'est un Russe qui est venu s'établir au Canada.
0: C'est un Russe?
1: Oui, je sais, j'y reviens, qui est venu s'établir au Canada. C'est pas clair en quelle année et tout ça. Son histoire est pas claire.
0: Non, c'est pas clair.
1: Mais il fait des blagues sur le great country que nous sommes. Voici Sergei, un de ses numéros.
2: I leave great country of Russia because I want to be in great country of Canada, best country in the world. Only country in the world that's amazing, where it is illegal to drink alcohol outside, but smoking crack at bus stop, this is okay. Yay, boom. Liberal government, nice one. Only country in the world where if you get groceries, you have to pay for a bag, but if you're a man on his period at community center, tampon is free. Right? This is number one country, right?
1: Écoute, il y a quatre...
0: Faut-tu traduire?
1: Ah, faudrait, hein?
0: Parce que c'est en anglais.
1: Ouais.
0: Mais non, mais moi, c'est sûr que si t'as rien compris, tu trouves pas ça drôle, là.
1: C'est la deuxième blague, c'est le seul endroit dans le monde, au Canada, où faut que tu payes pour tes sacs de plastique à l'épicerie. Mais si t'es un homme, t'as le droit d'aller dans la chambre de bain et d'avoir des tampons gratuits.
0: Oui,
1: si
0: c'est parce que t'as tes périodes,
1: oui.
0: t'as tes
1: oui.
0: règles.
1: Ouais.
0: Puis au début, il dit, c'est le seul endroit au monde où tu peux pas boire de l'alcool dans la rue, mais tu peux fumer du crack à l'arrêt d'autobus.
1: C'est vrai. T'as pas le droit de boire, c'est vrai. T'as pas
0: c'est
1: le droit
0: drôle,
1: de
0: parce que c'est vrai.
1: Mais
0: c'est
1: si tu veux
0: ça qui est drôle.
1: Y a
0: pas de problème.
1: Trouble.
0: Ah ouais.
1: Y a pas de
0: le meilleur pays au monde.
1: Mais que je te vois prendre une bière en pleine rue.
0: Oh oui, ou fumer une cigarette à 4 mètres d'un édifice où qu'il n'y a pas de fenêtre. Ah ouais, la gamme.
1: Ah, excuse, prenais ta dose d'héroïne.
0: Ah, OK, je vais te déranger.
1: Excusez-moi. Sergei Putinsky, donc il y a l'air d'un
0: russe. Il y en a.
1: Il y a des chaînes, il est en camisole rouge, tu sais, puis
0: il est habillé comme le genre d'image qu'on a d'un jeune russe avec un genre de gilet Adidas, puis des colliers en or, puis il y a tout le temps une bouteille de vodka.
1: Exact. C'est The Russian Comic que vous pouvez trouver sur les internets. C'est ça, entre autres, pour le trouver. Il y a 90 000 followers sur Instagram. Fait que j'imagine pas les autres plateformes. Sauf que Sergei, c'est pas son vrai nom. C'est Baron Bertram. Baron Bertram, c'est un Canadien. Il est né à Vancouver. Okay? Lui, c'est un humoriste. Il a bâti ce personnage-là. Il y a un personnage qui a tellement poussé loin que son site internet, russiancomic.com, où on explique, il y a la biographie de Sergei. Qui n'existe
0: non, mais y a,
1: pas.
0: Non, mais tu sais qu'il y a plein de monde qui pense que c'est un
1: mais
0: vrai
1: oui,
0: russe.
1: Je le sais, c'est pour ça que ça marche, les affaires.
0: C'est drôle, là.
1: Hey, c'est drôle. Il y a plein de numéros de russes, puis justement, qui rient aussi. C'est une façon pour lui de rire du.
0: Puis il lâche pas son personnage.
1: Hey, c'est malin.
0: Jamais. C'est pas un segment du show où il fait. Tu sais, mettons comme Réal Bellin.
1: Ouais.
0: C'est Réal Bellin, il faisait l'ado.
1: Mm-hmm.
0: Ah, ils avaient même. Mais après ça, il faisait autre chose.
1: Ouais.
0: Lui, c'est. Une heure et demie de russes qui cassent l'anglais. Là.
1: Oui. On dit qu'il est né, qu'il provient du... qu'en fait, qu'il est le neveu de Vladimir Poutine. C'est comme ça qu'il dit. Il est le neveu de Vladimir Poutine.
0: Ben oui, puis il fait des tour dates ici au Canada. Là,
1: c'est le seul russe comédien connu. Qui peut vivre de son art parmi tous les comédiens russes.
0: C'est confirmé.
1: Et voilà. Donc, très drôle, si vous voulez aller voir sur les internets, c'est le numéro, c'est bien drôle. Puis, je termine en te disant que, je parlais de Vancouver. Juste à dire que ça fait longtemps que je n'étais pas faite une nouvelle féline.
0: Ah oui?
1: Mais ça va pas bien.
0: Ça va pas bien, Vancouver? Les chats ont commencé à faire du crack?
1: Non, mais il y a un virus. Il y a un virus. Là, il y a une sortie en passant d'une société protectrice des animaux pour dire qu'il y a un virus mortel qui ronge les chats dans le Grand Vancouver.
0: C'est quoi?
1: C'est parce que, dans le fond, ils lichent le crack qu'il y a à terre.
0: Arrête! Tu me niaises.
1: Oui?
0: Fait que moi, j'ai dit ça en joke. Oui. Parce que tu venais de faire des jokes.
1: Oui, je te niaise. C'est pas vrai.
0: OK. Ça aurait pu.
1: Ça aurait pu, je trouvais ça bon.
0: Ils lichent les seringues.
1: J'ai inventé ça là, je trouvais ça bon.
0: Les animaux, là, les rats aussi, là, ont des maladies de peau. Ils perdent leurs gencives. Ils lichent des seringues sales. Hey, tu m'as inventé ça sur le fly, bravo.
1: Je sais.
0: Ça faisait quasiment du sens. Voyons
1: aussi,
0: donc.
1: Parce qu'il y en a de plus en plus, puis c'est connu. Fait que, mais c'est pas. Mais, en
0: mais
1: fait,
0: c'est pas
1: vrai,
0: ça, OK.
1: Mais non, mais c'est pas ça. En fait, le virus, c'est le lapin là.
0: Quelqu'un qui a changé de poste tout de suite après que j'ai dit no way, lui, il est parti avec ça, il va dire ça, c'est chum, là.
1: Hey, c'est malade avant Vancouver.
0: Ben oui, avant Vancouver, les chats lichent des petites restants de crack.
1: Ouais, puis ils sont virés fous.
0: Puis ils ont des problèmes de poule.
1: Ils font des overdoses. Ils ont de la bave.
0: Mais c'est quoi la nouvelle?
1: OK. Donc, ils ont la panleucopénie féline, OK? Où il y en a qui l'appellent le typhus félin. C'est un virus qui est contagieux, qui est souvent mortel pour les jeunes chats, OK?
0: Ouais.
1: Donc, ça attaque les cellules de la moelle épinière, les globules blancs. Puis là, il y a toutes sortes d'infections qui commencent. Puis là, ben là, t'as des infections, t'as pas assez de globules pour combattre les infections. Puis là, ben, à cause des effets secondaires, tu meurs. C'est ça que ça fait. Les signes de la maladie, c'est, mettons, ton chat, il y a une forte fièvre, il y a une grande fatigue, il refuse de manger, il vomit.
0: Mais
1: il y a une
0: ça arrive de où,
1: grave,
0: ça?
1: Diarrhée grave, comme la diarrhée explosive des États-Unis. OK? Il y a une baisse rapide des globules blancs, des hydratations rapides, et puis il n'y a pas de médicament pour tuer le virus.
0: OK, puis ça se propage, là.
1: C'est contagieux.
0: Là, ça vient ici, de celle-là.
1: Il n'y a rien à faire. Et il faut l'isoler, puis tu le regardes mourir.
0: Enfermez vos chats.
1: Bien, là, on dit le meilleur moyen pour le protéger, c'est de le vacciner, OK? Mais sinon, s'il n'est pas vacciné, puis qu'il pogne ce virus-là, c'est terminé.
0: Ah,
1: en
0: ouais.
1: plus, full contagieux.
0: Oui, mais là, le vaccin.
1: Ben, si t'as le vaccin, c'est moins pire. Ça lui donne une chance.
0: Vaccin, là?
1: Ben, là, je sais pas comment il s'appelle, mais on dit que la vaccination est le meilleur moyen de protéger votre chat. Ben, si jamais.
0: Là, j'en ai des chats, moi, tu suis, toi aussi, d'ailleurs. Oui. Tu suivras ça, là.
1: Ben, là,
0: l'évolution.
1: Ben, je sais bien parce que c'est contagieux, Jesse.
0: Oui, c'est ça.
1: Est-ce que tu savais aussi
0: moi,
1: qu'il y avait
0: ça m'intrigue plus que la rage, le chat
1: ben,
0: qui a eu
1: ça,
0: la
1: j'allais
0: rage.
1: Dire. Est-ce que tu savais que la rage est arrivée ici, du raton laveur? Et là, il y a un deuxième chat, là, qui a attrapé la rage du raton laveur.
0: Ouais.
1: Que faisait le chat avec le raton? Il n'y a personne qui soulève ce questionnement-là. Que faisait le chat avec la ratonne?
0: Des bicurieux.
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9: h 58 minutes. On revient une petite saucette politique en ce joli vendredi du 14 août. Québec 125 a fait une mise à jour hier. Moi, je vous le savez, les sondages, on en parle. Je ne mets pas ma foi et ma vie là-dessus. Parce que dans deux sondages différents la semaine dernière, on a eu un écart de 12-13 points entre, ouais. Pour les intentions de vote au Parti conservateur dans la région de Québec. T'en as un que le PQ menait d'un point, puis l'autre, les conservateurs menaient de 12 points dans la région de Québec. Donc, pour moi, disons, ce qui se rapproche le plus d'une boule de cristal... Ça n'existe pas une boule de cristal, mais ce qui peut se rapprocher le plus, c'est Québec 125. C'est un agrégateur. Lui, il ramasse tous les sondages, donc on enlève l'espèce de biais. Tu sais, on va. Il y en a un qui a un biais plus à gauche, l'autre un biais un petit peu plus à droite. Fait qu'en enlevant les biais, en les mettant tous ensemble, ben ça donne une image plus claire. Puis on a déjà parlé d'ailleurs avec le fondateur de ça. Puis à chaque année, depuis que ça existe, il est proche. Là. Il est toujours très proche des résultats. Donc, je me fie un petit peu plus là-dessus. Et au dernier Québec 125, donc comme je disais, mise à jour le 12 août, donc c'est pas hier, c'est avant-hier. Le portrait qu'on nous donne, c'est quelque chose d'intéressant. Premièrement, on nous dit que le PQ serait majoritaire, mais attention, maintenant avec les 127 députés, oui, oui, on a réussi à en ajouter deux. Ben ça prend 64 pour être majoritaire et Québec 125 donne 64 au PQ. Donc majoritaire... Mais sur la ligne d'arrivée, sur la pine. Il y en a un qui démissionne, ils ne sont plus majoritaires. Selon ces chiffres-là. Le deuxième, Parti libéral. Mais quand tu regardes la carte, évidemment, très concentré sur l'île de Montréal. Donc, c'est les Anglos, en gros. Là, je... Oui, oui. Oh, tu es en train de faire de la ségrégation linguistique. Ben oui, mais c'est qu'est-ce que vous voulez, je vous dis. C'est l'île de Montréal, beaucoup. Ensuite, troisième, bon, on s'attendait peut-être à la CAQ avec la remontée de Christine Fréchette dans les sondages. Ça a plafonné, mais il y a quand même eu un petit buzz, un petit bedon dans la courbe. Ben non, c'est pas la CAQ. By the way, je vous vends un des punchs. La CAQ est derrière Québec solidaire pour le nombre de sièges. La troisième position, c'est pas QS non plus, faites pas le saut. La troisième position, c'est le PCQ. Moi, depuis un an... Depuis que, en fait, depuis l'élection, le rendez-vous manqué de la dernière élection où, quoi, 500 000 personnes ont voté pour le PCQ avec zéro député, j'entends beaucoup, là, on devrait avoir, puis même de gens impliqués là, dans le Parti conservateur qui me disent on vise un 5-6 députés, entre 5 et 8. Ben, selon les chiffres là actuels de Québec 125, c'est 11 députés.
10: Ah, ça va bien, ils ont le vent dans les voiles, mais ça va aussi avec la qualité des candidats. Ça vient pas c'est gratuit, vrai. Tout seul.
9: C'est vrai. Et tout ça avance tranquillement. T'sais, les candidats, je pense qu'il y en a des sérieux, là, surtout dans la région de Québec. Il y en a quand même plusieurs qui sont qui font du sens, beaucoup de sens. Là. Moi, je te dis, selon Québec 125, la Rive-Sud, c'est un raz-de-marée conservateur, là, incluant Lévis. Attention. Donc voilà, c'est
10: donc
9: les chiffres.
10: Bernard Drainville.
9: Bernard. C'est Bernard à Lévis, effectivement. Donc, tout ça pour dire que ça va bien. Et là, ben, ceux qui sont nerveux vont dire, « Colin, faut pas que Duhaime fasse de gaffe, faut pas qu'il... » Puis là, hier, il y a eu une méga annonce. Moi, vous allez comprendre que cette annonce-là, là, si je pouvais voter aujourd'hui, je voterais. Là. Donne-moi le bulletin. Là, y a-tu un crayon de plomb là, qui traîne à quelque part?
10: Que je te vois avec un stylo.
9: Non, franchement. Moi, ça me plaît beaucoup. Mais on le sait, au Québec, des fois, on nous dit qu'il faut y aller tranquillement. Mais là, visiblement, le Parti conservateur a dit, savez-vous quoi? Dans notre slogan, ça dit « oser pour vrai ». Ben, on va oser. On parle de coupes dans le budget québécois sur 5 ans de près de 50 milliards de dollars. 47 milliards, pour être plus précis. Et pour jaser de ça, on va aller rejoindre notre invité, porte-parole en matière d'économie et de finances publiques au Parti conservateur du Québec, ancien chef du Parti conservateur également, Adrien Pouliot, qui est là. Monsieur Pouliot, bienvenue dans Ouellet en direct.
11: Salut à vous deux, ça me fait plaisir d'être avec vous.
9: Merci d'être là, de prendre un petit temps un vendredi. En même temps, j'imagine qu'en lançant une aussi grosse promesse électorale, vous devez avoir de l'entrevue pas mal.
11: Oui, pas mal. On a de la boue dans le toupette, mais je pense que ça a eu l'effet désiré.
9: Ben, parlons-en de ça. Quel était l'effet? Parce que là, Adrien, on peut se tutoyer, parce que ça fait quand même une couple de fois qu'on se parle.
11: Ben, une couple de fois, oui. C'est
9: correct. Je croisé à quelques reprises. T'es conscient là que ça, là, c'est comme c'est l'espèce de marmite qu'on ne sait pas comment la prendre. Parce qu'au Québec, il y a beaucoup de gens qui adorent le modèle, qui se sentent réconfortés. Fait que là, tu te dis, OK, on veut bouger des affaires, mais si tu bouges trop, les gens capotent. Est-ce que, ben, j'imagine, vous avez pris conscience, mais vous avez vraiment décidé d'y aller en ligne, si je comprends bien?
11: Ben, je vais te donner un peu le contexte. Le chef Éric Duhaime a mentionné la semaine dernière qu'on allait annoncer des coupures d'impôts importantes. Historique même, qu'il a dit. Mm-hmm. Et, bon, tu sais, c'est un peu un teaser, comme on dit en anglais, là, tu sais. Restez à l'écoute quand la campagne électorale va vraiment commencer, là, à la fin du mois d'août, ben, on va tout dévoiler ça.
9: On s'entend que ça peut pas être 2%, là.
11: Ouais, c'est ça. Mais en fait, ce qui est arrivé, c'est que les commentateurs politiques, un peu comme, disons, Rémi Nadeau, qui est le chef du bureau parlementaire de Québécois sur la colline parlementaire, et d'autres, tu sais, ont écrit, ben voyons donc, tu sais, ça se peut pas. On n'a pas les moyens de donner des baisses d'impôts, voyons donc, les déficits, et puis... Où est-ce qu'il va couper dans les services? Il sera pas capable. Charest a essayé avec la réingénierie de l'État. Ça n'a pas marché. Et donc, finalement, Duhaime est un triste racoleur. Il essaye rien que d'attirer des votes. Puis blablabla, blablabla. Alors, là, on s'est dit, ben, tu sais, nos annonces sont toutes prêtes. Hein? Évidemment, on est toutes prêtes. Là, ça fait un bout de temps qu'on est prêts. Et là, on s'est dit, ouais, ben... Peut-être qu'on devrait clairer l'air tout de suite, puis sortir avec une annonce qui va expliquer, OK, on va vous donner des baisses d'impôts, là, mais il faut qu'on garde, il faut qu'on élimine le déficit. OK, ça, c'est la priorité numéro un. Et pour éliminer le déficit, si tu vas donner des baisses d'impôts, ben là, ça le dit, il va falloir que tu coupes à quelque part. Alors, on s'est dit, on va commencer, on va faire notre première annonce tout de suite avec... Où est-ce qu'on va aller chercher l'argent pour annoncer quand la campagne sera commencée, pour annoncer les baisses d'impôts? Alors, on voulait comme, tu sais, tout de suite, que les gens, on leur dit, c'est quoi, qu'on tourne la page, puis ensuite, c'est ça qu'on focus pendant la campagne sur les baisses d'impôts. Ouais. Alors, donc, c'est pour ça qu'on a annoncé, on a un peu devancé, finalement, notre annonce, pour dire que sur 5 ans, on va économiser 47 milliards de dollars.
9: Mais c'est énorme, puis tu sais, là, je comprends ce que tu m'expliques, puis dans une réunion de conservateurs, ça a dû passer, là, comme une petite flobée de beurre dans la poêle, là. Sweep, ça a traversé la poêle, il n'y a pas eu de dégâts, tout a bien passé. Mais je veux juste te ramener, il y a quelques années, lorsque c'est Philippe Couillard, qui était notre premier ministre, le gars a ralenti les dépenses du gouvernement. Il a pas coupé 47 milliards, là. Il a ralenti les dépenses. Donc, il y avait encore des hausses de dépenses, mais moins élevées. Et t'as vu le crying show que ça a créé? Les syndicats se sont éventrés sur la place publique. Les médias, l'austérité libérale, ça les a collés d'en face. Tu sais, c'est ça que je veux dire. C'est que vous savez qu'en annonçant quelque chose de gros de même, là, les syndicats sont en mode contre-attaque. Tout le monde va capoter. Les profs vont être dans la rue. Vous le savez, ça?
11: Oui, on le sait. Écoute, on n'est pas né de la dernière pluie, là, on a l'avantage, évidemment, de la campagne de 2022, 2018, puis de tout ce que tu viens de dire. Là. On le sait, Charest, la réingénierie de l'État, ça n'a pas marché.
9: Ça va crier partout.
11: Blablabla. Bla, bla. Mais écoute, il y a plusieurs éléments de réponse. D'abord, c'est dans notre ADN. C'est conservateur. Un conservateur, c'est un gars qui est, d'abord et avant tout, conservateur fiscal. Moi, dans ma tête, en tout cas.
9: Ouais.
11: Et tu sais, depuis, moi, j'ai été chef pendant 6-7 ans, là, de 2014 à 2020, et toujours, on a toujours dit, il faut réduire les dépenses, il faut réduire les impôts, etc. Donc, c'est pas une promesse inventée, là, tu sais, autour d'un sondage, là, qu'est-ce qui pognerait? Ah, tu sais, on vend aussi de part. Donc, c'est dans notre ADN. Deuxièmement, je comprends que 47 milliards, ça a l'air beaucoup. Puis même moi, honnêtement, je veux dire, là, quand mon chiffrier Excel, là, j'allais faire des calculs, ça fait 47 milliards, je me disais, aïe, aïe. Mais finalement, l'État est rendu tellement gros qu'il va dépenser dans les 5 prochaines années, là, on va avoir une nouvelle estimation qui va sortir lundi par le ministre des Finances, là, mais grosso modo, là, en 5 ans, on va dépenser au Québec à peu près 900 milliards.
9: Wow.
11: Hein, c'est quasiment un trillion qui disent en anglais. Là,
9: 1000 milliards.
11: On est quasiment rendu à 1000 milliards sur 5 ans. Alors donc, je viens de le remettre en perspective. Le 47 milliards, c'est beaucoup. C'est 5 %.
9: Ouais.
11: OK? Ouais. Bon. Et là, je vais te détailler. Bon, alors, OK, donc c'est 5 %. Bon. Donc, c'est pas la mer à boire. Oui, ça prend de la rigueur, mais malgré ça, je pense, on va voir les nouvelles prévisions qui vont sortir lundi. Mais en tout cas, on va diminuer le rythme d'augmentation des dépenses. Peut-être que ça va être gelé à kiff-kiff, je suis pas encore sûr, là. Mais tu sais, on coupe pas. Comme on a déjà fait, rappelle-toi, là, les années 90,
9: ouais.
11: Quand Jean Chrétien et Paul Martin ont... Le Canada a failli faire faillite parce qu'à un certain point, à New York, les prêteurs, en habit puis en cravate noire, ont dit, c'est fini, là, le Canada, là, vous êtes le peso du Nord, ça marche pas, on arrête de vous prêter de l'argent. Mais là, t'es fait parce que t'as toujours de la dette qui arrive à échéance. À toutes les semaines... T'as de la dette que t'as émise, ton hypothèque arrive à échéance. Ouais.
9: Le problème, c'est qu'on payait de la dette en empruntant de l'argent.
11: C'est ça. Alors, si les prêteurs arrêtent de te prêter de l'argent, tu ne seras plus capable de rembourser la dette qui vient à échéance. Alors,
9: c'est le gars qui se prend une carte de crédit pour payer sa carte de crédit.
11: C'est ça. Alors là, ça a été la panique en 90. Et qu'est-ce qui est arrivé? On a eu des baisses, des coupures de dépenses, là, pas comme nous autres. Là. C'est parce que nous autres, finalement, c'est 5 % peut-être, là. Mais eux autres, là, c'était comme 20 %, 25 %.
9: Ouais.
11: En Ontario, Mike Harris a fait la même chose. En Alberta, Ralph Klein a fait la même chose. Donc, c'est possible. C'est vraiment possible.
9: Mais Bouchard a coupé aussi. Ça a été la dernière fois, d'ailleurs.
11: Exactement. Exactement. Bouchard a coupé, puis c'est un bon point. Je vais retourner sur l'Internet voir combien ce qu'il avait coupé.
9: Il a coupé pas mal. Ça avait braillé aussi, là.
11: Oui, ça avait braillé. Donc, tu sais, nous autres, c'est quand même raisonnable, c'est réfléchi, c'est pas astronomique. C'est sûr que le chiffre a l'air gros, mais je vais te donner un exemple. Parce que, bon, il y a trois morceaux dans ça. Un, c'est couper les subventions aux entreprises. Bon, il n'y a pas grand monde là qui s'objecte à ça, là, avec les Northvolt, puis les Lions électriques, puis les désastres qu'on a vus. Donc, on va couper ça.
9: Je pense qu'il n'y aura pas d'opposition avec ça. Okay.
11: Tu sais, le Fonds du développement économique, là, ça a perdu, le gouvernement de la CAQ, de Legault, est obligé de mettre 6 milliards pour renflouer ça. Mais 6 milliards, là, rien pour te donner une idée, là, c'est 30 North Volt.
9: Ah oui.
11: On a perdu à peu près 200-300 millions dans North Volt, là, pour l'instant. En tout cas, on espère que.
9: Ça risque d'être plus, ouais.
11: Alors, tu sais, c'est 20.
9: En tant que contribuable, puis juste pour être très clair, on a perdu beaucoup plus parce que l'apport du fédéral, puis il y a tout le reste, là.
11: Oui, c'est ça, exactement. Ouais. C'est ça. T'as raison. Alors, donc, ça prend le bord. Les crédits d'impôt, toutes les aides aux entreprises, c'est pas au gouvernement à décider des gagnants puis des perdants. Puis
9: Là, on se parle puis on est d'accord. Fait que ça va bien. Sauf que moi, j'ai vu comme quelqu'un, je te donne, je n'ai pas son nom, Inquidam, je lis ça un commentaire. Quelqu'un qui dit, moi, je suis à droite, mais là, couper les subs des petites entreprises, me semble, ça n'a pas de bon sens. Puis là, moi, je parlais au gars que je connais pas à travers mon écran. Je dis, oui, mais t'es pas à droite. T'sais, parce que c'est pas ça, être à droite. Le gouvernement n'a pas d'affaire à donner de l'argent à un pour avantager quelqu'un versus son compétiteur québécois qui a fait le même effort, qui a mis le même... Parce que toi, ça va pas bien. Lui, ça va bien. On t'encourage. On vient subventionner une compétition illégale. Donc, les gens, des fois, j'ai l'impression qu'ils n'ont même pas conscience. Ils pensent qu'ils sont à droite au Québec, mais ils sont pas tant que ça. Puis là, ils vont faire le saut. Moi, ce qui m'étonne, puis là, je sais que tu vas me dire que ça s'en vient, mais je me dis, c'est parce que si on n'a pas les baisses d'impôts qui vont avec, tu sais, le gars de la compagnie qui a reçu des subventions, qui dit, mais là, moi, il va me manquer de l'argent, mais là, bientôt, vous allez nous dire, non, toi, t'as X % de baisse d'impôts, tu prendras ton propre argent, tu t'arrangeras avec tes troubles, mais là, faut pas que le gap soit trop grand entre l'annonce. Là, il y en a qui vont vous casser du sucre sur le dos là, pendant tout ce temps-là.
11: Et quand on a annoncé nos coupures hier, là, la mâchoire est tombée à terre. Hein?
9: Ben oui.
11: Ben, attends un peu de voir les coupures d'impôts.
9: C'est ça qui manque.
11: Non, mais ça va être capoté.
9: Mais Adrien, on est entre nous autres, là, avec les auditeurs. Là. Donne-nous un petit in. Là,
11: Non, mais
10: c'est une
11: fraîchette. Non, mais tu vas... Tu sais, rien que pour te donner une idée, là, puis
9: C'est-tu 10% ou 8%?
11: Non, tu n'auras pas de pourcentage, mais l'Institut économique de Montréal a calculé que pour chaque dollar d'impôts collectés des compagnies, ils redonnent en subvention, en aide, en blablabla, là, à peu près 60 cents.
9: Wow!
11: Encore, je te dis rien d'autre, là, mais ça te donne une idée de combien d'argent on sauve. Alors, écoute, je passe tout de suite à la partie qui est plus intéressante, là, qui touche évidemment le contrôle des dépenses. Parce que là, c'est là que ça a tendance à plus japper. Alors, bon, on dit...
9: Ben, Pat l'a dit, là. Là, Christine dit, voilà les services québécois, le panier de services est mort.
11: C'est ça. Alors, donc, c'est pour ça qu'il faut en parler de ça. D'abord, au Québec, depuis je sais plus combien de temps, on empile programme par-dessus programme par-dessus programme. On vérifie jamais 2, 4, 5 ans après si ça a marché. On n'a aucune idée de ce que ça donne, ce que ça donne pas. Alors, il faut vraiment faire un examen complet des programmes. Il y en a déjà eu une couple d'examens, la commission Robillard, Mme Jérôme Forgette, il y avait la commission aussi sur la santé, Castonguay. Mais tous ces rapports-là ont été tablettés parce que le gouvernement n'avait pas les couilles, excuse le mot, mais n'avait pas les couilles. Tu sais. Alors
10: les
11: donc,
10: syndicats?
11: Nous, les syndicats, ils ont
9: pas. La pression est forte.
11: Ben oui. Alors donc, ça, 12 milliards pour ça. Puis pourquoi est-ce que je dis 12 milliards? Parce que on réinvente pas la roue, là. Ça s'est fait ailleurs, ces affaires-là. Comme je t'ai donné trois exemples.
9: Ouais.
11: Tu regardes ailleurs, en Europe. Donc, on a 12 milliards, là. Bon. Le morceau qui attire le plus l'attention, parce que, évidemment, ça affecte les revenus des syndicats,
9: 20 000 fonctionnaires.
11: La réduction de la taille de la fonction publique. Bon. Alors, nous, on dit, notre cible, c'est 20 000. Okay? En fait, notre cible, c'est quasiment 4 milliards. 3 milliards 750 millions. Donc, 20 000 fonctionnaires. Là, je parle des fonctionnaires dans le complexe G. Je te parle pas des employés de l'État dans les écoles puis les hôpitaux. Là.
9: Non, des bureaucrates. Là,
11: des bureaucrates. Puis, écoute, j'ai rien contre eux autres en passant. Là. C'est pas une attaque personnelle.
9: Ça en prend.
11: Mais tu sais, je veux dire, Legault avait parlé qu'il allait couper 5 000, il en a rajouté 10 000. Donc, il y a une 15 000 de différence. Puis nous autres, on pense qu'on peut faire mieux. Et puis, pour te donner une idée, 20 000, là, en Ontario, aujourd'hui, là, si je fais toute proportion gardée là, per capita, là, par le nombre d'habitants, là, on aurait... L'Ontario a en proportion 40 000 fonctionnaires de moins wow. que nous.
9: Puis ils sont 10 ans, 8 millions de plus.
11: Même si j'en coupe 20 000, on a encore 20 000 de... Je dirais pas de trop, mais en tout cas, on a 20 000 de plus qu'en Ontario, tu sais, alors quand même. Ouais. Alors, je répète, c'est pas des coupures sauvages où demain tu reçois une lettre d'avoir, c'est pas ça, là. C'est, on remplace pas les départs, on remplace pas les gens qui partent à la retraite.
9: Et Dieu sait que des gens qui partent à la retraite, ils vont en avoir dans les 5 prochaines années.
11: Oui, oui, parce que surtout si les conservateurs sont au pouvoir, ils vont peut-être vouloir prendre la retraite plus vite. Mais, tu sais, c'est ce qu'il faut faire, c'est pas seulement que les employés partent, c'est qu'il faut réduire le nombre de tâches. Parce que, tu sais, s'il y en a un qui part, puis tout l'ouvrage va sur l'épaule de ceux qui restent, ceux qui restent, ils vont faire un burn-out. Alors, il faut reviser tous les processus d'affaires, puis réduire le nombre de choses. Je vais donner un exemple.
9: Un court exemple, parce qu'il faut y aller, on n'a plus le temps, malheureusement. Ouais.
11: OK, ben écoute, rapidement, si la madame a fait un rapport au ministre depuis 15 ans puis que le ministre l'a jamais regardé, ben tu sais, on coupe le rapport puis on coupe la madame, là, tu sais. Non, mais c'est ça, là, c'est ça que je veux dire, là, tu sais.
9: Et Dieu sait que des affaires de même à la pièce, il y en a beaucoup au gouvernement, là, se laisser aller total. Mais Adrien, il faut vraiment qu'on se laisse. Disons que j'ai hâte de voir la baisse d'impôts, puis moi, c'est ça qui... Parce que le chiffre, oui, m'a fait tomber à terre, mais je me suis dit, tout ça dépend de la réponse à la question suivante. Quelle sera la hauteur des coupures d'impôts? Et voilà.
11: À venir.
9: Merci beaucoup d'avoir pris le temps, M. Pouliot.
11: Au plaisir. Salut. Bonne fin de semaine.
9: Adrien Pouliot, porte-parole en matière d'économie et de finances publiques au Parti conservateur.
10: Un sincère bonne chance avec les syndicats parce que juste à regarder ce qui s'est passé avec Pierre Poilievre, le présenté comme un mangeur de fœtus, détraqué.
9: Mais je pense qu'ils savent. On les connaît, ils ne sont pas idiots. Là.
10: Je sais. Je le sais, mais on ne réalise jamais l'ampleur à part quand on est deux pieds dedans.
9: C'est juste
10: là,
9: que
10: on
9: moi,
10: pas
9: là,
10: encore dedans.
9: Moi, je me suis juste souvenu de Philippe Couillard.
10: Ben oui.
9: Hey, puis
10: encore aujourd'hui.
9: À tous les jours, les unes de journaux, austérité, coupeurs drastiques, des profs qui pleurent. Tabarouette. Mais écoute.
10: Les coupures en culture.
9: Oui. On vient.
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32: Les travaux préparatoires au tunnel du tramway de Québec débuteront dès septembre 2026. Ils visent notamment les secteurs entre l'avenue Turnbull et la rue de l'Amérique française, où sera construite une trémie, soit l'entrée du tunnel. Le gouvernement avait devancé ces travaux avec 55 millions de dollars autorisés pour accélérer la réalisation du tunnel sous la colline parlementaire qui va relier la Haute-Ville à la Basse-Ville. Ces travaux vont entraîner d'importantes entraves à la circulation dès la rentrée. Bruit, marteau-piqueur, poussière et camion au rendez-vous. Des résidents de l'Aventura à Duberger s'inquiètent d'une série de vols et de méfaits dans le complexe. Des colis, vélos, trottinettes, véhicules et espaces de rangement ont été ciblés et une récente infraction au bureau de l'administration a accentué les inquiétudes. Le service de police de la Ville de Québec enquête notamment sur un vol survenu le 30 juillet. La direction a renforcé temporairement la sécurité avec des agents, une surveillance policière, des accès contrôlés et des changements de serrure. Elle nie toutefois qu'une clé passe-partout ait été volée. À noter qu'aucun vol dans les appartements n'a été signalé jusqu'ici.
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3: À tous les vendredis maintenant, c'est vendredi, on jase, on aime ça jaser, et on accueille, hey, on avait fait ça juste une fois pour le fun, hey, viens donc faire une chronique pour le fun, finalement, viens donc en faire un autre, hey, finalement, tu nous finirais-tu jusqu'aux vacances, puis hey, finalement, l'année prochaine, t'es-tu disponible, Mel Trudel, bonjour!
4: Allô, allô! Yeah!
3: Comment ça va?
4: Ah, ça va assez bien!
3: Toi, pour vrai, tu le sais, hein, t'as conscience, quand tu rentres dans une pièce... Si quelqu'un aime pas ça quand ça bouge, tu le déranges, là.
4: Eh hey, oui, puis je pense que j'en active une couple.
3: Moi, j'aime ça, là. Moi, j'aime ça quand il y a de l'action, là. Tu sais, puis que c'est quelqu'un qui a des sujets puis qui a de quoi à dire, là. Mais il y en a qui doivent dire comme, hey, my God. Hein.
4: Oh, ça les dérange.
3: Toi, mettons, au gouvernement, là, c'est sûr que tu fais pas une semaine.
4: Non, ben à moins, je pourrais organiser plein d'activités, là.
5: Ouais, mais voyons, tu t'emmerderais.
3: Non, ils vont te dire, là, calme-toi, ici, ça va, on se relaxe.
5: Non, c'est pas une fonctionnaire, merde.
3: Non.
5: Quelqu'un qui a de l'ambition et qui est audacieuse.
4: J'ai jamais eu de job de bureau non plus. Hein.
3: Puis t'as carte blanche. Fait que je suis sûr. Là, tu m'as dit un peu, là, regarde, on va jaser d'une histoire ensemble, mais tu m'as là pas conté l'histoire. Fait que je te laisse introduire tout ça, là.
4: Ben, c'est une véritable histoire qui est arrivée, puis moi, que je trouve épouvantable. Et, ben, j'aimerais qu'on trouve qui est vraiment le coupable dans toute cette histoire, finalement. Okay. Vous allez voir, ça commence doucement. Tu sais, ça n'a pas l'air si dramatique, mais ça l'est, à mes yeux. Imaginez que vous êtes en couple et que vous voulez un enfant, ça ne fonctionne pas, comme vous l'avez imaginé. Donc, vous faites partie des 10 à 15 de couples en âge de procréer qui doivent passer par la fertilité.
3: Ouais.
4: Ça coûte une fortune en temps.
5: Des milliers de dollars.
3: C'est-tu encore payé? Il me semble que les deux premiers essais ou quelque chose du genre, là, c'était remboursé.
4: Ça dépend. Il y a tellement de... Ça dépend de ton âge. Ça dépend de beaucoup de facteurs. Okay. Parfois même, il y en a qui se tournent vers le privé. Et là, tu dois faire des allers-retours à Montréal.
3: Ah, ça coûte cher.
4: Hey, ça coûte cher, tu
3: dis. Des milliers de dollars.
4: Exactement. Donc, pour un couple de Québécois, ben ils tombent dans tout ça. Donc, ils vont en fertilité, réussissent à créer des embryons, réussissent à tomber enceinte. Un enfant naît, et là, ben, vous vous dites, ben, on va garder les prochains embryons pour une prochaine grossesse.
3: Ça marche.
4: Le temps passe, l'enfant a 3 ans, et là, les dates sont importantes. Le 3 octobre 2025, le couple va s'osso, vous décidez finalement de vous séparer.
3: Ah, il n'y aura pas d'autres enfants.
4: Il n'y aura pas d'autres enfants. Et là, ben, monsieur, lui, à un moment donné, quelques jours plus tard, une douzaine de jours plus tard, doit aller chercher des effets personnels dans la voiture de madame.
3: OK.
4: Arrive dans la voiture, tombe sur une prescription de médicaments, tu sais, qui sert à connecter des embryons, là, tu sais, vraiment à aider là,
3: à qui sert à
5: booster le système.
4: Oui, à booster le système.
3: Qui est dans le processus pour avoir un enfant in vitro. Là.
4: C'est ça. C'est une prescription pour un médicament utilisé en fertilité pour favoriser l'implantation. Okay. Fait que lui, il est comme OK, mais laisse ça de même. Quelques temps plus tard, un autre élément étrange, il reçoit une contravention de stationnement concernant un véhicule à son nom. Situé près de la clinique de fertilité. Mais voyons, qu'est-ce que c'est ça? Il appelle à la clinique de fertilité. Il apprend que son ex-conjointe, 12 jours après la séparation, a eu une fécondation in vitro qui a fonctionné.
5: Tabarnache.
3: Avec son sperme?
4: Son sperme, ses embryons, leur embryon à eux.
3: Leur kit à eux, aux deux. Donc, c'est son enfant qui est là.
4: Oui, et donc, légalement...
3: Après le break-up.
4: Après la séparation. Okay. Il apprend, lorsqu'il appelle à la clinique de fertilité, en fait, que son ex-conjointe est maintenant enceinte de 6 semaines.
3: De lui?
4: De lui. Donc, légalement, même s'il réussissait à prouver qu'il n'a jamais consenti à cette grossesse, il pourrait quand même avoir des obligations légales envers l'enfant, devoir payer une pension alimentaire et tout ça. Donc, monsieur, aujourd'hui, décide, parce qu'il a appris par la suite que madame avait, sans son consentement, imité sa signature pour accéder à la fécondation in vitro.
5: Ben,
4: voilà.
5: C'est une folle.
4: Monsieur ne veut pas trop. Hein? Monsieur, lui, décide de poursuivre.
3: Ça passe pas, t'as du tact.
4: Oui.
5: Hey, sérieux.
4: Mais l'enfant est né en juin 2026.
3: Hey, ça OK, il est arrivé, là.
4: C'est arrivé, l'enfant est né.
3: Fait que lui, à 6 semaines, il n'y a rien. Ben, en fait, tu peux rien faire.
4: Il peut rien faire. Madame est enceinte, décide de le garder,
3: ben
4: mon corps, mon choix.
3: Ben, non. Hey, puis moi, j'ai rien à dire là-dessus.
4: Ben non, puis légalement, c'est la filiation juridique. Donc. il doit vraiment...
5: Ça se fait pas, merde. C'est son sang. Je suis traumatisée.
4: Ben, c'est ça. Le problème, en fait, c'est que monsieur réclame aujourd'hui $1 million au médecin parce qu'il affirme que l'embryon qu'il a créé avec son épouse a été transféré sans son consentement à lui. Lui poursuit le médecin. Mais dans les faits, là, on s'entend-tu que c'est elle le problème?
3: Oui, c'est elle. C'est elle qui a imité la signature. Le médecin, lui, probablement de bonne foi, il s'est dit, bah, ben, le papa, il a signé. Là. En plus, ils ont déjà fait affaire avec nous autres. Fait que, oui. Ça fait du sens. Là,
4: fait que là, je me demandais, au Québec, à quel point est-ce qu'il faut demander, disons, autorisation.
3: Moi, je pense que les deux devraient carrément être là physiquement. Et, là.
4: Me semble, tu sais, je veux dire, c'est quand même une fécondation in vitro, c'est un
3: mettons,
4: moment.
3: Hey, mon mari n'a pas pu venir. Hey, ben, sais-tu quoi, il reviendra la semaine prochaine. On va faire ça la semaine prochaine.
4: Authentification des deux personnes, me semble. Donc, je voulais avoir votre avis par rapport à ça. Puis, vous sortir des statistiques, tu sais, en lien avec la fécondation in vitro puis les problèmes.
5: Non, mais... Je veux dire, elle, faut qu'elle aille se faire soigner, ça se fait pas. Puis, tu sais, quelqu'un te dit. Là,
3: ouais, t'as raison, il y a de la maladie mentale.
5: Non, non, tu sais, je veux dire, ça va pas. Va te faire soigner, là, t'es pas digne d'être mère, tu me fais peur, là. Puis, d'autant. Quelqu'un te dit, oui, mais le gars pourrait se déresponsabiliser. Moi, mais attends un peu, je sais pas si vous avez des enfants dans la vie. Puis, tu sais, faites-vous votre propre opinion, mais c'est parce que, je veux dire, c'est pas parce que tu le désirais pas qu'un coup que ça arrive, même si t'as rien fait pour que ça arrive. Moi, je me connais. Je suis pas un gars, mais j'imagine que tu te sens responsable quand même de l'être à venir.
4: Ben il oui. ne veut pas que l'enfant soit au cœur du litige.
3: C'est ça.
5: Il dit, je vais être papa. C'était pas ça qui était prévu. C'est pas ça que je voulais. Je l'ai pas fait.
3: Mais je veux pas qu'il meure. Mais oui, c'est ça.
5: Mais tu sais, c'est pour accoucher puis l'avoir. Je veux pas dire, ben toi, je te renie.
3: Ouais. C'est ton sang pareil. Là.
4: C'est ça, exactement. Puis aux yeux de la loi, il demeure responsable de cet enfant-là. Donc,
5: d'autant plus...
4: Ça s'est passé ici, au Québec, dans la dernière année.
3: Ben moi, je suis d'accord. Je sais pas si c'est toi qui as dit ça, mais c'est la femme qui doit être analysée là-dedans. Le médecin, bon, il y aurait peut-être pu... Je pense que je pourrais vous dire, on devrait rajouter un processus d'identification. Mais on rajoute de la paperasse, puis on rajoute du niaisage. Là. Alors que la coupable, c'est elle.
5: Parce que tu sais que lui soit pas là à la clinique, là, moi, ça me dérange pas tant. Tu sais, là, on l'a échappé avec ce cas-là, mais je pense que dans la majorité des cas, là, c'est fait de bonne foi. Le gars est pas là parce qu'il travaille, puis elle, tu sais...
3: Quelqu'un dit,
4: il a sa signature.
3: C'est plus rentable pour suivre le médecin qu'une femme qui a probablement pas une scène.
5: Là. Ouais, mais... Tu sais, je suis pas d'accord. Tu sais, c'est vraiment elle que... Hey, c'est grave ce que t'as fait. Tu utilises une autre personne.
3: C'est plus rentable.
5: C'est pas une question de sexe. Peu importe, dans ce cas-ci, c'est de la femme qui fait de l'abus. Je veux dire, il y a séparation, il n'est plus amoureux. Laisse-le partir, tu vas te refaire une autre vie.
4: Exact.
5: Que cesse, tu sais. Ça, c'est une manière.
4: Ou pardon avec
5: ça,
4: lui.
5: C'est une vengeance.
3: Hey, mais je peux pas croire. Puis, tu sais, moi, je suis de bonne foi, puis je donne la bonne foi aux auditeurs qui nous textent. Moi, ce que tu me comptes là, je me dis, hey, my God, once in a lifetime, là, que tu pognes une femme de même, que t'es. Et quelqu'un me dit, hey, c'est mon histoire.
4: C'est pas vrai.
3: Il dit, mon ex m'a fait ça en 2010. Ça peut pas être arrivé deux fois. Il dit, elle a signé à ma place. Il est en train d'écrire pendant que je parle.
4: Voyons donc, j'ai des frissons.
3: Hein?
4: Ça n'a pas de bon sens.
3: Mais dans quel but tu fais ça, comme en tant que femme?
5: Non, mais c'est parce qu'elle se bat.
3: Ça peut pas être une vengeance. Tu es prêt avec ça toute ta vie. Non, une vengeance qui va avoir 18 ans maintenant. Là,
5: le nombre de filles... Tu sais, les filles vont faire cette action-là, les hommes vont faire autre chose. Mais le nombre de filles, là, que c'est fini...
3: Un bébé dans le dos.
4: Il y a des femmes qui cherchent des géniteurs.
5: Puis non, mais il y en a qui veulent pas qu'ils partent.
3: Tu sais, quelqu'un dit, alors, de bonne foi, elle aurait pu juste garder son ovule puis prendre un donneur de sperme. Puis,
4: oui, oui, absolument.
3: Puis le gars aurait pu rien avoir là-dedans. Il y a vraiment quelque chose là-dedans de vicieux. Là,
4: de
3: toi, malsain. Mon sale, tu vas l'avoir. T'sais.
4: De malsain complètement. Puis, tu sais, ce gars-là veut pas, a déjà voulu avoir des enfants avec cette femme-là, mais là, dans ces circonstances-là... Il assume son rôle de père, mais la clinique l'a échappé, mais à la base, la femme l'a échappé solide.
5: Je sais pas si la clinique l'a échappé. C'est là que je suis pas d'accord avec toi, Mel. Je trouve qu'elle s'est présentée, le processus, ils étaient ensemble. Il y a déjà eu un premier en passant. Il y a déjà eu un bébé fait de cette manière-là.
4: C'est vrai.
5: Normalement, j'aime croire que c'est pas la majorité du monde qui vire fou. Là.
3: Ouais.
5: Puis, on échappe des cas, puis des cas plutôt graves, mais... T'sais, lui, ils se disent, le processus suit son cours, ils veulent un deuxième bébé, il est
4: peut pas être
5: là,
4: il
5: a signé.
3: Puis quelqu'un dit, ne compliquez pas le processus, s'il vous plaît. Là.
5: Ouais.
3: On est passé à travers, c'est vraiment demandant. C'est difficile même de garder sa vie professionnelle. Ça coûte 30, 40 000 piastres le processus.
4: Et puis parfois,
3: rajoutez-nous pas des paperasses et des étapes. Mais tu sais, juste quelque chose de très simple. Pas de paperasses puis pas de double identification. Puis juste la journée où on le fait, les deux doivent être physiquement là pour signer. Là.
5: Hey, puis tu sais, là...
3: Je pense que ça règle le problème. Là.
5: Juste dire à la dame en question, là... Toi, là, c'est parce que t'as juste pensé à toi, là. Tu sais, l'égoïsme, c'est tellement un sentiment humain. Puis quand on est fâché, là, on peut tellement devenir extrême, là. Ouais. Mais à un moment donné, il faut que tu te ressaisisses. Mais juste redire à la... Hey, il y a un enfant, un être humain qui est né là-dedans, là. Puis lui, là, son histoire, là, c'est ça que tu lui donnes comme histoire. Oui.
3: Lui, un jour, il va avoir 45 ans, puis il va être tout mêlé. Là. Il va se faire raconter ça, puis hey, man, sérieux, j'en reviens pas.
5: Toi, là, son histoire, là, c'est maman qui m'a raconté des menteries.
3: Papa ne voulait pas.
4: Mais en même temps, le père ne veut pas justement que l'enfant...
5: Non, ça sort de même.
3: C'est son histoire. C'est son histoire. Il est né de ça.
4: Exactement.
5: Parce que tu as juste pensé à toi pour le feeling que ça lui donnerait de pouvoir y annoncer puis le clash que ça donne à l'autre. De dire, tiens, t'as voulu partir? Ben, je suis enceinte 6 semaines. Je l'ai faite, le bébé.
3: Incroyable.
4: Puis c'est vrai qu'il ne faut pas compliquer le processus. C'est déjà extrêmement difficile. Puis c'est vrai que si ces personnes-là, par exemple, parce qu'on n'a pas la ville où est-ce que ça s'est produit, mais si, par exemple, ces personnes-là partaient de Québec, parce que parfois, quand tu es rendu au processus de, bon, tu dois t'injecter Ovidrel pour déclencher l'ovulation, mettons, le jeudi, et le dimanche matin, tu dois être à Laval pour l'échographie, pour voir si ça fonctionnait, ça se peut que le papa puisse pas être là. C'est vrai, ça, que ça peut compliquer les choses. Mais moi, je suis en pensée avec tous ces couples-là. J'en connais plusieurs. Les difficultés de procréation, c'est de plus en plus difficile avec tous les perturbateurs endocriniens et
3: puis ça, c'est des fois que ça marche. Oui, c'est ça. Là. Donc, fois, ça marche pas pendant des années.
4: Exact. Des années, des dizaines de milliers de dollars. J'ai une amie à 46 ans après des années de tentatives et c'est 47 000 dollars plus tard. Elle a réussi avec un don d'ovule. Mais c'est difficile pour plusieurs couples. Il y en a certains qui passent pas du tout au travers, d'autres qui se séparent justement tellement c'est difficile. Donc, je t'en pensais avec vous, mais quand vous commencez à essayer, là, petit conseil, okay? Une amie est passée par là.
3: Ouais.
4: Faites donc le spermogramme, le taux de réserve ovarienne, puis si ça marche pas après 6-7 mois, là, ça, c'est si vous êtes en âge, c'est disons trentaine, début quarantaine.
3: Non, moi, je suis pas d'accord avec ça. Quand vous commencez à essayer, essayez encore.
4: Oui, je t'en pensais avec vous, mais quand vous commencez à essayer, là, petit conseil, okay? Une amie est passée par là.
3: Ouais.
4: Faites donc le spermogramme, le taux de réserve ovarienne, puis si ça marche pas après 6-7 mois, là, ça, c'est si vous êtes en âge, c'est disons trentaine, début quarantaine.
3: Non, moi, je suis pas d'accord avec ça. Quand vous commencez à essayer, essayez encore.
4: Oui, essayez.
3: Essayez tous les jours.

0: à 30 % des hommes sont responsables du problème. On pense souvent que c'est la femme, puis que c'est les ovules, puis que c'est les problèmes
1: du côté féminin. Ben oui, ben non, t'as bien raison.
0: Mais il y a de plus en plus d'hommes qui ont de la difficulté, mais les spermogrammes sont faits tard. Donc, commencez par ça, là, puis voilà, en tout cas, essayez.
1: Pour vos conseils de procréation, Mel Trudel, trouvez-la sur les médias sociaux. Merci, Mel.
0: Merci à vous autres de me donner cette
1: C'est bon, ça. On arrive avec des on jase, c'est correct, ouais, ça. Merci. Bon. Hey, bon show, tantôt.
0: Merci.
1: 14h38, on vient.
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3: On a entendu la petite commandite. Ça veut dire qu'on peut commencer à s'en prendre une petite frette. Eh oui, c'est le... avec le son, les effets sonores, tout. C'est le grand retour de la chronique. Ben, en fait, grand retour. Il était là toute l'été, ça l'a... Pat!
4: C'est une joke.
3: Là, on joue une tirotte, on est rendu là.
4: Ça sent bien.
3: Tu as été là toute l'été, mais c'est mon retour. Fait que moi, je suis content de te voir. C'est Dan pour la chronique Chaloux. Salut, Dan.
5: Hey, salut. Bon retour en passant. J'espère que tu as passé de belles vacances.
3: J'ai passé des super vacances. On s'est reposé en masse. On s'est promené. Oui, je suis passé. J'ai pris de la bière. J'ai pris de la bière cet été. J'ai fait ça. Moi.
5: Ah
3: oui?
5: T'as fait ça?
3: J'ai fait ça. À plusieurs reprises.
5: À plusieurs reprises.
3: Mais tu vois, c'est moins gênant de dire ça que de dire que je suis allé aux États-Unis.
4: Ah. Tu variais ou il y en a une bière que t'as trippée? Tu sais, y en a une que t'as
3: racheté? Je dis, j'ai pris de la bière. J'ai pris. Sais-tu que j'ai le plus bu cet été?
4: Vas-y donc.
3: De la Miller Light puis de la Coors Light.
4: Ah, OK.
5: Ah,
3: ouais. Ben parce que je l'aime, un. Puis deux, parce que c'est de la bière d'été. Il a fait chaud quand même cet été.
4: Oui.
3: Puis ça, c'est des bières, tu mets ça. Frigidaire, j'ai un de mes deux frigidaires qui est limite congélateur. Là.
5: Okay. C'est parfait pour une bière de même.
3: C'est quasiment tough de tenir la canette tellement il vient frette. Là, on met toutes nos affaires de même, des bouteilles d'eau, de la liqueur. Là.
5: Ouais.
3: Fait que une bonne Miller Light frette, pas froide.
5: Ben frette.
3: Frette, là, limite, elle pogne en glace. Là. C'est tough à battre quand il fait 34 degrés dehors.
5: Mais souvent, les bières de microbrasserie, ça va te marquer dessus servir à 4 degrés ou à 6 degrés ou à 10 degrés, mais les bières de même, là, on va même trouver. On va même trouver des lignes de fût, puis ça va te marquer 1 degré ou 0 degré.
3: Le plus froid possible.
5: Ouais, plus froid possible. Mais là, ça descend, puis ça.
3: Ah, ça refroidit.
5: Ça fait bien. Oui, ça
3: refroidit. C'est quasiment un air climatisé interne.
5: Exactement.
3: Et l'autre affaire, j'ai bu beaucoup de. J'ai pris des drinks, des gin tonic.
5: Oh!
3: Ouais.
5: J'ai bu
3: des gin tonic.
5: Ah, c'est bon, c'est le gin tonic. As-tu eu la chance de boire la Yingling?
3: La quoi?
5: La Yingling.
3: Non,
5: j'ai
3: pas bu la Yingling aux États. J'ai pas bu ça. Je suis désolé. Mais je vais boire ce que tu nous as amené, par exemple. Qu'est-ce qu'on va boire, Dan, aujourd'hui?
5: Ben, aujourd'hui, on commence avec quelque chose de vraiment, vraiment léger. Mm. C'est Carlsberg, la sans-alcool, 0,0%. On a un petit 6-pack de canettes. C'est 7,99 le 6-pack de canettes. Sérieusement, puis ça vient dans une petite boîte. Elle est toute belle, toute jolie.
3: Pour vrai, au goût.
5: Facile, un petit poignet dessus, là.
4: Elle est vraiment bonne.
3: C'est bluffant.
5: Sérieusement, là.
3: Ouais.
5: C'est incroyable.
3: J'aurais quasiment, avec celle-là, le goût de faire un test sur l'effet placebo. De donner ça à quelqu'un, puis il dit « Ah, c'est la Carlsberg », puis il boit ça toute la soirée, puis voir s'il est chaud à la fin de la soirée. Parce que pour vrai, au goût, puis je le sais que là, qu'ils sont... À peu près toutes les compagnies sont rendues quand même mieux que ce que c'était. Là, je me souviens des bières sans alcool dans les années 90. C'était épouvantable. T'avais un genre de goût de quasiment de plastique. Là. C'était bien bizarre. Mais là, de plus en plus, je pense qu'on se sont vraiment trouvé une recette. Là.
5: Ben, je pense que la façon de produire des sans alcool, ça s'améliore avec le temps. Dans le temps, c'était vraiment... On fait la bière, la sans alcool, c'est une deuxième pensée. Donc, on prend la bière normale, on enlève la colle, et on sert ça. Mais là, on se rend compte que non, le consommateur, il veut quelque chose qui goûte bon, qui fait plaisir. Honnêtement, c'est pas juste « Ah, je prends une bière pour prendre une bière. » Je veux que ça goûte, puis je veux que ça soit bon.
3: Je veux
5: bon,
3: qu'elle goûte un
5: si
3: peu ce qu'elle goûte habituellement. Parce que là, tu sais, mettons, il est habitué de prendre de la Carlsberg normale. Ouais. Il veut pas que ça goûte une autre sorte de bière. Là,
5: exactement. Puis mon grand-père, c'était ça. J'ai juste des souvenirs de lui qui prenait des sans-alcool. Lui, c'est de O12, qui existait dans le temps. Je sais même pas si ça existe encore. Là. Mais je me rappelle de lui qui ne buvait que ça parce qu'il a arrêté de boire avant ma naissance.
3: Mais il en buvait.
5: Il en buvait, mais non, c'est pas tant que ça. Là, mais quand il prenait
3: ça, zéro.
5: C'était ça.
3: Ben oui.
5: Il était ça zéro tout le temps, mais je sais pas ça goûtait quoi, parce que j'avais comme 10 ans, là, comme 10-15 ans que je l'ai vu aller. Mais c'est important de l'avoir, puis dans le temps, c'est ce que je disais, on pensait pas nécessairement aux consommateurs que ça devrait goûter
3: quelque
5: chose.
3: On faisait des bières sans alcool par défaut dans le temps.
5: Parce, c'est en plein ça.
3: Parce que sinon, ils se faisaient chicaner par les clients, qui disaient « Oh, là, mon chum boit plus. »
5: C'est ça.
3: Mais là, on le fait pour le goût, pour aller chercher un produit de qualité. Comme les mocktails, ils se sont beaucoup améliorés aussi.
5: C'est ça, mais le monde veut consommer moins d'alcool.
3: Exact.
5: Donc là, c'est une façon d'aller les chercher, ces gens-là, quand même.
3: OK. M'as-tu quand même gardé un peu d'alcool?
5: ben, deuxième,
3: ouais.
5: C'est une bière. Ah, je suis désolé, c'est un sang aussi.
3: Sans gluten.
5: Ah, sans gluten.
3: C'est pas pareil.
5: J'ai fait t'avoir.
3: Hey, c'est bon, ça.
5: McLaughlin.
3: McLaughlin.
5: Oui.
3: Et
5: Saint-Ambroise.
3: OK, mais Colin, c'est bon, mais on dirait quasiment que c'est pas de la bière. C'est comme clair. T'sais, on dirait quasiment un mousseux ou quelque chose de trop...
5: Sérieusement, là, c'est le monde ne le sait pas. Je goûte pour la première fois en Londres avec
3: bien
5: vous.
3: Vous.
5: Donc, pour moi, ça goûte le vin.
3: Oui, genre. Quasiment. On dirait quasiment un vin blanc avec des bulles. Oui,
5: c'est ça,
3: j'ai dit un mousseux.
5: C'est ce que j'ai en tête là, quand je bois ça. Sérieusement, là, c'est
3: puis même c'est la couleur. Écoute, tu mets ça dans une petite coupe. Là.
5: oui, tu peux faire ça, mais sérieusement, c'est mielleux, c'est...
3: Mais j'ai pas dit c'est pas bon. C'est non, très bon. Non,
5: c'est
3: mais
5: très bon.
3: Tu t'attends comme pas. J'ai comme fait le saut. Hein? On dirait pas que je bois une bière.
4: Attends, voilà la canette.
5: Oui. Et voilà. Mais c'est une bière
4: bon.
5: Brassée avec du miel, du maïs et du riz.
3: OK.
5: Donc, c'est peut-être fait le
3: c'est
5: côté.
3: C'est pas houblon, là, tu sais, c'est ça. Là. Tu as enlevé tout le côté plus amer.
4: Ça sent sûr.
3: Ben, un peu. Ouais.
5: Mais il y a un côté acide. Mm. Sûrement, c'est la fermentation. Il y a la
3: on
5: bière
3: dirait un genre de vin blanc mousseux.
5: Ouais, c'est
4: vrai. Ouais. Oui, c'est vrai. OK, oui, maintenant...
3: Je te dis, c'est vraiment spécial.
5: C'est quelque chose.
3: Même la couleur, c'est bluffant. Mais c'est très bon, en passant.
5: J'ai comme envie de prendre ça, donner ça à ma blonde, voir...
3: Dans une coupe, là. Tiens, je t'ai fait un petit mousseux.
5: Avec un petit glaçon. Oui, oui. Qu'elle apprend la petite glace.
3: Ben, il y a des chances que ça passe. Mais c'est bon. C'est surprenant, mais c'est bon.
5: Quoi, un pinot grigio?
3: Genre,
5: chose
3: là, je suis pas un fan de vin, mais
5: quelque chose de léger, là. Vraiment comme pas un chardonnay, quelque chose, ça c'est un petit peu plus lourd, là, mais quelque chose de vraiment plus léger.
3: Garlic qui veut nous étaler ses connaissances vinicoles.
5: Ben, j'aime ça le vin aussi, puis ça fait partie des affaires que j'ai étudiées avec le temps.
3: Bon, là, la troisième.
5: Oui,
3: troisième. On dirait que je sens des agrumes.
5: Oui. Oui, il va y avoir un peu d'agrumes dedans, mais pas des agrumes.
3: Mm-hmm.
5: Non, c'est pas des agrumes.
3: C'est quoi?
5: C'est la goyave.
3: Ah! Oh, c'est pas loin.
5: Pas loin.
3: C'est tropical. Là.
5: C'est très tropical. Donc, cette bière-là, c'est du ciel mirage d'été.
3: Ah, mais ça, c'est... J'ai quasiment... Tu sais, tu parlais de glaçon. J'ai quasiment envie de mettre une glace dedans.
5: 3,5% d'alcool.
3: Oh, léger en plus.
5: C'est léger.
3: Mais
5: ça,
3: c'est
5: là...
3: quasiment... Ben, je sais que là, tu m'as dit c'est de la goyave, là. Ouais. Mais c'est quasiment sangria un peu, là.
5: Un peu? C'est...
3: Parce que, est-ce que c'est une bière? C'est une bière?
5: Oui, c'est une bière. C'est une bière, c'est une bière surette.
3: Okay.
5: Il y a de lactose dedans. Donc, il faut attention ceux qui sont intolérants au lactose. Oui. Il y a de lactose dedans. On parle de quelque chose... c'est fruité, comme tu dis, mais oui, côté sangria, un petit côté acide.
3: Au nez, là, je pensais quasiment que c'était une grosse IPA.
5: Ah ouais?
3: Ouais, juste sur le nez. Là.
5: Je comprends.
3: Puis là, finalement, quand tu y goûtes, c'est pas ça du tout. Là.
5: Ouais,
3: mais
5: je comprends ce que tu
3: veux dire par ça. Ça, là... C'est Dieu du sel qui fait
5: c'est
3: ça.
5: C'est Dieu du sel, bon, c'est des fruits.
3: Je me ramasse à terrasse sur Rachel, là, ou pas sur Rachel, mais un peu plus haut, là. Puis c'est très summer, là.
5: Hey, ça, là, tu t'en vas faire 20, 30 kilomètres.
3: Je sais quand il fait chaud, là.
5: C'est ça, mais va faire 30 kilomètres de course, là. Je sais que tu fais ça des fins de semaine.
3: Tout le temps, ça coûte.
5: Des fins de semaine. prends ça après, là. Puis ce qui est le fun, c'est que le goyave, le fait que c'est le vrai fruit qui est utilisé là-dedans, mais il y a des vitamines dedans qui proviennent des. Du fruit, des fibres, c'est quasiment
3: fait que
5: santé.
3: C'est les bienfaits du fruit. Là.
5: C'est ça, c'est quasiment santé.
3: Ah, c'est santé, vas-y, hein, vas-y, all-in. Super santé.
5: Ah, vraiment, puis acide, fruité, tropical, puis...
3: Mais la base de la bière de base dedans, c'est quoi?
5: Habituellement, c'est une bière blanche.
3: OK, mais ça, c'est-tu marqué?
5: C'est pas marqué, non, malheureusement.
3: Les autres, ils vendent ça comme une espèce de breuvage.
5: C'est marqué bière sûre à la goyave.
3: OK.
5: Donc,
3: je serais pas capable de détecter la bière qu'il y a dedans. Là.
5: Non, mais il y a beaucoup de fruits.
3: Oui.
5: Souvent, on va couper sur les fruits parce que les fruits, ça coûte extrêmement cher.
3: Effectivement.
5: C'est, quand on fait une bière aux fruits, là, c'est l'ingrédient le plus cher qu'on peut mettre dedans. Donc, souvent, on va les couper un petit peu juste pour économiser. Mais ça coupe aussi le saveur. Là,
3: ils sont allés en ligne.
5: C'est présent. Ah, c'est vraiment là.
3: Rappelle-moi nos trois produits vedettes de cette semaine.
5: Bon, pour ceux qui veulent la sans-alcool en la Carlsberg.
3: Et très fidèle. Elle est bonne. Elle est vraiment bonne.
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5: 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Là,
3: Carlsberg, ils sont forts depuis longtemps sur la conception des caisses.
5: Ouais, vraiment. Puis la bière aussi.
3: Oui.
5: Vraiment.
3: Oui. aussi. Évidemment.
5: On a notre petite bière sans gluten. La blonde sans gluten de Saint-Ambroise. Ils font d'autres saveurs aussi. Il y a la IPA et la bière à l'abricot.
3: Oh!
5: C'est sans gluten, ouais.
3: C'est intriguant, ça aussi.
5: Exactement. Et on a aussi du ciel. Ça s'appelle Mirage d'été. C'est une sûre à la goyave. Vraiment quelque chose de rafraîchissant, surtout après...
3: Ça, là, s'il reste une vague de chaleur, là... 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
3: 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Dan, merci.
5: Hey, merci.
3: Bonne fin de semaine.
5: À toi aussi.
3: On revient pour le petit close.
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11: On est parti, nous autres. On est parti pour la fin de semaine. Merci, Pat.
12: Ah, ben, ça m'a fait plaisir.
11: Merci, Max. Merci, les auditeurs. Une bonne première semaine. On est parti jusqu'à Noël.
12: Max, c'était correct, par exemple.
11: Ouais.
12: Ouais, il va se reprendre la semaine prochaine.
11: Il va s'améliorer. Allez, bonne fin de semaine.
12: Salut.
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13: Hey, c'est Jordan. Dans la Ligue Frontière, les Capitals sont dans une ligue à part cette semaine contre les Rocks. Un autre balayage et ça s'est terminé en force. Victoire de 17 à 2. Ouch! À l'attaque, Utah Hamada a été fumant avec un circuit, a marqué 3 points et en a produit 5. Clivert Perez a également signé sa première victoire au Monticule avec les Caps. L'action recommence ce soir à 19h05, la soirée feu d'artifice. Ils affronteront les Boulders de New York. Aluminium Banque Nationale, l'Américain Ben Shelton est maintenant double champion. Il a battu Brendan Nakashima en deux manches de 6-3 et 7-6 au stade IGA. Bravo, mon homme! Et dans la NFL, la deuxième semaine sur quatre des matchs préparatoires se poursuit. Trois matchs au programme ce soir à 19h. Commanders Dolphins, Broncos Falcons et Buccaneers Jets. Et demain samedi, ça débutera à 13h avec Browns Bears, Panthers Bills et Vikings Giants.
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11: Mm-hmm. On est en onde, là.
12: Les vitraux sont ouverts.
11: Tout est ouvert, yes. Hey, ce que j'aime, c'est à la fois très excitant parce que je suis avec vous, mon cher Jordan et aussi Mélanie, les auditeurs et auditrices. Puis, moi, être fin avec vous, là, comment ça a été couple d'années là, que je suis à choix, là, 17-18 ans. Mais...
12: Depuis 2008, je m'en souviens.
11: 2008, bon. Ouais. Juste vous dire que on ne s'occupait pas tant que ça des caméras. Là, c'est une autre affaire parce que on a commencé à faire plus de live, comment t'appelles ça, Mélanie? T'es la spécialiste. Là.
13: Des live YouTube.
12: Des reels aussi.
11: Des reels, c'est ça, là?
13: Des shorts, des vidéos pour les réseaux sociaux.
11: Bon, puis là, c'est rendu, quand j'arrive à la maison, ma blonde, elle me dit, « Ah, oh, ben ça te faisait moins bien ce que tu portes aujourd'hui ou une autre affaire, tu sais. »
12: Ben, belle ta cheveux.
11: Ouais, là, aujourd'hui, c'est correct, là. C'est
13: t'as
11: ça,
13: mis une casquette. T'as pas coupé tes cheveux?
11: Oui.
13: Oui. Très beau. Pourquoi oui. Tu mets une casquette?
11: Non, j'aime ça, mais une casquette, on okay. dirait que je focus plus.
12: Oh. Quand est-ce que tu coupes ça comme moi, là? Regarde ça.
11: Moi, je n'ai tué encore un peu, oui.
12: Ben, on pourrait passer un scoot clipper live pendant
11: non,
12: le show.
11: Non.
12: Moi, je l'ai à la maison, là.
11: Tu l'as, toi, à la maison?
12: Absolument.
11: OK. On verra ça.
12: DH a vu le message.
11: Oui, on verra ça. On verra ça. Beaucoup de choses. D'abord, écoute, en partant, OK, j'ai tellement d'affaires que j'ai pas eu le temps de noter, là, parce que je suis arrivé quand même assez tôt aujourd'hui, puis. C'est un feu roulant de discussions avec plein de monde intéressant ici. C'est ça, c'est une fourmilière de gens intéressants, la Radio X. Même s'il y a des gens sur cette semaine, ces réseaux sociaux qui disaient que on arrachait quasiment des bras à des enfants, là.
12: Oh oui.
11: Quand il a dit ça?
12: Ouais,
11: là.
12: Non, ouais,
11: oui,
12: non,
11: hein? Mais j'ai toujours du plaisir à aller dans le bureau du directeur des ventes, Steve Hayes, ou dans celui de Philippe. Mais chez Steve, regarde beaucoup le profil quand sortent les sondages, le profil de notre auditoire. Puis il y a beaucoup de gens très cultivés. Là. C'est tout genre de personnes qui écoutent Radio X. Là.
12: Il y en a qui nous écoutent en cachette aussi.
11: Oui, mais pensez pas que... Oui, il y a aussi des professeurs universitaires.
12: Ah oui.
11: Il y a des directeurs d'entreprise. Puis t'as pas besoin d'avoir 26 ans d'université ou parce qu'il y en a qui végètent à l'université, là, sont là, ils cumulent les faux diplômes.
12: Doctorat en philosophie. Là.
11: Ouais, c'est ça.
12: Mais,
11: les sciences molles.
12: Ouais. Les sciences molles. Je connais des médecins, moi, qui nous écoutent, DH.
11: Ben oui.
12: Puis ils ont pas honte de le dire. Là. Ils nous écoutent pareil.
11: C'est ça. Alors, on aime tout genre d'individus à Radio X. gars-filles, peu importe les âges. Parce que quand je suis sorti l'autre fois du... ça m'a marqué, là, il y a une semaine. J'étais au Tim Hortons. Quand je suis sorti, là, le monsieur qui m'a agacé parce qu'il disait que j'étais stationné tout croche, là. Mais c'était des hommes, là, je dirais 72 et plus, là. Parce qu'il m'a dit, moi, je suis le plus jeune, il y a 72. Mais c'est des gens, des hommes très intelligents, beaucoup de vécu dans la vie. Quand tu jases avec eux autres, ils sont hyper intéressants, là. Ils ont vu beaucoup d'affaires, eux autres, là.
12: Ben oui. Imagine.
11: La télé est en noir et blanc. Là.
12: C'est-tu des camionneurs ou...
11: Non, c'était... Non, deux monsieur, madame, tout le monde. Okay. Là, ils ont vu les téléphones à cadran. Ils ont vu la télé en noir et blanc. Ils ont tous vu ça, là, tu sais. L'arrivée de bien des affaires, c'est du monde qui écoute religieusement aussi Radio X. Et ma fille me disait encore hier qu'il y a de ses amis, gars-filles, qui ont 23, 24, 25, 26 ans, qui sont branchés sur Radio X. C'est ça qui est beau à Radio X.
13: Ben, au Capital, encore avant hier, Maxime Breton de Montmagny. On a jasé toute la soirée, puis c'était belle fun, toute la famille.
11: Tu connaissais pas ce gars-là, là, avant, là?
13: Je connaissais pas. C'est après, à la fin de la soirée, il a dit, hey, continue ta bonne job à radio. Je fais, OK, toi, tu savais, j'étais qui tout ce temps-là? Puis il me l'a pas dit. Il dit, je suis un fidèle auditeur de Montmagny. Fait que, salut, Maxime Breton et ton ami. Vous étiez bien sympathique.
11: On m'a dit que quand l'équipe du Midi, Wallet, a diffusé ton vidéo quand tu étais en train de prendre des photos, là,
13: avec mon cache-cœur.
11: Ton décolleté, aujourd'hui. Là.
13: Oui.
11: Aujourd'hui, c'est un décolleté, ça.
13: Ben, c'est un cache-cœur encore.
11: Jordan.
12: Ben, c'est quoi un cache-cœur? On va dire comme Jean-Claude, ça cache pas grand-chose.
11: C'est le cache pas grand-chose,
13: ben,
11: c'est
13: ça. Vous voyez pas de cracks, là?
12: Ben, là, je dis, mettons, tu te penches un peu, sûr qu'on va avoir une craque, là, mais sinon, je veux dire, c'est
13: correct. C'est de mauvais goût, quand même.
11: Du tout. C'est de très bon goût.
12: Mais je trouve ça bien correct.
13: Mais moi, j'en reviens pas à quel point ici, ce qui est le fun entre les filles. C'est rare quand même des endroits où
11: il
13: n'y
11: a pas de bitchage, c'est ça que tu veux dire?
13: Non, c'est ça.
11: Il
13: n'y
11: a pas de bitchage de filles à choix.
13: Hey, t'es toujours fun, en train de vouloir me faire briller, on dirait. Toujours. Tu sais, il y a eu un moment où j'étais un peu. Je vivais quelque chose, puis bref, elle m'a dit des choses, puis j'étais comme. Hein! Tu sais, elle est tellement. En tout cas, quelle belle personne. Puis Mel, pareil, même chose, la relation que j'ai avec Mel. C'est incroyable, là. On a du fun, là. Vous n'avez pas idée, là, à quel point on rit, moi, puis Mel, en dehors des ondes. C'est vraiment une belle.
11: Belle équipe.
13: Belle équipe, synergie, c'est le fun. C'est de s'élever, pas de se rabaisser. Il n'y a pas de... En tout cas, c'est vraiment le fun.
11: Là, je ne veux pas aller dans les années, mais quand même, je vous dis, ça fait 17-18 ans que je suis ici, puis il y a déjà eu... En tout cas, j'ai en mémoire une fille qui aimait bien ça, bitcher les autres ici à la station. Là.
13: Ça donne rien.
11: C'est ça. On vit plus ça, là. C'est le
13: non,
11: fun.
13: Non, pas du
11: c'est
13: tout.
11: Le fun, ben
13: puis,
11: le fun.
13: C'est ça. Donc,
11: chaque fille a sa force, ses forces.
12: Une époque où il y avait des shows, où il y avait certaines rivalités entre les shows. Là.
11: Oui.
12: Il y a des shows.
11: Il y a des shows où un animateur sortait du studio à gauche, puis l'autre attendait, puis il rentrait à droite. Là.
12: Ouais.
11: Il se croisait pas dans les corridors. Là. On a vu
13: fou,
11: ça. Là.
13: Hey, là, c'est rendu que les shows, tu sais, d'aller faire une chronique dans le show du midi, c'est super. Nous, on reçoit des collègues de d'autres émissions. Écoute, c'est.
11: D'ailleurs, je sais pas quand on va l'annoncer, mais. Concernant Dominique Moret, il y a quelque chose de très, très gros qui s'en vient pour le retour. Je pense que vous le savez même pas, vous autres aussi. Je vous l'ai peut-être même pas dit. Mais c'est parce que ça s'est réglé, là, quelques instants. Là.
12: OK.
11: C'est ça. Fait que, on va vous annoncer ça, mais ce que je veux vous dire...
13: T'es donc bien agace.
11: Je t'agace en tavarouette.
12: Ouais, hein. Tu connais pas bien Diège, là, il fait toujours ça. Ouais, ah, mais le contact me dit que ça se peut que... Puis là, tu fais comme de quoi? Ah, je te dirai pas. Toujours de même.
11: Moi, si j'étais les auditeurs, j'écouterais jusqu'à 18 heures et après ça, je continuerais avec ta Radio X-Files puis ta première émission ce soir.
13: Oui, l'univers de Mel Trudel.
11: À 19 heures.
13: On reçoit Murphy Cooper, entre autres, ce soir.
11: Mais à 18 heures, oui. 18 heures, on vous annonce un nouveau collaborateur qui était beaucoup dans l'actualité cette semaine, qui sera avec nous à partir de vendredi prochain. Il va être notre invité dans... T'as pas le choix de répondre, mais il va être collaborateur avec nous toute la saison. Il était beaucoup dans l'actualité cette semaine, ce gars-là. C'est pas une fille, c'est un gars. Ben, alors, vous voulez savoir, il y aura deux façons de le savoir. Vous écoutez la radio à 18h ou vous allez sur notre page Facebook à 18h. En fait, vous allez l'entendre à 18h, puis si vous voulez le voir, il voit la face, ça va être sur Facebook, la page du retour de Radio X à 18h. C'est un gars qui a fait beaucoup jaser cette semaine dans l'actualité, puis il a fait beaucoup jaser aussi dans l'actualité dans la dernière année, pour différentes raisons. Mais on est bien content de le recevoir avec nous. Puis il va être en studio vendredi prochain.
13: On rajoute.
11: Ouais. C'est ça. Peut-être vous avez une idée. Vous avez pas jeté
13: une surprise.
11: J'ai-tu dit trop d'informations, là?
12: Non, je pense que.
13: Non, je pense que personne ne peut savoir de qui tu parles.
12: Okay. Non, moi, ce n'est pas, moi, oui, là, ce n'est pas Médusa.
11: Hey, j'ai pensé à ça. J'ai déjà vécu Médusa. Non, ce n'est pas Médusa.
12: Il va nous montrer ses montres Rolex. Ça va être le fun.
11: Ouais. Mais c'était peut-être quelqu'un qui était sur le bateau avec Médusa. C'est pas, là?
12: Ah, peut-être.
11: Peut-être, hein? C'est peut-être vrai. Ça. Ben oui. Ceci dit, c'est le retour aussi de à 10, ben 16h05, 16h10 aujourd'hui. Ça va être le retour de... T'as pas le choix de répondre.
13: Oui!
11: Vous l'avez demandé. Je sais pas qu'on l'avait arrêté parce qu'on se disait... Peut-être que les gens sont tannés, mais... Non. Vous voulez qu'on pose des questions. Puis vous serez impliqué aussi à poser des questions pour tous les segments du vendredi vers 4h05, 4h10. Et c'est qui aujourd'hui?
12: Madame Marthe Laverdière. Ça va être bon en tabarouette.
13: Ah oui.
11: Hey, je la trouve. Je pensais pas qu'elle était aussi bonne que ça comme humoriste.
12: Oui, mais c'est ça. J'ai pris le temps matin de regarder une couple de shows qu'elle a faite. Puis elle a des méchantes histoires. C'est une bonne raconteuse, sérieuse, vraiment bonne.
11: Puis elle joue avec tout, là, sa personnalité, son physique, son expérience. Puis je savais pas ça, mais elle fait des massothérapeutes.
12: Ah oui.
13: Elle a tout qu'un bagage. Son minou, là. Son
11: minou, c'est son amoureux de 40-50 ans, je pense, c'est ça, là.
12: Moi, j'aime son accent aussi. Hein.
13: Ouais.
12: Au lieu de dire plein, elle dit plein.
11: Plein?
12: Tu comprends que c'est pas plein, c'est plan.
11: Ouais. Et on ramène aussi le combat des tounes, officiellement, tous les vendredis vers. Ben, ça va être après, t'as pas le choix de répondre, là. Ça va être un vendredi où on implique beaucoup nos auditeurs en passant, puis c'est ça qu'on veut, on en a décidé comme ça, là. Fait que, et aujourd'hui, dans le combat des tounes, il nous manque on est trois. On va être quatre. Alors, s'il y a un auditeur qui veut participer au combat des tounes, vous allez nous texter le 418-670-9098. Textez à Mélanie, 418-670-9098. La thématique, c'est une toune country. Alors, vous choisissez une toune country. Si on vous choisit, ben vous allez faire partie du combat des tounes. Puis, c'est la thématique, c'est country. Il faut que ça sonne country. Il faut que ça soit une toune qui est country. C'est clair, là?
12: Ça serait malade qu'il puisse venir en studio.
11: Ah, ben oui! Ça serait encore mieux.
12: Si l'auditeur peut venir en studio pour le combat des tounes, moi, j'aime tout de ça.
11: Très bonne idée.
12: Ouais.
11: Alors, vous nous textez si vous êtes prêt à venir en studio avec votre sélection. Là. Jordan jouera votre toune, un extrait de votre toune avec plaisir. Vous venez en studio. Sinon, on va quand même prendre des textos. T'sais, il y a peut-être quelqu'un qui nous écoute, qui est à Lévis, qui ne peut pas parce qu'il va travailler. C'est peut-être quelqu'un qui est à, je sais pas, Victoriaville, Trois-Rivières. Peu importe où vous êtes, ça vous tente de participer à notre combat des tounes vers 4h30, 4h40 à peu près. Mais vous devrez choisir une toune country. Vous avez du temps, là.
12: Ben oui, il reste un bon 2 heures.
11: C'est ça. Alors, sans problème, vous nous textez 418-670-9098. Et c'est la seule fois qu'on va parler un petit peu de politique, OK? Mais je ferai pas ça lourd. Là. Je veux pas ça. Je veux quand même que on s'amuse. C'est que je trouve. Puis la semaine prochaine, je rencontre des gens du Parti libéral. Juste parce que je veux jaser avec eux à savoir comment c'est quoi leur vision qui s'en vient pour la campagne électorale.
12: Pour
11: c'est,
12: Québec, ça?
11: Ouais, c'est des gens qui se présentent à Québec.
12: God.
11: Puis je les connais pas.
12: En face un peu, là.
11: Je les connais pas. Puis je suis curieux. Mais là, je vais vous parler du Parti conservateur. En passant, moi, j'aime bien le programme, mais je veux écouter tous les partis en passant. Okay, je vous dis ça de même. Je vais vous poser une question aux auditeurs. C'est très différent de 2022, je pense, cette année. Je pense qu'ils ont travaillé fort pour aller chercher des maudits bons candidats pour la région de Québec. C'est Marcel Bouchard dans Portneuf.
12: Ah, c'est des bons noms, là. Ben oui.
11: Marcel Bouchard, écoute, ça a été une vedette de la télé pendant des années puis de la radio, là. Oui. Ben, ce gars-là, pas langue dans sa poche, on l'a reçu cette semaine.
13: Il veut vraiment faire bouger les choses.
11: Oui. Renaud Labrec. Renaud Labrec, depuis quoi? C'est un an et demi, 2 ans qu'il est à l'antenne?
12: À peu près ça, c'est pas si longtemps, mais machine. Il a laissé sa marque en maudit, Renaud. Là.
11: Bon, ben c'est quand même un gars, je vous dis, là. Si jamais il est élu, ça va brasser, là. Il est motivé, ce gars-là. Là. Tout ce qu'il fait, ce qu'il a fait pendant 2 ans dans le show à JC, il va le faire, là.
12: Imaginez ça au Parlement, man. Caroline. Ils vont se faire brosser en tabarouette, là. Vous n'êtes pas prêts, ils vont y sortir les contrats.
11: Ça va être bon.
12: Il va aller chercher à paperasse.
11: Ça va être très, très bon. Maïté Blanchette-Vézina, veut pas, c'est une ancienne ministre. Et, la fille a été ministre des Ressources naturelles puis des Forêts. Elle est dans la pelleterie. Ça, c'est...
12: C'est d'Éric Kerr.
11: Éric Kerr, c'est ça. Alors, je trouve aussi que c'est une très bonne prise qu'on n'avait pas en... Ces trois-là, ils n'avaient pas en 2022, là.
13: C'est une femme fidèle à ses valeurs aussi, cette femme-là, là, vraiment.
11: Doom Dumas, veut pas, oui. C'est un gars qui est à l'antenne ici depuis des années. C'est des gens qui beaucoup d'auditeurs qui semblent l'apprécier. Puis c'est un gars qui est quand même dans le show numéro 1 à Québec, là.
12: Et il a gardé sa banque d'extraits. Oui. Soit dit en passant.
11: Okay.
12: Tous les extraits du Légionnaire, ils sont dans son portable. Oh, mais il y a ça aussi.
11: Okay. Fait
12: que ça peut servir, on sait jamais.
11: On sait jamais, jamais, jamais.
12: Toujours pratique.
11: Jamais. Je me souviens, lui, il va être dans Chute de la Chaudière. C'est notre circonscription à toi puis moi.
12: Exact. Va se battre contre qui? Madame Martine Biron de la CAQ.
11: Et aussi l'ancien qui s'était présenté à la mairie de Lévis. Là.
12: Oh, oui.
11: C'est-tu Morin?
12: C'est pas...
11: Morin?
12: Non, non, c'est pas ça.
11: C'est pas Morin? OK, je me souviens pas de son prénom et de son nom.
12: Sur le bout de la langue. T'as un peu. Ouais. C'est Serge Bonin.
11: Bonin. Ouais, Bonin. Morin Bonin, on n'est pas loin. Et cette semaine, Patrick Paquette, le gars quand même une vingtaine d'années d'expérience en politique à la Ville de Québec. Malgré trois défaites dans ses trois dernières élections, il va être dans Vanier-les-Rivières. La question que je vous pose aux auditeurs, j'aimerais ça jaser avec vous aujourd'hui. Je vous l'ai dit, je veux qu'on implique nos auditeurs le vendredi. Quelle est, selon vous, la meilleure prise du Parti conservateur parmi les cinq que je vous ai nommés? S'il y en a un, mettons là que si vous aviez à en choisir un des cinq dans votre circonscription, ce serait qui? Ce serait Marcel Bouchard, ce serait Renaud Labrec, Maïté Blanchette-Vézina, l'ancienne ministre, ce serait Dominique Dumont, l'animateur de radio, l'ancien, ou Patrick Paquette, qui a quand même une vingtaine d'années. Je suis curieux de savoir. Puis je veux que vous embarquiez dans ce questionnaire-là. Là. On va faire ça bien cool, c'est vendredi. Mais si la meilleure prise, selon vous, du Parti conservateur, c'est laquelle? Toi, ça serait qui, Jordan?
12: Ben, je te dirais que c'est un beau mélange de tout. Là. Je veux dire, tu parles d'expérience politique, tu parles de personnes qui n'ont jamais été au provincial ou quoi que ce soit. Sûr que Dom Dumas, je le connais bien. Je trouve que c'est une très bonne prise. Puis c'est un gars qui a un cerveau, je veux dire, à perte de vue, dans le sens où il a tellement de données, tellement de connaissances. Il va donner un bon show. Puis je pense que Renaud aussi, il va être solide. Là. Aussitôt que tu vas le challenger sur quelque chose, il va tout travailler pour trouver quelque chose. Il va éplucher les dossiers, il n'arrêtera pas. Fait que c'est des gars, je pense, qui pourraient faire une très grosse différence à l'Assemblée nationale.
11: Mais c'est ça, le jeu aujourd'hui.
12: Ben là, c'est pas facile. Lui que je connais le plus, c'est Dom Dumas, puis je le trouve ça à coche. Fait que je pense que Dom Dumas, c'est un gros pic pour le Parti conservateur.
11: OK, toi, Mel?
13: Moi aussi, j'hésiterais entre les deux. Je pense que j'irais avec Renaud. Il est crinqué raide, là. Quand il est sur un dossier, lui. J'ai eu à travailler sur un dossier, d'ailleurs, il m'a aidé. Puis, tabarouette, il est allé chercher des infos. Je suis comme, comment tu fais? C'est incroyable. Mais Dom aussi. Dom Dumas, Renaud Labrec, là, solide prise.
11: Bon, là, je le sais, c'est parce que ses anciens collègues, entre autres, là, puis là, vous dites, mais moi, j'y vais, là. Moi, je pense que celui qui va avoir le plus d'impact, s'il est élu, c'est Marcel. Marcel, il est connu, il a fait
13: c'est
11: CVA,
13: il a
11: une notoriété, il est partout au Québec, là.
12: Oh, oui.
11: Marcel, tu vas aller en Abitibi, il est connu. Tu vas aller à Alma, il est connu. Il va être connu partout, ce gars-là, s'il est élu, il va faire jaser.
13: Beaucoup de boomers aiment Marcel.
11: Oui, c'est ça.
13: Sur les vraies affaires.
12: Oui, mais tu sais, ce qui est trippant de ces trois personnes-là, c'est qu'ils n'ont jamais été là-bas. Là. Fait que le côté politique, on perdra pas, je pense, la couleur, la personnalité de ces gars-là, surtout qu'ils vont franchir les portes de l'Assemblée nationale.
13: Ben, c'est qu'ils n'ont pas c'est ça. Ils n'ont pas d'expérience, donc ils sont pas mal formés, disons. Ils n'ont pas de mauvaise manie, tu sais, ils repartent à zéro. Ils vont apprendre sur le tas.
11: Peu importe, là, t'sais, puis la politique, je pense que c'est un travail d'équipe. Quand tu parles des cinq, si les cinq sont élus, ça va être un méchant team. Là. On s'entend, là, c'est quasiment un dream team, là, parce que tu as beaucoup d'expérience, d'expertise, puis de différence d'âge, puis tu es une ancienne ministre. Ça va être quelque chose d'intéressant. Là. Mais je veux qu'on tranche là-dessus aujourd'hui. Si vous aviez à choisir l'une des... Selon vous, la meilleure prise des cinq, c'est laquelle? 418-670-9098, 418-670-9098. Après ça, on vous sac patience pour la politique, le restant du show, mais je serais curieux de vous entendre selon vous. Là. Selon vous, les auditeurs, sautez là-dessus. Et fort probablement que les candidats écoutent aussi, là, ils vont entendre vos réponses. Là.
12: Ah oui, mais écoute, démarquez-vous.
11: Hein? Démarquez-vous.
12: Je pense que c'est cinq bonnes pointures qui s'ajoutent, surtout dans la Grande Région de Québec. Là.
11: Alors, 418-670-9098, le meilleur candidat du Parti conservateur, selon vous, peut-être que ça réagit aussi là, sur le texto.
12: Il y a beaucoup de Renault, il y a beaucoup de Dom Dumas. Ouais, ouais, c'est
11: okay,
12: pas mal,
11: okay.
12: Ouais, OK. Pas mal kiff-kiff, je te dirais, à date.
11: Salut Radio X.
14: Salut DA, salut à vous trois. Bon
11: bien.
14: Vendredi.
11: Bon, faut trancher.
14: Faut trancher. Pour moi, c'est sans prétention, c'est sans conteste, c'est M. Bouchard, Marcel Bouchard. Pourquoi? Parce que tout ce qui est prévention des saines habitudes de vie, le sport, c'est ce qui me rejoint le plus. Oui, des finances publiques puis Renault, là, mais pour faire un choix, moi, c'est Marcel Bouchard dans Bournemouth.
11: Hey, merci à toi. Bonne fin de semaine.
14: Au plaisir de vous dire.
11: Merci. Bye-bye. Salut Radio X.
15: Oui, salut Danny.
11: Comment ça va?
15: Ça va très bien. Toi, t'as passé des belles vacances?
11: Oui!
15: Mais tu sais que la définition en latin...
11: Mais là, on parle, on parle des cinq choix, là. On s'en va pas ailleurs.
15: Exactement,
11: là.
15: Exactement. Okay. Moi, je trouve que c'est Marcel.
11: Pourquoi?
15: Parce qu'il s'est trompé de parti.
11: OK, t'aurais aimé ça que tu sois un péquiste.
15: Moi, Danny, j'aimerais ça que tu m'expliques une chose. Là.
11: Ouais.
15: Comment ça se fait qu'Éric Duhaime est capable de critiquer la CAQ? Il est allé chercher les rats qui ont quitté le navire de la CAQ. Il y en a une gang, là. Il y en a quelques-uns, là. Pourquoi?
11: Moi, ben, j'aimerais ça que tu m'expliques quelque chose. Est-ce que ces gens-là, quand c'est parce que t'es traite de rats, là, c'est-tu parce
15: qu'ils ont peut-être... Non, mais c'est pas moi qui dis ça, là. C'est sur les sites sociaux, là, les réseaux sociaux, c'est ça qu'ils disent, là. Duhaime va chercher les rats qui quittent le navire de la CAQ, puis il va y chercher. Voyons donc.
11: Ou c'est peut-être que la CAQ n'a pas livré la marchandise. Il serait resté si la CAQ avait été bonne.
15: Il rêve en couleur, tout ce qu'il dit, là, coupez-là, coupez-là. Écoute bien, là, les services, là, il y a combien de l'inflation d'employés au gouvernement qui ont augmenté, mais la population, elle a augmenté aussi. Ouais. Comment veux-tu réduire les services alors que la population augmente? Là, c'est une question de chiffres, là.
11: Hey, merci à toi de ta réponse. Bonne fin de semaine.
15: Salut.
11: OK, bye-bye. 418-670-9098, la meilleure prise du Parti conservateur dans la région de Québec. Peut-être que vous avez un nom caché aussi là, qu'on n'a pas mentionné. Go, go, go. Salut, Radio X.
16: Yes.
11: Ça
16: moi,
11: va
16: je
11: bien?
16: Vais avec Renaud Labrec pour avoir suivi ses chroniques. Écoute, c'est un gars, comme Mel a dit, il est capable d'éplucher plus qu'une banane ben orange. Ça va faire du bien à Québec.
11: Ce gars-là, c'est une machine, là. Tu l'as dit tantôt, là, on le voit travailler. Il y a pas... T'sais, même un fin détail dans une loi, tout ça, il va aller le chercher. Renaud, c'est je pense que c'est une espèce de Moret de la politique. Il va devenir un Moret de la politique, tu sais, Doom Moret. Il va dire 3h du matin, il dort pas parce qu'il fouille. Ben Renaud Labrec, c'est la même affaire. Merci à toi, bonne fin de semaine.
16: Bye.
11: Merci, bye. Salut Radio X.
17: Oui, bonjour Danny.
11: Ça va bien?
17: Ça va bien?
11: Oui, votre aussi, prénom, ouais, allez-y. Quel est votre prénom?
17: Jordan Pimel aussi, là. Mm-hmm. Moi aussi, c'est Renaud Labrec.
11: Pourquoi?
17: Écoute, on écoutait les chroniques avec JC, mais ça n'avait pas de sens de qu'est-ce qu'il pouvait tout décortiquer, hein. C'était ça. Mais écoute, Maïté Blanchette, puis Dom aussi, écoute, là, regarde, là. Mais Renaud Labrec, là, c'est la grosse pogne,
11: ouais. Ben, au niveau performance, là, t'es performer, ouais. Là, il va être dur à battre. Mais je mets lui et Doom Dumont un peu dans la même catégorie. Là. Jordan l'a bien dit, c'est tout un cerveau. Là. Il y a du stock là-dedans.
17: Oui, c'est
11: là.
17: Ça. Puis en même temps, ben, Doom, c'est de valeur qu'on l'ait perdu à choix.
11: Ouais. Hey, merci à vous. Bonne fin de semaine.
17: Fait bon job aussi, là. Ouais.
11: Merci beaucoup.
13: Oui.
11: Bye-bye.
17: OK. Bye.
12: Salut.
11: Le nez à feu. On ne va pas manquer ça le vendredi. Le nez à feu. Salut, Radio X.
18: Oui, salut!
11: Ça va bien?
18: Ça va bien,
11: non? Oui, très bien. Allez-y. Quelle est la meilleure prise, selon vous, du Parti conservateur?
18: Ben, la meilleure prise, selon moi, ben, Doom Dumont, c'est sûr que, regarde, moi, ça fait mon affaire. Il y en a plein d'autres, mais Doom Dumont, je suis bien content.
11: Ça fait ton affaire parce que t'es dans sa circonscription ou...
18: Non. Ça fait mon affaire parce que Doom Dumont, je trouve qu'il y a sa place dans le Parti conservateur. Yes.
11: Merci à toi. Bonne fin de semaine.
18: Merci, bye.
11: Merci d'embarquer dans notre petit trip du vendredi. Salut, Radio X.
19: Salut, monsieur.
11: Ça va?
19: Très bien, puis vous autres?
11: Oui. Vous analysez ça, là. On vous a donné 5 choix.
19: Bien, votre ancien collègue, effectivement, Doom, il faisait un travail exceptionnel. Il allait vraiment décortiquer les choses. Il nous faisait comprendre les choses qu'on ne savait pas du tout qui existaient. Fait que ce gars-là, je l'admire. Pour ça... Il y a beaucoup d'expérience. Je pense que ça prend quelqu'un comme ça en politique. Oui.
11: Hey, je vous dis ça à vous, puis je le dis aussi à Jordan, parce que tu vas te faire l'image aussi, Jordan. Période de questions à l'Assemblée nationale. Si les deux se mettent sur un dossier, et le ministre, là, bon, il est mieux d'être prêt.
19: C'est quoi? C'est ça qui me font penser à Gabriel Hardy.
13: C'est exactement ça, c'est que clair. Je pensais. Quand Danny a donné l'image, là, c'est Gabriel Hardy. Hey, c'est
19: fou. Ce monde-là, là, ça en prendrait énormément plus en politique. Ah, oui. Le monde intègre et rigoureux de même, là, c'est merveilleux.
12: Puis Gabardi est sorti un peu de nulle part. On pensait pas qu'elle arrivait avec autant d'étoffes que ça. Ouais. Il donne un méchant bon show. Non seulement il donne un show, mais il arrive avec ses chiffres puis il fait une bonne job.
19: Puis moi, savez-vous ce que j'aime de ce gars-là aussi? Moi, je suis pas une personne qui est bilingue du tout. Je me débrouille, mais je suis pas bilingue. Donc, tous les moments où il y a des échanges anglais, ben, je comprends absolument rien. Mais lui, il est là pour rapporter tout ça en français. Ça, c'est ce que j'aime beaucoup de son travail.
11: C'est d'avoir du respect de sa population, là.
19: Oui, oui. C'est pas tout le monde qui sont capables de faire ça. Mais dans votre au niveau de votre question, moi, c'est Doom, ça, c'est sûr.
11: Hey, merci d'avoir participé à notre sondage d'aujourd'hui.
19: Un plaisir. Bonne
11: merci.
19: Journée.
11: Bye-bye. Bon week-end.
19: Vous autres aussi.
11: Hello, Radio X.
20: Salut, vous trois.
12: Hello.
11: Allô à toi et à toute ta famille, si t'en as.
20: Ça va?
11: Ben oui, t'as-tu une famille?
20: Non.
11: Non, bon, ben ça viendra un jour.
20: Oui, monsieur.
11: Oui. Vas-y, on t'écoute. La meilleure prise.
20: Moi, c'est ça n'a pas été nommé encore, mais c'est Karim El-Haïoui.
12: Ouais, pas fou, ça. Puis porte-parole en matière de santé depuis... depuis
11: ben oui, le docteur, le médecin, là. Ben oui.
20: Sa bonne façon de nous expliquer les problèmes en santé, il vulgarise très bien, puis c'est un gars, c'est un brillant, là.
11: Alors, c'est ton choix à toi. Merci de nous avoir partagé ça, puis bonne fin de semaine.
20: Salut, bye.
11: Salut, bye. Ah, j'aime ça, José Clément. Moi, je fais ça jusqu'à 4 heures, à un moment donné, je vois la pause s'en venir. Radio X, salut. Hello.
21: Allô, moi?
11: C'est à vous.
21: OK. Moi, c'est Renaud Labrec, OK, puis aussi Maïta Blanchette, puis Doom. Pourquoi? C'est peu importe lequel des trois qui va annoncer, qui va parler, qui va poser des questions. Moi, je serais à la place là, d'un autre parti. Là. Ils ont besoin d'être serrés pour... comment je pourrais dire? Pour...
11: répondre. En fait, ils vont patiner. Ils sont comme habitués.
21: Non,
11: là.
21: Non, mais ils pourront pas... Tout ce qu'ils vont affirmer, d'après moi, tout ce qui va se passer, il n'y a personne qui va pouvoir estimer ça, là, parce que si Renaud Blanchet... Renaud, il est à l'arrière de ça... Ouais. La garde, personne ne va pouvoir contredire qu'est-ce qu'il y a. Il n'y aura rien d'inventé.
11: Je vais vous dire quelque chose que peut-être, c'est rare qu'on jase de ça, là, mais PQ, PLQ, puis CAQ, là, c'est tous des chums. Là. Fait qu'ils donnent un show là, pendant la période de questions, là, trois fois par semaine, c'est ça, je pense, mardi, mercredi, jeudi. Ils se posent des questions, mais des fois, je me demande s'ils ne sont pas au courant des questions qu'ils vont se faire poser. Un coup que la période de questions est finie, là, ils disent on a donné un bon show, un peu comme des lutteurs, là, on a donné un bon show, on se tape des mains. Hein, Mel, tu connais ça, les lutteurs, toi, là? Puis ils vont même prendre des petites bouffes ensemble, là. Là, tu vas avoir un parti qui s'appelle le Parti conservateur, qui ont le couteau entre les dents, mais là, je veux pas dire ça de façon agressive, hein, c'est-à-dire qu'ils sont prêts, ils attendent ça, puis ils veulent poser des questions, puis ils sont écœurés que la population québécoise se fasse arnaquer au niveau des finances, au niveau de l'éducation, puis de la santé, puis des grosses maudites patentes. On parle de la machine, de la machine. Eux autres, ils vont tous brosser ça, machine. Regarde, le titre aujourd'hui, là, c'est ça s'est passé hier. C'est-tu hier l'annonce? Ils vont couper 47 milliards.
12: 47, exact. Puis là, ben la CAQ, évidemment, qui réagit à ça, puis hein, mettre un coup de tronçonneuse dans l'État, tabarouette.
11: Ben puis les autres, ils vont tous dire, ils vont tous se tenir, les trois parties. Ils vont dire, ça n'a pas de bon sens, ça n'a pas de bon sens, mais vous ne l'avez pas fait quand vous étiez là, gang de moribonds. Il y a un parti.
21: Contrairement à toutes les trois autres parties, quand il va se passer de quoi en chambre, là, tout ce qui va se dire, qui va provenir du PCQ, ça va être approuvé, ça va être vérifié avec preuve à l'appui, contrairement à tout ce qu'on entend depuis.
11: Ben oui. Un coup que les élections sont finies, là, les trois chefs, c'est des bodés, là. Puis les ministres entre eux autres, puis après ça, là, avec d'autres membres, ils vont tous manger ensemble. Et tu sors à Québec, puis tu vois un ministre avec un autre député qui se sont auto-challengés là, pendant la période des questions. Mais ils ont du fun. Ils donnent un show, mais ils font pas avancer la société. Merci à toi, bonne fin de semaine.
21: Merci à toi, bye.
11: Bye. Faut la pause, hein, Ron?
12: Je pense que oui, mon DH.
11: Allons-y.
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0: Bon, c'est vendredi, on va casser le sujet de la politique parce que Fred s'en vient pour nous présenter encore une fois de la bonne bouffe. Ça sent le bon vino aussi, ça va être le fun. 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
1: ben
0: que
1: oui,
0: je comprends.
1: Ben oui, absolument.
0: OK, bon. 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Bois-tu ça un peu, toi, Jordan, de la bière sans alcool ou t'es ailleurs?
2: Moi, je suis plus avec alcool. Tant qu'à boire une bière.
0: Tu veux que ça...
2: Ben oui.
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0: je sais qu'il y a des shows. Je sais pas s'ils sont passés, j'ai pas regardé la programmation d'hier, mais t'as la grand-messe, t'as Jay Scott, t'as Gab Bouchard. Puis je vous souhaite un sacré bon festival. 418-670-9098. N'oubliez pas votre texto, votre courriel.
1: Yes, c'est dans la circulation. On va aller en pause et jaser avec Fred. Sur Capital Direction Ouest, c'est pas évident en ce moment. On a eu un problème dans la voie de droite, une panne qui a bloqué la route pendant de nombreuses minutes. Ça semble réglé, là, mais il y a beaucoup de congestion dans ce secteur-là. L'accès au pont, hey, c'est le bordel ce soir, puis pas à peu près. De Capital jusqu'au pont sur Henri IV, c'est complètement jammé dans le coude. Sur Duplessis Direction Sud aussi, pas évident pour se rendre vers les ponts à partir de la 40. Et sur la 20, eh boboy. À partir de Monseigneur Bourget, c'est un stationnement jusqu'à l'accès à Taniata, même que ça s'étire un peu. Et de l'autre côté, 20 Est, un peu après Chemin du Sault. Il y a de la congestion jusqu'à la hauteur de la rivière et de Chemin. Et Guillaume Couture, en raison des travaux, pas facile. Direction ouest, dans le secteur Saint-Romuald. À partir de Chemin des Îles, là, ça avance pas pantoute jusqu'au pont de la rivière et de Chemin, en raison des travaux. 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
7: Hey, ça va être sa dernière chronique, mais attention. À cette heure-là. Parce qu'on va le ramener un petit peu plus tard avec nous sur l'heure du souper parce que ça serait le fun de finir le show avec de la bouffe. Parce que là, il vient, tu sais, on mange, puis là, après ça, on mange tout le temps bien, mais on boit un petit peu, puis là.
8: Je tombe endormi sur la console, ben, donne des claques dans la face.
7: Et voilà, fait que Fred Dorion, salut.
9: Hey, bonjour.
7: Merci d'être
9: bon
7: venu.
9: Bon retour de vacances.
7: Tout l'été avec l'équipe.
9: Hey, ça a été
7: gâté. J'ai vu passer tes plans, là.
9: Vraiment cool. Avec Mel, avec son chum. Et en effet, sérieusement, là, Louis...
8: Louis était heureux, là. Louis, on était sur grande allée, puis il mangeait le snack à lui tout seul, gros cochon.
9: Ah, ça, c'est vrai, il était pas là, DH, quand je me suis stationné sur la grande allée.
7: Ah oui?
9: Je voulais y aller, j'ai mis la trottinette dans la boîte du pick-up, la trottinette électrique.
7: OK. Ça a rentré dans ta Ferrari?
9: Non, j'ai un pick-up électrique, faut pas dire trop fort. Hein, un pick-up, ça se peut pas, un pick-up qui a pas d'essence.
7: Tu te rends jusqu'à la station, même si c'est électrique? Oh, oui, t'es correct.
9: Ah, c'est-tu quoi? C'est extraordinaire, ce pick-up-là. Ah, oui? Ça coûte zéro d'essence, puis j'ai de l'autonomie. Je me suis jamais rendu à bout.
7: Ben, en fait, c'est pas une question d'autonomie, c'est une question de bornes. Si t'as des bornes, t'es correct.
9: Oui, mais je suis allé chercher un piano à queue avec le pick-up pour le restaurant en Saint-Jean.
8: Hey boy!
9: Puis là, j'ai découvert où était Anse-Saint-Jean. On l'a connu avec le Saint-Nil-Déluge, tout ça.
8: Ils sont une belle vue sur le fjord en maudit dans ce coin-là.
9: C'est beau. Puis là, je dis, OK, c'est où? Il y a deux chemins. Si on monte par le parc, ben, on fait le tour, on revient. C'est le même kilomètre à un kilomètre de différence que si on passe à Malbaie.
7: Aller-retour sans charger?
9: Non, ben là, il a fallu charger. Ben oui, là, je suis parti, je suis allé à Chicoutimi. Puis avec les Power Charge, ça prend 25 minutes. Ça a coûté 20$, je pense, 25 minutes. C'était bien plein. On continue en Saint-Jean, revenu, le temps de manger une petite guédille au mort à Malbaie. Puis revenir à Québec avec le piano, j'ai découvert en Saint-Jean.
7: C'est quoi ton camion?
9: Un Lightning.
7: Ah, mais
9: c'est
7: ben
9: le
7: oui.
9: seul. Ben oui, non, c'est vrai, Chevrolet en fait des pick-up.
8: Puis un piano dans la boîte, ça a-tu fait baisser l'autonomie quand t'es parti avec?
9: Non.
8: Ou pas en tout?
9: Pas en tout.
8: Ah, ouais.
9: Pas en tout, vraiment pas. Puis j'ai sérieusement, autant qu'il y en a qui chialent sur les voitures électriques, puis l'autonomie, tout ça. Jamais eu de problème, mais c'est sûr, il y a 500 quelques kilomètres d'autonomie. L'hiver, je suis à 350.
7: Sam Lessard, qui fait à l'occasion des chroniques automobiles.
8: Il y en a un, lui.
7: Il y en a un, puis il l'a essayé, il est allé en Gaspésie, puis il a dit, garde, c'est merveilleux. Il a adoré son camion, mais il dit, c'était une histoire d'infrastructure.
8: Oui, ouais, si t'en vas au Nouveau-Brunswick, Nouvelle-Écosse, dans ce coin-là, c'est plus problématique.
9: Des fois, tu trouves des bons.
8: Exactement.
7: J'arrive, moi, du New Hampshire, mais
8: full d'essence avant.
7: Je n'ai pas vu tant que ça des bornes au New Hampshire. Je ne sais pas pourquoi.
9: Mais là, il change. Le nouveau qui va sortir, il arrête de faire lui. Et le nouveau va être hybride, mais hybride avec une génératrice qui va faire 2 litres au 100 km, qui va donner 1800 ou 2000 km d'autonomie, que la génératrice va recharger. Hey, on est rendu dans une chronique auto. On va recharger la batterie.
8: On a une question pour toi. Tu penses pas du Lightning 2026?
9: Oui, mais il y a une glacière. J'ai découvert ça.
7: Oui, on a Carbo au bout du fil. Il est pas d'accord.
5: Là, il est loin de moi. Il y a deux hivers. Là, je prenais le traversier. Puis il y a des voitures électriques qui tombaient en panne l'hiver. Ah, le temps de la traverse. Fait que là, je pense que ça a même... T'sais, ça évolue, là,
9: ouais,
5: quand
9: ben, c'est certain. Mais ça, c'est un avantage. Les gens ne le savent pas. Les voitures électriques, on ne paye pas le véhicule sur un traversier.
7: As-tu vu le look de Mélanie avec son casque sur sa trottinette électrique?
9: Okay. Non, je l'ai vu avec son vélo, son tandem. Oui. Là, je pensais qu'il allait reparler du cache-cœur.
5: Je pensais aussi que ça en allait là, mais non. Il est à l'heure de faire un tour de vélo électrique. Là, il ne sait pas encore, mais je vais le lifter bientôt.
7: Oui, faut que j'aille de la poigne à quelque part. Faut que tu me garantisses que je vais avoir de la poigne à quelque part.
9: Mais il faut être en ville, je vous le dis, là, les à vélo. Il faut être en ville avec le restaurant qu'on a sur la rue Saint-Paul. Il y en a du vélo, puis ça fonctionne. Mais le restaurant est comme en bas d'une côte avec une courbe. Il y a un croche. Puis les gens vont vite, hein? Fait que c'est arrivé une couple de fois que j'ai entendu un bidding badang, puis le vélo est en terre, puis l'autre est assis sur l'asphalte du SO en face. Puis je dis, mais voyons.
7: Moi, j'ai un voisin qui en a pris une bonne avec sa trottinette.
9: Mais pour finir l'histoire de la trottinette, on est parti loin. Là. On est parti.
7: C'est un bon raconteur, Fred.
9: Le pick-up électrique, je suis allé durant le festival d'été. Je leur ai dit, je vais aller vous rejoindre à la taverne. Ça va être cool. On va aller. T'sais. Je me rappelle plus ce que j'avais fait comme boucher. On va aller là. Et je suis venu pour stationner le véhicule. C'était un show, c'était un des bons shows qu'il y avait. C'était plein.
8: Je pense que c'était Muse.
9: Et là, le monsieur, il dit, c'est 20 $. Ben, j'ai dit, parfait, donne 20 $. Il dit, stationnez-vous là. Ouais, mais je veux sortir. Après ça, il faut que je ressorte. Je suis attendu à quelque part, je dois aller travailler. Non. Comment ça, non? Là, il y avait déjà des voitures en arrière. C'était plein de monde. Puis là, j'ai voyé eux autres sur la terrasse. J'ai voyé au... Là, je dis, non. Fait qu'en fin de compte, j'y ai laissé le 20 $, puis j'ai passé à travers les arbres. Il y a comme des arbres, il est sève, là, pas loin de l'église. J'ai couché les arbres, j'ai passé. Je dis, hey, désolé, je m'en viens en studio.
8: T'aurais dû mettre le pick-up sur les quatre flèches dans le milieu de la grande allée.
9: Là, là. Fait que.
7: Votre resto, là.
9: Ouais.
7: Ça fait jaser, là. Moi, il y a du monde qui m'ont dit, il est où, ce maudit resto-là?
9: 233 rue Saint-Paul. Quand vous allez sur Dalhousie, vous avez l'ancien marché. Il y avait l'ancien marché du Vieux-Port qui, maintenant, c'est rendu un stationnement. Vous avez l'édifice TELUS. Qu'est-ce que je peux vous donner à l'hôtel Saint-Paul? Les gens le reconnaissent. On est dans l'hôtel Saint-Paul. Grosse bâtisse jaune. On a le valet de stationnement, plein de stationnements alentour. C'est pas compliqué de venir chez nous. J'ai beaucoup de clients qui viennent. Comme là, c'est les grands feux. Qu'est-ce qu'ils viennent faire? Ils viennent prendre un apéro, viennent sa terrasse, viennent grignoter, s'en vont au grand feu. La voiture reste là, elle est au valet de stationnement. Après ça, ils récupèrent la voiture. Puis s'ils sont trop tannants, comme certaines personnes que je connais, il y a l'hôtel en haut. Fait qu'ils vont réserver une chambre, puis ils vont à l'hôtel en haut, puis ils font dodo jusqu'à temps. Puis, ben, il y a le déjeuner le lendemain, c'est vrai, il y a le déjeuner. Ils vont venir déjeuner, puis on a les mimosas à volonté. Fait qu'ils vont refaire une autre nuit.
7: Hey, là, t'es généreux, là. Pour ceux et celles, pendant ta chronique, parce que là, t'arrives avec de la bonne bouffe encore une fois, le restaurant, c'est l'expérience AP.
9: Exactement.
7: L'expérience AP. Vous avez juste à texter l'expérience AP. Là, on va faire deux tests. Je veux savoir, le premier test, est-ce que vous avez faim? Et le deuxième test, est-ce que vous êtes là? Alors, ceux qui vont texter l'expérience AP, qu'est-ce qu'on va remettre parmi ceux et celles qui vont texter d'ici la fin de ta chronique?
9: On va remettre chaque semaine à partir d'aujourd'hui. Ouais. On le fait parce que j'ai plein de gens qui viennent soit me voir, mon équipe. Souvent, les gens viennent dire, « Hey, je t'ai entendu à la radio, c'est toi qui parles la chronique, oui. » Mon équipe, mon chef. Je dis, pourquoi tu sais pas remercier les gens? On est dans la fin de la saison touristique, je peux dire. Fait que là, il faut s'occuper des gens chez nous. Fait qu'à chaque semaine, on va mettre un certificat de cadeau, 100 $ au restaurant, avec un vin que nous autres, on a, un vin privé qu'on a rapporté, qui est la Razade, que ça s'appelle, un vin français, qui va être l'accompagnement. Fait que les gens vont pouvoir découvrir ce qu'on fait. Puis là, j'ai plein de soirées, j'ai plein de choses thématiques qui arrivent. Là, aujourd'hui, j'ai fait un jerky de bœuf. Ben, je suis à établir, j'ai un piano à queue, comme je vous ai conté, hors d'onde, mais soirée avec piano, puis de le fameux jerky, ben les gens vont pouvoir y goûter gratuitement, venir, puis voir, ah, c'est ça, puis avoir la recette. C'est un peu l'interaction qu'on veut faire, d'amener les produits d'alimentation première, puis là, on va embarquer là-dessus par la suite, AMQ première, les apporter à la table de tous pour y goûter, puis les gens qui sont clients chez nous, ben, ils vont pouvoir associer la recette au produit. Ils vont pouvoir aller au marché terre et mer à Sainte-Foy s'ils n'ont pas l'acheté. Faire une roue qui tourne comme ça avec nos producteurs. Parce que c'est toujours ce qu'on veut, produire du Québec le plus possible et mettre nos producteurs à l'avant-plan. Là.
7: Alors, l'expérience AP 418-670-9098, 100$ en certificat cadeau plus une bouteille. C'est très généreux de ta part. Là, vous avez changé votre nom.
9: Ouais.
7: C'est nouveau de quelques heures.
9: C'est sorti hier. Hier, c'était officiellement. Nous autres, c'était officieusement. Il y a deux grands dans la distribution alimentaire, comme on fait. Il y a nous autres, Alimentation Première, et il y avait AMQ. Et puis, à quelque part, comme bon compétiteur, c'est en ayant de la compétition qu'on s'améliore.
7: Tout le temps.
9: Puis, pourquoi pas joindre les deux compétiteurs ensemble, s'associer? Puis de pousser plus loin. La demande alimentaire est tellement fulgurante actuellement. Les prix, on en entend parler à tous les jours, les prix de bœuf, la situation de marché. Un plus gros pouvoir d'achat, des fournisseurs de tout horizon. Tu sais, je vais vous donner un exemple. J'avais pas vraiment d'épices. J'avais les épices de Sandra Foodies. AMQ avait les épices Crousset, qui sont d'excellentes épices, basées au Québec. Maintenant, c'est un offre de produits qu'on a. J'ai des produits de viande qu'eux autres n'avaient pas, le porc durant 4, mais on l'a. Fait que tant qu'à se compétitionner, pourquoi pas joindre nos choses ensemble? Puis de créer vraiment une méga entreprise de distribution qu'on travaille avec les gens de chez nous. Fait que de mon côté, je vais vous donner le meilleur exemple qui va vous expliquer ça. De mon côté, je travaillais dans la volaille avec les volailles voltigeurs, qui est à
7: Drummondville,
9: qui est un des plus beaux poulets, qui est extraordinaire. OK? Il y a leur petit frère, qui est à peu près l'équivalent, selon moi, en grosseur, qui s'appelle Volaille des Cantons, qui a la même façon de faire. C'est pareil, là, vraiment.
7: Restez.
9: Deux images complètement différentes, mais le savoir-faire équivalent. Mais j'aurais pas pu avoir la compagnie qu'on a aujourd'hui, cette grosseur-là, et avoir un seul fournisseur. On est trop gros. Fait que maintenant, ben, j'ai deux fournisseurs. Fait que les gens ont l'option de découvrir Volaille des Cantons chez nous, comme ils ont l'option de découvrir ou de continuer avec Voltigeur. Fait que chacun va avoir ses plus-values. Puis chez nous, ben, c'est des spécialistes de viande, de poisson, de protéines. Fait que les représentants ou les conseillers, même nos chefs, nos ambassadeurs, on voyait hier la vidéo qui circule beaucoup sur le web, on voyait Hugo. Ben, Hugo, on sait qu'il mange, là. Ça, c'est certain. Fait que c'est un bon ambassadeur. Mais tu sais, j'ai plein de gens, Sandra Foodies, c'est une tripeuse de recettes. On la voit à la télé, Sandra Plourde, elle a fait Masterchef. J'ai le gagnant de Masterchef l'an passé qui est rendu avec nous autres comme ambassadeur.
8: Tu as vu Mathieu Baron aussi?
9: Mathieu Baron.
8: Nécromano de district, ouais, à l'époque.
9: Fait que, tu sais, ces gens-là viennent un peu rendre accessible. Souvent, les gens ont peur. Hey, comment qu'on fait ça? Je veux pas ou j'ai une crainte. Mais c'est un peu la chronique qu'on fait. On veut donner de la simplicité. Comment faire de quoi que ça va être un wow?
7: Quand on s'est vu, là, je me suis dit, là, il va arriver avec ses affaires, ça va être 2-3 pages, puis là, ça va être... Hey, c'est tout le temps, ça rentre à peu près sur 6 lignes.
9: Ouais.
7: Puis c'est tous des aliments que je connais, tu sais, que ça va bien.
5: Mais
7: là.
5: Facile. Tout le monde peut reproduire dans la maison.
9: T'as-tu fait ta côte de porc qui dort dans le congélateur?
5: Pas encore, j'ai pas encore osé, mais bientôt... Ben, c'est parce qu'on essaie de... C'est rare là, qu'on a des soupers ensemble avec mon chum, fait qu'on le garde pour ce moment-là. Mais je tiens à dire aux auditeurs qu'on est en live sur YouTube de Choix Radio X et sur la page Facebook du Retour, si vous voulez voir la belle assiette de jerky.
7: On est en feu. D'ailleurs, est-ce que tu as mis le feu? Parce que sont quand même... Tu sais, tes jerky sont... Mais quand tu goûtes à ça, c'est quand même très savoureux, c'est très tendre.
9: Ben, puis c'est d'une simplicité totale. La façon la plus facile de faire un jerky, je vous le dis... C'est pas nécessaire d'aller chercher la viande la plus dispendieuse. OK? Faut pas aller chercher la viande la plus persillée. C'est des produits que j'ai. Mais ce qui fait qu'un jerky va souvent faisander ou la durée de vie va être moindre, c'est le gras. Ça prend une partie qui est peu grasse. Je suis allé quand même chercher un triple A. Je suis allé chercher une picanha ou un surlonge. Là, c'est la picanha que j'ai complètement dégraissée. J'ai enlevé le gras au complet. Je l'ai tranché en blocs. Autrement dit, j'ai fait 2 blocs d'à peu près 600 grammes. Puis je l'ai envoyé au pôle Nord, une petite demi-heure dans le congélateur. J'ai dit, va faire dodo dans le congélateur, le temps de prendre un verre de vin. Et puis, juste pour raffermir la chair. Après ça, je l'ai tranché. Ça se tranche mieux en étant plus ferme. Je l'ai tranché mince. J'ai embarqué ça dans un gros sac Ziploc. Puis là, vous avez la recette. C'est sauce soya, Worcestershire. J'ai mis des épices à steak. J'ai rajouté du sirop d'érable. Et puis, vous fermez le tout et vous envoyez faire dodo un minimum de 8 heures. Si vous le faites 24 heures, ça ne change absolument rien. Ça a été 24 heures. Et par la suite, il y a deux façons de faire. Vous prenez, là, c'est le plus long. Vous prenez tranche par tranche pour les mettre soit au air fryer. Le air fryer, ça fonctionne. Vous avez des petits paniers à étage, des fois, que vous voyez. Fait que vous faites des interstices, vous le mettez là, mais ça va en faire peut-être une quinzaine de tranches. Moi, personnellement, je l'ai fait directement au four. Fait qu'une grande tôle au four, j'ai mis mon four contient trois tôles. Fait que quatre même, et j'ai mis trois tôles.
7: Sur un papier d'aluminium?
9: Un papier ou... parchemin.
7: Parchemin, OK.
9: Papier parchemin, j'ai étalé ça. 175 degrés, 3 heures. Point final. Une fois que c'est fait, le goût est là, la marinade est là, mais c'est la dureté du jerky. Il y a des gens qui aiment un jerky qui est tendre, et des gens aiment un jerky vraiment sec.
8: Ils veulent se battre avec un peu.
9: Ils veulent se battre
7: avec. Ça, c'est-tu la durée de cuisson qui va varier ou
9: je vous donne le petit.
7: L'intensité de la chaleur.
9: La lumière du four.
8: Hein? Ouais, quand tu me dis ça tantôt, je pognais à deux minutes.
9: Quand le 3 heures est terminé, là, vous fermez le four, merci, bonsoir, vous laissez le jerky là, mais vous ouvrez la lumière du four. La lumière doit être ouverte, la lumière génère une chaleur. Cette lumière-là va continuer à garder une chaleur pour sortir l'humidité restante dans la viande. Fait que bien entendu, plus vous le laissez, plus il va s'assécher. Plus l'huile et l'humidité de la viande vont sortir. Moins vous le laissez, ben, moins il va être plus sec. Puis là, ben, c'est chacun son goût. Il n'y a pas personne qui mange sa viande de la même façon. Fait que si vous le voulez sec, allez-y, passez-y la nuit. Là, moi, personnellement, j'aime ça plus tendre un peu. Mais chez nous, j'ai un four qui est têtu. Quand j'ouvre la porte du four, la lumière s'éteint. Puis en fin de compte, j'ai laissé la lumière ouverte plus longtemps, donc il est plus sec. C'est savoureux.
8: Ouais, c'est savoureux.
9: C'est hyper savoureux, ça se mange tout seul. Puis c'est juste ça, le jerky. Mais allez-y, je vous le dis, partie la moins grasse possible. Fait qu'aller dans de l'intérieur de ronde, du haut de ronde, aller dans de la picanha, du haut de surlonge. Puis c'est toujours le même principe, la même marinade. Là, après ça, vous aimez ça épicé, bien, rajoutez du piment de Cayenne.
8: Mais ce que tu veux là-dessus?
9: Pourquoi pas rajouter de la sauce Fireburn APO? Rajoutez pas la Fireburn, l'original. Mettez-en, vous allez avoir de quoi de plus épicé. Puis regardez l'assiette qu'on a. C'est pas, puis là, on en a mangé.
8: Ah non,
9: là.
8: C'est ça, coche.
9: C'est pas de quoi qui a coûté cher. Là.
8: Puis Fred...
9: Allez vous acheter des jerky à l'épicerie. Allez voir le...
8: Ouais. Puis il y en a qui demandent ça par texto aussi. Est-ce que tu peux laisser ça, mettons, sur le comptoir? Comment ça fonctionne au niveau de l'exposition après?
9: Ça peut être sur le comptoir, il n'y a pas de problème.
8: OK.
9: Surveillez le chat. Surveillez le chat ou le chien. Mais oui, vous pouvez le laisser au comptoir. Ça devient une charcuterie, ça a été saumuré. Il ne faut pas abuser. Là. On n'a pas l'Agence canadienne d'inspection qui nous suit ou le MAPAC. Il y a toujours une durée de vie, ça demeure un aliment.
7: Après 30 jours sur le comptoir, tu
9: ouais. Mais tu sais.
7: Quand tu mets à bouger, là, tu.
9: Gardons-le au frais, mais oui, ça peut être sur le comptoir. Ben oui. Vous allez à la pêche, voyons, à la chasse. Ça s'amène, c'est facile. En vélo, mais avec son vélo électrique.
7: Ben
5: Mon vélo, ben oui.
9: Vélo électrique, une petite protéine.
5: Quelqu'un souligne, tu sais, couper dans trancher dans le sens de la fibre.
9: Oui. Exactement.
5: L'importance aussi, là, pour que ça demeure...
9: Puis si vous allez dans le sens inverse de la fibre, autrement dit, dans le sens inverse de la fibre, vous y allez pour...
5: Oui, c'est ça. Pour
9: dans le sens inverse. Oui. Sinon, ça va faire un élastique qui est grand, puis là, vous allez tirer, puis ça va se défaire en filament. Il faut toujours trancher la viande sens inverse de la fibre.
7: Il nous reste une minute, ton petit vino aussi, c'est quelque chose.
9: Ça, c'est bon. Amicalé, et je vous le dis, malheureusement, lui, il n'est plus chanceux. Bien, vous êtes chanceux. C'est un vin qui est plus disponible à l'SAQ, mais ça s'appelle un Amicone. Amicone, on va chercher le processus qui est fait dans l'amarone. On fait sécher les raisins et on va prendre la vendange, c'est du corviron. On ramasse le raisin, on le garde en caisse de bois, on le fait sécher au soleil. Pour le même principe que les raisins secs à la maison. Quand vous prenez un raisin et vous avez déjà mangé des raisins des fois qui sont trop vieux puis sont plissés, ils sont sucrés. Fait que c'est le même principe. On va chercher le sucre comme l'amarone fait. On va faire ça avec ce vin-là. On parle d'une bouteille, une vingtaine de dollars. Ça vient de la Vénétie. Les gens se demandent où est la Vénétie. Bien, c'est le dessus du genou. Puis ça va jusqu'en dessous du genou, autrement dit, en arrière de notre jambe. C'est Venise qui est là.
7: Hey, quelqu'un veut savoir, les auditeurs participent à ta chronique.
9: Ouais.
7: Le déshydrateur, est-ce que ça fait la job aussi?
9: Ça fait la job, il faut juste réduire le temps là-dessus. C'est oui, la déshydratation, mais il y a même des air fryers qui le font. Ça fait la job, mais je trouve que c'est beaucoup de... Tu sais, c'est facile à manger. Mm. Les déshydrateurs, à moins d'avoir un déshydrateur industriel, c'est plus simple de mettre ça au four, puis on l'oublie là, hein, puis ça fait dodo un 3 heures, puis on part travailler, le four s'éteint tout seul, puis ça sent le jerky partout dans la maison. Déshydratateur va faire, mais c'est juste, c'est toujours en petite quantité.
7: La semaine prochaine, ce sera autour de 5h15.
9: Oui, on change ça 5h15. Puis je vais être avec vous autres. On va partir sur une belle stretch estivale.
7: Oui, puis on va gâter nos auditeurs aussi qui vont écouter la chronique. Là,
9: il ne faut pas trop parler de l'automne, mais on s'en va vers là. On le voit, c'est plus frais aujourd'hui. Donc, on va aller chercher des plats mijotés. Je vais vous donner des recettes. T'sais, on a fait plusieurs choses dans vos vacances. Trouver la pièce.
7: Tu t'organises pour que quand on va arriver à la maison, nous autres... Là,
9: vous ayez plus faim.
7: Vous ayez plus faim, nos blancs vont être en maudit.
9: Exactement.
7: Hey, merci beaucoup, Fred. Hey. Bon retour, bon, c'est bon le week-end. Fun. Ben, je dis, c'est moi qui reviens, mais bon retour pareil.
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0: 16h08, hey, ça brasse solide dans la circulation dans le coin de Sainte-Brigitte-de-Laval. On a un accident, on nous dit mortel, sur le boulevard Raymond. La circulation est bloquée dans ce coin-là. Je vous conseille fortement de passer tout simplement par en arrière via le boulevard du Lac, passer par Lac-Beauport, si vous en avez la chance, parce que je vois que c'est fermé dans ce coin-là. Sur plusieurs kilomètres, c'est complètement arrêté. On a un accident également dans le secteur de la 73, en dessous du viaduc du Parc des Chutes. Si vous avez de l'info pour nous, c'est 709098. Pas vraiment de détails supplémentaires, à part bien du ralentissement dans le coin, donc direction nord pour se rendre vers le pont La Porte. Passez pas par l'autoroute de la Beauce et de Beaulieu jusqu'à ce secteur-là où il y a le lieu de l'accident. On retourne sur la rive nord de Québec, Henri IV Sud. Vous êtes avant Amel sur Duplessis, c'est dans le coin de la 40, bien installé là aussi jusqu'au pont. Laurier avec les travaux, vraiment pas évident. Puis dans le secteur de Champlain aussi, un bon ralentissement dessus des ponts. C'est vrai, je retourne sur la rive sud encore, sur la 20, c'est le bordel en ce moment, de Monseigneur Bourget jusqu'au secteur de l'avenue Taniata, Saint-Jean-Chrysostome, Saint-Romuald, 20 ouest, là, c'est très compliqué. 20 est aussi, un bon kilomètre de trafic dans ce secteur-là. Et Guillaume Couture, pas évident, de chemin des îles jusqu'au pont de la rivière et de chemin en raison des maudits travaux. 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
4: J'ai dit, tu prends le plein, tu vas aux 10 rues principales. La cliente n'est pas là. Elle va arriver sur le coup du midi. On commence. Il dit, OK, il part. Moi, je m'en vais voir ma cliente. Vers 11h et quart, toi, je m'en vais aux 10 rues principales. Pas un chat. J'entendais ti, ti, ti. Je m'en vais aux 6 rues principales. C'était un bungalow. Hey, il y avait un cèdre et tout. Il venait de le couper, le chupet. Si t'aurais vu le tas de terre, le trou qu'il y avait là, les roches. J'ai fait gna! Le gars de pelle. Hein? Qu'est-ce qu'il y a? Qu'est-ce qu'il y a? J'ai dit, qu'est-ce qu'il y a, niaiseux? Tu t'es trompé de terrain. Il dit, voyons donc, voyons donc. J'ai dit, t'es au 6, t'es au 10. Il dit, hein, penses-tu qu'elle va s'en rendre compte? Colige!
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5: Bon, c'est officiel. Bon, on dit que ça nous a manqué, ce segment-là. Puis les auditeurs qui veulent poser des questions à nos invités, dont aujourd'hui, je pense que vous l'avez reconnu, là, Marthe Laverdière, 418-670-9098. Vous posez vos questions. Puis son juge, nous, on est trois ici, là. C'est son juge qu'il y en a une qui est intéressante. On va la poser avec grand plaisir. Horticultrice. Elle a fait de la, ben, fait de la télé, autrice, ben oui, des livres, conteuse, humoriste, grand-mère, massothérapeute. Marthe Laverdière, salut!
6: Salut!
5: Comment ça va?
6: Très bien.
5: Une femme de la place, toi, t'es native de Bellechasse.
6: Ben oui, puis je reste encore là, dans le rang de la place.
5: Là, les élections s'en viennent, est-ce que tu vas voter dans Bellechasse ou ailleurs?
6: Ben écoute, je vais commencer par savoir si je suis dans le coin pour aller voter. C'est déjà pas mal.
5: Bon, hey, là, je sais pas, t'es-tu encore pendant, dans ta tournée, c'est terminé, parce que c'est tout récent, là, j'ai dit oui, c'est 2025.
6: J'ai dit oui, tu vois, je commence à roder la semaine prochaine.
5: Ah, c'est pas encore fait, ça s'en vient, non. J'ai dit oui.
6: Oui, j'ai dit oui, ça en vient, l'autre, je l'ai fini le 20 décembre.
5: Puis t'as vendu des étiquettes en tabarouette, toi?
6: Hey, on a vendu au-dessus de 180 000, hey. Tu m'as dit, j'en revenais pas. Tu sais, c'est parce que moi, c'est pas mon métier, disons-le. Hein. Tu vois que le monde, ils sont bien conciliants ou ils ont aimé ça. En tout cas, on les a vendus.
5: Bon, hey, c'est ma première question parce qu'on va te poser des questions. On est trois, là. On est curieux, oui. Les trois. Si tu avais à choisir un métier, horticultrice, animatrice télé, humoriste, massothérapeute, si tu en avais un à garder, c'est lequel?
7: Comptabilité aussi, je pense.
5: En plus,
6: oui. Horticultrice.
5: T'as ça dans le sang, hein?
6: Oh oui, puis je pense que, tu sais, mon père me disait, quand la terre, elle appelle quelqu'un, tu peux pas passer à côté, puis je pense que c'est vrai, oui.
5: Allons-y avec Mel, puis on va faire la tournée comme ça des questions.
7: Ah, mon Dieu, excusez, je pensais que j'allais... t'as trois garçons, Marthe.
6: Oui.
7: Lequel des trois te ressemble le plus? Parce qu'ils font tous des métiers quand même différents de ce que j'ai pu voir dans mes recherches.
6: Oui, oui.
7: Lequel te ressemble le plus?
6: De caractère, c'est mon dernier, Pierre. Pierre, c'est un contourné. Pierre, quand je savais que j'arrête pas de rire, mais il est infirmier à Laval,
7: en cardiologie.
6: En soins cardiaques. Donc, ça fait bien parce que, tu sais, quand tu sors de la salle d'opération, ça te prend du moral.
7: Absolument.
8: Hey, Marthe, tu nous as parlé d'humour, là, quelques minutes à peine. Comment c'est arrivé, cette histoire-là? Parce que c'est depuis 2023, je me souviens, le premier show, on en avait entendu parler, rien qu'en masse, un peu partout au Québec. Comment c'est arrivé dans ta vie?
6: Ben, écoute, c'est arrivé qu'à un moment donné, il y en a qui m'ont dit, Marthe, pour moi, tu seras bonne. Mais moi, tu sais, je connaissais rien là-dedans. Absolument rien. Fait que la première question, on m'a dit que j'ai posé à la maison de production, c'est-tu payant, ça? Parce que, tu sais, faire de la route à mon âge, j'ai une hanche finie au bout. J'attends pour me faire opérer. Fait qu'ils ont dit, écoute, si ça marche, oui, c'est payant pour la fondation. Puis si ça marche pas, ben non. Ben, j'ai dit, je prends la chance. Puis écoute, ça l'a dépassé. J'ai même gagné un Olivier, quoi, pour le meilleur vendeur. Oh, wow. Mais gars!
8: Solide!
6: Wow. J'étais pas là, j'étais à sa côte nord, mais j'ai resté surpris.
5: Hey, j'ai lu à quelque part que tu dis que la meilleure chose qui m'est arrivée dans la vie, c'est d'avoir fait une dépression.
6: Oui, oui.
5: Explique-nous ça, ça me touche, moi, ça, là.
6: Oui, parce que moi, j'ai fait une dépression parce que j'ai voulu être la marque, tu sais, qui était bonne partout, là, la super marque. Et j'étais pas bien avec ce personnage-là que j'avais créé pour les autres. Et ma dépression a fait que j'ai eu à faire choisir entre elle, qui est en train de me tuer, ou de devenir la petite marque fragile, un peu femme enfant que je suis, que les gens voient. Et quand j'ai fait le choix que je décidais d'être ce que je suis, peu importe, tu sais, je suis pas une beauté, je suis pas une personne qui parle mieux qu'un autre, je suis pas une personne plus brillante qu'un autre, mais quand on accepte tout ça, la vie, elle devient beaucoup plus belle. Et c'est le plus beau cadeau que je me suis fait, oui.
5: Parce que t'es charismatique au bout, là. On voudrait tous te connaître personnellement, là.
6: Ben, je pense qu'une personne qui assume qu'est-ce qu'elle est, tu sais, même dans ce qu'on dit, tu sais, quand on va à la TV puis qu'on est en direct, il y en a qui ça les rend nerveux. Moi, je me dis, je suis capable d'assumer qu'est-ce que je dis. Ce que j'ai dit, je l'ai dit, puis que je l'assume, puis les gens sont pas obligés de penser comme moi, tu sais. Souvent, on veut être aimé, puis on veut que les gens pensent comme nous, mais on a le droit de penser différemment, puis j'aime bien votre entrée d'émission, tu sais, faites-vous votre opinion. Tu sais, à un moment donné, on n'est pas obligé d'être aimé par tout le monde. L'important, je pense, c'est qu'il faut s'aimer soi-même, puis comprendre qu'on n'est pas parfait personne. Tu sais, moi, je me dis, il n'y a pas une personne sur la Terre qui vaut plus qu'une autre personne. On a toutes des qualités, on a toutes des défauts. On essaie toutes de faire de notre mieux, à moins d'être complètement sauté sur le crinque. Fait que, tu sais, je me dis, assumons qu'est-ce qu'on est, puis bingo, ça y va, là.
7: Vous avez déjà décrit que votre dynamique là, avec Minou en couple depuis plus de 47 ans, je pense.
6: Ouais.
7: Vous dites souvent, je suis le gaz, lui, c'est le frein. C'est quoi le secret pour que l'amour perdure aussi longtemps?
6: C'est d'accepter... Moi, je suis une personne qui va très, très vite tout le temps. Minou, c'est un gars qui est plus posé. Il va plus penser. Mais il faut qu'il accepte que je le pousse. Puis il faut que j'accepte, moi, que quand il me dit « m'attaque un peu le pompon, là, on va prendre le temps de réfléchir. » Je pense que la relation entre deux personnes, la base, c'est le respect. Il y en a qui disent « Ah, oh, c'est l'attirance physique. » Tu sais, en vieillissant, le bas des changes, tu sais. Puis, Dieu merci, les cataractes arrivent, ça aide. Mais je pense que la relation humaine dans un couple qui est importante, c'est beaucoup le respect puis l'écoute. Tu sais, je suis capable d'avouer que quand j'ai tort, que j'ai voulu aller trop vite ou j'ai fait un mauvais choix. Puis Minou est capable de que quand j'ai dit là, en vrai, en braille, là, on y va, tu sais, on le fait. Il est capable aussi, tu sais, de prendre des chances puis de venir avec moi. Tu sais, c'est pas... Je pense qu'il n'y a pas grand homme qui accepterait la vitesse que je roule présentement. Mais Minou, on a le même objectif, les deux avec la fondation. Il accepte ça. Mais j'accepte qu'il me freine aussi.
7: Il est devenu, je pense, directeur de tournée, puis vous êtes souvent ensemble. Wow.
6: Oui, on est tout le temps ensemble. Puis tu sais, la complicité qu'on a eue, on a toujours travaillé ensemble, peu importe les métiers qu'on a faits. La complicité qu'on a, tu sais, Minou, il a pas besoin de me parler. Il me regarde et je sais ce qu'il veut dire. Mm. Ça, là, pour moi, ça vaut de l'or. Tu sais, puis ça l'empêche aussi d'avoir la grosse tête. T'sais, dans ce métier-là, artistique, tu sais, je pense que c'est facile de venir avec une grosse tête quand ça marche. Mais Minou est le gars encore plus terre-à-terre que moi. Tu sais, en couple, on est capable de se dire, là, regarde, calme-nous un air, là, on est les mêmes personnes qu'avant. Puis ça, là, c'est tellement merveilleux, là, tellement merveilleux.
5: Et avant que Jordan aille dans une autre direction, on va rester sur Minou.
6: Ouais.
5: Dans 45 ans de mariage, est-ce qu'il y a un moment donné, ça a failli briser? Puis
6: non,
5: pourquoi?
6: Jamais.
5: Bon, c'est ça, les gens, je pense qu'ils veulent savoir le pourquoi.
6: Je vais te dire, ça revient encore à l'acceptation de ce que l'autre est. Quand j'ai marié Minou, mon père, le matin de mes noces, j'avais 19 ans, écoute un peu, je pensais qu'il me dirait, ah, t'es belle dans ta robe de mariée, puis tout ça. La seule phrase qu'il m'a dit quand il est venu me réveiller chez nous le matin, il dit, Marthe, es-tu prête à manger sa marde? Puis là, excusez-moi le gros mot.
5: J'aime ça pareil.
6: Hein, il voulait dire,
5: ouais.
6: Qu'il arrive n'importe quoi, est-ce que tu vas l'aimer pareil? J'ai pris le temps de réfléchir, puis j'ai dit oui. Oui, je pense que oui. Il dit, vas-y, tu vas être heureuse. La vie, c'est pas toujours facile, tu sais. Le monde, quand il nous voit ensemble, il voit le beau, tu sais, on est en tournée, on est ci, on est ça. Mais tu sais, on a nos problèmes, nous aussi. On a nos chicanes, nous aussi. On s'assume en masse. Mais je pense que c'est d'accepter que l'autre est pas parfait, parce que nous non plus, on l'est pas parfait, là. Fait que de même, ben, ça dure longtemps.
7: Choisir ses combats.
8: Marche, je t'amène complètement ailleurs. On parle récolte un peu, puis on a bien des questions sur le texto en lien avec ça, puis justement, j'en ai moi avec. Il y en a qui nous écrit que lui, il a planté fin mai, ça a pas poussé. Tout ce qu'il a planté fin juin, ça a poussé, mais il dit « Colin, il va être trop tard pour avoir des légumes. » Puis moi aussi, j'avais planté dans le coin des fin mai, dans ce coin-là, des carottes, ça a pas poussé, ça a pas marché. Est-ce qu'on a eu une saison un peu plus particulière? Est-ce qu'il a manqué de gel durant l'hiver?
6: On a eu une saison, je pense que c'est vraiment à cause du duel Nino. Ça fait que ça nous a donné un printemps froid et pluvieux. Très froid et pluvieux. Donc, il y a beaucoup de graines qui ont pourri dans le sol quand on les a semées trop tôt.
8: Okay.
6: Mais ça devrait nous donner un automne chaud et sec. Donc, si vous surveillez vos arrosages, vous allez récolter pareil. Mais ça va être de suivre l'arrosage. Parce que moi, je pense qu'on a un peu de pluie, c'est merveilleux. Mais on est encore sur une phase où est-ce que ça va être sec. Parce que les oiseaux, je regardais mes tournesols, il y a des oiseaux qui ont commencé à manger mes graines de tournesol sur le tournesol, mais les graines sont pas mûres. Okay. Ça, c'est des oiseaux qui sentent que ça va être sec. On a beaucoup aussi de perce-oreilles qui percent présentement les tomates, puis les prunes, puis les bleuets. Ils veulent avoir le jus du fruit parce que c'est sec. Donc ça, quand on regarde ces petits signes-là, mon père disait, arnaque les signes des temps, ça va te dire un peu qu'est-ce qu'il va faire. D'après moi, ça va être ça.
5: Jordan, as-tu d'autres questions sur... Parce que là, ça commence à rentrer, hein? Je sais que les gens parlent dans... Il y a une question sur l'engrais, là.
6: Oui.
8: Sur l'engrais.
5: Oui, c'est parce que sur nos ondes, tu as déjà parlé d'engrais. Naturel, de l'eau de cuisson sans sel. Est-ce que l'eau de vapeur peut aussi faire l'affaire?
6: Écoute, si vous cuisez avec l'eau de vapeur, là, ta vapeur, c'est comme un eau, si tu veux, qui n'a plus de minéraux, hein. C'est un eau qui est pure, pure, pure, pure, pure. Ça peut être bon, mais moi, j'aime encore mieux l'eau de cuisson, pas de sel.
5: Peut-être y aller, Jordan, encore des questions là sur...
8: Yes, le temps des pommes, ça s'en vient dans quelques temps, Marthe. Est-ce que les pommiers, c'est en bonne direction à date? Parce que j'en voyais, on dirait qu'il avait un petit peu d'avance sur les autres cette année. Est-ce que je me trompe?
6: Bon, les pommes, présentement, ceux qui n'ont pas fait d'arrosage, ils sont plus petites et ils veulent mûrir plus tôt. C'est normal, à un moment de l'année, quand un arbre vit un stress, le but de l'arbre, c'est pas de te nourrir et de donner des belles pommes. Le but de l'arbre, c'est de se reproduire par le pépin. Hein. Il veut se reproduire par le pépin, donc il va commencer un mûrissement plus tôt. Fait que c'est important de suivre vos végétaux puis d'arroser. C'est comme là toutes vos framboises et bleuettes puis tout ça, arrosez-les en masse pour que les branches qui vont donner des fruits l'année prochaine restent belles, tu sais, qu'ils se déshydratent pas. Ça va prendre de l'eau, les amis.
5: Quelle belle personne, cette Marthe, qui ne change pas avec le temps. On en prendrait beaucoup plus dans la société. C'est un auditeur qui vient d'écrire ça quand même. C'est gentil, hein?
6: Oui, dis-lui qu'elle ne changera pas, elle est rendue trop vieille pour ça. C'est top.
5: Hey, on fait une courte pause pub, Marthe, et on revient avec la partie 2. Bon, là, on va poser les vraies questions, là. Restez là.
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5: Marc Laverdière, c'est notre invité. Puis moi, je vous l'ai dit, le vendredi, il faut que ça soit très interactif avec les auditeurs. Alors, vous sautez sur le texto 88-670-9098. Ça fait longtemps que vous la voyez, vous l'aimez, vous l'appréciez, vous l'écrivez. Bien là, on vous donne la chance de poser votre question à Marthe Laverdière. Moi, je vais être le premier à sauter comme ça, mais allez-y, 88-670-9098 pour le pas le choix de répondre, qui revient tous les vendredis, 4h05, 4h10 à peu près pour deux blocs. J'en ai lu des affaires, mais celle-là encore là, je me suis dit, ça, c'est du Marthe tout craché. Massothérapeute qui parfois reçoit des clients qui font juste se confier à toi, puis ils repartent, puis ils payent pas.
6: Ben écoute, oui, la massothérapie, là, c'est quasiment de la psychologie, hein. Oui. Il y a du monde qui arrivait puis qui disait, là, on remplit une fiche médicale, puis là, de votre nom, tout ça. Puis là, ça part. Là, ils te racontent toutes leurs affaires. Puis là, à un moment donné, ils disent, ah ben coudonc, il va falloir que j'y aille, puis ils partaient.
5: Il n'y a pas eu de massage, mais puis ça ne les a rien coûté.
6: Ça les a rien coûté, écoute, je ne les ai pas touchés. Ils n'ont même pas baissé le culotte. Fait que, ça, je te dis, tu sais, quand je dis baisser le culotte, je pensais pas mal.
5: Non, parce qu'il y a toutes sortes d'affaires qui se racontent, hein. Il y a toutes sortes d'affaires qui se racontent dans des salons de massage, là. Mais c'est pas des.
8: Ouais, mais Marc, ça t'est déjà arrivé, toi, qu'il y ait un petit vin dans le crack de fesses?
6: Écoute, moi, je vais te dire, je me suis fait demander des extras assez fréquemment. Assez fréquemment. Écoute, je masse en soute brun caca, deux couettes avec des gounes roses. Et là, quand tu sais, quand il y en a qui me demande ça, je dis, vire quoi de bon, mon homme, on va parler. Puis je dis, t'as besoin de rencontrer un psychologue. Là, t'es rendu beau.
8: Ça va pas bien tes affaires, mon homme.
6: Ça va pas bien. Quand tu veux sauter sur une grand-mère de 63, ça va mal.
3: Marthe, quand ta première capsule est devenue virale, à quel moment est-ce que tu t'es dit, ben voyons donc, qu'est-ce qui est en train d'arriver? Est-ce que ça a été comme sur le champ ou ça a pris un certain moment là, d'autres capsules? Ou comment est-ce que ça s'est présenté finalement, tout ça?
6: Ben écoute, après la première capsule, que moi et Facebook, je ne savais pas ce que c'était dans le temps. J'en avais pas, j'y avais jamais été. C'est ma bru qui avait fait un Facebook des Sœurs Limo. Fait que, écoute, quand ça a parti, ça... Je me suis dit, bon, attends, qu'est-ce que c'est ça, cette affaire-là? Fait que, quand on a répondu aux questions, moi, puis ma bru Marie-Christine, il y avait du monde qui filait pas. Il y avait du monde même qui était mourant. Fait qu'il y en avait un qui nous avait marqué, je suis mourant, j'ai ri, ça faisait une semaine que j'avais pas ri. Fait qu'on leur avait promis d'en faire jusqu'à ce qu'ils partent. Fait que, le dernier, il est mort début octobre. Donc, on en a fait tout le printemps, tout l'été, mais moi, dans ma tête, ça finissait là, tu sais. On n'était pas sur YouTube, on monnayait pas ça. Tu sais, moi, mon but, c'était d'effarer.
3: Tu fais ça déjà en fin de vie?
6: Ben, écoute, lui, il nous écrivait, ah, ça me fait du bien, j'ai ri. Puis il y en avait d'autres qui disaient, ah, ça faisait longtemps que j'avais pas ri. Il y en avait qui étaient dépressifs. Puis moi, vu que je l'avais vécu, ben, je comprenais que le rire, quand tu files pas, c'est très important, tu sais. Mais je voulais pas faire carrière avec ça. Puis, tu sais, à un moment donné, ben là, il y en a qui ont commencé à me demander si je voulais faire des shows puis des conférences. C'est là que j'ai réalisé comment que ça pouvait avoir d'influence. Mais, tu sais, avant ça, moi, écoute, il y en a qui me demandaient, ça me prend combien de temps faire une capsule? Je trouvais ça niaiseux un peu. Il y a un chronomètre en dessous. Ils voyaient le temps que ça prenait. Hein?
3: Wow, quelle histoire quand même!
6: Ah oui, c'est complètement débile. Mais ma vie, c'est un peu ça, fait que écoute, je m'en fais pas. Wow.
8: Marthe, on veut savoir, c'est quoi ton plus gros défaut?
3: Bonne question.
6: Mon plus gros défaut, c'est le matin quand je me lève, pas tout de suite. Faut juste prendre mon café.
8: Ah, on est pareil. Un ou deux cafés, hein, pour s'en mettre
6: droit. Tu ris. C'est comme si j'étais à côté de mon corps, puis j'essaie de courir pour rentrer dedans. Puis quand quelqu'un essaie de me parler, là, je la regarde en voulant dire à tes peu là. C'est dangereux, là. Parle-moi pas. Mais ça, je pense
4: Give
6: que c'est
4: me
6: mon
4: a break.
6: Oui, ah oui, donne-moi un break, certain, oui.
5: Joanne, la question que j'ai envie de te poser, c'est si tu avais la chance de partager un souper avec quelqu'un face à face, pas une histoire d'amour, là, juste une belle discussion d'une personnalité là, que tu n'as jamais rencontrée de ta vie, mais qui t'intrigue.
6: Qui m'intrigue.
5: Ça peut être un Européen, ça peut être un Américain, peu importe. Là. Y a-tu quelqu'un que tu dis, me semble que...
6: Sarah! Je vais paraître un peu têteuse. J'aurais beaucoup aimé parler à Mère Teresa. J'aurais énormément. Pas pour parler de religion avec, mais de voir la façon qu'elle voyait la vie. Je trouve que c'est une personne qui est allée au-delà de ses limites et physiques et monétaires et tout ce qu'elle a fait. J'aurais aimé. Mais, tu sais, moi, les artistes et les acteurs, ça m'intéresse pas tant. C'est pas qu'ils sont pas fins. Ils sont bien fins. Mais je veux dire, eux autres, c'est ça. Puis il y en a d'autres que c'est autre chose. Je vais m'autant parler avec ma voisine, tu vois.
3: Je me demandais, qu'est-ce que le succès t'a coûté? Est-ce que tu as eu à faire des sacrifices pour être où t'es rendu là ou la vie a toujours fait en sorte que tout se plaçait parfaitement sur ton chemin?
6: Ben écoute, le sacrifice de la vie que je fais présentement, c'est que je suis beaucoup moins chez nous. Donc, je vois moins mes petits-enfants et mes enfants. Ça, je pense que c'est le plus gros sacrifice que je fais. Des fois, il y a des fêtes, on n'est pas là, on se voit sur Messenger. Ça, c'est un gros sacrifice parce que, tu sais, une grand-mère, quand on est rendu grand-parent, on sait que tout va vite puis que ça revient pas. Tu sais, quand on est parent, quand j'avais mes enfants, tu sais, on a hâte qu'ils vieillissent, on a hâte qu'il y ait un col, on a hâte qu'ils arrêtent de nous suivre, on a hâte d'avoir de la liberté parce que on n'a pas encore l'expérience de ouf, ils sont partis puis j'ai pas pris le temps. Tandis que quand t'es grand-parent, tu sais que le temps est court. Puis tu sais que quand ils vont être adolescents, ils voudront peut-être plus réellement te voir et te parler autant. Ça me manque beaucoup, énormément, oui. C'est mon plus gros succès.
8: Marthe, c'est à partir de quand que tu as commencé à te faire connaître? J'imagine avec ton franc-parler puis tout ça, t'as fait tourner les têtes, mais comment ça a débuté dans ton cas?
6: Ben, ça a commencé avec une capsule Facebook que je savais pas ce que je faisais. Je voulais faire rire une de mes clientes qui venait se pharmacer, qui était en dépression depuis des années. Puis elle m'a dit, t'as un Facebook des sœurs Limon, maman, de quoi de drôle? Mais moi, je savais même pas que j'en avais un. Ma bru, elle me l'avait pas dit. Elle mettait des photos puis des offres d'ouverture, tu sais. J'allais pas là-dessus. Moi, ça m'intéressait pas. Fait quand j'ai mis ça, ben là, ça l'a parti en fou. C'était des millions de vues. Mais tu sais, je l'ai pas compris tout de suite. Moi, les pouces, les likes puis les bouches croches avec des sourires, je comprenais pas ça. À ce temps-là, je sais, les likes, c'est important. Mais dans ce temps-là, ça me disait rien. Je voulais juste faire Marie-France, moi.
2: Hey, dans quelques jours sera lancée une campagne électorale. Je sais qu'on est vendredi. Ouais. Je veux pas qu'on aille trop dans les détails là, puis trop lourd, mais toi, est-ce que tu as fait ton choix quand tu seras à l'urne, là, est-ce que tu as choisi ton parti?
6: Non. Je vais dire, moi, je vote pas tant pour le parti que pour la personne qui nous représente dans le comté. Donc le choix s'est fait pas mal à la dernière minute. Mais je vais dire, je suis pas très politique. Je suis pas ça tant que ça. Tu sais, réellement pas.
2: Parce que la question qu'on se posait, Marthe, cette semaine, c'est souvent, on trouve qu'au Québec, les gens choisissent juste en fonction de l'image. Ah, il est beau, il est fin, il a un beau sourire. Mais non, les gens connaissent pas nécessairement les programmes ou, ben non, ce qu'ils, tu sais, les candidats, ce qu'ils ont à offrir. Puis ils votent, tu sais, puis j'ai le voisin, il me dit que c'est le Parti libéral. Moi, il y avait que le Parti libéral. Toi, quand même, sans faire une méga recherche, est-ce que tu t'informes un peu sur le candidat?
6: Oui, je vais m'informer, pas tant sur sa vie, moi, qu'il soit qui voudra, à moins qu'il sorte de prison puis qu'il ait assassiné quelqu'un, là, tu sais, là, ça ferait, là. Mais c'est plus qu'est-ce qu'il nous dit. Mais j'ai très conscience que peu importe le parti, aussitôt qu'ils sont en place, ils ont affaire avec des restrictions qu'ils pensaient pas, tu sais. Fait que je suis quand même humaine, tu sais, je suis pas du genre qui juge beaucoup les politiciens, à moins de scandales. Tu sais, je me dis, j'espère croire que la plupart des gens qui sont élus essayent de faire le gros possible, tu sais, qui veulent respecter leurs promesses. Mais une chose est sûre, jamais j'irai en politique. Jamais, même pas avec un bâton de 10 pieds.
2: C'est bien dit.
3: Marc, il y a une fondation, si je ne me trompe, que tu as créée en lien avec ta petite fille. Est-ce que tu peux nous
6: faire croire que la plupart des gens

0: de la de l'adaptation pour les maisons ou ben donc pour les autos, ainsi de suite. Puis même moi, j'ai un rêve. C'est là, on donne depuis 2018, on signe notre charte, mais en plus, j'ai un rêve. J'aimerais ramasser assez pour pouvoir créer une maison avec le nom de Jeanne dessus. Wow. C'est Jeanne, elle n'a pas le droit à la fondation. C'est, quand on fait une charte au fédéral, les enfants de notre sang, de ma famille, de mon sang, ne peuvent pas avoir d'argent de la fondation. Puis c'est correct parce que ça deviendra un détournement fiscal. T'sais, on est suivi, puis on est vérifié. Puis ça, je trouve ça merveilleux. Tout est très transmissible, très clair. Mais mettre son nom sur une bâtisse avant qu'elle parte, ça, j'aimerais ça.
1: Elle est atteinte du syndrome de Rett atypique, hein, c'est ça?
0: Oui, elle a le Rett atypique, Jeanne. Ça fait qu'elle fait des crises d'épilepsie à tous les jours.
1: Donc, vous avez des familles avec, avec un enfant en situation de handicap de tout genre?
0: Oui. Nous autres, Jeanne, elle est polyhandicapée. Tu sais, Jeanne, elle ne parle pas, elle ne marche pas, elle est gavée. Elle a l'âge mental, elle a 13 ans, mais elle a l'âge mental d'un bébé d'à peu près 10 mois.
2: Vraiment triste. Et puis, en terminant, ben, écoute, question jardinage et tout ça. On peut pas terminer l'entrevue sans poser une question de jardinage à Marthe Laverdière. On veut t'entendre, Marthe, sur les mauvaises herbes, la mousse entre les fameuses dalles du patio, l'interbloc et tout ça. Ouais. Pour que ça perdure longtemps aussi, parce que des fois, tu l'enlèves, puis à peine 3 heures plus tard, elle est de retour.
0: Oui, elle est de retour. Écoute, il y a un désherbant maison que vous pouvez faire qui coûte pas grand-chose. Tu prends du vinaigre blanc, un galon de vinaigre blanc, tu mets 2 tasses de gros sel. Tu vas brasser jusqu'à ton sel soit bien dissous. Puis, pourvu qu'il y ait 3 jours de beau temps, tu arroses avec ça. Puis, ils vont brûler, là.
2: Ah, c'est bon, ça. Ah
3: oui, même oui. Ceux que, tu sais, on achète des produits, là, puis on dirait que ça vient pas à bout, là. Ça va venir à bout.
0: Tu sais, mets n'importe quelle partie de ton corps dans du vinaigre avec 2 tasses de gros sel au soleil. Crée-moi que
3: ça va sécher.
2: Tu vas fondre.
3: Hey, est-ce que tu viens? Y a-tu une date? Est-ce que tu as une présence, Marthe, à Québec ou dans la région de Québec, oui, là, dans les prochains jours, semaines?
0: Oui, pas dans les prochaines semaines. Je pense que je vais au Petit Champlain en septembre, mais je ne suis pas sûre. Ceux qui veulent me voir, en tout cas, en show ou en rodage, allez sur martelavardière.ca, puis toutes les dates sont là. Ils en mettent jusqu'à fin 2028, début 2029, ça.
3: En tout cas, il y a du monde en amour avec toi, hein? Sur le texto, là, je l'aime, elle. C'est une femme merveilleuse.
0: Je vais te dire, moi, tout, je les aime. Puis pas rien que parce qu'ils m'aident à faire qu'est-ce que je veux faire avec la fondation. J'apprends à les connaître, ces gens-là. C'est des gens, ils m'acceptent comme je suis. Ils me demandent pas d'être plus belle, plus mince, plus ci, plus ça. Je pense que ces gens-là me respectent et j'ai respecté énormément.
3: Merci à toi. Bonne fin de semaine. T'as passé quand même là, un gros 35 minutes avec nos auditeurs. On l'apprécie énormément.
0: Ça me fait plaisir.
3: Merci.
1: Merci.
3: Bye.
0: Salut.
3: Bye.
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2: 16h44 minutes. Merci à Marthe Laverdière. On a quelques problèmes sur les routes, notamment sur la 73 autoroute de la Beauce, direction nord, hauteur du Parc des Chutes. Aux dernières nouvelles, il y a une fermeture. Je sais pas si c'est dans fermeture en totalité, mais du moins, il y a au moins une voie de bloquée pour l'accès au pont. Puis déjà là, que dans ce secteur-là, on approche de la seule voie pour se rendre vers le pont Pierre-Laporte. Donc, c'est assez lourd dans ce secteur-là. Évitez ça. Il y a quelqu'un qui nous a écrit tantôt. C'est 2 pick-up qui se sont rentrés dedans avec un trailer fermé qui a été démoli. Donc, c'est directement en dessous du viaduc du Parc des Chutes de la Chaudière. Merci pour l'info. Donc, si vous en avez d'ailleurs, n'hésitez pas à nous mentionner ça. C'est 70-9098. Sur la 20 direction ouest maintenant, de Monseigneur Bourget jusqu'à l'accès à Taniata. C'est barré, ça avance pas en tout. C'est tellement le bordel, ça arrive sud. Et on est pogné que ça pour 4 ans, imaginez-vous donc. 20 est dans le coin de Taniata aussi, c'est pas évident. Guillaume Couture, à partir de Chemin des Îles, Beaucoup de trafic à prévoir en direction ouest, même un petit peu avant, jusqu'au pont de la rivière Etchemin en raison des travaux. Même sur Guillaume Couture, direction ouest, dans le coin de l'ancien Ashton, beaucoup de trafic à prévoir pour traverser ce fameux pont-là parce qu'on enlève une voie de chaque côté. Tu me parles d'une bonne idée, en pleine heure de pointe, bravo! Sur la rive nord maintenant, Ré 4 Sud, après Amel, beaucoup de congestion à prévoir.

0: jusqu'au pont, même chose sur Duplessis à partir de la 40, Laurier à la hauteur de Robert Bourassa jusqu'aux échangeurs, même chose sur Champlain. Un bon kilomètre de trafic en dessous des ponts pour se rendre vers Henri IV Sud, capitale direction ouest, vous êtes à Robert Bourassa, direction ouest, ça débute à Henri Bourassa, Laurentienne Sud, un petit peu après le Bourgneuf, bien installé, et sur Robert Bourassa de la congestion, direction nord, tout près de l'autoroute de la capitale. 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
18: Hey, à 18h aujourd'hui, dans 1h10. Il y a une promo qui va jouer à Radio X et vous connaîtrez le nouveau collaborateur du retour à la maison. Tout le monde le connaît au Québec, en tout cas. Ceux qui suivent un peu le sport le connaissent, ça c'est sûr.
0: Ah, oh, un indice de plus, non? J'aime ça.
18: T'es un gars de sport,
0: Il y a des cheveux.
18: Il a fait jaser pas mal cette semaine. Vous connaîtrez son nom. Si vous dites, ben là, je peux pas, mais je pourrais aller sur Internet, puis j'ai, en tout cas, c'est que il va, vous allez voir sa face aussi à 18h sur la page du Retour à la maison de Facebook. OK? Ça va être autour de 18h, vous saurez ça. Puis vendredi prochain, il va être en studio avec nous pour pas le choix de répondre. Et aussi, on a Marie-Chantal.
6: Marie-Chantal Toupin, qui nous a dit oui.
18: Elle va venir en studio pour faire ce qu'on va faire là, nous trois, là, c'est-à-dire le combat des tonnes.
15: Moi, j'ai un gros paquet de nerfs.
17: Le combat des tonnes.
18: Yes, sir. Mm-hmm. Petite thématique bien funny. Mais c'est dans un week-end, le rodéo du Mont-Saint-Anne.
6: Oui.
18: C'est et peut-être que la semaine prochaine, on fera quelque chose en lien avec ça. Là. Moi, j'aime ça, le country. Aimez-vous ça, le country, un peu, vous autres?
0: Moi, je suis beaucoup dans ça. Là. Ouais. J'écoute pas mal de tout, je te dirais. Du métal, rock, rap, j'écoute bien ça. Mais New Country, cet été, là, c'était dans mes tops. Mettons, un pool party sur le bord de la piscine. Ça s'écoute bien en Boswell the Age.
18: Hey, les quatre jours que j'ai été aux États-Unis, là. Et maintenant, je veux décrocher un peu, là. Fait que j'écoutais, oui, des radios classic rock puis rock, mais j'écoutais aussi des radios country. Puis y en a-tu un aux États-Unis, hein?
6: C'est fou, rien.
0: On parle de new country, là. Fait que vraiment, ouais. Tu sais, c'est mélangé beaucoup, ouais, country, c'est country, rock. Mais avec des beats qui sont un peu top 40. Fait que ça t'intègre bien à des tunes que tu vas entendre, c'est-à-dire à profusion toute la journée. Là, le monde tombe en amour avec ça.
18: Alors, c'est ça, mais aujourd'hui, en tout cas, on a choisi chacun trois tunes country différents. Le concept est bien simple, là. Légende du rock, ton chum, il dit, là, c'est des légendes puis du rock. Mais nous autres, c'est bien simple, c'est qu'on va vous faire entendre trois tunes. Après ça, on ouvre les lignes, puis vous trouvez, vous décidez qui va gagner cette journée du 14 août 2026 pour le combat des tunes. La semaine prochaine, Marie-Chantal Toupin sera avec nous en studio pour faire le puis ton chum aussi.
6: Yes, sir.
18: On va être cinq.
0: Tabarouette.
18: Cinq vendredi prochain. Fouf. Mais là, on se lance. C'est toi qui vas commencer, tiens, Mel.
6: Oui. Oh, oui. Mais quand je pense que même les gens qui n'aiment pas le country vont aimer cette tune-là. Moi, j'aime beaucoup le côté blues, le côté sensuel. Puis, ce que j'aime, c'est que dans cette chanson-là, il compare la femme, c'est Chris Stapleton, qui compare sa femme à un bon vieux whisky. Fait que ça me fait penser à mon chum qui aime le whisky.
18: Mais t'es allé avec une facile, pareil, hein? La dernière fois, je l'avais utilisé dans le combat des tonnes, c'est moi qui avais gagné.
6: C'est ça qui arrive, là. Ouais.

0: C'est gros.
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0: Hey, on a du vent d'en face, mon Jordan, t'as le dit, là.
2: Ouais, Stapleton, c'est toujours ouais, une source sûre.
0: Surtout les filles. Les filles vont appeler voter, là. C'est une histoire d'une tonne de filles, ça, là. Là.
2: Ouais, mais as-tu vu Chris Stapleton? Pas le plus beau, là.
0: Ouais, mais c'est ça, on dirait que les filles, ils voient pas clair, ce gars-là. Mais ils vont voter pour lui, tu vas voir, les filles.
2: Mais il t'a une voix sensuelle, comme dit Mel.
0: Ouais. Que tu y vas, vas-y, ouais.
2: OK, j'y vais. Ben écoute-moi, je vais commencer direct. Morgan Wallen, c'est mon gars dans le New Country. J'écoute bien en masse de Morgan Wallen. Fait qu'aussi bien le prendre, et ça tombe-tu bien, Wallen est aussi l'un des artistes country, sinon pas le plus populaire aux États-Unis présentement. Le dos qui remplit des stades. Je sais pas si vous avez vu son compte Instagram. C'est capoté, il est rempli à profusion aux États-Unis présentement. Des billets vendus à des prix de fou. C'est devenu un vrai phénomène. Puis Wallen qui s'est fait connaître à The Voice, puis sa carrière a vraiment explosé par la suite avec ses albums, son style qui mélange. Tu sais, t'as le country là-dedans, mais t'as le rock, un peu de pop des fois avec ses featuring, mais également des beat rap qui font en sorte qu'il se démarque, je trouve, dans l'industrie. Il est devenu tellement important qu'il a accumulé des dizaines de chansons dans les palmarès, plusieurs records de vente et de streaming. Mais son plus gros succès à vie, je vous le présente, il a été fait en 2023, ça a passé 16 semaines au numéro 1 au Billboard Hot 100 de l'album One Thing at a Time. C'est Last Night de Morgan Wallen que je trouve écœurant.

0: C'est très bon.
1: Pas une dans la tête, ça. Écoute.
0: Ah oui.
1: Ça s'écoute seul, cet album-là. Fait que moi, Wallen, c'est mon homme. Fait que je l'ai pris pour mon combat des tunes.
0: C'est-tu, c'est une tune, tu peux écouter 13 fois dans la journée, puis tu t'en as pas.
1: Ah non, écoute, sans problème. Des fois, je l'écoute trop, je me tanne. Le lendemain, je le recommence. Ah, c'est bon.
0: Ouais. Ben oui. On n'est pas original, on s'était pas parlé.
2: Je regrette quasiment.
0: Ah oui? Moi aussi, j'ai choisi.
2: J'ai choisi
0: Morgan Wallen, mais il accompagnait un gars qui a rempli. Non pas le stade, mais les plaines ici. Fais-tu deux, trois ans, Post Malone?
1: Ça fait trois ans cette année. Moi, en tout cas, j'étais là.
0: T'étais là.
1: Capoté. Moi, c'est un de mes artistes aussi. Le Wallen, puis Post, pas mal mes tops, je te dirais.
0: Il parlait-tu beaucoup pendant le show avec
1: Il a fait monter un gars sur le stage, même que Pee-Wee avait jasé avec. Je me souviens pas de son nom, mais vraiment, c'était écœurant. Ouais, c'est un bon gars, là, tu vois, qui est très simpliste dans la vie.
0: Là. Ah oui, tu sais, on va arrêter de juger ceux qui sont tatoués, là. Lui, il l'est rien en masse.
1: Ouais, mais il n'y a pas de l'air d'un méchant, là. C'est un gentil tatoué d'en face.
0: Ouais,
1: il joue aux cartes Pokémon puis tout. Là. Magic, c'est vrai.
0: Bon, hey, la toune est rentrée numéro 1. Pas numéro 2, numéro 13, numéro 16. Elle est rentrée tout de suite numéro 1. Ça a duré, je pense, 6 semaines numéro 1 en 2024 avec l'aide de Morgan Wallen. En passant, c'est la deuxième chanson de l'histoire à atteindre le sommet des deux palmarès, c'est-à-dire Billboard et aussi comme Hot Country, je ne sais pas trop. Là.
1: Ouais.
0: Ça s'appelle « I Had Some Help ». Voici tout un hit en 2024. Hey.

0: Ah, pardon, ça c'est bon, ça. Help.
1: Ça, c'est de l'album F1 Million de Post Malone qui a viré ça en New Country. Parce que c'était un rappeur Post, là, avant.
0: Oui, puis, c'est sa première expérience avec le country, le New Country, là.
1: Puis il y avait des featuring de fou, dont avec Warlon, qui est son plus gros hit sur cet album-là.
0: Cet album-là, là, elle joue à l'occasion dans l'Extra 2000, le dimanche.
1: Je sais, je l'ai entendu l'autre fois.
0: Tabarnouche! Mais je l'entends sur des stations, des fois alternatives, rock country, pop. Je me dis bon.
1: Ça s'intègre bien, je trouve.
0: Ben oui. C'est impossible que tu n'aimes pas cette chanson-là. Alors, 418-670-9098, ça sera. Vous votez, soit vous votez pour le choix de Mélanie.
1: Tennessee Whiskey de Chris Stapleton.
0: Le tien.
1: Moi, c'est Last Night de Morgan Wallen.
0: Et moi, c'est I Had Some Help de Post Malone et monsieur, ton autre qui t'appelle Wallen.
1: Morgan.
2: Hey, les trois tunes sont bonnes.
0: Il remplit des stades, là, Wallen, oui. Là, on va le dire. Là. Alors, 418-670-9098. Pour qui vous votez en ce vendredi? Il est 5h pile. Vous devez être en show. On prend quoi? On fait ça pendant une minute, deux minutes?
1: Enfin, deux, trois au moins, là. Sinon, c'est pas correct pour les auditeurs, DH.
0: Parfait.
1: OK, 3, 2, 1, c'est parti. On se donne trois minutes là.
0: Là. Salut, ton choix.
3: Allô, moi, quand vous avez parlé de country, c'était la première tune qui m'est venue en tête, donc je suis avec Mel. Oh.
0: Je le savais, les femmes ont choisi la tune.
3: Oui, c'est une bonne
1: tune. Salut, bye.
0: Salut, Radio X. Votez pour qui?
4: C'est moi.
0: Oui.
4: Mel, dans 20 ans, elle va être populaire. Dans 30 ans, elle va être populaire. Bravo, Mel.
1: Bon, Caro, qui s'en mêle.
0: Allô, Radio X.
5: Oui, salut, DH. Salut, Jordan. Salut, René.
1: Salut, René.
0: Salut, comment ça va? Ben oui, merci d'être là.
5: Hey, un jour à la fois.
1: Ouais. Ben oui.
5: Ben moi, j'ai soumis ça, vos trois chansons à la firme René Incorporé. Et le résultat, c'était que je soutiens inconditionnellement Mel.
2: Oh, bon.
1: Tout ça pour ça, René.
0: Ouais, là, ça s'enligne que nos combats des tonnes, ça va être des. Faut-moi être plus, hein, c'est ça.
1: On va se mettre des décolletés en cœur, c'est ça?
0: Oui.
1: Même ça s'appelle?
2: Ah, ouais. Je vais vous apporter un cache-cœur. Peut-être cache-cœur. Que ça va vous porter bonheur.
0: Ouais. Ça va être le cache-cœur aujourd'hui.
1: Ouais, c'est ça.
0: Salut, Radio X.
6: Allô, ça va?
0: Oui.
6: Oui. Bon. Là, Tennessee Whiskey, quand elle partait avec ça, oh wow, mais Last Night, mon top.
1: Ah non, écoute, ceux qui connaissent le New Country savent c'est quoi, Morgan Wallen. Merci beaucoup pour ton vote, ma chère.
0: Yes! Bonne fin de semaine, merci d'être avec nous autres. On se donne rendez-vous comme ça tous les vendredis. Là, c'est pas fini là aujourd'hui, là, mais on va repartir ça à ma chaîne du fameux défi, là, du combat des tonnes. Salut Radio X!
7: Yes, salut!
0: Oui!
7: Yes, c'est Post Malone by far. Donc, I have some help.
0: Yes, sir! Merci beaucoup! Bon week-end! Salut, bye! 418-670-9098 pour faire exploser le texto et
1: minute et demie, deux minutes à peu près. Ouais.
0: On dit le texto, mais c'est surtout...
1: Ben, c'est sur le téléphone, ça se passe.
0: C'est sur le téléphone, on veut vous entendre. Salut, Radio X.
8: Yes, Morgan Wallen, Last Night.
1: Let's go! Merci, mon pote. Salut,
0: salut, bye! Hello, c'est à toi!
8: Oui, Morgan Wallen, Last Night.
0: Yes, sir, merci! Salut!
8: Salut!
0: Bye-bye! Radio X! Hello, c'est à vous! Hello! Radio X, c'est à vous!
9: Oui, on vote pour la toune à Mel!
0: C'est ça! Vous la connaissez pas, toi, vous avez voté pour Mel, c'est ça?
9: Non, on vote pour Chris Stapleton!
0: OK, merci à toi!
1: Bon, Mel qui prend les devants, c'est 4-3-1 pour Mel Trudel.
0: 418-670-9098, il faut que ça vote! Go! C'est à vous!
10: Oui, allô, pour Mel.
0: Ah, ben, merci. Pour Mel.
10: Merci, bonne soirée.
0: On l'a pas vu venir. Jordan, on l'a pas vu venir, celle-là. Là.
1: Il nous reste 30 secondes.
0: Ouais. Salut, Radio X.
11: Yes, ça va être pour Mel.
0: Merci à toi, bon week-end.
11: Yes.
0: Bye. Salut, Radio X.
12: Je vote pour toi.
1: Pour qui, ça?
12: Ouais.
1: DH.
12: Cool.
0: Hey, okay. Merci à toi.
2: DH, OK.
0: T'as fait un gros câlin. Salut, bye.
12: Bye.
0: Bye-bye.
1: Oh, c'était Hugo,
2: ça.
0: Salut, Radio X.
13: Allô, DH.
0: Merci!
2: Yeah.
0: Comment on va rajouter 30 secondes? Je m'en vais sur la victoire.
1: Il manque 3 votes encore.
0: Salut, Radio X.
13: Pour le beau Jordan.
1: Oh. Yeah, let's go.
0: Bye.
1: Good Radio job.
0: X. Hello, Radio X. C'est à vous.
1: Hello.
0: Allô, Radio X.
1: Yo,
0: patient. Radio X, salut.
14: Oui, moi, je vote pour Jacques Villeneuve.
0: Parfait. Merci beaucoup.
14: Salut.
0: Bye.
1: On va prendre un dernier.
0: Salut, Radio X.
15: Salut, pour Mel.
2: Merci.
1: Et voilà, ouais. C'est terminé.
0: Bon, on va réécouter un petit bout de sa toune, là.
1: Eh oui, c'est la gagnante.
0: C'est la gagnante.
1: Elle qui mène un zéro dans le combat des tounes.
2: Je ne suis pas sûr, pour vrai. Vos tounes sont excellentes.
0: Ah, c'est trois bonnes tounes. Ben oui, mais là, ils ont voté plus pour la personne, je pense, que de la toune.
1: Non, ça, c'est l'affaire. Ouais.

vendredi autour de 5h-5, 5h-10, ça va être le combat des tounes. La semaine prochaine, Pee-wee sera là, puis Marie-Chantal Toupin, puis nous trois, ça va brasser dans la cabane en tabarouette au 98. Restez là. Ce segment

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5: Hier, c'est vendredi, c'est une grosse fin de semaine. J'ai pas regardé météo. Jordan, as-tu regardé ça, toi?
16: Ah, mais annonce quand même beau. Ouais. Ouais, en fin de semaine, ce sera pas si pire. C'est pas très chaud, c'est ça l'affaire. Mais quand même, ça va être intéressant. Tu vois, ça a monté. C'était 22 samedi, c'est rendu 25. Plein soleil, c'est une belle journée. Minimum de 11. Et pour dimanche, on parle plus de nuages. Pas de pluie à l'horizon avec un maximum de 22 degrés, DH.
5: Beaucoup de bonnes radios aussi sur nos ondes. Légende du rock. Carbo, qui revient pour la fin de semaine, samedi, dimanche. Vous êtes ennuyé de Carbo, il va être là avec grand plaisir. Et Carbo qu'on a aussi le mardi dans le retour. Et dans 50 minutes, vous connaîtrez notre nouveau collaborateur sportif qui sera régulièrement avec nous dans le retour à la maison. Promo qui va jouer est disponible aussi sur la page Facebook à partir de 18h. C'est le Méli Mélo!
17: Oui, aujourd'hui, sujet très léger. Hein? On est vendredi quand même. Tu sais, il y a des affaires dans la vie qu'on dirait que tout le monde sait faire naturellement. Personne se souvient trop comment ils l'ont appris, mais c'est comme ça semble inné chez tout le monde, sauf chez nous. Tu comprends? Tu sais, mettons, moi, siffler avec les doigts. On dirait que tout le monde, je sais pas vous autres, mais on dirait que tout le monde sait faire ça.
16: Moi c'est pas impossible. J'ai essayé tellement de fois. Oui? Là, je sais pas comment faire. Je suis trop mêlé.
17: Bon.
16: Siffler avec les doigts, là. Oui. Ils font des cœurs. Ils peuvent te coller l'orignal à 6 km de distance avec ça. Là.
5: Mais siffler, t'es capable. Là. Je veux siffler comme
16: ça. Mais siffler de même, là. Ouais, coller de même, non. Moi, je suis plus sifflonner, là.
17: Ouais, moi aussi.
16: C'est plus ça, mais on peut pas faire plus que ça. Là.
17: Bon, tu sais, il y a des gens qui, tu sais, mettons, c'est niaiseux, mais logiciel Excel, il y a des gens qui sont juste pas capables, qui comprennent rien. Monter un meuble IKEA sans sacré, il y en a qui sont capables de faire ça. Je sais pas, moi,
16: faut vraiment que tu prennes le temps avec un meuble IKEA.
17: C'est
16: pas
17: ça.
16: Que tu sois pressé. Non?
17: Jouer au Scrabble, tu sais, pourtant, tu sais, j'adore lire, j'adore... Jouer au Scrabble, je sais pas, j'haïs ça pour mourir. Faire des casse-têtes, je suis pas capable.
16: Hey,
17: mon cerveau
16: plus.
17: Ne peut pas. Il veut pas.
16: Hey, c'est tellement
5: c'est
16: bon.
5: C'est fascinant faire des constats. Ah, oui.
17: Bon, fait que tu vois, mais on a quand même 9 types d'intelligence. Là. Chaque humain, on a tous une forme d'intelligence, dans le fond, prédominante. Puis il y en a pour qui c'est facile, d'autres non. Fait que moi, je veux savoir, c'est quoi la chose que vous dites, ben voyons, tout le monde sait faire ça, mais moi, je suis pas capable. Pourquoi, tu sais?
5: Ben moi, c'est pas que je suis pas capable, mais j'ai pas de passion pour les jeux de société. Pour moi, c'est une perte de temps. Là. Tu vas me dire, ouais, en fin de semaine, on est des chums, on s'en va tous avec nos blondes, puis on va se faire un petit week-end en pyjama, puis jeu de société. Je vais mourir ma vie. Tu comprends ça?
17: Oui.
5: Moi, c'est comme si tu m'enfermais dans une canne de bine.
16: Ah, mais il y en a des jeux de société originales.
5: Monopoly, j'aime ça.
16: Mais le Monopoly, t'es dans la base, dans ta barouette.
5: Oui, mais là. C'est ça. Mais pour moi, c'est une perte de temps.
17: Ben, c'est pas des jeux de société. Finalement, c'est plus des jeux de mouvement. Tu sais, je pense à la boulette ou Cranium.
16: Ouais, boulette,
17: genre
16: c'est
17: de
16: cool.
17: Jeu que je peux jouer.
5: Ça peut être drôle, la boulette, là, le 24 au soir ou le 25, là, avec la famille. T'as pris un petit vino. Là. Ça peut être drôle. Je l'ai fait il y a 2 ans chez nous, là. Mais
16: moi, une game de skibo ben baveuse. Là. Moi, je fais ça avec mon père. Puis à chaque fois que ça va mal pour l'autre, ouais, pas facile ta game, hein, tabarouette, ça a l'air de jouer dans la tête. Tu sais, ça se met à brasser là, ma blonde en bac dans rivalité. Okay. Ça donne un bon show, pareil.
5: Mais vous êtes deux à jouer à ça?
16: Ben, le skibo, on peut jouer, mettons, un party dans le temps des fêtes. Je sais pas, un souper, t'es 5-6. Quand même, ça peut être une belle petite game. Tu peux jouer au toc aussi. Le toc, j'ai découvert
5: ça. Le toc, ça peut être le fun.
16: J'ai du fun avec ça, pareil. Ça peut être des belles heures.
5: Le toc, t'as raison. Ça peut être le fun.
16: Tu vois, t'es ouvert d'esprit, finalement, au jeu de société.
5: Ouais.
17: C'est ça, faut trouver ce qui t'allume, finalement.
5: Tu sais, le chum qui vient nous parler des jeux de société au fait, là, comment il s'appelle, donc?
17: Ladius.
16: Mais oui, Ladius. Marc.
5: C'est-tu Marc? Marc, en tout cas, pas un peu Marc, là, quand il vient, moi, j'embarque avec lui.
16: Marc Fournier,
5: mais... À chaque année, il me fait des cadeaux de jeux. Ils sont encore dans le plastique. Là.
17: C'est drôle parce que...
16: J'en découvre plein, Marc. Moi, c'est qui cool.
17: Dans les choses que j'avais aussi les plus populaires, là, ça, il y avait cuir du riz. Puis là, j'étais comme cuir du riz. Mais il y a quelqu'un qui l'a écrit sur le...
5: Cuir du riz? Ah oui, ils sont pas capables de cuir du riz.
17: Incapables.
16: Ah. Ouais, mais t'achètes de quoi que ça s'appelle une cuiseuse à riz? C'est aussi simple que ça. Moi, avant, mon riz collait tout le temps dans poêlon, puis j'ai rencontré ma blonde. Moi, j'ai une cuiseuse à riz depuis ce temps-là.
17: C'est vrai? Ça va bien, ça.
16: Ah, c'est numéro un. Tu sais, aussitôt qu'il est cuit, tu l'enlèves de la cuiseuse à riz pour pas qu'il devienne trop cuit, là, parce que sinon, ça réchauffe pareil, cette histoire-là. Après ça, tu mets le petit contenant sur le bord de la table, puis ça va refroidir, puis ton riz va être beau.
5: Riz prêt en 2 minutes dans le micro-ondes, là.
17: Ça, ça fait, hein?
5: Je dois en avoir mangé 1500 dans ma vie.
16: Là. Ah, 10 minutes made, ça fait un job ou le. Uncle Ben. C'est Uncle Ben.
5: Orange, j'en avais 2 pour 1 où il y a un spécial. Moi, je te ramassais ça, 10, 12 lâches. Je faisais un mois avec ça.
16: Ah, c'est vrai que ça fait un job en tabarouette, parce que d'attendre après ta cuiseuse à riz, des fois, il faut être du temps. Là.
5: Mais je sais pas, ça doit être moins santé.
16: Il y a beaucoup de sodium là, dans l'Uncle Ben, mais il y en a des fois là, qui sont un peu plus mollos sur certains sacs.
17: Le riz en canne est bon.
16: Ouais, mais on fait ça, nous autres, avec la fondue. Quand on mange de la fondue, on met ça dans le micro-ondes.
17: Du riz pilaf.
5: Oui, riz en canne.
16: Ben, c'est du riz dans la canne, il est bien pogné. Là, tu mets ça, ça tombe en mouton dans le plat. Après ça, tu mets une tasse d'eau là-dedans avec ton petit sachet de poudre, tu brasses ça, tu mets ça dans le micro-ondes. Ça fait un job à ta barouette.
17: Plier du linge, plier un drap contour.
16: Hey, moi, je me pogne tout le temps avec ma blonde sur le drap contour.
17: On peut-tu juste le chiffonner puis le mettre dans l'armoire, mettons?
16: Ah ouais, hein?
17: On choisit nos combats.
16: Tu sais, quand c'est le temps de faire le lit, ces patentes-là, là, faut que t'ailles les petits coins de plis à chaque coin de lit. Mais moi, ça arrive jamais, t'ailles. Mon affaire. Fais-le, c'est correct.
5: Plier la chemise, une chemise aussi, c'est pas évident. Tu sais, je le fais, je repasse
17: plier
5: mes chemises.
17: Plier une chemise?
5: Ouais, la plier, là, tu sais. Un t-shirt, là, puis là, tu sais, faut tout qu'il soit parfait. Ouais. Tu viens de.
17: Il y a le truc de la boîte de carton, hein? Moi, j'ai découvert ça. J'ai travaillé dans une boutique.
5: C'est-à-dire,
17: curieux.
5: Ouais,
17: ben, tu mets un carton hanté, puis tu fais poup, poup, poup. Terminé.
5: C'est fait.
16: Parce que ton carton est comme un moule. Fait que tu fais juste mettre le chandail ou la chemise.
17: Tu mets hanté, là. Puis là, plus une manche, plus une manche, plus tout. C'est réglé.
5: C'est réglé.
17: Ouais.
16: Mais tu sors à chaque fois que tu plies du linge ta boîte de carton, puis.
17: Ben, je l'ai déjà faite, là, mais plus là.
16: Moi, j'ai ce qu'on appelle des supports.
17: Oui, c'est ça.
16: J'adore.
5: Ça fait le travail. Ça fait le travail. Oui, veux-tu qu'on jase un petit peu dessus?
17: Ça serait le fun. Il y a des gens qui veulent nous appeler parce que sur le texto, ça explose. 88-670-9098. Appelez-nous au lieu de nous texter. Changez un pneu.
5: Qu'est-ce que vous aimez pas faire ou qu'est-ce que vous êtes incapable de faire? C'est ça?
17: J'avoue que j'ai jamais tant essayé, mais il est arrivé d'avoir un flat. Et quand est venu le moment de changer mon pneu,
5: Non, mais c'est un défi, là. Moi, je suis sur la métropolitaine. Un lundi matin, il est 9h20, j'ai une crevaison, là.
16: Hey boy.
5: Boulevard de la métropolitaine à Montréal. J'étais avec ma boss de l'autre radio quand j'ai commencé. Fait que, c'est pas te dire, c'était quelque chose.
16: J'ai jamais eu de flat. Je touche du bois, là, mais il faudrait pas que ça m'arrive. T'sais, je le ferais, là, mais ça me tenterait pas. Tu sais, il y en a qui font ça dans le cours. Mais charger ça, mes pneus d'hiver. Moi, j'ai de la garnotte dans ma cour. Je commencerais pas à me sacrer le dos dans la garnotte. Pas de temps à part avec ça.
5: Non.
16: Moi, honnêtement, je suis pas très char dans la vie, là.
5: Fait que ouvrir un capot, toi, c'est pas ton fort.
16: Je
5: pense qu'on
16: met du lave-vite, mais ça va se limiter à ça.
5: Ça va se limiter à ça.
17: Il y a quelqu'un qui dit flirter. Moi, je suis pas capable. Il est pas capable de flirter. Mais il y en a qui ont de la difficulté avec les
5: intimidant,
17: codes sociaux.
5: Là, je veux dire,
17: mais oui.
5: Mettons, c'est pas facile d'aborder des femmes, là, on va se le dire. Là.
16: Socialiser tout court aussi, voilà, c'est pas nécessairement évident pour tout le monde.
5: Salut Radio X.
18: Oui, allô, ça va?
5: Oui, qu'est-ce que vous êtes pas capable de. Vous avez de la difficulté à faire, là?
18: Écoute, moi, là. Peinture, je suis bonne dans la construction, je mesure 4 pieds 11, puis je m'en vais tout le temps ramasser les affaires dans le haut des armoires, mais ce que je suis pas capable, là, c'est de ramasser du vomi.
16: Ah, c'est pas compris. T'as-tu des enfants?
18: J'ai 4 ans plus jeune, j'ai 2 gars, puis écoute, je ramasse la mort de mouchoirs des enfants de mes amis, n'importe quoi d'autre. Peu importe, je suis pas mal écoeureuse de rien, j'aime les bébites, les animaux, mais le vomi, aussitôt que je vois du vomi à terre, pauvre, mes enfants sont obligés de se torcher tout
5: seul. cette semaine, moi, mes chats ont vomi chacun une fois ou deux parce qu'on les sort et ils mangent du gazon. Fait que c'est un automatif. ils nous font des beaux petits cadeaux dans la maison. Merci à toi.
18: Merci,
17: Mike. Merci d'avoir appelé.
16: Moi, on parle de vomi. Moi, c'est quand un oiseau se pète la tête sur ma fenêtre puis il meurt. Il meurt, là. Fait qu'il est bien écrasé devant chez nous.
5: T'aimes pas ça?
16: Je suis pas capable parce que moi, j'ai une pince à caca là, pour ramasser le caca de mon chien. Fait qu'au lieu de me pencher qu'il y a une pelle, mets ça dans le grip, pack. Fait que ça va direct dans la poubelle. J'ai fait ça avec l'oiseau, mais je suis pas capable de le voir. Je vois pas, je le vois. Fait que j'ai mis un sac par-dessus. Fait que là, le sac se plie. Fait que tu vois pas l'oiseau, je le ramasse, sac ça d'un vidange. Mais ça m'écœure, là. Ça me dérange pas de ramasser du vomi puis de la merde, pas de problème, là. Mais ça me arque.
5: Ça m'est arrivé, j'étais peut-être 13-14 ans, puis j'ai pas mis de gants. J'ai ramassé l'oiseau avec mes mains.
16: Arc.
5: Tout, c'est, il est devant des poux, des puces.
16: Ah, ok. Ah. T'as ramassé que t'es moi.
5: Oui, oui, mais j'ai 13 ans, là. Tu sais, l'expérience de vie. Là, puis là, j'avais comme tout. Je voyais toutes les petites puces, là, qui sautaient sur ma main. C'était écœurant.
16: Écœurant. Ça te dérangerait-tu de ramasser, mettons, un écureuil mort ou.
5: Non, je touche pas aux animaux, c'est un rond, oublie ça, oublie ça.
16: Ouais, mais mettons, t'as une pince comme moi, là.
5: Ah, moi, je mets ça, j'ai une petite pelle, là, en plastique.
16: Ouais, c'est
5: là,
16: ça.
5: Mais quand j'empoigne dans mes petits pièges, là.
16: Ouais.
5: Des mulots, ben non, des petits écureuils, là. Pogne la pelle, puis go, mets ça dans le bac.
17: Ah. Hey, moi, quand j'étais célibataire, mon chat, il me ramenait des oiseaux morts.
5: Oui,
17: des oiseaux. Puis, j'ai déjà appelé le père à mon fils ça, pour qu'il vienne ramasser l'oiseau dans ma salle de bain. Il a fait le gros détour, il est venu, j'étais pas capable de le sortir. Ça a été mon sauveur.
16: Ah ouais, mais c'est ça, tu ramasses ça comment? Avec des Scott Towers, tu vas le sentir, quand tu vas le ramasser, c'est dégueulasse.
17: 88-670-9098, je sais pas s'il reste encore du temps, mais vous pouvez nous appeler au lieu de nous texter. Il y a beaucoup de gens là, qui nous textent Allô le vomi. Bon appétit.
16: Enlever une écharde, c'est bon, ça.
17: Oui, enlever une écharde.
16: Ça m'est déjà arrivé que j'étais sur le patio, je marchais nu-pied, puis ma latte de bois, il y avait un petit morceau qui était levé, qui dépassait un petit peu. Fait que moi, j'étais nu-pied, fait que ça m'a rentré direct dans l'ongle. Fait que l'écharde est allée très, très loin dans le fond de mon ongle. On a essayé de la ramasser, mais écoute, c'était impossible. On a dû se rendre à l'hôpital, fait qu'ils ont levé mon ongle. Mais juste de ramasser une écharde pognée dans la peau avec une pince. L'autre jour, j'en avais une, ma blonde a gossé. Avec ça. Ah ouais, vas-y,
5: on va la t'ont-tu gelé l'orteil pour retirer ça?
16: Ouais, ils l'ont gelé.
5: Oui, hein? Mais juste se faire piquer dans l'orteil, c'est pas le fun non plus.
16: Non, mais j'y vais à la pince qui levait l'ongle. C'est pas des beaux moments.
17: Il y a, tu sais, des petites seringues à sirop ou des trucs comme ça pour les enfants. Là. Des fois, là, ben, tu peux utiliser ça, tu l'appuies sur ton doigt puis tu tires.
16: À sirop?
17: Ça va aspirer l'écharde.
16: Ah, ouais.
17: Ben, tu sais, pour les enfants, parfois, là, on a comme.
16: Mais une affaire pour le nez, tu parles?
17: Non, pour aspirer le sirop là, dans une seringue puis le donner à ton enfant
16: okay,
17: là, pour
16: comprends.
17: Avoir la bonne mesure.
16: Ouais.
17: Tu peux utiliser ça pour extraire l'écharde.
16: Ah, c'est bon.
5: L'auditeur qui te rappelle que tu en avais parlé avant, je pense que tu avais ramassé de la diarrhée de Milo.
16: Ben oui, on en a parlé cet été dans le show.
5: Ah oui?
16: On en a parlé avec Mélanie. Oui. Ben c'est parce que moi, c'était sur mes caméras.
5: Oui, oui.
16: Mais faudrait que je pose ça sur la page du retour.
5: C'était live. Je me souviens, tu avais dit, je vais ouvrir mes caméras. Tu avais vu qu'il avait fait ça, je pense, dans ton salon, ben non, dans
16: ta cuisine.
17: Ah oui, on avait vu la vidéo.
16: C'est arrivé deux fois, puis une autre fois, je revenais du souper avec vous autres, me semble, le staff de choix, puis ma blonde aussi avait un souper. Elle arrive un peu avant moi, elle dit, je suis pas capable de rentrer. Qu'est-ce qu'il y a? Milo, il a fait caca dans le salon. Mais on parle pas d'un caca dur, là. C'était un beau lac.
5: Okay.
16: L'odeur dans la maison. Ramon, c'est ça avec des Scott Towel. Puis là, j'ai vu que la caméra avait filmé ça. C'est un beau souvenir. Je mettrai sa page Facebook du retour, ça vous tente.
17: Oui, absolument.
5: On veut ça. Oui, on ouvre les lignes la semaine prochaine sur les. Qu'est-ce que votre animal a déjà fait de grave?
16: Ah, c'est bon.
5: Ça serait bon, on mettra le vidéo.
16: J'adore.
17: Bon appétit encore.
5: Faut vraiment aller à la pause. Restez là, merci.
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5: Spirit in the Sky. T'as, bah, t'es DJ, toi. T'es, t'occupes de la console. T'es de bonne humeur. T'as trop de qualité aujourd'hui, Jordan.
16: Ah, je le sais, Caroline.
5: Hein, c'est ça.
16: Je fais même à manger.
5: Et t'as une mêle au masculin.
16: J'ai juste pas de. C'est ça, de Lolo.
5: T'as pas de. Tu portes pas le cache-cœur.
16: Le cache-cœur.
5: C'est ça, là. Toi, Mel, là, t'es une femme généreuse. Tu veux gâter les auditeurs ou auditrices là.
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0: Hey, c'est pas mal. On dit la fin, mais on a mis Max au défi. On a dit, tu vas être notre premier et notre dernier invité. Alors, Max, c'est là. Son segment, comment ça s'appelle? Je me souviens plus.
1: Ouais, beau Max.
0: C'est ça. Moi, le vendredi à cette heure-là, il prend un petit peu de vino, ben là, mais oui. Vous en pas, là. J'ai plus pour gorger. Bonne fin de semaine, M. Jordan.
1: Merci, M. DH.
0: Bonne fin de semaine à toi.
2: Merci. C'est un rendez-vous à 19h. L'univers Mel.
0: Première live tantôt.
2: Avec Mel Paré. Oui, on va parler d'intelligence artificielle, un petit peu de politique, des nouvelles. What the... Oui, c'est la nouvelle de la semaine. What the...
0: OK.
2: Oui, je sors ça.
0: Demain,
2: c'est la chronique de Mel.
0: C'est la première. J'ai négocié avec ma bande tout l'été. J'en ai deux, trois fois au restaurant. Demain, je prends mon auto vers 6h20. Première station, j'anime le 10 à 7 live demain dans la radio de Radio X, avec entre autres, juste avant l'Extra 80, puis oui, juste avant les légendes du rock. Bref, une grosse fin de semaine sur nos zones carbo demain matin. Salut, on se reparle lundi. Bye.

0: Hey, en passant, là, tu vas toujours être notre premier invité de la semaine.
1: Ah, c'est cool, ça.
0: Puis notre dernier.
1: Ben merci. Merci de m'accueillir. C'est un privilège.
0: Les premiers seront les derniers, mais toi, tu vas tout le temps être le premier.
1: Ouais, fait que c'est ça. Si je suis le premier, je suis aussi le dernier.
2: Fait que tu vas toujours attendre dans le fond.
1: Je suis le dernier, je suis aussi le premier.
2: Ton tour.
0: Fait que tu vas finir le vendredi, mais tu vas tout de suite recommencer comme premier le lundi.
1: Ben, c'est incroyable. J'ai du stock, là, pour vous, les boys. En fait, Webomax, là, je m'en vais dans les confins d'Internet. Je vous sors les meilleurs clips audio. Je vous les spin. On réagit. Ça va ressembler à ça. Et comment on va fonctionner, c'est que je vous fais un petit voyage au fond. Des cosmos, au fond des confins de la toile. On va commencer par différents pays dans le monde. On va terminer avec le Québec. On va peut-être aller faire un petit tour au States tantôt si on a le temps. Mais on débute, en premier lieu, DH, avec l'international.
3: L'international. On part en voyage, on s'en va à l'international. De l'autre bord de la grosse flaque d'eau.
0: Ce que j'aime, c'est qu'il passe son temps puis il rit. Tu sais, il est vraiment, il est, c'est
2: ah
0: ça, ouais. Là.
2: Ah, mais il s'aime beaucoup, Max.
0: Ouais, parce que tu sais ce qui s'en vient, là. Tu sais, tu sais tout le temps ce qui s'en vient. Ça fait que tu l'as, sourire en coin.
1: Moi, tous les matins, quand je me lève, c'est minimum 20 minutes en me regardant dans le miroir. Je me dis, je m'aime.
0: Tu t'aimes.
1: Oui, c'est une belle façon de commencer le jour.
0: C'est une belle thérapie.
1: La France! C'est quoi la France?
0: Ah, la France, les Français, là!
1: C'est le pays du vin, du fromage et de l'immigration de masse.
0: Oh.
1: On en entend beaucoup parler dans les dernières années. La France a des problèmes d'immigration. Puis c'est intéressant quand on regarde les chiffres, parce qu'on peut faire des liens avec si en 2025, la France comptait sur son territoire 8 millions d'immigrants, ce qui représente 11 % de leur population générale. Au Canada, en 2025, nous aussi 8 millions d'immigrants, mais ça représente 23 % de notre population. Donc, il y a des parallèles à faire entre la mentalité des immigrants en France et celle qu'on a aussi chez nos immigrants au Canada. Il y a une madame qui s'appelle Handa. Handa, elle fait des vox pop, ça y arrive de se présenter dans des podcasts aussi, puis elle a une opinion qui est pas piquée des verres sur la façon dont on devrait traiter les immigrants en France. Et j'ai entendu le même discours au Canada. On y vient après, Handa.
4: La France est un pays de droit, un pays de loi. La France, c'est l'égalité, égalité, fraternité. Mais si j'ai pas d'argent...
5: Un appartement à la hauteur de ce que tu gagnes?
4: Bah, je suis juste dans une duplex, hein. C'est pas beaucoup, c'est pas assez. Je ne comprends pas. J'ai juste dit à mon propriétaire, je suis en arriéré de loyer que pendant 6 mois, qu'il attend encore. Avec ça, on me dit de payer les impôts. J'ai pas l'argent, ça me suffit
5: pas. Tu payes pas les impôts?
4: J'ai pas l'argent.
5: Ah,
4: j'ai pas l'argent, ouais.
5: Non, mais c'est ce que tu gagnes que tu déclares.
4: Bah oui, en plus, chez nous, en Afrique, quand tu es étranger, normalement, le loyer, c'est gratuit. Mais moi, je suis étrangère en France, on me demande de payer le loyer. Normalement, je suis une invitée, on devrait me loger gratuitement, ouais, et payer les impôts à ma place.
1: Shanda paye pas son loyer depuis 6 mois. Parce qu'elle a immigré en France, DH.
2: Ouais, elle a le droit à ses coupons pour passer, c'est correct. Tout est beau.
1: Techniquement, c'est une immigrante. Elle a ses papiers, elle peut rester là. Mais comme elle est une invitée, c'est elle qui est allée en France, la personne qui l'a invitée, elle a fait ce choix-là.
6: C'est pas une invitée.
1: Elle pense que c'est correct de pas payer son loyer. Et ça nous amène à la question qui tue.
7: La question qui tue. Piou, piou, piou, piou. La question qui tue.
0: Ça ressemble un petit peu à ton clip, là.
1: Ah,
0: quand
1: ouais,
0: tu
1: ouais.
0: cherchais des...
2: On les lumières sont tamisées en studio, comme
0: oui,
2: dans...
0: Ben oui.
1: As-tu raison, Shanda? Et ça nous amène à la question qui tue.
7: La question qui tue. Piou, piou, piou, piou, piou. La question qui tue. Piou, piou, piou, piou, piou.
0: Ça ressemble un petit peu à ton clip, là.
1: Ah,
0: quand
1: ouais,
0: tu
1: ouais.
0: cherchais des...
2: On les lumières sont tamisées en studio, comme
0: oui,
2: dans...
0: Ben oui.
1: As-tu raison, Shanda, DH? Qu'est-ce que tu penses? Est-ce qu'on devrait donner un congé?

0: impôts toute leur vie qu'ils devraient en avoir.
1: Ouais.
0: Hein? C'est pas là, tu sais. Ou ben non, ceux qui décident de travailler après 65 ans pour venir aider parce qu'il manque de gens, mais je lui donnerais un petit congé de taxes. Mais quelqu'un qui arrive, là, pourquoi il y aurait des privilèges? Pourquoi il y a du monde en ce moment? Puis c'est le cas, là. Pourquoi les enfants ont droit à la garderie alors qu'il y a les Québécois qui payent des taxes depuis des années, des jeunes familles comme toi
2: qui
0: n'ont pas accès?
2: Qui attendent des demandes, des fois, ouais. Jamais de réponse, tout simplement. Là, a... Nous autres, à titre d'exemple, ça a pris 5 ans et demi avant d'avoir une demande. Là, puis finalement, on a eu l'appel, mais ça a pris un méchant bout. Là, puis tu sais que tu es priorisé. Tu sais, la question à se poser là-dedans, c'est OK, mettons, tu as un congé d'impôt. C'est pour combien de temps, cette histoire-là? Tu signes-tu un contrat à vie de 25 ans, tout est beau?
3: C'est-tu la première année? C'est-tu les 5 premières années? Le... Je vous parle de ça.
0: Ça prend des règles. Non, faut que ça soit très clair.
1: Il y a du monde dans la vie qui doivent recommencer à zéro après une séparation, la maladie ou quoi que ce soit.
0: Ils ne font pas aider.
1: Ouais, on n'aiderait pas ces gens-là.
2: Ah, ils séparent congé de taxe.
3: Exact.
2: C'est bon, pareil.
1: Non, mais... Tu sais, que séparation, congé de taxe, tu te retrouves une autre maison, tu repayes des taxes de bienvenue ou si tu rachètes la part, je pense que tu dois repayer un truc, là.
0: Oui, oui.
1: Ça finit plus de finir, là.
0: Fait que, on a acheté une partie de ma maison, là, payer des taxes de bienvenue.
1: Ben, c'est ça. Tu sais, t'es fait pas invité, deux fois des... là. Oui. Paye tes affaires.
3: Je vous aime, je sens déjà qu'il y a de bromance. On s'entend tous là-dessus. Je vous parle de ça parce que je l'avais vu venir, là. Évidemment, ça va avec la logique, là. Ce serait complètement stupidose d'autoriser des immigrants à pas payer de taxes et d'impôts alors que tout le monde en paye ici, sauf que quand...
0: Et puis on est les plus imposés en Amérique du Nord, mon Max.
3: En plus,
0: n'oublie pas ça.
3: Quand l'immigrant arrive au Canada, savais-tu qu'il a accès à des passe-droits pour obtenir des prêts hypothécaires?
0: Oui, il y en a, mais des passes. Tu n'as pas, on peut se faire une petite liste vite, là.
3: Ouais, j'ai trois affaires. Ouais, un immigrant qui arrive ici dans la première année peut obtenir un prêt hypothécaire avec le 5% de cash down sans enquête de crédit.
2: Ah oui, check à rien.
3: Il peut également obtenir un prêt pour un char jusqu'à concurrence
0: combien,
3: de 15 000.
0: Mais combien de paiements il peut faire, lui, sans se faire écœurer? T'sais, maintenant qu'il saute ses paiements, là.
3: Oui, mais d'après moi, la banque,
0: que ça fait ça, la Française faisait quoi? 6 mois qu'elle payait pas ses impôts?
3: Oui, 6 mois.
2: Oui, ils font-tu? Ils payent pas? Oh, on peut bien le laisser. Hein, ils peuvent pas vous
1: jeter. Non, mais attends un peu. C'est quoi les conditions, là? Après un certain temps, il doit faire quoi pour comme...
3: Ben moi, je viens d'arriver au Québec. Puis là, je vais avoir une maison. Ça fait 3 mois que j'ai un emploi. Donc, je peux avoir accès à une hypothèque sans enquête de crédit. C'est débile, hein?
1: Puis le travailleur qui est là depuis des années, qui se tue au travail, qui essaye de se faire une bonne compte de crédit, lui...
3: Non, ça fonctionne pas. Et c'est la même chose pour les prêts automobiles.
0: Ben, mais c'est tout croche, parce que je vous écoutais ce midi aussi, là, vous avez jasé avec un général, là...
3: Ouais, Alain Forêt.
0: Bon, c'est ça, puis JC a amené une information, je sais pas si c'est toi qui l'as donné ou peu importe, là, que tu peux ne pas être un résident canadien, puis après 3 mois, tu peux t'enrôler dans l'armée.
3: Oui, effectivement, depuis 2022.
0: C'est malade, ça.
3: Mais c'est complètement fou parce qu'on manque de gens puis on veut faire gonfler les chiffres de recrutement. Fait qu'on engage tout et à peu près n'importe quoi. T'as même pas besoin d'être Canadien pour te battre pour le Canada dans l'armée canadienne. Pense
0: mais
3: à ça.
0: Mais si on t'envoie sur le terrain, là, de la guerre, pas sûr que tu vas être le plus déterminé à défendre le Canada.
3: T'as battu de la patrie?
0: Ouais.
3: Mais ça dépend si on t'a donné une hypothèque.
0: Ah, c'est ça.
3: On s'en va au Wokistan.
2: Let's go.
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3: Bon, on est toujours en France, DH.
0: Ouais.
3: Mais on est dans un monde parallèle, dans le Wokistan. Là, je suis tombé sur un reportage. Il fallait absolument que je vous parle de ça. Mel, je suis curieux de t'entendre là-dessus. C'est un reportage qui est créé avec une voix d'intelligence artificielle. Mais le propos est absolument vrai.
5: Nouvelle tendance en France qui fait une grande polémique sur les réseaux sociaux. Des jeunes filles et des femmes se montrent en vidéo en laissant volontairement pousser leur moustache naturelle et en l'assumant pleinement. Et ce n'est pas tout. De plus, en plus de vidéos montrent des jeunes femmes qui expliquent avoir choisi de ne plus épiler leur légère moustache naturelle. Pour certaines, cette décision est une façon d'assumer leur apparence et de ne plus se conformer aux standards de beauté imposés.
2: Toujours su que Manon Massé, c'est un modèle en France.
0: Hey, là, on est dans les grosses tendances. Là.
3: Les moustaches! moi, je tombe là-dessus. Je fais, c'est pas possible, ça. Là, je dois tomber dans une espèce de metaverse. Je peux pas croire qu'il y a des femmes qui se laissent pousser à la moustache en même temps, on est en 2026.
0: Là, tu me dis, Max, je prends l'avion en fin de semaine. M'envoie quelque part. C'est en France encore, ça?
3: C'est en France.
0: C'est en France. J'arrive dans un petit 5 à 7. Juste des femmes avec des moustaches. C'est ça, là?
2: Ben, mais c'est un moustache. C'est un genre de poil mou.
0: Ouais, mais tu sais,
2: bon duvet.
0: Ouais, mais une femme, ça paraît vite, là. On va te le dire. Arrête, tu le vois vite, là.
3: Ouais, quand elle est brune avec du mascara, tu fais le saut.
0: Ouais, tu fais le saut, là.
3: Puis elle parle avec une petite voix aiguë. Salut,
0: ça va? Ouais,
3: elle a une belle grande moustache, comme Jean-Luc Mongrain. Ça saisit, là. C'est pas partout, mais il y a certains arrondissements et certains cafés où, par exemple, il pourrait avoir une certaine gauche qui s'y tient. On peut faire un parallèle avec ça, dans lesquels il y a des femmes qui arborent la moustache fièrement. Puis là, j'ai fait des recherches, puis je me suis dit, je peux pas croire que ça existe pour vrai, faites par l'intelligence artificielle.

0: ça doit être des pacotilles, ça doit être des niaiseries, je me suis fait entuber. Ben non, j'en ai trouvé une.
1: Ça que j'entends quand les gens me disent en commentaire que j'ai une moustache. T'as une moustache! T'as une moustache alors que t'es une fille! Mais les filles, ça n'a pas de moustache d'abord! Les moustaches, c'est pour les garçons! Et les filles comme toi, c'est pas les droits d'avoir des moustaches! Non, c'est pas gentil d'abord de faire des moustaches alors que t'es une fille! C'est comme ça que je les vois, des gens bêtes!
0: Ok. Elle ressemble à quoi, elle? OK, je vous la décris.
2: C'est pas toi qui l'as fait.
3: Hey, vivre et laisser vivre.
4: Ouais, parce qu'au début, je me suis dit, ça doit être lui, elle montait de quoi.
0: Ben oui, ouais, ben oui. Tu sais, j'ai chassé le péquiste en fait, la semaine passée. Je vais chasser les libéraux à soir. Puis pendant mon temps libre, j'y mets des femmes à moustache.
2: Ouais,
0: on sait très bien.
2: Ouais,
0: là. Ouais. Elle a dit que... Je t'ai entendu, il y avait un peu de jugement dans ta voix. Là. Ben, t'es bête de croire que c'est laid, une femme avec une moustache.
2: C'est une tendance, hein?
3: Mais c'est une question de goût, là.
0: Ben non, c'est pas une question de goût.
3: Ben, écoute,
0: c'est ça. Les femmes, là, le bec dans le moustache, on le veut pas.
3: De nos jours, une femme avec une moustache, là, on trouve ça laid, c'est dégueulasse.
0: Oui.
3: Mais à l'époque, il n'y en avait pas de rasoir. Puis de... les filles avaient des moustaches.
2: Oui, mais en 2026,
4: oui, il y avait des rasoirs à l'époque.
2: Il y a eu une tendance dans l'armée. Il y a eu une tendance dans l'armée. Les gars se mettaient du... c'est quoi?
4: Du cutex.
2: Cutex, bon.
0: Ouais.
2: Ben là, l'armée, c'est fini, la tendance, ça.
3: Mais non, mais ça va avoir une moustache, puis c'est pas dans-dessus des bras. Elle peut-tu? Elle peut?
2: Ouais.
3: Non, vous avez le droit de
2: faire ça. Ça commence, puis ça finit. D'après moi, on va finir vite, la tendance.
0: Mais je pense que ça risque d'être difficile de dater, là.
2: Ouais.
0: Je sais pas, hein.
3: Non, mais ça vous plaît.
2: Mais t'as des
3: pas,
2: pays européens
3: pas,
2: que les filles ont du poids dans-dessus des bras, puis c'est ça. Ça a tout le temps été ça.
0: Ouais, mais...
2: en Italie, je sais pas trop. Peut-être en France aussi.
4: Mais en France, ils l'ont toujours eu facile sur le poids dans-dessus des bras, les filles.
0: Oui,
2: c'est ça.
4: Date pas d'hier. Fait que ce sont du temps qu'à faire, on peut bien tirer ça un peu.
0: Mais mettons, toi, quand tu dates, là, ça te prend-tu un. Un petit côté bicurieux, là, pour sortir avec une femme qui a une moustache?
3: Quoi?
0: Tu vois ton oncle Marcel?
3: Quand il y a des femmes qui ont une moustache et qui ne savent pas, hein? Ben, en fait, qui s'en rendent compte longtemps après avoir commencé à avoir une moustache, une question d'hormones. Là, elles vont commencer à le teindre, mais tu sais, c'est la nature, là, à un moment donné. Si elle, ça ne tente pas de commencer à entretenir ça, elle a le droit?
0: Moi, là, j'ai une affaire à te dire.
3: Mais non, mais c'est vrai!
0: Mais Jean Coutu, ils vendent des paquets de 6 bics.
3: Ouais.
0: 3,90.
3: OK, mais qu'elle est obligée de faire ça parce que toi, t'aimes pas ça.
0: Mais la question, c'est non.
2: La question qu'il faut te poser, Mel, c'est que toi, là. Toi, t'es une agence de rencontre.
3: Ouais.
2: La fille, elle vient, puis elle dit, Mel, faut que tu m'aides à rencontrer des gars. Ça fait 13 ans que je suis célibataire. Je sais pas pourquoi, mais tu vois qu'elle a un pinch.
0: Oui.
3: Ben, ça se
2: peut-tu que le premier conseil, tu lui dis, on va coter ça?
3: Non, je vais demander, tu sais, ça ici, là.
4: Qu'est-ce que
3: c'est
4: ça?
3: Tu savais que tu ne peux pas lire ou l'enlever?
2: Elle a parlé.
0: Le bleacher.
3: Ben oui.
4: On va mettre ça
3: mais non,
4: bien
3: mais si
4: blanc.
3: Elle s'en fout.
2: Mélanie!
3: Hey, il y a des femmes en vieillissant, OK, à cause des hormones, il y a plein de poils qui commencent
4: ouais,
3: à
4: pousser. Ouais, mais tu peux quand même tasser ça de là.
3: Mais il y en a, là, c'est quoi, à un moment donné, ils s'en foutent. Puis ils font comme, hey, moi, je suis rendue vieille, j'en ai rien
2: c'est
3: à
2: ça
3: foutre. Ben ouais. C'est ça, c'est comme, j'ai pas de temps à perdre avec ça. Prenez-moi comme je suis. Puis elle fait bien. Elle est bien de même, là. Hey, on a juste une vie, là. Pouvez-vous laisser vivre les autres comme
2: là,
3: ils veulent?
2: Là, tu dis ça parce que c'est en radio, man. Voyons,
3: hey,
2: non.
3: Voyons
4: hey, tu croises trois, quatre femmes à moustache à Place Laurie, ça va pogner un deux, là.
0: Oui.
4: Et ça, tu vas y checker,
3: là. Il y en a plein. On en croise plein des gens dans le
4: non,
3: public.
4: Non,
3: comme
4: un moustache.
3: Moustache.
4: Ben, voyons.
3: Ben,
4: ben, des ados de 15 que ça pousse mou, oui.
3: Vais, là. Mais, tu sais, c'est subtil, puis c'est comme, elle sait-tu, mettons.
2: Hey, aujourd'hui, là, écoute, t'as des agences là, qui t'aident là-dessus, là. Des subtils.
3: Oui, mais ça vient.
2: Viva, va chez Viva, fais quelque chose.
3: Oui, mais
2: là,
3: des fois, t'sais. Tu t'en rends même pas compte toi-même que t'as un petit duvet.
4: Alors, c'est sûr, si t'en rends compte, là. On se regarde une couple de fois dans le miroir.
3: Ben, il y a des femmes qui développent un petit duvet, puis qui s'en rendent pas compte, du côté ici, surtout, là.
0: Oui.
3: Hey, moi, l'autre fois, j'ai regardé, là, j'ai comme,
0: on peut leur dire, Nancy, là, t'as une petite moustache qui pousse.
3: Si tu trouves que c'est très apparent, puis t'as l'impression qu'elle sait peut-être pas, ou tu veux comme valider, tu peux. Mais peut-être qu'elle s'en rendait pas compte elle-même.
2: Tu peux-tu peut-être aussi, mettons à des gars, là. Mettons, les gars, là, ils viennent voir, ça fait 13, ça fait 17 ans qu'il est tout seul. Il y a un pouce de poil qui sort du nez des oreilles. Ça se peut-tu, tu lui dises?
3: Ben oui.
2: Pas une belle tendance.
4: Ah, oh, mais lui, ben il veut se laisser pousser le poil de nez, il trouve ça cute.
3: Ben oui, il a le droit.
2: C'est ça, mais il va être seul encore un autre 15 ans.
3: Mais on
2: ça.
3: Peut lui dire, hey, si ça te tente, là, il y a des. Tu sais, hein? Moi, je suis allée chez Laser et Plation me faire épiler le poil de nez qui dépassait parce que moi, ça me gossait.
0: OK.
3: Je suis allée, c'est réglé. Mon chum avait des petits poils dans l'oreille.
0: Mais ça, c'est un
3: chéri, t'as des poils dans l'oreille.
4: Non, mais viens pas me dire qu'une femme avec un pinch, elle va pas nier.
2: Ouais.
4: Son agence, tu vois, photo de profil. Oublie ça, aucune chance. Là.
0: Puis surtout, le gars qui est en couple, sa blonde, là. Elle arrive du jour au lendemain, puis elle fait chérie, je me laisse pousser la moustache.
2: Ouais.
0: Nous, on devrait être correct avec ça.
2: Ça passera pas qu'on
3: c'est
2: conseille.
3: C'est son corps, son moi, choix.
0: On s'en va à Québec en terminant.
2: Il nous reste une minute, mon cher Max.
0: Ça, puis d'autres,
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0: Bon, vous êtes des gens d'investissement, là. George, DH, Mel aussi, là. Je pense que t'as bien du cash dans un compte caché à quelque part. Peut-être des paradis fiscaux. T'es-tu dans les paradis fiscaux?
3: C'est sûr, voyons donc.
0: C'est ce que je me disais.
3: Je de même, j'ai pas le choix d'être des paradis fiscaux.
0: Ça, c'est l'affaire, là. C'est avec Consigne Action. On est assis le steak sur une mine d'or.
4: Ah, man, il y a de l'argent à faire avec ça.
0: Les bouteilles d'eau Naya, est-ce que tout ça 10 cents à consigne? Si, écoutez bien ça, là. Si vous écoutez Mario, et notre comptable non agréé, je vous le présente en primeur aujourd'hui.
2: Oui, oui, oui.
0: Et vous mettez en efficacité ces conseils en œuvre, vous allez vous mettre riche à la fin de l'année.
7: Si tu ramasses une bouteille par jour, à 10 cents la bouteille, dans un an, tu vas avoir ramassé pour 3 650 $.
2: Oh boy! Okay. C'est moi, lui, il y a des gros placements, là. Je sais pas qui fournit son rendement, là. 10 cents par jour!
0: Oui,
2: 3 000 au bout d'un an.
0: Ben, moi,
2: OK, il faut faire entendre ça à Pierre, tout ça, demain.
4: Ouais, ouais, mais c'est ça, il devrait mettre ça dans le cachemire un peu plus.
2: Ah oui, oui, oui, oui, on veut. Je veux le connaître, ce gars-là, moi. Je veux connaître surtout son contact.
0: Mario, disponible sur Facebook, allez y écrire.
2: Hey, merci, on va s'amuser avec toi, Max.
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7: Hey, c'est Jordan. Dans la Ligue frontière, les Capitals sont dans une ligue à part cette semaine contre les Rocks. Un autre balayage et ça s'est terminé en force. Victoire de 17 à 2. Ouch! À l'attaque, Utah Hamada a été fumant avec un circuit, a marqué 3 points et en a produit 5. Clevert Perez a également signé sa première victoire au Monticule avec les Caps. L'action recommence ce soir 19h05, la soirée feu d'artifice. Ils affronteront les Boulders de New York. Aluminium Banque Nationale, l'Américain Ben Shelton est maintenant double champion. Il a battu Brendan Nakashima en deux manches de 6-3 et 7-6 au stade IGA. Bravo, mon homme! Et dans la NFL, la deuxième semaine sur quatre des matchs préparatoires se poursuit. Trois matchs au programme ce soir à 19h. Commanders Dolphins, Broncos Falcons et Buccaneers Jets. Et demain samedi, ça débutera 13h avec Browns Bears, Panthers Bills et Vikings Giants.
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0: Bon vendredi soir tout le monde, bienvenue dans les Radio X-Files sur les ondes de choix 98h Radio X. Sans plus attendre, allons retrouver l'animateur que vous aimez, entendre parler des mystères de la vie et de l'univers, Christian Page, bonsoir.
11: Bonsoir.
0: Comment vas-tu?
11: Ça va bien.
0: Oui.
11: Nos mystères de l'univers ce soir, ce sera surtout nos mystères à caractère historique.
0: Oui.
11: Parce que c'est la thématique de la soirée.
0: Absolument.
11: Nos mystères à caractère historique. Donc, il y avait beaucoup d'actualités là au cours des dernières semaines sur le sujet. J'ai essayé de faire un tri à travers tout ça. J'espère que ça va divertir les auditeurs.
0: Comme à chaque fois, les gens apprécient toujours.
11: Donc, écoute, si tu veux, on commence tout de suite avec notre première actualité de la semaine.
0: Oui.
11: Et là, je dois faire un peu un mea culpa. Parce que, bon, il y a quelques semaines, suite à une lettre qui avait été envoyée à l'administration Trump, on sait que le gouvernement, l'administration Trump, ont mis une espèce de comité en place pour la libération ou la divulgation de documents bon, disons plus ou moins confidentielles, qui ont alimenté toutes sortes de débats. Et suite à une élue qui avait envoyé une lettre, Trump avait annoncé « on va rendre public les dossiers sur Emilia Earhart ».
1: Oui.
11: Emilia Earhart, on le rappelle, une aviatrice, héroïne américaine, disparue le 2 juillet 1937, alors qu'elle tentait de faire le tour du monde à bord d'un avion, un appareil, un Electra 10E. Et elle était accompagnée à ce moment-là de son navigateur. Et la dernière, elle était partie des États-Unis, avait gagné l'Amérique du Sud, ensuite l'Afrique, tout le sud de l'Europe, l'Asie, tout le reste. Et puis bon, voilà, sa dernière étape pour regagner les États-Unis devait être La Haye en Nouvelle-Guinée, à destination des îles Hawaï. Mais comme c'était trop long pour faire le trajet d'un seul coup d'aile, elle devait obligatoirement se ravitailler sur un atoll qui était situé dans le Pacifique, qui s'appelle l'île Howland. On avait aménagé une piste de fortune pour qu'elle puisse s'y poser. Et malheureusement, l'appareil ne s'est jamais posé. Le dernier message d'Emilia Earhart était assez ambigu. Hein. Elle a dit « Je me trouve sur le 157 degrés de longitude S, 337 degrés de latitude Sud. » C'est son dernier message. Et toutes les recherches entreprises à ce jour pour retrouver l'appareil et retrouver éventuellement les restes de elle et de son navigateur, Fred Noonan, n'ont jamais abouti. Donc, l'affaire est entourée un peu de mystère et l'administration Trump avait dit on va fouiller et on va rendre public tous les dossiers sur Emilia Earhart. Et moi, je dois t'avouer que je m'intéresse à cette histoire-là depuis des décennies. Je suis allé à quelques reprises aux Archives nationales, j'ai fait sortir les dossiers sur Emilia Earhart, je les ai en grande partie dans mes propres archives à la maison. Et j'étais pas resté sur l'impression qu'il y avait des dossiers secrets, hein. D'autant plus que c'est une histoire de vol civil, il n'y avait pas vraiment d'implication militaire là-dedans. Alors, quand Trump a annoncé, on va rendre public les dossiers sur Emilia Earhart, j'avais plutôt l'impression que s'était levé l'index en l'air, puis il s'est dit, on va regarder de quel côté le vent souffle, puis je vais publier quelque chose. Mais effectivement, on a fouillé dans les archives et on a trouvé, et d'ailleurs, on a trouvé pas mal de documents. Donc là-dessus, mea culpa, moi qui croyais qu'il y avait à peu près rien ou quelques dossiers, là, à gauche et à droite, un peu égarés sur des tablettes. Non, les archives nationales viennent de mettre en ligne 4624 pages.
1: Oh.
11: C'est quand même pas mal. Presque 5000 pages de documents liés à la disparition d'Amelia Earhart. Et ces documents, il faut quand même le dire, il n'y a rien là-dedans qui nous permet d'approcher d'une solution quelconque. Parce que depuis la disparition d'Amelia Earhart, l'hypothèse qui est favorisée par la plupart des historiens, c'est que l'avion se serait probablement écrasé quelque part si Emilia Earhart avait tourné vers le sud, ce qui était son meilleur choix, hein, si on se mettait à la place du pilote à ce moment-là. M'être retrouvé dans son avion avec aucune perspective en dessous de moi pour me poser, tourner au sud m'amenait forcément vers des îles, ou bien ça me ramènerait à l'île Holland si je l'avais dépassé, ou éventuellement ça m'amènerait aux archipels des îles Phoenix, hein, tout un paquet d'atolls, certaines d'entre elles désertes à ce moment-là, inoccupées, mais à tout le moins des terres qui auraient pu permettre, en tout cas qui auraient suggéré un amérissage à proximité et qui auraient peut-être permis aux rescapés de survivre pendant un temps sur ces îles ou atolls inhabités dans l'attente de secours. Et l'une de ces îles, un atoll, qui est l'île de Nikumaroro, est devenu un peu le Saint Graal pour les amateurs de mystères qui touchent l'histoire d'Amelia Earhart. Et jusqu'à maintenant, plusieurs recherches ont été menées. C'est un tout petit atoll inhabité. Et les quelques recherches qui ont été menées dans l'île ont permis de trouver des objets. Mais il faut être très prudent parce que, quelque part, même si on dit que c'est un atoll qui est inhabité, il l'a pas toujours été. Donc, durant la Deuxième Guerre mondiale, Emilia Earhart Emilia Earhart, ça nous place en 1937, mais on sait que durant la Deuxième Guerre mondiale, les Américains, sur une des pointes de l'atoll, avaient installé un petit campement militaire. Parce qu'il faut se rappeler, durant la guerre du Pacifique, les Japonais occupaient une grande partie de ces îles qui se trouvent dans le Pacifique Sud. Donc, on avait installé une petite base américaine là, qui était au bout de l'atoll. Et ensuite, quelque part, dans les années 40, fin des années 30, début des années 40, il y a eu une tentative de colonisation de cette île. L'île, à ce moment-là, était sous juridiction britannique. Et les Britanniques avaient transféré sur l'île quelques insulaires qui venaient d'autres îles aux alentours. Et on a tenté d'installer un petit village et une tentative de colonisation qui n'a pas fonctionné. Donc, éventuellement, les insulaires ont été ramenés sur leurs îles originelles. Et puis, bon, ben voilà, l'île est retombée un peu dans l'oubli. Mais le fait qu'il y ait eu cette base militaire et cette tentative de colonisation, on comprend que comme il y a eu de l'occupation humaine, si on mène des recherches dans l'île et on trouve, par exemple, une chaussure ou on trouve une bouteille de médicaments, ce qui était le cas, avant de crier que c'était à Amelia Earhart, il faut quand même se rappeler qu'il y a eu de l'occupation humaine et que ces objets-là peuvent provenir de cette occupation humaine avant de crier à l'idée qu'on a retrouvé Amelia Earhart. Il y a un détail intéressant. Lorsque cette occupation, cette première tentative d'occupation va se faire, lorsque les premiers insulaires arrivent dans l'île, sous la houlette des Britanniques, bien sûr, on va quand même trouver un squelette. En tout près d'une plage, on va trouver des restes humains. En fait, on trouve un squelette presque entier. Ces restes sont placés dans une boîte et ils sont envoyés aux îles Fidji, qui est à ce moment-là le haut lieu britannique de l'occupation britannique dans cette région-là. Donc, on envoie les os dans une espèce de centre d'identification médico-légale au Fidji, et il y a une analyse qui est faite sur les os. L'analyse qui est publiée en 1941 conclut que les ossements sont probablement ceux d'un naufragé, d'un insulaire. Hein? C'est un squelette d'assez petite taille et on conclut qu'un insulaire a dû échouer éventuellement sur l'île de Nikumaroro et il est décédé sur place. Donc, merci, bonsoir.
0: C'est réglé.
11: De ce côté.
0: Oui.
11: C'est réglé. Mais déjà là, quand même, en 1941, quand le rapport est publié, le médecin lui-même, le médecin légiste, en mentionne dans son rapport qu'on lui a soufflé à l'oreille que ses restes pouvaient être ceux d'Emilia Earhart. Donc, tu vois, hein, ça fait déjà partie d'un... On en parle déjà, là, à ce moment-là. Là. Oh, on trouve des restes sur l'île de Nikumaroro. Oh, est-ce que ça pourrait être...
0: Les gens y pensent, ouais.
11: Donc, c'est dans l'air, là, ouais, absolument. Donc, le rapport du médecin légiste semble assez catégorique. Non, ce n'était pas celui d'une femme de type caucasien, mais plutôt celui d'un insulaire. Mais il faut quand même savoir qu'au début des années 2000, les ossements en question ont été perdus durant la Deuxième Guerre mondiale. Mais au début des années 2000, un médecin légiste du Tennessee s'est repenché à nouveau sur le rapport médico-légal de 1941. Et uniquement parce que le médecin légiste avait quand même fait un bon travail en 1940, fin 1940, début 1941, il avait fait un bon travail. Chacun des os avait été mesuré, pesé, dessiné, photographié même dans certains cas. Donc, il a fait un très, très bon travail. Et des médecins légistes, donc on est rendu dans les années 2000, vont se repencher à nouveau sur ce fameux rapport de 1941, ce rapport médico-légal. Et eux sont moins catégoriques que le médecin d'origine. Hein, ils disent, oui, c'est vrai que ça pourrait correspondre aux ossements d'un insulaire, mais ça pourrait aussi correspondre à celui d'une femme. Donc, ici, c'est une femme, il pourrait peut-être s'agir des ossements d'Amelia Earhart.
0: D'accord.
11: Donc, tu vois, le débat est relancé.
0: Oui, oui, absolument.
11: Mais bon, si j'en reviens à mes fameux documents qui ont été rendus publics, il y a vraiment des touches. Je suis allé voir ça, il y a vraiment des trucs très intéressants. Rien qui nous permet de, encore une fois, d'approcher la solution de l'énigme. Ça ne nous dit pas si Amelia Earhart s'est bel et bien détournée ou a détourné son appareil vers l'île de Nikumaroro, ni même si celle-ci est écrasée. Mais il y a quand même des éléments qui sont très intéressants. Il y a notamment beaucoup de documents sur cette tentative de colonisation de l'île à la fin des années 30, début des années 40. Donc, on a les rapports des autorités britanniques, toute la démarche qui est entreprise à ce moment-là pour le faire. Donc ça, j'ai trouvé ça très intéressant. Il y a également quelques petites pépites, et l'une de ces pépites, c'est un message, hein, c'est un rapport qui relève de la US Navy, qui dit, ben voilà, entre le 2 juillet 1937, je te rappelle que le 2 juillet, c'est la date à laquelle l'appareil a été, a été porté manquant. Donc, il y a un rapport qui dit, entre le 2 juillet et le 6 juillet, donc pendant une pendant 4 jours, il y avait des équipes, évidemment des équipes qui étaient sur place dans le Pacifique Sud, qui essayait de retrouver Amelia Earhart, et ses équipes de recherche ont capté, semble-t-il, 4 messages radio, ou 4 messages plutôt en morse, hein.
1: Une tentative, et ces 4,
11: des tentatives, et ces messages semblaient être des appels de détresse. Et en faisant un recoupement par triangulation, hein, bon, à partir du moment où tu sais où ton antenne, t'as deux antennes qui reçoivent le même signal, tu peux extrapoler sur le troisième point d'où vient finalement le signal. Et ils ont, en extrapolant de cette manière-là, ils arrivent à la conclusion que les signaux semblaient provenir d'une région qui était justement les îles Phoenix, là où se trouve justement la petite île de Nikumaroro, où on suppose que Amelia Earhart se serait peut-être écrasée.
1: Hmm.
11: Donc, c'est tout à fait...
1: Ça se précise.
11: Ça, c'est une très, très belle pépite. Et ça vient ajouter à ceux qui croient depuis un certain nombre d'années que c'est là que se trouvent les restes de l'appareil d'Amelia Earhart. Et ensuite, on trouve... on reprend, par exemple, le dernier signal de détresse envoyé par Amelia Earhart, qui était déjà connu des historiens, des archéologues spécialisés dans le domaine de l'aviation. Donc, rien de bien nouveau là-dessus. Ce que l'on voit aussi dans ces documents, c'est qu'il y avait un intérêt particulier du gouvernement américain parce que toute cette région-là du monde était occupée par les Japonais. Et on était quand même à la veille de la Deuxième Guerre mondiale. Il y avait déjà, bon, le parti nazi était déjà au pouvoir en Allemagne. On n'avait pas encore envahi la Pologne, mais déjà, il y avait des menaces qui étaient très, très claires. Et on sait que Hitler avait déjà comme allié l'Italie et le Japon. Donc, il y avait une préoccupation, là. Sur le plan politique, il y avait une préoccupation. Donc, lorsque l'avion d'Amelia Earhart disparaît dans cette région-là, on voit que les Américains vont se poser quand même cette question. Est-ce que l'appareil aurait pu tomber entre les mains des Japonais? Est-ce qu'elle aurait pu être abattue par les Japonais? Rien dans les documents ne permet de penser que les militaires sont allés dans cette voie-là. Mais on a quand même posé cette question-là. Donc, oui, on a des pépites qui sont très intéressantes, qui nous permettent de replacer un peu le contexte historique et militaire un peu de cette disparition, mais il n'y a pas là-dedans quoi que ce soit qui permettrait de nous révéler le secret ou la solution de l'énigme où se trouve l'avion d'Amelia Earhart. La dernière fois qu'on en a parlé, rappelle-toi, on avait parlé de cette université, de mémoire, je pense que c'était au Michigan ou dans l'Indiana, je crois, Indiana, l'université de Purdue, qui envisageait de mener une opération pour retourner dans l'île de Nikumaroro. Ça devait se faire cet automne, en début d'automne. Et ils ont dû repousser à 2026 leurs enquêtes parce que, bon, ils ont présenté des demandes d'accès à l'île de manière trop tardive, et ce qui a provoqué une espèce de retard dans l'émission des autorisations et des permis. Et là, ben, quand ils ont obtenu leur permis, ben, malheureusement, on était en pleine saison des tempêtes tropicales et tout le reste. Donc, on a décidé de repousser ça quelque part au printemps 2026. Mais l'université de Purdue compte, elle, mener ses enquêtes, elle aussi, dans cette île de Nikumaroro. Et il faut bien le dire, la publication de ces documents, même s'il ne donne pas de solution à l'énigme, ben, permet à tout le moins de renforcer l'idée que Amelia Earhart s'est probablement écrasée quelque part ou a tenté un amérissage quelque part dans l'archipel des îles Phoenix.
1: C'est quand, puis je le répète, je sais qu'on en a déjà parlé, mais à chaque fois, ça me surprend et je suis stupéfait de constater que même avec toute la technologie qu'on a aujourd'hui, on ne sache toujours pas ce qui s'est passé, Christian.
11: Ouais, mais en même temps, il faut quand même se rappeler, en 1937, c'était une période un peu, c'est un peu les débuts de l'aviation commerciale. Donc, les appareils ne sont pas équipés de boîtes noires, comme c'est le cas aujourd'hui. C'est comme c'est le cas aujourd'hui. Oui. Il n'y a pas de système de radar, hein. Il n'y a pas de système de satellite, hein. Le premier satellite va être le Sputnik 1 qui sera mis en orbite en octobre 1957. Donc on est 20 ans avant la mise en orbite du premier satellite. Puis bon, les satellites, on s'en rend pas compte, puis souvent on entend des gens dire oh, la maudite conquête de l'espace, c'est de l'argent gaspillé, envoyer des satellites. Ouais. Bon, si t'as pas de satellite, t'as pas de téléphone portable, puis si t'as pas de téléphone portable, ton GPS marchera pas non plus, t'sais. Donc on se rend pas compte au quotidien à quel point la conquête de l'espace et l'utilisation de systèmes sophistiqués comme les satellites, tout ça, nous facilite la vie. Mais en 1937, tous ces éléments-là n'existaient pas. Et comme l'appareil n'était pas équipé non plus d'éléments comme des boîtes noires ou de signaux radio, il n'y avait pas moyen de détecter ça. On n'avait pas non plus de couverture radar qui couvrait cette région-là du monde. Donc vraiment, Amelia Earhart était vraiment dans une zone qui était absolument sans aucune surveillance aérienne. Donc, elle pourrait se trouver nulle part. C'est vrai qu'aujourd'hui, on se dit, ben oui, mais maintenant, on les a, les satellites, on a des systèmes, on le voit notamment dans le domaine de l'archéologie. On utilise des systèmes LIDAR qui permettent à des faisceaux électromagnétiques de traverser la canopée des arbres, des forêts, pour nous révéler ce qu'il y a en dessous. Donc, on se dit, avec des systèmes LIDAR, si on les faisait passer au-dessus de l'île de Nikumaroro, qui est recouverte quand même d'une végétation assez dense, est-ce qu'on pourrait trouver au sol des marques ou des traces qui laisseraient présager une certaine occupation par qui serait antérieure à la tentative d'occupation des Britanniques à la fin des années 30? Est-ce qu'il y aurait des éléments qu'on pourrait découvrir? Mais même à cela, puis c'est quand même intéressant de se dire que c'est aussi un peu avec cela que les chercheurs de l'université de Purdue souhaitent se rendre sur l'île de Nikumaroro. Hein. On en avait parlé. Grâce à des photographies satellites qui ont été prises après des tempêtes tropicales, qui avaient un peu nettoyé le littoral de l'île de Nikumaroro, ils ont vu apparaître des formes qui leur paraissent anormales. Hein. Dans le fond de la mer, là, on voit comme des éléments qui leur semblent artificiels. Et donc, à partir de là, ils ont spéculé que ces photos satellites montrait peut-être les restes ou des restes de l'appareil d'Amelia Earhart enfoui dans le sable, tout près de la grève. Moi, personnellement, j'avoue, c'est une opinion qui est purement personnelle, mais moi, j'avoue que j'ai mes doutes. Parce que l'avion d'Emilien Earhart, puis je sais qu'on en a discuté entre nous, c'est un appareil qui était fait essentiellement d'aluminium. On avait des moteurs qui étaient en acier, bien sûr, le train d'atterrissage était en acier, mais l'appareil était essentiellement en aluminium. Et la charpente, le squelette de l'appareil était fait en bois. Donc, ouais. Ce sont des matériaux qui se sont désagrégés, mais très, très rapidement. Qui plus est, s'ils étaient dans des eaux chaudes, salines, ces matériaux-là se sont décomposés très rapidement. Et donc, moi, je pense que s'il reste encore des débris de l'avion d'Amelia Earhart, il faut essentiellement imaginer soit les moteurs, soit le train d'atterrissage. Mais tout le reste a très certainement disparu. Donc, quand on me montre une photographie satellite et on me dit, ben voilà, on a l'impression ici qu'on voit une partie du fuselage ou qu'on voit une partie de la queue de l'appareil, ben ça me paraît un peu tiré par les cheveux. Je doute que la queue ou le fuselage de l'appareil ait survécu à 90 ans comme ça dans des eaux chaudes sur les bords de l'île de Nikumaroro. Mais bon, je peux me tromper, là, je suis pas un spécialiste, mais c'est une impression que j'ai pour avoir bien suivi le dossier. Ce sont mes impressions de base.
1: Puis quand je regarde sur Google Maps, par exemple, là, c'est une minuscule île. C'est tout petit, tout petit, tout petit.
11: Oui, ça ressemble un peu à un fer à cheval avec un lagon au centre. Mais c'est ça, c'est tout petit, l'île de Nikumaroro. Et ensuite de ça, c'est une parmi tant d'autres. Hein. On cible beaucoup l'île de Nikumaroro. Mais il faut quand même dire que l'archipel des îles Phénix, c'est quand même une dizaine, même sinon une vingtaine d'atolls, dont plusieurs sont complètement inhabités. L'un des éléments qui fait qu'on a beaucoup focalisé sur cette île, et d'ailleurs on le retrouve hein, parmi les documents qui ont été rendus publics, là, qui sont maintenant accessibles aux archives nationales, on a un rapport de la US Navy, qui, eux, ont survolé l'île au lendemain de la disparition d'Amelia Earhart.
1: Okay.
11: La température était mauvaise, donc ils n'ont pas pu se poser, il n'y a pas eu une vérification visuelle, mais les gens qui ont survolé l'île le lendemain et le surlendemain ont parlé qu'ils avaient l'impression d'une occupation humaine. Hmm. Hein, ils ont mentionné ça, une occupation humaine récente. Mais une occupation humaine récente, est-ce que c'est Emilia Earhart et son navigateur Fred Noonan, ou est-ce que ce sont des insulaires qui se sont rendus sur l'île pour pêcher et qui auraient laissé des vestiges? Donc on l'ignore, le rapport est pas suffisamment détaillé, mais c'est sûr que ça ajoute encore une fois de l'eau au moulin de ceux qui veulent croire que l'île de Nikumaroro a été la dernière tentative d'amérissage d'Emilia Earhart.
1: Ah, on le saura peut-être un jour, Christian.
11: Ah, je me croise les doigts, hein, que les nombreuses équipes qui se donnent rendez-vous dans l'île, éventuellement, ils vont ou bien, si c'est l'endroit, je reste persuadé qu'ils vont trouver quelque chose ou infirmer. À un moment donné, là, il faudra tirer une conclusion.
1: Ça se peut qu'on trouve
11: ou bien
1: rien
11: il y a quelque
1: tout.
11: Chose ou il n'y a rien. S'il n'y a rien, c'est qu'il faut tourner notre intérêt vers un ailleurs. Et si on trouve quelque chose, ben là, on aura peut-être solutionné ce qui apparaît comme, aujourd'hui, la deuxième plus grande énigme de l'histoire de l'aviation.
1: Mmh. Si tu permets, je crois qu'on pourrait faire une pause maintenant parce qu'il reste quand même trois autres sujets dont on pourrait parler au retour.
11: OK. Parfait.
1: Donc, on fait une courte pause. Bougez pas. 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
16: On est de retour dans les Radio X Files en ce vendredi soir. Le sujet principal, c'est les énigmes historiques. On a parlé de la disparition et des nouveaux documents là, concernant l'avion et Amelia Earhart. Et là, Christian va parler des découvertes aux pyramides.
17: Moi, c'est un sujet qui passionne toujours.
16: Oui.
17: Les pyramides, c'est incontournable quand on parle de mystères historiques. Et là, voilà qu'on apprend... il faut savoir que depuis là, le milieu des années 2010, là, on est en 2014-2015, il y a un grand programme, un vaste programme de documentation qui est fait en Égypte antique. C'est le programme qui s'appelle Scan Pyramide. Bon, Scan Pyramide, évidemment, Scan et Pyramide,
16: oui.
17: Bon, on a bien compris, on scanne les pyramides, mais en réalité, le programme de Scan Pyramide est un programme beaucoup plus vaste. Ce sont des équipes équipe de chercheurs, dont notamment des chercheurs de l'Université Laval à Québec, qui font partie du programme. Et comme le dit son nom, on scanne, mais pas essentiellement les pyramides. C'est le nom qu'on a donné au programme. Mais l'idée est de passer un peu au crible. Puis on n'utilise pas un scan au rayon X, là, comme on le fait, par exemple, lorsqu'on se rend à l'hôpital pour vérifier si on n'a pas un os brisé ou un truc comme ça. Ils utilisent des muons. Donc, c'est des particules qui traversent l'atmosphère et qui traversent les objets. Et comme ces particules qui bombardent la Terre, hein, des particules qui viennent du Soleil, et comme elles bombardent la Terre, quand elles sont capables de traverser tous les objets matériels, mais quand elles traversent des matériaux, elles ralentissent. Et en fonction du ralentissement, on peut déterminer si le muon ralentit. S'il le ralentit, c'est parce qu'il y avait de la matière solide. Et s'il accélère, c'est parce qu'il a frappé une zone vide. Tu vois un peu le principe, là. C'est plus compliqué que ça. Mais si on suit, là, on a un peu une idée un peu de comment ça se passe. Donc, scan pyramide, c'est ce qu'ils utilisent. Leur objectif premier était, bien sûr, de scanner les trois grandes pyramides du plateau de Gizeh. Faut-il le rappeler? C'est les pyramides, si on prend les noms grecs, c'est les pyramides de Khéops, Khéphren et de Mykérinos. Et ensuite, ils ont utilisé la même technique pour scanner des tombeaux royaux. On pense par exemple à la tombe de Toutankhamon qui, pendant un temps, la tombe de Toutankhamon, c'est une toute petite tombe. Et c'est d'ailleurs ce qui avait frappé les archéologues à l'époque. C'est la seule tombe royale non pillée qui a été découverte, ce qui fait qu'elle est si célèbre, parce que dans le fond, Toutankhamon, c'est un tout petit pharaon de la 16e ou 18e dynastie, et c'est un pharaon qui était tout à fait insignifiant, là. Tu sais, c'était pas un grand pharaon, puis il est décédé à l'âge de 20 ans. Donc, pourquoi est-ce que tout le monde connaît le nom de Toutankhamon? Ben, parce que son tombeau a été découvert et il n'avait pas été pillé. Ce sont les richesses qu'il y avait dans son tombeau qui l'ont rendu célèbre. Mais on peut s'imaginer un tout petit tombeau. En fait, son tombeau, quand on le visite, on est frappé. Si on visite les grands tombeaux de la vallée des rois, Séti Ier et tout le reste, on découvre que le tombeau de Toutankhamon a presque de l'air d'un placard, là, comparé aux autres tombes. Il est tout petit. Et certains ont même spéculé à un moment donné que pour une tombe royale, les dimensions du tombeau étaient tellement étonnantes qu'on s'y met à spéculer s'il n'y avait pas une tombe derrière le tombeau de Toutankhamon. Comme si le tombeau avait été aménagé à la sauvette dans des pièces avant d'un plus vaste tombeau. Et il faut savoir que il y a tout un débat sur qui était la mère de Toutankhamon. On sait que son père était Akhenaton, mais sa mère, on sait que c'est une des épouses d'Akhenaton, et l'une des épouses d'Akhenaton est célèbre, c'était Néfertiti, la reine Néfertiti. Et on n'a jamais trouvé la tombe de Néfertiti. La plupart des archéologues croit que Toutankhamon n'était pas le fils de Néfertiti, mais d'une autre épouse d'Akhenaton qu'on a appelée la Young Lady. Mais il y a encore un débat autour de ça. Mais quoi qu'il en soit, les archéologues, après la découverte du tombeau de Toutankhamon, lorsque on s'est mis à discuter dans des cercles passionnés par l'égyptologie et l'archéologie, on s'est dit, ici le tombeau de Toutankhamon avait été aménagé à la sauvette devant une tombe plus importante, et cette tombe-là pourrait peut-être être la tombe de Néfertiti, sa mère ou sa mère adoptive, ou peu importe, sa belle-mère, mais quelque part, il y avait quand même un lien de famille. Et là, donc, mais on n'avait aucun moyen de faire ça, on pouvait pas défoncer les murs pour voir s'il y avait quelque chose derrière. Et puis, il y a quelques années, il y a 3 ou 4 ans maintenant, Scan Pyramide se sont installés dans le tombeau de Toutankhamon. Ils l'ont passé au crible, et non, il n'y a rien derrière le tombeau de Toutankhamon. Donc, tout ce mythe d'une tombe royale dissimulée au-delà du tombeau de Toutankhamon était un pur fantasme. Le tombeau de Toutankhamon, il est tout petit, c'est vrai. Il a été aménagé visiblement parce que le pharaon est décédé en très bas âge. Il est décédé à l'âge de 20 ans. Il a régné, grosso modo, là, il est monté sur le trône. Bon, avant, il y avait quand même un régent, mais lui prend vraiment le pouvoir vers l'âge de 16 ans et il décède 18 ou 19 ans. Donc, il aura régné officiellement que 3 ou 4 ans à peu près. Et sa mort, très prématurée, bien évidemment, a fait qu'on a aménagé un tombeau très rapidement et puis on l'a inhumé dans ce tombeau, ce qui explique ses dimensions excessivement réduites. Mais Toutankhamon, il est célèbre justement parce que son tombeau n'avait pas été pillé. Et on peut quand même fantasmer en se disant les richesses du tombeau de Toutankhamon étaient si fabuleuses et extraordinaires. À quoi devaient ressembler les tombeaux des grands pharaons? À quoi devait ressembler, par exemple, le tombeau de Séti Ier? À quoi devait ressembler le tombeau de Ramsès II? Hein? Ce sont des pharaons qui ont marqué l'histoire de l'Égypte antique, mais malheureusement, quand leurs tombes ont été découvertes, elles avaient été pillées. Ben, et là, j'en reviens un peu à ma nouvelle, parce que je t'ai fait un grand détour. Mais bon, les équipes de Scan Pyramide, donc, ont analysé des détails. Bon, ils ont passé la première pyramide qu'ils ont analysée sur le plateau de Gizeh. Faut-il le rappeler, il y a à peu près entre 80 et 100 pyramides en Égypte. Wow. On a toujours, quand toutes les fois où on voit des images des pyramides, c'est toujours les trois grandes pyramides du plateau de Gizeh, là, juste à la sortie du Caire. Comme je l'ai mentionné, Khéops, Khéphren et Mykérinos. Trois tombeaux, d'ailleurs, de la 4e dynastie. Ce sont tous des parents. Hein. La première tombe, Khéops, c'est le grand-père, si je peux dire. Son fils, c'est Khéphren, la tombe juste à côté. Et le petit-fils, Mykérinos, c'est la dernière tombe du plateau. Donc, c'est trois pharaons de la 4e dynastie. Et là, donc, on a passé en revue la tombe de Mykérinos, qui en égyptien, son véritable nom était Mankoré. Et on découvre qu'il y a à l'intérieur de la tombe de Mankoré, de Mykérinos, qui est une petite tombe, hein, le tombeau là, fait, on y va en ordre de grandeur, la grande pyramide, celle du pharaon Khoufou, ou Khéops si tu préfères, elle fait 147 mètres de haut. Et moi, je peux te dire, pour y être allé, là, c'est inimaginable.
18: Ah oui.
17: Quand tu es devant les pyramides, c'est des montagnes faites de mains d'hommes. C'est renversant. Il n'y a pas de mots pour décrire le sentiment de grandeur que l'on ressent quand on voit les pyramides. Donc, la plus grande pyramide, celle de Khéops, de son vrai nom Khoufou, si on prend son nom égyptien, elle fait 147 mètres de haut. Celle qui est juste à côté, la pyramide de son fils, Khéphren ou Khafré, de son nom égyptien, elle fait grosso modo 137 mètres. Elle est donc 10 mètres, une trentaine de pieds, plus petite que la grande pyramide de Khoufou. Et celle de la dernière tombe, celle du petit-fils de Khéops et fils de Khéphren, celle de Mykérinos, Mankoré, elle fait seulement 60 mètres de haut. Donc elle n'est pas très grande. Et là, voilà qu'on vient tout juste de nous révéler les travaux de ce groupe de Scan Pyramide qui ont passé au crible cette fameuse pyramide de Mykérinos. D'ailleurs, rien que pour le besoin des gens qui nous écoutent, là, on ne peut pas visiter la pyramide de Khéphren, elle est fermée au public. On ne peut pas visiter la pyramide de Mykérinos non plus, elle est fermée au public. Et la pyramide de Khéops, moi j'ai eu la chance de la visiter parce qu'on était une équipe de journalistes, donc on avait des passe-droits si on peut dire, mais il faut savoir que si vous voulez visiter la grande pyramide, il n'y a que 300 personnes par jour, et pourtant il y a des milliers de gens qui chaque jour défilent sur le plateau de Gizeh, mais il y a seulement 300 élus par jour qui sont autorisés à pénétrer à l'intérieur de la grande pyramide. Donc si vous voulez visiter la grande pyramide, il faut vous y prendre d'avance, faire des demandes pour vous assurer d'avoir un billet pour pouvoir entrer dans la pyramide. Sinon, je vous propose l'Horizon Khéops, là, qui se tient à Montréal ou en région, là, qui est une espèce de visite virtuelle de la Grande Pyramide, qui est tout à fait extraordinaire, et on s'y croirait, hein. Je dois t'avouer que pour avoir vu également l'Horizon Khéops, quand je suis sorti de là, j'ai dit aux organisateurs, j'ai dit, c'est pratiquement aussi bon que de voir la vraie, hein, parce qu'on va même à l'intérieur des endroits qui ne nous sont pas accessibles. Quand on visite la Grande Pyramide, on a accès à la grande galerie, on a accès à la chambre du roi, mais on n'a pas accès aux chambres de décharge qui sont placées au-dessus de la tombe du roi. Mmh. On n'a pas accès à une chambre plus basse qu'on appelle la chambre de la reine, même s'il n'y a jamais aucune reine qui a été inhumée là. C'est en fait un espace vide qu'on fallait lui donner un nom pour en appeler ça la chambre de la reine, là. Mais ne vous méprenez pas, là. La reine n'a pas été inhumée dans le tombeau, là. Donc, on n'a pas accès à ces pièces-là, mais dans l'horizon Khéops, cette visite virtuelle, on peut y aller. Donc, ça, c'est Ça, c'est vraiment extraordinaire. Donc, cela étant dit, je reviens à ma pyramide de Mykérinos, la pyramide de Menkaure. Donc là, le scan pyramide révèle en fait qu'il y a deux espaces vides qu'ils ont notés. Hein, l'entrée de la tombe, elle se trouve sur la face nord. Et là, ils ont découvert sur la face est, en scannant la façade de la pyramide, ils ont découvert qu'il y avait un espace qui était là, un espace qui est anormal, entre une espèce de saillie entre les blocs. Donc, on se demande à quoi ça doit servir. Est-ce que c'est une autre entrée qui aurait été située de ce côté, sur cette face est, qui ne laissait pas présager l'ouverture, une ouverture par là. Et on a également noté deux petits espaces vides qu'on n'arrive pas à expliquer, hein. Puis quand je dis des petits, ils sont relativement petits, tu vas le voir, 90 cm par 1,50 m pour le premier espace.
18: Quasi minuscule.
17: Et le deuxième, fait 90 cm par 60 cm. Et là, donc, on se demande, est-ce que c'est une espèce de tunnel d'aération qui laisserait supposer qu'en dessous de la pyramide, il pourrait y avoir autre chose? Ou est-ce que c'est simplement un espace qui a été laissé entre les blocs pour diminuer la charge de la construction? Donc, une volonté qui a été faite par les architectes de créer une espèce de... un allègement à la structure. Ça reste encore à déterminer. Mais là, pour l'instant, scan pyramide nous révèle qu'il y a ces fameux espaces pour lesquels on n'arrive pas trop à expliquer là quel a été l'objectif des architectes de la pyramide de Mykérinos d'avoir laissé ça de cette manière-là. Il faudra d'autres investigations pour essayer de comprendre quelles ont été un peu ces espèces d'anomalies dans la structure du bâtiment. Et en même temps que ça se fait, donc en même temps qu'on nous annonce la découverte de ces éléments, il y a Zahi Hawass, qui est un archéologue spécialisé dans l'Égypte antique. Il a d'ailleurs été pendant longtemps le directeur du département des antiquités égyptiennes dans le gouvernement. Donc, c'est vraiment le grand spécialiste archéologue de l'Égypte antique. On lui doit énormément de découvertes. Alors qu'on avait tout ce brouhaha autour de la pyramide de Mykérinos, voilà que Zahi Hawass nous fait une déclaration tout à fait extraordinaire. Il nous parle, c'est un suspense, hein. Il nous dit qu'il y aura une découverte extraordinaire qui va être révélée au reste du monde en 2026. Il parle que cette découverte-là sera si importante qu'elle va forcer la réécriture des livres d'histoire sur l'Égypte antique. Donc, on a bien hâte de voir ça. Et sans la nommer, hein, parce qu'il dit pas c'est quoi, mais on sait que Zahi Hawass a été impliqué dans un projet, le fameux projet de scan pyramide, il a été impliqué là-dedans. Et on sait qu'en 2017, scan pyramide ont découvert, parce que quand on visite la grande pyramide, la pyramide de Khoufou, il y a une grande galerie qui mène à la chambre du pharaon, et impliqué dans un projet, le fameux projet de scan pyramide, il a été impliqué là-dedans, et on sait qu'en 2017, scan pyramide ont découvert, parce que quand on visite la grande pyramide, la pyramide de Khoufou, il y a une grande galerie qui mène à la chambre du pharaon, et au-dessus de cette grande galerie, hein, qui

0: au-dessus de la grande galerie de la pyramide. Et là, évidemment, on s'y met à spéculer. Est-ce que ça pourrait être la véritable chambre? Parce que il faut savoir encore une fois que quand les premiers Européens, puis même avant les Européens, il y a des Arabes qui sont entrés là, au 15e, 16e siècle, qui ont pénétré dans la grande pyramide. D'ailleurs, quand on visite la grande pyramide, on entre par un trou qui a été fait par ces pilleurs de tombes au 14, 15e siècle. Ils ont percé un trou de la façade extérieure jusqu'à la grande galerie. Donc, une espèce de chemin un peu en zigzagant qui nous amène jusqu'à la grande galerie. Et c'est le chemin qu'on emprunte, nous, les visiteurs, pour accéder à la grande galerie et visiter la pyramide. Donc, on avait des pilleurs de tombes depuis l'Antiquité et jusqu'à aujourd'hui qui se sont succédés et qui sont entrés dans la pyramide. Et on peut imaginer qu'immédiatement après l'inhumation du pharaon, la tombe a été pillée parce que tous les comptes rendus que l'on a, qui datent du Moyen-Âge, de visites à l'intérieur de la pyramide, on parle toujours d'un endroit qui est complètement vide. Donc, on n'a jamais trouvé de momie, on n'a jamais trouvé de trésor, rien du tout. Mais quand on arrive dans la chambre du roi, on voit bien une espèce de coffrage qui est fait en pierre. Et ce coffrage-là, évidemment, on se dit bien que c'est le coffrage qui devait servir à accueillir le cercueil du pharaon. Mais le coffrage, il est vide. Là. On a un coffrage vide au milieu d'une pyramide. Pièce vide. Mais le coffrage, on n'a pas construit ça, le coffrage, pour rien. Là. Donc, on se dit qu'il devait servir à accueillir la tombe du pharaon. Mais, techniquement parlant, pharaon ou pas pharaon, on ne l'a jamais trouvé, le pharaon. Ouais. Ou bien on a volé sa momie, ou il y a quelque chose qui s'est passé, mais on ne l'a jamais trouvé.
1: Pas, ouais.
0: Et là, voilà qu'on a la découverte en 2017 par le projet de Scan Pyramide. On trouve cet immense espace vide au-dessus de la grande galerie. Et là, évidemment, ça a été fait volontairement. Là. C'est clair que ce n'est pas simplement une chambre de décharge comme il y en a une au-dessus de la chambre du roi pour alléger le poids des blocs sur les corridors ou les structures internes. Ça a été fait à dessein et on ne sait pas ce qu'il y a à l'intérieur de ça. Et quand ça a été découvert en 2017, évidemment, il y a un enthousiasme. On découvre une chambre secrète à l'intérieur de la Grande Pyramide. Tout le monde a envie de prendre un burin et un marteau et aller défoncer le mur pour voir qu'est-ce qu'il y a de l'autre côté. C'est bien normal. Il y a peut-être des trésors, il y a peut-être des choses fabuleuses. Mais, le gouvernement égyptien, lui, semble moins pressé et surtout est beaucoup plus... il s'est fait tellement piller. Le gouvernement égyptien a tellement vu les trésors nationaux se faire piller au 18e et 19e siècle par des archéologues étrangers que maintenant ils redoublent de prudence lorsqu'il s'agit de faire des travaux. Et quand on a trouvé cette fameuse espace au-dessus au-dessus de la grande galerie, on s'est dit il n'est pas question que quelqu'un arrive là avec un marteau puis défonce le mur. Il faut s'assurer qu'on peut entrer à l'intérieur sans endommager le monument. Donc Scan Pyramide ont eu pour mandat de recartographier la structure, s'assurer que ce grand corridor, ce grand espace, il était bel et bien là, ce que une seconde analyse a bel et bien démontré et confirmé. Et là, il y a plusieurs projets qui ont été mis de l'avant. Parmi ces projets-là, je sais qu'il y en a un qui était développé par le Centre national de la recherche scientifique en France, le département qui s'occupe de recherche archéologique. Ils avaient imaginé, c'est assez ingénieux, ils ont imaginé une espèce de sarbacane qui aurait à peine la taille de la grosseur là, d'un stylo. Imagine-toi un stylo à billes. On perce un trou dans le mur et à partir du moment où on a introduit ce long tube, ce long stylo à travers le mur qui va faire à peu près, le tube doit mesurer 2,50 m, 3 m pour rejoindre l'espace vide. Ouais. Et une fois qu'il sera introduit dans l'espace vide, on pourra envoyer une caméra de type endoscope comme ceux qu'on utilise par exemple dans des opérations chirurgicales qui sont minuscules et qui peuvent aller dans des parties du cerveau par exemple. Ça nous montre à quel point c'est minuscule. Ou bien encore, on pourrait souffler dans cet espace un drone, mais un drone qui aurait la taille d'un moustique, qui aurait la taille à peu près d'une mouche.
1: Ah oui.
0: Donc, le drone serait lancé à l'intérieur de l'espace, se mettrait à voler, il serait équipé de lumière LED qui éclairerait l'environnement autour de lui, et à ce moment-là, il pourrait nous transmettre des informations
1: sur ce qu'on a dans
0: filmant à l'intérieur de ce grand espace, et à ce moment-là, le dommage, parce que c'est toujours d'avoir une exploration qui soit la moins invasive possible. Et donc, dans cette exploration, le seul dommage qui serait fait, c'est ce

0: trou percé à travers la pierre qui aurait la taille d'un stylo BI. Donc, je pense qu'on peut quelque part, là, entre deux mots, on choisit le moindre, entre oui. ne pas savoir ce qu'il y a et savoir ce qu'il y a, ben, je pense que c'est un dommage qui serait acceptable d'imaginer ce petit trou-là. Donc, on sait qu'il y a des équipes de chercheurs qui travaillent à différents projets, et ce, depuis 2017. Donc, ça fait quand même pratiquement 10 ans qu'on est en train d'élaborer des techniques pour pouvoir visiter ce grand espace à l'intérieur de la Grande Pyramide. Et là, sans le dire nommément, Zahi Hawass, qui est très impliqué dans tous ces projets-là, le fait qu'il nous lance un truc comme celui-là, et il le mentionne bien, c'est à propos de la Grande Pyramide, donc pas à propos d'un autre bâtiment, pas à propos d'un autre tombeau royal. Je sais qu'il est impliqué dans d'autres recherches, notamment sur la tombe de la reine Cléopâtre. Il a supervisé des recherches avec une archéologue qui vient de la République dominicaine, qui fait un travail extraordinaire. Mais dans ce cas-là, Zahi Hawass mentionne bien, c'est la Grande Pyramide. Donc, quel est le grand mystère encore qui demeure avec la Grande Pyramide? C'est le contenu de ce grand espace au-dessus de la grande galerie. Donc, je pense qu'on peut se croiser les doigts et espérer qu'en 2026, on aura peut-être enfin l'explication, ou à tout le moins des images et une documentation sur le contenu de ce grand espace au-dessus de la Grande Galerie.
1: C'est quand même extraordinaire parce que c'est des monuments immense et il n'y a pas de... À moins qu'on l'ait pas trouvé, qu'on ne sache pas, mais il n'y a pas de pièces cachées ou de trucs à découvrir.
0: Ben, c'est ça. Il faut des techniques pour essayer de découvrir ça. Il y a peut-être d'autres espaces en dessous de la pyramide, mais jusqu'à maintenant, la seule chose, on sait maintenant, au moment où on se parle, là, en décembre 2025, ça sera peut-être autre chose dans 2 ou 3 ans, mais au moment où on se parle, en décembre 2025, l'utilisation de muons par le projet de scan pyramide n'a révélé que ce grand espace au-dessus de la grande galerie de la grande pyramide. Il n'y a eu aucune surprise dans la pyramide de Khéphren. Donc, il n'y a qu'une allée avec une chambre royale, une chambre de décharge un peu en dessous, mais c'est tout. Et dans la pyramide de Mykérinos, on en a parlé, deux petits espaces récemment découverts, mais rien de très... C'est quand même pas une révolution, là. On comprend bien que c'est pas une chambre cachée avec un tombeau royal, là. T'sais, ce sont des petits espaces qui font quelques centimètres seulement et qui viennent simplement nous questionner sur le plan des architectes originaux. Mais dans le cas de la Grande Pyramide, là, bien sûr, ce grand espace au-dessus de la Grande Galerie, il est trop important pour imaginer qu'il ne s'agit que d'une... une espèce de, comment je pourrais dire, un fantasme que par les architectes. Là. Ils ont fait ça parce qu'ils voulaient faire quelque chose de très précis. Mais c'est vrai un peu que ça brise l'image qu'on se fait. Hein, quand on regarde Astérix ou Astérix et Cléopâtre, hein, on les voit se perdre dans la pyramide, puis là on voit une espèce de labyrinthe là, inextricable. Mais non, les pyramides ne sont pas comme ça. Ce n'étaient essentiellement que des tombeaux qui servaient à mettre le pharaon. Une machine à réincarnation. Hein. On met le pharaon là-dedans, puis il va se réincarner. Bon, c'est ce qu'on croit encore aujourd'hui. Là.
1: Oui, oui, oui.
0: Il n'y a rien qui nous permet de croire que les pyramides aient servi à autre chose qu'à l'inhumation des pharaons. Là. Je veux dire, on a toutes sortes... Je sais que les amateurs d'une espèce d'archéologie fiction imaginent toutes sortes de trucs. On va même jusqu'à inclure les extraterrestres là-dedans. Mais sur le plan de l'histoire et de l'archéologie, les pyramides ne sont rien d'autre que des tombeaux. Point barre.
1: Ah, dire qu'on a... Oui, vas-y.
0: Ben, j'allais te dire, voilà pour ce qui est de nos pyramides, hein. Puis là, comme le temps file, je vais te parler de... Oui. Il nous reste quelques minutes. Fait que, écoute, comme on a parlé d'Amelia Earhart, j'ai quand même une bonne nouvelle. On nous annonce, le gouvernement de la Malaisie nous a annoncé au cours des derniers jours qu'il allait reprendre, hein, il donnait son feu vert, en fait, à de nouvelles recherches qui seront entreprises dès le 30 décembre prochain, donc dans quelques jours. De nouvelles recherches qui vont être entreprises par une société britannique qui s'appelle Ocean Infinity. Et cette Ocean Infinity va tenter de retrouver pour la énième fois, en fait, le fameux Boeing 777, le MH370 de la Malaysia Airlines, qui est disparu le 8 mars 2014 avec 239 personnes à bord. Quand on parlait d'énigmes, là, on en a une qui est solide, parce qu'au moment où MH370 disparaît, là, bien sûr, on a des radars, on a des satellites, on a tout l'équipement nécessaire, mais il fallait, là, il y avait une petite zone, hein, il y avait une zone morte, hein, un angle mort, et il a fallu que l'appareil soit dans l'angle mort où il est disparu.
1: On l'a complètement perdu,
0: Oui, et probablement que ça a été fait à dessein. Faut-il le rappeler, là, en 2018, le gouvernement de la Malaisie a publié son rapport final sur la disparition de l'appareil, et c'est un document de près de 500 pages, et sans le nommer noir sur blanc, elle dit bien que la disparition de l'appareil ne put se faire que de manière volontaire. C'est quelqu'un à bord de l'appareil qui a décidé de couper les systèmes de navigation, qui a décidé de couper les transpondeurs qui donnaient de l'information sur la position et la trajectoire de l'appareil, et que cette personne-là devait être forcément aux commandes de l'appareil et avait une grande connaissance de la navigation aérienne. Ben, cette personne-là, sans la nommer, il ne peut s'agir que du capitaine, le commandant de bord de l'appareil, ouais. Zahari Ahmed Shah, qui était un pilote de 53 ans, qui avait des problèmes familiaux, qui avait des problèmes financiers également, et qui aurait entraîné, comme c'est malheureusement arrivé à quelques reprises dans le domaine de l'aviation, une espèce de pilote qui a complètement perdu la boussole et puis que finalement il décide de se suicider en emportant avec lui les passagers de son appareil. Donc c'est un peu ce que l'on pense ici. Même si le rapport ne le dit pas nommément, mais tu as tout à fait raison. On a, dans le cas de cet appareil-là, il a complètement disparu.
1: Ah oui, c'est ça.
0: Et il nous a échappé. On sait que dans les mois qui ont suivi la disparition du MH370, on a retrouvé des débris qui ont été poussés par les courants sur la côte est de l'Afrique et sur l'île de la Réunion. Ces débris ont été clairement identifiés comme étant des débris du MH370, ce qui montre bien que l'appareil a dû s'abîmer en mer et a dû, à tout le moins en partie, être disloqué par le choc. Mais pour ce qui est des passagers, pour ce qui est du fuselage et ce qui est de la partie principale de l'appareil, on n'a rien retrouvé. Et là, donc, on a il faut quand même le dire, Ocean Infinity, donc cette compagnie qui va se lancer dans la recherche, elle a déjà tenté de retrouver l'appareil. C'était en 2018. Elle avait échoué à ce moment-là. Et elle avait repris ses recherches en avril dernier, mais en raison des mauvaises conditions climatiques, elle avait dû suspendre ses recherches. Et là, voilà que le gouvernement de la Malaisie vient d'autoriser à nouveau ses recherches. Elles vont débuter le 30 décembre. C'est encore Ocean Infinity qui vont s'occuper de la recherche. C'est un contrat quand même qui va perdurer. Le contrat est ouvert pour 18 mois. Donc, ça débute le 30 décembre, mais Ocean Infinity peut, s'il en a en ressent le besoin, suspendre pendant quelques temps ou quelques mois la recherche. Hein, le contrat reste valide pour 18 mois. Et c'est un contrat quand même de 70 millions de dollars.
1: Wow!
0: Donc, c'est 70 millions de dollars, mais avec la clause très particulière que la somme ne sera payée que s'il y a une découverte. Donc, pas d'épave, pas de salaire.
1: Oh là là.
0: Donc les gens Ocean Infinity.
1: Oui.
0: Voilà, Ocean Infinity évidemment s'engage au départ à ses propres frais d'entreprendre ses recherches dans l'océan Indien. En fait, on a localisé une zone à peu près de 15 kilomètres carrés où on croit que l'appareil pourrait se trouver. Donc Ocean Infinity va entreprendre sur le bras, hein, va entreprendre ces recherches-là dans l'espoir éventuellement de trouver l'appareil. Et si elle le trouve, elle pourra encaisser la cagnotte de 70 millions. Sauf qu'il faut quand même aussi préciser que c'est peut-être ça peut représenter une espèce de consolation pour les familles des passagers qui ont disparu. Mais au moment où on se parle, il faut quand même se dire que même si on retrouvait l'appareil, les boîtes noires ou les communications, puisqu'elles se trouvent dans la mer, hein, parce que, bon, faut-il le rappeler, l'appareil est disparu en 2014, donc il y a plus de 10 ans maintenant, ouais. Il y a 11 ans. Et bon, imaginons qu'on trouverait au cours de l'an prochain ces équipements-là, les boîtes noires ou la boîte qui contient les communications, ben c'est des boîtes qui auraient séjourné dans l'eau pendant 12 ans. Là. Et les boîtes, au moment où elles tombent à la mer, elles envoient un signal radio qui dure à peu près 30 jours, qui permet aux équipes en surface de localiser les boîtes noires. Mais après 30 jours, la batterie est épuisée, donc il n'y a plus d'émission de signal. Et ensuite, ben, éventuellement, ces boîtes-là ne sont pas à l'abri de tout et surtout pas du temps. Donc, après avoir séjourné pendant 12 ans en mer, même si on retrouvait les boîtes noires, je pense que le contenu serait inaccessible. Je pense que les systèmes d'enregistrement auraient été détériorés par l'eau saline et tout le reste. Je ne crois pas qu'on va pouvoir tirer quelques informations des boîtes noires si éventuellement on trouvait les boîtes noires. Donc, on ne saura probablement jamais quels ont été les derniers moments du vol MH370. Mais je comprends que pour les familles éprouvées, le fait de retrouver l'appareil permettrait à ces gens-là de faire un deuil en se disant, ben voilà, je sais où mes proches ont fini, bon, à tel ou tel endroit, et on pourrait organiser directement sur le site de l'épave une espèce de grande réunion, ouais. Un mémorial où on pourrait, à ce moment, les gens pourront faire leurs derniers adieux aux proches qui ont disparu dans cette histoire-là.
1: Christian, c'est tout le temps qu'on a pour
0: oui,
1: ce
0: j'ai
1: soir.
0: Vu, j'ai, oui. vu, j'ai vu que je pétais le temps.
1: Oh, c'est pas grave. Mais on aura le bonheur de se retrouver vendredi prochain pour une autre édition des Radio X-Files.
0: Absolument. Ça va me faire un grand plaisir.
1: Donc, bon week-end et puis oui. Ben, on se retrouve la semaine prochaine.
0: Absolument.
1: Merci beaucoup.
0: Bon week-end à toi.
1: Pareil.
0: Salut.
1: Merci, bye. 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
20: Bonsoir à tous et merci d'être à l'écoute de l'univers de Mel Trudel en compagnie de Mel Trudel et de Mélanie Paré.
21: Bonsoir Mel!
20: Bonsoir Mel! C'est la toute première édition de cette nouvelle émission qui s'éloigne de la sexploratrice. Pas parce que la sexploratrice n'existera plus, au contraire, elle sera bien présente dans plusieurs de ces émissions. C'est juste qu'avec la sexploratrice, j'étais limitée dans les sujets. Oui, évidemment qu'on peut parler de plein de choses en lien avec la sexualité, les relations, l'amour, l'humain, mais j'avais envie d'aller plus loin que ça. J'ai envie de parler de sport, j'ai envie de parler de politique, j'ai envie de parler de char parfois. Donc, on va continuer de parler de sexualité, de relations, d'amour, de l'humain, de famille, mais bien plus. Et ce soir, mesdames et messieurs, on va parler de plusieurs choses. On va d'abord parler de l'intelligence artificielle qui est passée très rapidement du statut de curiosité à celui d'outil utilisé pour produire des images, des vidéos. Ça fait partie maintenant de notre quotidien. On aura la chance de recevoir d'ailleurs Murphy Cooper, qui a une opinion très tranchée par rapport au sujet. Donc, j'ai vraiment très hâte, là, après la pause, de le recevoir pour la toute première fois à l'émission L'Univers de Mel Trudel. On va également parler de la nouvelle What the F de la semaine. Il y aura toujours une petite nouvelle What the F de la semaine. Il y aura le segment de Mel Paré. Je vais aussi vous parler un petit peu de politique. Vous le savez, je suis pas une calée en politique, mais pas du tout. Par contre, je me considère comme une réveillée. Enfin. Ouais, j'ai appris à quel point c'était important d'être au courant de ce qui se passait, d'être au courant des différents programmes. Je vais donc vous parler d'une plateforme que j'ai mise sur pied et qui parlera de politique. Et j'espère que les jeunes s'y intéresseront. J'espère que monsieur, madame, tout le monde, pour qui la politique, ça dit rien pantoute, mais prendront le temps d'aller s'informer sur cette plateforme-là qui se nomme politique101.com. Mel, bonsoir!
21: Ben, salut Mel, comment ça va?
20: Ah, ça va bien, je suis vraiment fébrile, excitée oui. Et stressée. Je pense que ça se sent un petit peu. J'ai l'impression que ça fait une éternité qu'on n'a pas co-animé ensemble.
21: Ben, ça fait quand même un petit bout, là. On s'est
20: c'est
21: laissé début juin, si je me trompe pas, puis là, on se retrouve mi-août.
20: Oui, mi-août.
21: Ouais.
20: On est en live sur le TikTok de Mademoiselle Trudel Radio, mais également sur YouTube. Donc, vous pouvez nous voir présentement en direct des studios du 1134 Grande Allée Ouest à Québec. Donc, sur le YouTube de Choix 98.1 Radio X. Et j'ai envie de vous demander, les auditeurs qui êtes à l'écoute, premièrement, étiez-vous déjà là lorsque c'était la sexploratrice? Et quel est votre highlight de l'été? On va vous lire un peu plus tard dans l'émission. Textez-nous ça au 418-670-9098, 418-670-9098. On veut savoir qu'est-ce que vous avez fait cet été, qu'est-ce qui était le fun, et étiez-vous à l'écoute de la sexploratrice? Est-ce que vous êtes nouveau dans l'univers de Mel et Mel? Mel, nous, on est allé au show de ABBA.
21: Oui!
20: ABBA, un show ABBA Célébration.
21: Oui.
20: Un show coloré qui était présenté au Capitole de Québec. Hey, on avait de la misère à rester assise, hein?
21: Oui, bien... Je trouve que des fois, c'est dur le quand on va voir justement un show Capitole parce que tu veux te lever, tout le monde autour de toi est un peu assis, t'es un peu malaisé de la situation, tu te dis « est-ce que je le fais? » ou les gens, ça va, ils vont pas aimer ça. Finalement, on aurait dû le faire. On était sur notre chaise, on bougeait, on n'arrêtait pas. C'était tellement un bon spectacle. Puis moi, ce que j'ai préféré dans ce spectacle-là, c'est que c'est des jeunes artistes. Puis tu le vois qui ont vraiment travaillé fort. Toutes les artistes sont excellents, pour vrai, là, dans cette... je vais appeler ça une troupe, un peu, là, dans ce spectacle-là.
20: Hein, la chorégraphe, si je ne me trompe.
21: Oui, puis on a Camélia... je veux pas son nom de famille, là. Oui. Camélia Zeki...
20: Zucchini.
21: Il y a Lounou Zucchini, il y a David Latulippe, puis... le dernier, je me rappelle plus son nom.
20: Oui, Lounou Zucchini, David Latulippe, Camélia Zeki. Et c'est un spectacle qui est en présentation jusqu'au 30 août au Capitole de Québec. Moi, je vais y retourner, en tout cas, là. C'est certain que je vais y retourner avec mon amoureux.
21: Ouais, moi aussi.
20: Écoute, ça a été de A à Z, là, ce spectacle-là. C'est coloré. C'est un spectacle qui est vraiment interactif aussi avec la foule. Donc, ça vaut vraiment la peine, là, si vous avez envie de mettre un peu de couleur, là, dans la fin de votre été. C'est
21: vraiment
20: très
21: belle soirée.
20: Ah oui. Je pense même que je vais opter pour le repas.
21: Hein? Oui, soirée complète.
20: Soirée, repas, spectacle. Donc, comme je le disais, l'univers de Mel Trudel, c'est mon univers, c'est ma tête, ça va pitcher partout. C'est pas compliqué. On va vraiment aborder toutes sortes de sujets. Je vais en parler à ma façon. Évidemment que j'ai pas la même façon d'analyser la politique et les choses
21: En général, dans la vie.
20: Exactement. J'ai une façon parfois vraiment différente des gens de voir les choses. Parfois oui, parfois non. On va avoir certains débats aussi sur lesquels on va s'entendre. Parfois non. Il y en a un d'ailleurs, je pense, à la fin de l'émission, peut-être qu'on va faire ou
21: peut-être,
20: pas.
21: Peut-être. On verra si on aura le temps.
20: On va voir. Mais je veux vraiment là, qu'on puisse, c'est ça, parler de tout sans tabou. On a toutes sortes d'invités là, qui sont prévus dans cette émission-là. On va parler d'intelligence artificielle, notamment Spotify, en fait, qui vient d'annoncer qu'on va bientôt identifier certains artistes qui sont créés par l'intelligence artificielle. Je ne sais pas si tu as entendu parler, justement, d'un homme qui a été arrêté et reconnu coupable d'avoir créé des faux comptes Spotify, mais également des robots qui venaient lire en continu les chansons qu'il a créées. Le gars a fait des millions avec ça. Donc, il a finalement été intercepté. Il a été...
21: Lui, il y avait un robot qui écoutait des chansons pour les reproduire. Comment ça fonctionne?
20: En fait, lui, il a créé des faux comptes par l'intelligence artificielle, des faux artistes qui créent de la musique créée par l'intelligence artificielle. Et il a créé en plus des robots, donc des profils par l'intelligence artificielle qui venaient en continu écouter la musique.
21: Pour y faire des vues.
20: Exactement.
21: Ah, je comprends.
20: Donc, il a fait beaucoup d'argent avec ça. Et là, finalement, il a été reconnu coupable. Donc, ça s'est passé là, aux États-Unis. Puis là, on va recevoir Murphy Cooper, comme je le disais, là, qui a une opinion assez forte sur l'AI Slop. Il en parle beaucoup. C'est un designer, un créateur de contenu. C'est une personne que j'adore. Il adore la lutte aussi. On va peut-être parler de lutte, ça donne. Donc, il va venir nous expliquer pourquoi il y en a ras-le-bol de ce qu'il appelle justement le AI slop. Puis moi, qui utilise quand même l'intelligence artificielle à l'occasion. Pas à l'occasion. Au quotidien, honnêtement, j'utilise l'intelligence artificielle pas pour créer des visuels nécessairement, mais pour me faire des listes, pour me faire des petits trucs comme ça. Tu sais, ça me rappelle aussi de pas oublier telle chose. C'est vraiment un outil quotidien. Que j'utilise là, dans ma vie. En tout cas, je ne sais pas pour toi à quel point ça...
21: Oui, moi, je l'utilise quand même quotidiennement. Je le fréquente. J'apprends, t'apprends aussi à le connaître, je pense, là, parce que on a toute une intelligence artificielle qui est différente, si je peux dire, dans le sens que elle va analyser ton profil aussi, tes besoins, tout ça. Donc, oui. Ça, en tout cas, je veux pas brûler non plus là, notre entrevue avec Murphy Cooper, mais j'ai hâte de voir justement sa vision à lui, puis d'autres visions qu'on a, comment qu'on l'aperçoit. Puis je trouve que c'est intéressant, mais ça reste que c'est une utilisation qui doit quand même être réfléchie.
20: Absolument.
21: Je pense.
20: Ben, il va falloir, je pense, réglementer ça à un moment donné parce que monsieur, madame, tout le monde finit par être capable d'accéder à des trucs à... Comment... Ça peut être utilisé vraiment de mauvaise façon, OK, éventuellement. Je pense que c'est un outil, tu sais, comme les graphistes et tout sont en train de perdre énormément d'emplois à cause de ça. Mais si on pense, par exemple, à Photoshop, à Canva, les graphistes ont tranquillement sont passés du crayon à l'ordinateur, au dessin créé par, justement, les ordinateurs et tout, au dessin numérique. Là, est-ce qu'on arrive à un point où monsieur, madame, tout le monde n'a plus du tout besoin de graphisme? C'est quelque chose qui est quand même assez intéressant puisque on en parle, là, dans certaines statistiques, on dit notamment que c'est 3,3% de l'emploi mondial actuellement qui se trouve dans la catégorie d'exposition les plus élevées. Par rapport à l'intelligence artificielle, l'IA va transformer les emplois plutôt que de les faire disparaître complètement. Le Forum économique mondial dit que les designers graphiques à l'extérieur du top 10 des professions qui connaissent un déclin vraiment rapide, ben eux sont vraiment touchés. Je pense aussi aux artistes musicaux.
21: Ouais.
20: C'est pour ça que le programme de Spotify qui va justement reconnaître, va mettre comme un espèce de tag, comme quoi ça c'est de la musique créée par l'intelligence artificielle. Je pense que ça va être bien. Mais je pense qu'inévitablement, malheureusement, les artistes vont tranquillement disparaître. J'ai vraiment hâte d'en parler avec Murphy parce que, à quelque part, si ça c'est tellement populaire, ben probablement que ce qui est créé à la main humaine va prendre la valeur. Murphy, ce qu'il crée aussi, lui,
21: ouais.
20: Il crée des vêtements personnalisés. C'est un designer. Il utilise des vêtements usagés qu'il recycle sur recycle. Et créer des morceaux extraordinaires avec ça. Donc, je pense que l'imperfection, tu sais, les gens qui vont continuer de créer du graphisme ou de la musique ou des trucs comme ça de façon humaine, sans intelligence artificielle, ben, j'espère en tout cas qu'ils vont prendre la valeur. Bref, c'est de ça qu'on va parler là, un peu avec Murphy Cooper. Je vais également vous parler des sondages, parce que des sondages politiques un peu plus tard dans l'émission, parce que je me demande à quel point les sondages influencent ou non le vote des gens, justement. Est-ce qu'on ne devrait pas faire, comme dans certains pays, tout simplement abolir les sondages politiques en cours de campagne ou tout près de la campagne? Tu sais, on voit des sondages sortir presque à tous les jours avec des intentions de vote qui sont différentes, ouais, d'une journée à l'autre. Parfois, on en voit un gagner, d'autres... Tu sais, il y a des gens là, qui se foutent carrément de la politique puis qui vont juste dire, ben... OK, lui, il est en premier, je vais voter pour lui, je vais gagner mes élections.
21: Oui, puis je me pose aussi la question sur l'échantillon de ces sondages-là. C'est qui les gens qui sont questionnés? Ça aussi, ça serait intéressant de voir qui prennent comme gens. Là, parce que oui, tu peux avoir un certain échantillon, mais peut-être ça va être toute la même génération de personnes ou dans le même coin.
20: Comment est fait l'échantillonnage?
21: Exact.
20: Puis pourquoi est-ce qu'en pleine campagne, on a autant besoin de savoir aussi souvent qui pourrait gagner?
21: Parce que c'est sûr que ces sondages-là, ça influence les autres personnes, veut pas.
20: Mais oui.
21: Parce qu'il y a des gens qui vont se baser sur ces sondages-là pour leur vote.
20: Absolument.
21: Parce qu'ils vont pas faire leur recherche, puis ils vont dire, ah, bon, tout le monde a l'air à voter pour lui ou elle. Bon, ben moi, je vais y aller pour ça aussi. Là.
20: Ben oui, parce que ça c'est documenté. Là. L'effet bandwagon, c'est d'être tenté d'appuyer celui qui pourrait risquer de gagner.
21: Ouais.
20: Ou celui qui se dit, ouais, c'est parce que celui pour qui je voterais risque de pas passer, fait que je vais voter pour...
21: Mm-hmm.
20: C'est un peu ce qui se passe actuellement avec, justement, le PCQ, je pense, qui aurait pu avoir des chances de monter un peu plus. Mais parce que les gens se disent, ah, anyway, ça passera pas, je vais y aller. En tout cas, bref, on va en parler un peu plus tard. J'ai des statistiques quand même intéressantes là, à partager là-dessus. Ma nouvelle, what the fuck, est en lien avec Uber. Et d'ailleurs, Uber, un événement là, qui s'est passé, qui s'est produit sur la rive sud de Québec. Mais je viens de recevoir ici, là, juste avant d'entrer en onde, un avis de recours collectif envers Hubert. Donc, je vais vous donner un peu plus de détails. Là, je vais aller lire ça durant la pause. Je vais pouvoir vous donner un peu plus de détails là, par rapport à ça. Et on va parler de l'affaire Médusa. Mel, tu vas me revenir avec ça. C'est un sujet qui, je pense, on ne fait pas vraiment passer à côté. Surtout que chaque jour, on dirait qu'il s'est passé quelque chose. Et là, on parle même de Rolex qui intente une poursuite contre Médusa. Donc, on va tranquillement là, aller vers ta chronique. Oui. À la fin de la soirée. Une chronique qui va revenir de façon hebdomadaire. Donc, à chaque vendredi, tu vas nous partager un segment de ton choix. Tu as carte blanche pour ça. Et je vous invite à écouter en rediffusion mon passage dans le show du midi avec JC Ouellette et Patricia. C'est toujours des moments super le fun. Ils m'accordent énormément de temps. Leur temps est précieux quand même. Puis, je me sens toujours super bien accueillie. C'est vraiment super le fun. On a parlé du cas d'un homme de Montréal qui est devenu père à son insu, puisque sa conjointe était en procédure de procréation assistée alors qu'ils étaient ensemble, ils ont eu un premier enfant. Et à sa grande surprise, après leur séparation, eh bien, madame a décidé de se faire inséminer les embryons, un embryon en fait qu'ils avaient conçu ensemble, mais sans son accord. Elle a imité sa signature, elle a procédé à accoucher de l'enfant. Et aujourd'hui, monsieur se retrouve avec un enfant
21: sans le savoir.
20: Ben, en fait, il savait, il l'a découvert en cours de processus. Mais allez écouter ça, je pense que ça vaut vraiment la peine, le segment avec JC Ouellette et Patricia. Ce midi, c'était vraiment super le fun. Puis dans le retour, ben évidemment, allez écouter le segment Web au Max. Max est venu dans le show du retour lundi et ce vendredi. Après ça, on a eu Fred Dorion qui est venu nous faire une délicieuse dégustation de jerky beef. C'est vraiment génial. Donc, voilà, ça fait le tour, en fait, pour l'intro de cette nouvelle émission. Le stress est passé, ou presque.
21: Ou presque.
20: Presque. Donc, je vous rappelle qu'on est en live sur le YouTube de Radio X, mais également sur le live TikTok de Mademoiselle Trudel Radio. Et au retour de la pause, on reçoit un invité que j'adore, c'est Murphy Cooper, le spécialiste, l'expert en connuage, un designer, mais également créateur de contenu et VJ pour Musique Plus sur TikTok, la nouvelle série Musique Plus. Donc, restez avec nous. Je pense qu'on va avoir une belle discussion avec lui au retour de la pause. Vous écoutez l'univers de Mel Trudel en compagnie de Mel Trudel et de Mel Paré sur les ondes de choix 98.1 Radio X.
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4: Vous êtes de retour avec Mel et Mel et vous écoutez la toute nouvelle émission L'univers de Mel Trudel. Et ce soir, comme première invitée, ben j'ai décidé d'inviter quelqu'un qui est extraordinaire à mes yeux, que j'adore suivre sur les réseaux sociaux, qui est allumé comme pas deux. Il fait jaser. C'est un invité qui connaît Internet depuis pratiquement ses débuts. Il crée du contenu web depuis 97. On l'a connu sous différentes identités déjà, avant qu'il devienne ce qu'il est aujourd'hui, c'est-à-dire Murphy Cooper. C'est un artiste multidisciplinaire, créateur de contenu, chroniqueur, créateur de contenu, comme je le disais, là, sur le web. Il y a des centaines de milliers d'abonnés, autant sur TikTok qu'Instagram. Il fait partie de la nouvelle équipe VJ de Musique Plus sur TikTok. Puis depuis quelques temps, ben, il s'intéresse à un phénomène qui envahit littéralement nos fils d'actualité. Et avec lui, on va parler aujourd'hui de Léa Slop. Bonsoir, Murphy.
5: Salut, comment ça va?
4: Hey, ça va bien, tout qu'un parcours. J'espère que tu vas bien toi aussi.
5: Oui, merci.
4: Wow, Murphy, effectivement, t'es sur le web depuis tellement longtemps quand même. Est-ce que tu as l'impression que l'intelligence artificielle, c'est la plus grosse révolution depuis tes débuts? Est-ce que c'est ce qui est le plus impressionnant, là, le plus majeur, finalement, des changements là, qui sont arrivés?
5: Je pense que oui. Je pense que c'est le plus inquiétant, peut-être, parce que ça va vite, là, puis ça peut littéralement changer la game. Puis, tu sais, les gens aiment beaucoup comparer souvent. Quand je fais de la critique du AI slop, les gens aiment beaucoup dire oui, mais avant Internet, les gens avaient peur d'Internet, tout ça, mais c'est pas la même chose parce que Internet c'est un véhicule de transmission de la culture, des œuvres, tu sais, du partage de souvenirs, tout ça. Mais là, ce qui se passe avec l'intelligence artificielle générative, là, on n'est plus, c'est plus un véhicule de transmission, c'est littéralement on attaque la culture, l'œuvre, la magie de l'humain, puis parce que tu sais, ça va être quoi dans 5-6 ans? Est-ce que tout le monde va être capable de créer un David Lynch par lui-même en 3 secondes? Ton voisin va être capable de faire un Orson Welles ou tu sais, moi c'est ça qui m'inquiète.
4: Oui, vraiment, même les imprimantes 3D là, gérées par l'intelligence artificielle aussi, c'est rendu qu'on peut créer des guns. Là. C'est complètement fou là quand on y pense.
5: Ouais, exact.
4: Et quand tu parles de AI là, pour les gens, pour quelqu'un là qui connaît pas trop là ce terme là, il y a peut-être des auditeurs même qui en ont pas entendu parler encore, mais c'est en voie de assurément. Peux-tu nous expliquer là en quelques mots qu'est-ce que c'est exactement l'AI là?
5: Ben en fait c'est tout ce qu'on peut créer par l'intelligence artificielle générative, mais de façon un peu paresseuse, on prend ce que l'intelligence artificielle nous donne, nous génère, sans mettre trop d'efforts dedans, puis tu sais sans trop prompter le, tu sais sans demander à ce que l'intelligence artificielle humanise un peu ou peu importe là, qui rende ça, c'est un produit qui se distingue pas vraiment, puis là on parle autant des textes, de la musique ou du visuel, puis c'est qu'à un moment donné, tu sais, vu que c'est un produit interchangeable en fait, c'est n'importe qui publie n'importe quoi, n'importe comment, puis ça se retrouve partout, puis là on le voit de plus en plus dans les restos, tu sais, mais c'était plus, tu sais, je le remarquais souvent, surtout dans les textes, mais là maintenant, tu sais, là ça se transpose dans la vraie vie, ça s'est vraiment matérialisé, puis là cet été c'est incroyable, une épidémie de AI slop, on voit ça partout, puis c'est visuellement, c'est pas super beau, c'est chargé d'informations, puis c'est toute la même affaire aussi, tu sais, fait que c'est ça, puis ça nuit au business parce que tu peux te retrouver avec un restaurateur qui offre un service milieu de gamme, mais qui se retrouve avec une affiche qui est basée exactement sur le même modèle que quelqu'un qui fait une épluchette de blé d'Inde familiale dans sa cour, là, tu sais.
4: Exact. Puis il me semble que, tu sais, bon, avec l'arrivée, par exemple, de Photoshop, de, Canva, bon, ça, c'était accessible quand même à monsieur, madame, tout le monde, mais c'est pas tout le monde qui le maîtrisait bien. Les graphistes ont pu, bon, comme je le disais avant la pause, là, s'adapter, tu sais, évoluer, passer du crayon à l'ordinateur et tout. Mais là, c'est vraiment monsieur, madame, tout le monde qui, par un simple micro, peut tout simplement demander, OK, fais-moi ça, ça, ça, ça, ça, et bang, ça se crée. Est-ce que tu penses qu'on va réussir à voir peut-être une mode éventuellement? Est-ce que tu espères ou est-ce que tu penses que ça se pourrait qu'il pourrait y avoir une mode éventuellement de rechercher justement quelque chose de plus humain ou on est en train de l'échapper là, solidement?
5: Je pense qu'on est dedans, mais je pense qu'on l'échappe aussi parallèlement. Je pense vraiment qu'on vit les deux mondes sont en train de s'opposer en ce moment là. Tu sais, fait que c'est drôle justement tantôt quand tu me demandais si j'avais une photo. J'étais en train de marcher sur la promenade Wellington dans Verdun, puis je me suis fait interrompre par une fille qui me dit hey, j'aime vraiment beaucoup ton combat contre le Islop et tout ça. Puis là, elle me pointait une ardoise qui avait été générée par AI-SLA, puis je dis ben oui, je l'ai vu. Puis là, me pointé qu'il y avait quelqu'un qui avait mis un sticker fuck le AI-SLA dessus. Fait que là, ça commence, les gens commencent à faire ça. Mais il y a vraiment un ras-le-bol généralisé, mais autant, je pense que les gens, tu sais, il y a comme une excuse facile, tu sais, on dirait que les gens ont oublié que ça existait pas, là, genre 3-4 ans, là, tu sais. C'était, fait que les gens, ils ont comme oublié. On dirait qu'on est rendu en 2073, puis qu'on a vécu une amnésie collective qui fait que on a oublié à quoi ressemblait le monde sans l'intelligence artificielle. Des fois, là, quand je vois des gens qui se disent, ouais, mais je vais faire quoi sinon? Je vais faire quoi si je peux pas? Ben oui, mais fais ce que tu faisais, là, 30 secondes.
4: T'sais. C'est vrai. Et puis, il y a même des gens qui tombent amoureux de leur intelligence artificielle, de leur ChatGPT ou de. Ça n'a pas d'allure, Mel, t'as une question.
6: Ben, même pour, je trouve, les générations futures, je veux dire, c'est facile aussi d'aller directement sur son ordi ou son appareil, de poser une question à ChatGPT ou à l'intelligence artificielle, au lieu de s'apposer à nous-mêmes puis de faire réfléchir notre cerveau, de le faire. Tu sais, un cerveau, je veux dire, ça a le besoin
4: de se développer, de
6: se pratiquer. Là. Notre cerveau est fait pour ça aujourd'hui. On réfléchit moins, puis on y va. On pose la question, puis il le fait pour nous.
4: J'ai lu justement qu'on serait la dernière génération à être plus intelligent que nos descendants. Justement, parce que nos jeunes sont élevés avec les téléphones intelligents, l'intelligence artificielle, donc le cerveau est lâche, le cerveau devient lâche. Donc, c'est pour ça qu'il faut remédier. Ça n'a juste aucun bon sens. Puis en même temps, tu sais... Moi, je l'utilise, ChatGPT, là, souvent même pour m'aider, me rappeler des trucs, m'aider à construire des chroniques et tout. Donc, est-ce qu'il y a une différence pour toi entre utiliser ChatGPT pour brainstormer une idée puis, et de demander à l'IA de créer quelque chose, par exemple? Est-ce que tu es vraiment contre tout ce qui est intelligence artificielle dans son ensemble ou il y a quand même des outils qui, pour toi, sont pas tolérables, mais qui sont utiles à l'humain?
5: Oui, mon point de vue est quand même beaucoup plus nuancé que ce que ça pourrait avoir l'air, là, c'est sûr. Parce que tu sais, si c'était pas du désastre environnemental qui nous attend au bout du chemin, tu sais, je fais la distinction entre les deux. Moi, c'est vraiment parce que tu sais, oui, tu sais, je veux dire juste mes sous-titres ou même le téléphone que j'utilise en ce moment, tu sais, quand je prends des photos. C'est traité par l'intelligence artificielle. Les sous-titres que je mets dans mes vidéos, c'est avec l'aide de l'intelligence artificielle, c'est sûr. On y échappe pas, là, puis c'est sûr que ça peut nous aider. Puis aussi, je pense à la médecine, tu sais, ça peut permettre à des chercheurs puis des médecins de détecter des maladies de manière précoce qu'ils n'auraient pas trouvé autrement, ben tant mieux. Mais vraiment, je pense que l'intelligence artificielle générative, en ce moment, le gros problème pour moi, c'est que ça s'attaque directement à notre imaginaire. Ça vient directement s'en prendre à tout ce que l'humain crée individuellement, collectivement. C'est en train de parce que tout ce qui va devenir standardisé. Tout ce qui va être banalisé, tu sais, parce que, tu sais, mettons, l'intelligence artificielle va être capable de reproduire plusieurs styles ou autant littérature, musique que visuel. Après ça, ben, tu sais, comme je disais tantôt, c'est que si tout le monde est capable de reproduire un film de 1h20 de David Lynch, à quoi ça sert d'abord? Tu sais, c'est à quoi ça sert de créer? À quoi on sert exactement?
4: Exact, ça va tuer les artistes littéralement.
5: Ben c'est ça, puis c'est ça que les gens voient pas parce que c'est que quand il y a sursaturation, ben on stagne, tu sais, on le voit avec, tu sais, je faisais un parallèle avec les skinny jeans tu sais, les skinny jeans ont eu un cycle de vie de 20 ans, mais ces cycles de vie là, ça prend du temps, ça se déroule, ça se déploie sur deux décennies, mais là l'affaire avec l'intelligence artificielle, c'est que c'est le cycle de vie est d'environ 2 mois. Mais là, je dis ça, là, il y a rien de scientifique, là, c'est vraiment juste, mais c'est le cycle de vie, c'est une fraction de seconde. Ça prend pas de temps avant que on standardise, on banalise, tout le monde le surutilise, c'est sursaturé. Et après ça, on trouve ça laid, puis on le rejette. Puis là, ben, combien de choses comme ça qu'on va finir par juste adopter, standardiser pour finalement le rejeter. Mm. Puis fait que ça va être quoi la valeur des œuvres? Ça va être quoi la valeur de notre imaginaire, de la magie qu'on est capable de créer avec notre imagination? Tu sais, c'est surtout ça que je vois à long terme. Puis j'en appelle au principe de précaution dans le sens où tu sais, c'est pas parce qu'on n'a pas la certitude que ça va mal virer dans quelques années ou dans plusieurs années. Je pense qu'il faut quand même qu'on mette des balises puis qu'on s'assoie puis qu'on prenne le temps de réfléchir un peu là aussi. Là.
4: Et ça à tous les niveaux. Puis je pense quand tu parles de catastrophe environnementale, ben les data centers pour l'intelligence. Tu sais, on a tendance à penser que l'intelligence artificielle c'est dans le cloud, c'est dans les airs, mais non, ça prend un data center qui gère ça. Puis même au Michigan, là, il y a une ville où les gens entendent un son débile là, depuis 2024. Oui, oui, oui. C'est 1300 habitants là qui sont. C'est de la pollution sonore, les refroidisseurs. Ouais. Puis ça prend beaucoup d'eau aussi là pour arriver à, ben justement là, tu sais, à faire fonctionner les refroidisseurs et tout. Donc puis ça, il va y en avoir de plus en plus. C'est complètement débile. Et là, j'aimerais aussi qu'on parle, par exemple, de ce que tu fais au quotidien, toi. Oui. Là, t'es maintenant animateur, t'es VJ, en fait, pour Musique Plus, une nouvelle série qui est revenue sur TikTok. Là, pour ceux qui nous écoutent et qui sont nostalgiques, Musique Plus était à l'époque sur le câble, le câble de distribution.
6: À la télévision.
4: À la télévision. Donc, est-ce que les jeunes s'y intéressent encore aujourd'hui, en fait?
5: Ah, ça, c'est fascinant parce que au début, tu sais, moi, je me promenais avec mon micro de Musique Plus. Tu sais, ils nous ont laissé un micro chaque, là. On a ça chez nous, puis on peut se promener avec notre micro, puis, tu sais, juste pour être. Puis là, au début, là, j'allais dans les festivals, puis les jeunes, ils venaient me voir, mais ils savaient pas c'était quoi Musique Plus. Puis moi, je m'attendais à créer des émotions avec ça, tu sais, en leur montrant le micro, puis tout ça, puis aucune réaction, il y avait aucune idée c'était quoi. C'est bizarre parce qu'ils ont évolué parallèlement tu sais, pendant que Musique Plus était en ondes jusqu'à 2019 quand même là. Puis ils ont pas eu vent de ça, ils étaient juste pas branchés à la télé. Fait que c'est fascinant, mais depuis qu'on est sur TikTok, ben là maintenant ils savent c'est quoi à cause de TikTok, à cause des VJ plus jeunes peut-être, tu sais comme Pascal Deblois ou Michel Furtado et tout ça, tu sais. Puis ben j'ai aussi un public quand même. Je vais chercher aussi les jeunes, mais je pense que Pascal va encore plus chercher les jeunes. Mais ouais, c'est ça. Fait que là maintenant ils nous en parlent, mais juste parce qu'ils l'ont vu sur TikTok. Mais ils ont aucune idée de ce que ça représente là, tu sais, mais quand je vois des gens de mon âge par exemple là c'est autre chose là, les gens capotent là.
4: Et là, est-ce que c'est indiqué de te demander parce que j'ai vraiment l'impression, en tout cas je connais plusieurs personnes qui te suivent qui sont de ma génération. Moi je suis quand même plus vieille là, je suis un modèle 81, mais il y a aussi plusieurs jeunes comme mon fils qui a 18 ans qui te suit aussi. Donc toi t'as quel âge?
5: Hey, je le dis pas souvent. Non, c'est drôle
4: c'est pas obligatoire.
5: Ouais, non, je vais le dire, j'ai 41 ans. Ah! Mais je sais, mais c'est pas le choix là, tu sais, si je fais ça depuis 87.
4: Ben, c'est ça.
5: Fallait bien que je sois au monde à ce moment-là.
4: C'est ça, exactement ce que je veux dire. J'étais comme, voyons, il était jeune à ce moment-là, mais OK, tu fais vraiment beaucoup plus jeune. Puis tu fabriques également, est-ce qu'on dit designer, créateur? C'est quoi exactement
5: ton... Surcycleur.
4: Surcycleur. OK, peux-tu nous en parler rapidement là, avant qu'on te laisse aller? Là, qu'est-ce que c'est exactement? Moi, je sais que éventuellement, là, j'aimerais beaucoup commander un chandail de la WWE personnalisé pour mon chum. Tu fais ça.
5: J'étais censé te revenir, puis je l'ai jamais fait, je m'excuse.
4: Il y a aucun problème, vraiment. Je pense que t'es assez débordé. T'as bien déjà fouetté. Il y a vraiment pas de souci. Mais peux-tu nous parler de ça? Là, t'as ton site web sur lequel on peut commander des morceaux que tu fabriques. Puis c'est le fun parce qu'on peut suivre aussi les étapes de fabrication et tout. Fait que je pense que ça vaut la peine qu'on en parle à nos auditeurs.
5: OK. Ben moi, en fait, c'est que j'utilise plusieurs méthodes. Soit que je vais à la friperie. Je suis tout le temps à la friperie. Soit que je reviens avec des couvertures, des tapisseries puis tout ça. Puis là, je crée un t-shirt, un hoodie ou des pantalons à partir d'une couverture, ou je vais modifier des vêtements avec différents matériaux, je vais mélanger différents matériaux, mais toujours de manière toujours seconde main. Ou sinon, tu sais, je fais de la sérigraphie, je crée, ça c'est une de mes particularités, c'est que je crée des pochoirs à la main avec des cartons. Fait que je peux en créer. Comme hier, je suis allé dans un, parce qu'on est Musée Plus est partenaire avec le festival MAD, anciennement Mode et Design. Puis on fait un défilé justement, là, un spécial Musée Plus. Puis là, j'étais allé hier au tapis rouge. Puis à une heure de l'événement, j'ai recréé à la main le vieux logo de Musée Plus avec tous les détails, wow, mais sur un pochoir. C'était vraiment complexe, mais j'ai réussi. Puis je me suis présenté sur le tapis rouge avec un t-shirt fait à la main avec le vieux logo de Musique Plus. Fait que c'est ça. Puis je mélange la broderie avec ça. C'est surtout ça, je m'amuse beaucoup avec ça. Je passe des messages, c'est comme justement là je suis vraiment dans des t-shirts qui s'expriment contre le AI slop. Puis j'essaie toujours aussi, parce que c'est super important que ce soit intemporel, mais intemporel aussi dans le message. Fait que je veux essayer que ce soit pas non plus des messages, tu sais, comme par exemple si j'ai un catchphrase qui fait rire les gens sur TikTok, puis que là je vais pas en faire un t-shirt parce que ça a une durée de vie de 2 mois. Fait que je pense à ça aussi, tu sais, je veux vraiment être intemporel à tous les niveaux là.
4: Hey, bravo vraiment pour tout ce que tu fais. T'es vraiment le fun à suivre également. Donc, j'invite les gens à venir te suivre en fait sur Instagram, Murphy Cooper. T'as également TikTok. Est-ce que t'as d'autres plateformes sur
5: lesquelles tu es présent? Excuse-moi, je pense que je t'ai perdu. Attends une minute.
6: Oh, Murphy, tu nous entends?
4: Les joies directes. Donc, je vous invite à suivre la page Instagram de Murphy Cooper, également sur le TikTok. Ça vaut vraiment la peine. Musique Plus. Puis, Murphy, écoute, c'est un personnage en soi, c'est le spécialiste du connuage. Il s'installe au centre-ville de Montréal, prend des selfies avec les gens. C'est vraiment une personne de... Tu le sens, là, que c'est une personne de cœur. Donc, merci beaucoup, Murphy.
5: Excuse-moi. Ben non, je t'avais perdu.
4: Il n'y a pas de souci.
5: Parce que mes écouteurs s'enfilent, la batterie a lâché.
4: Ah, oh, zut! Ben non.
5: T'es en train de paniquer, je voulais pas que tu parles toute seule dans le vide, mais
4: ça n'a presque pas paru. Hey Murphy, je veux vraiment te remercier pour ton temps précieux parce que je sais que tu es bien occupé. Puis vraiment, c'est un honneur pour moi, pour nous, en fait, de t'avoir reçu aujourd'hui pour notre première émission, L'Univers de Mel. C'est vraiment un bonheur. Puis je te souhaite encore plein de beaux succès avec toutes tes créations, avec tout ce que tu fais sur le web. Tu passes des messages, tu es hyper inspirant. Puis ben bravo. Puis j'ai une question pour toi avant de laisser partir.
5: Oui, ben merci d'abord. Merci. Je peux pas ne pas dire merci pour toutes les éloges que tu viens de me faire.
4: Mais c'est un plaisir. Ben, ton lutteur est ta lutteuse préférée.
5: Roman Reigns, puis je vais y aller pour Rhea Ripley.
4: Ah ouais, c'est les... OK, moi c'est Rhea, ma frère. Roman, c'est mon deuxième. Hey, merci beaucoup, Murphy, t'es vraiment un amour. Puis on va continuer de te suivre sur les réseaux. Continue ton bon travail, puis on se dit peut-être à bientôt. Hey, c'est un gros plaisir. Ben, ton lutteur est ta lutteuse préférée.
5: Roman Reigns, puis je vais y aller pour Rhea Ripley.
4: Ah ouais, c'est les... OK, moi c'est Rhea, ma frère. Roman, c'est mon deuxième. Hey, merci beaucoup, Murphy. T'es vraiment un amour. Puis on va continuer de te suivre sur les réseaux. Continue ton bon travail, puis on se dit peut-être à bientôt.
5: Yes, avec plaisir.
4: Merci beaucoup.

0: Pierre de Mel. Au retour de la pause, on poursuit cette belle émission. Et textez-nous là, durant la pause d'où est-ce que vous nous écoutez. 418-670-9098. 418-670-9098. Je vous rappelle qu'on est en live sur le TikTok de Mademoiselle Trudel Radio et le YouTube de Choix... Pourquoi tu ris? Je ne dis pas
1: ça
0: comme il faut.
1: Non, hein? Parce que ça me fait rire parce que tu fais tout le temps des bras et tu regardes la caméra à ce moment-là qui pourrait te spotter. Ça me fait vraiment rire.
0: C'est la première, je suis vraiment stressée ce soir. Ah, la prochaine fois, ce sera mieux, mesdames et messieurs. Merci d'être là, vraiment. C'est un plaisir de savoir que vous êtes là en ce vendredi soir. J'arrête pas de positionner, j'espère que ça paraît pas trop. Mais bref, vous écoutez l'univers de Mel sur les ondes du choix. 98h Radio X.
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0: semaine de se passer, là, genre, vous comprenez pas, là.
1: OK. Il est 22h07, j'ai me commander du McDo. Pis là, j'ai écrit au dos, genre, de laisser devant la porte. Pis là, mon chien, ben, c'est pas mon chien, parce que je garde le chien à mon ami.
2: T'sais, Charlotte à Balto aussi.
1: En tout cas, genre, je suis comme au deuxième étage, big, j'entends... Pis là, le chien se met à japper. Pis j'entends... Là, je suis genre, what the fuck, gang? Je suis comme, yo, y'a quelqu'un chez nous, là, sous moi, tu t'imagines les bruits? Fait que là, je me lève, il est vraiment rentré. Le dos, il est rentré chez nous. Big, quand t'ouvres la porte de chez quelqu'un, tu vois le chien arriver en courant, tu refermes la porte. Non, non, lui, il restait là. J'ai dit, yo, qu'est-ce que tu fais, man? J'ai dit, toi, tu rentres chez les gens comme ça? Il dit, oh, je savais pas, nana. Des colifs!
3: Vous venez d'entendre le témoignage de Megan Simard qui n'a pas porté plainte à la police après l'introduction. On ne sait pas trop, le maladroit, volontaire, par infraction. Bref, d'un chauffeur Uber, d'un livreur Uber qui venait lui livrer son lunch alors qu'elle s'était endormie après avoir commandé du Uber Eats pendant qu'elle garde des chiens chez son ami. Donc, Megan a commandé son Uber, s'est endormie. Monsieur est arrivé. Ce qui est pas trop clair, c'est est-ce que c'était écrit laisser le tout à la porte, laisser le tout dans l'entrée, me remettre en main propre. On ne sait pas. C'est pas clair. Et moi, aujourd'hui, après avoir vu le procès de ce jeune homme-là ou de cet homme-là un peu partout sur les réseaux, j'aimerais beaucoup entendre sa version des faits. Parce que ce que je pense qui peut être arrivé, l'information me manque. Mégane, peut-être que tu peux nous appeler. Est-ce qu'elle habitait un multilogement ou une maison seule? Si, par exemple, elle habitait un multilogement, est-ce qu'il se pourrait que monsieur ait tenté d'entrer à l'intérieur en pensant qu'il y avait une autre porte qui allait mener à l'appartement? Parce que c'est souvent ce qui arrive quand ce sont des multilogements. Il y a souvent deux portes qui séparent. Puis ce qui me fait croire que monsieur n'était pas mal intentionné, comme plusieurs l'accusent, ben je me dis, il s'est excusé. Il était désolé. Il semblait désolé. Il s'est excusé. Il est parti. S'il avait vraiment été mal intentionné, là, en voyant la fille endormie, je veux dire, il serait passé à l'acte, non?
4: Ben moi, juste à la base, là, on retourne à la base. Pourquoi sa porte est débarrée?
3: Aussi.
4: Pourquoi elle barre pas sa porte si elle veut pas que des... Je comprends là, que tu rentres pas chez les gens, peu importe si la porte est débarrée ou pas, mais à la base, si tu veux vraiment pas que les gens rentrent ou si tu... Surtout, tu dors, il me semble que tu barres la porte.
3: Mais là, si tu t'endors au point de ne pas entendre tes notifications Uber qui disent « Le chauffeur est en route avec votre commande. Le chauffeur approche. Le chauffeur est sur le point d'arriver. Le chauffeur est là. »
4: Veuillez lui laisser répondre. Quelques instants. Votre chauffeur dépose.
3: Hey, ça ping, ping, ben oui, ping. Ça notifie, sonne. Là. Fait que si t'étais endormi au point de pas entendre ça, ça se peut qu'elle ait cogné. Bref, il y a quelqu'un au téléphone. Ouais, est-ce qu'on prend une chance?
4: On prend une chance.
3: On prend une chance. L'univers de Mel, bonsoir.
4: Bonsoir.
5: Oui. Allô?
3: À qui on parle?
5: À Tess.
3: Oui, bonsoir. Est-ce qu'on peut... Oui, vous voulez interagir avec notre sujet?
5: Oui, ben, je voudrais apporter un petit détail là-dessus.
3: Oui.
5: Écoutez, mesdames, tu sais, puis tout le monde, tu sais, j'ai fait longtemps la livraison résidentielle. Et ça m'est arrivé 2 puis 3 fois de penser que je rentrais dans un lobby.
3: Voilà.
5: Mais je rentrais chez quelqu'un. Mais tu sais, oh, excusez, mais tu sais, si, mettons, la personne est souvent Uber, c'est du monde de l'Afrique, ils sont pas habitués, là, de des bungalows, puis je suis certain que la fille qui s'est plainte, elle reste pas dans un bungalow, avec des 8 maisons.
3: C'est ça. C'était probablement pas une maison seule avec une seule entrée, là, parce que là, c'est clair dans ce sens-là que c'est une entrée de maison, puis, mais, ou peut-être aussi que monsieur a voulu voir que, parce que, admettons, OK, on inverse la situation, la fille a, imaginez, la fille s'est effondrée, elle a vécu un malaise. Le chauffeur Uber entre à l'intérieur, lui fait la respiration artificielle, massage cardiaque et lui sauve la vie. Hey, c'est un sauveur.
4: Ouais, c'est un héros.
3: C'est le même.
5: Ben oui.
3: Mais c'est le même move quand on y pense. Il est entré dans la maison, mais là, parce qu'il est entré, elle dormait. Tu sais, peut-être.
4: Il n'y a pas déjà eu, justement, une histoire de même que c'est un livreur qui aurait sauvé la vie de quelqu'un parce qu'il est rentré chez eux. En tout cas, je ça me dit quelque chose, je sais pas, là, tu m'as
3: je sais pas, mais en tout cas. Ouais, mais tu sais, dans tous les cas.
5: Je pense que la personne n'était pas mal intentionnée. Là.
3: Je pense la même chose. Puis si quelqu'un connaît.
5: Sûr à 100%. Si quelqu'un... Il était quelle heure, hein?
3: Je pense qu'il était 22h le soir. Je suis pas certaine. Il me semble que c'est en soirée que c'est arrivé, là, cette histoire-là.
5: Puis autre détail. Ils ont tout le temps la face dans le cellulaire. Fait que, tu sais, un petit moment d'inattention à checker ton autre livraison, là, mettons, ben bon, je laisse ça où, dans le feu de l'action, ils ont pas le roulement habituel, tu sais, dès que ça arrive une minute après, puis le monde, pourquoi vous faites dropper votre bouffe à la porte?
3: Ouais, exactement.
5: Je veux manger quelque chose, là, j'attends le livreur, puis cogne, puis je vais te donner ton titre, puis si tu cognes pas, puis tu me droppes ça en allant, t'auras pas de titre, là, tu sais.
3: Exactement. Donc, ben merci.
5: C'est bonjour, merci, au revoir, et c'est tout, là. C'est pas plus compliqué que ça, mais la COVID, c'est fini, là, guys, là, et groupe, là, c'est terminé, là. Ayez un petit peu d'échange avec les autres de temps en temps, là, au lieu de commander sur Internet et d'avoir la face dans votre téléphone tout le temps, là, c'est sûr. Tellement. Elle a porté plainte, la fille?
3: Non, elle a porté plainte, finalement. Parce qu'elle disait qu'elle ne disposait pas assez d'informations précises sur l'identité du livreur. Elle a signalé l'événement à Uber, mais, tu sais, étant ce que c'est, ben oui. C'est ça. Donc.
5: Ils sont répertoriés à toutes les livraisons. D'abord, ouais, c'est 5 étoiles. Eux autres, ils veulent, là, 5 étoiles.
3: Mais oui.
5: Ça a tellement.
3: Exact. Personnellement, en tout cas, moi, j'ai toujours eu des livreurs super sympathiques. Hommes, femmes, Québécois, d'autres nationalités. Tous les livreurs que j'ai croisés à date, en tout cas, sont vraiment sympathiques, là. Tu sais, ils travaillent fort, pareil, pour l'argent qu'ils ramassent, là. C'est pas tant payant, là, pour, Uber. Puis d'ailleurs, les chauffeurs Uber, là, ben, chez Tibi Taxi, c'est une toute autre façon dont ils fonctionnent. Là. C'est un partenaire ici à choix. Puis Tibi engage des chauffeurs Uber, Tibi Taxi, et vous gardez 100% de votre course. Fait que ça vaut quand même la peine. Là. C'est un abonnement mensuel de 85-100 $. Là. Mais ça vaut vraiment la peine.
5: Ouais, ben, anecdote, j'ai travaillé une douzaine d'années à peu près. Quand ça a commencé, les livraisons de bouffe dans les restaurants qui livrait pas, mais qui n'avait pas de service de livraison. Ça s'appelait Menu Express. Dans le temps.
3: Menu Express.
5: Puis, on allait au sushi, Yuzu, sushi, tous les restaurants, donc il n'y avait pas de livraison.
3: L'ancêtre de Uber.
5: Oui, exactement.
3: Super. Fait que là, puis on travaille dans quel domaine aujourd'hui?
5: La maintenance, j'ai changé de domaine. La route, justement, les Québécois ne savent absolument pas conduire.
4: Avec les nids de poules en plus, puis les travaux.
5: Puis ils tournent un coin de rue, mais ils tournent à 90 degrés, mais ils dévisagent la personne qui est à contresens à 90 degrés au lieu de regarder où ce qui tourne.
3: C'est vrai. Hey, mais merci beaucoup d'avoir appelé. Êtes-vous auditeur depuis longtemps?
5: Salut, mesdames. Puis, oui, ça fait depuis 99.
3: Wow! C'est ma première job. Puis de l'émission La Sexploratrice, l'univers de mer, c'est nouveau ou vous nous suiviez déjà?
5: Absolument beau. Absolument beau. Moi, j'étais tout le temps ouvert. Puis,
3: écoute. Hey, ben merci d'être à l'écoute. Puis c'est le fun que vous êtes enregistré avec nous. Merci beaucoup d'avoir appelé.
5: Merci à vous.
3: Merci. Bye bonne soirée.
5: Bye. Bonne soirée.
3: Bye. Ah! Si vous connaissez le chauffeur, si le chauffeur nous entend, appelle-nous. 418-670-9098 ou viens nous écrire en privé, là, Mel Paris, Mel Trudel, on veut avoir ta version.
4: Ben oui.
3: Imagine à quel point il doit se sentir mal. Vraiment.
4: Il était pas mal intentionné, mais je veux dire, s'il était mal intentionné, là, il aurait rentré, il aurait pas, tu sais, il aurait pogné le chien. On dit qu'il dit chute au chien, là.
3: Oui.
4: Je pense qu'il voulait pas être, tu sais, il a fait un saut de tête aussi en même temps, lui, là, on le sait pas, là. Peut-être qu'il s'est dit, ok, chute.
3: Imagine, il entre, puis là, la fille est évanouie. Ben là, ça aurait été un sauveur. Non, mais c'est vrai.
4: Oh, ouais, je comprends, là, mais à la base, je veux dire, s'il avait été vraiment mal intentionné, ça se serait pas fini de cette façon.
3: La fille est endormie.
4: C'est ça, là, ça serait pas fini de cette façon-là. Je comprends. Pour vrai, ça m'arrive. J'ai un peu la même réaction de la fille dans le sens, hey, qu'est-ce que tu fais chez nous? Hein, va-t'en, j'aurais fait un saut. Mais par après, un pas de recul, je réfléchis, je me dis, premièrement, j'aurais dû barrer ma porte si je veux pas que personne rentre puis que je m'attends à recevoir une livraison. Puis deuxièmement, le gars était peut-être pas si mal intentionné que ça.
3: Moi, c'est ce que je pense.
4: Moi aussi.
3: C'est réglé pour la nouvelle What the... la semaine. On va passer à l'autre sujet. J'ai créé une plateforme qui s'appelle Politique 101 parce que je trouvais que, oui, il y a Québec 125 là, qui rassemble l'ensemble des sondages au Québec. Mais il y avait un petit quelque chose, par exemple, il y a des gens qui n'étaient pas capables de voter pour le Parti conservateur. En tout cas, c'est comme dans autre choix, là, c'est, en tout cas, dans okay. un des sondages, des intentions de vote, en fait. Il y avait comme un bug de ce côté-là. Je ne sais pas si c'est réglé, mais j'ai décidé quand même de créer Politique 101 à l'aide de ma collègue Natacha. Nat la pirate, que j'aime l'appeler, elle travaille pour moi, pour mon entreprise. Et Politique 101, ben, c'est un système, en fait, sur le web qui vous permet de comparer les différents partis. Vous y retrouvez tous les candidats par circonscription, les programmes. Vous pouvez dire, hey, moi, je veux comparer la CAQ versus le PCQ ou tel. Bon, bref, vous allez pouvoir y trouver vraiment toute l'information que vous voulez, les résultats de sondage. Tout est rassemblé là-dessus. Puis, j'aimerais tellement réussir à rejoindre les jeunes, je ne sais pas comment. Tu sais, la génération de mon fils, là, mon fils a 18 ans, il est sur le point de pouvoir voter. J'essaie de le tenir au courant, tu sais, des différents programmes et tout, parce que ça ne l'intéresse pas. Ni lui, ni les gens qui l'entourent, les jeunes ne sont pas intéressés par la politique. Puis il y a beaucoup de monsieur, madame, tout le monde aussi qui ne sont pas intéressés par la politique. Fait qu'on se retrouve avec des gens qui vont voter parfois juste pour gagner les élections. Ah, t'as-tu gagné tes élections? Moi, oui. Mais en réalité, ils votent juste parce que la CAQ a l'air d'être plus haut. On va voter pour eux autres. Ah, là, c'est le PQ. Finalement, je vais voter pour eux autres. Tu sais,
4: je pense que la première chose qui me vient en tête, c'est de partager ce site-là ou peu importe, un petit peu plus de sujets politiques sur les réseaux sociaux. Je veux dire, si tu veux trouver des jeunes, ils sont là. À partir de là, après ça, c'est sûr qu'il y aurait peut-être aussi à l'école, qu'on pourrait... Sans, moi, je me mets à leur place, là, à leur âge. Là, ça me tentait pas vraiment là, d'écouter là, la politique, puis je trouvais ça long. Mais juste de, une fois de temps en temps, leur dire, hey, si jamais tel site, c'est utile, tel site, juste les amener vers là. Pas nécessairement ajouter des cours pour ça, mais peut-être de faire des...
3: Initiation,
4: voilà.
3: Ouais, initiation. Il y a une couple de cours de même qui devraient sortir à l'école de plus aussi, mais bon. Tu sais, on a le pouvoir de faire changer les choses, mais on dirait que l'humain étant ce qu'il est, ben, il aime bien ça, se plaindre dans ses vieilles pantoufles, puis ça lui donne une raison de chialer à Noël, puis lors des réunions de famille, tu sais, de chialer que le gouvernement fait mal sa job et tout. Mais là, on a des opportunités. On a la chance d'avoir des gens. Tu sais, je pense à PSPP, je pense à Milliard, je pense à, tu sais, Duhem. Ils mériteraient aussi là, de faire valoir ses points, de se faire connaître. Ils proposent de réelles possibilités de changement. Puis j'ai vraiment l'impression qu'ils pourraient... C'est vrai qu'arriver au pouvoir, parfois ils sont limités puis ils peuvent pas nécessairement changer autant de choses qu'ils voudraient, mais bref, ça vaudrait la peine. Et là, je te sors une nouvelle. En pleine crise du logement. 37 millions de dollars en fonds publics qui devaient servir à aider les locataires seraient toujours inutilisés, selon un article de la presse qui a été repris par un député de Québec solidaire. Mais, tu sais, je sais, bon, les fonds m'appellent, c'est de la gauchiste de choix. Je suis pas gauchiste, je suis pour le gros bon sens. Je veux juste qu'on arrête de dire n'importe quoi, puis de, tu sais, Christine, là, qui est là avec son vent, son renouveau, puis son... OK, mais t'étais quand même là dans les dernières années.
4: Ouais.
3: Tout ça, ça s'est fait.